0: ou de la pensée humaine. À la période antique, on pensait que le monde existait et existera toujours. Avec la Bible, on comprend que Dieu a créé le monde et que donc il n'a pas toujours existé. Pour autant, il n'y a pas de fatalisme dans la Bible. Est-ce que c'est paradoxal ?
1: Non, ça veut dire que l'histoire n'est pas écrite. Dire qu'il y a une fin, ça veut dire qu'on n'est pas une sorte d'indéterminé où finalement tout se noie dans une sorte de continuum qui a un peu beaucoup de valeur. Qui dit fin, dit aussi jugement. Enfin, il y a un bilan à tirer. Donc ça responsabilise finalement. C'est ça, je crois, qui est un des points fondamentaux de la Bible. Mais ça responsabilise parce que justement, ça attire l'attention sur la liberté de la personne. L'histoire n'est pas écrite dès le commencement. Et la fin, nul ne sait le jour et l'heure. Donc ça doit nous inciter, encore une fois, à nous rendre responsables de ce que nous faisons. C'est ça, voilà, le son du tir de cette fin.
0: Et vous parlez de la crise écologique dans votre livre. Vous avez aussi consacré un ouvrage Théologie de l'écologie en 2021. Et ça fait partie de ce que vous identifiez comme les défis du 21e siècle pour la foi, la crise écologique.
1: Oui, alors le pape François l'avait fait avant moi, si je puis dire.
0: Laudato si.
1: C'est pas par hasard qu'il a consacré justement sa première vraie encyclique à la question écologique, parce que d'autres papes étaient intervenus aussi dans ce secteur-là. C'est parti effectivement des grandes questions du monde contemporain. Bon, on va y revenir sans doute, la dernière encyclique du pape Léon XIV sur l'IA, ou plus largement du reste, sur la technique, la technologie, qui est une autre grande question du monde actuel. Effectivement, ça fait partie des questions auxquelles il faut s'affronter.
0: Et donc, l'écologie, vous résumez cette espèce de paradoxe sur la crise dans laquelle on se trouve, c'est-à-dire l'idée d'une croissance infinie dans un monde fini. C'est une formule qui résume assez bien, finalement, ce devant quoi on est.
1: C'est ça, oui, c'est une prise de conscience que l'idée qui est typique des temps modernes, d'un développement indéfini, d'une croissance indéfinie, de fait, dans un premier temps, oui, ça marche. Et puis, à un moment donné, on prend conscience que les ressources, elles sont pas inépuisables. Même si à la limite, on trouve d'autres ressources, mettons énergétiques, il y a quand même cette prise de conscience des limites. C'est ça qui est frappant aujourd'hui, c'est la prise de conscience que nous sommes dans un monde limité, mais que la limite, finalement, c'est une chance, parce que la limite, c'est aussi le point de rencontre d'autrui. C'est-à-dire, la limite, c'est pas seulement ce qui me contraint, c'est aussi ce qui m'oblige à entrer en relation. Et ça, je trouve que ça, c'est le côté positif de la limite.

0: Dust in the Wind sur RCF Notre-Dame, poussière dans le vent, ça fait penser au livre de l'Ecclésiaste, poussière, nous redeviendrons poussière, alors que nous parlons de notre monde qui semble si fragile. Père François Heuvet, depuis Vatican II, on parle beaucoup de savoir lire les signes des temps, qu'est-ce que ça veut dire ?
1: Alors, l'expression vient de l'Évangile, c'est les signes de la fin. Bon, dans le contexte de Vatican II, ça a plutôt été interprété comme étant largement les signes de la présence de Dieu dans le monde. Ça procède d'un regard porté sur le monde. L'Église n'est pas enfermée dans sa citadelle, elle entre en conversation, comme disait Paul VI, avec le monde, dans toutes ses dimensions.
0: Et ça veut dire ne pas avoir peur de regarder le monde tel qu'il est ?
1: Bien sûr. Encore une fois, ne pas avoir peur, c'est pas seulement Jean-Paul II, mais c'est l'Évangile, c'est-à-dire la peur paralyse et la foi dynamise.
0: Alors vous en parliez, le pape a publié une encyclique sur l'humain au temps de l'IA. Vous parlez dans votre livre du défi techno-industriel. Est-ce que vous pourriez nous dire en quoi l'IA et toutes ses conséquences seraient un signe des temps pour les catholiques aujourd'hui ?
1: Alors, pas seulement pour les catholiques, je dirais que c'est effectivement un des grands défis actuels. Les nouvelles technologies, en particulier l'IA, avec ce développement spectaculaire depuis quelques temps, qu'est-ce qu'on fait avec ça ? Si vous voulez, l'IA, c'est une machine. Alors, la machine doit être soumise à l'humain. La machine ne doit pas dominer l'humain. Mais la question de départ, c'est quelles sont les tâches humaines, les œuvres humaines qui sont déjà robotisées ? Comment peut-on se libérer justement de cette robotisation ? Ça peut être l'occasion de redécouvrir plus de gratuité, justement de la relation, des conversations, même si une partie de nos tâches effectivement mécaniques peuvent être déléguées à des machines, pourquoi pas ? J'ai pas raison de s'en priver. Moi j'utilise dans mon travail, par exemple, pour des traductions, pour des résumés de texte, ça peut aider. Mais à condition de dire, voilà, ça me donne du temps pour autre chose.
0: Mais par exemple, question un peu naïve, mais est-ce que selon vous, un prêtre pourrait utiliser l'IA pour produire un sermon ou une homélie lors de la messe ?
1: Ça se fait déjà, hein. Ça se fait déjà. Ben, entre ceux qui lisent un texte qu'ils ont pris dans un bouquin et ceux qui utilisent l'IA, je ne sais pas ce qui est le mieux. À condition, je vois pareil, que la parole soit habitée, parce que si c'est simplement une manière de gagner du temps et de débiter un texte finalement un peu général, c'est un peu dommage. L'homélie doit être une occasion de communication avec l'assemblée, donc il y a un engagement personnel.
0: Finalement, on pourrait se dire que le danger de l'IA, c'est que, en réfléchissant à notre place, peut-être qu'elle risque de nous ôter précisément notre part de liberté intérieure et peut-être, in fine, notre capacité à croire en Dieu. Est-ce que c'est à ce point-là qu'il faut avoir peur, peut-être, de l'IA ?
1: Je crois que le piège de l'IA, mettons comme interlocuteur, le chatbot, on pourrait imaginer une sorte d'accompagnement par un chatbot, nous pose des questions, est-ce que j'ai raison d'accueillir un migrant ? Souvent, ces chatbots sont faits pour être bienveillants, c'est-à-dire, c'est finalement une sorte de vis-à-vis qui me ressemble. Or, l'accompagnement et toute relation authentique, elle comporte une dimension irréductible d'altérité. Mon vis-à-vis, il est différent de moi. Il va me renvoyer quelque chose auquel je ne m'attends pas et qui ne reflète pas forcément ce que je suis. Je crains fort qu'avec l'IA, il n'y ait pas cette dimension d'altérité. Et donc, c'est ça qui manque fondamentalement. Cette dimension d'altérité, elle est fondamentale pour me faire quitter la tentation de m'enfermer sur moi-même. Et donc, c'est ça le piège.
0: Oui, et la relation à Dieu, fondamentalement, c'est la relation avec le tout
1: avec
0: autre.
1: Évidemment, évidemment.
0: Dans un édito pour la revue Études que vous dirigez, vous écrivez « Confrontés à ces machines qui nous imitent jusque dans nos paroles et nos raisonnements, nous sommes obligés de nous demander ce qui nous fait vraiment humain. » C'est ça l'enjeu pour vous, c'est de redevenir vraiment humain ?
1: Ou de le devenir. Je crois que oui, ça nous oblige à nous poser la question « Qu'est-ce qui nous fait vraiment humain ?» Oui, est-ce que c'est l'intelligence, au sens de l'intelligence artificielle ? Est-ce que c'est l'intelligence au sens d'une capacité de raisonnement très rapide, d'une mémoire extraordinaire ? Effectivement, on peut admirer, et l'éducation nous forme à apprendre à calculer, apprendre à raisonner, etc. C'est très bien. Mais est-ce que c'est ça, finalement, l'humain, fondamentalement, si des machines font ça mieux que nous ? Peut-être que c'est autre chose, peut-être que l'humain est plus, encore une fois, dans la capacité relationnelle, dans l'ouverture à autrui, dans la solidarité, dans l'amour, tout simplement.
0: En conclusion, de cet entretien où on a parlé de ce monde qui nous inquiète, est-ce que vous diriez qu'avoir une foi solide, finalement, c'est ça, c'est dans la relation ?
1: Ben oui. La foi, c'est la confiance, fondamentalement. Hein. Foi et confiance, c'est la même étymologie, même racine. Confidere. Avoir foi avec, quoi, en quelque sorte. Donc, c'est effectivement, c'est tout à fait du même ordre. Bien sûr.
0: À demain, Père François Heuvet.

dès le commencement, pour être sauvés par l'Esprit qui sanctifie et par la foi en la vérité. C'est à cela qu'il vous a appelé par notre évangile à posséder la gloire de notre Seigneur Jésus-Christ.

Seigneur notre Dieu, tu veux que tous les hommes soient sauvés. Attire vers ton Fils Jésus tous ceux qui te cherchent dans la nuit de ce monde.

la résurrection de Jésus, ton enfant, tu as ouvert le royaume. Accorde à ton Église d'annoncer la bonne nouvelle à toute la création.

guérison aux malades, rend la paix aux désespérés, accorde à tous d'avoir part à la victoire de Jésus, ton Fils.

ceux qui sont morts aujourd'hui. Montre-leur ta miséricorde et donne-leur une demeure auprès de toi avec tous les saints.

Nous ne savons que demander pour prier comme il faut. Que l'Esprit de Jésus qui habite en nos cœurs nous apprenne à prier Dieu notre Père.

0: Fais-nous vivre à tout moment, Seigneur, dans l'amour et le respect de ton saint nom. Toi qui ne cesses jamais de guider ce que tu enracines solidement dans ton amour. Par Jésus-Christ, ton Fils, notre Seigneur et notre Dieu, qui règne avec toi et le Saint-Esprit, maintenant et pour les siècles des siècles.
1: Amen.
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2: Alors aujourd'hui, Christophe, vous ouvrez le rideau, votre rideau sur la rentrée littéraire.
3: Eh bien oui, parmi les 484 romans publiés en cette rentrée littéraire, on cherche, vous savez, les pépites, les originalités, les livres qui nous éblouissent. Avec Eugénie sous les bombes, Anne Persin, vous commencez par un déjeuner de famille pour les 70 ans du grand-père. La narratrice a 12 ans. La table familiale est heureuse, les enfants du grand-père sont heureux, les petits-enfants tout autant. Depuis la table d'à côté se lève un homme qui avait écouté la conversation et qui demande si cette famille a des rapports avec un certain Charles qui avait été professeur de français, latin, grec. Et il s'agit bien de l'arrière-grand-père de la petite fille de 12 ans. Cet homme avait été un professeur redoutable, violent, injuste, qui tirait les oreilles des élèves ou qui les faisait placer à genoux sur une règle métallique. Après la fin de cette intrusion dans le déjeuner de famille, on se demande qui était vraiment Charles. Il avait laissé une sorte de journal et des carnets. Adulte, la petite fille de 12 ans se plonge dans ses écrits et raconte. Cela commence donc par un déjeuner de famille, ça se poursuit par une formidable histoire d'amour, et ça s'achève dans cette absurde épopée d'une femme qu'on promène sous les bombes pour la soigner. Bonjour Anne Persin.
4: Bonjour.
3: Votre roman est un credo pour la littérature, pour les écritures. Deux thèmes s'entrecroisent, la tragédie et la religion. Commençons par la tragédie, voulez-vous. Quelle en est pour vous la définition?
4: Alors, je suis également professeur à côté de mon activité
3: et on va en parler aussi.
4: D'auteur. Et j'explique parfois à mes élèves ce que c'est que la tragédie, justement, parce que le grand mystère pour eux, c'est de se dire à quoi bon lire une histoire, puisqu'on sait déjà ce qui va se passer à la fin.
3: C'est le problème. Il meurt,
4: voilà. Mais après, tout le monde meurt. Donc, oui. C'est ça, et c'est dans cet espace-là qu'il y a une histoire qui peut se déployer. La question, c'est pas de savoir, en fait, s'ils vont mourir ou non, c'est de savoir qu'est-ce qu'ils vont faire en attendant. Et qu'est-ce qu'ils vont faire pour y échapper? C'est ça la tragédie.
3: Vous écrivez d'ailleurs « Comment vivre en attendant ?» C'est cela qui intéresse la tragédie, c'est cela qui m'intéresse. La vie est une tragédie.
4: Voilà, absolument. Joyeuse, mais tragédie.
3: Mais c'est terrible. Alors la tragédie, c'est de connaître la fin. Or souvent dans votre texte, avec beaucoup d'espièglerie et d'humour, vous rappelez que de la suite, on ne saura rien. Mmh. Ainsi, à un moment, une femme passe devant une maison et vous dites elle ne sait même pas qu'elle vivra dans cette maison. Mmh. Et c'est ça qui est amusant.
4: C'est ça. J'ai souvent pensé, en enquêtant pour le roman, de passer dans des lieux et de me dire, mais en fait, ils n'ont pas su, ils ne savaient pas ce que ça allait être plus tard. Et moi-même, ayant vécu dans certains lieux, je ne savais pas ce qui s'était passé 100 ans auparavant.
3: Mais oui. Et c'est ce qui nous arrive à tous.
4: Voilà, absolument.
3: Mais c'est ce qui est à la fois passionnant et en même temps, dans votre livre, vous le dites avec tellement d'espièglerie que parfois on éclate de rire et ça fait de bonnes respirations dans cette tragédie que vous racontez.
4: C'en est une. Il y a un petit peu ce gimmick de répéter si on savait ce que l'avenir nous réserve, on ne ferait rien.
3: Oui.
4: Ça revient très souvent parce que c'est quelque chose que forcément ça rythme un petit peu le récit et c'est une vérité parce que si on était au courant de ce qui allait se passer. Il y a fort à parier parfois qu'il y a des risques qu'on ne prendrait pas.
3: Oui, et puis on ne fait rien.
4: Oui, oui.
3: Finalement. donc, il faut ne pas savoir. Alors ensuite, il y a la religion. Mm-hmm. La tragédie, la religion maintenant, la présence de Dieu. Quelle est-elle, cette présence de Dieu?
4: Alors pour moi, c'est un questionnement qui est au cœur du livre parce qu'il était au cœur de l'écriture pour moi et au cœur de mes interrogations. J'ai découvert, j'en reparlerai peut-être de quelle manière, j'ai découvert le récit de mon arrière-grand-père, mais j'ai découvert en même temps que ce récit l'existence de génies dont on ne savait rien et l'existence d'une religion très forte dans ma famille à leur époque et une présence religieuse qui ensuite s'est littéralement effondrée. C'est-à-dire qu'il y a eu une acmé comme ça, puis c'est retombé.
3: Je vous cite. Offrir ses souffrances à Dieu, c'est les justifier, leur donner du sens. C'est le moteur de toutes les dévotions, depuis nos modernes retraites spirituelles de cadres sup en burn-out, jusqu'à l'enrôlement djihadiste de jeunes banlieusards en mal de justice sociale. À nos yeux modernes, c'est bien peu révolté. On n'aime plus que les héroïnes en colère. Mais il faut admettre que la foi puisse être cela aussi, surtout pour les femmes, une consolation, un refuge intime et une mise en retrait du corps social qui ressemble presque à une révolte.
4: Mmh.
3: C'est terrible cette foi au féminin que vous décrivez.
4: C'était ma manière de comprendre, d'essayer de comprendre Eugénie, parce que bon, mon grand-père, je pense qu'il avait une religiosité qui était alors le fruit de l'école aussi, l'école catholique en fait, hein, qu'il l'a fait. Et puis c'était peut-être un peu plus par culture, par respect du dogme. Eugénie visiblement avait autre chose. La foi était autre chose pour elle, et ça me la rendait très mystérieuse. Et je me suis aperçue, en réfléchissant à qui ça pouvait être comme personne, que la religion était autre chose pour elle. C'était vraiment, c'était de l'ordre du spirituel. Ça échappait parfois aux dogmes et aux normes. Des fois, elle fait des bêtises à cause de ça. Il y a des fois où elle va à 5h du matin. Oui. Elle va écouter, elle fait des neuvaines. Et en fait, elle espère que ça va la sauver. Son mari lui dit, mais enfin, ça va pas. Il fait moins 10, tu vas pas sortir. Il y a les 5 enfants. Et laisse-moi tranquille. C'est une révolte aussi pour elle.
3: Dieu a-t-il voulu éprouver sa femme en lui envoyant une maladie ? Si c'est ça, alors le Dieu de la Bible n'est pas loin des dieux grecs. C'est un Dieu féroce qui s'amuse avec nos petites destinées humaines, un Dieu qui joue aux poupées, des poupées sacrifiées. Non, il ne peut pas penser ça, et encore moins leur dire aux enfants. Il retourne sa feuille de cahier, la page est vierge avec ses petits carreaux bleus et sa marge rose. Il faut écrire sur l'espérance. Mais l'espérance dit Dieu. Voilà ce qui étonne. Dans sa jeunesse, Charles se pose la question de la vocation et de la prêtrise.
4: Oui, oui, ça c'est une grande surprise aussi pour ma famille. On savait qu'il y avait un prêtre dans ma famille, c'est mon grand-oncle.
3: Oui.
4: Et puis ça.
3: Qui n'a pas fini très bien parce qu'il a eu un accident de moto.
4: Absolument.
3: Enfin, c'est compliqué.
4: Oui, voilà. Donc ça c'était un peu la figure dans la famille qui était un peu intéressante et mystérieuse. Moi. Enfant, déjà, j'en avais entendu parler. On savait qu'il était mort jeune, qu'il était très beau et qu'il était curé, qu'il s'est tué à moto. Enfin, ça fait tout un scénario. C'est leur fils. C'est le fils de Eugénie et Charles. Donc, je savais qu'il y avait des religieux. Il y avait donc ce grand-oncle prêtre. Il y avait sa sœur qui était sœur. Enfin, on disait chère sœur dans ma famille. Voilà, moniale. Et en fait, il y avait cette figure des parents qui leur ont transmis cette foi, qui était vraiment quelque chose pour eux de fondamental, absolument fondamental.
3: Alors, il voulait être prêtre, et puis au bout d'un moment, vous expliquez, la prêtrise ne le fait plus rêver. Devenir prêtre, ce serait s'arrêter sur le chemin du savoir. Et puis, il faut l'avouer, il se sait beau garçon, sans fausse modestie. Alors, la chasteté, ça l'embête un peu. Il aimerait bien qu'une aventure survienne, n'importe quoi, mais quelque chose de bien, de beau, de fort. Dans son cœur, il y a de la place pour quelqu'un d'autre que pour Dieu. Mmh. C'est très joli. Alors revenons un peu sur chacun d'eux. Charles d'abord, il a une moustache, il est seul. Je vous cite, comme tous ceux qui ont une vie intérieure trop riche et une intelligence trop vive, il se sait condamné à une forme de solitude, accompagner la gaudriole. Il a vu ses parents, ce que ça donnait. Les enfants comme s'il en pleuvait, et puis plus rien. La misère amoureuse, la vie dure, l'argent qui manque. En plus de ça, faut compter avec la religion. Et puisque nous sommes en période de rentrée scolaire... J'aimerais lire, si ça ne vous ennuie pas, parce que c'est merveilleusement écrit et que l'auditeur puisse comprendre votre style, la façon dont vous décrivez les photos de classe. Sur ces photos, les enseignants posent, vieillissant seulement au milieu d'élèves éternellement jeunes. Tous les ans, tout recommence. Les photos de classe sur lesquelles ils se tiennent légèrement en retrait à la marge comme il se doit, les montrent dans leur singularité. Mais eux seuls savent à quel point cette photo n'est que la répétition d'une autre photo et d'une autre encore. Eux seuls peuvent retrouver sur l'image la trace de ce qui les animait ce jour-là, cette année-là. Derrière le sourire un peu coincé, une ride nouvelle, une joie éphémère, une classe difficile, une autre qu'on adorait, les rires entre collègues, une naissance, une inspection catastrophique, une rencontre amoureuse... Des soucis de famille, un deuil, un concours passé, échoué ou obtenu, un divorce, un chef tyrannique, un mariage, un déménagement, une mutation refusée, une grève qui a duré, des problèmes d'argent, le départ d'un enfant, la dépression qui rôde, un cancer. Personne ne sait cela. Personne ne le voit. Au sol, dans l'herbe, ou entre les mains d'un enfant assis au premier rang, il y a une ardoise, avec la classe et l'année. Et debout, à côté des enfants, il y a l'enseignant, et sa vie, son existence intime, à jamais inconnu. J'en ai la chair de poule. Parce qu'on voit tellement le don de l'enseignant dans la classe et dans le groupe, avec tous ses problèmes, et il est là, un peu en retrait de la photo, et c'est la classe qui est là, qui est le plus important.
4: C'est, alors sans, comment dire, sans fausse modestie aucune, mais c'est vrai qu'il y a eu un moment où je me suis vraiment interrogée sur les rapports qu'il pouvait y avoir, c'est Charles, donc mon arrière-grand-père qui m'a amenée à me questionner là-dessus, entre le rôle de l'enseignant et le sacerdoce religieux. C'est-à-dire, il y a une abnégation.
5: Absolument.
4: Voilà. Il y a un don de soi, et on ne voit pas, parce que derrière le costume, alors les enseignants ne portent plus de costume,
5: hélas,
4: mais quand même, derrière leur, voilà, leur figure, en fait, ce qu'ils représentent, il y a beaucoup de choses dont personne ne saura rien, qu'on ne devine pas, et dont on n'est pas censé parler en tant qu'enseignant.
5: Et puis alors, il y a Eugénie. Alors Eugénie, c'est une fille courageuse, une bonne à tout faire, dès l'âge de 16 ans, qui ne craint ni l'effort, ni les difficultés, elle veut être utile. Mm-hmm. Mais comme vous dites, utile, c'est pas un métier. Alors elle veut être utile. Comment rencontre-t-elle Charles? Je vous le demande, parce qu'ils sont tous les deux très timides, un peu en marge de leur génération, et leur rencontre est très jolie.
4: C'est vraiment quelque chose que j'ai absolument pas inventé. Alors déjà, il n'y a pas grand-chose au niveau narratif. Les événements importants sont ceux qu'a raconté mon grand-père dans son carnet. Donc ça, il l'a raconté. Et je trouvais que cette scène était tellement émouvante que je voulais absolument la mettre dans le livre et qu'elle soit tout petit peu romancée, mais tout est vrai. Ils se rencontrent lors du bal de mariage du frère de Charles. Et puis, en fait, ils savent pas danser. Ils sont tous les deux témoins des mariés. Et puis au moment où le bal s'ouvre, c'est la panique à bord parce qu'il faut qu'ils l'invitent. Et puis c'est pas dansé. Puis ils découvrent qu'elles n'ont plus. Et puis ça fait du bruit. Ils aiment pas le bruit. Ils ont 30 ans. C'est déjà un vieux garçon, une vieille fille à 30 ans pour l'époque. Et ils décident de lui proposer de sortir dans le village de Dignonville, donc qui est tout petit à côté d'Épinal. Et puis ils parlent un petit peu, ils discutent un peu. Et elle lui dit qu'elle veut faire le pèlerinage. Elle veut aller à Lourdes. Elle économise depuis des mois pour ça. Et par facétie, comme ça, elle lui dit allez, n'allez pas si loin, je vais vous montrer la Vierge. Et il l'amène à la sortie du village. C'est vraiment un hameau, ça existe réellement. J'y suis allée. On dirait un abribus. C'est une réplique de la grotte de Lourdes, comme on en construisait beaucoup en béton, oui. Voilà, au début de 1900. Et il va lui montrer cette grotte. Et ils tombent à genoux, tous les deux, devant la Vierge, et ils prient. Et le fait de faire ça, en même temps, j'ai imaginé quand il le racontait, moi, ça me donnait des frissons.
5: Et finalement, la valse est intérieure. Mmh.

0: Alexandre Tarot jouait la valse de Franck, extrait de son album Barbara. 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
3: Je suis avec Anne Persin et nous parlons de son nouveau roman « Eugénie sous les bombes » que publie Buchet-Chastel. Anne Persin, le temps passe et coule la Moselle. Vous l'écrivez souvent, n'en disons pas trop, n'accélérons pas le flot, ne trichons pas avec le cours de la rivière. La Moselle ne serait pas contente. Car il faut bien le dire que nous sommes dans l'Est de la France et précisément à Épinal. C'est moche Épinal?
4: Absolument pas.
3: Je vous cite. De nos jours, Épinal, c'est un peu moche. Voilà. La ville n'y peut rien, ce n'est pas sa faute. Les habitants encore moins, c'est la faute de la guerre, des deux guerres. Épinal outragé, Épinal brisé, Épinal martyrisé, mais Épinal libéré. La ville affiche ses stigmates avec plus ou moins de fierté. Les rues, les ponts, les places portent les noms des libérateurs américains. L'avenue des États-Unis dégringole depuis la gare. Le pont du 160e RI enjambe fièrement la Moselle. Le général Patch est un saint populaire. Ici, on apprend dès la naissance des maux de la guerre. Seule la vieille ville fait son petit cinoche patrimonial autour de sa basilique Saint-Maurice, aux allures de monastère roman en pleine ville. La place des Vosges étale ses splendeurs miraculeusement conservées comme un petit échantillon architectural. On glisse d'un siècle à l'autre sous quelques arcades, investies en été de terrasses bruyantes. Parce qu'il fait chaud aussi en été dans les Vosges. En y regardant de plus près, les façades anciennes sont toutes un peu de guingois. Certaines menacent de s'effondrer et font l'effet de décors de cinéma sans rien derrière. Il y a des impacts de balles dans les murs. Pour le reste, la ville aligne son habitat populaire de la reconstruction. Ça monte et ça descend, ça s'étage en colline. C'est le San Francisco lorrain. C'est tantôt vilain à pleurer, tantôt joli et pétillant au gré du ciel et de la Moselle, comme l'un et l'autre se renvoient le bleu en miroir. Le vent souffle en hiver, on a froid. Ça sent l'humide, le gel, la neige. C'est magnifique.
4: C'est ma ville natale. Donc je me permets de dire qu'elle est un peu moche. Voilà. Le un peu, c'est à cause de la guerre. Voilà.
3: Bon, alors Épinal est bien meurtri par la guerre. Les cicatrices en sont toujours visibles. La guerre, justement. La Première Guerre mondiale. Vous nous la faites vivre du côté des civils. Et ça, c'est remarquable. Vous évoquez les bruits de la guerre. Je vous cite encore. Il est difficile d'imaginer un bruit. C'est presque aussi dur que de voir une couleur qui n'existe pas. Le bruit des bombes de la Grande Guerre, nous croyons le connaître parce que nous avons vu des films, prétentieux ridicules, le bruit de la Première Guerre mondiale, est proprement inouï. Personne, au début du XXe siècle, n'a jamais entendu de son aussi fort, aussi violent, sinon quelques spécialistes en explosifs, hors de ce bruit inédit. Il ne demeure aucune trace, aucun enregistrement, tout simplement parce que la technologie qui aurait permis de les capter n'existait pas. Les images d'archives muettes nous montrent les immeubles détruits, les rues ravagées, les trous partout, des villes qui ressemblent à des mâchoires édentées, et tout cela sans un bruit. Les images en noir et blanc légèrement saccadées, sautées, se déroulent devant nos yeux dans un ronronnement de bobines de cinéma feutrées, ouatées, comme de la neige qui tombe. On pourrait croire à les regarder que la guerre fut silencieuse.
4: C'est vrai qu'on n'entend pas, on ne sait pas. Et tout ça, c'est un espace qui offrait de la place aussi à l'imagination et au récit romanesque. Il fallait essayer d'imaginer ce que ça pouvait représenter.
3: Mais ça devait être terrible pour eux.
4: Pour eux, oui. C'était quelque chose... Il y a des scènes que mon arrière-grand-père raconte brièvement dans son carnet et que j'ai voulu mettre au cœur du livre. Toutes ces scènes où il découvre les bombardements, en fait. C'est-à-dire que lui, il connaît, puisque lui, il a été mobilisé. Donc, lui, il a été soldat. Il est seulement démobilisé après la naissance de leur cinquième enfant. Mais elle les a jamais entendus. Lorsque Épinal est bombardée, à un moment où ils sont chez eux, dans leur petit appartement, elle ne savait pas avant ce que ça faisait. Voilà. Et elle va être traumatisée profondément par ça.
3: D'où le titre « Eugénie sous les bombes », car c'est au cœur de la guerre que Charles va...

0: vous changer quelque chose parce que c'est vraiment trop triste. C'est absurde aussi parce qu'il essaye de la soigner. Ils font absolument tout ce qu'ils peuvent à Paris pour arriver à la faire soigner, la faire admettre dans des hôpitaux.
1: Et comment il se débrouille avec 10 francs?
0: Oui, voilà.
1: Il arrive à trouver un taxi et puis ensuite, il est vraiment dans la débrouillardise.
0: Oui.
1: Alors, il y a les Thévin qui l'aident.
0: C'est ça. C'est ça, c'est une famille. Le fait d'ailleurs, le catholicisme joue un rôle important pour eux, parce qu'en fait, le fait d'avoir eu un collègue de travail qui était très croyant, c'est vers ces personnes-là qui se tournent systématiquement.
1: Oui.
0: Ils rencontrent même dans le train, et ça, c'est lui qui le raconte. Ils rencontrent.
1: Incroyable.
0: Voilà.
1: Une femme.
0: Voilà, une femme parfaite, inconnue, ils ne sauront jamais qui c'était, qui dit il faut vous recommander de Notre-Dame de Lourdes. Alors ils disent regardez, justement, on a amené notre petit flacon largement périmé. D'eau bénite, et elle leur donne de l'argent. Elle leur donne 50 francs. Fortune absolue.
1: Mais oui.
0: Et avec ça, il peut payer le taxi pour rentrer. Enfin, c'est plein de petits. C'est émaillé de choses qui, pour eux, sont des miracles, mais des tout petits miracles.
1: Alors, votre roman, une personne, nous l'avons vu, oscille entre la tragédie et la religion. Mais votre plume oscille entre deux pôles, l'enseignement et l'écriture. Sur l'enseignement, enseigner, c'est partir. La profession est interdite à tous ceux qui veulent rester chez eux, au chaud, au creux de leur région, de leur ville, de leur village. Le nomadisme, plus particulièrement dans le secondaire, marque toujours les premières années d'une carrière. On bourlingue donc, on s'éloigne, on s'expatrie, on découvre, selon souvent sans joie, des endroits où personne n'avait envie d'aller. Finalement, vous êtes des missionnaires, les profs.
0: Ben voilà, je reviens là, on est des missionnaires.
1: Et alors l'écriture. L'écriture, dès le départ, vous nous prévenez en nous disant, voilà, écrire c'est quelque chose, il faut pour écrire être maintenu dans une confortable insatisfaction. Il faut aussi pour raconter une histoire que le temps passe, beaucoup de temps. Il faut l'oubli pour qu'il y ait souvenir. Sinon le passé n'est qu'un présent perpétuel, la torture de Sisyphe. Ce qui fait une histoire, ce n'est pas la mémoire. Et ça, c'est tout à fait au début du roman. Et vous nous emmenez à ce moment-là.
0: Oui, j'embarque. J'ai un peu eu l'impression d'expliquer les coulisses, mais parce que le roman a été compliqué pour moi à écrire, à appréhender. Je ne savais pas quoi faire de cette histoire. J'ai tourné autour pendant longtemps. Et tout ce que je dis au début, c'est des choses qui me sont apparues. Je me suis dit, voilà ce qui va m'aider à écrire et à embarquer le lecteur. Il faut que je le prenne avec moi, parce que sinon, l'histoire est dure, donc il n'ira pas.
1: Et vous fermez la porte très gentiment, il ne reste que l'écrit. Et c'est tout ce qu'il y a là à comprendre. Écrire, c'est donner la vie à ceux qui n'existe pas, les créatures de fiction, et c'est redonner la vie aux morts. Entreprise prométhéenne à la portée de tous. Les graffitis sur les murs, les initiales gravées dans les troncs des arbres, les peintures rupestres, tout part du même désir, témoigner qu'on a vécu. Laisser une trace, donner un sens à ce qui n'en a pas, comme si à cette absurde épopée d'une femme qu'on promène sous les bombes pour la soigner. Aussi, cette histoire n'est-elle pas l'histoire de ma famille, c'est l'histoire de l'écriture, de comment on devient écrivain pour tromper la mort. Et vous terminez comme ça. Et c'est vrai ce que vous dites, ce que vous n'avez pas fait pendant toute cette émission. C'est-à-dire que votre livre est un roman, mais formidable, on est emporté comme dans un roman de Pierre Lemaitre. C'est vrai. Et vous avez, pendant cette émission, parlé de votre famille, des carnets de votre grand-père, de votre grand-mère. Mais c'est pas votre famille, c'est plus votre famille, c'est maintenant notre famille.
0: Absolument. C'est exactement ce que je ressens d'ailleurs. Ça me fait très plaisir que vous disiez ça, parce que lorsque je commence à rencontrer, ça fait une semaine ou 10 jours que le livre est sorti, je commence à rencontrer des lecteurs qui me disent, maintenant... Elle fait partie de notre famille. Et ça, c'est incroyable, parce que ce personnage de génie, nous, dans notre famille, on n'en savait rien. Et je suis heureuse de constater que maintenant, elle existe tellement que c'est devenu quelqu'un qui va parler, qui va continuer.
1: Tout ce qui est autobiographique ou roman familial se casse la gueule à un moment donné, parce que l'auteur est trop proche de son sujet et il connaît trop les gens. Mais vous faites vraiment un roman, alors vous partez d'une matière réelle, mais vous faites vraiment un roman, mais qui nous emporte. Et d'ailleurs, je crois que je vais aller habiter à Épinal.
0: On vous garde une place.
1: Bon, alors avant le générique, pour se dire au revoir, Simon, vous qui n'avez pas lu le livre et qui venez d'entendre son autrice, avez-vous, Anne Persin pour Eugénie sous les bombes, avez-vous un élan d'enthousiasme à nous donner maintenant?
2: Déjà, je me suis laissé transporter par votre entretien, c'était merveilleux. Et non, mais... Vous avez lu plusieurs extraits, Christophe, et il y en a un qui m'a vraiment donné la chair de poule, c'est l'extrait sur les photos de classe.
1: Oui.
2: J'aime quand la nostalgie est présente, et moi, quand vous avez lu

0: lu cet extrait, Christophe, j'ai vu toutes mes photos de classe défiler.
1: Oui.
0: Et j'ai adoré. Et quand il y a des histoires de famille, quand il y a de la nostalgie, moi, j'ai envie de découvrir cet Eugénie sous les bombes. Et merci, Christophe. Quand 484 livres sortent à la rentrée et que Christophe Maury choisit celui-là, franchement, c'est pas par hasard. Bravo, c'est bravo, Anne Persin.
1: Oui, c'est vraiment une réussite que je recommande. Donc, Eugénie sous les bombes, chez Buchet-Chastel. Et alors, vraiment, ça se lit. Je parle de Pierre Lemestre, mais parce qu'on a vraiment ces trois parties de ces deux solitudes, et puis ensuite de cette rencontre, et enfin de ce courage. Merci Anne Persin pour votre roman Eugénie sous les bombes, publié aux éditions Buchet-Chastel. En cette rentrée littéraire, une réussite, on l'aura compris. Merci Jean-Paul Lérine pour la réalisation. Merci également à Thierry Stenner, François Dieudonné, Philippe Malpeuch pour la réussite technique de notre entretien. Un grand merci également à Catherine Ségouffin pour la préparation de cette émission. Nous nous retrouvons demain, mercredi, mon cher Simon. Désormais, ce sera le jour où nous parlerons d'exposition et nous ne manquons pas d'aller à Deauville visiter l'œuvre de Raoul Dufy. D'ici là, prenez soin de vous des uns et des autres. Soyez heureux, c'est très urgent. Et Simon, je vous laisse le micro.
0: Eh bien Christophe, je vous dis à demain avec joie. J'ai hâte de découvrir cette exposition. Merci Christophe.

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3: Madame, Monsieur, bienvenue à Barcelone, aéroport El Prat. Il est 11h passé de 52 minutes. Et vous pouvez dès à présent désactiver.
4: 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Bienvenue en Catalogne.
5: Située au nord de la péninsule ibérique, à la frontière française, la Catalogne est l'une des 17 communautés autonomes d'Espagne, d'une superficie de 32 000 km², un peu plus de la Belgique. La Catalogne compte 8 millions d'habitants. Barcelone est la capitale administrative et économique qui a attiré en 2025 près de 16 millions de touristes. C'est davantage que la capitale espagnole, Madrid. Parmi les Catalans célèbres, Salvador Dalí, à qui cette série est essentiellement consacrée. Nous sommes dans ce troisième Suivez le Guide à Figueras, la ville natale de Dalí, 50 000 habitants à 140 km au nord-est de Barcelone et 40 seulement de la frontière française. Salvador Dalí est né le 11 mai 1904 au numéro 6 de la rue Monturiol. Narcís Monturiol est l'inventeur du premier sous-marin à propulsion mécanique, natif lui aussi de Figueras. Dalí a conservé tout au long de sa vie un lien étroit avec sa ville natale, puisque c'est à Figueras qu'il a choisi d'installer le théâtre-musée Dalí, inauguré en 1974, et qu'il est enterré. Dans ce troisième Suivez le Guide catalan, nous nous glissons une nouvelle fois dans les pas du maître en découvrant la maison natale de Dalí, ouverte au public en 2023, ainsi que l'hôtel Duran, établissement emblématique que Dalí fréquentait régulièrement.
4: Bienvenue à Figueras. Bienvenue à Figueras.
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7: Bonjour, bienvenue à la maison natale de Salvador Dalí. Je vous expliquerai comment tout l'itinéraire marche ici. Tout est une expérience immersive et il montre la biographie de Dalí. Tout l'audiovisuel de l'itinéraire est synchronisé avec l'histoire de l'audioguide et l'audioguide est automatique, il marche tout seul, d'accord?
8: Et nous aussi on marche tout seul alors?
7: Non.
8: Donc là c'est en français?
7: Français, anglais, catalan et espagnol. Il y a aussi dans l'itinéraire des portes qui s'ouvrent et se ferment automatiquement. S'il y a quelques portes qui s'ouvrent, c'est pour vous laisser passer à la suivante salle et après vous, se fermera de nouveau. Donc il va commencer dans 4 minutes.
8: Merci.
7: Merci.
8: Tout est blanc ici, c'est un univers tout blanc. La première phrase que j'ai retenue en arrivant ici, c'est sur un t-shirt « Tout le monde est mon esclave », Salvador Dalí. Et il y a l'autre « Je suis un être absurdément authentique », quelque chose comme ça. Je pense que la syllabe préférée de Dalí en français, c'était « que », authentique. La méthode paranoïaque, critique. La porte s'est ouverte et on entre dans une pièce, petite pièce fermée. Il y a un chapeau, un porte-manteau, de la musique et c'est tout. Au 6 Carrère de Monturiol, qui était un savant.

0: Mariona Segura-Agnès Bolanos. Nous nous retrouvons dans la maison natale de Salvador Dali à Figueras. Vous êtes historienne de l'art, conseillère culturelle à la ville de Figueras, associée à ce projet de maison natale qui se visite depuis le mois d'octobre 2023. C'est nouveau à Figueras, non pas le théâtre-musée qui se visite depuis 1974, 50 ans, mais la maison natale, c'est tout à fait nouveau. Nous sommes au numéro...
1: C'est le numéro 22, mais c'est le 6. Originalement, voilà. C'est le numéro 6.
0: De la rue Monturiol, à l'époque de Salvador Dali, de sa naissance, c'était le numéro 6. Et Salvador Dali est né ici, dans la maison?
1: Oui, il avait né ici, dans une petite chambre. Et ici, c'est le même lieu où il avait né son frère, qui porte le même nom.
0: Très franchement, avant de venir à Figueras pour visiter la maison et m'intéresser un peu plus à Salvador Dali, moi j'ignorais qu'un autre Salvador Dali était né 2 ans avant, donc un frère aîné, et il n'a pas vécu très longtemps.
1: Non, le peintre, il naît 9 mois plus tard, exactement. C'est étonnant, non? Frappant. Et ici, nous relatons l'environnement de la famille.
0: Ah, l'environnement.
1: L'environnement de la famille, toutes ces ambiances que c'est très important pour la formation de Salvador et Ana Maria, sa sœur.
0: Oui, parce que sa sœur a joué un rôle très important aussi. Il l'a beaucoup peinte, hein, sa sœur Salvador Dali. Peut-être aurait-on pu reconstituer vraiment, alors il y a une reconstitution, mais vraiment reconstituer de façon classique la maison natale de Salvador Dali. Mais la visite que nous découvrons ici, c'est vraiment une visite en immersion.
1: Oui, la visite, c'est comme un voyage.
0: Un voyage, oui.
1: Pour l'environnement de la famille, de la culture, des amis qu'ils ils vivent à Figueras. Et après, nous allons avançons dans les éléments qu'il y a beaucoup d'intérêt. Par exemple, les découvriments scientifiques, les médias, les cinémas, tout ça, sí, són des elements très importants per comprendre el personatge de Salvador Dalí. I aussi el paisatge, c'est la darrera part de la visita, i són el paisatge que els inspira per fer son obra.

0: Par exemple, c'est vrai que dans certaines œuvres de Salvador Dali, il y a des images qui sont un peu cachées, comme ça, qui se révèlent. On voit au musée, par exemple, Gala de dos, nu, et puis... grâce à des lentilles, on découvre Abraham Lincoln et on comprend maintenant que finalement Salvador Dali s'est vraiment intéressé à l'optique.
1: Ça, les images qui se cachent, hein, il fait tout ça avec le méthode paranoïque critique. C'est très important. Ces méthodes, il les construise, il les travaille quand il commence la relation avec Gala.
0: Avec Gala.
1: À la zone de Port-Lligat. Et c'est le moment... qu'est-ce que les relations avec son père et sa sœur. Voilà,
0: c'est ça, donc c'est cette méthode paranoïaque critique. On découvre aussi l'importance enfin, de la famille de Salvador Dali, les personnalités aussi de son père, de sa mère, qui est décédée quand il n'avait que 16 ans, hein, Salvador Dali. La sœur, effectivement, on plonge vraiment à travers cette visite ici dans la maison natale, dans la vie familiale de Salvador Dali.
1: La vie familiale de Salvador Dali, c'est très important, l'éducation.
0: L'éducation.
1: Parce que son père, il est un républicain fédéraliste, un franc-maçon.
0: Un franc-maçon.
1: Oui, exactement. Et c'est une personne qu'il transmet dans l'éducation le libre pensement.
0: Ah, libre pensée, la libre pensée.
1: C'est ça, le libre pensée, c'est très important pour l'éducation de Salvador Dali. La mère, elle est très catholique. La mère est sa sœur, que c'est Catalina. Elle fait l'éducation de Salvador et d'Anna Maria. Et ça, c'est très important pour l'éducation de Salvador et Anna Maria Dali.
0: Ton père était notaire. Et ici, dans la maison, il y avait à la fois l'appartement, mais aussi l'étude du notaire, c'était également de son père, c'était également dans la maison.
1: Oui, c'est seulement à l'entrée. Le père, il explique, il raconte sa profession de notaire, comme il arrive ici à Figueres, et ça, dans la même espèce de la maison natale, il y a la notarie. Oui.
0: Le notariat...

0: On pourrait dire que la fibre artistique de Salvador Dalí, c'est davantage du côté maternel que paternel.
1: Ça, c'est très difficile à pouvoir définir. Je crois que Salvador Dalí, c'est un enfant.
2: Un enfant.
1: Dans ce moment que nous disons les enfants, et qu'ils ont hautes capacités.
2: Enfant à haut potentiel intellectuel.
0: Non. Surdoué, mais la vie du surdoué n'était pas forcément facile quand on est surdoué.
1: Exactement. L'entourage, l'environnement de Salvador Dalí ne comprend pas beaucoup des actions qu'il fait Salvador Dalí. Il y a un maître de dessin très important, c'est Juan Núñez. Il fait l'apprentissage, comme il fait les gravures. Et ça, c'est très important dans cette facette de Salvador Dalí. Et après, quand Salvador Dalí il est expulsé de l'Acadèmia de Belles Arts de San Fernando à Madrid, il retournera à Figueres avec
2: l'apprentissage
1: de la technique de la gravure. Ça, c'est pour démontrer que l'importance de Núñez comme maître.
0: Il y aura une relation difficile après la mort de sa mère, notamment une relation difficile avec son père quand même, qui l'encourage à vivre son rêve artistique, mais d'une manière peut-être plus classique que ce qu'a vécu Salvador Dalí.
1: Il y a des personnes qui l'animent à travailler et à faire la formation à Madrid. Un, c'est Juan Núñez, son maître, et l'autre, c'est Josep Puig Pujadas. Josep Puig Pujadas, il est en política republicà federalista, il y a una col·lecció d'art, és important. És la primera persona que el diu que Salvador Dalí il serà un pintre extraordinari, mais qu'il doit travailler, travailler, travailler. I si són les deux persones qu'il parlen avec le père notaire, parce que lui laisse Salvador Dalí aller à Madrid et fait toute sa carrière artistique. Un autre élément important, c'est le voyage qu'il fait à Madrid en 1926 pour visiter Picasso. Et pour ce voyage, il accompagne sa sœur, Anna Maria, et sa tante, Caterina. C'est un voyage très important pour lui, parce qu'il visite le Louvre, et après, il visite Picasso. Il dit, Picasso, je vais visiter primer à vous, pour connaître toute votre œuvre, mais réellement, il avait visité avant le Louvre. Et après, il va au musée de Bruxelles, très important.
0: À Bruxelles?
1: Oui, pour connaître la peinture de Jan Vermeer.
0: De Vermeer, oui.
1: Exactement, et tous les peintres hollandais, parce que pour lui, c'est très important l'observation de la peinture. Ici, en Figueres, dans l'école de Juan Núñez, il y a une collection d'art baroque, de peinture baroque, dans le musée del Prado.
2: Un dépôt du musée du Prado à Madrid.
1: Ça, c'est un dépôt. Et avec ça, il fait tout son apprentissage.

Les trois piliers familiaux de Salvador Dali sont le père, symbolisant l'autorité et la discipline, la mère, soutien artistique, et la tante, Catalina, la présence familiale et éducative complémentaire.

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2: Et nous sommes toujours avec Mariona Segurianes Bolanos dans la maison natale de Salvador Dali à Figueras.
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2: Alors pour expliquer un petit peu comment fonctionne la visite, parce que aussi il faut vraiment venir visiter cette maison natale de Salvador Dali, les visiteurs vont passer de pièce en pièce. Alors je ne sais pas si on a gardé la configuration originale des pièces de la maison, parce que là on a l'impression qu'il y a des dizaines de pièces. On a l'impression qu'on passe par énormément de pièces dans des ambiances différentes, avec beaucoup d'images, de projections, de sons. Alors cette idée d'être en immersion, parfois on l'est totalement, on a des images sur tous les murs, des projections sur le plancher, enfin il y en a partout. Et parfois on est dans une pièce sans fin, on a l'impression qu'on est dans une pièce infinie et pourtant elle n'est pas immense, c'est certain. Donc on est vraiment dans des ambiances très très différentes dans chaque pièce, et chaque pièce nous livre des éléments de la vie de Salvador Dali et de son travail et de son œuvre.
5: Nous avons reconstruit par exemple la galerie avec les arbres, que c'est très important pour lui, parce qu'ici Salvador et Anna Maria, ils écoutent les oiseaux avec la mer, ça c'est une ambiance très importante. Après nous avons travaillé tout ça avec des photographies de différentes collections privées, surtout de la collection familiale de la descendante d'Anna Maria Dalí. Ici, il y a un treball de documentació beaucoup important pour arriver à ces résultats.
2: Vous, c'est plutôt la vie privée de Salvador Dalí qui vous intéresse dans votre travail à vous?
5: Salvador Dalí, pour moi, il est un penseur.
2: Un penseur.
5: Parce qu'il transmet son pensement.
2: Il transmet sa pensée.
5: Avec ça qu'il peint, qu'il travaille avec la peinture, mais aussi c'est un grand écrivain.
2: Un grand écrivain.
5: Tout ce qu'il travaille, comme la vie secrète, etc., c'est très important pour interpréter toute sa œuvre. Mais sa œuvre, c'est le réfléchir de tous ses pensements, de les pensements de Salvador Dalí.
2: De la pensée donc de Salvador Dalí. Alors on apprend aussi qu'au départ dans la maison il y avait des voisins aussi, ça a été important aussi la rencontre avec des voisins qui avaient vécu en Amérique du Sud, donc c'est, le monde va entrer finalement dans l'univers de Salvador Dalí, dans la maison dans laquelle il est né.
5: Oui, les voisins c'est important, mais ici Salvador Dalí il vivait jusqu'à 8 ans.
2: Après, ils vont déménager, si j'ai bien compris. Ils vont déménager, mais dans la même rue, juste à côté.
5: Oui, juste à côté, surtout parce que la galerie que nous avons parlé, il est réduite. Vous m'avez comprené? Non.
2: Mais il fallait réduire la galerie, c'est-à-dire?
5: C'est-à-dire, les arbres, ils sont coupés.
2: Les arbres sont coupés.
5: Ils ne partent les arbres, ils sont coupés. Le jardin est réduit, et alors c'est un élément pour décider.
2: Le jardin était très important, et donc ils ne voulaient pas rester dans la maison s'il n'y avait plus de jardin.
5: Exactement, c'est ça. Et après, il y a un problème d'espace, de dimension, parce que la famille, il avait augmenté, et alors les notaires, il y a des possibilités économiques, ils prennent sa décision de traslader de la maison.
2: La famille Dalí passe effectivement du numéro 6 au numéro 10, Carrère Monturiol. On apprend aussi que Salvador Dalí était quelqu'un de très timide, finalement, alors que ce n'est pas l'image qu'on a quand il était plus âgé. Salvador Dalí qui était très excentrique, très extraverti comme ça dans ses propos, mais plus jeune, était-il resté timide, réellement, mais ça on ne sait pas, mais sinon, peut-être le savez-vous. Mais en tout cas, quand il était plus jeune, il était vraiment timide.
5: Oui, timide, excentrique, et après l'arrivée de Gala à la vie de Dalí, c'est très important parce que Gala,
2: nous on dit Gala, c'est vrai en France. Gala. Ouais, Gala, oui.
5: L'arrivée de Gala, c'est très important parce qu'elle aide beaucoup à Salvador Dalí avec toutes les angoisses intérieures.
2: Avec toutes ces angoisses intérieures.
5: Elle
2: gérait finalement la carrière de Salvador Dalí. On pourrait dire qu'elle faisait ça. C'est elle qui prenait les décisions, Gala?
5: Les décisions de contact avec des galeristes, oui, c'est très exactement ça. Vous pensez qu'antérieurement, qui porte les contacts avec la galerie, c'est le père et la sœur. La sœur, il fait un travail à Anna Maria de secrétaire, d'écrire des lettres pour parler avec les différents galeristes, etc. Et avec 15 jours de différence, la gestion des expositions de Salvador, il passa de la família a Gala. Ça, c'est une transformation beaucoup rapide. Et la famille, il ne prend pas bien ça.
2: Ouais, ça, ils n'ont pas apprécié. C'était Gala qui était l'épouse de Paul Éluard. Hein. Ils se sont rencontrés à Paris et quand ils se rencontrent, elle était mariée à Paul Éluard et ça a été un coup de foudre. Sachant qu'elle avait 10 ans de plus que lui.
5: Un coup de foudre quand ils viennent, Paul Éluard avec Gala.
1: Gala arrive avec son mari de l'époque, le poète Paul Éluard, auteur du célèbre Liberté.
5: En 1929, ils arrivent à Cadaqués, où il y a la maison de la famille Dalí. Et là, Gala et Dalí, il y a un coup de foudre, et Paul Éluard part à Paris.
2: Donc ça s'est passé ici,
5: ouais. Oui, c'est passé ici, si, à Cadaqués. Et il commence la relation. Dalí reste ici seul, travaillant avec l'œuvre Le Grand Masturbateur.
2: Le Grand Masturbateur.
5: Exactement. Gala est parti à Paris. Et à partir de là, la relation commence très vite. Pour Dalí, dans ce moment, Gala, c'est l'ami.

0: Si on parle d'amis, il y a deux amitiés importantes dans la vie de Salvador Dali. Il y a Federico Garcia Lorca. Alors, était-il amoureux de Salvador Dali? Et il y a également Luis Buñuel. On se souvient, pour les avoir vus, peut-être des films qu'ils ont réalisés ensemble, Le Chien Andalou et L'Âge d'Or. Hein.
1: Oui, Dali connaît Federico García Lorca, la résidence des étudiants à Madrid. Quand il arrive pour étudier à l'Académie de Belles Arts de San Fernando, il va à la résidence pour s'installer. Et la relation avec Federico García Lorca, il y a une correspondance très importante, parce qu'avec cette correspondance, nous pouvons comprendre tous les éléments qui realment pour Dalí són importants, eh? Avec cette correspondance. La relació entre Federico i Salvador Dalí, jo crec que sincerament Federico, oui, il est en coup de foudre avec Salvador, mais Salvador il ne peut pas faire la correspondance.
0: Mais est-ce que la vie intime de Salvador Dalí, je ne sais pas si on peut dire la vie sexuelle de Salvador Dalí, reste-t-elle encore un peu mystérieuse?
1: Mais avec la documentation, nous pouvons savoir de plus, non? Mais il aime faire des jouets avec ses mystérieuses. Hein? Pour lui, ça, c'est très important. Et après, la relation avec Luis Buñuel, tout l'initi de faire Le Chien Andalou, qu'il est écrit ici à Figueras.
0: Donc c'est important. Figueras, c'est très important.
1: Exactement. Figueras...
0: Que serait Dalí sans Figueras? C'est ça la question. Y aurait-il Dalí sans Figueras?
1: Non, nous disons que Dalí, il sort pour les résultats d'un environnement culturel, intellectuel de la Figueras de la première moitié du segle XX. Eh? Et Figueras, dans ce moment, il a beaucoup de relations avec Paris. Eh? Figueras aussi, tous les jours, il la regarde au nord.
2: Les anges... C'est l'anti-pastèque. Parce qu'alors là, du point de vue d'enfoncement de quelque couteau que ce soit, dans quelque milieu que ce soit, pour angélique que ce soit, c'est impossible. C'est des esprits purs. Et d'après Pujols, le plus grand philosophe catalan, et ça plaira beaucoup à tous mes auditeurs, tous irrémédiablement, bon ou méchant, crétin ou intelligent.
0: Alors, on va s'intéresser à un élément important de l'image de Salvador Dali, c'est la moustache. Moi, j'avais lu que la moustache, c'était une influence finalement des peintures de Velázquez. Mais en visitant la maison, on voit qu'il y a une autre personnalité, et ce n'est pas Velázquez, qui a pu l'influencer pour la moustache. C'est son oncle, non?
1: Anselme Domènech, oui.
0: Portait un peu le même style de moustache.
1: Oui, c'est vrai, c'est vrai. Mais c'est, pour Dalí, c'est une identité très importante, les moustaches, pour construire...
0: Sa moustache qui reste assez unique. La moustache de Dalí, je ne sais pas si beaucoup de personnes portaient vraiment cette moustache-là, toute fine... comme celle de Salvador Dalí.
1: Dalí travaille beaucoup la personnalité et l'image des artistes. Et pour lui, la moustache, c'est un élément définiteur, eh, de sa personnalité. Dans les premiers moments, il se laisse les cheveux longues et après, quand il va à la résidence d'estudiantes, il les coupe les cheveux pour une esthétique comme a Federico García Lorca, Luis Buñuel. Et après, avec les temps, il se laisse les moustaches longues, eh, pour ser une image très caractéristique de lui.
0: Et ça a marché, c'est certain. Ça a fonctionné, effectivement. Il y a aussi cette phrase, dans quel contexte? Je crois qu'il soit fâché avec son père. Enfin, il y a eu des relations difficiles. Quand il y avait eu cette phrase, parfois je crache par plaisir sur le portrait de ma mère.
1: Oui, cette phrase, il l'inscrit pour une œuvre de Le Saint-Christ qu'il expose à la galerie Camille Goemans en 1929-30. Et ça, quand son père il le regarde, il ne comprend pas rien. Mais dans cette phrase, il y a les éléments très principaux du surréalisme, qu'il est allé contre la famille, il est allé contre la religion et contre la nation. Ça, c'est ça. Les phrases, elles contiennent tous ces éléments. Et Dalí, il n'est pas renoncié à cette œuvre, il la maintient, et ça, c'est le principe de
0: la rupture.
1: C'est la rupture de Dalí avec sa famille, exactement.

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2: Quittons momentanément Mariona, que nous retrouverons dans la maison natale de Dali, pour nous déplacer à 300 mètres seulement, Carrère La Saoca, à l'hôtel Duran, qu'a fréquenté toute sa vie Salvador Dali.
3: Bienvenue à Figueres. Bienvenue à Figueres.
2: Ramon Duran, je vous retrouve dans le hall, le lobby de l'hôtel Duran. C'est facile à trouver, on est juste au bout de la place, on dit quoi, les Ramblas ?
4: Voilà, c'est ça.
2: Au bout des Ramblas.
4: De la rue.
2: Et puis, vraiment, il suffit de bien ouvrir les yeux parce que c'est quand même écrit en grand. Hein. Hôtel Duran, normalement, on voit bien. Et cet hôtel Duran, votre hôtel Duran, dont vous êtes le propriétaire avec votre sœur, c'est un hôtel familial, vous êtes vous-même la quatrième génération. Cet hôtel Duran, on peut dire que c'est le troisième musée Dali de Figueras. Hein.
4: Oui, on a la chance que Dali était ami à mon grand-père, était contemporain à l'époque, ils se connaissaient depuis toujours, ils allaient à l'école ensemble, et bon, ils ont fait l'amitié depuis toujours.
2: C'est la même initiale en plus, Duran, Dali. L'hôtel Duran est presque un hôtel Dali.
4: Oui, on a beaucoup de souvenirs à lui. Chaque fois qu'il venait à Figueras, bon, à Portlligat, il venait voir son ami et manger au restaurant, donc il l'aimait beaucoup. Il faisait partie de la route dalinienne.
2: La vie de Dali a rythmé la vie de l'hôtel. Les deux se confondent et les grands moments, certains grands moments de la vie de l'hôtel sont liés à Salvador Dali.
4: Oui, bien sûr. Et à l'envers aussi. Des grands moments de la vie de Salvador Dali sont liés
2: à... Les deux sont liés.
4: Oui.
2: Dès qu'on arrive, un buste de Salvador Dali, et puis ensuite, il faut prendre le temps, finalement, si on réserve une table, il faut arriver une demi-heure plus tôt.
4: Chaque chose que vous voyez, il y a une petite histoire.
2: Dans tout ce hall d'entrée de l'hôtel, Salvador Dali est présent. Hein.
4: Oui, bien sûr. On voit un buste là. Derrière nous, on a les peintres de l'horoscope. Et ils ont une petite histoire, là, vous voyez. Il y a deux signatures de chaque lithographie. C'est parce que c'est Dali qui nous a fait les acheter au musée Dali. Il nous a dit, j'ai fait l'horoscope. Et on est allé à chercher les posters au musée Dali. Et il a mis sa signature authentique sur l'original. Donc, vous voyez...
2: C'est pour ça qu'il y a deux
4: signatures.
2: Parfois, les clients ont bu un petit peu, ils se disent on a trop bu, je vois en double la signature. Non, en fait, c'est vrai, la signature imprimée, et puis après, il a refait une signature sur chacun des signes du zodiaque.
4: Voilà, c'est ça.
2: Donc ça augmente la valeur. Hein.
4: Oui.

0: Et puis alors, qu'est-ce qu'on découvre là? Une main.
1: Oui, ça c'est la main...
0: La main d'or.
1: Oui, de Salvador Dalí. C'est un cadeau qui nous a fait le capitaine Moore, à l'époque secrétaire de Salvador Dalí. Il a amusé à Cadaqués, il nous a fait cadeau de cette main.
0: La main dorée.
1: La main de génie.
0: Et puis on regarde les photos, bien évidemment, des photos avec Gala, des photos qui ont été prises, je suppose, aussi à l'hôtel. Hein.
1: Oui, bien sûr. Il y en a certaines qui sont de son photographe, Marc Lacroix, qui nous a fait cadeau, et d'autres sont des événements que nous avons fait ici dans le restaurant.
0: Il y a votre père, enfin, il y a la famille sur les photos.
1: Oui, il y a mon père, mon oncle, mon grand-père, avec Salvador Dalí, à l'époque.
0: Il y a un gamin, un jeune homme à droite.
1: C'était mon père.
0: C'est votre père.
1: Mon père, mon grand-père, avec Dalí au milieu, et mon oncle à gauche, avec Salvador Dalí. Et
0: il y a toujours avec la canne ou le sceptre.
1: Ah oui, et prise au milieu, hein. À moitié, si, avec la canne. Et avec la fleur, à là-bas, on voit avec Gala, la fleur qu'il aimait beaucoup, c'est le nard.
0: Dalí avait un intérêt pour les plantes et parfums rares et pour la fleur de nard. Le nard, également connu populairement sous le nom de bâton de Saint-Joseph, une plante originaire de l'Himalaya. La fleur de nard est bleue ou rose. Poursuivons avec Ramon Duran l'évocation de Dalí. Qui est se situer comment politiquement?
1: Bon, il était politiquement indéfini.
0: Oui.
1: Bon, il a vécu le deux régimes en Espagne.
0: Bon, il avait quand même de très bonnes relations avec Franco aussi.
1: Franco aussi, et après avec la monarchie, bien sûr.
0: Avec la monarchie.
1: Il s'est déclaré monarque absolu.
0: D'ailleurs, on n'en a pas parlé quand j'étais pourtant là où il est décédé, Salvador Dalí. La dernière visite qu'a reçue Salvador Dalí, c'est le roi d'Espagne.
1: C'est vrai.
0: On est dans un hôtel, on est dans un restaurant réputé. Bien sûr, on trouve des menus.
1: Ah oui, il y a plusieurs menus, là on en voit deux. C'est un repas hommage qu'on lui a fait à lui en 1961. Et l'autre, c'est un repas qu'on fait pour la compagnie aérienne Air India.
0: Air India. Ça, c'est un grand moment, ça.
1: Ah oui, c'est très sympa parce qu'il a fait une anecdote très, très amusante. Air India, lui a fait cadeau à lui d'un petit éléphant.
0: Un vrai
1: éléphant, oui. Il s'appelait Surus. Bon, il était assez important. Lui, Salvador Dalí, a fait le dessin de le cendrier de la compagnie aérienne.
0: Le cendrier?
1: Le cendrier de la compagnie aérienne, oui.
0: C'est à l'époque où on fumait dans les avions?
1: Oui, voilà. Il a fait un dessin avec la tête de l'éléphant à l'envers. C'était un signe.
0: Signe et éléphant, ça dépend quand, du côté.
1: L'envers, voilà.
0: L'envers ou l'endroit.
1: Il a pris cette forme-là. Il a dessiné le cendrier. Donc, la compagnie aérienne pour l'événement, ils l'ont fait cadeau d'un petit éléphant. Ils ont fait le repas ici. Dans
0: un banquet.
1: Et bon, il y a le menu qu'on a servi à ce moment-là.
0: Mais effectivement, alors ce banquet d'Ali, c'était le 22 septembre 1967.
1: Voilà, c'est ça. C'est.
0: Et alors, il y a le salon d'Ali. Quand il venait ici, demandait-il toujours la même chambre?
1: Oui, il avait l'habitude de demander deux chambres en spécial. Une pour lui, pour Salvador, et l'autre pour Gala. Ils sont les chambres, il existe encore, la 101 et la 102.
0: Donc c'est la chambre d'Ali et la chambre Gala.
1: Voilà, un peu c'est ça. Et vous me direz pourquoi Gala voulait la chambre 102 exclusivement. C'est parce qu'il avait besoin de se maquiller avec lumière naturelle. C'est la seule chambre qui a la salle de bain avec illumination extérieure. Et ça lui plaisait beaucoup pour se maquiller.

0: Il y a un menu Dali qui...
1: Non,
0: il n'y a pas le menu Dali.
1: Non, c'est pas le menu Dali. Dali, il aimait la cuisine qu'on faisait ici au restaurant.
0: Ouais. Hein. Il avait un plat préféré?
1: Non, il mangeait assez.
0: Il mangeait tout.
1: Il mangeait tout, mais il mangeait très simple. Ouais. C'est-à-dire à griller, de viande grillée.
0: Pas plein de sauce, non?
1: Non, pas de sauce. Il avait de certaines habitudes de laver le fruit avec eau minérale, par exemple. Il demandait une bouteille d'eau minérale pour laver les fruits. Bon, c'est maniaque.
2: Je suis fou du chocolat Lanvin.
0: Et il ne demandait pas que les desserts soient préparés avec du chocolat Lanvin, non?
1: Non.
0: Cela dit, vous avez accueilli d'autres personnalités, j'ai vu, sur le site de l'hôtel, dans la vie de l'hôtel Duran. Vous avez accueilli Charles Trenet, vous avez accueilli... Alors, je suppose que c'était pendant le tournage de Pandora. Vous avez dû accueillir James Mason. Est-ce que c'était pendant le tournage de Pandora?
1: Je ne me souviens pas. Oui. Non, on ne l'a pas dans le livre.
0: Et puis, Georges Brassens, César le sculpteur, Sidney Bechet. Vous avez le livre d'or?
1: Oui, bien sûr.
0: Qui a été commencé par Salvador Dali?
1: Oui, à la première page, on l'a gardé en 1947 pour Salvador Dali.
0: Et le livre d'or, vous l'exposez ou...
1: Non, il est gardé.
0: Il est gardé au coffre-fort.
1: Il dort, le livre d'or.
0: Ah, c'est vrai, on peut voir?
1: Oui, bien sûr.
0: Ah oui, ça c'est une chance.
3: Vous ne voulez pas nous parler d'un...
4: De la musique.
3: Ah, de la musique, si vous voulez. Oui. Qu'est-ce que vous ne l'aimez pas?
4: Non, parce que quand même, ces derniers jours, comme que je suis un être paradoxal, j'ai fait de grands éloges, et c'est vrai, je crois, le plus grand virtuose, à mon point de vue, beaucoup plus grand que Pablo Casals, que c'est... le grand violoncelliste et aussi directeur d'orchestre, mais surtout violoncelliste soviétique Rostropovitch. Et alors là, vraiment, je trouve que les virtuoses peuvent arriver à atteindre au sublime.
0: Et puis, il y a des photos, encore des photos?
1: Oui, il y a des photos à Salvador Dali avec des personnages de l'époque. Par exemple, au petit coin là, on peut voir un mandaléar.
0: Allons voir un mandaléar.
1: Avec Salvador Dali.
0: C'était sa dernière muse, hein, à Mandalire.
1: Oui, si. Et il y a plusieurs photos de repas d'Air India, là, avec des personnages à l'époque, la fille du général Franco, qui a eu rendez-vous avec Salvador Dali.
0: On a dit, ils étaient proches.
1: Ils étaient proches. Là, il y a aussi plusieurs photos à lui, avec le roi de l'Espagne, quand il était prince.
0: Juan Carlos. Mais alors, vous êtes trop jeune, vous ne l'avez pas rencontré du tout?
1: Non, j'avais une dizaine d'années.
0: Mais vous l'avez croisé?
1: Oui. Je me souviens de lui quand il rentrait à la salle de restaurant avec la veste, le costume, la canne.
0: Ça, c'est sûr qu'il n'entrait pas discrètement.
1: Non. Quand il venait accompagné avec des gens, il faisait son papier.
0: Très théâtral.
1: Voilà. Très surréaliste.
0: Et bien alors, et la table? Bon, là, il y a une grande table. Il y en a deux.
1: Il prenait la grande table.
0: Il prenait la grande table.
1: Des amis.
0: Parce qu'il était souvent avec des amis.
1: Oui, toujours il venait chaque jeudi, parce que jeudi c'était le marché en ville, à Figueras, donc il ne travaillait pas, n'importe où il était, soit qu'il était à Paris ou à New York, il disait que comme il était jeudi, je ne travaille pas, parce qu'à Figueras, c'est le marché de la ville. Donc il faisait son...
0: N'importe où dans le monde, je ne travaille pas parce que c'est le jour du marché à Figueras.
1: Voilà, il disait ça, il racontait ça. Donc, c'est vrai, et chaque fois qu'il venait avec des amitiés, des amis, il prenait cette table grande.
0: Ah oui, ce n'était pas une table de tête à tête. Il venait pas faire des dîners à un amoureux.
1: Non. Quand il venait seul, parce qu'il avait des fois qu'il venait seul, il prenait une table normale au restaurant. Dans un petit coin, il voulait être tranquille et il prenait sa table. Par contre, il y a eu des fois, bon, le repas du soir n'a été pas tranquille, parce que lui, il aimait se rigoler ou se faire voir dans la salle avec des autres clients, des autres gens. Il a eu une fois, il a pris la soupe et il a vu un collègue à lui, ici de Figueras, et a décidé de lui demander de manger ensemble. Et l'autre collègue lui a dit non, j'aimerais avoir le repas tout seul, je suis tranquille là, bon. Et là, il s'est mis à la table à côté, il a pris la soupe. Et quand il était presque fini la soupe, il s'est levé de la chaise, il a jeté l'assiette, il a
0: Éclaboussé.
1: L'assiette et la... Et les gens, ils ont été surpris, les autres clients. Ouais,
0: c'était une performance.
1: Et les gens, ils ont pris les morceaux de l'assiette et ils ont signé, ils ont regardé.
0: Dédicacé les morceaux.
1: Voilà. Et ils ont regardé à la table de côté. Cette fois, on s'est bien amusé. Et l'autre, comment est-ce que tu fais ça, Dali?
0: Mais je suppose qu'à l'époque, s'ils venaient plutôt les jeudis manger ici, je suppose qu'il y a des personnes qui réservaient une table le jeudi en espérant croiser Salvador Dali, non?
1: Oui, sûrement, mais il était très discret. Quand il venait tout seul, il entrait très discrètement. Ah, oui. Mais après, il s'animait et il faisait...
0: Il faisait l'animation du restaurant Duran.
1: Voilà, un peu, oui.
0: C'était votre animateur.
1: Oui, c'est ça.
0: C'est une chance, hein? Si vous deviez dire ce qu'il faut absolument goûter chez vous, alors ne tenons pas compte des goûts de Salvador Dali, le plat attaché au restaurant Duran, ce serait quoi?
1: Oui, mon grand-père, il a été cuisinier en France, il a fait l'apprentissage en France, il a amené beaucoup d'assiettes françaises à l'époque. Ici, au restaurant, on travaillait le foie gras aux années 60, aux années 50, ici, il n'y en avait pas. Non. Il a amené beaucoup d'assiettes de plats de Metz.
0: Rien à voir avec la ville de Metz, les mets.
1: Nous, on prépare une sole à l'orange excellente. Puis, le foie qu'on prépare maison, c'est une recette de l'époque. Tout le poisson qui est en sauce dans la carte, vous pouvez voir. On a aussi des médaillons de foie.
0: Médaillons de foie gras.
1: Médaillons de foie gras, c'est un guignol à la cuisine française qu'on continue à le préparer. C'est des plats excellents. Et en plus, le riz espagnol à la paella qu'on prépare ici en Catalogne avec de l'oignon. C'est très bon.
0: Je vous remercie beaucoup, Ramon. Gracias.
1: De rien.
0: Si. C'est magnifique. Avant de quitter l'hôtel Duran, j'ai pu consulter le livre d'or avec les signatures du sculpteur César. Le 4 août 1971, Jean Marais, James Mason, le 13 août 64. Ce n'était donc pas le tournage de Pandora, mais Mason était consultant pour le projet de théâtre-musée. Également Georges Guettari, l'acteur espagnol fétiche de Buñuel, Fernand Doré, Sidney Bechet, Charles Trenet, Maurice Chevalier. Et Dali a envoyé à l'hôtel une carte postale en 1952 à bord du paquebot America avant de traverser l'Atlantique.

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2: Terminons ce Suivez le guide dans la maison natale de Salvador Dali, à Figueras, avec Mariona Segurianes Bolanos.
3: Bienvenue à Figueras. Bienvenue à Figueras.
2: Gala, on peut dire qu'elle a bien géré l'œuvre de Salvador Dali, parce qu'ils sont devenus très riches, Salvador Dali et Gala.
3: Oui, mais le moment que Gala arrive à la vie de Salvador Dali, Salvador Dali n'est pas riche.
2: Oui.
3: Il y a une éducation de son père qui lui permet de pouvoir voyager, pouvoir regarder de beaucoup de musées, mais il n'est pas son très riche. Et après, quand il y a la rupture avec la famille, Salvador Dali, il part de sa maison sans rien.
2: Sans rien.
3: Par exemple, les œuvres de Genèse, ils restent à la maison de Cadaqués ou la maison de Figueres. Il ne peut pas prendre rien. Et après, ils gagnent de l'argent à beaucoup d'expositions qu'il fait. Après, ils voyagent aux Estats Units. Ici, ils commencent Dali, les marchandises de Dali, avec les vêtements, avec les cravates. Et après, les premières relations avec Alfred Hitchcock, Walt Disney, etc.
2: Alfred Hitchcock, Dali a réalisé les décors du rêve surréaliste de la maison du Dr Edwards avec Gregory Peck. Collaboration aussi avec Walt Disney pour le projet Destino. Et André Breton, quel était l'anagramme qu'a inventé Breton, donc le surréaliste, pour Dali à propos de l'argent?
3: A vida dollars, c'est la phrase qu'il prétend avec les noms.
2: A vida dollars, est-ce qu'on peut dire avide ou bien en français avide de dollars ou cupide, enfin je ne sais pas comment on traduit ça, mais en tout cas qui avait envie d'argent.
3: Exactement, la personne qui aime beaucoup l'argent, qui veut l'argent, qui l'aime beaucoup. Et ça, ici, il y a une chose curieuse, que Gala vient de la Russie et sa famille a été arruinée durant la révolution. Et ça, pour elle, c'est très important l'argent. C'est le symbole de la sécurité.
2: Et avoir des maisons, et notamment les maisons qu'on visite ici à Portlligat et le château de Poubol, c'était... Donc il avait deux maisons dans la région ici finalement.
3: Portlligat, c'est une délicieuse faire la visite. Pour que là, vous trouverez l'atelier de Dali avec les pinceaux, avec tous les éléments de son environnement de tous les jours. Et après, Poubol, c'est l'espace de Gala. C'est le château de Gala où elle trouve sa tranquillité, on est la voix des amants, tout ça.
2: Avec un prénom comme Gala, c'est une vie de gala et ils ont aimé quand même aussi une vie de luxe.
3: Oui.
2: De palace, enfin, etc. Ils ont vécu parfois à Paris, ils vivaient au Crillon.
3: Oui, une vie de luxe, mais aussi Gala, il y a un élément très réfléchi. Il y a un aspect visionnaire de Gala aussi. Elle, par exemple, faire la lecture des tarots.
2: Des tarots.
3: Il y a une façon beaucoup spéciale de Gala.
2: Est-ce qu'on continue à découvrir des choses sur Gala et Salvador Dali? On continue à apprendre?
3: Pour moi, Salvador Dali, c'est un personnage que tous les jours, il y a des éléments surprenants. Quand nous le pouvons lire, quand nous découvrirons une lettre avec un ami, avec un philosophe, avec un scientifique, nous réfléchissons que réalement Dali, c'est un personnage du siècle XX.
2: Du XXe siècle.
3: Et il travaille les éléments de l'être humain. Nous parlons de la mort, de l'amour, de l'étant.
2: Du temps.
3: Comme nous pouvons être éternels, c'est des éléments pour lui très importants.

0: vous avez donné tous les renseignements, sauf un qui je voudrais vous demander. Vous n'avez pas localisé où c'est que les anges se trouvent, où c'est qu'ils résident, les êtres angéliques, où c'est qu'ils sont, les anges. Quel est leur lieu?
1: C'est vrai que parfois, moi je me souviens, quand je le voyais à la télévision française, il venait souvent sur les plateaux de télévision parce qu'il était souvent invité, parce qu'il faisait le spectacle finalement, Salvador Dali, et peut-être on le percevait juste parfois comme une personnalité excentrique sans trop s'intéresser plus profondément.

0: Le décès de Gala, Dali a arrêté de se teindre la moustache, par exemple.
1: Oui, dans ce moment, et ce moment de beaucoup de tristesse, parce que Gala, c'est la personne qui lui donne de sécurité pour avancer. Quand Gala il est mort, pour Dali, c'est un élément beaucoup difficile.
0: Même s'il y avait une autre muse qui était arrivée aussi, c'était Amanda Dali.
1: Si, mais ce n'est pas le même.
0: Hein? Pas pareil.
1: C'est pas pareil. Gala demande à Amanda Lear qui protège, s'il vous plaît, que quand elle parte.
0: Que Amanda Lear protège Dali. Ce que faisait Gala, Dali. Puisqu'elle protégeait Dali.
1: C'est Gala qu'elle décide que doit être Amanda Lear qui doit protéger à Dali. Et elle le demande à Amanda Lear qu'il fasse ça. Mais ce n'est pas égal, ça, c'est très compliqué.
0: C'est vrai que si Amanda Dali a été connue, c'est grâce à Dali. Hein.
1: Exactement. Non, mais Gala, elle laisse que cette relation fonctionne parce qu'elle sait qu'un moment ou autre, elle doit mourir. Et aussi, décide que c'est Amanda Lear qui devait protéger Dali.
2: Ah.

0: Combien de visiteurs peuvent découvrir la maison natale de Salvador Dali par jour? Parce que c'est des petits groupes, hein. On n'est pas du tout sur la même échelle que le théâtre-musée qui est à quelques centaines de mètres, très proche, à 2 minutes d'ici. Il y a foule, hein, au théâtre-musée tous les jours, plus d'un million de visiteurs par an. On ne peut pas accueillir 1 million de visiteurs par an à la maison natale de Salvador Dali. On pourrait dire ça finalement, on est dans l'intimité de Salvador Dali, donc c'est une visite intime.
1: La maison natale de Salvador Dali, ça c'est une visite très intime, parce que les groupes ils sont réduits de 8 personnes, mais ça permet de faire ce voyage mental pour la vie et ses pensements.
0: Et ses pensées.
1: Et ça c'est un élément très important pour découvrir la vie de Salvador Dali et tous ses éléments. Et c'est pour ça que les quantités de visitants de la maison natale Dalí en comparació del Teatre Museu Dalí no sé pas comparar, però no som tan contents del resultat de la visita perquè totes les persones es parlen de la qualitat de la visita, que és extraordinari. I això és una experiència que el va acompanyar de les œuvres qu'il y a à l'entrée de la maison et tous les jours il y a des œuvres originales de Salvador Dalí. Dans ce moment, nous avons des dessins de Salvador Dalí de sa jeunesse, par exemple un dessin sur les fêtes de Figueres, del 1923.

0: Alors ça me fait penser, je ne l'ai pas visité, mais c'est un peu dans le même esprit que la visite, même si ce n'est pas immersif, je suppose de la même manière, la visite de la maison de Serge Gainsbourg, rue de Verneuil à Paris, qui est aussi réservée à des petits groupes et une visite intime. Et c'est intéressant de faire le lien parce qu'ils se sont rencontrés. Il y a une amitié entre Serge Gainsbourg et Salvador Dali. Et notamment Gainsbourg, alors on a appris ça grâce à une rencontre à Barcelone, que finalement c'est à Dali que Gainsbourg doit ce fameux « je t'aime moi non plus ». Et à cette phrase de Dali, « Picasso est espagnol moi aussi, Picasso est un génie moi aussi, Picasso est communiste moi non plus ».
1: Oui, oui. Avec la relation de Picasso, Dalí va visiter Picasso en 1926. La relation c'est bona, mais Picasso il le laisse des argent parce que Dalí il peut aller aux États-Unis. Et après, quand la position politique, idéologique avec la guerre civile, il marque une relation de beaucoup de distance. Picasso, il décide de ne retourner pas à une Espagne franquiste. Et malheureusement, il ne pourra pas retourner. Et Dalí retournera en 1948. Ici, il s'introduirà dans l'ambiance política de la Espanya de Franco. I s'ha de ser un element diferència. La visita de la Maison Natal c'est une visita surtout pour faire la introducció de la vida de Salvador Dalí, c'est pour connaître, pour pouvoir interpréter, et c'est une introducció

0: magnifique avant d'aller voir le théâtre Musée Dalí.
1: Après avoir passé autant d'heures, d'années, enfin je ne sais pas ce que ça représente pour vous de travail, de recherche sur Salvador Dalí, est-ce qu'on peut dire que vous avez vous aussi finalement une espèce de relation d'intimité avec Salvador Dalí?
0: Avec Salvador Dalí et sa sœur.
1: Et Gala, et sa sœur.
0: Et sa sœur.
1: Ah, bah, la famille, alors.
0: Exactement, la famille, oui, oui. C'est important, toute cette relation, pour comprendre Dalí. Parce que Dalí, quand il fait son œuvre, il explique tous les jours sa vie. Par exemple, quand il transforme son père, le notaire, avec le personnage de le Guillaume Tell.
1: Guillaume Tell.
0: Et il se rit de son père, avec cette transformation, avec la technique de la méthode paranoïcritique.
1: Merci beaucoup, Marina. Merci.
0: Merci à vous pour la visite.
1: C'est la fin de ce troisième Suivez le Guide en Catalogne. Grand merci, on le dit en catalan, et c'est l'évolution de Mercès. Donc, grand merci, Mariona Segurianes Bolanos et Ramon Duran. Grand merci aussi, Roser Morato, pour le prêt de sa voix et pour la conduite auto au pays de Dalí. 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
2: Moltes gràcies i fins aviat. Merci beaucoup et à bientôt en Catalogne.

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2: Dans la dédicace de son premier livre de madrigaux publié en 1568, la compositrice Maddalena Casulana note que la vaine erreur des hommes est de se croire maître des dons de l'intellect au point qu'il leur semble impossible de partager ces derniers avec les femmes. Elle parviendra pourtant à s'imposer avec Grazia Battista, Raffaella Victoria Aleotti, Caterina Assandra, Francesca Caccini, Chiara Margherita Gonzolani, Barbara Strozzi, plus tard Mel Bonis, Lina Sandwell ou Lily Boulanger. Cantatrice non cloîtrée bourgeoise du 19e siècle ou prix de Rome, à s'imposer dans le monde musical de la musique religieuse aux côtés de Palestrina, Monteverdi, Mozart, Beethoven, Berlioz ou Poulenc. Musique sacrée au féminin, quand la musique savante occidentale qui accompagne le culte est aussi une affaire de femme. Les couvents sont depuis les premiers siècles de l'ère chrétienne de puissants centres musicaux où s'épanouissent les cantrices, chanteuses solistes ou choristes émérites et les compositrices moniales, aristocrates, à l'éducation raffinée, telles Cassienne de Constantinople, première compositrice du Moyen-Âge, dont les partitions ont été conservées. Pour son couvent, elle compose un célèbre tropaire de Cassienne, racontant l'onction de Béthanie, geste d'amour de la pécheresse pardonnée, toujours chantée dans les églises de rite byzantin ou du mercredi saint. Ses textes montrent une grande érudition et sa musique multiplie les figures musicales, comme cet intervalle de 5 notes placé sur le vers évoquant les 5 saints martyrs de Cappadoce. De Cassienne de Constantinople, décédée vers 864, abbesse, poétesse, compositrice, hymnographe et sainte byzantine, auteur d'une cinquantaine d'hymnes et de plus de 800 pièces en vers non liturgiques, reconnue de son vivant comme une des plus éminentes musiciennes de son temps. Voici l'hymne au Pharoséos.

si l'on connaît Hildegard von Bingen, née dans le Palatinat du Saint-Empire romain germanique le 16 septembre 1098 et décédée le 17 septembre 1179 à Rupersberg, près de Bingen, mystique qui eut des visions dès l'âge de 3 ans, abbesse remarquable d'un ordre monastique florissant, éminente prédicatrice, docteur de l'Église, discutant théologie avec le pape Eugène III et Bernard de Clairvaux, autrice d'un ouvrage sur la médecine monastique encore en usage aujourd'hui. Docteur de l'Église proclamée bienheureuse dès 1244 et canonisée en 2012. On connaît moins sa considérable œuvre musicale, plus de 70 hymnes et séquences, ainsi qu'un drame liturgique titré Ordo Virtutum, le jeu des vertus, noté de son vivant dans le manuscrit titré Symphoniae Harmoniae Caelestium Revelarum, symphonie de l'harmonie des révélations célestes, musique liturgique collationnée dans le Codex Villarensis, aujourd'hui conservé à l'abbaye belge des Saint-Pierre et Paul de Termonde. Inspiré par la figure tutélaire du moine irlandais Dicibod, fondateur du monastère double, c'est-à-dire comportant deux clôtures séparées, une pour les moines, une pour les moniales, réunies lors des offices, Hildegard von Bingen compose pour les moniales qu'elle dirige depuis 1136 les mêmes hymnes et séquences que celles que l'on pouvait entendre chanter par les voix d'hommes, unissant ainsi les registres des pièces sacrées qui font d'Hildegard von Bingen un des maîtres les plus importants de la musique sacrée médiévale. Voici son cantique Spiritus Sanctus Vivificem.

Je veux montrer au monde autant que je le peux dans cette profession de musicienne l'erreur que commettent les hommes en pensant que seuls possèdent les dons d'intelligence et que de tels dons ne sont jamais donnés aux femmes. Tel est le courageux plaidoyer de la compositrice Maddalena Casulana, adressé dans la préface de son premier livre de madrigaux, publié en 1568, à sa dédicataire Isabelle de Médicis, sa contemporaine espagnole. Sœur Gracia Batista, active autour de 1557, sut également montrer, depuis son couvent d'Avila, qu'elle possédait les dons de l'intellect, autant connue pour la gloire d'être publiée en 1557 dans le Libro de Cifra Nuova Paratecha de Luis Venega de Enestrosa, aux côtés de Luis Navarrés, Francesco Hernández Palero et Antonio de Cabezón, ce qui fit d'elle la première compositrice de l'histoire espagnole à être éditée. Sa partition polyphonique, c'est-à-dire où chacune des trois voix est d'égale importance et s'entremêle en un savant contrepoint, titré « Conditor alme siderunt », est bâti sur le cantus firmus de l'hymne de l'Avent éponyme, nous l'écoutons.

0: Nonne Augustine, organiste, claveciniste et compositrice cloîtrée à Ferrare, Raffaella Victoria Aleotti devient en 1636 mère supérieure d'un des couvents les plus réputés de la ville pour sa musique qu'elle dirige, y formant ses consœurs afin qu'elle puisse se produire en concert, ensemble instrumental et vocal réputé pour être l'une des meilleures phalanges d'Italie. C'est pour ses sœurs en religion qu'elle compose des motets réunis dans un recueil paru en 1593 chez Amandino et titré Sacre Canciones. Montre combien on estimait alors sa musique, cette publication consacrant Raffaella Victoria Aleotti comme la première femme ayant publié des musiques sacrées en Italie.
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0: Le motet Angelus ad Pastores Ait, l'ange dit au berger, je vous annonce une grande joie, car aujourd'hui est né le sauveur du monde. Extrait des Sacrae Canciones qui connut un vif succès et bien représentatif de la qualité de l'œuvre de Raffaella Victoria Aleotti.

Katharina Assandra, née vers 1590 à Pavie et formée à la musique par la pratique vocale, l'orgue et l'étude du contrepoint auprès de Benedetto Re, l'un des grands maîtres de musique de Pavie. Comme nombre de jeunes filles érudites et musiciennes de la fin de la Renaissance, elle entre au couvent bénédictin de Sainte Agatha de Lomello en Lombardie pour y mener une vie consacrée à la musique. Impossible à réussir si elle avait dû s'occuper d'une famille. Pour ses sœurs en religion, excellente chanteuse et musicienne, Katharina Assandra compose des motets écrits dans le nouveau style concertato ou style concertant, née des chœurs éparpillés dans les tribunes et dialoguant dans la basilique Saint-Marco de Venise. Une manière d'écrire moderne et baroque où les lignes désormais soutenues par une basse continue se répondent et se détachent de la trame contrapuntique pour illustrer les mots les plus importants du texte. Katharina Assandra mêle donc dans son Salve Regina ainsi que dans ses motets publiés à Milan, écriture polyphonique de la Renaissance et style baroque de la contre-réforme.

Francesca Caccini, née à Florence en 1587, apprend la musique auprès de son père, Giulio Caccini, maître de la musique baroque, ce qui lui permettra d'entamer dès 1614 une belle carrière de compositrice et de musicienne à la cour des Médicis. Elle le quitte pour se rendre à Paris en 1605 à la demande de Marie de Médicis, qui n'avait pas oublié sa voix, impressionnant la cour de France, en chantant en français dans une langue qu'elle venait d'adopter, comme si elle était née dans son pays d'accueil. Catherine de Lorraine, qui assiste à l'un de ses concerts parisiens, est subjuguée. Elle la nomme maître de musique de sa cour. Francesca Caccini composera pour son exigeante maîtresse des airs spirituels, d'autres profanes, à une ou deux voix, soutenues par une basse continue. Airs spirituels et madrigaux, publiés en 1618 sous le titre di Il primo libro delle musiche, dont nous écoutons l'opératique Musique sacrée, Maria Dolce Maria.

Lucrezia Orsina Vinciana, née en 1590 et décédée en 1662, apprend la musique, le chant, l'orgue et la composition auprès de sa tante Camilla Bombacci, organiste du couvent Camaldule de Bologne, où elle est également formée par Ottavio Vernizzi, maître de musique de cette institution religieuse, versée dans la pratique des musiques modernes, au stile moderno, révolution dans la manière d'écrire la musique alors imposée par Claudio Monteverdi. Sa prise de voile ne l'empêche pas de mener une vie active de compositrice et de publier nombre de ses pièces dès 1623 dans un volume titré Compagnoni Musicali de Motetti, air concertant solo ou en duo bâti sur une solide basse continue tenue par un orgue. Pour ses consoeurs, elles aussi musiciennes virtuoses, Lucrezia Orsina Vinciana se plaît à écrire des motets concertants à double cœur quand ce Protector Noster Magnus, 20e pièce publiée dans les Compagnonimenti, des motets chantés dans un couvent où la vie musicale trop intense provoqua des rivalités entre les religieuses, poussant Lucrezia Orsina Vinciana à renoncer à sa passion pour la composition.

Chiara Margherita Gonzolani, née le 27 novembre 1602 à Milan, elle apprend la musique, le violon en famille, le chant et la composition auprès de Riccardo Rognoni. Elle choisit d'entrer au couvent de Santara de Gonda en 1620, un couvent qui ressemble plus à un conservatoire de musique qu'à une clôture qu'elle partage avec plus d'une centaine de nonnes musiciennes, instrumentistes ou chanteuses, toutes nées dans des familles nobles et parfaitement éduquées à la pratique musicale des plus virtuoses. La réputation musicale du couvent de Santa Radegonda est telle que les visiteurs de passage à Milan ne manquent pas d'assister aux offices chantés par les plus excellentes voix d'Italie, parmi lesquelles Chiara Margherita Gonzolani compose des montés concertants comme ce O Maria tu Dulcis qui pourrait figurer sur une scène d'opéra seria vénitien. Élue abbesse, Chiara Margherita Gonzolani doit affronter les reproches de l'évêque de Milan qui interdit de faire chanter sa musique trop luxuriante, pouvant plaire aux fidèles comme une musique profane et ainsi les détourner de la prière. Chiara Margherita Gonzolani est démise de ses fonctions et l'on bannit la musique d'un couvent où, grâce à la compositrice, les nonnes sont douées de si rares et de si exquis talents musicaux qu'elles sont connues pour être les meilleures chanteuses d'Italie. Elles apparaissent pour tous les auditeurs comme des signes mélodieux qui emplissent le cœur des merveilles. Note Filippo Pinicelli dans ses lettres de Milan datées de 1670.

Barbara Strozzi, chanteuse, claveciniste, luthiste et compositrice, née à Venise en août 1619 et meurt à Padoue en novembre 1677. Elle grandit à Mantoue auprès d'un père, Giulio Strozzi, qui fut le poète des premiers livrets d'opéra de l'histoire de la musique. Fin lettré, il donne à sa fille Barbara la meilleure éducation possible, y compris musicale, puisqu'elle étudie la composition avec Francesco Cavalli. Fort de cette formation très complète, Barbara Strozzi chante et compose pour la célèbre Accademia degli Incogniti, société d'érudits où fut créé l'Orfeo de Monteverdi et pour laquelle elle écrit deux livres de chants titrés Bizarrie Poetiche. Elle publie également un livre de madrigaux composé sur des poèmes de son père, puis des cantates, des ariettes et des duos, écrits entre autres pour le mariage de l'empereur Ferdinand III de Habsbourg, pour Sophie de Bohême ou Éléonore de Gonzague-Mantoue. Elle est si célèbre de son temps qu'elle parvient à publier plus de 7 livres de musique, laissant à la postérité 125 compositions et signant aussi l'une des œuvres les plus prolifiques vocales de son temps, tant profane que sacrée. Voici son Salve Regina.

0: nonne et compositrice née en 1620 dans une riche et illustre famille de Novare, Isabella Leonarda apprend le chant, l'orgue auprès d'Elisabetta Cassata au couvent de Sant' Orsola et l'art de la composition avec Gasparo Cassati, maître de chapelle de la ville. Devenue mère supérieure de son couvent en 1686, elle compose activement pour une abbaye où, à l'instar de bien d'autres dans la péninsule italienne, les nonnes sont des professionnels de l'art vocal et instrumental. Isabella Leonarda signe ainsi plus de 200 œuvres publiées en 20 opus, dont peu de compositeurs contemporains peuvent se targuer.
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0: Voici son motet volubile, digne d'un opéra vénitien, Ave Suavis Dulcezio, publié en 1676.

Elisabeth Jacquet de la Guerre, claveciniste virtuose et compositrice des premières sonates françaises, ouvre une carrière de virtuose en jouant du clavecin à 15 ans devant Louis XIV subjugué. Elle est aussitôt engagée par Madame de Montespan pour animer son salon. Madame de la Guerre avait un très beau génie pour la composition, excellée dans la musique vocale, de même que dans l'instrumental, note Évrard Titon du Tillet. Dans ses courtes cantates spirituelles consacrées à la création du monde, au déluge, à Esther, à Jacob et à Rachel ou à Joseph, Elisabeth Jacquet de la Guerre met sous les yeux de son public les faits les plus considérables de l'écriture sainte, tâchant par mes chants de rendre l'esprit et d'en soutenir la grandeur, note-t-elle dans la préface de ses publication. Elisabeth Jacquet de la Guerre, cantate biblique numéro 6, livre 1, Judith, le coup

Clémence de Grandval, pianiste, compositrice et cantatrice née en 1828, étudie la musique au sein d'une famille aristocratique fréquentant Camille Saint-Saëns, auprès duquel elle apprend la composition et qui saluera son talent musical par une sentence évoquant ses mélodies devenues célèbres. Elle serait certainement célèbre si leur auteur n'avait le tort irrémédiable auprès de bien des gens d'être femme. Ses premières œuvres sont consacrées à la musique sacrée, signant entre autres une messe pour chœur et orchestre, des pièces pour l'office, Agnus Dei, Kyrie et Pater Noster, des oratorios, des cantates, une scène consacrée à Jeanne d'Arc, ainsi qu'un Stabat Mater créé avec succès à Paris le 23 février 1870 et resté populaire parce que distribué dans les conservatoires, maîtrises, bibliothèques. Clémence de Grandval s'impose ainsi au répertoire de nombreuses sociétés de concert et de grandes églises, tant à Paris qu'en province. Voici son Notre Père.

Lili Boulanger, née en 1893, façonna l'histoire de la musique du XXe siècle, malgré une courte vie interrompue en 1918 par une tuberculose intestinale. Sacré premier prix de Rome de composition musicale en 1913, Lili Boulanger compose à la Villa Médicis le psaume 24 « La terre appartient à l'éternel » pour ténor, chœur mixte, cuivre, timbales, harpe et orgue. Le psaume 129 « Ils m'ont opprimé dès ma jeunesse » et le vaste psaume 130 « Du fond de l'abîme » est réécrit entre 1917 et 1918 pour contralto, ténor, chœur mixte et orchestre, œuvres dans lesquelles on découvre un langage moderne mêlant musique médiévale, asiatique, impressionniste et romantique, monodie et polyphonie, mode et ton, rythme et arythmie. Lili Boulanger s'éteignit le 15 mars 1918 sans atteindre l'âge de 25 ans et quelques instants après avoir achevé son Piezou pour voix, orgue, quatuor à cordes et harpe, sa dernière œuvre. Nous en écoutons un extrait.

Jean Racine écrit son cantique « Par quelle erreur ameuvaine, du plus pur sang de vos veines, achetez-vous si souvent, non un pain qui vous repaisse ?» Paraphrase de l'hymne médiéval « Consort Paterni Luminis » attribué à Saint Ambroise, évêque de Milan et père de l'Église, pour être chanté sans doute à Port-Royal, au début des matines ou vigiles de la Féritière, c'est-à-dire du mardi. Il sera mis en musique pour chœur, ténor ou soprano solo, orgue et harpe par Mel Bonis en 1934 pour méditer sur les vaines occupations des gens du

Suzanne von Solt, compositrice des Psaumes des Flandres, parue en 1599. Lina Sandwell, née en Suède en 1832 et autrice de plus de 600 hymnes. Anna Pesiak Schmerling, née à Vienne en Autriche en juillet 1834, remarquée pour ses messes. Edwige Chrétien, née en 1859, récompensée de multiples prix au Conservatoire de Paris et son gigantesque corpus de musique pour orgue. Sœur Amanda Courtauld, née en 1859, compositrice d'hymnes à son arrivée dans le couvent dominicain de Wisconsin. Roland Facinelli, organiste réputé et second Grand Prix de Rome de composition en 1942. Jeanne de Messieux, née en 1924, titulaire de l'orgue de la Madeleine. Montserrat Campamamé, Clotilde Cerda, Marie-Louise Jagel, Batista Garcia ont toutes consacré une partie de leur œuvre aux musiques sacrées. Jeanne Barbet, née en 1977 à Paris, passionnée par le chant religieux, directrice de la chorale de l'église polonaise de Paris, poursuit aujourd'hui l'œuvre titanesque de ses compositrices et prise de compositions religieuses en écrivant en 2004 pour les chanoines de l'abbaye Sainte-Marie de la Grâce un Tédéum à grand succès. Depuis, elle a signé un Veni Creator, un Ave Verum, un Regina Caeli, un O Salutaris Hostia, ainsi qu'un court motet Vous êtes dans mon âme, écrit sur un poème de Sainte Thérèse de l'Enfant Jésus, interprété par les étudiants et les jeunes pros de Rouen, dirigé par Pauline de Montbron, sur lequel nous nous quittons.

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1: Avez-vous déjà eu un avant-goût du ciel ? Connaissez-vous le royaume de Dieu ? Comment pouvons-nous le comprendre aujourd'hui ? En 1921, le philosophe Franz Rosenzweig, qui fut le maître d'Emmanuel Lévinas, publia un livre majeur, « L'étoile de la rédemption ». L'ouvrage, longtemps méconnu en France, prend une résonance toute particulière aujourd'hui. Comme si nous étions, nous aussi, dans un entre-deux, entre un déjà-là et un pas encore du royaume de Dieu. Comment lui donner sens, comment le vivre et comment le partager dans un temps de crise, de guerre, de souffrance humaine dont on ne peut ni connaître ni envisager une issue. Pour répondre à ces questions, j'ai la joie d'accueillir aujourd'hui Marie-Aimée Manchon. Bonjour.
2: Bonjour.
1: Bienvenue dans Dialogue.
2: Merci.
1: Alors, vous êtes docteur en philosophie, vous êtes moniale des fraternités monastiques de Jérusalem, chargée d'enseignement à la faculté de philosophie de l'Institut catholique de Paris et du collège et aussi au collège des Bernardins. Oui. Vous avez publié un bel ouvrage, Phénoménologie du royaume, sous-titre En suivant l'étoile de la rédemption. De Franz Rosenzweig. Ce livre est paru en 2025 aux éditions Hermann. Alors, c'est un livre savant autour d'une question, le royaume de Dieu, une question qui est centrale dans la tradition chrétienne, un terme qui est difficile à expliquer. Mais pour entrer progressivement dans cette question, ce livre, c'est une thèse d'abord que vous avez rédigée, une thèse de philosophie. Et pour le comprendre, j'aimerais que nous ouvrions votre ouvrage et que nous découvrions ensemble la dédicace du livre qui est adressée à plusieurs personnes de vos proches. Vous écrivez à la mémoire de Pierre Manchon, mort en 1943 à 22 ans, et de Jacques Couture, mon grand-père, résistant, déporté à Auschwitz, à Buchenwald, puis Sachsenhausen en 1944 à 26 ans. C'est un moment tragique qui est au cœur de votre histoire familiale, de votre identité. Qu'est-ce que cette épreuve et pourquoi cette dédicace à l'origine de votre travail ?
2: Merci. Alors c'est vrai que j'ai voulu commencer mon ouvrage avec cette mémoire parce que c'est un ouvrage sur un philosophe juif, Franz Rosenzweig, qui écrit pendant la Première Guerre mondiale et avant la, il meurt avant la Seconde Guerre mondiale, avant la Shoah. Mais je me sens extrêmement proche en fait de la souffrance qu'a traversé le peuple juif à travers ma propre famille qui était chrétienne mais qui a aussi vécu une certaine persécution en voulant s'opposer au nazisme. Et donc Pierre, c'est mon grand-oncle, le frère de mon grand-père du côté de mon père, qui est mort de la tuberculose dans un sanatorium à Saint-Hilaire-du-Touvet en 1943 et aussi des suites des restrictions alimentaires. Donc il a eu faim et donc il était trop faible pendant la guerre pour pouvoir vivre. Et dans son sanatorium, il y a des juifs qui ont été cachés. Donc l'histoire ne dit pas, je ne sais pas s'il y a eu des liens entre eux, mais j'imagine. En tout cas, il a donné sa vie d'une manière ou d'une autre pendant ce temps. Et puis Jacques Couture, mon grand-père, lui, il était vraiment résistant à Déville-lès-Rouen. Il a été déporté et il a été à Auschwitz avec ce qu'on a appelé le convoi des tatoués, qui était une soi-disant erreur des nazis. Et puis ensuite, il a été transféré, alors même qu'il était dans la file pour la chambre à gaz, il a été transféré à Buchenwald, puis Sachsenhausen, puis dans les marches de la mort, il a réussi à être libéré, à fuir. Et s'il n'était pas rentré, je n'existerais pas. Le jour où je m'en suis rendu compte, ça a été un peu un choc pour moi. Et donc, c'était aussi une manière de dire que la tragédie Je parle dans mon livre à la fin de la question de l'impossible pardon et de l'impardonnable, avec tout ce que Yankelevitch aussi a écrit là-dessus, etc. Et comment est-ce qu'on peut croire encore à un commencement possible lorsque tout semble perdu? C'est quoi finalement espérer contre toute espérance? C'est ça qui va être ma définition du royaume. Et je voulais l'ancrer dans cette mémoire tragique, mais aussi fraternelle, voilà, avec le peuple juif.
1: Sur la première page aussi, au tout début de votre travail, il y a cette citation « Nous sommes du même royaume ».« Nous sommes du même royaume », c'est une citation de Franz Rosenzweig dans une lettre adressée à un de ses amis protestants. Quel est le sens? Pourquoi cette citation donc en exergue?
2: Alors, c'est une phrase de Rosenzweig à Eugène Rosenstock-Wessy, donc un de ses congénères qui était juif au départ, qui s'est converti au protestantisme et qui a essayé de dans ses lettres de... Il tannait Rosenzweig pour que Rosenzweig devienne chrétien. Rosenzweig a failli à demander le baptême, et finalement, et c'est une très belle histoire, finalement, et il se dit, mais avant d'être baptisé, je voudrais quand même découvrir mon judaïsme que je connais pas, parce que je le pratique pas. Je vais quand même aller une fois à la synagogue. Et en fait, le jour où il va à la synagogue, c'est Yom Kippour, donc c'est quand même une grande, grande fête. Et là, il se dit, non, mais en fait, c'est mon peuple, c'est moi, c'est ma vie, je reste juif. Et donc, il va y avoir un échange de correspondance et entre les deux. Et dans cet échange, à un moment donné, il y a cette phrase que j'ai trouvée magnifique. Nous sommes du même royaume. C'est-à-dire, finalement, chacun a ses convictions religieuses, peut-être sa propre vie. Rosenzweig va se marier avec une catholique, Marguerite, dont Rosenzweig va tomber amoureux alors qu'il est déjà marié. Alors ça va être compliqué aussi dans leur histoire entre tous là, mais avec cette conviction que on forme une communauté d'espérance entre juifs et chrétiens, en tout cas, et c'est pour ça que j'ai voulu mettre cette phrase en premier. Nous sommes du même royaume. Le royaume, il est pour tous. Il est pas réservé à quelques-uns. C'est vraiment une question d'abord existentielle, et c'est pour ça que ça devient aussi une question philosophique. Voilà.
1: Franz Rosenzweig, qui est né en 1886 et décédé en 1929, est un philosophe. On pourrait dire aussi théologien, d'une certaine manière, juif allemand. Il est peu connu, enfin il a été pendant longtemps méconnu, très tard traduit en France en tout cas. Il a été une figure importante pour certains philosophes, je parlais d'Emmanuel Lévinas. Est-ce que vous pourriez nous présenter cet auteur, et ce qui a pu vous intéresser aussi dans son œuvre?
2: Alors Rosenzweig, donc il... Donc je vous ai déjà un peu dit son parcours un peu spirituel, voilà. Il a voulu en fait changer la manière de philosopher. Donc on est dans les années 20. En réalité, il a fait sa thèse au départ sur Hegel. Donc il est très dans le côté assez classique en Allemagne de son temps, Kant, Hegel. Voilà. Et puis en réalité, pendant la guerre de 14. Il découvre que Hegel ne l'aide pas à vivre la vie dans les tranchées et la tragédie qui se produit mondialement. Hegel, avec son grand système où le négatif est pris dans le positif, où tout est sursumé, voilà, pour la gloire du concept, ça ne va pas le rejoindre, en fait. Il va se dire, mais j'ai fait toute ma thèse là-dessus, mais en fait, ça ne colle pas avec mon expérience de vie. Et il va, et c'est à ce moment-là qu'il va se dire, il faudrait une pensée nouvelle. Et cette pensée nouvelle, elle coïncide avec sa redécouverte donc de son judaïsme, et il va vouloir faire une philosophie en intégrant la révélation juive, en intégrant Jérusalem à Athènes, si vous voulez, parce qu'il se dit qu'une vraie philosophie, ça peut pas être le monologue du concept, mais ça doit être le dialogue Donc il faut qu'il y ait une altérité. Et donc la révélation va jouer ce rôle d'altérité au sein de la pensée.
1: Et il écrit cet ouvrage, L'étoile de la rédemption. Pourquoi ce titre ?
2: Alors, il écrit cet ouvrage en 1918-1919 dans les tranchées, sur des cartes postales. En fait, c'est ses pensées qu'il s'envoie à l'arrière. Au départ, il les envoie à sa mère, mais sa mère, elle est un peu dépassée par la situation. Donc, il finit par se les envoyer à lui-même en se disant « si je rentre, j'en ferai peut-être quelque chose ». Et de fait, il rentre de la guerre et il va compiler tout ça et faire un livre, un énorme livre, hein, il y a 500 pages, c'est un gros livre, qui s'intitule donc « L'étoile de la rédemption ». L'étoile, en fait, c'est l'étoile juive, l'étoile de David. En réalité, c'est parce que c'est deux triangles superposés et que dans sa pensée, il va se dire qu'en réalité, la philosophie pense, et toute la métaphysique avant lui l'a dit, hein, pense la question du monde, la question de l'homme et la question de Dieu. Ça fait trois pointes d'un triangle. Mais que c'est par la révélation que il va y avoir un autre triangle qui va se superposer, qui va faire du lien. Et justement, la question du royaume, c'est le lien, c'est le liant dans tout ça. C'est-à-dire que entre monde et Dieu, il va y avoir l'idée de la création, entre les hommes, l'homme et le monde, l'idée de la rédemption, et entre Dieu et l'homme, la révélation. Et donc c'est ça qui va former ce qu'il appelle l'étoile, et de la rédemption, parce que justement la rédemption c'est une idée d'un monde qui est sauvé de lui-même d'une certaine manière par le liant que fait le royaume, par la relation que permet le royaume entre ces trois pôles qui sans lui seraient déliés, donc c'est-à-dire absurdes. Monde sans homme, sans Dieu, voilà, qu'est-ce que ça veut dire? Et donc c'est ça son idée.
1: C'est un penseur qui a fui la rigueur et l'abstraction du système, mm-hmm. pour proposer une pensée, une philosophie qui s'ajuste au monde finalement, et qui part aussi, vous insistez dans votre travail, de cette réalité historique qui est celle de la guerre, de l'enfer des tranchées, qui c'est l'expérience de la souffrance, de la survie aussi, mm-hmm. qui est un peu une matrice humaine incarnée de ce livre.
2: Oui, parce que justement, Rosenzweig se demande où il peut faire l'expérience du royaume. Parce que finalement, le royaume, c'est qu'est-ce que c'est ? Est-ce que c'est un au-delà du monde ? Est-ce que c'est le monde qui va vers un avenir ? Mais quel avenir ? Et il se rend compte en réalité que là où il fait une expérience qu'il est fait pour plus que ce monde-ci, ce qu'il appelle l'expérience du royaume, c'est dans des expériences limites qui sont la mort et l'amour. Dans la mort, face à la mort, il dit je sens que tout mon être et jusqu'à mon corps crie je ne veux pas mourir, crie je veux vivre. Et donc là, il y a une expérience, dit-il, de qu'on est fait pour plus que juste cette vie. Et dans l'amour, bien sûr, aussi, on peut penser à Gabriel Marcel, hein, aimer quelqu'un, c'est lui dire tu ne mourras pas. C'est-à-dire, finalement, on désire on désire une éternité, qu'une éternité s'immisce, alors même que nous savons que nous sommes finis.

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1: Marie-Aimée Manchon, nous parlons et nous réfléchissons aujourd'hui sur votre travail autour de Franz Rosenzweig, autour de l'étoile de la rédemption, le royaume de Dieu. Alors c'est une, on va dire une idée, mais ce n'est même pas une idée, c'est une expérience peut-être difficile à appréhender, difficile à penser. De quoi parle-t-on ? Parle-t-on de quelque chose qui est à la fin de l'histoire ou à la fin des temps, d'un monde idéal, de quelque chose hors du monde ? Est-ce qu'on peut y accéder directement ou pas ? Vous nous dites que finalement, nous pouvons, enfin nous en avons déjà un avant-goût, c'est déjà là.
2: Alors c'est à partir de l'étoile de la rédemption et de cette question du royaume qui s'insinue dans ce livre, surtout dans la troisième partie, que j'ai réfléchi sur cette possibilité ou pas de faire une phénoménologie du royaume, même si Rosenzweig n'est pas phénoménologue à proprement parler, puisqu'il écrit au moment où la phénoménologie commence à émerger aussi dans le même pays, d'ailleurs en Allemagne, à son époque. Mais la phénoménologie, c'est la philosophie de l'apparaître. Et donc, est-ce que le royaume il peut apparaître ? Sans doute qu'on ne le voit pas en chair et en os, mais comment faire, est-ce qu'on peut le penser, comment réfléchir sur cette, est-ce que c'est juste une notion, un concept, ou est-ce qu'on peut avoir une expérience? Et dans l'étoile de la rédemption, j'ai lu, alors il le dit pas exactement comme ça, mais moi j'ai lu ça chez lui, et vraiment Rosenzweig montre entre les lignes, mais il le montre vraiment, qu'il y a trois manières d'aborder le royaume. Trois accès, trois médiations, finalement, trois modalités d'apparaître du royaume, qui sont chez lui le dialogue en vérité, la liturgie chorale et l'amour du prochain. Et c'est vrai que quand on parle du royaume en première instance, on pense pas forcément au dialogue, mais je trouve que c'est très intéressant, lui étant juif, qu'il puisse justement nous rappeler que la parole échangée a quelque chose à voir avec le royaume, avec ce pourquoi ce monde est fait, finalement. Ce qu'il appelle lui-même le monde habité d'âme, c'est la définition de Rosenzweig du royaume, le monde habité d'âme, c'est-à-dire un monde où tout est vu à travers une autre, à travers du relationnel, à travers une vision qui où Dieu a quelque chose à nous dire, mais où aussi l'un et l'autre nous pouvons dialoguer d'âme à âme. Et donc je trouve qu'à l'époque où on se pose des questions sur la synodalité, notamment en Église, c'est très intéressant de réfléchir sur le royaume à travers cette notion de dialogue. Je vous ai dit tout à l'heure, c'est la philosophie non pas comme un monologue, mais comme un dialogue. Et c'est pour cela que Rosenzweig a toujours une altérité dans son livre, c'est-à-dire le christianisme, dont il fait toujours mention, et de son judaïsme et du christianisme, comme pour dire qu'il est toujours en dialogue aussi avec un autre que lui. Et donc voilà, c'est une première approche du royaume chez Rosenzweig, le dialogue, la parole.
1: Le dialogue, la parole, donc ça signifie aussi peut-être qu'on pense les conséquences éthiques de cela, c'est-à-dire la dimension relationnelle.
2: Tout à fait.
1: Et comment alors relier cette dimension éthique, relationnelle, à ce qui est aussi la source vive de cette parole, c'est-à-dire la Bible.
2: La Bible, la révélation, la Torah pour lui, bien sûr. C'est parce que il y a ce dialogue et ce dialogue il est fondé originairement dans le fait que Dieu lui-même nous a parlé. C'est ça la révélation, c'est ça la Bible. C'est parce que Dieu nous a parlé que nous pouvons nous-mêmes nous parler les uns les autres et lui parler. Donc ça, il va y avoir la liturgie et puis l'amour du prochain, la dimension éthique, donc la troisième modalité du royaume.
1: Alors on peut peut-être interroger aussi cette deuxième modalité, la liturgie, qui est au centre de votre travail et vous-même en général autant de votre enseignement que de votre vie.
2: Tout à fait.
1: Et donc comment par la liturgie ou au sein de la liturgie cette interrogation et cette expérience du royaume qui peut être aussi aussi tout à la fois une inquiétude qu'une joie, peut-être, peut-elle être vécue et partagée?
2: Oui, alors Rosenzweig part d'une expérience, puisque c'est toujours ce qu'il veut faire, il parle de son expérience pendant la guerre, où il est dans les Balkans, et il est dans des petites synagogues, et il découvre que des gens continuent à psalmodier dans les synagogues pendant la guerre, et il va se rendre compte que là, il trouve une certaine consolation. Il fait une expérience d'éternité, dans le sens où il se sent pris dans un chant qui était là avant lui, et qui sera là, même s'il meurt à la guerre, ou même si d'autres sont morts, ce chant continuera presque éternellement par le fait qu'il est porté par la liturgie. Et il va se dire qu'il y a là une expérience particulière du royaume, le fait que le cri dont on parlait tout à l'heure, le cri de je veux exister, je veux vivre encore, que ce cri est pris dans les psaumes. D'ailleurs, dans les psaumes, il y a tous les sentiments humains, toutes les émotions humaines sont prises, même le désir de vengeance ou de voilà, les psaumes sont justement des prières particulières pour ça, parce que il y a toutes les émotions humaines sont déposées devant Dieu, et ça, c'est une, pour lui, c'est déjà une victoire sur la mort. C'est déjà quelque chose qui nous dit que l'éternité s'immisce dans le temps, quelque chose qui nous permet d'anticiper le chant du royaume. Voilà,
1: avec une certaine, comment dire, presque polyphonie, c'est-à-dire il y a plusieurs voix, il y a un tu, enfin, ou un nous, enfin, ou quelque chose en tout cas qui accueille l'être singulier, tout comme l'ensemble,
2: voilà,
1: des hommes.
2: Dans la liturgie, en fait, tout l'homme est pris, puisque il parle beaucoup de la liturgie chantée, chorale, et donc c'est à la fois son âme et son corps qui est en jeu. Et puis, avec cette idée de polyphonie des voix, c'est cette idée que chacun a sa voix singulière, et qu'en forme, ensemble, nous formons ce qu'il appelle le nous tous liturgique, un nous tous qui veut parler au nom de tout homme et de toute femme, même si tout le monde n'est pas là à la liturgie, et qui parle aussi au nom de ceux qui ont été là, qui ne sont plus, de ceux qui seront. Donc il y a toute une réflexion aussi sur le temps, la temporalité liturgique, avec justement cette idée de promesse et de messianisme, mais aussi presque d'eschaton, la liturgie qui prend en compte le passé, le présent et l'avenir, avec aussi une réflexion sur le peuple juif qui se peuple liturge, et sur l'enfant à naître qui est la promesse justement d'une possibilité nouvelle qui est porté par ce peuple.
1: Il y a aussi ce troisième aspect, l'amour du prochain, qui est ouvert par votre réflexion à partir de Rosenzweig. C'est d'autant plus important et peut-être actuel, on va dire, dans la dimension de tragique aussi que traverse Rosenzweig, de difficultés. C'est une épreuve aussi, exigence forte.
2: C'est ça. Rosenzweig n'est pas un auteur irénique. Sa réflexion sur le royaume n'est pas hors sol. Au contraire, c'est l'idée d'une métamorphose du monde en royaume qui est possible par l'intrusion justement de la liturgie, de l'amour, de la parole de vérité dans le monde. Et ça ne se fait pas sans nous, et ça ne se fait pas d'une façon facile, voilà. Et toute la réflexion de Rosenzweig va porter jusqu'à la réflexion de l'épiphanie du visage d'autrui chez Lévinas, puisque Rosenzweig dit que au cœur de l'étoile se dessine un visage, voilà, le visage d'autrui, ce visage qui demande, qui appelle le respect.
1: Mais pour ce penseur juif allemand qui traverse l'horreur de la Première Guerre mondiale et qui a, on va dire, cette intuition quand même de l'histoire, où il sent que quelque chose de dramatique est en train d'arriver et de s'annoncer, parler d'amour du prochain, c'est aussi se confronter à cette difficulté, à cette épreuve de, on va dire, de la haine, du rejet, de la déshumanisation et de ceux qui sont les ennemis. Et comment peut-on aimer cela? Et donc ça pose aussi la question du pardon.
2: Oui. Alors il ne l'aborde pas de cette manière-là. il va plutôt, j'ai plutôt décelé chez lui l'idée. Il le dit pas non plus comme ça, mais on peut tirer ce qu'il dit sur le royaume une vraie pensée du mal comme étant l'anti-royaume, ce qui délie, ce qui brise le lien, ce qui détruit et la parole, la vraie parole. Et la vraie prière et la relation fraternelle. Mais j'ai terminé ma thèse sur cette question de l'amour de l'ennemi, et donc de la possibilité du pardon, parce que toute la pensée du royaume chez Rosenzweig est liée à la question de l'espérance. Nous sommes du même royaume, c'est aussi nous sommes une communauté d'espérance. Et le pardon, c'est justement, à mon sens, l'apogée de l'espérance contre toute espérance. Et j'y ai vu le fait que c'est l'apogée de la parole. Il n'y a pas de pardon sans parole, sans aveu, sans absolution. C'est l'apogée de la liturgie, de la prière, de la louange, parce que finalement, quand il y a pardon, il y a aussi remerciement, il y a aussi louange. Et c'est l'apogée de l'amour du prochain, puisque ça va jusqu'à l'amour de l'ennemi, dans le sens, alors évangélique, là, je suis chrétienne, donc là, pour le coup, dans le sens évangélique, d'un amour qui va permettre une nouvelle possibilité, un nouveau commencement là où on pense que tout est fini en fait. Et ça, c'est vraiment l'idée d'un commencement là où c'est la fin. C'est vraiment l'idée de Rosenzweig. Mais je l'ai reprise dans cette idée du pardon que j'ai nommé l'échappée belle, comme une expérience d'un recommencement dans une fin et d'une vraie espérance contre toute espérance.
1: Juste une dernière question, Marie-Aimée Manchon. Qu'est-ce que la pensée de Rosenzweig, cette phénoménologie du royaume, apporte pour notre temps? Quelle est son actualité pour vous?
2: Alors pour moi, si j'ai écrit ce livre, c'est d'abord pour réinsinuer la notion d'espérance dans la philosophie, mais aussi dans l'existence tout court de nos contemporains. Parce que je pense que c'est ce dont nous avons le plus besoin aujourd'hui. Je me souviens d'une phrase de Charles Péguy qui dit « On peut faire une âme chrétienne d'une âme païenne, mais pas d'un zéro d'âme. » Voilà. C'est-à-dire, s'il y a encore un peu d'espoir, on peut arriver à l'espérance, mais pas s'il n'y a plus d'espoir. Et dans notre postmodernité, on est plus dans l'espoir du progrès, on est dans quelque chose où il n'y a plus d'espoir. Et c'est peut-être là que Rosenzweig a quelque chose à dire, puisque Rosenzweig dit, quand on croit que c'est la fin, en fait, il y a place pour un nouveau commencement. Et donc ce commencement, c'est justement d'espérer contre toute espérance, je le redis, mais je crois que c'est très important aujourd'hui.
1: Merci infiniment Marie-Aimée Manchon. Vous avez publié un très bel ouvrage, La phénoménologie du royaume, dont le sous-titre est En suivant l'étoile de la rédemption de Franz Rosenzweig, paru en 2025 aux éditions Hermann.

Et aujourd'hui, on observe comment la foi est comprise par les catholiques eux-mêmes. Il y a ceux qui ont besoin de se référer à la tradition ou au passé. D'autres ont une approche rationnelle de l'existence de Dieu. Alors à quoi tient une foi solide ? C'est l'objet de notre halte spirituelle.

0: spirituel, Odile Riffaut.
1: Père François Heuvet, bonjour.
2: Bonjour.
1: Nous poursuivons avec vous notre discussion sur la foi catholique. Peut-on avoir une foi solide aujourd'hui, en ces temps de post-modernité? Le monde catholique est traversé par différentes tendances. La foi est comprise de différentes façons. Est-ce que c'est dans son ADN de s'adapter à notre époque, ou bien notre époque ne vient-elle pas tordre, voire reconfigurer les données de la foi? Parmi les courants actuels, on observe un retour à la tradition, avec cette idée assez forte, semble-t-il, fédératrice même, d'avoir la foi de toujours qu'il s'agit de défendre. Ce retour du catholicisme traditionnel, quel regard est-ce que vous posez dessus, Père François Heuvet ?
2: Oui, alors, faut pas confondre tradition et passé. La tradition, c'est ce qui se transmet étymologiquement. Ça se transmet depuis le début, de génération en génération, et qui dit transmission, dit aussi transformation. Dans les familles, on se transmet des objets, bon, il y en a qui restent, puis ça s'enrichit, il y en a qui disparaissent, vous voyez, c'est... Alors, après ça, il y a quand même le credo qui reste, le symbole de foi qui reste constant. Alors, de toujours, enfin, La foi se dit dans une histoire. Le credo, il a été adopté par les évêques en 381. Voilà, c'est daté. Et puis, la manière de l'interpréter, à la fois, évidemment, il y a des constantes, mais il y a aussi des variations selon les sensibilités de l'époque. Donc, il y a une transformation de la théologie. C'est banal de le dire. Enfin, faut toujours le rappeler. Après ça, il y a des époques où les changements sont plus rapides. Et donc, forcément, on aime bien trouver des constantes, des références plus stables quand tout bouge autour de soi. Bon, certains sociologues parlent d'accélération actuellement. Il ne faudrait pas que le christianisme devienne une sorte de refuge un peu hors du monde. Il a toujours été au cœur du monde. Il y a toujours eu ce genre de débat. Et c'est pas...
1: Cette vision de la foi comme refuge, est-ce que c'est ça qui est critiqué quand on parle du mouvement identitaire au sein du catholicisme?
2: Oui, il peut y avoir cet élément. Alors après ça, c'est bon d'avoir une identité. Hein. On n'est pas à sorte d'ectoplasme indifférencié. Mais qu'est-ce que c'est qu'une vraie identité? Enfin, c'est quelque chose qui, justement, encore une fois, je reviens à cette catégorie de relation. Nous sommes en relation les uns avec les autres et nous sommes solidaires d'un monde. Les chrétiens ne sont pas à l'écart du monde. Enfin, j'ai assez critique à l'égard de ce qu'on a appelé le syndrome bénédictin,
1: le syndrome bénédictin.
2: Bénédictin, d'un écrivain américain qui pensait que les communautés catholiques devaient se replier sur elles-mêmes pour se protéger d'un monde perverti. Toi, ça n'a jamais été vraiment... Alors, ça a pu arriver en histoire, enfin, on trouve toutes les positions, hein, mais enfin, c'est quand même pas été la position majoritaire dans l'Église, cette idée d'une citadelle assiégée. D'autant plus que, comme on regarde le monde comme il est, on voit qu'il y a aussi des choses qui se construisent, et pas forcément parmi les chrétiens.
1: Et dans un article paru dans La Croix récemment, il était question de jeunes qui se tournaient vers l'Église et qui demandaient le baptême, je cite, parce que français. Est-ce que vous pensez que ce serait condamnable, le fait d'associer une forme de patriotisme au catholicisme?
2: Alors, je distinguerais d'abord nationalisme et patriotisme. Qu'on soit patriote, parce que bon, on est français, donc on est solidaire de la France, ça c'est tout à fait normal, il n'y a rien.
1: Oui, par exemple, le général de Gaulle, il y a un film actuellement, on le voit
2: exactement.
1: En train de se confesser, fervent catholique.
2: Tout à fait. Alors, nationaliste, ça a un sens plus fort, ça veut dire vraiment, comment dire, ma nation représente le bien, et les autres c'est le mal. Bon,
1: c'est l'exclusion des autres.
2: Voilà, c'est ce qui est plus excluant, et là ça pose problème, il y a une contradiction. Il y a toujours cette dimension fondamentalement universelle dans la tradition chrétienne. Hein. On est solidaire de l'ensemble de l'humanité. Alors après ça, on peut être conduit à la foi chrétienne par différents canaux, parfois paradoxaux. Pourquoi pas? J'ai pas de jugement à porter sur les personnes, à condition que ça conduise vraiment à une rencontre du Christ et pas à une sorte de défense de l'ordre moral. Je pense à une figure comme Charles Maurras, par exemple, dans les années 10 et 20, qui défendait le catholicisme parce que c'était l'ordre. Et mais en revanche, il enlevait l'évangile, ce qui est quand même un peu problématique.
1: Alors, vous parliez de l'histoire. C'est assez intéressant puisque finalement, on peut se dire que toutes les religions ont besoin de s'inscrire dans une antériorité, dans peut-être même l'idée d'une préfiguration, pour reprendre un mot qu'on emploie souvent au sujet de la Bible. Confondre histoire et mémoire, ça arrive souvent, ça, dans l'histoire des religions. Mmh. Et même éprouver la fidélité de Dieu dans l'histoire, ça, c'est très biblique. Donc finalement, l'histoire a son importance. On ne peut pas l'écarter quand on est chrétien.
2: Ah bien, absolument, absolument. L'histoire est fondamentale. Important de connaître aussi l'histoire, de savoir d'où on vient. François l'a rappelé du reste dans un texte, avoir le sens de l'histoire, parce qu'encore une fois, le Dieu biblique parle dans une histoire. Et ce qui est constant, en fait, quand on lit la Bible, c'est la fidélité de Dieu. Voilà. Après ça, les manières de parler sont variables selon les temps.
1: Par exemple, ceux qui vont chercher aujourd'hui dans la foi catholique quelque chose comme un appui, comme une solidité, aller vers l'Église pour ça, finalement, c'est pas exactement aller vers l'Évangile, c'est ça que vous nous dites?
2: Oui, enfin, après tout, ça peut être un chemin vers l'évangile, pourquoi pas, hein. À condition que ça ne nous mette pas en dehors. Enfin, si c'est simplement une affaire de rassurance psychologique, enfin, que j'ai rien contre. Enfin, c'est quand même pas fondamental. La foi est solide, de toute façon, par nature.
1: La foi est solide, c'est intéressant ça.
2: Ben oui, comment dire est solide ? On peut s'interroger sur son expression, sur les mots qu'on emploie, ça c'est légitime, mais enfin, l'enjeu c'est de retrouver en soi-même ce fond de solidité. Ben, c'est un peu comme l'amour finalement, cette sorte d'intuition, je ne sais pas comment il faut la caractériser, qu'il y a quelque chose de plus profond que toutes les questions qu'on peut se poser.

0: J'élève mon cœur vers celui qui l'a conquis simplement parce que tu es Dieu. Un chant d'espérance sur RCF Notre-Dame, une espérance chrétienne qui n'attend pas de preuves. Père François Heuvé, à notre époque postmoderne, on est friand de preuves. Vouloir des preuves de l'existence de Dieu, c'est naturel, vous diriez?
1: L'époque moderne est scientifique, donc la science repose sur des preuves. Donc on est assez volontiers porté là-dessus.
0: Oui, je rappelle que vous-même, vous êtes physicien, c'est ça, de formation. Vous avez écrit La science, l'épreuve de Dieu en 2022. Vous dites que le risque, c'est de croire que la foi vient de ce qu'on aura réussi à comprendre, alors même que au départ, c'est une révélation. Qu'est-ce que ça veut dire,
1: hein? Révélation, c'est vrai, ça vient d'ailleurs. Ça m'est révélé. C'est pas le discours que j'ai construit moi-même. Et assimiler la foi à une construction rationnelle, c'est procéder à partir de soi, finalement. C'est à partir de l'image que je me fais du monde, je me construis un Dieu à mon image. Bon, qui peut être très bien, enfin, dire, un Dieu à mon image, pas forcément un Dieu pervers. Mais c'est pas le Dieu révélé.
0: Avoir un discours rationnel pour prouver l'existence de Dieu, en fait, ça suffit pas, c'est ça?
1: La foi n'est pas non plus irrationnelle, donc il y a des arguments en faveur de l'existence de Dieu. La tradition classique, c'est bien connu. Est-ce que ce sont des preuves absolues? Ben, ça se saurait. Le discours scientifique, évidemment, il a besoin de preuves. Mais toute proposition scientifique peut être discutée. C'est aussi ce qui fait sa valeur, avec des arguments pertinents, évidemment. Donc on est pris dans une spirale indéfinie. On n'en sortira jamais. Encore une fois, oui, réfléchir sa foi, profiter des signes qui me sont donnés, ça peut réveiller quelque chose, mais la foi ne repose pas sur les signes, elle repose sur autre chose. Les signes, ça peut nous aider à prendre conscience, encore une fois, que la présence de Dieu habite en moi. C'est ça qui est fondamental.
0: Et finalement, cette approche rationnelle, peut-être qu'elle laisse pas assez de place à la foi comme expérience. C'est ça aussi ce qu'il faut comprendre.
1: Il faut les deux. Et c'est pas antinomique. Il n'y a pas à opposer une démarche rationnelle, une démarche qui serait plutôt sentimentale, où on est corps et âme et esprit, tout ça fait partie de l'humanité, à condition de ne pas réduire à une seule dimension.
0: Et si on réduit à la seule expérience, le risque, entre guillemets, c'est pourquoi pas se tourner vers les nouvelles spiritualités. Vous parlez dans votre livre des énergies. Il peut y avoir des chrétiens sensibles à cette idée d'harmonisation des énergies qu'on trouve, par exemple, dans le néo-chamanisme. On pourrait assimiler l'idée d'énergie à l'amour de Dieu.
1: Oui, non, c'est vrai, c'est un phénomène intéressant. Il faudrait une émission complète pour étudier ce retour d'intérêt pour les spiritualités très anciennes, les spiritualités cosmiques. Ce qu'il y a d'intéressant par derrière, c'est effectivement la prise de conscience que le monde naturel, en dehors de l'humanité, n'est pas simplement une sorte de machine sans âme. Il y a une âme du monde, qui était un thème très, très ancien, qu'on trouve dans tous les grands courants spirituels. Mais le christianisme s'est toujours méfié de cela au profit de la personne humaine. Je dirais, il y a deux choses. D'un côté, on peut effectivement prendre conscience que l'univers n'est pas une grande machine sans âme, que le vivant n'est pas une sorte de grande machine, qu'il y a effectivement quelque chose d'autre, bon, quel que soit le nom qu'on lui donne, on parle d'âme, d'énergie, etc. Ça, c'est vrai. Mais en même temps, en tant que personne humaine, la relation principale passe par l'humanité. Et ce qui me pose problème dans ces nouvelles spiritualités, c'est qu'on a le sentiment que finalement, ces énergies cosmiques, elles sont plus importantes que l'amour interhumain. Réservons le mot amour, disons, en relation interhumaine.
0: Mais est-ce qu'il n'y a pas quelque chose qui se joue dans cette idée toujours d'avoir une foi solide, qui est le défi dans le rapport au réel, quelque part? Toujours la tentation d'idéaliser soit le passé, idéaliser le monde dans lequel on vit
1: Oui, bien sûr. L'idéalisation, elle fait partie, c'est peut-être une source d'énergie, si on veut voir les choses positivement, ça peut être très bien. Mais l'important, c'est justement la confrontation à la réalité qui est plus dure, plus âpre que l'image idéale qu'on s'en fait. Et dans notre monde actuel qui est beaucoup marqué par les crises multiformes que nous traversons, on peut être tenté de se réfugier dans un cocon, dans une communauté chaleureuse, dans une histoire idéalisée, etc. C'est une protection, il ne s'agit pas de casser systématiquement les protections, mais un moment ou un autre, eh bien, on va être amené à se heurter à la réalité telle qu'elle est. Et c'est là où il faut s'y préparer. Enfin,
0: avoir une foi authentique, c'est quelque part accepter quelque chose de l'ordre de l'imperfection.
1: L'idéalisation, c'est un peu l'idéalisation de soi-même, qui est une manière aussi de se protéger, parce qu'on est conscient qu'on n'est pas parfait. Mais justement, accepter ces imperfections, c'est aussi accepter d'être aidé, et d'être aidé par les autres, être aidé par Dieu.
0: Oui, on en vient souvent à la relation, en fait.
1: Bien sûr.
0: Merci à vous, Père François Heuvé.

0: 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Écoutons le psaume 32, « Heureux le peuple que le Seigneur s'est choisi pour domaine ».
1: Heureux le peuple dont le Seigneur est le Dieu. Heureuse la nation qu'il s'est choisie pour domaine. Du haut des cieux, le Seigneur regarde, il voit la race des hommes. Du lieu qu'il habite, il observe tous les habitants de la terre. Lui qui forme le cœur de chacun, qui pénètre toutes leurs actions. Nous attendons notre vie du Seigneur. Il est pour nous un appui, un bouclier. La joie de notre cœur vient de lui. Notre confiance est dans son nom très saint.

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2: Bonjour, en ce 2 septembre, nous fêtons les Ingrid. C'est un prénom théophore, c'est-à-dire dans la composition duquel se trouve le nom d'une divinité. En effet, dans Ingrid, on retrouve le nom de la déesse de la fécondité, Ing, dans la mythologie scandinave. La bienheureuse Ingrid était une princesse danoise du XIIIe siècle. Veuve jeune, elle distribua ses biens et partit en pèlerinage en Terre Sainte. Au retour de son voyage, elle s'arrêta à Rome et demanda l'autorisation de fonder dans son pays un couvent de dominicaines. C'est son frère, chevalier teutonique, qui en finança la construction. Le mot teutonique vient de Teuton, nom de l'ancienne Germanie. Les chevaliers teutoniques formaient avec les Templiers et les chevaliers de l'ordre de Malte le troisième ordre religieux et en même temps militaire. Peu après sa mort, la princesse Ingrid fut béatifiée. C'est la tante de Sainte Brigitte de Suède, l'une des copatronnes de l'Europe. Nous commémorons aussi aujourd'hui les 191 bienheureux martyrs de septembre 1792. Un peu d'histoire. Après la chute de la monarchie le 10 août 1792, la fièvre monte à Paris et on arrête de nombreux suspects, dont beaucoup de religieux. Entre le 2 et le 5 septembre 1792, beaucoup seront exécutés collectivement, notamment au couvent des Carmes. « Je n'ai entendu se plaindre aucun de ceux que j'ai vus massacrer »,

Pendant ce temps-là, Jésus quitta la synagogue de Capharnaüm et entra dans la maison de Simon. Or, la belle-mère de Simon était oppressée par une forte fièvre, et on demanda à Jésus de faire quelque chose pour elle. Il se pencha sur elle, menaça la fièvre, et la fièvre la quitta. À l'instant même, la femme se leva, et elle les servait. Au coucher du soleil, tous ceux qui avaient des malades atteints de diverses infirmités les lui amenèrent. Et Jésus, imposant les mains à chacun d'eux, les guérissait. Et même des démons sortaient de beaucoup d'entre eux en criant « C'est toi le Fils de Dieu !» Mais Jésus les menaçait et leur interdisait de parler parce qu'ils savaient, eux, que le Christ c'était lui. Quand il fit jour, Jésus sortit et s'en alla dans un endroit désert. Les foules le cherchaient. Elles arrivèrent jusqu'à lui et elles le retenaient pour l'empêcher de les quitter. Mais il leur dit « Aux autres villes aussi, il faut que j'annonce la bonne nouvelle du règne de Dieu, car c'est pour cela que j'ai été envoyé. » Et il proclamait l'évangile dans les synagogues du pays des Juifs.

Bonjour. L'Évangile nous livre ce matin trois scènes très courtes, très simples, qui nous feront entrer dans l'intimité de Jésus. Chacune se laisse regarder comme un tableau et chacune éclaire les autres. Voici la première. Après l'office de la synagogue, Jésus se rend chez Simon pour y passer la journée. Mais la maison est désorganisée, comme toute maison de malade. La belle-mère est couchée, elle ne peut pas le recevoir. Elle n'a même pas la force de demander quoi que ce soit, ce sont ses proches qui implorent Jésus en sa faveur. Voilà déjà tout un enseignement sur la prière d'intercession. Prier pour quelqu'un n'est jamais un geste magique, c'est une manière très concrète de vouloir du bien. L'Évangile ne rapporte aucun mot de cette femme, seulement la prière des autres autour d'elle, et cela suffit. Jésus se penche sur elle, et ce mouvement est déjà le premier miracle. Nos vies changent radicalement le jour où nous découvrons que quelqu'un s'est approché de nous, précisément quand les autres s'en allaient. Le deuxième tableau. Au coucher du soleil, quand la chaleur est retombée et qu'on peut transporter les malades, Jésus guérit tous ceux qu'on lui amène, jeunes ou vieux, en proie à leurs démons quotidiens. Autour de lui, des centaines de personnes appellent et s'impatientent. Et lui, dans la foule, trouve le temps de regarder chacun. Reste la troisième scène. Tôt le matin, Jésus cherche la solitude. Il n'a pas boudé l'action, il s'est dévoué toute la journée et a guéri jusqu'à la nuit tombée. Mais il a besoin de la prière et il s'en donne les moyens. La foule le rejoint et voudrait le retenir. C'est bien notre réflexe à nous aussi. Quand nous avons rencontré le Seigneur, nous voudrions prolonger indéfiniment ces heures où enfin nous avons été vrais devant Dieu. Voilà ce qui va relier les trois tableaux. La prière véritable engage aussi nos mains et notre travail. Elle ne se contente jamais de paroles et de sentiments. Notre corps lui-même devient intercession comme un sacrement par lequel le Christ touche la vie des autres. Et pour ne jamais perdre le contact avec le Maître, il ne nous reste qu'à repartir sans cesse avec lui.

Notre Père qui es aux cieux, que ton nom soit sanctifié, que ton règne vienne, que ta volonté soit faite sur la terre comme au ciel. Donne-nous aujourd'hui notre pain de ce jour. Pardonne-nous nos offenses, comme nous pardonnons aussi à ceux qui nous ont offensés. Et ne nous laisse pas entrer en tentation, mais délivre-nous du mal. Car c'est à toi qu'appartiennent le règne, la puissance et la gloire, pour les siècles des siècles. Amen.

0: Émission Chemin de foi en Auvergne-Rhône-Alpes. Aujourd'hui, je vous propose de faire la connaissance d'Auréline Bertaille, une recommençante plutôt engagée, vous allez l'entendre. Merci à Emmanuel Bouissière pour la mise en onde. Auréline, vous êtes originaire de Saint-Étienne, même si maintenant vous habitez la Ricamari, appartenant à cette grande paroisse de Saint-Charles-de-Foucauld. Vous avez accepté de témoigner de votre chemin de foi parce que vous avez demandé la confirmation.
1: Oui, oui, à la Pentecôte, du coup, c'était un très beau moment.
0: Et vous avez, voilà, parce que vous aviez déjà été baptisée, première communion.
1: Oui, petite, oui, j'ai été baptisée, j'avais un an et demi. Et puis j'ai fait ma première communion, j'avais 7-8 ans, quelque chose comme ça.
0: Et puis, pas de suite.
1: Et puis, après je me suis bien éloignée de la religion, parce que j'avais fait tout ça par conformisme pour la famille. C'était pas une famille très croyante, donc c'était pour faire plaisir.
0: Oui.
1: Et puis après, du coup, je me suis bien éloignée, et puis je suis revenue. À l'âge adulte.
0: Et vous aviez fait ça dans le cadre, le baptême, c'était vos parents qui l'avaient demandé.
1: Oui.
0: Mais première communion, vous étiez dans une école privée, une école publique, comment ça se passait?
1: Alors, première communion, j'étais dans une école publique, donc l'école de mon quartier. Et mes parents voulaient vraiment que je fasse ma première communion, c'était la tradition. Et du coup, je suis allée au catéchisme.
0: À la paroisse.
1: À la paroisse. Et après, j'ai fait ma première communion et puis... Il n'y a pas eu de suite, en fait, parce que ça ne m'intéressait pas spécialement, enfin, il faut le
0: voilà,
1: dire.
0: Voilà, c'est ça. Donc, ce n'était pas un éloignement, voulu. C'est les circonstances de la vie. Hein,
1: oui, voilà. Vu que mes parents sont croyants, mais pas pratiquants, ils ne vont pas à la messe, ils ne prient pas. Enfin, voilà quoi. C'était de la pure tradition. Mm-hmm. Et donc, eux, ils n'ont pas essayé d'entretenir ça. Donc, moi, je m'en suis éloignée. En plus, il y a eu l'adolescence après, donc encore plus.
0: Alors, parlons de l'adolescence. C'est quand même un moment qu'il faut pas rater dans une vie de foi.
1: Oui.
0: Qu'est-ce que vous vouliez faire quand vous étiez adolescente et est-ce que vous êtes arrivée à...
1: Oula, quand j'étais adolescente...
0: À réaliser vos choix.
1: J'étais un petit peu perdue. Et à mes 15 ans, j'ai décidé d'être photographe. Donc, je suis partie en lycée professionnel, donc au lycée Sainte-Marie à Saint-Étienne. Oui. Et du coup, j'ai passé CAP et bac photographe. Et finalement, c'est là-bas que j'ai trouvé ma voie. Mais en tout cas, pas la voie du Seigneur.
0: Hein. C'est compliqué parce qu'il n'y a pas beaucoup de débouchés dans la photographie ici.
1: Ouais. C'est très, très compliqué, ouais. J'ai eu beaucoup de mal à me lancer dans la photo. J'avais des travails alimentaires à côté. Et puis, finalement, quand ça a commencé à bien marcher, c'est là que je suis devenue maman et que j'ai arrêté.
0: Ah. Donc, un grand moment quand même.
1: Oui, oui, oui, oui.
0: Auréline Bertaille de la Ricamari, une confirmation à l'âge adulte, donc il a dû se passer quelque chose.
1: Oui.
0: Pour demander la confirmation comme ça. Qu'est-ce qui vous a rapproché de Dieu?
1: Eh ben, j'ai rencontré Dieu quand j'ai accouché de mon deuxième fils. On m'avait dit d'emmener quelque chose qui me rassurait pour l'accouchement, parce que je souhaitais accoucher sans péridurale.
0: Donc, alors que pour le premier...
1: Pour le premier aussi, j'ai accouché sans péridurale.
0: Oui, mais vous n'aviez pas peur?
1: On ne m'avait pas dit d'emmener quelque chose. C'était pas le même hôpital. Donc...
0: Ok, oui.
1: Et donc, je ne sais pas pourquoi, j'ai amené mon chapelet de communion. Je ne saurais pas l'expliquer, mais je l'ai glissé dans la valise. Et...
0: Alors qu'il dormait dans un tiroir depuis... Non,
1: oui, voilà, il était dans une petite boîte à bijoux, je l'ai emmené. Je pense que le Saint-Esprit a bien parlé ce jour-là.
0: Oui, oui.
1: Et donc, quand je suis arrivée à la maternité, je l'ai sorti. Et au début, je le tenais juste dans les mains. Et puis, les contractions ont commencé à bien arriver. Et j'ai prié. Voilà, j'ai prié le chapelet alors que ça faisait presque 20 ans.
0: Vous aviez quand même, j'allais dire, cette culture du chapelet, parce que c'est pas facile. Il faut savoir que il y a un grain pour le Notre Père, 10 grains pour les Je vous salue Marie. Et comment vous aviez appris ça, une grand-mère ou...
1: Je l'avais appris au catéchisme et aussi en camp de vacances à Longiron. Il y avait la prière du chapelet tous les mercredis.
0: Oui, d'accord.
1: Et du coup, j'y allais et en fait, c'est resté ancré en moi.
0: Ouais.
1: Et c'est ressorti là.
0: À ce moment-là.
1: À ce moment-là, ouais. Et donc j'ai prié le chapelet et on était vraiment à la toute fin de mon accouchement. Hein. J'étais plus du tout moi-même, j'étais plus là. Et donc j'étais dans la baignoire de la salle et j'avais le chapelet, j'étais plus du tout là. Et j'ai vu la Vierge Marie. Alors certains diront que c'est la douleur des contractions, etc. Ça après, c'est ce qu'on m'a dit en tout cas.
2: Oui, non mais
1: que j'avais halluciné.
2: Je sais pas.
1: Ouais.
2: Bon, d'accord, mais c'est gentil de nous confier ça.
1: Oui. Ouais. Et du coup, bah, j'ai vu la Vierge Marie. Quelques secondes après, mon fils est né. Vraiment très rapidement, il est sorti d'un coup. J'ai pas poussé rien, donc il est né dans l'eau. Et mon mari, en fait, il m'a regardé. Il voyait qu'il y avait quelque chose qui était bizarre.
2: Ouais.
1: Et la première question qu'il m'a dit, c'est, il me dit, mais qu'est-ce qu'il y a? Et je lui ai dit, Dieu existe. Et il est le chemin, la vérité et la vie.
2: Alors vraiment, à Longiron, il vous avait vraiment bien appris les choses, on va dire.
1: Alors que, vraiment, consciemment, je ne m'en rappelais pas de cette phrase. J'ai dû la lire quelque part. Hein.
2: Ouais. C'est remonté comme ça. Ouais, et surtout quand on donne la vie, non plus.
1: Oui. Et mon mari s'est dit, mais elle a vrillé complètement, quoi, parce que j'étais mais à l'opposé de tout ça. J'étais. J'étais un peu dans les pratiques New Age, le tarot. Enfin, pour moi, le Dieu, c'était le grand barbu qui me faisait un peu chier, quoi. Et là, mon mari s'est dit non, mais elle a vrillé, quoi. Et puis le temps a passé, et puis j'ai jeté toutes mes cartes de tarot. Je suis rentrée chez moi, j'ai tout jeté. Et le dimanche après, j'étais à la messe.
2: Aurélie voilà. Bertaille. Qu'est-ce que vous cherchiez dans le tarot? Le sens de la vie? La lecture de l'avenir? Quoi?
1: Oui, je pense que je cherchais vraiment un sens à ma vie, ouais. Bah, comme je l'ai dit à l'adolescence, j'étais un petit peu perdue. Ça a perduré un peu mon début de vie adulte. Et oui, j'avais trouvé un certain sens. J'avais un peu le contrôle, en fait, sur ce qui allait se passer. Je tirais les cartes et je voyais un peu ce qui allait se passer. Puis ça se réalisait. Donc vraiment, je suis entrée dans cet engrenage un peu de me dire bah j'ai un super pouvoir quoi.
2: Ouais.
1: Je contrôle ce qui va se passer et en fait ben aujourd'hui je me rends compte que je vais pas dire que c'était des bêtises parce que ça marchait mais que ça m'emmenait dans une voie qui m'emmenait pas du tout vers le bonheur et qui m'emmenait pas vers le vrai sens de la vie en tout cas. Ça m'amenait vraiment vers quelque chose d'auto-centré. J'étais très égoïste, presque méchante avec les autres. Alors que maintenant, c'est tout le contraire depuis que j'ai rencontré Dieu, quoi. Je suis beaucoup plus humble, déjà. Et puis, beaucoup plus ouverte aux autres, beaucoup plus bienveillante.
2: Plus heureuse?
1: Plus heureuse aussi, oui. Parce que j'étais très, très malheureuse à cette époque-là, même si je le disais pas. Mais maintenant, oui, je suis pleinement heureuse et c'est grâce à Dieu, faut le dire.
2: Alors, on va écouter la musique que vous avez choisie. Aurélie Bertaille, vous nous direz pourquoi.
1: Oui, pas de souci.

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1: Les guetteurs, mon frère Auréline Bertaille, vous avez choisi ce rap chrétien, hein, c'est ça?
2: Non, reggae.
1: Reggae, pardon.
2: Oui.
1: Reggae, oulala, j'y connais rien. Du reggae chrétien, pourquoi?
3: Alors, j'ai toujours aimé le reggae. Et j'ai découvert du coup ce groupe. Et c'est vrai que cette chanson, elle me touche beaucoup. Parce que je trouve qu'elle reflète bien le monde actuel. Et notre place en tant que chrétien dans le monde actuel. C'est-à-dire d'apporter de l'espérance. Et de toujours se remettre du coup à Dieu pour notre vie et pour essayer de changer un petit peu ce monde, même si c'est pas facile.
1: Un petit peu ce monde égoïste. Vous nous l'avez dit, Auréline Bertaille, une conversion fulgurante, hein, on peut dire ça un peu comme ça, à l'accouchement de votre deuxième enfant avec l'aide de la Vierge Marie,
3: oui.
1: Ce qui n'est pas rien. Et j'allais dire. C'est pas un hasard quand on donne la vie de prier Marie.
3: Oui. Hein.
1: C'est pas, enfin, c'est pas un hasard. C'est plutôt ce qu'il faut faire, on va dire. Alors depuis, qu'est-ce qui s'est passé puisque vous étiez très éloignée de l'Église et de tout.
3: Oui, oui, oui. J'étais très, très éloignée. Hein.
1: Alors Dieu existe et ce Dieu-là en plus, hein,
3: oui,
1: le Dieu des
3: oui,
1: chrétiens.
3: Oui. Et comme je l'ai dit, je suis rentrée chez moi, j'ai jeté. Tout ce qui était un peu New Age, ésotérisme, etc. Et puis le dimanche d'après, je suis allée à la messe avec mon grand-fils et mon petit bébé. Donc mon mari m'a encore pris pour une folle.
1: Oui, parce que là, il était tout neuf. Hein.
3: Oui.
1: Il était vraiment tout neuf, ce deuxième petit garçon.
3: Et arrivé là-bas, je me suis dit, je suis à la maison, quoi. C'est incroyable. Et au début, je n'étais pas allée à l'église de la Ricamarie parce que j'avais peur de voir des gens de la Ricamarie et de me sentir obligée d'y retourner après, alors que j'avais pas envie. Donc j'ai mis quand même bien un an et demi à aller à l'église de la Ricamarie. Donc j'allais à Saint-Genès-Malifaux.
1: C'est loin.
3: Donc c'est un peu loin.
1: C'est
3: oui.
1: Frais,
3: oui.
1: C'est beau, mais c'est loin.
3: Et puis un jour, j'ai décidé d'aller à la Ricamarie parce que je me sentais prête à partager ça en fait avec d'autres chrétiens et j'étais sûre en fait de vouloir vraiment être catholique, être chrétienne. Et donc, je suis arrivée à l'église de la Ricamarie et j'ai eu un accueil absolument magnifique.
1: Il n'y a qu'une seule église à la Ricamarie parce que, alors moi, je confonds, il y a une église au Chambon-Feugerolles, une
3: oui.
1: Église à la Ricamarie.
3: Alors, il n'y en a qu'une seule à la Ricamarie.
1: Plutôt ancienne ou plutôt moderne?
3: Alors, elle a été détruite pendant la guerre et elle a été reconstruite dans les années 60. Donc, on a encore l'ancien clocher.
1: D'accord.
3: Mais sinon, toute la
1: tout
3: bâtisse
1: le reste, ouais.
3: Est beaucoup plus moderne. Et après, il y a deux églises au Chambon-Feugerolles, dont une qui est vraiment collée à la Ricamarie. Donc une un peu plus moderne et une église ancienne, Saint-Clément,
1: d'accord.
3: Au Chambon-Feugerolles.
1: Ouais, je confonds peut-être avec Saint-Clément. Alors, un retour à la messe avec deux petits-enfants, pas tout de suite à la Ricamarie. Quel accueil ? Voilà, comment ça s'est passé en fait ? Parce que la messe, déjà, c'était bien que vous y compreniez, entre guillemets, quelque chose quand on y est parlé depuis
3: oui.
1: Longtemps.
3: Oui, oui. Du coup, je m'étais acheté un missel. Enfin, après, par la suite, je me suis acheté un missel. Je me suis acheté une Bible. Tout le panel
1: oui.
3: Pour bien apprendre. Et puis, ce qui est bien, c'est que là-bas, personne ne me connaissait. Donc, j'ai pu prendre mes marques un peu tranquillement. Et après, arriver à la Ricamarie en me disant, maintenant, je connais. Et je suis à l'aise, quoi, pour être... pour être vraiment dans une communauté, pour être intégrée, en tout cas dans cette communauté. Voilà, je pense que j'avais besoin de ce petit moment,
1: ouais.
3: Un peu rien qu'à moi.
1: Auréline, vous travaillez en plus de vos enfants ?
3: Oui, oui, oui. J'ai une entreprise, donc j'ai été photographe pendant longtemps. Et là, maintenant, j'ai arrêté quand mon premier fils est né. Parce que être photographe, c'est un peu compliqué avec un bébé.
1: Oui, oui.
3: Et là, du coup, je continue un peu à faire de la photo parce que ça reste ma passion. Mais je fais surtout des vidéos, donc je fais du contenu sur les réseaux. Et puis j'ai aussi écrit un livre, du coup.
1: Alors, moi, je suis vraiment béotienne. Comment on gagne sa vie en faisant des vidéos sur les réseaux ?
3: Alors, c'est
1: compliqué. Vous êtes mandaté, c'est ça ? Vous êtes prestataire ? On vous dit...
3: Non, en fait, j'ai un compte Instagram
1: oui.
3: à mon nom. Où je partage un petit peu ma vie, je fais des vidéos.
1: Et si vous avez beaucoup de followers, vous touchez des sous, non, c'est pas ça ?
3: Alors, si j'ai beaucoup de vues,
1: oui, c'est ça,
3: je touche des sous.
1: Oui.
3: Alors j'ai la chance de pas avoir besoin de gagner beaucoup parce que mon mari a un salaire qui fait que je pourrais même m'en passer complètement. Donc c'est plus par passion que je le fais. Mais voilà, je gagne un petit peu d'argent sur TikTok. Donc c'est un réseau avec des petites vidéos.
1: Oui.
3: Et sur YouTube aussi. Et
1: donc, puis, vous êtes quand même passé de la photo qui est statique,
3: oui,
1: à du film.
3: Oui, c'est ça, oui.
1: D'accord. C'est compliqué?
3: Non,
1: ça
3: parce que...
1: Ça se ressemble?
3: Bah, je faisais déjà un petit peu de vidéo, parce que quand on aime l'image, eh ben, petit à petit, on se dirige aussi vers la vidéo, surtout maintenant, parce que maintenant, c'est quand même plus une époque de vidéo que de photo.
1: Oui, oui.
3: Et donc, c'est une bascule qui s'est faite petit à petit. Voilà.
1: Et puis alors, vous vous êtes lancée dans l'écriture. Vous êtes autrice d'un livre, Éduquée dans la lumière.
3: Oui.
1: Parlez-nous de ce livre.
3: Eh ben, quand je suis devenue chrétienne, du coup, je me suis demandé si j'éduquais mes enfants selon la Bible, selon ce que Jésus nous avait enseigné. Et donc, j'ai commencé à faire des recherches. Et je me suis rendu compte qu'en fait, l'éducation que je donnais à mes enfants, c'était déjà une éducation qui était profondément biblique. Et je me suis dit que c'était un peu bête de garder ça pour moi, parce que je voyais souvent qu'on avait cette image des parents cathos qui sont très sévères, voire même parfois qui sont violents, alors qu'en fait, c'est pas du tout le cas. Si on regarde la Bible, et même si on côtoie vraiment des parents à l'église, on voit bien que l'éducation chrétienne, elle est profondément bienveillante, elle est pleine d'amour. Mais elle impose aussi un cadre, et c'est ça la vraie éducation bienveillante. C'est pas celle qu'on voit aujourd'hui qui a été un petit peu modifiée. Et je me suis dit que c'était quand même important de partager toutes les recherches que j'avais faites, et que c'était un peu égoïste de le garder pour moi. Alors j'ai décidé de mettre tout ça dans un livre.
1: RCF. RCF Saint-Étienne à la Ricamari avec Auréline Bertaille. Je parlais des trésors de la Ricamari parce que Auréline, là, vous nous présentez un profil de, j'allais dire, de chrétienne, de croyante, plutôt dynamique, qui aime bien aller au fond des choses, parce que quand même, c'est pas parce qu'on croit en Dieu qu'on achète une Bible tout de suite et qu'on regarde, et ben, voilà. Alors, où en est-on aujourd'hui? Confirmé. On confirme la confirmation?
3: Oui.
1: Comment ça
3: oui,
1: s'est passé? Dites-nous un peu ce que ça vous a fait vivre.
3: Alors, déjà, il y a eu toute l'année de préparation qui était, je ne vais pas dire intense parce que, en fait, c'était fluide. J'ai rencontré beaucoup de gens. J'ai eu quelques questionnements aussi.
1: Mais en équipe, avec des paroissiens, comment ça...
3: Eh bien, on a fait du coup le parcours Flore pour se préparer. Avec le petit groupe qu'on avait.
1: Alors la Flore, c'est une formation locale.
3: Oui, voilà. C'est ça. Ouais. Et du coup, on a pu rencontrer d'autres personnes de notre paroisse. Et puis même à côté de ça, j'ai pu rencontrer plein de gens. Parce que cette année m'a vraiment ouverte en fait sur la communauté, sur les gens. Contrairement à avant, je me suis découvert une passion un peu pour rencontrer de nouvelles personnes. Et déjà cette année, donc elle a été très très enrichissante. Et puis après, il y a surtout la veille de la confirmation, on a fait du coup notre collection. Ça a été une journée incroyable. J'étais vraiment dans les quelques semaines avant, en fait, j'étais dans un peu une nuit de la foi.
1: Oui.
3: Je me disais mais je ressens plus Dieu, je sais plus quoi faire. Est-ce que c'est vraiment pour moi la confirmation? Est-ce que c'était pas juste une passade d'être chrétienne? Est-ce que j'ai pas halluciné
1: tous les doutes, d'accord.
3: Tout est arrivé. Et puis la veille, je suis arrivée pleine de doutes et en fait, déjà les conférences qu'on a eues étaient très intéressantes. Elles ont justement parlé de ces doutes, que c'était normal de douter. Et puis surtout, j'ai découvert l'adoration eucharistique. Et c'est là que je me suis dit, non, mais je doute pas, il est vraiment là. Et ouais, j'ai fini en pleurs là-bas.
1: Vous aviez déjà pratiqué l'adoration ou c'était la première fois?
3: Vraiment jamais.
1: D'accord.
3: Et je tenais vraiment à y aller parce que je me suis dit, si je dois faire ma confirmation, il faut que je me présente devant le Christ et que je lui confie cet événement de ma vie et que je lui dise vraiment face à face que ça y est, je suis là et que je repartirai plus. Et donc voilà, je suis allée à cette adoration eucharistique. C'était vraiment la toute fin de la journée. Et j'étais prête pour la confirmation. Et ça a été vraiment un moment absolument incroyable. En plus, c'est l'équipe de la Rica Marie qui animait ce jour-là. Donc vraiment, je me suis sentie comme à la maison.
1: Comme à la maison.
3: Parce que j'étais très stressée. Et arrivée là-bas, je pense qu'on l'a tous vécu. On sentait vraiment la présence du Seigneur. Beaucoup de gens ont pleuré, certains ont vécu des choses pendant leur confirmation vraiment physiques. Moi, j'ai beaucoup pleuré, j'étais très heureuse d'être là et surtout très heureuse d'être avec mes parrains marraines que j'ai rencontrés du coup à la Rica Marie. Et c'était, c'était incroyable. Je crois qu'il n'y a pas de mots en fait pour décrire
1: je vois.
3: Ce que j'ai vécu.
1: Mais c'est gentil parce que vous essayez quand même d'en mettre et ça nous fait partager un gros moment d'émotion. Alors, vous faites partie aussi, parce que en plus d'être maman de deux garçons, ancienne photographe qui maintenant fait des films sur Internet, vous faites partie de l'équipe liturgique et vous occupez de un peu de la communication visuelle de la paroisse. On peut dire ça comme ça?
3: Oui, je fais partie de l'équipe communication et je m'occupe surtout des photos. Voilà, photos, vidéos, du coup, vu que c'est un talent que Dieu m'a donné, donc je l'utilise.
1: Ça veut dire que vous allez sur tous les événements, dites-moi ça.
3: J'essaye.
1: Et la vie de famille,
3: J'emmène mes enfants avec moi.
1: Ça se passe bien.
3: Oui, dans la paroisse, les enfants sont hyper bien intégrés. Quand ils viennent avec moi, il y a toujours des gens qui connaissent, qui peuvent un petit peu s'occuper d'eux pendant que moi je m'occupe des photos, des vidéos. Donc oui, ça se goupille plutôt bien.
1: Jésus, je suis le chemin, la vérité et la vie. C'est quand même magnifique. Y a-t-il d'autres phrases d'évangile qui vous font vivre aujourd'hui?
3: Je dirais, j'aime beaucoup les béatitudes. Vraiment, c'est un passage que je lis souvent, qui résonne beaucoup en moi. Et dès que j'ai quelque chose qui ne va pas dans ma vie, je les relis. C'est vraiment un passage qui me touche vraiment. J'ai l'impression que, quand je le lis, j'ai l'impression d'entendre vraiment Jésus me le dire. Et ça me fait relativiser sur tout ce qui peut se passer dans ma vie.
1: Et puis, je vais me faire un peu l'avocat du diable pour finir cette émission Auréline Bertaille sur Croyons aujourd'hui. L'Église, quand même, il n'y a que des cheveux blancs. Elle parle un langage qu'on comprend pas toujours. Non, vous allez me contredire, j'espère.
3: Alors, il y a beaucoup de cheveux blancs, oui, mais les cheveux blancs, c'est aussi la sagesse. Il faut quand même le dire. Et puis, de plus en plus, il y a beaucoup de jeunes qui viennent, beaucoup de familles. Quand j'ai fait ma confirmation, on était quand même presque 200, il me semble. Et il y avait beaucoup, beaucoup, beaucoup de jeunes, quelques cheveux blancs aussi. Mais c'est beau aussi qu'ils reviennent à la foi plus tardivement. Mais vraiment, je trouve qu'il y a vraiment un essor dans la jeunesse actuellement. Et je trouve que c'est beau à voir. Et je pense que ça fait sens parce qu'on est une génération qui a beaucoup manqué de sens dans sa vie. On est un peu la génération athée. Mmh. Et on cherche, je pense, tous un sens à la vie. Et je pense vraiment que Dieu est la réponse à tout ça. Et que les jeunes le ressentent de plus en plus.
1: Merci Auréline. Allez, on va se remettre un petit coup des guetteurs avec la chanson Mon frère, qui est du reggae chrétien. Ah, je ne me suis pas trompée cette fois. Merci Auréline. Bonne continuation.
3: Merci
1: à bientôt.
3: Merci beaucoup.

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2: Bonjour et bienvenue, je suis très heureux de vous retrouver de bon matin. Je viens vous retrouver dans votre voiture, dans votre cuisine, avec les tartines du petit déjeuner. Et en préparant la matinale, j'étais pris comme d'un vertige. J'imagine le décalage entre ce que l'on vous dit, la guerre en Iran, les canicules à répétition, les conséquences sur les récoltes, les prix de l'énergie qui bondissent. Ce décalage avec votre café, votre jus d'orange et vos tartines de pain grillé. Ce matin, je me demandais quel sens pouvait avoir la banalité de notre quotidien face au torrent d'informations que nous devons traiter chaque jour. Et puis, j'ai lu l'évangile du jour. Jésus vient d'enseigner dans la synagogue de Capharnaüm. Il a frappé les foules par son enseignement. Il se révèle fils de Dieu. Et là, on apprend que la belle-mère de Simon-Pierre a de la fièvre. Et on demanda à Jésus de faire quelque chose pour elle. Et bien voilà, comme un réconfort ce matin, l'évangile nous rappelle que c'est dans le quotidien que Dieu agit. On voudrait un Dieu puissant, prépotent, omniscient, et il doit soigner la belle-mère de Simon-Pierre. « J'ai choisi l'amour du Seigneur dans chaque chose ordinaire », disait Mère Teresa. C'est donc dans l'ordinaire de vos vies que nous sommes très heureux de vous accompagner chaque jour. Bonjour Clara Bévilacqua.
3: Bonjour Pierre-Hugues.
2: Et à la une ce matin, les agriculteurs dans l'attente.
3: Oui, la ministre de l'Agriculture dévoilera demain le montant des aides promises après cet été aux températures records. Le ton monte entre l'Allemagne et la Russie alors que Berlin accuse officiellement Moscou d'être à l'origine d'un drone explosif à l'aéroport de Leipzig.
2: Téhéran dit lancer une riposte décisive.
3: Oui, réaction aux nouvelles frappes américaines sur l'Iran qui ont fait 11 morts, des bases en Jordanie, Irak et à Bahreïn visées par ces attaques de représailles.
2: Ça y est, près de 12 millions d'élèves ont fait leur rentrée hier.
3: Et parmi eux, 2 millions ont rejoint les classes de l'enseignement catholique, 7 000 établissements scolaires à travers le pays. Et si aujourd'hui, de nombreuses familles font justement le choix de l'enseignement catholique, c'est davantage pour son accompagnement et exigence pédagogique plutôt que pour des motivations strictement religieuses, selon Guillaume Prévost, secrétaire général de l'enseignement catholique.
4: Quand vous allez cueillir un beau fruit cet été, il y avait d'excellentes pêches, vous prenez une pêche. Parfois on sous-estime les racines, parfois on ne prend pas attention aux racines. Ben, c'est pareil chez nous. Si vous voulez avoir des beaux fruits, mûrs, goûtus, ben, il faut qu'on s'attache aux racines, parce que c'est grâce aux racines qu'on a des beaux fruits. Donc évidemment, il y a des familles qui viennent chercher chez nous un cadre, du sens, un projet éducatif, une excellence éducative. Mais nous, ce qu'on dit, c'est que tout ça, ce n'est là que parce qu'au cœur de nos établissements, il y a Jésus-Christ. Et si on ne laisse pas cette place à Jésus-Christ, alors nos fruits, comme partout, ils pourriront.
3: Guillaume Prévost au micro de Melchior Gormand dans le 10-12 de RCF Notre-Dame.
2: Patrick Bruel jette l'éponge.
3: Et le chanteur devait partir en tournée cet automne, mais face à une levée de boucliers de certains maires, mais aussi d'associations féministes, il annonce annuler les 35 dates par un souci d'apaisement. C'est ce qu'il dit dans son message sur Instagram. Patrick Bruel est accusé par une trentaine de femmes de viol et agression sexuelle. Il est mis en examen dans 4 dossiers.
2: Demain, la ministre de l'Agriculture va dévoiler le montant du plan d'aide promis aux agriculteurs.
3: Oui, après cet été de sécheresse et de canicule, des aides ciblées département par département afin de relancer la production. C'est ce qu'affirmait la semaine dernière Annie Genevard. Alors que des pertes de rendement de 50% ou même plus sont déjà constatées dans plusieurs territoires. Et maintenant, les demandes sont claires, nous dit Sébastien Windsor, le président des Chambres d'Agriculture de France. Il veut des aides d'urgence pour les agriculteurs les plus touchés.
5: Ceux qui doivent racheter des fourrages, ceux qui ont eu des faibles récoltes de vente. Alors, il y a des systèmes assurantiels qui existent, mais qui couvrent pas tous les agriculteurs. Et quand il va falloir redémarrer les exploitations, en plus, on a en ce moment un autre phénomène, des prix de carburant, des prix d'engrais très élevés. Et donc, on demande à la fois des aides exceptionnelles pour les gens qui ont perdu les récoltes, pour les gens qui ont perdu les animaux. On demande aussi aux consommateurs d'être vigilants à acheter des produits français pour faire vivre les agriculteurs français. Et même si le poulet français, il est quelques centimes de plus que le poulet polonais, ça fait vivre un agriculteur chez nous, ça fait de l'emploi autour de chez nous. L'agriculture a besoin du soutien de la population, mais aussi du soutien de l'État.
3: Et Sébastien Windsor au micro RCF Notre-Dame de Mathilde Dano, le président des Chambres d'Agriculture de France, à jour est maintenant dans l'attente des annonces de la ministre prévues donc demain. Les prix de l'énergie bondissent de nouveau. Le baril de pétrole est à plus de 96 $. Le gaz européen est au plus haut depuis 3 ans. Conséquence des nouvelles tensions au Moyen-Orient. Au plus haut depuis donc 3 ans, l'Iran annonce lancer une opération décisive après la reprise de ses frappes américaines qui ont fait 11 morts. Téhéran a visé des bases américaines à Bahreïn, en Jordanie et en Irak. Les mesures de rétorsion contre la Russie sont une nouvelle erreur, réagit Vladimir Poutine après l'annonce de sanctions hier par l'Allemagne. Berlin accuse Moscou d'être derrière ce drone chargé d'explosifs retrouvés début août à Leipzig. des sanctions soutenues par la France. La fameuse tapisserie de Bayeux qui raconte la conquête de l'Angleterre par les Normands sera exposée au British Museum à partir d'aujourd'hui. Un événement car elle se trouvait en France depuis 1000 ans. Emmanuel Macron fait le déplacement aujourd'hui pour cette inauguration très attendue puisque tous les billets ont été vendus jusqu'en décembre. Pour ce qui est de la météo, la journée commence sous les nuages sur la moitié nord du pays alors que plus au sud, le soleil est déjà bien présent dès le matin. Mais sur le reste de la journée, le soleil domine malgré la présence d'un voile légèrement nuageux sur les régions du sud et de l'ouest. Les températures continuent de grimper. La fraîcheur matinale est un petit peu moins fraîche. Nous sommes autour de 15-17 degrés aujourd'hui. Et dans la journée, comptez jusqu'à 34 degrés à Perpignan. Il fera 31 à Bordeaux et à Lyon, 29 à Nice et Bourges, 26 à Strasbourg, Paris et Rennes et 23 degrés à Lille.
2: Merci Clara Bévilacqua.
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2: De 6h36 sur RCF Notre-Dame, des économies sur le dos des familles. Pendant l'été, nous serons avec Pascal Morinière dans 10 minutes. Mais d'abord, nous retrouvons Christophe Barbier au micro de Simon Tatrault.
1: Bonjour Christophe.
6: Bonjour Simon, bonjour à tous.
1: D'abord, peut-être une réaction à ce qu'a déclaré Philippe Brun ce matin. Il vous a répondu d'ailleurs.
6: Tout à fait, il m'a répondu. Non, mais il a une matrice très, très au point, très, très affinée, je crois très adaptée à son projet. Son projet, quand même, c'est d'aller chercher ces couches populaires et ces couches moyennes défavorisées qui ont tourné le dos au Parti Socialiste depuis des années. Et là-dessus, il vise juste. Une partie de ses électeurs sont allés vers l'abstention, quelques-uns vers Mélenchon, d'autres vers Le Pen. Il essaye de les récupérer. Je voudrais pas parier sur une surprise Brun lors de la primaire, mais je pense que cette voix-là, si elle peut se faire entendre dans les débats de la primaire, eh bien elle va avoir son petit succès.
1: L'actualité marquée forcément par la mort d'Edouard Balladur. Hier soir, quel héritage, quelle leçon laisse-t-il à la droite ?
6: Je crois qu'il laisse un double héritage. Le premier héritage, il est sur sa gouvernance, sur le soin qu'il a apporté au redressement des comptes publics, à la fois en 86-88, à Bercy, qui n'était pas encore Bercy, parce que lui, il voulait rester au Louvre, il gardait son bureau au Louvre, et en 93-95, avec un mélange de rigueur, la rigueur des comptes, ne pas dépenser plus que ce qu'on gagne, ce qui pouvait lui donner d'ailleurs parfois une forme de dureté sociale, et de l'autre côté, une volonté de réformer ce qui n'allait pas dans notre économie. Il est quand même l'auteur de la première réforme courageuse des retraites. À ce moment-là, après le livre blanc réalisé par Michel Rocard, qui posait bien le problème, lui, Édouard Balladur, il s'est attaqué au dossier des retraites, insuffisamment, parce qu'il a fallu faire d'autres réformes après, mais il l'a fait, notamment en rapprochant fonction publique et privée. Ça, c'est la première leçon. Aujourd'hui, on voit bien que tout le monde à droite cherche l'équation miracle. Une équation qui permet de redresser les comptes publics, de désendetter, de régler le problème du déficit, de relancer l'économie privée en engageant la France sur les terrains économiques du futur, comme on l'a fait jadis avec le nucléaire, le faire aujourd'hui avec l'intelligence artificielle ou la transition écologique, en investissant, mais l'argent que l'on a. Puis troisièmement, une droite qui essaye quand même de ne pas trop brutaliser le corps social pour ne pas avoir une révolte contre elle. Après Balladur, il y a eu Juppé, et Juppé, c'est les grèves de 95. Il y a eu sous Sarkozy, il y a eu sous Macron aussi des colères sociales. Balladur nous a dit qu'il fallait réformer, mais en essayant de ne pas trop brutaliser le corps social. L'autre leçon, elle est politique, et elle est à son corps défendant. Il a perdu la présidentielle. Il était populaire, il était inaccessible, c'était le président bis, il était déjà élu, nous disait-on. Et non, il a été battu dès le premier tour par Jacques Chirac. Pourquoi ? Parce que Balladur avait le sens de l'État, mais il n'avait pas le sens du peuple. Il avait oublié, il l'a dit d'ailleurs lui-même, il l'a reconnu, je ne me suis pas assez adressé au cœur des Français. Il y a une dimension sentimentale dans la politique, et c'est vrai. Et là, on voit bien aujourd'hui qu'une partie des candidats a du mal à sortir soit de la raideur technocratique, Édouard Philippe, soit du tout communication, Gabriel Attal, soit pour Retailleau, du tout idéologique, l'identitaire, le sécuritaire, la droite, que la droite, rien que la droite. Non, il faut s'ouvrir. Sarkozy a su le faire en 2007 en offrant un espoir de réussite individuelle à tout le monde, travailler plus pour gagner plus, on allait tous s'enrichir. Et Chirac l'avait réussi en 95 avec la solidarité, la feuille de paye n'est pas l'ennemi de l'emploi, la France pour tous. C'est cette martingale-là que Balladur n'a pas trouvée. Et en s'interrogeant encore aujourd'hui sur son échec de 95, les candidats de droite, au sens large, je vais de Attal à Retailleau, eh bien devraient essayer de trouver des réponses pour ne pas tomber dans la même erreur que Balladur.
1: Christophe Barbier, la rentrée des classes, c'est aujourd'hui l'école, maillon faible du bilan d'Emmanuel Macron depuis 2022.
6: Oui, maillon faible, pas maillon nul. Beaucoup de choses ont été faites. Mais quand on regarde derrière, on a l'impression que tout ce qui a marché a été fait durant le premier quinquennat. Avec une logique due à un ministre et un seul, Blanquer, qui a eu la continuité du travail, une vision très claire de ce qu'il voulait faire dès le début, puisqu'il était un professionnel de l'éducation, et puis un allant, une fermeté dans les décisions, ne pas co-gérer avec les syndicats, et ça a donné des choses aussi puissantes que le dédoublement de certaines classes dans le primaire, et une volonté de remettre les valeurs républicaines, la laïcité, les fondamentaux, au cœur de l'action de ce ministère. Ensuite, eh bien, Emmanuel Macron, le macronisme, a perdu la boussole, a perdu le nord de cette boussole de l'éducation, avec des allers-retours sur des ministres qui faisaient le contraire des prédécesseurs. Papi Ndiaye et puis Gabriel Attal, c'était Ahu et Adia. Derrière, Elisabeth Borne, d'autres qui sont venus, ça n'a plus eu tellement de sens. On retrouve un petit peu de cohérence avec Édouard Geffray et de professionnalisme, mais trop tard. Il n'y a plus de majorité, on ne peut plus faire énormément de choses. Donc oui, maillon faible du bilan macronien, d'autant plus dommageable que sur la partie la plus audacieuse de l'éducation nationale, c'est-à-dire le supérieur et la recherche, on devait trouver le moteur de la Startup Nation, de ce nouveau monde économique, de cette nouvelle performance de la France. Il y avait bien entendu le retour des investisseurs avec la politique favorable aux entreprises, mais il devait y avoir la recherche et le développement. Et là, on a raté le coche.
1: Que proposent les candidats à la présidentielle pour réformer l'école ? Est-ce que ce sujet sera d'ailleurs clivant entre les prétendants ?
6: Oui, je crois qu'il sera clivant. Pas forcément dans des oppositions de modèles, même si entre la gauche la plus radicale et la droite classique, on va retrouver la guerre des écoles. Forcément, à un moment donné, on va parler du privé sous contrat, du privé hors contrat, du public. Mais bon, c'est pas ça qui m'intéresse. Oui, ça sera clivant, mais plutôt par le choix des propositions faites. On le voit d'ailleurs en cette rentrée. Édouard Philippe a grillé la politesse à tout le monde en envoyant ses propositions depuis Mayotte. Il était en déplacement outre-mer et hop, il a fait une grande interview dans le Figaro pour proposer sa réforme de l'école. Qu'est-ce que l'on voit ? Un constat qui est commun à tous les candidats. Il y a un problème d'effectifs qui diminue. Ça, c'est une opportunité puisqu'on aura moins de pression démographique sur l'école. Mais surtout, de salaire des enseignants. Le salaire des enseignants est trop faible par rapport à la dureté de leur métier, donc les meilleurs dans chaque discipline ne vont pas dans l'enseignement, ils fuient, ils vont vers le privé, vers d'autres métiers s'ils le peuvent, et les profs que nous avons se démotivent au fur et à mesure de leur carrière. Donc il faut répondre à ce défi. Et on a déjà des réponses un peu clivantes. On a plus 20% sur un quinquennat de salaire des enseignants pour Édouard Philippe. On a entre 200 et 500 euros selon la carrière pour Gabriel Attal. On a, je crois, plus 135 euros pour Bruno Retailleau. On a des réponses sonnantes et trébuchantes. Comme il y a moins d'élèves par classe, que fait-on ? Certains disent « Ah, on fait des économies, on ferme des classes ». On commence à l'entendre un petit peu. D'autres disent « Non, on garde le même nombre de classes, le même nombre de profs, mais on aura moins d'élèves par classe. On détend la pression, on peut mieux éduquer les élèves qui sont moins nombreux. » On sent bien que le gouvernement, dès ce budget 2027, va quand même vouloir faire l'économie de quelques postes. Et bien, au candidat à la présidentielle, de continuer cette compétition qui démarre, je trouve, sur un côté un peu stimulant, clivant, ils ne sont pas d'accord entre eux, mais stimulant, à la fois si on regarde ça et si on écoute ça en tant que prof, ou si on l'écoute en tant que parent d'élève. J'ajoute à cela, c'est surtout Édouard Philippe qui a insisté là-dessus, mais Attal aussi, la décentralisation et l'autonomie. Les bonnes décisions, elles sont prises par le chef d'établissement, avec les élus du territoire, les chefs d'entreprise du territoire, les parents d'élèves. C'est eux qui connaissent leur environnement, c'est à eux d'avoir un maximum d'autonomie dans la décision.
1: Christophe, interview dans Le Parisien, courrier aux parlementaires, rencontre avec les journalistes. Sébastien Lecornu avance prudemment sur le chantier du budget 2027. Peut-il espérer le faire voter comme l'an passé ?
6: Comme l'an passé, non, ça c'est sûr. Il n'y aura pas le même scénario. Il est arrivé très tard, c'est pas de sa faute, il avait été nommé, il y a eu des difficultés à faire le gouvernement. Et puis il a tout de suite compris que le RN voterait la censure, donc il a négocié avec les socialistes. Il leur a fait un cadeau énorme, la suspension de la réforme des retraites, et il a fini par obtenir non pas un vote de son budget, mais une sorte de nil obstat, comme on dit dans l'église. Ils ont laissé passer au moment du 49-3 en janvier ce budget. Cette méthode-là n'est plus utilisable. La gauche va être radicale dans l'opposition parce qu'elle est en primaire et elle est en compétition présidentielle avec Mélenchon. Pas question d'être gentil avec le cornu, Olivier Faure ne pourra pas le faire. Et puis l'extrême droite est partie dans une aventure où là aussi, pas question de faire un cadeau à le cornu, le RN veut gâcher la fin du macronisme. Alors donc il faut qu'il trouve une autre voie. Il semble, quand on lit entre les lignes ce que dit le cornu, qu'il y a deux voies. D'abord la voie d'une modestie dans le budget, des petites réformes, des petites économies, le bon sens, on va augmenter en dessous de l'inflation, le budget de l'État, augmenter à hauteur de l'inflation le budget des collectivités locales, ça calme le Sénat de droite, et puis, un peu au-dessus de l'inflation, le budget de la Sécu, parce que l'assurance maladie, de toute façon, ça augmentera. Ça semble le bon sens, ça semble modéré. Première tactique. L'autre tactique de Lecornu, c'est de faire peur. De faire peur aux présidentiables, parmi lesquels il y a le futur président ou la future présidente. Si vous ne dotez pas la France d'un budget, si vous me plantez mon dernier exercice budgétaire, quand vous arriverez au mois d'avril, au mois de mai, la France sera dans un tel état économique et financier, tellement attaquée par les marchés, tellement menacée par le FMI et les institutions, que vous ne pourrez rien faire de votre programme. Votre première année de quinquennat, voire peut-être tout votre quinquennat sera gâché, carbonisé. Il leur fait peur ainsi. Il fait peur aussi, c'est malin, aux députés. Ah bon? Vous n'avez pas voté les aides d'urgence aux agriculteurs qui ont eu de telles difficultés cet été? Vous êtes sûr qu'ils vont vous laisser faire campagne législative tranquille au printemps? Vous ne voulez pas voter la transition écologique après la canicule? Vous êtes sûr que les électeurs ne vont pas vous en vouloir? Cette petite peur faite aux députés qui vont rejouer leur mandat après la présidentielle, elle peut être efficace pour, là encore, obtenir leur assentiment, je ne dirais pas leurs applaudissements. Enfin, il y a toujours une arme, c'est la dissolution. C'est de dire aux députés, va vous renverser mon gouvernement sur le début du débat budgétaire. Écoutez, le président va dissoudre. Qui aujourd'hui a envie, à droite, à gauche, à l'extrême droite, à l'extrême gauche, d'une législative? Personne. Sauf peut-être LFI, qui aime le chaos parce que c'est le moteur de son fonctionnement politique. Même le RN, Marine Le Pen, avoir des législatives, soit elle récupère le pouvoir, qui elle envoie à Matignon, pour faire quoi pendant 3 mois, soit elle n'a pas le pouvoir et ça va l'handicaper pour sa présidentielle. Scénario catastrophe que tout cela, bien entendu.
1: Christophe, demain, l'invité politique de Nathanaël de Rinxan sera le député Horizon, Jérémy Patrier-Lettus. Quelle question vous aimeriez lui poser?
6: Jérémy Patrier-Lettus a été au cœur, à divers postes, du chantier de la reconstruction de Notre-Dame. On entend beaucoup le pouvoir, mais aussi les présidentiables, dire « faut des lois Notre-Dame pour tout », c'est-à-dire pouvoir réformer le pays sans passer par des réformes longues qui s'enlisent au Parlement, avoir des lois d'exception pour gagner du temps, passer par-dessus l'administration, par-dessus les normes, par-dessus le Parlement. Est-ce que ça vous semble crédible d'appliquer à des tas de réformes la méthode Notre-Dame?
1: Eh bien, on guettera sa réponse et on vous retrouvera demain, Christophe. Votre édito est à retrouver en podcast rcfnotredame.fr. À demain, Christophe Barbier.
6: À demain, Simon. Merci.
2: Merci beaucoup, Christophe Barbier.
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2: Il est 6h47 sur RCF Notre-Dame. Nous retrouvons Pascale Morinière, la présidente des AFC. Bonjour Pascale.
7: Bonjour Pierruc, bonjour à tous. Je suis heureuse de vous retrouver ce matin, en cette rentrée.
2: Mais nous aussi, et fin juillet, un rapport conjoint des Inspections Générales des Finances, l'IGF et des Affaires Sociales, l'IGAS, a proposé des mesures concrètes pour réaliser des économies en matière de politique familiale. Pouvez-vous nous dire de quoi il s'agissait?
7: Bien, il s'agissait d'une revue de dépenses relative à l'efficacité des politiques familiales demandée par le Premier ministre. Ce rapport préconise de faire 4,2 milliards d'économies, dont 2,5 milliards à court terme. Les deux inspections recommandent ainsi de transformer en un forfait de 125 euros la majoration de 10% des pensions de retraite actuellement attribuées aux personnes ayant eu 3 enfants et plus, soit une économie, sur le dos des familles, de 1,1 milliard d'euros. Or, en élevant 3 enfants ou plus, ces familles ont davantage contribué à mettre au monde la génération suivante. Elles ont cependant eu une moindre capacité d'épargne. Il est donc légitime de les soutenir au moment de la retraite. Autre mesure, un abaissement de 10% du plafond du quotient familial qui générerait 580 millions de recettes fiscales supplémentaires. À chaque fois que ce plafond est réduit, les familles concernées voient leurs impôts augmenter avec une injustice flagrante. Plus elles ont d'enfants, plus leur imposition augmente.
2: Une autre mesure vous a-t-elle étonnée, Pascale ?
7: Oui, Pierruc, par exemple, la prise en compte des revenus des parents pour le calcul des aides personnalisées au logement des étudiants rattachés au foyer fiscal de leurs parents. 550 millions d'économies pour l'État, mais 200 000 foyers qui perdraient le bénéfice des APL. Toutes les autres mesures tendent dans ce même sens, qui consiste à faire porter les efforts fiscaux sur les familles comme si elles étaient des niches fiscales.
2: C'est étonnant de proposer ces mesures alors que la natalité s'effondre, non ?
7: Oui, en effet, après avoir reculé 24% entre 2010 et 2025, les naissances continuent de diminuer en France en 2026. Et la baisse est encore de 1,1% pour le premier semestre 2026. En cette rentrée scolaire, le nombre d'élèves diminue de 125 400 dans le premier degré. La réflexion devrait donc porter sur la meilleure manière de soutenir les familles et non de leur faire les poches comme si les enfants étaient des signes extérieurs de richesse.
2: Merci beaucoup Pascale Morinière. Je rappelle que vous êtes la présidente des AFC, les associations familiales catholiques, et cette chronique est à retrouver sur notre site internet rcfnotredame.fr. Le saint du jour, aujourd'hui, nous fêtons Sainte Ingrid, du nom de cette princesse danoise du XIIIe siècle, veuve jeune, elle distribua ses biens et partit en pèlerinage en Terre Sainte. Nous retrouvons à présent la prière du matin, et dans 10 minutes, Clara Bévilacqua sera avec nous pour les infos.

En ce temps-là, Jésus quitta la synagogue de Capharnaüm et entra dans la maison de Simon. Or, la belle-mère de Simon était oppressée par une forte fièvre, et on demanda à Jésus de faire quelque chose pour elle. Il se pencha sur elle, menaça la fièvre, et la fièvre la quitta. À l'instant même, la femme se leva, et elle les servait. Au coucher du soleil, tous ceux qui avaient des malades atteints de diverses infirmités les lui amenèrent. Et Jésus, imposant

Bonjour. L'Évangile nous livre ce matin trois scènes très courtes, très simples, qui nous feront entrer dans l'intimité de Jésus. Chacune se laisse regarder comme un tableau et chacune éclaire les autres. Voici la première. Après l'office de la synagogue, Jésus se rend chez Simon pour y passer la journée. Mais la maison est désorganisée, comme toute maison de malades. La belle-mère est couchée, elle ne peut pas le recevoir. Elle n'a même pas la force de demander quoi que ce soit, ce sont ses proches qui implorent Jésus en sa faveur. Voilà déjà tout un enseignement sur la prière d'intercession. Prier pour quelqu'un n'est jamais un geste magique, c'est une manière très concrète de vouloir du bien. L'Évangile ne rapporte aucun mot de cette femme, seulement la prière des autres autour d'elle, et cela suffit. Jésus se penche sur elle, et ce mouvement est déjà le premier miracle. Nos vies changent radicalement le jour où nous découvrons que quelqu'un s'est approché de nous, précisément quand les autres s'en allaient. Le deuxième tableau. Au coucher du soleil, quand la chaleur est retombée et qu'on peut transporter les malades, Jésus guérit tous ceux qu'on lui amène, jeunes ou vieux, en proie à leurs démons quotidiens. Autour de lui, des centaines de personnes appellent et s'impatientent. Et lui, dans la foule, trouve le temps de regarder chacun. Reste la troisième scène. Tôt le matin, Jésus cherche la solitude. Il n'a pas boudé l'action, il s'est dévoué toute la journée et a guéri jusqu'à la nuit tombée. Mais il a besoin de la prière et il s'en donne les moyens. La foule le rejoint et voudrait le retenir. C'est bien notre réflexe à nous aussi. Quand nous avons rencontré le Seigneur, nous voudrions prolonger indéfiniment ces heures où enfin nous avons été vrais devant Dieu. Voilà ce qui va relier les trois tableaux. La prière véritable engage aussi nos mains et notre travail. Elle ne se contente jamais de paroles et de sentiments. Notre corps lui-même devient intercession comme un sacrement par lequel le Christ touche la vie des autres. Et pour ne jamais perdre le contact avec le Maître, il ne nous reste qu'à repartir sans cesse avec lui.

Notre Père qui es aux cieux, que ton nom soit sanctifié, que ton règne vienne, que ta volonté soit faite sur la terre comme au ciel. Donne-nous aujourd'hui notre pain de ce jour. Pardonne-nous nos offenses, comme nous pardonnons aussi à ceux qui nous ont offensés. Et ne nous laisse pas entrer en tentation, mais délivre-nous du mal. Car c'est à toi qu'appartiennent le règne, la puissance et la gloire, pour les siècles des siècles. Amen.

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6: Nous sommes aujourd'hui le mercredi 2 septembre. Nous fêtons Sainte Ingrid. Très bon réveil et très bon début de journée. 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Il est précisément 7h et à la une ce matin, en ce mercredi 2 septembre, je le disais, deuxième jour d'escalade entre l'Iran et les États-Unis.
7: Les Américaines ont fait 11 morts selon Téhéran, qui en représailles a visé des bases américaines à Bahreïn, en Jordanie et en Irak. L'Allemagne annonce de nouvelles sanctions contre la Russie, qu'elle accuse d'avoir envoyé un drone chargé d'explosifs à l'aéroport de Leipzig. Vladimir Poutine dénonce une nouvelle erreur. Patrick Bruel continue de clamer son innocence mais annule sa tournée d'automne. Le chanteur accusé d'agression sexuelle et de viol par une trentaine de femmes est mis en examen dans 4 affaires. Et ça passe pour Gaël Monfils. Le Français de 40 ans a gagné son premier match à l'US Open de tennis. Il s'agit de son tout premier grand chelem, de son tout dernier grand chelem de sa carrière.
6: Ça n'aura échappé à personne. C'est la rentrée, l'heure de faire des choix, beaucoup de choix. Alors comment bien les discerner? Le point de vue de Laurent Landette, le directeur général du Collège des Bernardins, c'est dans 10 minutes. Le journal en région lyonnaise et dans les Pays de l'Ain avec Johan Fraisse. Bonjour Johan.
8: Allez, bonjour Pierruc, bonjour Clara, bonjour évidemment à toutes et tous. Bienvenue ici sur RCF Lyon et RCF Pays de l'Ain, bien en direct à 7h01. Pour votre journal local, au sommaire de votre actualité ce matin, pour ce mercredi 2 septembre, avec la rentrée scolaire évidemment, les bonnes habitudes reprennent, le réveil qui ne devrait pas tarder à sonner, si ce n'est pas déjà fait d'ailleurs pour le deuxième jour de l'école. Des écoles qui en ont profité parfois pour opérer des mues, comme à Lyon, où les rénovations des établissements se poursuivent, notamment des cours d'école, pour le plus grand bonheur des élèves. Et puis beaucoup moins de sourires par contre pour les professionnels du tourisme à Lyon, une mauvaise saison même d'après Geoffrey Mercier, le directeur d'Auvergne-Rhône-Alpes Tourisme, qui nous dressera un en fin de journal sur cette saison estivale. Et puis le mercure qui continue de légèrement grimper aujourd'hui. Nouvelle journée au soleil, la barre des 30 degrés est atteinte pour ce mercredi. Oui, certains la redoutaient, d'autres l'attendaient aussi avec impatience. La rentrée hier pour plus de 30 000 élèves des écoles primaires, maternelles, publiques à Lyon notamment. Et au menu de cette nouvelle année scolaire, 4 priorités fixées par la rectrice d'académie, dont le bien-être physique et mental des enfants. Et pour y répondre, eh bien, la ville a lancé dès 2020 un vaste plan de rénovation des écoles. 350 millions d'euros investis, notamment pour créer des cours nature, comme on les appelle, comme à l'école Louis Pradel dans le 6e arrondissement, où la cour a été rénovée en 2024. Et notre journaliste Thierry Weber s'y est rendu hier matin pour la rentrée.
9: Dès l'ouverture des grilles, Jean découvre émerveillé son nouvel environnement pour sa rentrée en CP, une joie que partage également sa maman.
10: Elle est trop belle. Bah, c'est qu'il y a beaucoup d'arbres et puis le toit il est impressionnant.
11: Il y a toutes les strates, il y a des arbres, il y a des arbustes, des espaces avec de l'ombre, le préau qui a été fait. Non, on est vraiment, je pense, tous très contents de l'aménagement de la cour.
9: Des parents et des élèves séduits par ces nouveaux espaces que Léonie et Simon ont déjà pu tester les années passées.
12: C'est très bien. Elle est bien végétalisée, il y a des tables.
13: J'ai trouvé que c'était une bonne idée, les trucs en bois derrière. Et j'ai aussi aimé avoir beaucoup de végétation parce que j'aime bien la nature.
9: Arbres, terrain de foot, zones boisées et même un potager pour cultiver et déguster des légumes. L'idée, offrir à chaque enfant un environnement apaisant, le maire Grégory Doucet.
14: Cette cour nature, elles sont d'abord pensées pour le bien-être des enfants. enfants, de tous les enfants. Et ça, c'est fondamental. Il n'y a pas un groupe en particulier qui viendrait un petit peu préempter les espaces comme ça peut l'être quand on est sur des cours plus classiques qui sont essentiellement un plateau de bitume.
9: 8 nouvelles cours nature ont été inaugurées en cette rentrée. Sur les 207 écoles que compte la ville, 48 en sont désormais équipées.
8: Voilà, le reportage se signait ce matin Thierry Weber, hier donc à l'école Louis Pradel dans le 6e arrondissement de Lyon pour cette rentrée scolaire. La question de l'adaptation des établissements mais aussi du nombre d'élèves, tout simplement 800 de moins cette année dans l'Ain. Moins d'élèves mais pas moins de moyens selon la direction académique du département qui était hier devant la presse. Pas de retraite d'enseignants par exemple dans le premier degré. D'ici à 10 ans même, l'Ain serait le 3e département métropolitain à perdre le moins d'élèves selon les déclarations hier du directeur académique du département Pascal Clément. La démographie scolaire, on en parle d'ailleurs ce matin avec notre invité dans la matinale locale sur RCF Lyon et RCF Pays de l'Ain, Xavier Breton, député Les Républicains de l'Ain, membre aujourd'hui d'une mission d'information parlementaire précisément sur cette question de la démographie scolaire. Il sera mon invité tout à l'heure en direct à 8h05. La question des moyens au cœur de cette mobilisation d'ailleurs hier des personnels de certains lycées de l'Est lyonnais, à Vaux-en-Velin, Vénissieux, Villeurbanne, devant le rectorat à la mi-journée, en grève pour demander plus de moyens, encore la baisse du nombre d'élèves par classe également. Une assemblée générale jeudi, demain, doit reconduire ou non le mouvement. Le lycée Lumière dans le 8e arrondissement lyonnais a par contre d'ores et déjà confirmé sa mobilisation demain. Et qui dit rentrée scolaire dit aussi bilan de l'été, de la saison touristique estivale. Et les premiers chiffres de la saison avaient montré dès juillet des signaux inquiétants. Une baisse de 25% de nombre d'entrées au pavillon du tourisme, place Bellecour à Lyon par exemple. Des restaurateurs du quartier Saint-Jean qui enregistrent une baisse de fréquentation allant jusqu'à moins 70%. Dès le mois de juillet, les professionnels du tourisme avaient flairé la mauvaise saison. Le mois d'août n'a pas franchement changé la donne. Si la région a été portée par le tourisme en montagne et notamment dans les Alpes. Les visiteurs, en effet, ont boudé Lyon et sa chaleur cet été. En effet, conjugué des canicules et de la conjoncture économique difficile. Comme nous l'explique ce matin Geoffrey Mercier, le directeur général d'Auvergne-Rhône-Alpes Tourisme.
15: Sans surprise, ce sont nos départements plutôt alpins, la Savoie, la Haute-Savoie, qui ont fait une très belle saison. Encore une fois, c'est du déclaratif des professionnels, mais il y a eu une très belle saison. Idem en Isère. Et puis, à contrario, on a une mauvaise saison, on va pouvoir le dire, de la métropole de Lyon. On a, rien que sur les hôteliers, 75% des hôteliers qui considèrent qu'ils ont fait une mauvaise saison, c'est-à-dire avec une fréquentation en baisse, à la fois en volume et à la fois en revenu. Donc évidemment, on imagine bien que le caractère météorologique particulièrement singulier de cette année a pesé de manière très forte sur leur saison, sur leur chiffre d'affaires.
8: Voilà, Geoffrey Mercier, donc directeur général d'Auvergne-Rhône-Alpes Tourisme, au micro ici de Grégoire Gindre dans son émission Pour bien comprendre, diffusée hier et à retrouver d'ores et déjà en podcast sur notre site internet rcf.fr et sur notre application mobile. Et pour le 383e vœu des échevins également de l'histoire à Lyon le 8 septembre prochain, c'est donc Alain Mérieux qui sera chargé cette année de remettre l'écu d'or à l'archevêque de Lyon, toujours pour perpétuer la tradition, remplacer ici le maire de Lyon, Grégory Doucet, qui se refuse depuis 2020 par souci de laïcité à participer à ce geste. À 88 ans, capitaine d'industrie catholique humaniste, le vœu des échevins constitue un lien entre les générations de Lyonnais, selon Alain Mérieux qui a réagi hier et rappelle la nécessité de prendre soin des plus fragiles, agir ensemble et pour le bien commun. L'archevêque de Lyon, quant à lui, Mgr Olivier de Germay, souligne son engagement au service des plus fragiles, ses actions notamment en faveur des chrétiens d'Orient ou encore des personnes sans abri, avec la création de l'entreprise des possibles. Et puis enfin, il devait rouvrir lundi, puis mardi, mais finalement vous pourrez retourner au parc de la Tête d'Or à Lyon seulement aujourd'hui. Réouverture prévue mais partielle après les violents orages de la fin de semaine dernière. Des opérations de déblayage doivent encore se poursuivre et laisseront des zones fermées jusqu'à nouvel ordre, notamment au nord du parc. Pas de tempête ce matin, ciel annoncé voilé, le soleil qui sera tout de même bien avec nous la plupart de cette journée de mercredi sur l'ensemble de nos territoires, du Rouennais au nord de l'Isère. En passant par le Rhône et l'Ain, ça va continuer de grimper jusqu'à dimanche où les averses vont percer cette poche de chaleur qui s'installe et qui va par contre nous suivre jusque là. Comptez 19 ce matin, en tout cas pour ce mercredi, pour tout l'ouest rhodanien mais aussi au nord du département de l'Ain, notamment dans le secteur de la Bresse, on ira jusqu'à 23. Pour vous qui habitez Francheville, l'île d'Abeau ou encore Oyonnax, l'après-midi 27 pour le sud lyonnais, cette fois-ci en remontant dans la Dombes, jusqu'à 30 pour le Grand Lyon, Roanne-Vienne et Bourg-en-Bresse.
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8: Et on retrouve Laurie Minier ce matin de l'agence des mobilités à 7h08. Bonjour Laurie, comment ça se passe sur les routes lyonnaises ?
17: Bonjour Johan, bonjour à tous. Eh bien, le trafic est plutôt fluide ce matin. Vous retrouvez les premiers coups de frein sur la 46 sud à hauteur de Muance en direction de Paris. Ça ralentit également au nœud de Fézin sur le boulevard Urbain Sud en direction de l'A7 et sur l'A7, pardon, lorsque vous circulez en direction de Paris. Enfin, sur l'A42, ça commence à ralentir à hauteur du nœud des îles lorsque vous circulez en direction de Lyon. Et côté travaux, je vous rappelle que cette nuit encore, le tunnel sous Fourvière sera fermé dans les deux sens de la circulation de 20h à 6h le lendemain. Pensez à utiliser les itinéraires de substitution S1, S2, S3 et S4 balisés sur le terrain. Soyez prudents sur la route et très belle matinée à tous.
8: Merci beaucoup Laurie pour ces précisions ce matin. Pour vous qui êtes sur les routes du Grand Lyon, notamment à 7h10 pour aller au travail ou emmener vos enfants, vos petits-enfants à l'école pour ce deuxième jour d'école, cette rentrée scolaire qui se poursuit évidemment toute cette semaine. 7h10, RCF Notre-Dame, la matinale se poursuit.
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6: Il est 7h10 sur RCF Notre-Dame. Merci de nous rejoindre à suivre l'actualité chrétienne en ces jours de rentrée scolaire. Vous entendrez Guillaume Prévost, le secrétaire général de l'enseignement catholique. Il nous rappellera ce qui fait la spécificité de ces établissements. Et de rentrée, on va aussi en parler avec vous, Laurent Landette. Bonjour.
19: Bonjour Pierre-Hugues.
6: Nouvelle voix dans la matinale, vous êtes le directeur général du Collège des Bernardins, également membre du Dicaster pour les laïcs, la famille et la vie. Et vous serez avec nous pour le point de vue tous les mercredis. Et je le disais, c'est la rentrée. Ça y est, les élèves connaissent la composition de leur classe, le nom de leur professeur. Et en ce début de mois de septembre, eh bien, ça vous inspire ce matin, Laurent ?
19: Oui, c'est un mot très français, la rentrée. La rentrée scolaire, bien sûr, mais aussi politique, sociale, littéraire. Comme si pendant quelques semaines d'été, le pays s'était arrêté et qu'au début de septembre, chacun reprenait sa place. Il y a quelque chose de sympathique en fait dans ce rituel, avec cette petite illusion, peut-être nécessaire, que tout recommence. Mais cette année, peut-on vraiment tout recommencer comme avant ? Le monde, lui, n'a pas pris de vacances. Les guerres se poursuivent, nos démocraties doutent, nos forêts brûlent, et demeure ce sentiment que quelque chose change sans que nous sachions encore très bien quoi.
6: Alors Laurent, est-ce une rentrée plus inquiétante que les autres ?
19: Je ne sais pas si elle est plus inquiétante, Pierre-Hugues, mais nous sommes appelés à davantage de discernement. Et le discernement n'est pas une manière élégante d'hésiter. Discerner, c'est distinguer ce qui compte vraiment au milieu de ce qui nous assaille. Discerner, c'est marcher selon l'esprit, dirait Paul aux Galates. Car notre problème, aujourd'hui, n'est pas le manque d'informations. C'est précisément l'inverse. Nous en recevons continuellement. Mais être informé n'est pas encore comprendre. Et comprendre suppose parfois de résister à l'immédiateté, de laisser le réel nous interroger et, pour le croyant, de se laisser aussi éclairer par la grâce de Dieu.
6: Et Laurent Landette, c'est là que se situe le véritable enjeu.
19: Oui, je le crois, parce que une société se construit par les choses auxquelles elle décide de prêter attention. Or, tout cherche aujourd'hui à capter l'attention. Nos écrans, les réseaux sociaux, les chaînes d'information, les algorithmes, mais ce qui capte cette attention n'est pas nécessairement ce qui le mérite. La vraie question de cette rentrée pourrait donc être celle-ci. À quoi allons-nous choisir de donner notre attention ? À ce qui fait le plus de bruit, le plus de buzz ? À ce qui nous indigne seulement durant quelques heures ? Ou à ce qui engage réellement notre avenir ? L'éducation, la paix, la révolution technologique, la dignité des personnes, la justice. Et pourquoi ne pas le dire ? Cette vieille question que nos sociétés modernes n'ont finalement jamais réussi à faire taire, qu'est-ce qui donne sens à une vie humaine ?
6: Qu'est-ce qui donne sens à une vie humaine ? Est-ce que ce sera le fil conducteur de vos chroniques tout au long de l'année, Laurent ?
19: C'est ce que je voudrais essayer de faire ici, chaque mercredi. Je voudrais simplement prendre une question de notre temps et regarder derrière l'événement, ce qu'il révèle de nos peurs, oui, de nos contradictions, mais également de nos désirs profonds. Parce que l'actualité nous dit ce qui arrive, elle ne nous dit pas toujours ce qui nous arrive. Au fond, une rentrée n'est peut-être pas seulement le moment où l'on reprend ses activités, c'est aussi le moment où l'on choisit à nouveau ce qui mérite notre temps, notre intelligence, notre liberté et certainement notre foi.
6: Et il faut le discerner et bien le faire. Merci beaucoup Laurent Landette, Le Point de Vue. On va donc vous retrouver chaque mercredi.
19: Avec
6: joie. On va essayer de trouver le sens derrière l'actualité. Je trouve que c'est une très belle formule et peut-être même ça pourrait faire une émission entière. En tout cas, ça fera un Point de Vue chaque semaine et chaque matin à 7h10. 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
6: Il est 7h14 sur RCF Notre-Dame et nous retrouvons Pauline de Torsiac. Bonjour Pauline.
20: Bonjour Pierre-Hugues, bonjour à tous.
6: Avec vous chaque matin Pauline, c'est l'actualité chrétienne et à la une ce matin Pauline. 2 millions d'élèves ont fait leur entrée hier dans l'enseignement catholique.
20: Et son secrétaire général Guillaume Prévost nous dira dans un instant ce qui fait la spécificité justement de ces établissements. Un nouveau dispositif pour les victimes de violences sexuelles au sein de l'Église a été mis en place hier. Son but, accompagner les personnes victimes en s'appuyant sur les pratiques de la justice restaurative, c'est ce que nous verrons. Et puis l'on reparle évidemment du voyage du pape en France, ce sera fin septembre et les services de sécurité sont évidemment mobilisés en France, mais aussi au Vatican pour la garde rapprochée du pape.
6: Plus de 11,5 millions d'élèves et 851 000 enseignants ont fait leur rentrée hier, Pauline.
20: Oui, et parmi ces effectifs, on compte 2 millions d'élèves dans l'enseignement catholique. Une rentrée marquée par une baisse d'effectifs, des fermetures de classes, une pénurie d'enseignants. Mais pour le secrétaire général de l'enseignement catholique, Guillaume Prévost, l'enjeu aujourd'hui est ailleurs.
21: Je pense qu'il faut qu'on arrive à avoir de plus en plus, surtout dans le contexte que nous traversons, tendu, du point de vue budgétaire, du point de vue sociétal, du point de vue politique, il faut qu'on arrête de réfléchir moyen, il faut qu'on réfléchisse mission. Notre mission, c'est de prendre soin des enfants, prendre soin des adultes qui prennent soin des enfants. Et parfois, ça passe d'une manière, parfois ça passe d'une autre. On fait pas la même chose en Bretagne, à Vannes, à Lens et à Marseille. Et je crois qu'il faut conserver cette attention à la particularité, à la relation. Ce qui fait la singularité de l'école catholique, c'est cette relation, tu as du prix à mes yeux, c'est ce verset d'Isaïe, et c'est la promesse de l'école catholique, c'est la promesse que nous faisons aux familles, aux enfants, mais aussi aux enseignants et aux adultes qui prennent soin des enfants.
20: Et aujourd'hui, de nombreuses familles font le choix de l'enseignement catholique en France pour son cadre, son exigence pédagogique, son accompagnement, plutôt que pour des motivations strictement religieuses. Alors, voici ce qu'en pense justement Guillaume Prévost.
21: Alors ça, c'est l'éternelle controverse sur les racines et les fruits. Bon, quand vous allez cueillir un beau fruit cet été, il y avait d'excellentes pêches, vous prenez une pêche. Parfois, on sous-estime les racines, parfois on prend pas attention aux racines. Ben, c'est pareil chez nous. Si vous voulez avoir des beaux fruits, mûrs, goûtus, mais il faut qu'on s'attache aux racines, parce que c'est grâce aux racines qu'on a des beaux fruits. Donc évidemment, il y a des familles qui viennent chercher chez nous un cadre, du sens, un projet éducatif, une excellence éducative. Mais nous, ce qu'on dit, c'est que tout ça, ce n'est là que parce qu'au cœur de nos établissements, il y a Jésus-Christ. Et si on ne laisse pas cette place à Jésus-Christ, alors nos fruits, comme partout, ils pourriront.
20: Guillaume Prévost, le secrétaire général de l'enseignement catholique, il était l'invité de Melchior Gormand hier dans le 10-12 sur RCF Notre-Dame.
6: Un nouveau dispositif, Pauline, pour les victimes de violences sexuelles au sein de l'Église a été mis en place hier.
20: Oui, l'instance ne s'appellera pas Renaître comme prévu. Ce titre initial avait été vivement critiqué par les associations de victimes. Ce sera donc finalement l'INIAV, l'instance nationale indépendante d'accompagnement des victimes dans l'Église. Elle sera présidée par la magistrate Sophie Darbois. Cette instance remplacera l'INIR créée en 2021. Les précisions de Stéphane Jacquot, juriste spécialiste de la justice restaurative, porte-parole de l'INIAV.
2: Dans la continuité de l'INIR, donc l'instance nationale indépendante va accompagner des personnes qui ont été victimes, lorsqu'elles étaient mineures, de violences sexuelles dans l'Église. Donc il s'agit de les accueillir, de les écouter, puis de les accompagner dans une démarche restaurative. Le développement de la justice restaurative en France a permis, c'est une véritable main tendue vers les victimes, puisque c'est une justice qui ne remplace pas la justice de notre pays, mais qui vient la compléter après un procès, et qui vient aussi apporter des réponses lorsque la justice ne peut pas faire son travail. Donc ça permet à la victime, d'une part, d'être écoutée, d'autre part, de s'apaiser, puis d'aller chercher une réponse. Une réponse que l'on fait ensemble, l'institution et la victime, pour aller vers un chemin d'apaisement.
6: L'INIAF qui remplace donc l'INIR qui en 5 ans avait accompagné Pauline près de 2000 victimes.
20: Oui, et c'est dans ce contexte, Pierre-Hugues, que l'archevêque de Lille, Mgr Laurent Le Boulche, a rencontré lundi 4 victimes présumées de Jacques Delfosse. Jacques Delfosse est cet ancien prêtre du diocèse de Lille qui est mis en cause dans une trentaine de violences sexuelles et de viols sur mineurs. Alors, au cours de cette rencontre avec ces victimes, eh bien, l'archevêque de Lille a reconnu certaines défaillances de l'institution et il a écouté le récit glaçant des victimes. C'est ce qu'il a confié à Michel Picard de RCF Nord de France.
3: Ça a été une rencontre extrêmement dense, douloureuse, bien sûr, vous en doutez, et en même temps constructive. Elles ont tenu d'abord à faire le récit, chacun, un peu des événements qu'elles ont subis, et des conséquences pour leur vie. Donc ça a pris beaucoup de temps, et c'est toujours très important que ce récit, parce que c'est la clé. On voit bien que dans tous les déplacements qui se sont faits dans l'Église et dans la société, c'est les récits des personnes qui nous font bouger. Elles m'ont dit que nous étions là pour passer de victime à témoin. C'est l'expression qu'elles ont eue. Et donc il s'agit de témoigner, d'une part pour que d'autres personnes victimes puissent se relever en passant à l'acte de parole, et d'autre part pour que les institutions prennent des mesures pour que cela ne se reproduise pas.
20: Le parquet de Lille a ouvert la semaine dernière une information judiciaire visant Jacques Delfosse sur des violences sexuelles, dont des viols sur mineurs. Elle concerne 7 victimes. Au total, 26 personnes avaient porté plainte, mais 19 plaintes concernent des faits prescrits, Pierre-Hugues.
22: 6 mois après un procès très médiatisé au palais de justice de Montréal, Pauline, justice est rendue pour le cardinal Ouellet, il est innocenté.
20: Oui, une agente pastorale du diocèse de Québec accusait le cardinal Ouellet de l'avoir agressé sexuellement à 4 occasions entre 2008 et 2010. Alors pour le juge, il s'agit de fausses accusations. Le cardinal Marc Ouellet a été victime d'une infamie, dit-il, en étant associé à tort à des prêtres pédophiles. Le juge donne foi à la version du préfet émérite du dicastère pour les évêques. Pamela Grollo a été condamnée à verser 100 000 dollars à Marc Ouellet pour l'avoir diffamé publiquement. L'ancien archevêque de Québec s'est engagé à verser cette somme au profit de la lutte contre les abus sexuels subis par les autochtones au Canada.
22: Il est 7h21 sur RCF Notre-Dame et l'on reparle du voyage du pape en France. Ce sera fin septembre et les services de sécurité, Pauline, sont mobilisés.
20: Oui, il faut dire que la visite de Léon XIV à Paris, Lourdes et Metz, suscite un engouement sans précédent. Des centaines de milliers de fidèles sont attendus. Alors, pour accompagner cet événement historique, eh bien, la préfecture de police de Paris, la police nationale, ont mis au point un dispositif de sécurité, escorte, unité spécialisée, le RAID, la police aux frontières, des drones et des périmètres seront mis en place autour de tous les lieux de célébration, que ce soit au Stade de France, à Notre-Dame, évidemment, sur les Champs-Élysées. Mais cet événement qui se prépare, il se prépare aussi, Pierre-Hugues, avec la garde rapprochée du pape. C'est le décryptage que nous fait Jean-Charles Puzelu, rédacteur en chef de la rédaction française de Vatican News.
23: C'est une collaboration permanente, on va dire, entre les services de sécurité du Saint-Siège, qui sont la gendarmerie vaticane et les gardes suisses. Alors bien sûr, en France, vous ne verrez pas des gardes suisses en tenue d'apparat. Toute cette sécurité est en costume noir, cravate noire, chemise blanche. Mais c'est la gendarmerie vaticane et la garde suisse qui, pendant le voyage, assurent la sécurité rapprochée du souverain pontife. Mais il faut aussi assurer la sécurité de la part de l'État français, de toutes les autorités qui se déplaceront aux différents rendez-vous. Et puis, évidemment, la sécurité des fidèles. Lorsque vous avez une messe avec plusieurs dizaines de milliers de personnes, il faut assurer la sécurité de façon à ce que tout se déroule pour le mieux, qu'on ne soit pas, disons, sous la crainte d'un attentat ou d'une action violente. La France pour sa part, s'occupe de cette partie-là, c'est-à-dire de la sécurité des fidèles et de la sécurité des représentants de l'État français. Et en collaboration avec le Saint-Siège, il y a aussi toute la sécurité autour du Saint-Père. Mais la sécurité rapprochée du Saint-Père est toujours garde suisse et gendarmerie vaticane.
22: Et une telle visite, combien ça coûte? Quels moyens sont déployés? Les ordres de grandeur sont impressionnants. On en parlera à 8h20 avec Amaury Guilhem, qui est porte-parole de la Conférence des évêques de France. Pauline, par exemple, savez-vous combien coûtent les toilettes déployées sur les Champs-Élysées pour la messe qui aura lieu le samedi lors de la visite du Saint-Père?
20: Alors, écoutez, on va, je sais pas, 500 000 euros, 1 million d'euros, je sais pas exactement.
22: Quelque chose me dit que vous n'êtes pas très loin, Pauline, voilà, pour les ordres de grandeur.
20: Vous allez nous donner la réponse ou pas?
22: Eh ben oui, réponse tout à l'heure, c'est Étienne Pépin qui viendra nous la donner. Plus globalement, on aura tous les chiffres, notamment combien ça coûte. Voilà, Pauline, pour la visite du pape en France. Et hier, vous nous en parliez, hein, c'était la journée mondiale de prière pour la sauvegarde de la création.
20: Oui, et pour l'occasion, Léon XIV a présidé la messe depuis le village Laudato Si. Vous savez, ce petit village, il est situé dans les jardins de Castel Gandolfo. Alors, Léon XIV a invité à cultiver à la contemplation, premier pas vers une authentique conversion écologique. Et puis, il a choisi de consacrer l'intention de prière du mois de septembre à la protection de l'eau.
22: Pauline de Torsiac, à présent, je vous propose qu'on parte dans le diocèse de Lyon, puisque chaque jour, vous nous emmenez dans un des diocèses de France pour faire découvrir le patrimoine matériel et immatériel des chrétiens en France.
20: Oui, on retrouve Johan Fraisse. Bonjour Johan.
4: Eh bien, bonjour Pauline, bonjour Pierre-Hugues, bonjour évidemment à toutes et tous.
20: Alors Lyon s'apprête à vivre, comme chaque 8 septembre, le renouvellement d'une tradition vieille de près de 4 siècles. On sait que le 8 septembre, évidemment, c'est la fête de la nativité, mais dans le diocèse de Lyon, c'est le renouvellement du vœu des échevins. Il réunit des centaines de Lyonnais tous les ans à Notre-Dame de Fourvière. Une tradition, une cérémonie suivie et renouvelée scrupuleusement chaque année. C'est cela, Johan?
4: Oui, c'est toujours bon de remettre un petit peu de contexte malgré tout sur ce genre de tradition. En tout cas, oui, en effet, à Lyon, tout le monde la connaît, cette histoire, hein, notamment qui est accolée, mais une fois sortie du périmètre ici de la capitale des Gaules, c'est un événement d'église encore méconnu en France et qui prend ses racines notamment en 1643. Un petit cours, hein, on est encore en rentrée scolaire. Au XVIIe siècle, la peste sévit à Lyon devant ce fléau, notamment le 8 septembre 1643 précisément. Fête de la nativité de la Vierge, le prévôt des marchands et ses quatre échevins, donc accompagnés d'une foule de Lyonnais, se rendent en procession à Fourvière pour implorer Marie d'épargner la cité, de repousser la peste, hein, hors de l'enceinte de Lyon. Et c'est dans la chapelle de la Vierge qu'ils font le vœu de monter chaque année pour assister à la messe, offrir, attention c'est très précis, 7 livres de cire blanche et un écu d'or, et ce, si Lyon est épargné. Donc peu après, eh bien le mal recule, leur vœu est exaucé. Depuis cette date, le maire de Lyon et les élus montent à Fourvière perpétuer cet engagement, et l'archevêque, depuis la basilique, bénit la ville avec le Saint-Sacrement. 3 coups de canon annoncent la bénédiction et ils vont retentir encore une fois le 8 septembre prochain pour la 383e fois de l'histoire.
20: C'est incroyable, il y a la tradition dans la tradition. Chaque année, Johan, le maire de Lyon, est invité à remettre lui-même l'écu d'or à l'archevêque de Lyon et d'assister ensuite à la messe. Mais depuis 2020 et l'élection de Grégory Doucet, eh bien, il refuse, il met en avant le principe de laïcité et du coup, eh bien, il laisse place à une personnalité choisie pour représenter l'ensemble des Lyonnais. Alors, est-ce que vous allez nous dévoiler qui a été choisi cette année?
4: Oui, on va essayer de stopper le suspense tout de suite. C'est un nom qui parle, hein, même au-delà de Lyon, une figure incontournable, on pourrait le dire ainsi, de la recherche pharmaceutique et biologique, mais aussi de l'industrie ici en France. Alain Mérieux sera chargé de porter cette tradition à Fourvière, on l'a appris hier, hein, symbole d'une réussite à la lyonnaise, on va le dire ainsi. Fondateur de Biomérieux en 1963, aujourd'hui leader mondial en microbiologie clinique et industrielle, mais aussi de l'Institut Mérieux qui réunit aujourd'hui plus de 23 000 personnes dans pas moins de 45 pays, un peu partout dans le monde. Catholique humaniste, capitaine d'industrie, il aura consacré sa vie à l'accès mondial à la santé et à la lutte contre les pandémies. Tout un symbole là aussi. 4 siècles évidemment après que la peste ait été repoussée. Aujourd'hui âgé de 88 ans. Nul doute que son témoignage trouvera un écho particulier au sommet de la colline qui prie le 8 septembre prochain.
20: Merci beaucoup Johan Fraisse pour cette brève prolongée dans l'une des traditions lyonnaises les plus importantes, 8 septembre, et cette cérémonie de renouvellement du vœu des échevins. Merci beaucoup Johan Fraisse.
22: Et on a appris, merci à vous, Pauline, hier la mort d'Enzo Bianchi.
20: Exactement, moine italien, essayiste et bibliste, Enzo Bianchi est décédé à Turin. Le théologien avait fondé la communauté monastique de Bose. C'est une communauté mixte et interconfessionnelle. Et il avait ensuite été écarté par le Vatican. Il était mis en cause pour sa gouvernance autoritaire.
22: Pauline de Torsiac, l'actualité chrétienne, chaque matin sur RCF Notre-Dame. 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On jette à présent un œil sur la météo du jour.
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22: La météo du jour, Clara Bévilacqua, dites-nous comment on doit s'habiller ce matin.
11: Et ben, la journée commence sous les nuages, Pierre-Hugues, sur la moitié nord du pays, alors que plus au sud, le soleil est déjà bien présent. Et dès le matin, sur le reste de la journée, le soleil va dominer l'ensemble du pays, malgré la présence d'un voile légèrement nuageux sur les régions du sud et de l'ouest. Les températures vont continuer de grimper au fil de la semaine. Les dernières fraîcheurs matinales sont de moins en moins fraîches. Nous sommes plutôt autour des 15-17 degrés actuellement, et dans la journée ça va bien monter par contre, surtout si vous êtes au sud de la France, on attend jusqu'à 34 degrés à Perpignan, il fera 32 à Ajaccio, 31 à Bordeaux et à Lyon, 29 à Nice et à Bourges, 26 degrés plus au nord à Strasbourg et à Paris et à Rennes, et 23 degrés à Lille.
22: Ça ne nous dit pas comment on doit s'habiller et si, un petit peu, plutôt en mode été ce matin, il est 7h30.
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22: Et nous ont rejoint en studio plein de monde, Nathanaël de Rinxan. Bonjour Nathanaël. Et votre invité, qui recevez-vous aujourd'hui ?
24: Jérémy Patrieletus, que vous avez certainement, dont vous avez certainement entendu parler lors de la fameuse commission sur l'audiovisuel public. C'est pas de cela dont nous allons parler aujourd'hui, mais plutôt de la rentrée. Jérémy Patrieletus, député du Calvados.
22: Oui, j'ai Floriane de Malétroit. Bonjour Floriane.
25: Bonjour à tous.
22: Dans quelques minutes pour la chronique humour. Mais d'abord, l'information, Clara Bévilacqua. Et à la une ce matin, la tournée de Patrick Bruel n'aura finalement pas lieu.
11: Oui, le chanteur annule ses représentations qui devaient débuter le mois prochain. Il est accusé de violences sexuelles par une trentaine de femmes, mises en examen dans 4 affaires. Il dit donc annuler les 35 dates par souci d'apaisement, après notamment cette levée de boucliers de plusieurs maires et associations féministes.
22: Demain, la ministre de l'Agriculture va dévoiler le montant du plan d'aide promis aux agriculteurs.
11: Et après un été de sécheresse et de canicule, des aides ciblées département par département, affirme Annie Genevard, alors que des pertes de rendement de 50% ou plus sont déjà constatées dans plusieurs territoires. Et maintenant, les demandes sont claires, nous dit Sébastien Windsor, président des Chambres d'Agriculture de France. Il veut des aides d'urgence pour les agriculteurs les plus touchés.
26: Ceux qui doivent racheter des fourrages, ceux qui ont eu des faibles récoltes de vente. Alors, il y a des systèmes assurantiels qui existent, mais qui couvrent pas tous les agriculteurs. Et quand il va falloir redémarrer les exploitations, en plus, on a en ce moment un autre phénomène, des prix de carburant, des prix d'engrais très élevés. Et donc, on demande à la fois des aides exceptionnelles pour les gens qui ont perdu les récoltes, pour les gens qui ont perdu les animaux. On demande aussi aux consommateurs d'être vigilants à acheter des produits français pour faire vivre les agriculteurs français. Et même si le poulet français, il est quelques centimes de plus que le poulet polonais, ça fait vivre un agriculteur chez nous, ça fait de l'emploi autour de chez nous. L'agriculture a besoin du soutien de la population, mais aussi du soutien de l'État.
11: Et Sébastien Windsor, le président des Chambres d'Agriculture de France, au micro RCF Notre-Dame de Mathilde Dano.
22: Il est 7h32, Emmanuel Macron soutient l'Allemagne et se dit pleinement solidaire. Et
11: après que Berlin annonce prendre des sanctions contre la Russie, elle accuse ouvertement Moscou d'être à l'origine d'attaques de drone contre l'aéroport de Leipzig. Il y a un mois, un drone chargé d'explosifs y avait été découvert. Berlin annonce donc mettre en place des mesures de rétorsion. L'ambassadeur est convoqué, la maison russe de la capitale allemande est fermée. Vladimir Poutine dénonce, je cite, une nouvelle erreur grossière. Après un mois d'accalmie, les États-Unis ont de nouveau frappé l'Iran. 11 morts selon les médias officiels et Téhéran a répliqué. L'Iran s'en est pris à des bases américaines dans la région, à Bahreïn, en Irak et en Jordanie. Réponse immédiate des marchés avec un baril de pétrole à plus de 95 $ ce matin et un prix du gaz européen au plus haut depuis 2023. On ne négocie pas avec les terroristes, c'est ce qu'affirme Vladimir Poutine. Le président russe réagit aux déclarations de son homologue ukrainien, Volodymyr Zelensky, qui a prévenu que son armée allait rendre dangereux le ciel russe en envoyant des drones, et cela tant que la guerre allait continuer. Hier, le pape Léon XIV a présidé la messe depuis le village Laudato Si, dans les jardins de Castel Gandolfo. Messe à l'occasion de la journée mondiale de prière pour la sauvegarde de la création. Un temps de 5 semaines dédié à la prière et aux soins de la maison commune, nous dit le Saint-Père. Il a invité les fidèles à chérir la terre et à s'arrêter un instant.
9: En cette journée et dans les jours à venir, prenons quelques minutes de pause dans le tourbillon de nos activités quotidiennes pour savourer la grande harmonie dont nous faisons partie. Mettons en mode silencieux tous les bruits des œuvres humaines pour écouter la voix mélodieuse de la création dans laquelle Dieu, le Créateur de toutes choses, nous parle. Cet exercice de contemplation qui favorise la rencontre avec le Seigneur constitue un premier pas vers une conversion authentique et écologique.
11: Et le pape Léon XIV hier, donc, dans les jardins de Castel Gandolfo, à l'occasion de cette journée qui nous fait donc entrer dans le temps de la création qui culminera le 4 octobre, jour anniversaire de la mort de Saint François d'Assise. Tout s'est bien passé pour Sophie Adnaud. L'astronaute française a fait sa 3e sortie dans l'espace en dehors de la Station Spatiale Internationale avec 2 autres astronautes, une équipe 100% féminine. Elle a mené une opération de maintenance pendant plus de 6 heures. La Mostra s'ouvre aujourd'hui à Venise. La 83e édition du Festival de cinéma se déroule jusqu'au 12 septembre et donc débute ce soir par la projection de Ink, un long métrage de Danny Boyle. Et le tapis rouge va être déroulé pour un acteur bien particulier, Georges Clooney. Il va recevoir un prix pour l'ensemble de sa carrière. Et enfin, la fameuse tapisserie de Bayeux qui raconte la conquête de l'Angleterre par les Normands sera exposée au British Museum à partir d'aujourd'hui. Un événement car elle se trouvait en France depuis 1000 ans. Emmanuel Macron fait le déplacement aujourd'hui pour cette inauguration très attendue puisque tous les billets ont été vendus jusqu'en décembre.
22: Un engouement exceptionnel dont on parlait d'ailleurs hier avec Simon de Monico. Vous pouvez réécouter ça sur rcfnotredame.fr. Merci beaucoup Clara Bévilacqua. Nathanaël de Ringsan, vous êtes toujours en studio avec votre invité Jérémy Patrieletus. L'interview politique, c'est dans 3 minutes, mais d'abord, vous connaissez le rendez-vous de l'humour tous les jours sur RCF Notre-Dame. Et ce matin, nous sommes avec Floriane de Malétroit. Bonjour Floriane.
12: Bonjour Pierre-Hugues, bonjour Jérémy Patrieletus.
22: Prononcez bien le S.
12: Et oui, c'est important.
22: Ça, c'est très bien. Alors, racontez-nous cette reprise.
12: Eh bien, c'est le retour du fameux métro boulot dodo et des retrouvailles avec les collègues. D'ailleurs, je ne résiste pas à vous faire revivre le véritable choc culturel qui s'est produit lors du débrief des vacances entre la cato de service que je suis et ma collègue Chloé, véritable cliché de la parisienne, vous savez, celle qui parle comme ça.
22: Alors, racontez-nous, Floriane, que vous a-t-elle dit, cette fameuse Chloé ?
12: Alors Flo, t'as fait quoi cet été ? Moi je suis allée faire du kitesurf à Darla, c'était d'art ! Ah, trop cool, moi j'étais à Parelmonial. Parelmorial ? Non, Parelmonial. Paralmonial ? Mais c'est quoi ça ? Un truc paranormal ? Non, enfin, ouais un peu. En gros, c'est un lieu d'apparition de Jésus à Sainte-Marguerite-Marie. Il lui a pris son cœur, il l'a mis dans le sien et il lui a rendu comme une flamme. Oh, c'est gore, j'adore! Et après Paramonial, t'as fait quoi, ma biche? Moi, j'étais à Ibiza, c'était incroyable. Ah bah, moi aussi, j'étais en Espagne. C'est pas vrai? Toi aussi, t'as fait la teuf jusqu'au bout de la night? Non, moi, je suis allée marcher avec des copains sur les chemins de Saint-Jacques-de-Compostelle. Ah, mais j'adore! Nous aussi, on se faisait des petites balades pour décuver des soirées. Nous, la journée type, c'était plutôt 30 bornes, 800 mètres de dénivelé et dodo à 22 heures en dortoir. Oh! C'est pas vrai. Mais rassure-moi, vous faisiez des petits restos quand même à la pause d'âge. Non, nous c'était plutôt sandwich et pommes sur la route. Oh là là, mais vous les cathos, c'est le carême toute l'année quoi. Vous êtes un peu maso quoi. Bah, tu me diras, en même temps, vous adorez un mec cloué sur une croix, c'est cohérent.
22: Alors, Floriane, je veux pas qu'on ait de problème. Là, vous nous faites une petite provocation théologique. Peut-être pas dès la première chronique, Floriane.
12: Oui, c'est vrai, Pierre-Hugues, on peut parler de provocation. D'ailleurs, je ne vous cache pas que face à celle-ci, j'ai failli suspendre notre échange abruptement, tout comme Jérémy Patrieletus en commission parlementaire avec Charles Alonque. Mais rassurez-vous, Pierre-Hugues, je ne l'ai pas fait. Car vous le savez, Jésus nous a dit de tendre l'autre joue. Et en matière d'évangélisation, il faut se mouiller la chemise.
22: Ah, vous nous parlez d'évangélisation, carrément.
12: Et oui, l'évangélisation, ce n'est pas réservé qu'aux prêtres envoyés dans des contrées étrangères. Ça concerne chacun d'entre nous, et ça ne se passe parfois pas plus loin qu'à la machine à café. Alors, ce matin, comme bonne résolution de rentrée, j'invite nos auditeurs à parler de leur foi à ceux qui les entourent, Chloé pour ma part, ou pour vous, Jérémy, évangéliser Alain Juppé, Édouard Philippe et pourquoi pas Charles Alloncle.
22: Bah, tant qu'on y est, merci beaucoup.
8: C'est ambitieux, ça fait beaucoup.
22: Merci beaucoup, Floriane, de Malétroit. Vous voulez réagir, Jérémy Patrilétis ?
8: C'est un sacré objectif, c'est un défi. Je ne sais pas si j'en suis capable.
12: On
8: va y réfléchir pour la rentrée.
22: Il est 7h38.
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8: Bon,
22: et votre invité Nathanaël est donc le député Horizon du Calvados, Jérémy Patrilétis.
15: Oui, bonjour Jérémy Patrilétis. Alors, il ne faudrait surtout pas vous réduire à cette commission audiovisuelle. Vous faites plein d'autres choses, on va en parler. Vous êtes notamment à la commission éducation, culture de l'Assemblée nationale. Et c'est ce qui nous intéresse ce matin. 12 millions d'élèves, ou presque, reprennent le chemin de l'école cette semaine. C'est 160 000 de moins que l'an dernier. Est-ce que c'est une bonne ou une mauvaise nouvelle pour l'école ?
8: La baisse de la démographie, vous avez raison de le dire, elle est vertigineuse. J'ai travaillé à l'Assemblée pendant un an sur les causes et les conséquences de cette baisse de la natalité, qui ne touche pas d'ailleurs que le système éducatif, mais effectivement, 1 million d'élèves en moins, c'est une baisse inédite dans l'histoire de l'école de la République. Et c'est pour ça d'ailleurs qu'avec Édouard Philippe, nous disons quelque chose de simple. Soit nous raisonnons comme des comptables, je n'ai rien contre les comptables, et nous baissons le nombre d'écoles, le nombre de professeurs, à proportion de cette baisse démographique. Soit nous profitons de cette baisse démographique pour continuer, par exemple, comme le propose Édouard Philippe, de baisser le nombre d'élèves par classe, c'est-à-dire de baisser le taux d'encadrement. On sait, j'en termine là pour ne pas être trop long dans ma réponse, qu'une des mesures pour redonner de la force au modèle éducatif, c'est de limiter le nombre d'élèves par classe. C'est sans doute la plus grande mesure de justice sociale. Édouard Philippe l'avait fait dans l'école primaire, CPCE1, et nous souhaitons le faire, souhaitons profiter de cette baisse démographique pour baisser le nombre d'élèves par classe dans l'école maternelle. Donc tout dépend, pour vous répondre clairement, de ce que l'on fait de cette baisse démographique.
15: Alors si je résume, c'est soit on utilise cette baisse du nombre d'élèves pour diminuer le nombre d'élèves par classe, soit on se dit moins d'élèves, donc on a besoin d'un peu moins d'enseignants, donc on va diminuer le budget de l'éducation nationale, ou en tout cas les charges salariales de l'éducation nationale. C'est sur la table. Qui décide ?
8: Ça va être l'élection présidentielle qui va être un grand rendez-vous. Moi, je me réjouis que l'école de la République, la refonte de notre système éducatif, soit au cœur de cette élection présidentielle. On a vu les propositions d'Édouard Philippe, et puis j'ai vu que ces derniers jours, certains candidats proposaient également leur vision de l'école. Pour faire très simple, c'est 1 milliard d'euros d'économie potentielle, cette baisse démographique. Soit on se dit que pour réduire la dette, on récupère ce 1 milliard d'euros de dividendes démographiques, pardon pour ce terme, enfin c'est comme ça qu'on l'appelle, soit, et je pense que c'est plus intelligent, et c'est ce que propose Édouard Philippe, que je soutiens, on se dit que peut-être effectivement qu'on peut en profiter pour baisser un peu les dépenses publiques, mais qu'on n'utilise pas ce 1 milliard d'euros pour réduire les déficits, mais qu'au contraire, on s'en sert pour améliorer les conditions d'enseignement et de travail, et donc je le redis ici parce que c'est important, pour baisser le nombre d'élèves par classe dans les petites sections.
15: Ça c'est votre position. On va peut-être pas attendre la prochaine élection présidentielle, parce qu'après il y a des législatives, et ça nous remet quasiment à la rentrée 2027, c'est dans un an. Édouard Geffray a estimé qu'il revient désormais au débat électoral de tranchée. Moi j'ai compris que ça allait se jouer dans les prochaines semaines avec le budget 2027. Vous allez vous battre, vous, Jérémy Patrilétis, pour défendre cette position justement de un peu moins d'élèves par classe pour avoir, on va dire, un discours un peu plus audible des enseignants ?
8: Bien sûr, c'est ce qu'on a fait il y a 2 ans. Il y a 2 ans, si on avait regardé que la baisse démographique, on aurait supprimé 4000 postes d'enseignants, et nous avons choisi à l'époque, les parlementaires, le gouvernement, de conserver ces 4000 postes. Nous n'avons pas supprimé un seul poste il y a 2 ans dans l'éducation nationale, ce qui a permis d'avoir des taux d'encadrement inédits. Je le dis parce que parfois dans le pays, on se plaint et on a raison de notre système éducatif. Mais enfin, souvenez-vous, je suis un peu plus jeune que vous, mais enfin, quand j'allais à l'école, on était plutôt 30, 35 par classe. Aujourd'hui, quand on est 20, 22, 24 maximum, c'est un vrai changement dans notre système éducatif, et je pense qu'on a eu raison. Pour le coup, c'est Édouard Philippe comme Premier ministre, je ne veux pas le soutenir plus que de raison, mais en l'occurrence, c'est lui qui l'a fait.
15: On a bien compris que c'était votre candidat.
8: C'est lui qui l'a fait. Quand je vois d'ailleurs la manière dont on caricature son bilan, il a eu raison, baisser le nombre d'élèves par classe, ça doit être une priorité.
15: Alors vous, votre combat, c'est l'école rurale. Vous interpellez régulièrement le gouvernement sur la fermeture de classes, avec quelques victoires, vous en parlez sur vos réseaux sociaux. Pourquoi est-ce que vous n'êtes pas davantage entendu ? À partir de combien d'élèves est-ce qu'on doit fermer une classe ?
8: En fait, c'est surtout la méthode qui me désole. Ça fait des années qu'on sait que cette baisse démographique va percuter notre système éducatif. Et ça fait des années qu'on annonce des fermetures des classes à la veille de la rentrée, qu'on pilote, qu'on navigue à vue et qu'on pilote, pardon de le dire comme ça, notre école de la République à la petite semaine, au jour le jour. Ça fait quelques années qu'avec des parlementaires nombreux, nous appelons à un changement total de méthode. Il y aura des fermetures de classes. Il y aura même peut-être...
24: Vous n'êtes pas opposé aux fermetures de classe. Faut bien le préciser. En revanche, c'est la méthode et vous appelez à une organisation dans le bien des familles, en tout cas une organisation à court terme, à 3 ans, et dire ben voilà, on va organiser justement cette fermeture. Pourquoi est-ce que vous n'êtes pas entendu?
8: Parce que sans doute que changer ce modèle, ce fonctionnement, c'est compliqué. C'est une grande machine, l'éducation nationale. C'est des millions d'élèves, des millions de professeurs. Mais je pense que c'est une condition aussi du bon fonctionnement de notre système éducatif. Être capable, si dans un pays comme la France, on n'est pas capable d'annoncer 3 ans à l'avance la fermeture d'une classe, d'une école, en lien avec les élus locaux, les parents d'élèves, on va continuer... Ces drames humains, parce que ce sont des drames humains. Moi, j'ai assisté, je peux vous dire que quand vous êtes parlementaire, assister à des fermetures d'écoles et de classes dans des villages où l'école est le dernier service...
24: Vous êtes député du Calvados, en cette rentrée 2026, il y a combien de classes qui ont fermé?
8: Cette année, il y a quelques dizaines de classes qui vont fermer, il y en a aussi quelques dizaines qui vont ouvrir, mais vous savez, je suis député d'un territoire où certaines communes comptent 50, 100 habitants. Quand vous fermez ce qui représente parfois le dernier service public, l'âme du village, et que vous fermez du jour au lendemain, c'est un drame humain pour les élèves, pour les enseignants, finalement, qui sont des chiffres et qu'on déplace d'école en école, et pour les parents, et d'ailleurs pour tout le village. Et donc, il faut qu'on soit capable de changer de méthode. Oui, il y aura des fermetures de classes et d'écoles dans le pays, parce que la baisse démographique est une réalité. Hein. 1 million d'élèves en moins, c'est inédit, mais en revanche... On doit aux parents d'élèves, on doit à nos enseignants, on doit à nos élèves de la visibilité. Alors, je pense qu'on peut être capable, dans un pays comme la France, pardon, qui compte un grand nombre de fonctionnaires, et c'est heureux, d'annoncer, de prévoir, 3 ans à l'avance, ces fermetures de classes. Et je vais vous dire juste une dernière argument. Par aussi souci budgétaire, vous voyez, moi, dans ma circonscription, on a fermé une école qui avait été rénovée l'année d'avant.
24: Oui, c'est pas très...
8: Parce que c'est le préfet, pour que les auditeurs comprennent, parce que c'est le préfet qui finance les rénovations d'écoles, mais c'est la rectrice, ou le recteur, qui n'est pas sous l'autorité du préfet, qui lui gère les fermetures ou les ouvertures de classe. Donc en plus, quand les administrations ne parlent pas...
24: Il faudrait qu'ils se parlent. Alors, j'ai d'autres questions sur l'éducation, on va y revenir. Je veux juste préciser que si vous maîtrisez aussi bien la question démographique, c'est parce que vous êtes l'auteur d'un rapport sur les causes et les conséquences de la baisse de la natalité. Cette baisse du nombre d'élèves est évidemment la conséquence d'un phénomène beaucoup plus profond. Vous parlez même d'un vertige démographique. C'est quoi le problème en France? Pourquoi on fait moins d'enfants?
8: Alors le désir d'enfant, il reste élevé. Et ça, c'est important. Quand on interroge les Français, on en a interrogé plus de 30 000, ils nous disent qu'ils souhaitent encore avoir des enfants. 2,1, 2,3 enfants, si on en regarde les statistiques. Pourtant, ce désir d'enfant, il ne se réalise pas, il ne se concrétise pas. Et c'est là-dessus que nous devons, nous, responsables politiques, agir.
24: C'est un problème d'argent? C'est un problème de moyens?
8: C'est un problème de frein matériel. Entendons-nous bien, je parle des Français qui souhaitent avoir des enfants. Il y a dans le pays des Français qui ne souhaitent plus avoir d'enfants. Et là, ce sont des problèmes philosophiques, j'allais dire presque théologiques, philosophiques, enfin, quels que soient les engagements des uns et des autres.
24: Alors, c'est intéressant parce que quelque part, c'est aussi une crise de la transmission. Faire un enfant, c'est croire suffisamment en l'avenir pour vouloir lui transmettre quelque chose. Et le fait de ne plus vouloir d'enfants, c'est quand même un message très fort qui est envoyé.
8: C'est un symptôme, sans doute, d'un délitement de notre société. Mais... je le redis ici, le désir d'enfant reste élevé. Les Français continuent d'avoir des enfants et ils y renoncent pour des questions de logement, pour des questions de mode de garde, pour des questions financières. Il y avait un témoignage qui m'avait marqué. Une femme nous disait, ou un couple plutôt, pardon, on ne fait pas d'enfants en cage. Et donc, une pièce en moins à Paris, c'est un enfant en moins. Et donc, il faut des réponses très fortes sur la crise du logement.
24: Justement, c'est intéressant parce que vous avez deux propositions, deux réponses assez fortes pour offrir un début de solution peut-être sur l'envie d'enfant et les problèmes économiques que cela peut poser.
8: J'ai 40 mesures. On propose avec Édouard Philippe une refonte de la politique familiale, une révolution. Je propose un soutien très fort en ce qui concerne le logement, un prêt à taux zéro, la portabilité des crédits immobiliers. Et puis surtout,
24: simplification des allocations familiales.
8: Et puis surtout, parce que la France est experte en la matière, notre politique familiale, pour faire très court, c'est 13 mesures d'aide budgétaire et financière. C'est un maquis illisible, incompréhensible. Et je propose un versement familial universel de 250 euros par mois dès le premier enfant, parce que notre politique familiale, aujourd'hui, elle n'est plus adaptée à la réalité de la société française. La vie des familles a changé, la vie des femmes a changé, la vie des couples a changé, et la politique familiale doit s'adapter.
24: Alors, j'ai juste une question de nouveau sur l'éducation. Fin juin, votre commission a organisé une table ronde intitulée « Diriger un établissement scolaire en 2026, difficultés et perspectives ». Que vous ont dit les chefs d'établissement, justement, de l'état réel de l'école ? C'est compliqué aujourd'hui de... Est-ce qu'ils ont les outils pour prendre le contrôle, tant sur l'éducation que sur... on va dire sur la manière de gérer des élèves, parfois un petit peu difficile.
8: Bon, vous savez, je vais vous répondre rapidement. Enfin, j'ai travaillé sous l'autorité du général Georges Lin à la restauration de Paris. Moi, j'aime bien que le chef, d'ailleurs, c'était l'expression du général, et donc moi, je souhaite que nos chefs d'établissement soient des chefs d'établissement, qu'ils aient autorité sur l'établissement qu'ils dirigent, et c'est pour ça que nous appelons avec Horizon.
24: Comment on rétablit l'autorité ?
8: Il y a plusieurs questions, mais d'abord en faisant des chefs d'établissement des chefs et en donnant de l'autonomie à nos chefs d'établissement. On ne gère pas une école rurale comme un établissement dans la petite couronne parisienne, et donc il faut que les chefs d'établissement puissent adapter l'organisation de l'école, les règles. Et puis, on propose par exemple une amende de responsabilisation scolaire. Quand vous avez un enfant qui harcèle ses élèves, qui perturbe la classe et que vous avez eu un rappel, deux rappels, trois rappels à l'ordre, nous proposons avec Édouard Philippe une amende de responsabilisation scolaire pour les parents qui ne gèrent pas leur enfant violent, turbulent, perturbateur. Et c'est le maire qui pourra prendre cette décision.
24: Si dans un an, Édouard Philippe est élu président de la République, vous pourriez être un ministre de l'Éducation nationale, par exemple ?
8: Vous lui demanderez aujourd'hui...
24: On lui posera la question dès qu'il viendra.
8: Demandez-lui
24: de venir chez RCF Notre-Dame, on lui posera la question.
8: En tout cas, avant de parler du gouvernement quand même, et ça me permet juste d'avoir un petit message politique, il faut qu'on accède au second tour de l'élection présidentielle et qu'ensuite Édouard Philippe remporte cette élection présidentielle. Et si on regarde les sondages, c'est loin d'être gagné. C'est pour ça que j'appelle sur votre antenne et à votre micro à ce rassemblement qui est urgent de la droite et du centre, qui est l'espace politique dans lequel aujourd'hui nous évoluons. Il faut ce rassemblement, il est nécessaire si on veut éviter une victoire du Rassemblement National ou de la France Insoumise.
24: On arrête là ?
1: On n'a pas le temps.
24: Même pas ma petite question sur Notre-Dame ?
1: Est-ce qu'on a la question ? Allez-y, posez-la. Christophe Barbier.
24: C'est Christophe Barbier qui intervient tous les soirs sur notre antenne et qui avait une question à vous poser.
2: Jérémy Patrier-Lettus a été au cœur, à divers postes, du chantier de la reconstruction de Notre-Dame. On entend beaucoup le pouvoir, mais aussi les présidentiables, dire « faut des lois Notre-Dame pour tout », c'est-à-dire pouvoir réformer le pays sans passer par des réformes longues qui s'enlisent au Parlement, avoir des lois d'exception pour gagner du temps, passer par-dessus l'administration, par-dessus les normes, par-dessus le Parlement. Est-ce que ça vous semble crédible d'appliquer à des tas de réformes la méthode Notre-Dame ?
8: Il y a eu beaucoup de fantasmes sur Notre-Dame, il n'y a eu quasiment aucune dérogation, aucune exception, mais ce qu'il y a eu, et peut-être qu'on pourrait s'en inspirer, c'est un chef. Et c'est ça qui a permis que Notre-Dame soit restaurée en 5 ans. Il y a eu un chef, le général Georges Lin, et je suis heureux de lui rendre hommage sur cette antenne, puisqu'il l'écoutait très régulièrement, lui qui était un catholique convaincu.
24: Merci beaucoup, Jérémy Patrier-Lettus.
1: Et merci à vous, Nathanaël de Ringson, réécouté sur rcfnotredame.fr. Il est 7h51. Savez-vous ce que signifie le mot théophore ? Au-delà du fait qu'il permet d'avoir beaucoup de points au Scrabble, c'est un mot associé au saint du jour. Vous l'entendrez dans 3 minutes, mais d'abord, votre rendez-vous quotidien avec Dieu, un temps de prière. Dans ce texte du 4e chapitre de Saint-Luc, il est question de guérison. Nous l'écoutons maintenant, commenté par le père Sébastien Anthony, religieux assomptionniste et directeur du pèlerinage national de Lourdes.

Mais il leur dit « Aux autres villes aussi, il faut que j'annonce la bonne nouvelle du règne de Dieu, car c'est pour cela que j'ai été envoyé. » Et il proclamait l'évangile dans les synagogues du pays des Juifs.

Bonjour. L'Évangile nous livre ce matin trois scènes très courtes, très simples, qui nous feront entrer dans l'intimité de Jésus. Chacune se laisse regarder comme un tableau et chacune éclaire les autres. Voici la première. Après l'office de la synagogue, Jésus se rend chez Simon pour y passer la journée. Mais la maison est désorganisée, comme toute maison de malades. La belle-mère est couchée, elle ne peut pas le recevoir. Elle n'a même pas la force de demander quoi que ce soit, ce sont ses proches qui implorent Jésus en sa faveur. Voilà déjà tout un enseignement sur la prière d'intercession. Prier pour quelqu'un n'est jamais un geste magique, c'est une manière très concrète de vouloir du bien. L'Évangile ne rapporte aucun mot de cette femme, seulement la prière des autres autour d'elle, et cela suffit. Jésus se penche sur elle, et ce mouvement est déjà le premier miracle. Nos vies changent radicalement le jour où nous découvrons que quelqu'un s'est approché de nous, précisément quand les autres s'en allaient. Le deuxième tableau. Au coucher du soleil, quand la chaleur est retombée et qu'on peut transporter les malades, Jésus guérit tous ceux qu'on lui amène, jeunes ou vieux, en proie à leurs démons quotidiens. Autour de lui, des centaines de personnes appellent et s'impatientent. Et lui, dans la foule, trouve le temps de regarder chacun. Reste la troisième scène. Tôt le matin, Jésus cherche la solitude. Il n'a pas boudé l'action, il s'est dévoué toute la journée et a guéri jusqu'à la nuit tombée. Mais il a besoin de la prière et il s'en donne les moyens. La foule le rejoint et voudrait le retenir. C'est bien notre réflexe à nous aussi. Quand nous avons rencontré le Seigneur, nous voudrions prolonger indéfiniment ces heures où enfin nous avons été vrais devant Dieu. Voilà ce qui va relier les trois tableaux. La prière véritable engage aussi nos mains et notre travail. Elle ne se contente jamais de paroles et de sentiments. Notre corps lui-même devient intercession comme un sacrement par lequel le Christ touche la vie des autres. Et pour ne jamais perdre le contact avec le Maître, il ne nous reste qu'à repartir sans cesse avec lui.

Notre Père qui es aux cieux, que ton nom soit sanctifié, que ton règne vienne, que ta volonté soit faite sur la terre comme au ciel. Donne-nous aujourd'hui notre pain de ce jour. Pardonne-nous nos offenses, comme nous pardonnons aussi à ceux qui nous ont offensés. Et ne nous laisse pas entrer en tentation, mais délivre-nous du mal. Car c'est à toi qu'appartiennent le règne, la puissance et la gloire, pour les siècles des siècles. Amen.

0: écoutiez l'évangile du jour, l'évangile de Saint-Luc, les versets 38 à 44 du chapitre 4. Ils étaient commentés par le père Sébastien Anthony. Il est précisément 7h57 et Clara Bévilacqua, en ce 2 septembre, nous fêtons les Ingrid.
1: Oui, c'est un prénom théophore, c'est-à-dire dans la composition duquel se trouve le nom d'une divinité. Dans Ingrid, on retrouve le nom de la déesse de la fécondité, Ing, dans la mythologie scandinave. La bienheureuse Ingrid était une princesse danoise du XIIIe siècle, veuve jeune, elle distribua ses biens et partit en pèlerinage en Terre Sainte. Au retour de son voyage, elle s'arrête à Rome et demande l'autorisation de fonder dans son pays un couvent de dominicaines.
0: Et c'est son frère, chevalier teutonique, qui en finança la construction.
1: Et le mot teutonique vient de Teuton, nom de l'ancienne Germanie. Les chevaliers teutoniques formés avec les Templiers et les chevaliers de l'ordre de Malte, le troisième ordre religieux et en même temps militaire. Alors peu après sa mort, la princesse Ingrid fut béatifiée. C'est la tante de Sainte Brigitte de Suède, l'une des copatronnes de l'Europe.
0: Et nous commémorons aussi

0: aujourd'hui les 191 bienheureux martyrs de septembre 1792.
1: Oui, un tout petit peu d'histoire. Après la chute de la monarchie le 10 août 1792, la fièvre monte à Paris et ont arrêté de nombreux suspects, dont beaucoup de religieux. Entre le 2 et le 5 septembre 1992, beaucoup seront exécutés collectivement, notamment au couvent des Carmes. Je n'ai entendu se plaindre aucun de ceux que j'ai vus massacrer, écrira l'abbé de la Pannonie, blessé et rescapé de cette tragédie. Alors, mort directement au nom de leur foi, ont dénombré 3 évêques, 127 prêtres, 55 religieux et 5 laïcs.
0: Merci beaucoup Clara Bévilacqua, restez avec nous pour les informations dans quelques minutes.
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0: Nous sommes le mercredi 2 septembre, nous fêtons aujourd'hui Sainte-Ingrid. Très bon début de journée. Vous écoutez RCF Notre-Dame, il est précisément 8h. Et à la une ce matin, le prix du gaz européen atteint un niveau inédit depuis 2023.
1: Et également le bilan qui continue de s'alourdir au Népal. La crue dévastatrice survenue la semaine dernière a fait 1114 morts et près de 4000 disparus. On compte également 16 morts et 500 disparus au Tibet. Des tensions importantes entre les États-Unis et l'Iran avec des attaques de part et d'autre. Téhéran annonce que 11 personnes sont mortes sur son territoire pendant la nuit. L'Allemagne annonce de nouvelles sanctions contre la Russie qu'elle accuse d'avoir envoyé un drone chargé d'explosifs à l'aéroport de Leipzig. Vladimir Poutine dénonce une nouvelle erreur et Patrick Bruel continue de clamer son innocence mais annule sa tournée d'automne. Le chanteur accusé d'agression sexuelle et de viol par une trentaine de femmes est mis en examen dans 4 affaires.
0: L'information continue au plus près de chez vous. Dans 20 minutes, on parle du budget du déplacement du pape en France. Le journal en région lyonnaise et dans les Pays de l'Ain avec Johan Fraisse. Bonjour Johan.
6: Oui, bonjour Pierre-Hugues, bonjour à toutes et à tous évidemment. 8h01 RCF Lyon, RCF Pays de l'Ain, bien en direct pour votre journal ce matin. À son sommaire pour ce mercredi, une rentrée scolaire, oui, mais avec toujours moins d'élèves. Deuxième jour d'école aujourd'hui, la baisse du nombre d'enfants se répercute sur les effectifs en classe et il va falloir trouver des réponses à cette nouvelle donne démographique. Une mission d'information parlementaire a été lancée sur la question. Le député Les Républicain de l'Ain, Xavier Breton, en fait partie. Il sera notre voix de l'actu du jour dans la foulée de ce journal. Baisse du nombre d'élèves à la rentrée, baisse du nombre de touristes en été. À Lyon, d'ores et déjà une mauvaise saison, bilan dressé par le directeur général d'Auvergne-Rhône-Alpes Tourisme également dans ce journal. Et puis le mercure qui continue de légèrement grimper aujourd'hui pour votre météo. Nouvelle journée au soleil, la barre des 30 degrés est atteinte pour ce mercredi localement, notamment dans les grands ensembles du territoire. Avant une grimpée du mercure progressive jusqu'à dimanche et le retour annoncé de la pluie. Allez, la rentrée scolaire d'abord hier pour les plus de 600 000 élèves de l'Académie de Lyon. Environ 9 000 de moins que l'an dernier, 800 de moins dans le seul département de l'Ain. Moins d'élèves, mais pas moins de moyens selon la direction académique du département qui était devant la presse hier. Pas de retrait d'enseignants par exemple dans le premier degré. Et d'ici à 10 ans, l'Ain serait même le troisième département métropolitain à perdre le moins d'élèves. Selon là aussi les déclarations hier de son directeur académique Pascal Clément, la démographie scolaire. On en parle d'ailleurs ce matin avec avec notre invité Xavier Breton, député Les Républicains de l'Ain, membre aujourd'hui d'une mission d'information parlementaire précisément sur l'évolution de cette démographie scolaire et les nécessaires évolutions du maillage demain. Ouverture, fermeture de classe, la question épineuse de la carte scolaire, les regroupements intercommunaux peut-être comme solution demain. Xavier Breton sera mon invité en direct d'ici quelques minutes. C'est juste après ce journal, restez bien avec nous. La question des moyens, au cœur de cette mobilisation hier aussi des personnels de certains lycées de l'Est lyonnais, de Vaux-en-Velin, Vénissieux ou encore de Villeurbanne hein, devant le rectorat lyonnais à la mi-journée hier. En grève pour demander plus de moyens, la baisse ici du nombre d'élèves par classe. Une assemblée générale jeudi doit reconduire ou non le mouvement. Le lycée Lumière dans le 8e arrondissement lyonnais a par exemple d'ores et déjà confirmé sa nouvelle mobilisation demain. Et qui dit rentrée scolaire dit aussi bilan hein, de la saison touristique d'été. Les premiers chiffres de la saison estivale avaient montré dès juillet des signaux inquiétants. Une baisse de pas moins de 25% du nombre d'entrées au pavillon du tourisme, place Bellecour à Lyon, des restaurateurs du quartier Saint-Jean qui enregistrent une baisse de fréquentation allant jusqu'à moins 70%. Dès le mois de juillet, les professionnels du tourisme avaient flairé la mauvaise saison. Le mois d'août n'a pas franchement changé la donne. Alors si la région a été portée par le tourisme en montagne et notamment dans les Alpes, les visiteurs ont boudé Lyon et sa chaleur cet été. Un effet conjugué des canicules et de la conjoncture économique difficile, comme nous l'explique ce matin Geoffrey Mercier, le directeur général d'Auvergne-Rhône-Alpes Tourisme. Eh bien non, nous sommes bien en direct. Petit problème pour lancer le son que j'avais prévu de vous faire écouter. Geoffrey Mercier, le directeur général d'Auvergne-Rhône-Alpes Tourisme, qui devait nous dresser un bilan dans ce journal de la saison touristique d'été, déjà annoncée comme étant une mauvaise saison, notamment ici à Lyon. J'essaierai évidemment de régler le problème peut-être par la suite. En tout cas, c'était cette interview était dans l'émission pour bien comprendre. De Grégoire Gendre hier, diffusé hier à la mi-journée, à retrouver en tout cas sur notre site internet rcf.fr si on n'arrive pas à l'écouter ce matin. On passe à la suite, le 383e vœu des échevins de l'histoire le 8 septembre prochain, aussi ici à Lyon. C'est donc Alain Mérieux qui sera chargé cette année de remettre l'écu d'or à l'archevêque de Lyon, toujours pour perpétuer la tradition et remplacer le maire de Lyon, Grégory Doucet, qui refuse le geste depuis 2020 par souci de laïcité. À 88 ans, capitaine d'industrie, catholique, humaniste, le vœu des échevins constitue selon Alain Mérieux, un lien entre les générations de Lyonnais, rappelle la nécessité de prendre soin des plus fragiles, agir ensemble et pour le bien commun. L'archevêque de Lyon, quant à lui, Mgr Olivier de Germay, souligne son engagement au service des plus fragiles, ses actions en faveur des chrétiens d'Orient et des personnes sans abri avec la création de l'entreprise des possibles. Et puis enfin, il devait rouvrir lundi, puis mardi, mais finalement, vous pourrez retourner au parc de la Tête d'Or seulement aujourd'hui, réouverture prévue, mais partielle hein, après les violents orages de la fin de semaine dernière. Des opérations de déblayage doivent encore se poursuivre et laissent des zones fermées jusqu'à nouvel ordre, notamment au nord du parc. Allez, 8h06, deuxième jour d'école aujourd'hui. On continue à parler de la rentrée scolaire avec notre voix de l'actu du jour. La baisse du nombre d'élèves se poursuit. Et pour quelle organisation demain ? On en parle tout de suite.

0: Et oui, vos enfants qui ont repris le chemin de l'école hier et encore ce matin, ils étaient 160 000 de moins que l'an dernier en France, 9 000 de moins environ sur la seule académie de Lyon. Une érosion corrélée naturellement à la baisse globale de la natalité dans le pays. Résultat, des classes en moins, parfois une carte scolaire directement impactée et dans les territoires ruraux aussi, des mobilisations encore une fois pour sauver parfois la dernière classe d'un village. Un phénomène que les parlementaires prennent à bras-le-corps en ce moment. Une mission d'information ouverte en tout début d'été, mission d'information parlementaire, est menée en ce moment même pour proposer demain un nouveau maillage scolaire et une nouvelle organisation nécessaire. Et parmi les élus impliqués, le député Les Républicains de l'Ain, Xavier Breton, qui est donc notre invité ce matin.
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0: Et bonjour Xavier Breton.
2: Bonjour Yoann Fraisse.
0: Merci d'être avec nous ce matin en direct sur RCF Pays de l'Ain, RCF Lyon. Membre donc de cette mission d'information parlementaire sur la démographie scolaire, le maillage scolaire, démographie scolaire. On pense tout de suite à la carte scolaire. C'est de ça dont il est question, une révision future de cette carte.
2: Ça passe notamment effectivement par des modes d'élaboration des cartes scolaires qui vont être différentes, avec des objectifs qui vont être à fixer pour dire est-ce qu'on donne plutôt la priorité à la taille des classes, plutôt le temps de trajet pour les élèves avec la desserte territoriale. On va avoir des choix à faire, mais ce n'est pas seulement la carte scolaire, parce qu'il y a d'autres enjeux qui sont aussi soulevés avec cette baisse de la démographie qui va d'une certaine manière libérer des moyens, c'est de savoir si on les réaffecte aussi, notamment au niveau du bâti scolaire. On sait aujourd'hui qu'avec les épisodes climatiques, on va avoir des protections climatiques à faire, des climatisations à mettre en œuvre. La question se pose. Ça peut être aussi d'autres encadrements que l'enseignement. Il y a notamment tout ce qui concerne la santé scolaire, qui est aussi un système en souffrance. Est-ce qu'on redonne une priorité aux médecins, aux infirmiers scolaires? On sait que ça a fortement chuté ces dernières années. Donc c'est vraiment toutes ces questions qui sont aujourd'hui posées par cette baisse des effectifs dans nos écoles.
0: Ouais, et si dans les grandes villes, la tendance est plutôt, et on l'a entendu dans le journal, notamment ici avec la mobilisation de certains lycées de l'Est lyonnais, si dans les grandes villes, la tendance est plutôt à la mobilisation pour demander moins d'élèves par classe, dans les territoires ruraux, je pense notamment en effet à une large partie du département de l'Ain, par exemple, c'est plutôt tout le contraire. De petites écoles rurales ferment définitivement, on peut penser notamment au cas de Mantenay-Montlin dans la Bresse ou encore à Aranda sur le département. C'est un problème d'érosion démographique ou peut-être de déséquilibre territorial? Qu'est-ce qui ressort de vos premières semaines de travaux?
2: C'est ce qui ressort, c'est que effectivement, il faut pas prendre le problème, cette question avec des a priori. Et ça, c'est le risque, c'est qu'effectivement, on risque d'avoir des demandes, des revendications pour avoir plus de moyens dans tel domaine, ou bien avoir moins de d'élèves par classe. On a aujourd'hui aucune étude qui montre qu'une baisse du nombre d'élèves par classe améliore le niveau de performance, sauf si la baisse de ces élèves est vraiment conséquente. Quand on a des opérations, par exemple, de dédoublement des classes qui ont, comme ça avait pu être fait à l'époque de Ferry, là, il y a
0: sûr,
2: des résultats.
0: Certains enseignants, tout de même, font remonter des classes à 30, 32, 34 élèves, notamment dans les grands ensembles urbains du pays. Pour vous, ce n'est pas le problème, c'est pas le problème numéro un pour vous.
2: C'est simplement indiqué très clairement qu'il n'y a aucune étude qui montre que lorsqu'une classe passe de 30 à 28 élèves, il y a une amélioration de la performance. Voilà ce que ça veut dire. Après, il faut aussi tenir compte des territoires, c'est-à-dire qu'il y a aussi, en fonction des territoires, des profils qui sont différents, des élèves qui vont avoir telle ou telle difficulté, parce que il y a aussi la géographie qui joue. N'oublions pas que pour certains, un trajet pour aller de son domicile à l'école, ça va être un quart d'heure, plus d'un quart d'heure, et au collège ça va passer à plus d'une demi-heure et va avoir plus, et à ce moment-là on sait que ça impacte directement le niveau de performance.
0: Si je comprends bien, et pour clarifier tout de suite les choses, dans les recommandations qui seront les vôtres peut-être à la fin de cette mission d'information parlementaire, la question de la baisse même minime du nombre d'élèves ne figurera pas parmi les recommandations que vous allez faire.
2: Ça, aujourd'hui, c'est trop tôt parce qu'on va avoir un débat entre nous. C'est ce que je veux dire par là, c'est que ça ne peut pas être uniquement la seule priorité, parce qu'encore une fois, en termes de performance, ça ne prouve rien. Et que ce qui compte, c'est effectivement de regarder l'ensemble du problème. On a aussi, outre les effectifs par classe, on a aussi la composition de ces classes. C'est tout le problème aussi de savoir comment on fait la composition des élèves les plus fragiles. Est-ce qu'il y a des moyens supplémentaires à redonner pour cet accompagnement? Et à ce moment-là, on peut pas tout faire. On va pas pouvoir dire, parce qu'il y a effectivement cette baisse de la démographie, on va pouvoir diminuer le nombre d'élèves par classe, on va pouvoir regarder une école.
0: C'est quand même une demande de longue date hein, dans les manifestations, notamment, et même dans les piquets de grève hein, qui sont dressés parfois au cœur des établissements scolaires. La question de la démographie scolaire, du nombre et de la baisse. Ici, si on parle encore une fois, des grandes villes du territoire, hein, je pense notamment ici à Lyon, les lycées de l'Est lyonnais, peut-être répète, en tout cas, à chaque manifestation, qu'il faut baisser le nombre d'élèves par classe, au moins les dédoubler.
2: Si vous voulez, le problème qui se pose, c'est de savoir à quel échelon vous prenez la décision. Parce que là où vous pouvez avoir une demande de ce type, dans des villes agglomérées où il y a une densité très forte, où il peut y avoir aussi des problèmes sociaux qui sont plus marqués, l'allègement des classes peut être une solution. Ce n'est pas la même problématique que dans une ville moyenne, ce n'est pas la même problématique que dans le monde rural, où là, ça sera la présence d'une école dans la commune qui sera la priorité. Et donc, c'est là-dessus où aussi, il ne faut pas avoir une vision uniforme, mais au contraire, une vision la plus territorialisée possible. Et c'est là où on peut s'inquiéter avec le cadre du ministère de l'Éducation nationale qui est très uniforme, mais on risque d'avoir des instructions qui viennent de haut en bas et avec notamment uniquement des considérations budgétaires qui empêchent d'avoir cette réflexion et de dire, bien, si dans un secteur, à la fois les enseignants, les parents d'élèves et les élus disent, nous, notre priorité, on souhaite effectivement alléger un peu les classes, ben, il faut effectivement regarder que
0: comment on fait
2: que
0: ça,
2: les moyens affectés aillent dans ce sens-là.
0: Xavier Breton, on le rappelle, un député, les Républicain de l'Ain, si vous nous rejoignez à 8h13 sur RCF Lyon et RCF Pays de l'Ain. Comment on fait d'ailleurs dans cette mission d'information parlementaire pour aboutir évidemment sur des conclusions qui pourraient, eh bien oui, convenir à des grands ensembles urbains encore une fois, tout comme à des territoires ruraux, et on pense encore une fois à une large partie du département de l'Ain ici ce matin. Comment est-ce qu'on arrive à faire un plan, des recommandations uniformes et qui en même temps intègrent des spécificités de territoire et des réalités qui sont parfois totalement opposées?
2: Bah, c'est de ne pas avoir d'a priori en disant le problème de l'éducation, c'est uniquement tel ou tel sujet. C'est donc de bien regarder l'ensemble des problématiques. C'est dans nos préconisations, de ne pas avoir peur de proposer de décentraliser les décisions et qu'elles ne soient pas uniformes. Je pense encore une fois que le cadre du ministère un peu unique pose problème parce qu'on se rend compte que on n'a pas cette finesse d'analyse qui permet de répondre aux besoins. Quand on fait par exemple les débats budgétaires à l'Assemblée, comme on va les aborder avec la loi de finances cet automne, quand on interroge le ministère sur la taille des effectifs de son ministère, il est incapable de vous donner une réponse précise à 10 000 unités près. Vous vous rendez compte, c'est 10 000 personnes, ils n'ont pas cette finesse. Et donc, ça veut dire qu'il faut revenir vers les territoires et que nous, on dise que les territoires, notamment ruraux, puissent dire notre priorité, c'est effectivement l'attractivité de nos communes, la vitalité de nos communes. C'est bon pour les gens qui y vivent, mais c'est bon également pour les élèves qui se retrouvent dans des classes qui sont accueillantes, où ils n'ont pas un trajet le matin qui soit trop fatigant à faire. Et ça veut dire que si c'est ça notre priorité, il faut qu'on le dise très clairement au niveau du monde rural, et que ce ne soit pas des arbitrages ministériels ou le poids des métropoles qui nous empêchent effectivement de continuer à avoir une école qui réponde aux besoins de nos territoires.
0: Est-ce que les questions de gouvernance également vont faire partie de cette mission d'information parlementaire? Comment, par exemple, éviter demain que, en effet, alors les personnels enseignants, les élèves, même les maires, hein, et je pense ici encore une fois au territoire et aux mairies rurales, subissent, on va le dire ainsi, et en tout cas c'est le sentiment qui ressort à chaque printemps, subissent finalement le dessin des cartes scolaires et donc les allées et venues de fermeture, d'ouverture de classe. Comment est-ce qu'on fait aussi demain pour peut-être apaiser les relations avec les maillages les plus fins et les plus locaux de notre territoire, notamment avec les maires, les personnels enseignants qui apprennent en effet au printemps ce qui va se passer 6 mois après?
2: Là, il y a une évolution qui est en train de se faire et qui est intéressante, c'est d'aller, au lieu d'avoir une carte scolaire qui se fasse de manière annuelle, où on apprend quelques semaines ou mois avant la rentrée, s'il y a une fermeture ou non, de rentrer dans une logique pluriannuelle. Et donc, aujourd'hui, il y a une expérimentation qui est lancée dans 18 départements de notre pays, qui vise effectivement à avoir une carte scolaire à horizon de 5 ans, ce qui permet beaucoup mieux d'anticiper et de s'adapter, même si on sait que les questions démographiques, on pense que la démographie, on peut prévoir de manière assez précise à horizon de 10-20 ans. En fait, pas du tout. On se rend compte que la démographie, ça bouge beaucoup, à la fois au niveau d'un pays. Hein, on se rend compte qu'on est surpris par les chiffres de la baisse de la natalité qui va au-delà de ce qu'on avait anticipé, mais a fortiori dans le cadre d'une commune avec des mouvements de population. Donc le travail à 5 ans permettrait d'avoir une visibilité et qui permette ensuite d'être réajusté chaque année de manière plus précise, mais je crois que ça serait intéressant qu'à partir de l'expérimentation qui a lieu dans 18 départements, on aille vers une généralisation de cette carte scolaire établie de manière pluriannuelle.
0: Et c'est quoi maintenant le calendrier pour alors à la fois cette mission d'information parlementaire et puis on le rappelle aussi sur les débats hein, qui vont arriver très vite à l'Assemblée à partir du 21 septembre, rentrée parlementaire, on va le dire ainsi, sur une session extraordinaire, puis ensuite ce sera le jeudi 1er octobre, le retour notamment pour vous dans l'hémicycle. À quel point cette question va faire partie, encore une fois, peut-être de cette première séquence politique qui s'ouvre?
2: Pour nous, la mission d'information, elles ont d'habitude un schéma qui dure à peu près sur 6 mois d'audition. Donc, on devrait finir d'ici la fin de cette année 2026 notre rapport avec les préconisations. Le but, c'est que ça vienne effectivement alimenter la préparation de la rentrée à venir dans un an. Parce que une fois que celle-là est faite, eh bien, tout de suite, il faut commencer à préparer celle d'après. Mais surtout que ça vienne aussi alimenter les propositions des candidats au présidentiel. On entend, et c'est tant mieux que les différents candidats commencent à faire des propositions en termes d'éducation. Ça passe, on le sait, par une revalorisation notamment de l'attractivité des carrières d'enseignants, et notamment au niveau des salaires. Et il y a des propositions qui sont faites, mais c'est pas que ça. Il faut aussi, par exemple, pour les enseignants, sûrement penser à ce que la formation, à la fois initiale mais aussi continue, amène les enseignants à pouvoir de mieux en mieux exercer avec plusieurs niveaux dans leur classe. Si on va effectivement vers le maintien d'écoles dans des communes rurales où il y aura moins de monde, ben ça voudra dire que les enseignants auront plusieurs niveaux. Ça se fait déjà et ça marche bien. Simplement, il y a aussi une formation à avoir. Et bien ça, ce sont des débats qu'on va pouvoir avoir dans le budget, de telle façon à ce qu'on prévoit les crédits qui permettent effectivement de répondre à ces enjeux, et souhaiter que les candidats à la présidentielle s'emparent de ce sujet de l'école, parce que l'école, c'est vraiment un sujet prioritaire. Je pense que dans l'école, c'est l'école primaire qui doit être vraiment la priorité numéro un, parce que c'est là où se construit le parcours des enfants. Et on sait que c'est là aussi que les plus grands enjeux sont en termes de carte scolaire. Et donc, souhaitons effectivement que les semaines et les mois à venir permettent de redire, que notre pays redise toute la confiance qu'il a dans son système éducatif. Quand je dis système éducatif, c'est à la fois le public et le privé, parce qu'on n'a pas abordé le sujet, mais cette question de la baisse de la démographie scolaire, elle impose aussi une réflexion sur les équilibres entre public et privé, et donc on redise toute la confiance de la nation dans notre système éducatif pour l'avenir de nos enfants.
0: Voilà, appel du pied en tout cas non dissimulé, appuyé vers les candidats à la présidentielle évidemment de cette année, ô combien importante pour le pays. Xavier Breton, je le rappelle, député Les Républicains de la première circonscription de l'Ain, membre de cette mission d'information parlementaire autour du maillage de la démographie scolaire. Merci à vous d'avoir été notre voix de l'actu du jour ce matin.
2: Merci, bonne journée.
0: Bonne journée.
3: Écoutez RCF Notre-Dame, il est 8h20, dans quelques minutes le journal de Radio Vatican, avec à la une évidemment cette escalade de tensions en Iran. Mais avant cela, les coulisses de l'info, ça y est, c'est dans moins d'un mois, le voyage du pape en France, nous l'attendons tous avec beaucoup d'impatience, vous le vivez déjà sur RCF Notre-Dame. Mais d'ailleurs, combien ça coûte exactement? On parle de plusieurs millions d'euros, et qui finance? A-t-il été envisagé de rendre payantes les entrées au Stade de France ou la messe sur les Champs-Élysées? Rappelons que tout sera gratuit. Et puis, certaines associations laïcistes souhaitent empêcher toute subvention pour ce déplacement. l'incroyable budget du voyage du pape en France. C'est le sujet des coulisses de l'info et pour en parler auprès de moi, Étienne Pépin, bonjour.
4: Bonjour Pierruc, bonjour à tous.
3: Directeur de la rédaction de RCF Notre-Dame et Amaury Guilhem, bonjour Amaury.
5: Bonjour Pierruc, bonjour Étienne.
3: Vous êtes porte-parole de l'Église de France, nouvellement nommée d'ailleurs, bravo, félicitations, et également secrétaire général adjoint de la CEF. Alors Étienne, recevoir le pape pendant 4 jours, vous allez nous faire prendre conscience de la mesure d'un tel événement.
4: Et oui Pierruc, c'est la mobilisation générale dans l'Église en France parce que nous allons vivre un événement hors norme. Quelques chiffres pour en prendre la mesure. On attend 200 000 personnes au Stade de France, plus de 40 000 personnes sur liste d'attente. On attend plus de 400 000 personnes, évidemment, qui sont déjà inscrites pour la messe sur les Champs-Élysées. 150 000 personnes à Lourdes où les inscriptions sont closes. Pour chacune de ces étapes, il faut bien prendre conscience de la logistique que cela exige. Outre le nombre de trains, de cars spéciaux pour acheminer les pèlerins sur les lieux de célébration, il faut imaginer des centaines d'écrans géants, des milliers de parapluies pour les points de communion, 5000 étoles tissées pour les concélébrants autour du pape, 450 kilos d'hosties pour la messe sur les Champs-Élysées. Je ne parle pas ici de tout le dispositif sanitaire pour accueillir tous ces fidèles.
3: Combien de toilettes ?
4: Alors, on dit qu'il y a plus de 1000 toilettes prévues sur les Champs-Élysées pour un budget qui pourrait avoisiner, me dit-on, dans l'oreillette, 1 million d'euros.
3: Ah oui.
4: À cela s'ajoute la mobilisation de plus de 20 000 bénévoles, de plus de 2500 demandes d'accréditation de journalistes du monde entier. C'est dire si cette visite du pape à la fille aînée de l'Église passionne.
3: Et cela coûte beaucoup d'argent.
4: Le budget prévu initialement tournait autour de 12 millions d'euros. Il pourrait presque doubler. On parle désormais de 20 millions d'euros à la charge, comme tous les voyages du pape de l'Église invitante, les trois diocèses visités, Paris, Lourdes et Metz, ainsi que la conférence des évêques de France qui sont mis en ordre de bataille pour récolter les fonds nécessaires. Entre autres initiatives, un appel aux dons a été lancé mi-juillet, ainsi qu'un site internet pour centraliser la collecte. Aujourd'hui, déjà 2 millions d'euros ont été récoltés avec un don moyen de 200 euros. On est loin du compte, mais la richesse de l'événement dépasse tellement largement les enjeux financiers parce que oui, assister à une messe du pape, même au Stade de France, c'est gratuit.
3: Alors rappelons que ce ne sera pas une messe au Stade de France, ce sera une veillée pour les jeunes. La messe est le lendemain sur les Champs-Élysées. Amaury Guilhem, un tiers des diocèses sont en difficulté financière. On sait que l'Église de France a peu de liquidités. Est-ce que le sujet du financement est une inquiétude pour les évêques ?
5: Le sujet du financement, c'est toujours une inquiétude, parce qu'on ne sait jamais ce qu'on va collecter, et en même temps, c'est toujours une espérance aussi.
3: Ouais.
5: Et clairement, sur un événement comme l'avenue du pape Léon XIV en France, on voit que ce sont des moments de grande mobilisation. Il y a un engouement, là, avec les chiffres que vous avez donnés, qui est manifeste, et on sait combien la générosité des fidèles peut accompagner cet engouement. Donc, il y a cette espérance, effectivement, que par les appels aux dons répétés en amont de l'événement, pendant l'événement lui-même, à travers les quêtes numériques, etc., qui seront mises en place, et peut-être même après, on ne se l'interdit pas, que la générosité des fidèles aide à boucler le budget.
3: Certains ont été étonnés que la veillée au Stade de France soit entièrement gratuite.
5: L'idée, c'est que tout le monde puisse venir, que tout le monde se sache invité, et surtout quand il y a une dimension liturgique. Alors, effectivement, vous l'avez dit, c'est pas une messe, c'est une veillée, il y aura un temps de prière, etc. Mais, en fait, ça n'a pas de prix. Et qui serions-nous pour priver quelqu'un d'accéder à un moment comme ça, sous prétexte qu'il n'y aurait pas la ressource financière?
3: Oui, mais quand on va voir Johnny Hallyday au Stade de France, ça coûte presque une centaine d'euros.
5: Oui, c'est pour ça qu'on espère que la générosité des fidèles sera au rendez-vous, parce que quand on compare, il y a un autre grand événement à Paris en même temps, c'est les concerts de Céline Dion.
4: Quand on voit le prix moyen
5: de la place pour les concerts de Céline Dion, on peut espérer que la générosité des personnes, puisque le coût moyen par personne sera quand même largement inférieur au coût moyen des billets pour Céline.
3: Alors Étienne Pépin, rappelons aussi que l'on reçoit un chef d'État et donc il y a aussi une dimension protocolaire et comme tout chef d'État, eh bien l'État participe.
4: Vous savez qu'il y a différents degrés dans la nature des visites pontificales. Il y a des visites officielles, puis des visites d'État. On en est là finalement avec cette visite. Le pape vient à Paris et il commencera sa visite par une rencontre avec Emmanuel Macron, ce qui donne une dimension tout à fait officielle, protocolaire à cette visite. Et donc, certes, le pape a été invité par les évêques de France, le cardinal Avelines, Monseigneur Laurent-Ulrich, l'archevêque de Paris, il a aussi été invité par Emmanuel Macron, le président de la République.
3: Et je parle de cette dimension politique, cette dimension diplomatique aussi, parce que deux associations laïques ont saisi le tribunal administratif de Strasbourg contre une subvention municipale pour l'avenue du pape à Metz. Donc ça, on est sur la dernière partie du voyage. Deux associations qui protestent contre une subvention de 250 000 euros d'investissement à Amaury Guilhem. Parfois, on est surpris qu'il y ait ce type de polémique autour d'un voyage qui, on le voit, fédère. Comment vous positionnez ?
5: Oui, il y a des personnes qui peuvent avoir une compréhension qui n'est pas la nôtre de la laïcité et qui le manifestent. Ils ont déposé des recours, la justice se prononcera. En plus, sur un territoire concordataire, hein, en Moselle, oui, donc il y a des réalités aussi particulières qui entrent en jeu. De fait, c'est effectivement, vous l'avez dit, un chef d'État aussi. L'État donc s'engage en assurant, comme pour tout grand événement sportif, culturel, comme pour tout accueil de chef d'État, la sécurité. Il y a peut-être des gens aussi que ça interpellera. Voilà.
3: Et dans les échanges que les évêques ont avec les pouvoirs publics, il y a cette dimension-là, comme pour un grand rassemblement sportif, l'idée c'est de voilà, permettre que tout se passe bien et de donner voilà, les moyens aussi de l'État à disposition de l'Église de France.
5: C'est-à-dire qu'à partir du moment où l'État accueille un chef d'État dans le cadre d'une visite officielle, ce qui est le cas, comme pour tout grand événement ou tout accueil de chef d'État, l'État assure la sécurité. Donc ça, c'est pas à interroger.
3: Et on parlait de l'engouement, effectivement, Étienne Pépin, vous donniez des chiffres absolument faramineux. Vous avez été dépassé par le niveau de ces chiffres, par l'engouement où vous y attendiez. On dit que quand même, la réservation d'une heure du Stade de France, c'était quand même impressionnant.
5: Non, ce qu'il faut tout à fait reconnaître, que les jauges ont été revues à la hausse, et ce qui nous a encouragé à les revoir à la hausse, clairement, c'est le voyage aussi du pape en Espagne. Ouais. Quand on a vu l'engouement et la mobilisation des Espagnols pendant ce voyage, on s'est dit, en fait, là, il y a quelque chose qui se passe. Peut-on parler de la génération Léon XIV? Je sais, c'est peut-être un peu trop tôt. En tout cas, il y a quelque chose qui se passe, et donc il faut trouver des lieux qui vont permettre de répondre à cet engouement.
3: Étienne Pépin.
4: Et ce qui est assez incroyable, c'est qu'on va assister à des scènes à l'occasion de ce voyage où l'Église et l'État, qui sont séparés tout à fait strictement dans notre pays, vont se rejoindre sur des lieux extrêmement symboliques. Le Stade de France, ça c'est un lieu évidemment qui est le lieu de toutes les victoires, de toutes les célébrations sportives dans notre pays, mais je pense aux Champs-Élysées qui est un lieu de pouvoir, un lieu de démonstration de force aussi le 14 juillet, et c'est un lieu qui va être justement le théâtre d'une messe au Grand Air à Paris, et je trouve que c'est essentiel de dire qu'une parole spirituelle peut être prononcée dans un lieu qui embrasse finalement toute notre histoire.
5: Par rapport à ça, justement, je trouve que la venue du pape, certes, il est chef de l'Église catholique et il va avoir une parole spirituelle, mais on peut aussi espérer, et nous sommes même certains, que ça va être une grâce d'unité et de paix pour le pays, pour la société française, avec toutes les gens qui ne partagent pas nécessairement la foi chrétienne. Mais quand on voit les appels répétés invitant chacun à être artisan de paix là où il est, du pape Léon depuis son élection, on peut être sûr que ce voyage, au-delà des fruits directement spirituels, déjà va donner une grâce de paix et d'unité pour notre pays.
3: Et une grâce de vie aussi, on rappelle le thème de ce voyage, pour qu'ils aient la vie. Étienne Pépin, en un mot.
4: Et ce qui est sûr, c'est que quand on voit l'engouement pour la messe du pape, par exemple sur les Champs-Élysées, il y a fort à parier qu'il n'y ait pas que des chrétiens qui s'inscrivent pour cette messe. Et je crois qu'il y a dans ce voyage du pape une dimension véritablement missionnaire et évangélisatrice.
3: Effectivement, et évidemment, RCF Notre-Dame sera aux premières loges pour vous faire vivre ce voyage. On décryptera ensemble les discours du pape Léon XIV. Merci beaucoup, Amaury Guillaume. Je rappelle que vous êtes porte-parole de l'Église de France. Étienne Pépin, directeur de la rédaction de RCF Notre-Dame.
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3: Il est 8h29 et on regarde la météo avant le journal de Radio Vatican, Clara.
7: Et pour cette journée, tout d'abord ce matin, un petit peu de nuages sur la moitié nord du pays, alors que plus au sud, le soleil, lui, est déjà bien présent depuis le réveil. Sur le reste de la journée, ce soleil va dominer l'ensemble du territoire, malgré la présence d'un léger voile nuageux sur les régions du sud et de l'ouest. Les températures vont continuer de grimper, les fraîcheurs matinales se sentent de moins en moins et ça va bien grimper en température justement cet après-midi, jusqu'à 34 degrés à Perpignan. Il fera 31 à Lyon, 29 à Bourges, 26 à Paris, on attend 23 à Lille.
3: h30, direction Rome pour une nouvelle édition du journal de Radio Vatican.
8: Messe pour la sauvegarde de la création hier dans les jardins pontificaux de Castel Gandolfo. Dans son homélie, le pape Léon XIV a invité les fidèles à cultiver la contemplation, premier pas vers une authentique conversion écologique. Nous l'entendrons juste après les titres. Un mois après la découverte de drones explosifs à l'aéroport de Leipzig, Berlin accuse et sanctionne Moscou, avec la fermeture notamment du dernier consulat russe en Allemagne. Correspondance à suivre. Israël affirme avoir arrêté hier le chef de la sécurité intérieure du Hamas au cours d'une opération militaire intense à l'ouest de Gazaville. Le FMI et le Sénégal reprennent leur coopération et s'accordent sur un prêt de 1,9 milliard d'euros, alors que la dette du pays est évaluée à 132% du PIB. Et puis au Venezuela, l'Assemblée nationale a approuvé hier l'accord pétrolier avec les États-Unis. Le pays vit depuis 8 mois maintenant sous la tutelle de Washington. Comment est perçu le gouvernement intérimaire par les Vénézuéliens ? On en parle dans notre dossier à la fin de ce journal.
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8: Bonjour à tous. Les chrétiens du monde entier célèbrent depuis hier un temps pour la création, un mois d'initiatives, de moments de prière, de dialogue, portant sur la sauvegarde de la maison commune. Le coup d'envoi de cette période de réflexion a eu lieu hier, 1er septembre, journée mondiale de prière pour la sauvegarde de la création. À cette occasion, le pape a célébré hier soir la messe depuis le village Laudato Si, dans les jardins de Castel Gandolfo, un lieu voulu par son prédécesseur François et inauguré par Léon XIV il y a un an. Dans son homélie, le pape a invité à cultiver la contemplation, premier pas vers une authentique conversion écologique. Le compte-rendu d'Olivier Bonnel.
10: Que ce soit le livre de la sagesse, le psaume 18 ou l'évangile selon saint Matthieu, chacun des textes choisis pour cette liturgie spéciale invite à contempler l'œuvre de Dieu, la merveille de la création et l'amour particulier du Seigneur pour l'être humain, dit le pape. Alors que s'ouvre le temps de la création, Léon XIV a donc exhorté à ralentir pour se concentrer sur cet équilibre fragile voulu par Dieu.
11: Diamoci qualche minuto di pausa.
10: Prenons quelques minutes pour faire une pause dans le tourbillon des activités quotidiennes afin de savourer la grande harmonie dont nous faisons partie. Mettons en mode silencieux tous les bruits des œuvres humaines pour écouter la voix mélodieuse de la création dans laquelle Dieu, l'auteur de toutes choses, nous parle. Cet exercice contemplatif qui favorise la rencontre avec le Seigneur constitue un premier pas vers une authentique conversion écologique, a poursuivi le pape, où les effets de la rencontre avec le Christ se manifestent clairement dans notre rapport au monde qui nous entoure. En reprenant le cantique des créatures de saint François d'Assise, le pape a souhaité qu'à la suite du Poverello, nous puissions renouveler notre engagement à vivre et à promouvoir cette fraternité universelle qui est indissociable de la mission de sauvegarde de la création.
8: Le compte-rendu d'Olivier Bonnel. L'eau vive, qui est le thème choisi pour cette année, pour le temps, pour la création. Un don universel qui ne doit pas faire l'objet de marchandage ou de gaspillage, affirme Léon XIV dans ses intentions de prière pour septembre. Le pape qui appelle à défendre le droit de chaque personne à boire sans peur, sans inégalité. C'est à retrouver sur notre site vaticannews.va. À la une de l'actualité internationale ce matin, la riposte iranienne sur des bases militaires états-uniennes en Jordanie, en Irak et à Bahreïn. Attaque de missiles et de drones la nuit dernière en réaction à la dernière série de bombardements américains contre l'Iran hier. Au moins 11 personnes ont été tuées, rapporte le média d'État iranien. Outre les frappes, le gouvernement américain a promis de mener une campagne d'asphyxie économique de l'Iran, sans épargner les partenaires commerciaux de Téhéran comme la Chine et l'Égypte. C'est pourquoi le président chinois Xi Jinping est attendu au Caire ce mercredi, où il doit s'entretenir avec son homologue égyptien Abdel Fattah al-Sissi. Pékin, dépendant de Téhéran pour le pétrole, est en première ligne des sanctions américaines et cherche l'appui du Caire, dont certaines banques sont aussi ciblées. Israël affirme avoir arrêté à Gaza le chef de la sécurité intérieure du Hamas, une opération menée par les forces spéciales israéliennes qui aurait permis de capturer ce haut responsable près de son domicile. Mais l'opération a aussi été marquée par d'intenses frappes sur Gazaville qui auraient fait au moins 4 morts dont 3 enfants. Les précisions de Julia Ganancia.
12: Israël affirme avoir arrêté Mouin al-Arabi, présenté comme le chef de la sécurité intérieure du Hamas dans la bande de Gaza. Selon l'armée israélienne et le Shin Bet, des forces spéciales ont fait irruption dans un bâtiment de Gazaville et capturé le responsable près de son domicile. Il aurait ensuite été transféré en Israël, blessé pour y être interrogé. Mouin al-Arabi était chargé notamment du contre-espionnage et du renseignement au sein du Hamas. Benjamin Netanyahou affirme également qu'il participait à la dissimulation et au déplacement d'otages israéliens et qu'il cherchait à rétablir le contrôle du Hamas dans le nord de la bande de Gaza. L'opération a été couverte par des frappes aériennes israéliennes destinées à protéger les forces au sol. Plusieurs personnes ont été tuées dans ces bombardements, dont des enfants, selon les secours palestiniens. Pour Israël, cette arrestation constitue un nouveau coup porté à l'appareil sécuritaire du Hamas. À Tel Aviv, Julia Ganancia pour Radio Vatican.
8: Et pendant ce temps-là, les violences commises en Cisjordanie par les colons israéliens ne cessent de s'intensifier. Un sujet qui suscite l'indignation croissante des pays européens. Le Royaume-Uni a annoncé hier le dévoilement prochain d'une série de sanctions contre Israël. Les chefs de la diplomatie et de la défense européenne se sont retrouvés hier pour une réunion de 2 jours à Dublin, en Irlande, afin de définir les priorités de l'année. Et la première d'entre elles semble rester l'Ukraine. Les 27 ont assuré que les attaques hybrides de la Russie ne les dissuaderont pas d'aider Kiev. Des attaques qui se multiplient. Berlin, soutenu par l'UE et l'OTAN, a accusé hier Moscou d'être derrière les drones chargés d'explosifs retrouvés cet été à l'aéroport de Leipzig. En représailles, le gouvernement allemand a annoncé une série de mesures contre la Russie un mois après les faits. Des mesures fermes mais modérées, qualifiées de nouvelles erreurs grossières par Vladimir Poutine. À Berlin, Delphine Herbollier.
13: Le gouvernement allemand aura mis un mois avant de réagir. Hier, le ministre de l'Intérieur et son collègue des Affaires étrangères ont confirmé que la Russie était bel et bien à l'origine de l'attaque hybride du 4 août sur l'aéroport de Leipzig. Il se base sur les enquêtes des services de police, de renseignement et d'autres pays alliés. Force de ce constat, les autorités allemandes ont donc annoncé des mesures de représailles, comme la fermeture du consulat russe à Bonn, le seul encore ouvert en Allemagne, la fermeture de la Maison de la Russie, un centre culturel berlinois soupçonné d'abriter des activités d'espionnage. Berlin annonce aussi une nouvelle liste de personnalités russes interdites d'entrer dans le pays et un renforcement des contrôles sur la flotte fantôme russe en mer du Nord et Baltique. Des mesures qualifiées par Berlin de fermes mais modéré. Le but est de ne rien laisser passer à la Russie sans toutefois entrer dans une escalade avec Moscou. Le sujet est de fait polémique. Si une majorité des Allemands soutient l'aide militaire à l'Ukraine, les supporters et électeurs de l'extrême droite sont beaucoup plus russophiles et opposés à de nouvelles sanctions contre Moscou. Une extrême droite qui justement pourrait remporter d'importantes élections régionales ce dimanche. Berlin, Delphine Herbollier pour Radio Vatican.
8: Aidé par son partenaire russe, la junte militaire au Niger a déjoué samedi une mutinerie au sein des rangs de l'armée. Ces violences dans la capitale Niamey qui inquiètent l'Union africaine. Le président de la commission de l'UA a déclaré hier, a condamné hier toute tentative de pouvoir par la force. Le Sénégal et le Fonds monétaire international sont finalement parvenus à un accord en vue d'un programme d'aide de près de 1,9 milliard d'euros. Il couvrirait la période de 2026 à 2029 alors que de nombreux Sénégalais sont accablés par les difficultés économiques. Ce dénouement intervient après près de 3 années de négociations avec comme principal point d'achoppement la dette dite cachée du Sénégal. À Dakar, Abdoulaye Diédou.
14: Une bouffée d'oxygène qui vient à son heure pour Dakar qui croule sous le poids d'une dette colossale de 132% du PIB. Par cet accord acté sur 36 mois au titre de la facilité élargie de crédit, le FMI s'attend à voir le Sénégal procéder à une batterie de mesures collectives décisives dont la rationalisation efficiente des dépenses publiques, le renforcement de la mobilisation des ressources intérieures, la mise en œuvre du programme de réforme économique et financière pour la période 2026-2029. Chef de mission du FMI pour le Sénégal, Mercedes Vera Martin, rappeler que la concrétisation de ce programme est soumise à l'approbation du conseil d'administration du FMI qui appréciera de la fiabilité de la requête de Dakar devant conduire une dérogation dans le brûlant dossier estampillé misreporting. Face à la presse hier, le ministre sénégalais des Finances, Cheikh Diba, a écarté la thèse d'un plan de restructuration, parlant plutôt d'un plan de traitement de la dette du Sénégal. Cheikh Diba a donné un aperçu des orientations de ces fonds qui serviront à stabiliser les données macroéconomiques, à accélérer la transformation du secteur énergétique, à élaborer un plan de traitement viable de la dette publique, entre autres. Abdoulaye Diédou, Dakar, Radio Vatican.
8: Et il est l'heure maintenant de passer à notre dossier. Le dossier du jour qui nous emmène au Venezuela. Il y a 8 mois, le président Nicolas Maduro était capturé par des forces spéciales américaines à Caracas. Le pays des Caraïbes est depuis administré par Delcy Rodriguez, présidente par intérim et figure de l'ancien régime. Une administration désormais sous tutelle américaine. Hier, l'Assemblée nationale du pays a d'ailleurs approuvé l'accord pétrolier avec Washington. Cet accord permettra aux États-Unis d'exploiter 17 champs pétroliers avec un potentiel de production évalué à 65 milliards de barils. Le ministre états-unien de l'énergie est arrivé hier soir à Caracas pour signer cet accord ce mercredi. Le président Donald Trump n'a en effet pas fait mystère de sa volonté de mettre la main sur la rente pétrolière vénézuélienne. Si le pays post-Maduro a, semble-t-il, retrouvé un peu de liberté politique, il reste sous la coupe de Washington, comme nous le rappelle Thomas Posado, professeur de civilisation américaine à l'université de Rouen et spécialiste du Venezuela.
15: Il y a effectivement de nouvelles manifestations qui se faisaient moins ces dernières années, surtout depuis les élections présidentielles de juillet 2024, où minoritaire, le gouvernement Maduro avait serré la vis. Par contre, c'est la même équipe qui dirigeait avant, qui dirige aujourd'hui, et les ONG de défense des droits de l'homme contestent le fait que ces libérations sont faites comme des grâces venues par en haut et pas comme un processus de réconciliation où on prend en compte la parole des victimes et où on réhabilite les personnes qui ont été visées injustement pendant des années.
16: Aujourd'hui, le Venezuela est dirigé par Delcy Rodriguez, qui est la présidente par intérim. Delcy Rodriguez, qui est une figure clé du régime Maduro, comment est-elle perçue par les Vénézuéliens aujourd'hui depuis 8 mois?
15: Comme quelqu'un qui gouverne sous tutelle, enfin comme quelqu'un, enfin si on veut être, si on est bien intentionné à son égard, on dit qu'elle est sous la contrainte et qu'elle fait ce qu'elle peut dans une situation de menace militaire, économique permanente. Si on est mal intentionné, on peut estimer que c'est une traître et qui veut se maintenir au pouvoir sans maintenir aucun des principes sur lesquels elle a construit sa vie politique. La réalité est sans doute entre ces deux pôles, évidemment. C'est quelqu'un qui gouverne sous contrainte. C'est quelqu'un qui avait pas une très forte légitimité avant, puisqu'elle était la vice-présidente nommée par quelqu'un qui se maintenait au pouvoir malgré des défaites électorales. Et là, aujourd'hui, c'est quelqu'un dont la légitimité vient d'une puissance étrangère qui l'a choisie comme l'administratrice du protectorat vénézuélien. Elle est à la fois l'héritière de Maduro et l'administratrice de Donald Trump.
16: Au mois d'avril, Delcy Rodriguez a relevé le revenu minimum des Vénézuéliens à $240. Des salariés du gouvernement. Est-ce que les mesures sociales annoncées ont déjà un effet positif?
15: Le vrai changement qu'on voit, c'est une frénésie du côté des investisseurs qui voient les perspectives de profit qu'ils pourraient avoir au Venezuela. Par contre, dans la vie quotidienne des Vénézuéliens, on voit assez peu de changements. Le revenu minimum réel, il est de moins $1 au Venezuela, ce qui permet d'arriver à un peu plus de $200. Ce sont des primes octroyées par le gouvernement et surtout un peu plus de $200, c'est somme toute assez peu par rapport à un panier alimentaire moyen qui est de l'ordre de $700 par mois au Venezuela. Donc on a un pouvoir d'achat et une difficulté à vivre juste de manière digne qui était très problématique sous Nicolas Maduro et qui est tout aussi problématique aujourd'hui sous Delcy Rodriguez, parce que de fait, dans la vie quotidienne, la situation n'a pas changé.
16: Aujourd'hui, le gouvernement américain discute directement d'une participation américaine à plusieurs champs pétroliers du Venezuela. On a parlé de tutelle tout à l'heure, mais c'est un mécanisme de prédation, selon vous, qui se met en place?
15: Oui, clairement. Enfin, Donald Trump cache assez peu ses intentions à l'égard du Venezuela. Il dit ouvertement que les vainqueurs dans un conflit ont le droit à un butin. Et ce butin, visiblement, c'est le pétrole vénézuélien. Effectivement, il y a eu des réformes dans ce sens. La loi sur les hydrocarbures qui permet de diminuer énormément les royalties dues à l'État vénézuélien, qui annule les effets des réformes qu'avait pu faire Chavez, mais qui permet aussi aux entreprises étrangères de commercer directement, de vendre directement le pétrole vénézuélien, ce qui était interdit depuis la nationalisation des années 70. Donc, on est dans un immense recul en arrière vis-à-vis de la souveraineté du Venezuela sur son industrie pétrolière. Un autre exemple qui me semble important à mentionner, c'est que l'argent récolté par l'extraction de pétrole transite directement sur un compte qui est au département du Trésor des États-Unis. Et que c'est après le département du Trésor qui, selon les éléments que fournit l'administration vénézuélienne, redistribue à l'État vénézuélien.
8: Interrogé par Olivier Bonnel, Thomas Posado, spécialiste du Venezuela, était ce matin l'invité de Radio Vatican.
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3: Il est 8h44 sur RCF Notre-Dame, le journal de Radio Vatican. Vous pouvez le retrouver sur le site rcfnotredame.fr. N'hésitez pas d'ailleurs, hein, si vous avez des difficultés sur notre application RCF Notre-Dame, envoyez-nous un mail. Tout est en train de se résorber. Vous avez une belle application pour vous qui vous permet de tout réécouter. Valérie de Marnac, bonjour.
18: Bonjour Pierre-Hugues.
3: Bah oui, on est mercredi et on reprend les bonnes habitudes avec vous.
18: Et Valérie. Voilà, c'est la rentrée.
3: C'est la rentrée, on va au cinéma. Alors après un bon premier semestre, la fréquentation des salles de cinéma a franchi des records cet été. Peut-être qu'on espérait y trouver un peu de climatisation, et c'était frais. Grâce aussi à deux blockbusters américains, L'Odyssée et Spider-Man, qui ont tous les deux dépassé les 7 millions d'entrées. Mais les bonnes surprises sont aussi venues du côté français.
18: Eh bien oui, avec la bataille de Gaulle, hein, d'Antonin Baudry, qui continue, hein, 2 mois après la sortie de son premier opus, d'engranger plus de 200 000 nouveaux spectateurs cumulés par semaine. Alors, il devrait atteindre les 6 millions d'entrées. Et puis, plus inattendu, de la comédie française, un petit film à sketch tourné en moins de 20 jours a créé la surprise avec plus de 1 million d'aficionados. On peut dire que c'est un vrai coup de théâtre, en tous les sens du terme, bien puisque oui. C'est largement dû à la troupe du Français, tous excellentissimes, dans des rôles plutôt à contre-emploi, bien écrits et très bien joués.
3: Ce n'est donc pas la canicule et le confort des salles climatisées qui expliquent ces records.
18: Alors, bah, évidemment, vous l'avez dit, ça l'a forcément un petit peu contribué, hein, mais vous connaissez le proverbe, à quelque chose, malheur est bon. Alors, réjouissons-nous de ces chiffres en attendant ceux de la rentrée.
3: Et justement, aujourd'hui s'ouvre la Mostra de Venise. Clara en parlait tout à l'heure, le plus vieux festival du monde. Que peut-on en attendre cette année ?
18: Bien déjà, avec Cannes, Venise fait partie des plus beaux écrins du cinéma mondial. C'est l'occasion de réunir tous les amoureux du 7e art. Il y a un peu un côté grand-messe du cinéma, surtout en Italie. Et ça contribue à valoriser le grand écran face à la concurrence du streaming et des séries. Et puis c'est frappant d'ailleurs de voir cette année, à Venise comme à Cannes, l'absence quasi totale des studios américains, très déstabilisée par le développement des plateformes. Et côté film sélectionné, le directeur du festival, Alberto Barbera, nous a promis des œuvres sociales et politiques fortes qui reflète les préoccupations de notre monde. Alors c'est un des critères du jury catholique qui est présent aussi à la Mostra depuis 1948 et qui remet son prix en parallèle du Lion d'Or. On va donc guetter les 20 films en compétition avec intérêt.
3: Vous pouvez peut-être nous en citer quelques-uns, Valérie.
18: Alors j'en ai retenu 3 sur les 20 en compétition. Alors d'abord celui de Stéphane Brisé qui retrouve Vincent Lindon pour un nouveau film sur le monde du travail. Après la loi du marché, c'est Un bon petit soldat, avec Alba Rohrwacher dans le rôle d'une DRH déstabilisée et tiraillée. Ensuite, un petit nouveau dans ces grandes compétitions, c'est Nicolas Parizère, le réalisateur, vous avez peut-être vu, de l'excellent Alice et le maire. Il arrive avec un drame familial très contemporain et au casting prestigieux. On va retrouver Melville Poupeau et Chiara Mastroianni. Le film s'appelle « Un peu avant minuit ». Et enfin, un premier long-métrage d'un jeune réalisateur américain, c'est Lance Oppenheim, son film « Prime Time ». Et il revient sur une émission de télévision qui traquait en direct à l'antenne les prédateurs sexuels. Et c'est Robert Pattinson qui joue le rôle du journaliste présentateur.
3: Et pour terminer, Valérie, un mot sur la Palme d'Or qui est sortie en salle cet été.
18: Oui, alors je vous en avais déjà parlé, hein, car le film a aussi reçu le prix du jury œcuménique. C'est Fjord, du roumain Christian Mungiu. Et lui, il faut vraiment aller le voir. C'est une œuvre d'une grande finesse pour exposer toutes les contradictions de nos sociétés polarisées où nous avons tant de mal à reconnaître la valeur de l'autre.
3: À voir Fjord, donc, de Christian Mungiu, sorti en salle le 19 août dernier, et qui était d'ailleurs le prix.
18: Le prix, voilà. Et d'ailleurs, vous pouvez retrouver sur le site du jury œcuménique un dossier d'accompagnement très détaillé qui analyse le film. Peut-être qu'on peut...
3: Eh bien, on va le mettre en ligne. Super. Sur la page du podcast. Merci. Voilà, je vous propose de faire ça, Valérie. Merci beaucoup. Valérie de Marnac et la chronique cinéma.
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3: Sur RCF Notre-Dame, je vous propose à présent un temps de prière. Nous allons écouter l'Évangile, peut-être l'occasion ce matin de demander quelque chose à Dieu, un réconfort, une guérison. Et de guérison, il est question. Dans ce passage du 4e chapitre de Saint-Luc que nous écoutons, il est commenté par le père Sébastien Anthony, qui est religieux assomptionniste et directeur du pèlerinage national qui a lieu chaque année à Lourdes au moment de l'Assomption.
22: En ce temps-là, Jésus quitta la synagogue de Capharnaüm et entra dans la maison de Simon. Or, la belle-mère de Simon était oppressée par une forte fièvre, et on demanda à Jésus de faire quelque chose pour elle. Il se pencha sur elle, menaça la fièvre, et la fièvre la quitta. À l'instant même, la femme se leva, et elle les servait. Au coucher du soleil, tous ceux qui avaient des malades atteints de diverses infirmités les lui amenèrent. Et Jésus, imposant les mains à chacun d'eux, les guérissait. Et même des démons sortaient de beaucoup d'entre eux en criant « C'est toi le Fils de Dieu !» Mais Jésus les menaçait et leur interdisait de parler parce qu'ils savaient, eux, que le Christ, c'était lui. Quand il fit jour, Jésus sortit et s'en alla dans un endroit désert. Les foules le cherchaient, elles arrivèrent jusqu'à lui et elles le retenaient pour l'empêcher de les quitter. Mais il leur dit « Aux autres villes aussi, il faut que j'annonce la bonne nouvelle du règne de Dieu, car c'est pour cela que j'ai été envoyé. » Et il proclamait l'Évangile dans les synagogues du pays des Juifs. »

femme seulement la prière des autres autour d'elle, et cela suffit. Jésus se penche sur elle, et ce mouvement est déjà le premier miracle. Nos vies changent radicalement le jour où nous découvrons que quelqu'un s'est approché de nous, précisément quand les autres s'en allaient. Le deuxième tableau. Au coucher du soleil, quand la chaleur est retombée et qu'on peut transporter les malades, Jésus guérit tous ceux qu'on lui amène, jeunes ou vieux, en proie à leurs démons quotidiens. Autour de lui, des centaines de personnes appellent et s'impatientent. Et lui, dans la foule, trouve le temps de regarder chacun. Reste la troisième scène. Tôt le matin, Jésus cherche la solitude. Il n'a pas boudé l'action, il s'est dévoué toute la journée et a guéri jusqu'à la nuit tombée. Mais il a besoin de la prière et il s'en donne les moyens. La foule le rejoint et voudrait le retenir. C'est bien notre réflexe à nous aussi. Quand nous avons rencontré le Seigneur, nous voudrions prolonger indéfiniment ces heures où enfin nous avons été vrais devant Dieu. Voilà ce qui va relier les trois tableaux. La prière véritable engage aussi nos mains et notre travail. Elle ne se contente jamais de paroles et de sentiments. Notre corps lui-même devient intercession comme un sacrement par lequel le Christ touche la vie des autres. Et pour ne jamais perdre le contact avec le Maître, il ne nous reste qu'à repartir sans cesse avec lui.

Notre Père qui es aux cieux, que ton nom soit sanctifié, que ton règne vienne, que ta volonté soit faite sur la terre comme au ciel. Donne-nous aujourd'hui notre pain de ce jour. Pardonne-nous nos offenses, comme nous pardonnons aussi à ceux qui nous ont offensés. Et ne nous laisse pas entrer en tentation, mais délivre-nous du mal. Car c'est à toi qu'appartiennent le règne, la puissance et la gloire, pour les siècles des siècles. Amen.

0: écoutiez l'évangile de Saint-Luc, les versets 38 à 44 du chapitre 4. Nous nous retrouvons à présent Clara Bévillacois pour le Saint du jour. Il est 8h56, nous sommes le mercredi 2 septembre. Dans quelques minutes, Clara Bévillacois, vous nous présenterez les informations. Mais d'abord, c'est tout aussi important, voire plus, l'histoire du Saint du jour. Et aujourd'hui, en ce 2 septembre, nous fêtons les Ingrid.
1: Oui, alors c'est un prénom Théophore, c'est-à-dire que dans la composition duquel se trouve le nom d'une divinité...
0: Théophore, peut-être qu'on peut, pour les auditeurs qui jouent au Scrabble, T-H-E-O... P-H-O-R-E, c'est ça?
1: Il y a deux H, ouais, exactement.
0: Ah oui, ça doit être bien, c'est ça, Scrabble.
1: Ça peut faire des points, ouais, y a moyen. Alors, dans Ingrid, on retrouve donc le nom de la déesse de la fécondité, Ing, dans la mythologie scandinave. La bienheureuse Ingrid était en fait une princesse danoise du XIIIe siècle, veuve assez jeune. Elle distribua ses biens et partit en pèlerinage en Terre Sainte. Au retour de son voyage, elle s'arrête à Rome et demande l'autorisation de fonder dans son pays un couvent dominicain.
0: Et c'est son frère, chevalier teutonique, qui en finança la construction.
1: Exactement. Alors, le mot teutonique, peut-être aussi bien pour le Scrabble, vient de Teuton, nom de l'ancienne Germanie. Les chevaliers teutoniques formaient avec les Templiers et les chevaliers de l'ordre de Malte le troisième ordre religieux et en même temps militaire. Peu après sa mort, la princesse Ingrid fut béatifiée. C'est la tante de Sainte Brigitte de Suède, l'une des copatronnes de l'Europe.
0: Décidément, quelle famille! Et nous commémorons aussi aujourd'hui les 191 bienheureux martyrs de septembre 1792.
1: Oui, un petit peu d'histoire après. Donc la chute de la monarchie le 10 août 1792. La fièvre monte à Paris et on arrête de nombreux suspects, dont beaucoup de religieux. Entre le 2 et le 5 septembre 1992, beaucoup seront exécutés collectivement, notamment au couvent des Carmes. Alors, je n'ai entendu se plaindre aucun de ceux que j'ai vus massacrés. C'est ce qu'écrit l'abbé de la Pannonie, blessé et rescapé dans cette tragédie. Mort directement au nom de leur foi, on dénombrait 3 évêques, 127 prêtres, 55 religieux et 5 laïcs.

0: sans oublier les 3000 autres victimes dans toute la France de ce fameux septembre 1792. On peut encore voir aujourd'hui l'escalier appelé l'escalier des martyrs, situé dans le jardin du séminaire universitaire des Carmes de l'Institut catholique de Paris.
1: Merci beaucoup Clara, vous restez avec nous puisque les informations c'est avec vous dans quelques secondes et puis dans 10 minutes le débat du jour avec un débat thématique ce matin proposé par Louis Dauphren. Comment l'Église doit-elle s'emparer de la question écologique en ce début du temps pour la création ?
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1: Nous sommes aujourd'hui le mercredi 2 septembre. 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Et en ce 2 septembre, nous fêtons Sainte Ingrid. RCF Notre-Dame, il est précisément 9h et à la une ce matin, Clara Bévilacqua. Justement, eh bien, c'est les agriculteurs dans l'attente.
0: Oui, la ministre de l'Agriculture dévoilera demain le montant des aides promises après cet été aux températures records, alors que jusqu'à 80% de pertes de rendement sont déjà observées sur certaines exploitations. Patrick Bruel annule sa tournée d'automne. Il l'annonce sur ses réseaux. Annulation dans un souci d'apaisement, dit-il, alors que le chanteur est accusé d'agression sexuelle par une trentaine de femmes. Le Népal continue de compter ses victimes. La crue dévastatrice de la semaine dernière a fait au moins 1114 morts et 4000 personnes sont toujours portées disparues. La Russie dit avoir intercepté 130 drones ukrainiens pendant la nuit. Volodymyr Zelensky avertissait hier l'aviation civile et les partenaires de Kiev que les drones ukrainiens rendraient dangereux l'espace aérien russe.
1: 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Le journal en région lyonnaise et dans les Pays de l'Ain avec Johan Fraisse. Bonjour Johan.
7: Et bonjour Pierruc, bonjour Clara, bonjour évidemment à toutes et tous. 9h01, RCF Lyon, RCF Pays de l'Ain en direct pour votre journal local à son sommaire pour ce mercredi. Avec la rentrée scolaire, les bonnes habitudes reprennent. Le réveil qui a retenti tout à l'heure évidemment pour une large partie de vos enfants, de vos petits-enfants. De retour à l'école, deuxième journée de rentrée, des écoles qui en ont profité pendant l'été parfois pour opérer des mues comme à Lyon où les rénovations des établissements se poursuivent pour le plus grand bonheur des élèves, notamment de leurs cours de récré. Beaucoup moins de sourires par contre pour les professionnels du tourisme à Lyon. Une mauvaise saison même d'après Geoffrey Mercier, le directeur d'Auvergne-Rhône-Alpes Tourisme, qui nous dressera un bilan en fin de journal sur cette saison estivale. Le mercure qui continue de légèrement grimper aujourd'hui pour votre météo. Nouvelle journée au soleil. La barre des 30 degrés est atteinte pour ce milieu de semaine. Alors oui, certains la redoutaient, d'autres l'attendaient avec impatience. La rentrée hier, en effet, pour plus de 30 000 élèves des écoles primaires et maternelles publiques, à Lyon notamment. Au menu de cette nouvelle année scolaire, quatre priorités fixées par la rectrice d'académie, dont le bien-être physique et mental des enfants. Pour y répondre, la ville a lancé dès 2020 un vaste plan de rénovation des écoles. 350 millions d'euros investis, notamment pour créer ce qu'on appelle aujourd'hui des cours nature, comme à l'école Louis Pradel, dans le 6e arrondissement lyonnais, où la cour a été rénovée il y a 2 ans, en 2024. Et Thierry Weber, notre journaliste, s'y est rendu hier matin à l'occasion de la rentrée.
8: Dès l'ouverture des grilles, Jean découvre émerveillé son nouvel environnement pour sa rentrée en CP. Une joie que partage également sa maman.
9: Elle est trop belle. Bah, c'est qu'il y a beaucoup d'arbres et puis le toit, il est impressionnant.
10: Il y a toutes les strates, il y a des arbres, il y a des arbustes, des espaces avec de l'ombre, le préau qui a été fait. Non, on est vraiment, je pense, tous très contents de l'aménagement de la cour.
8: Des parents et des élèves séduits par ces nouveaux espaces que Léonie et Simon ont déjà pu tester les années passées.
11: C'est très bien. Elle est bien végétalisée, il y a des tables.
12: J'ai trouvé que c'était une bonne idée, les trucs en bois derrière. Et j'ai aussi aimé avoir beaucoup de végétation parce que j'aime bien la nature.
8: Arbres, terrain de foot, zone boisée et même un potager pour cultiver et déguster des légumes. L'idée, offrir à chaque enfant un environnement apaisant, le maire Grégory Doucet.
13: Cette cour nature, elles sont d'abord pensées pour le bien-être des enfants, de tous les enfants. Et ça, c'est fondamental. Il n'y a pas un groupe en particulier qui viendrait un petit peu préempter les espaces comme ça peut l'être quand on est sur des cours plus classiques qui sont essentiellement un plateau de bitume.
8: 8 nouvelles cours nature ont été inaugurées en cette rentrée. Sur les 207 écoles que compte la ville, 48 en sont désormais équipées.
7: Voilà, sujet signé ce matin, Thierry Weber, hier donc à l'école Louis Pradel dans le 6e arrondissement de Lyon à l'occasion de cette rentrée scolaire. La question en effet de l'adaptation des établissements mais aussi du nombre d'élèves, 800 de moins cette année notamment dans le seul département de l'Ain. Moins d'élèves mais pas moins de moyens selon la direction académique du département qui était hier devant la presse. Pas de retrait d'enseignants par exemple dans le premier degré. D'ici à 10 ans, l'Ain serait même le 3e département métropolitain à perdre le moins d'élèves selon les déclarations hier du directeur académique du département Pascal Clément. La démographie scolaire en question alors qu'on dénombre 9000 élèves de moins par rapport à l'année dernière dans la seule académie de Lyon. Et cette question du maillage scolaire, on en a parlé d'ailleurs ce matin avec notre invité Xavier Breton, député Les Républicains de la première circonscription de l'Ain, membre aujourd'hui d'une mission d'information parlementaire précisément sur cette démographie scolaire. Il était notre invité, notre voix de l'actu du jour ce matin à 8h05, interview long format à retrouver d'ores et déjà en réécoute sur notre site internet rcf.fr et encore une fois sur notre toute nouvelle application mobile RCF Notre-Dame. La question des moyens d'ailleurs au cœur de cette mobilisation aussi hier des personnels de certains lycées de l'Est lyonnais, de Vaux-en-Velin, Vénissieux ou encore de Villeurbanne devant le rectorat à la mi-journée 13h en grève pour demander plus de moyens. La baisse du nombre d'élèves par classe également. Une assemblée générale demain doit reconduire ou non le mouvement. Le lycée Lumière dans le 8e arrondissement lyonnais a par ailleurs d'ores et déjà confirmé sa mobilisation demain. Et qui dit rentrée scolaire dit aussi bilan de la saison touristique d'été. Et les premiers chiffres de la saison estivale avaient montré dès le mois de juillet des signaux inquiétants. Une baisse de 25% du nombre d'entrées au pavillon du tourisme Place Bellecour à Lyon par exemple. Des restaurateurs du quartier Saint-Jean qui enregistrent une baisse de fréquentation allant jusqu'à moins 70%. Et donc dès le mois de juillet, les professionnels du tourisme avaient flairé la mauvaise saison. Le mois d'août n'a pas franchement changé la donne. Si la région a été portée par le tourisme en montagne et notamment dans les Alpes, les visiteurs ont boudé Lyon et sa chaleur cet été. Un effet conjugué des canicules et de la conjoncture économique difficile, comme nous l'explique ce matin Geoffrey Mercier, le directeur général d'Auvergne-Rhône-Alpes Tourisme.
14: Sans surprise, ce sont nos départements plutôt alpins, la Savoie, la Haute-Savoie, qui ont fait une très belle saison. Encore une fois, c'est du déclaratif des professionnels, mais il y a eu une très belle saison, idem en Isère. Et puis, à contrario, on a une mauvaise saison, on va pouvoir le dire, de la métropole de Lyon. On a, rien que sur les hôteliers, 75% des hôteliers qui considèrent qu'ils ont fait une mauvaise saison, c'est-à-dire avec une fréquentation en baisse, à la fois en volume et à la fois en revenu. Donc évidemment, on imagine bien que le caractère météorologique particulièrement singulier de cette année a pesé de manière très forte sur leur saison, sur leur chiffre d'affaires.
7: Voilà, le directeur général d'Auvergne-Rhône-Alpes Tourisme au micro de Grégoire Gindre dans son émission Pour bien comprendre, diffusée hier et à retrouver là aussi en podcast sur notre site internet rcf.fr, notre application mobile. Et pour le 383e vœu des échevins de l'histoire, le 8 septembre prochain, ça approche, c'est donc Alain Mérieux qui sera chargé cette année de remettre l'écu d'or à l'archevêque de Lyon, toujours pour perpétuer la tradition et remplacer, prendre la place en effet du maire de Lyon, Grégory Doucet, qui s'y refuse depuis 2020 par souci de laïcité. À 88 ans, capitaine d'un industries catholiques humanistes. Le vœu des échevins constitue, selon Alain Mérieux, un lien entre les générations de Lyonnais. Il rappelle la nécessité de prendre soin des plus fragiles, agir ensemble et pour le bien commun. L'archevêque de Lyon, quant à lui, Mgr Olivier de Germay, souligne son engagement au service des plus fragiles, ses actions en faveur des chrétiens d'Orient et des personnes sans-abri, avec notamment la création de l'entreprise des possibles. Et puis enfin, il devait rouvrir lundi, puis mardi, mais finalement, vous pourrez retourner au parc de la Tête d'Or seulement aujourd'hui. Réouverture prévue, mais partielle après les violents orages de la fin de semaine dernière qui ont contraint à la fermeture du parc depuis vendredi. Des opérations de déblayage doivent encore se poursuivre et laissent des zones fermées jusqu'à nouvel ordre, notamment au nord du parc. Allez, ciel annoncé voilé, mais le soleil sera tout de même bien avec nous la plupart de cette journée de mercredi sur l'ensemble de nos territoires. Ça va continuer de grimper le mercure jusqu'à dimanche où les averses devraient percer cette poche de chaleur qui va par contre nous suivre jusque là. Comptez 19 degrés ce matin pour tout l'ouest rhodanien, mais aussi au nord du département de l'Ain, notamment dans la Bresse, jusqu'à 23 dans cette matinée pour Francheville, l'île d'Abeau, Oyonnax. L'après-midi 27 pour le sud lyonnais, cette fois-ci en remontant dans la Dombe, jusqu'à 30 pour le Grand Lyon, Roanne, Vienne et Bourg-en-Bresse.
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7: On retrouve Laurie Minier ce matin, comme à 7h, encore une fois Laurie à 9h. Bonjour Laurie, comment ça se passe sur les routes lyonnaises ?
16: Bonjour Yoann, bonjour à tous. Eh bien, c'est toujours assez fluide ce matin. Vous retrouvez quelques rétentions persistantes sur la 46 Sud à hauteur de Mions en direction de Paris. Ça ralentit également sur le périphérique Lambonnevais à hauteur du nœud de Saint-Fons lorsque vous circulez en direction de Marseille. Et toujours 1 à 2 km de ralentissement sur la 42 à hauteur de Vau-en-Velin lorsque vous circulez en direction de Lyon. Enfin, à l'entrée du tunnel sous Fourvière, vous retrouvez 1 km de ralentissement en direction de Marseille. Et je vous rappelle que cette nuit, le tunnel sous Fourvière sera fermé dans les deux sens de la circulation de 20h à 6h le lendemain. Nous vous conseillons d'utiliser les itinéraires de substitution S1, S2, S3 et S4 balisés sur le terrain. Soyez prudents sur la route et très belle matinée à tous.
7: Merci beaucoup Laurie pour ces précisions ce matin pour vous qui êtes sur les routes du Grand Lyon à 9h10. La matinale se poursuit tout de suite sur RCF Notre-Dame.
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1: 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Merci à Pierre-Henri Page qui faisait la réalisation de la matinale. Il continue jusqu'à 10h avec vous, Louis Dauphren. Bonjour
18: avec
1: Louis.
18: Avec une telle musique, j'arrive sur un destrier, voyez-vous.
1: Ah ouais, non mais là, c'est cinématographique maintenant. Ouais, ah, c'est vraiment, beau, hein. C'est beau.
18: Hein. J'espère que vous aimez de l'autre côté. Hein. Dites-nous si vous aimez l'habillage.
1: Ouais, direct@rcf.fr à tout moment pour réagir. Et d'ailleurs, vous pouvez réagir à tout moment pendant le débat du jour.
18: Du coup, je vous dis bonjour quand même.
1: Mais que, oui, vous m'avez pas dit bonjour.
18: Ce matin quand même.
1: On s'est vu, on a même pris un café ensemble.
18: Exactement. Je vous dis à demain, Pierre-Hugues, puisque vous revenez à 6h30.
1: Et donc moi, je vous dis au revoir.
18: Et au revoir. On aura l'occasion de se reparler de tout ça, puisque c'est une belle aventure que nous vivons grâce à vous.
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18: Alors, je fais un peu de pédagogie pour ce début d'année, ou de rentrée, parce que le 9h-10h se présente un petit peu différemment, avec, à partir de 9h40, un invité, vous savez, le grand témoin auquel vous êtes attaché. Ce matin, ce sera le père Thibaut Guépreau qui nous parlera de ses catéchumènes. Comment persévérer dans l'Église alors que le pape Léon XIV est attendu en France et aura certainement une parole lorsqu'il sera à Paris sur ce rebond des baptêmes en France. Donc c'est un élément clé que nous aborderons à la lumière d'un ouvrage qui s'appelle « Renaître et vivre ». Ça, c'est à partir de 9h40. Et puis bien sûr, le débat du jour. Ce matin, il est thématique, il fait écho au temps de la création que nous allons vivre jusqu'au 4 octobre avec Saint-François d'Assise, c'est le 4 octobre, mais avec nos débatteurs qui vont débattre d'un sujet que je présente dans une seconde.
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18: La question que l'on s'est posée ce matin, que l'on se pose et à laquelle nos débatteurs vont tenter de répondre, eh bien, touche à l'écologie, justement à la lumière de ce temps de la création dont je vous parlais à l'instant même. Parce que l'écologie est au cœur aujourd'hui des mentalités, c'est une position dominante quasiment qu'elle a acquise dans les débats publics et dans les mentalités en particulier de la jeunesse. Elle est alimentée aussi par tout un discours qui peut, pour certains, jouer sur les peurs, mais l'écologie c'est aussi une manière de concevoir l'avenir par rapport à des énergies qui sont limitées ou des ressources qui sont limitées. Donc c'est une manière aussi de repenser notre rapport à la société. Alors tout cela est en écho à une initiative qui a été prise, en fait, si on remonte les choses assez loin, en 1989, par le patriarche orthodoxe Dimitrios Ier de Constantinople. Et oui, c'était le 1er septembre, une journée consacrée à la préservation de l'environnement. En 2015, c'est devenu, avec le pape François, la journée qu'il a instituée donc dans l'Église catholique, une journée mondiale de prière pour la sauvegarde de la création, qui nous amène à ce temps de la création que nous vivons jusqu'au 4 octobre. Et donc, en écho à cette journée qui a commencé hier, nous allons traiter la question suivante. Comment l'Église doit-elle s'emparer de la question écologique? Deux débatteurs donc pour en parler. Hugo de Grise, qui vient pour la première fois sur notre antenne. Bonjour Hugo.
19: Bonjour.
18: Enseignant, ancien séminariste, on peut le préciser, membre de Lutte et Contemplation. Et vous êtes l'auteur d'un seul en scène qui s'appelle « Retrouver les étoiles », qui est en écho d'ailleurs à la Datossi et puis à Magnifica Humanitas, si j'ai bien compris.
19: Exactement, c'est ça, il reprend les deux et il sortira d'ici quelques mois. Il est encore en phase d'écriture.
18: Vous êtes à fond dans le sujet, donc vous préparez une tournée pour nous parler de tout ça. Le père Étienne Grenet est responsable du pôle mission du diocèse de Paris. Il avait publié « Le Christ vert » aux éditions Artege. Bonjour père.
20: Bonjour.
18: Donc la question écologique aussi vous est familière?
20: Mais oui, voilà, ça fait quelques années que je porte le sujet. Donc, je suis heureux de pouvoir, avec Hugo aussi, en parler ce matin avec vous.
18: Quelle est la doctrine officielle sur le sujet, sur l'écologie?
20: Mais c'est un sujet. Enfin, le mot écologie n'est pas très très présent dans la doctrine. C'est plutôt la question du lien à la création.
18: Et là, c'est la même chose.
20: C'est multiséculaire. Bah oui, c'est la même chose. On peut dire. C'est-à-dire, il y a toujours une question de dire dans notre vie humaine chrétienne, en quoi est-ce que nous avons à répondre de notre lien à la création, qui est un don dans la vision chrétienne que Dieu nous a confié. Donc il y a une responsabilité, c'est-à-dire que nous avons à répondre à ça. Ça a été une des premières phrases du pape Léon quand il a abordé ce sujet-là, c'est de dire quand nous serons jugés devant Dieu, il nous demandera des comptes là-dessus.
18: Quelles sont les conséquences de cette attitude pour vous? Comment vous la traduisez dans des actes?
20: Ben, c'est des actes qui sont vraiment... Enfin, ça pose une question un petit peu au quotidien, de se dire comment... Dans l'usage que je fais de tout ce qui provient de la création, comment je suis ajusté, c'est-à-dire comment je profite dans le sens où je reçois ce don qui est une terre qui est faite pour porter des fruits, donc pour que ça serve, pour que l'homme l'utilise, et en même temps comment je permets à cette création d'être embelli, d'être durable, de pouvoir se maintenir pour les générations futures.
18: Mais vous en parlez à la première personne, père. C'est-à-dire que vous n'êtes pas sur le terrain de la transformation sociale, collective, sur lequel va sans doute nous emmener Hugo de Grise. C'est ça que je voulais vous en parler avec « je », en disant comment « je ». Je pense que Hugo, ça va être comment nous, non?
19: Oui, moi je pense peut-être d'abord l'écologie comme quelque chose de collectif et de politique. Et en effet, je pense qu'il y a quelque chose qui vient d'abord d'une conversion personnelle, d'un déplacement chez soi, et puis c'est toujours bon de commencer par soi avant d'aller vers les autres. Mais en effet, je pense que ça doit d'abord partir de quelque chose de collectif, et au contraire, il pourrait y avoir quelque chose de presque culpabilisant et moralisateur dans l'écologie en faisant porter ça par des personnes, disons, individuellement. Donc en effet, je pense que c'est d'abord quelque chose de politique, parce que écologie, c'est avant tout, je pense, c'est la science des relations. Enfin, je pense que vous l'avez dit, hein, c'est ça, c'est comment j'interagis avec mon environnement, avec les autres êtres vivants, avec les plantes, les animaux, les ressources. Donc en fait, ça implique que ce soit collectif. Oui.
18: Mais l'écologie est rarement perçue comme quelque chose qui est autonome en soi. C'est-à-dire qu'il y a toujours besoin d'une épithète, soit l'écologie intégrale, soit l'écologie, pour ceux qui ne l'aiment pas, l'écologie punitive, soit l'écologie politique, etc. Pourquoi a-t-on besoin d'une épithète, Hugo de Grise?
19: Ben, je pense que le mot écologie, il est devenu un peu fourre-tout, on ne sait plus trop ce que ça veut dire. Ça peut être un truc qu'on dit même écolo, voilà, c'est devenu un peu un gros mot. Donc je pense que parfois on a besoin un peu de le préciser. Je pense que c'est pas un problème. Alors quand on parle d'écologie intégrale, c'est ce qu'apporte le pape François dans la lignée des papes, hein, avant lui. C'est la notion d'une écologie qui est vraiment humaniste et qui vient mettre l'humain au cœur de la pensée écologique. Je pense aussi qu'il faut faire attention à ça. L'Église a souvent été
18: attention à quoi?
19: À la manière dont on place l'humain et avec quel orgueil parfois on peut regarder l'humain. et de quelle manière, en fait, Dieu a placé l'humain dans le monde. Voilà, je pense qu'il y a un équilibre à trouver là-dedans, et on le voit dans les récits de la Genèse, où comment l'humain arrive en même temps avec d'autres êtres vivants qui sont placés là. Et donc, le monde que Dieu a créé n'est pas une pyramide avec en bas les fourmis et puis tout en haut l'humain, mais en fait c'est un écosystème avec tout un tas d'êtres vivants qui vivent ensemble, et Dieu l'a voulu ainsi, et l'homme, l'humain, est un parmi d'autres. Alors il a une place particulière, c'est vrai, mais il ne faudrait pas le voir comme une espèce de pyramide, mais plutôt comme quelque chose de plus transversal, un humain parmi d'autres êtres vivants.
4: D'accord, Père Étienne Grenet.
20: Oui, alors... Disons, les choses dans bibliquement, c'est assez paradoxal. C'est-à-dire qu'il y a des récits qui mettent l'humain, on va dire, à l'hypercentre. Et puis il y a d'autres récits qui le mettent complètement sur le côté. Donc, plus encore que peut-être que. Donc, il y a ce qui vient d'être évoqué par Hugo. C'est-à-dire que dans Genèse 1, l'idée que l'homme est vivant parmi les vivants. Et puis en même temps, il y a cette transcendance
4: qui est au sommet.
20: Une place unique. Mais il y a d'autres passages, par exemple, dans le livre de Job, où Dieu dit à l'homme, mais. Qu'est-ce que t'es là, regarde, t'es une toute petite chose sur le rebord du monde, tu sais pas du tout, tu es ignorant de tout ce que je fais par ailleurs. Donc il y a toujours cet aspect un peu paradoxal dans la parole de Dieu, de dire à la fois, ouais, il y a une place unique de l'homme qui est invité à entrer dans une connaissance de Dieu, ce qui est une proposition assez vertigineuse, qui dépasse la condition, on pourrait dire, presque native de l'homme, apparemment, ce qui est intéressant par rapport aux propositions transhumanistes d'ailleurs. Mais il y a aussi tous ces moments un peu correctifs où Dieu va un peu, on pourrait dire, rabattre l'orgueil de l'homme pour éviter justement ce risque d'anthropocentrisme qui se met mal en place, quoi. Je sais pas comment le dire.
21: Donc là-dessus, il y a un petit peu, si j'ose dire, un partout, c'est-à-dire vous êtes sur la même ligne pour dire relativisons la place de l'homme dans la nature, et y compris dans les Écritures, on trouve des éléments qui ne situe pas l'homme au sommet de la pyramide. C'est ça, si je comprends cette première phase de votre discussion. Oui. Vous êtes à peu près d'accord là-dessus.
20: Oui, je pense que c'est quelque chose qui est récurrent. C'est-à-dire que cette place unique de l'homme, il y a un moment où si l'homme se centre dessus de manière comme un peu figée, alors, d'un coup, il y a vraiment une espèce d'orgueil qui se met en place et qui vient pervertir ce que Dieu veut offrir à l'homme.
21: Et pourtant, l'homme n'est pas un animal parmi d'autres, et vous n'êtes pas animaliste.
20: Non,
21: Père Étienne Grenet. Donc c'est un dosage. Ouais. Vous non plus.
19: Exactement. Non, je suis pas animaliste, mais ce serait pas un problème. Hein, mais en effet, je pense que
21: ça peut poser un problème d'un point de vue théologique.
19: Alors, il faut regarder. Mais par exemple, très souvent dans la théologie catholique, notamment, on a parlé de l'homme comme un animal, un animal pensant, un animal rationnel, un animal social, un animal politique.
21: C'est vrai.
19: Donc c'est des choses qu'on sait reprendre aussi régulièrement. Et donc je pense que le problème en fait de tout ça, c'est que ça génère cet anthropocentrisme. En fait, il peut générer ce qu'on appelle parfois aujourd'hui l'anthropocène. C'est-à-dire qu'en fait, quand on regarde notre monde aujourd'hui, on n'a pas l'impression qu'on vit cette tension qui sont dans les Écritures, de l'humain qui a une place particulière mais qui est un parmi d'autres. Là, actuellement, quand on regarde notre monde, on a l'impression qu'il n'y a que l'humain. Et d'ailleurs, on pense notre rapport au monde uniquement par rapport à nous-mêmes, quoi. Il y a l'humain, on fait des trucs pour les humains, et puis s'il y avait d'autres trucs à la place, des animaux, des choses, bah, tant pis, ils s'écartent. Et aujourd'hui, c'est notre manière d'interagir avec le vivant, avec le monde qui nous entoure. C'est celui-ci, c'est uniquement un prisme par rapport à l'humain. Et je pense que ça, c'est le cœur du problème, peut-être. Et c'est là où l'Église, le christianisme dans le monde, a un rôle majeur à jouer pour faire évoluer notre rapport au monde.
21: Dans quel sens verriez-vous ce rapport au monde évoluer par rapport à un discours que l'Église a peut-être tenu sur le sujet ou n'a pas tenu ?
19: Ben, je pense que c'est... Oui, en reprenant ce qu'on vient de dire, en fait, c'est le rapport au vivant avec, avec plus d'humilité. Et en fait, je pense que ça repart, et le pape François en parlait déjà, en fait, dans Laudate aussi, c'est le rapport notamment à ce passage, c'est dans le livre de la Genèse, c'est une fois qu'il a fini la création, il dit, voilà, vous la dominez et soumettez-la. Et je pense que là, il y a un cœur du problème, où pour beaucoup de chrétiens aujourd'hui, c'est clair que le monde vivant est quelque chose de secondaire, que la création, en fait, est une espèce de décor, et qu'à la fin, l'humain sera sauvé, hop, on mettra le décor à la poubelle, et on sera tous au paradis. Ce qui est complètement contraire aux Écritures, en fait. Et je pense que l'Église a un rôle à jouer là-dessus pour déployer, en fait, sa théologie et son enseignement. Parce que, voilà, c'est Saint Paul qui en parle, qui dit que voilà, la création sera sauvée, qu'elle attend d'être sauvée, qu'elle gémit, je ne sais plus comment on le dit, elle gémit...
21: L'enfantement.
19: Dans l'enfantement, c'est ça, en attendant d'être sauvée avec les humains, quoi. Et donc, en fait, ce monde n'est pas un décor. Christ, mort et ressuscité, sauve toute la création. Et il ne faut pas l'oublier dans notre rapport à elle.
21: Quand on parle de création, Père Étienne Grenet, est-ce que ce mot-là arrive à rejoindre toutes les sensibilités écologiques ?
20: Comme je ne suis pas sur toutes les sensibilités écologiques, il faudrait interviewer. De fait, c'est un mot qui c'est bien parfois de varier un peu le vocabulaire. On peut parler du cosmos, on peut parler du vivant, on peut parler de la création.
21: La création suppose qu'il y a un créateur.
20: Exactement. Donc, si on a le souci d'aller rejoindre pour désigner les choses, on peut utiliser d'autres mots. Mais ce qui est toujours intéressant, c'est justement de varier les mots pour apporter cette question-là. Parce que c'est une autre manière aussi d'aborder le sujet, c'est de se dire comment mon rapport aux autres êtres, aux autres créatures, est impliqué concrètement dans mon rapport à autrui humain. Voilà, c'est-à-dire que l'usage que je fais de tel ou tel bien, eh bien, a des impacts sur la manière dont peuvent vivre les autres. Mais ça engage aussi, ça implique mon rapport à Dieu. C'est peut-être quelque chose qu'on a pas mal perdu de vue, alors que là encore, c'est des choses qui sont très présentes dans les Écritures. Si on prend le livre du Lévitique, pour lequel pas grand monde ne se passionne, mais qui est un livre très important aussi déjà dans la tradition juive, on voit que dans le livre du Lévitique, on se pose sans arrêt des questions de dire en quoi mon usage très très concret de la manière dont je fais cuire telle chose, etc., engage mon rapport à Dieu. Alors ça, je pense que c'est vraiment quelque chose, une perspective qui mérite d'être revisitée ou réinvestie dans l'Église, dans le christianisme, aussi pour que ça produise quelque chose, c'est que rien n'est anodin en fait.
21: Si je clope et que je roule au diesel, est-ce que mon rapport à Dieu est engagé?
20: Bien sûr.
21: Pourquoi?
3: Moi justement, je pense que c'est le moment où on passe de notre rapport à Dieu à notre manière de vivre et donc aux politiques. Et donc à la doctrine sociale de l'Église avec la notion par exemple de bien commun. Et je pense que ça, c'est important de le dire parce que en fait, on passerait complètement à côté de notre sujet si on s'arrêtait à dire l'Église doit revoir peut-être ou inviter les chrétiens à faire évoluer leur rapport au monde. Je pense que si c'est juste ça, d'un point de vue presque philosophique, en fait, c'est le début.
21: C'est ce qu'on a dit jusqu'à présent.
3: C'est ce qu'on a dit jusqu'à présent.
21: Étienne Grenet qui va répondre.
3: en partie. Mais une fois qu'on a dit ça, en fait, pour moi, ça doit passer ensuite à la partie politique. C'est-à-dire comment est-ce qu'on traduit notre positionnement spirituel, de foi, à notre pratique et à nos actes politique.
21: Alors allons-y, Hugo de Grise.
3: Moi, ce que je voulais notamment rappeler, c'est donc on arrive ici là, on est encore dans l'été. On a eu un été particulier en France cette année, mais aussi en Europe. Quatre vagues de chaleur. On a eu des milliers de morts de cette vague de chaleur. Hein. Selon Santé publique France, c'est 7300 morts. Nos cours d'eau en France, ils font peine à voir. Hein. On a 43% de cours d'eau du pays qui sont en rupture d'écoulement ou qui sont à sec.
21: On va pas passer tous les chiffres.
3: Tous les chiffres, mais vous voyez ce que je veux dire.
21: Bien sûr.
3: C'est sachant que le thème de la création, enfin du temps de la création là qu'on est en train de vivre ce mois-ci là qui vient de démarrer, c'est l'eau vive. Alors moi, je trouvais ça beau et je me dis attention, les chrétiens, à pas rester dans le spirituel, mais à l'incarner. Et donc moi j'ai été marqué cet été, quand on voyait les incendies en Gironde, j'ai vu un moment une neuvaine qui se faisait pour prier pour les pompiers, et je me suis dit, je suis ravi de voir les chrétiens prier pour les pompiers, et je me suis rappelé, je crois que c'était un an ou deux, les manifestations des pompiers à Paris pour demander plus de moyens, et là les chrétiens, on n'était pas là,
21: on leur a envoyé la police,
3: et on leur a envoyé la police aux pompiers. Et moi je me pense qu'il est là, le cœur de ce qu'on peut faire aujourd'hui en tant que chrétien, c'est se mobiliser politiquement pour pas rester à la fin comme si on était en fait dans les arrière-gardes du monde. On est en dehors du monde, on regarde ce qui se passe et puis quand on souffre, on prie. Moi je pense pas. Je pense que c'est l'intuition de notre collectif, lutte et contemplation. Le titre vient de frère Roger, le fondateur de Thésée, qui disait les chrétiens ils sont pas là pour être dans les arrière-gardes, ils sont là pour être en première ligne. Dieu a tant aimé le monde, qu'il a donné son Fils bien-aimé. Et nous aussi, je pense qu'on est à donner de nos vies pour le monde. Et là aujourd'hui, je pense qu'on a un gros enjeu pour s'engager en tant que chrétien en politique.
21: Alors, Père Étienne Grenet, vous êtes dans les arrière-gardes aujourd'hui?
20: Honnêtement, au fond, moi, je suis assez aligné avec ce qui vient d'être dit.
21: Ça
20: va peut-être vous déplaire, mais c'est comme ça. Fallait inviter deux autres personnes, si vous voulez. D'accord. Néanmoins, on n'est pas exactement sur le même créneau, dans le sens où lutte et contemplation, c'est quand même un collectif qui porte en priorité cette perspective-là. Ma conviction, c'est que tout est politique. Moi, j'essaye beaucoup d'aller chercher les personnes sur le lieu de leur engagement dans le monde. Voilà. Alors, peut-être individuellement, c'est important de pouvoir se mobiliser collectivement avec des actions. Mais tout est politique, c'est-à-dire de faire penser aux chrétiens au fait que leur manière d'user des biens de ce monde engage leur rapport à la société.
21: Oui, vous espérez un éveil, une sorte de wokisme, on peut dire. Vous espérez une sorte d'éveil à la conscience individuelle. Mais on est au stade de la conscience individuelle. Non, alors qu'Hugo de Gries vous dit, en fait, c'est la transformation sociale et toute l'écologie qui vient plutôt de la gauche est sur ce terrain-là. Alors, qu'est-ce que vous répondez? Vous dites, oui, il faut aller vers la décroissance. Oui, il faut pénaliser les énergies fossiles et l'Église doit se désinvestir comme ça a été un combat de lutte et contemplation. Oui, qu'est-ce que vous dites? Il faut suivre lutte et contemplation?
20: Il faudrait qu'on discute point par point. Sans doute, les choses, on serait pas d'accord.
21: Parce qu'il y a plein de gens qui ne sont pas d'accord avec Hugo de Gries, hein, y compris chez les cathos. Hein,
20: ça je sais bien. Mais moi aussi, je porte ce sujet-là de faire bouger les personnes sur leur vision que... Il y a une question politique au sens, mais c'est pas politique au sens forcément de s'engager dans un parti. C'est quelque chose là. C'est une question politique dans le sens où la vie de la cité est engagée. C'est-à-dire que c'est notre avenir commun ensemble.
21: Mais là, vous êtes tous les deux d'accord. Après, on passe au stade. Que fait-on? C'est-à-dire, en fait, quels sont... Peut-on aller au-delà, si on veut défendre la création qui aujourd'hui est mise en danger, si on suit la rhétorique d'Hugo? À quel type d'acte êtes-vous prêt à consentir? D'acte, j'entends politique, hein. Est-ce que par exemple, il faut s'engager dans, je ne sais pas moi, telle ou telle mesure je ne sais pas moi qui vais faire votre programme en fait.
20: Oui, bah moi je ne fais pas un programme.
21: Est-ce que vous avez réfléchi?
20: Oui, mais je vous dis encore, là, moi je pense vraiment qu'il faut que les chrétiens se mobilisent aussi dans cette dimension politique. Donc, je vois dans mon livre, je parle du fait que notre conscience politique est extrêmement fragilisée. Je vais le dire un peu autrement, c'est-à-dire que nous ne croyons pas collectivement que nous pouvons changer les choses. Voilà. Sur la question du rapport à la création, il y a une des phrases assez fortes de Magnificat Humanitas, le pape Léon, il dit « L'histoire peut changer ». Voilà, ça, c'est une phrase qui vient chercher en nous la fibre politique. C'est-à-dire, l'histoire peut changer. Alors, juste après, il donne l'exemple de... Il suffit d'une personne, et c'est vrai, donc il cite Martin Luther King, il cite Nelson Mandela, et juste après, il cite des communautés qui sont dans des coins un peu reculés et qui assurent une présence. Donc, il joue sur les deux tableaux, il dit, il faut qu'il y ait des individualités qui se réveillent avec cette conscience politique, au sens, il faut que nous bougions collectivement. C'est un nous. Qu'est-ce que nous voulons? C'était la question qu'avaient posée les évêques de France il y a, je sais pas, une quinzaine d'années. Que voulons-nous? Voilà. Que voulons-nous?
21: C'est peut-être temps de le savoir.
20: Voilà. Mais donc, cette question de réveil du nous dont on est en train de parler, c'est essentiel. Voilà. Après, est-ce que c'est en allant faire un sit-in devant Total? Je dirais, j'ai pas de problème avec ça, moi. Après, je dis pas qu'il y a pas que ça à faire. C'est-à-dire, moi, je crois beaucoup au levier.
21: Patrick Pouyanné est habitué maintenant au petit jeu théâtral des militants de lutte et contemplation.
20: Oui, mais en fait, j'ai pas de problème avec ça. Mais moi, je crois beaucoup à la ligne un peu qu'on retrouve aussi dans Magnificat Humanitas, c'est en fait le lieu de notre prise au monde, c'est ce que disait Jean-Paul II. Le lieu de notre prise au monde principale, c'est le travail. Voilà. Et chaque chrétien, par son travail, a quand même un point de levier dans la manière dont il se positionne par rapport à la création.
21: Mais est-ce que l'Église, alors Hugo, vous intervenez quand vous voulez, mais est-ce que l'Église, par exemple, sur l'écologie intégrale, on l'a entendu avec le pape François, défend l'idée qu'on ne peut pas séparer l'écologie, donc comme vous l'avez dit tout à l'heure, de l'homme, et lie par exemple les sujets bioéthiques au sujet, par exemple la fin de vie et le début de la vie, à la question écologique. Elle fait un tout de ces sujets-là.
20: Ben oui,
21: mais ce n'est pas évident pour beaucoup de gens.
20: Oui, mais ça, c'est... Enfin, je pense que les chrétiens doivent quand même... de la même manière que tout à l'heure on disait, vous disiez, il y a des gens qui seraient pas d'accord avec ou qui sont agacés par le mot écologie des chrétiens. Il y a un moment où je veux dire, faut se réveiller. C'est-à-dire, faut arrêter d'être agacé par quelque chose. Faut réfléchir. C'est-à-dire, ça fait partie du trésor de la foi chrétienne. Ton rapport à la création, tu auras à en répondre devant Dieu. Et après, il y a pas de dire, je suis agacé par l'écologie politique en France. Très bien, mais on passe à une autre saison. Mm-hmm. Et le point que vous soulignez de dire, il y a un lien entre les choses se tiennent, le tout est lié du pape François, entre le rapport à la vie humaine et le rapport au vivant. Voilà. Alors, le pape François, c'est celui qui a eu les phrases, je ne sais pas si c'est une phrase heureuse, mais les plus provocantes quand il parlait de l'avortement en le rapprochant de la culture du déchet. C'est un truc, c'est très violent, hein, verbalement. Voilà, donc moi-même, j'hésite à recourir à ça, mais malgré tout, ça dit quelque chose de très fort. Il dit, ouais, les choses se tiennent, en fait. Le fait que, vous voyez, qu'on puisse balancer un téléphone, là, vous allez changer d'ordinateur, eh ben, ça, vous voyez, typiquement, c'est une question, ça pose une question.
13: qu'est-ce que je vais choisir comme ordinateur ?
21: Si j'étais militant écologiste, je dirais, oh là là, je n'utilise plus mon téléphone parce que dans ce téléphone, il y a le sang des enfants qui extrait le coltan en République démocratique du Congo, Hugo de Grise.
19: Bah, moi, je pense
21: donc
19: que
21: je vais jeter mon téléphone.
19: Alors, je pense que d'abord, il faut situer les personnes dans le monde dans lequel elles sont. C'est-à-dire qu'encore une fois, là, on retombe dans de l'individualisme. On va dire, ah, toi, dans la société dans laquelle tu es en 2026, tu utilises un téléphone, c'est mal. Non, en fait, je suis dans une société, il y a des modes de fonctionnement sociaux autour de moi. Tout le monde vit avec un téléphone. Bah voilà, en fait, si on n'a pas sur les si on n'a pas de téléphone, si on n'est pas sur les réseaux, on disparaît, il n'y a plus d'influence et on n'arrive plus à porter nos combats. Et donc, moi, je vois que
21: vous collaborez au capitalisme mondialisé.
19: Bah, on collabore dans la mesure où on y inscrit. C'est-à-dire qu'on peut pas dire qu'on fait pas partie du capitalisme. Qui aujourd'hui peut dire je fais pas partie du capitalisme? Sinon, bah voilà, on crée un éco-hameau, on part dans un endroit un peu désert et voilà, quand on fait un monastère ou un écolieu, hein, c'est choses similaires.
13: Bien sûr.
19: Voilà. Mais moi, je vois que vous parliez de bioéthique et moi, ça me parle beaucoup parce que la bioéthique, c'est l'éthique de la vie. Et l'écologie, c'est exactement ça. Et donc là, on est en train de créer un monde qui est en train de remettre en question notre capacité à l'habiter, à l'habilité du monde, l'habitabilité du monde. Et donc, je pense que là, il y a des grosses choses à faire. Et je pense que l'Église, elle doit avoir une parole très forte et de manière, disons, pour ce coup-là, institutionnelle, sur la question de l'investissement financier dans les énergies fossiles. Et donc, nous, c'est un combat qu'on porte avec Lutte et Contemplation, mais plein d'autres associations qui portent ces questions dans le monde chrétien, dans le monde, c'est de désinvestir des énergies fossiles. Voilà. Notre finance, notre épargne, elle a un impact. On peut choisir quel monde on est en train de préparer pour demain. Donc là, je m'adresse aussi à tous ceux qui nous écoutent.
21: Bah, mais vous allez appauvrir les pauvres.
19: On va appauvrir les pauvres, c'est-à-dire?
21: Parce que les pauvres vivent du pétrole, beaucoup. Dans ce qu'on appelle le tiers-monde, le pétrole est la ressource principale qui permet aujourd'hui d'accéder à un minimum de vie.
19: Voilà, ben là,
21: donc, alors, si vous tirez un trait là-dessus, vous allez plonger dans la grande pauvreté.
19: Oui, non, mais je vois ce que vous voulez dire. En fait, il y a
21: des gens qui essayent de s'en sortir.
19: Il y a une tension là-dessus, parce que si on parle des pauvres, moi j'ai envie de parler du Népal. Quoi, le Népal qui s'est pris ces inondations catastrophiques à cause de la fonte d'un glacier, qui s'est décroché. Et donc bah là, eux, c'est pour le coup les pauvres des pauvres. Quoi. Et là, on arrive vraiment sur l'injustice criante dont parlait le pape François. Hein. Il disait, voilà, peut-être une des plus grandes injustices aujourd'hui, c'est les plus pauvres qui souffrent le plus des conséquences du dérèglement climatique. C'est-à-dire qu'ils y ont très peu participé, ils n'y ont pas profité, et ils se prennent les dégâts dans la tronche. Quoi. Bah là, c'est exactement ce qui s'est passé au Népal, avec des milliers de morts et de disparus. Quoi.
20: Et puis ce que vous venez de faire en disant,
21: Père Étienne Grenet,
20: ce que vous venez de faire en disant, il y a des gens, si on fait bouger les choses, il y a des gens qui vont souffrir d'une transition. C'est problématique aussi.
21: Enfin, des millions de gens.
20: Oui, mais ça reste problématique. C'est-à-dire la viabilité du monde, elle est en jeu là, en fait.
19: Là, c'est des milliards de personnes. Pour le coup.
20: Et donc en fait, juste dire, on peut pas faire bouger le système actuel parce que la transition va être problématique. C'est bien de nommer que la transition va être problématique. Mais il y a une phrase de Jean-Claude Michéa que j'aime beaucoup. Il dit « Aujourd'hui, il est plus facile d'imaginer la fin du monde que celle du capitalisme. » Voilà. Je pense qu'elle fait beaucoup réfléchir, cette phrase-là. C'est-à-dire qu'on se dit... Et là, on est un peu là-dedans aussi avec les questions sur l'IA. Vous voyez, les questions sur l'intelligence artificielle. On dit « Ah ben là, mais en fait, c'est le sens de l'histoire. On est obligé de monter dans le train. C'est maintenant que ça se passe. Il faut y aller. » D'ailleurs, les 8 premiers wagons sont remplis, c'est les Américains qui sont dedans. Il reste quelques places dans le dernier wagon, donc faut prendre le train pour Toulouse de 8h20, là. Allez, on monte dedans. Ce qu'on oublie de nous dire, en fait, c'est donc cette rhétorique-là, elle oublie de nous dire que peut-être qu'on peut prendre un train pour Marseille, parce qu'il y a aussi des trains pour Marseille. Peut-être qu'on peut prendre un train pour Rennes. C'est-à-dire que j'écoutais l'audition à l'Assemblée nationale du patron de Mistral. Voilà. Et lui, il disait, les Américains, ils sont en train de mettre $1 trilliard sur la table. Et il dit, s'ils le font, c'est parce qu'ils espèrent en récupérer 2. Voilà. Ma question, c'est, ce 1 trilliard qu'on est en train de mettre sur l'IA, et si on le mettait dans autre chose, en fait? Ça fait émerger quoi comme monde? C'est ça la question. De dire que le trilliard, on n'a pas le choix que de le mettre dans la V3, du technocapitalisme qu'est l'IA aujourd'hui, puis après ça va être encore autre chose. Bon, l'IA, il y en a pour un petit moment potentiellement. Ça, c'est, pour moi, c'est vraiment insupportable. Et là, comme chrétiens, nous avons vraiment à interpeller en disant, et si on changeait l'histoire? C'est vraiment la punchline de Lyon. Et si on changeait l'histoire? Voilà. Et je pense comme l'Église, elle a aussi à alerter, ce qu'on essaye de faire, à alerter, le mode prophétique, mais aussi, je vais pas dire à faire rêver dans le sens... Non, à dire, en fait, autre chose est possible.
19: Moi, j'avoue que j'étais hyper fier quand j'ai vu Magnifica Humanitas qui sortait, parce que je me suis dit, peut-être, enfin,
3: l'Église arrive à être pionnière sur des sujets politiques dans le monde, quoi. C'est un des premiers livres, quoi, qui parle des enjeux de l'IA au niveau international.
21: Bon, elle a été sur pas mal de sujets avant aussi, hein.
3: Ben oui, mais pour moi, c'est un retour, quoi. C'est-à-dire que dans les siècles passés, il y a eu des grandes, comment je dirais, des capacités à innover, à entraîner le monde et à proposer toute sa sagesse. Et ben là, je pense que c'est une vraie réussite de l'Église avec Magnifica Humanitas. Et je pense que il va falloir continuer. Et je pense que si, donc il y a deux dimensions. Je pense qu'il y a l'Église institutionnelle, mais là, il faut faire très attention, surtout pour les catholiques, c'est que on a trop tendance à dire l'Église, c'est l'institution et c'est le clergé. Et nous, on est à côté, puis on essaye à peu près de suivre, puis nous, on n'a pas grand-chose à faire. Non, je pense que l'Église, c'est aussi tous les baptisés, et on a des choses à faire. Et nous, c'est ce qu'on essaye de porter, par exemple, avec des collectifs comme Lutte et Contemplation, à l'échelle locale, de porter des luttes locales et d'agir concrètement, sans attendre que, un clerc nous dise ce qu'il faut faire. Donc moi, ce que j'ai envie d'inviter aussi, c'est tous ceux qui nous écoutent, soit rejoindre Lutte et Contemplation, vous nous trouvez sur tous les réseaux sociaux et notre site internet.
21: C'est un bon publicitaire, hein.
3: À créer des groupes, des lieux locaux, des luttes pour ce qui vous parle, pour les...
21: Mais le mot lutte, Hugo, le mot lutte, il fleure beaucoup les luttes révolutionnaires et une sorte de pseudo-marxisme dont beaucoup de gens ne veulent pas, hein, aussi. Hein.
3: Alors ça, il faut... on reprend le titre de frère Roger, le fondateur de la communauté de Thésée, et qui indique en fait que pour lui, la vie humaine et peut-être la vie chrétienne se situe en permanence entre ces deux pôles. La lutte, le combat spirituel, la lutte même aussi, disons, politique, et la contemplation, la prière, le ressourcement. Et lui, il a cette phrase magnifique, il dit « Jamais les hommes... » sans le Christ, c'est-à-dire qu'on ne va pas aller aider le monde en disant, voilà, on a complètement oublié le Christ, on est en train d'agir dans la société et puis il n'y a plus de prière. Mais il dit aussi, jamais le Christ sans les hommes. C'est-à-dire que la foi chrétienne, ce n'est pas je prie, je vais à l'église et puis à côté, la question politique, je ne m'y intéresse pas. Il dit, c'est un équilibre continu entre les deux. On oscille entre la lutte et la contemplation.
21: Père Étienne Grenet, il nous reste une minute à peu près sur ce temps de la création. Qu'est-ce que vous en attendez ? Jusqu'au 4 octobre, Saint-François d'Assise.
5: Eh bien, c'est un temps qui est donné pour que chaque chrétien, se laisse l'Esprit Saint, on pourrait dire, se mettre devant Dieu, personnellement et en communauté, parce que ce qu'on a fait hier soir dans ma paroisse, et on puisse demander à Dieu de nous, de faire tomber nos aveuglements, c'est-à-dire de nous donner une lucidité plus grande, on pourrait dire aussi une capacité d'écoute plus grande du cri de la terre et des pauvres, hein, comme disait le pape François. Donc, demander à Dieu qu'il agisse en nous pour y voir plus clair. Et puis demander à l'Esprit Saint, c'est la deuxième chose, une fois qu'on voit des choses à faire dans nos comportements à rectifier, individuels et collectifs, et bien la force de les accomplir. Et c'est aussi ce que peut apporter l'Église, les chrétiens, comme espérance pour le monde. C'est-à-dire beaucoup de gens qui se penchent sérieusement sur le sujet aujourd'hui commencent en fait à devenir dépressifs ou à se décourager. Quoi. C'est-à-dire, et nous devrions être les derniers, on pourrait dire, à quitter le bateau. C'est-à-dire, ça peut encore le faire. C'est-à-dire, Dieu peut nous aider à gagner ce combat, quoi.
21: Merci à tous les deux. Merci Père Étienne Grenet, responsable du pôle missionnaire à Paris et auteur du Christ Vert, publié chez Arthège. Merci Hugo De Grise, enseignant, saint-séminariste, membre de Lutte et Contemplation et le seul en scène qui verra le jour bientôt, qui s'appelle Retrouver les étoiles. À bientôt.
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21: La religion n'est pas synonyme de surnaturel. Le surnaturel se rapporte à un langage dont l'objet est de rendre présent dans le monde une réalité invisible. Ce langage est celui de l'Église, état de grâce, péché mortel, fin dernière, salut. Si ce langage disparaît, le surnaturel s'évanouit et l'Église se résume alors à une sorte d'ONG. Ce basculement s'est opéré dans les années 60. La disparition du surnaturel dans la religion, pour de multiples raisons, est survenue et on en voit les conséquences. La Providence faisant bien les choses, le surnaturel revient par la fenêtre et après le marasme du Covid, un rattrapage des baptêmes s'observe, intrigue jusqu'à l'épiscopat qui en est le premier surpris. Nul doute que le pape Léon XIV en parlera ce mois-ci au cours de sa visite en France. Cette renaissance, même timide, représente un espoir, celui pour l'Église catholique, de rompre le cycle infernal provoqué il y a un demi-siècle par la rupture de transmission. Encore faut-il savoir comment renaître et vivre, comment accompagner les nouveaux chrétiens, c'est l'objet de la réflexion qu'a menée le père Thibaut Guépreau avec d'autres auteurs de Renaître et Vivre, donc Henri Valençon, qui est prêtre également, et Thibaut Collin, qui est professeur de philosophie. C'est professé par Mgr Mathieu Rouget, évêque de Nanterre, et le père Thibaut Guépreau est lui-même prêtre du diocèse de Nanterre, vicaire à la paroisse de Saint-Cloud, dans les Hauts-de-Seine. Je le remercie d'être présent parmi nous ce matin. Bonjour père.
9: Bonjour.
21: Comment voyez-vous la visite du pape ?
9: Très bien.
21: S'annoncer. Va-t-il en parler ?
9: Ah. Écoutez, je ne suis pas dans les petits papiers du pape, mais certainement, c'est une évidence. Et puis la façon dont se remplit les inscriptions pour le Stade de France, de façon fulgurante, va évidemment amener le sujet.
21: Ça vous a étonné ?
9: Oui.
21: Beaucoup de jeunes ? Le sait-on ?
9: Alors, je ne suis pas le mieux placé pour vous faire des statistiques, mais...
21: À Saint-Cloud, par exemple.
9: Oui, il y a des jeunes de l'aumônerie, des jeunes des scouts, notamment, ouais.
21: Alors, ce que vous posez comme question, et c'est une question tout à fait sérieuse, parce qu'il y a toute une analyse, à partir d'ailleurs de Guillaume Cuchet, que vous avez eu comme professeur au séminaire, qui nous amène à considérer une méthode de ce qu'on appelle la pastorale. La pastorale, on peut déjà définir ce qu'est une pastorale ?
9: C'est une manière de conduire les personnes au Christ, et bien, il y a différentes manières, évidemment, de leur parler, de faire, notamment sur les questions d'étapes. Chacun a besoin d'avoir une pédagogie, et donc c'est cette pédagogie de la foi.
21: Et donc la pastorale aujourd'hui vous a amené à réfléchir à l'idée, tiens, qu'est-ce qu'on pourrait faire de bien, de mieux, pour nous adapter en fait au monde d'aujourd'hui ?
9: Tout à fait, et on trouvait qu'il y avait un certain manque sur les réflexions pastorales, on n'était pas très satisfait de ce qu'on peut trouver aujourd'hui, qu'on trouvait trop tactique, ou alors trop théologique, et on a essayé de faire quelque chose qui soit, qui lie mieux la pensée et l'action, la théologie et la pastorale.
21: Alors par exemple, dites-nous.
9: Par exemple, eh bien notamment donc c'est un peu l'histoire du projet, c'est-à-dire que ces réflexions de Guillaume Cuchet, donc que j'ai eu effectivement comme professeur au séminaire, dont on a lu avec Henri Valençon notamment les œuvres, on a vu à quel point elles étaient pertinentes sur le terrain, à quel point elles décrivaient bien la situation rencontrée sur le terrain, notamment ce tournant de 65, on voit bien cette marque dans les paroisses, notamment rurales. Et
21: c'est-à-dire les jeunes avant 12 ans se sont mis à ne plus pratiquer.
9: Voilà,
21: dans les années 60.
9: Le tournant de 65, c'est que dans le système traditionnel avant 1965, il y avait un certain décrochage à partir de 12 ans après la communion solennelle. Donc beaucoup d'enfants venaient à la messe, suivaient le catéchisme, et puis il y avait un décrochement après assez fort. Mais en 1965, ce décrochement devient plus fort, et avec le recul, on voit que ceux qui ont eu 12 ans après 65, dans des milieux notamment populaires et ruraux, ont quasi totalement décroché.
21: Donc ça, c'est la première. Il y a eu la première génération. Si on doit faire le fil et refaire le film d'une certaine façon, il y a la génération qui pratiquait encore en 65, la génération qui vient après ne pratique plus, et on est aujourd'hui à la troisième génération qui, elle, ce sont les enfants de décrochés.
9: Oui. Ceux qui avaient déjà une vie chrétienne d'adulte en 65 sont en train de nous quitter. Et donc effectivement, on arrive à la troisième génération. Donc cette génération de ce renouvellement, ce mouvement de conversion, il a lieu dans une troisième génération des petits-enfants de ceux-là.
21: Ce sont les catéchumènes, les nouveaux catéchumènes.
9: Voilà, c'est ça. Et souvent, donc ils ont enterré leur grand-mère qui était la dernière pratiquante de la famille. Et ça les fait réfléchir souvent.
21: Alors quel est ce public ? Comment essayer de le cerner, père Thibaut Guépreau ?
9: C'est une bonne question. Alors, M. Pasquier, de Famille Chrétienne, a fait un livre « Qui sont ces jeunes qui veulent devenir chrétiens ?» qui essaye de mieux cerner justement la sociologie de ces jeunes et leurs attentes. Voilà. Nous, ce n'était pas exactement à propos de mieux le cerner. Mais ce qui est sûr, c'est qu'il y a une question de milieux sociaux qui reviennent de ce qu'on appelle le centre de la courbe du U, de la courbe en U du catholicisme français. C'est-à-dire qu'aujourd'hui, on a beaucoup de bourgeois, voire de grands bourgeois, et puis des milieux issus de l'immigration. Et entre les deux, la France, disons, des classes moyennes, des gilets jaunes, est la grande absente de nos églises. Et c'est là où il y a aujourd'hui beaucoup de conversions.
21: Donc c'est ce fameux U ou fer à cheval, hein, qui est avec ces deux extrémités qui ne se touchent pas, qui ne se connaissent pas nécessairement. Hein. Donc il y a immigration extra-européenne ou simplement des personnes venues des Antilles, hein, par exemple, qui sont aussi tout à fait nombreuses à peupler les églises. Et puis ces enfants de la bourgeoisie et la fameuse, ce qu'on appelait avant la classe ouvrière que l'église avait perdue. Finalement, cette population-là, elle ne peuple pas les églises, mais elle commence à revenir à travers les catéchumènes.
20: C'est ça.
21: Alors comment ce frémissement, comment l'analysez-vous? Comment l'expliquez-vous?
9: Alors, je crois qu'il faut être très humble sur l'explication. Là, je pense ça plus sage de ne pas trop s'avancer. Sinon, la grâce de Dieu qui choisit de se manifester dans sa grande liberté.
21: Mais vous leur parlez à ces jeunes?
9: Oui, alors évidemment, c'est l'une des difficultés. C'est qu'il me semble qu'aujourd'hui, il y a un manque, il y a une gêne sur cette appréhension des divers milieux sociaux. Mm-hmm. Par exemple, Thérèse d'Avila, dans son ordre religieux, elle estime qu'il faut, grosso modo, faire fi des différences sociales et passer outre. Sans doute, ça peut s'envisager dans la vie religieuse. Enfin, on ne peut pas tout à fait l'oublier, mais enfin, en tout cas, la force de ce qui est vécu permet sans doute de transcender largement ces milieux sociaux. Dans une paroisse, je n'y crois pas. Et certaines expériences douloureuses de personnes qui, justement, dont on a négligé leur appartenance sociale et la façon dont elles pourraient s'intégrer dans une paroisse plus bourgeoise, voilà, c'est une expérience douloureuse, notamment, elle m'a fait réfléchir dans le sens pour ce livre.
21: Racontez-la quelque peu. En quoi a-t-elle été douloureuse?
9: Alors voilà, c'était donc un couple de paroissiens, donc elle vivant de ménage, son mari jardinier. Et puis, dans leur paroisse, tout bonnement, on leur propose de faire partie de l'équipe Notre-Dame. Et là, en fait, ils se retrouvent en décalage dans leur expérience de couple quand les autres sont en train de savoir s'ils vont mettre un chauffage dans la piscine de la résidence secondaire et qu'eux ont du mal à payer en fin de mois. Il y a évidemment une honte, une gêne. Et donc, ça ne s'est pas très bien fini. Ils l'ont quitté avec une certaine... un peu blessé. Oui, blessé.
21: Comment avez-vous fait, vous, père Thibaut Guépro? Oui, qu'auriez-vous fait dans pareille situation?
9: Alors, en tout cas, moi, à l'époque, j'étais séminariste, donc j'ai observé, j'ai réfléchi, et voilà, ça a nourri ma réflexion. Je crois qu'il faut assumer d'avoir des groupes par milieu. C'est ce que fait la paroisse étudiante à Toulouse, notamment, où ils sont énormément de catéchumènes, je crois 240 catéchumènes, et ils font des groupes par appartenance ethnique, par milieux sociaux, par type d'études, par des gens qui se ressemblent.
21: Par appartenance ethnique?
9: Ouais. Par exemple, des Hispaniques ensemble, ou des Asiatiques ensemble.
21: Ouais. Ce à quoi se refuse l'État français, normalement, dans les statistiques.
9: Mais en fait, ce qui est intéressant, c'est que souvent ça fait bondir dans l'Église, parce qu'on dit non, mais l'ouverture c'est très important, etc. Mais ceux qui disent ça, ils ont déjà une assise sociale avec un réseau social chrétien, et j'ai quasiment tout le monde a des amis qui lui ressemblent. Même Thomas d'Aquin relevait ça à l'époque. C'est un fait anthropologique fondamental qu'on est amis avec des gens qui nous ressemblent. Et donc, on a besoin d'abord d'avoir une base d'amis qui nous ressemblent avant de pouvoir se risquer vers des rencontres plus ouvertes et plus diverses. Et donc, ces gens qui rentrent dans l'Église, qui n'ont pas d'amis chrétiens, ont d'abord besoin d'avoir des amis qui leur ressemblent avant de pouvoir s'ouvrir à plus de diversité.
21: Ce que vous nous dites, c'est que les affiliations sélectives, les affinités, en fait, c'est quelque chose dont il faut tenir compte. On ne peut pas considérer l'homme comme quelqu'un d'interchangeable.
9: Oui.
21: Mais vous avez conscience que ça va à l'encontre quand même d'une certaine doxa, d'une certaine bien-pensance qui tend à considérer que nous sommes tous des nomades et qu'on vit tous dans un aéroport international aseptisé.
9: Mais tous ceux qui disent ça ont d'abord un réseau autour d'eux de gens qui leur ressemblent.
21: Ce sont les riches qui disent ça, les puissants.
9: C'est des gens qui ont autour d'eux un réseau d'amis qui leur ressemble. Tout le monde a d'abord un réseau d'amis qui lui ressemble avant de s'aventurer à des gens plus différents.
21: Donc le principe de réalité, c'est de tenir compte de l'appartenance initiale, qu'elle soit ethnique, sociale...
9: Oui. On ne peut pas en faire fi, ça, c'est sûr.
21: En tant que prêtre, c'est ce que vous dites?
9: Enfin, j'observe de façon pragmatique que si on n'a pas un réseau de gens qui nous ressemblent, on n'a pas d'amis. Si on n'a pas d'amis, on ne peut pas rester.
21: Les bourgeois aiment se singulariser, alors que dans le peuple, c'est le conformisme qui domine. C'est ce que je lis dans Renaître et Vivre.
9: Citation de Georges Michonneau, curé à Colombes dans les années 40.
21: Qu'est-ce que ça veut dire?
9: Eh bien, ça veut dire qu'il y a un fonctionnement très différent entre les bourgeois, et c'est peut-être un des points les plus essentiels. Et donc, notamment par rapport à la conversion, eh bien, c'est essentiel. C'est-à-dire qu'un bourgeois va être content de se différencier de son milieu. Donc, autrefois, eh bien, dans un milieu chrétien, pour se différencier, ont quitté la foi. Aujourd'hui, eh bien, ça peut être justement une forme de rébellion contre son milieu, au contraire, revenir à la foi, comme une sorte de... Oui, c'est ça. Alors que dans un milieu populaire, celui qui se singularise, on dit, mais qu'est-ce qu'il fait celui-là? Il fait le fier, pour qui il se prend? C'est pas du tout bien vu de se singulariser. Au contraire, il y a un conformisme. Et il y a une raison du Clusius, donc, qui a contribué à cet ouvrage.
21: Historien? Ou sociologue?
9: Sociologue. Insiste sur cette importance du conformisme dans les milieux populaires, notamment autour du père Bonnet, dont il a publié une biographie récemment, et qui montre l'importance de ce fonctionnement du milieu populaire et ce besoin d'un conformisme et qu'il ne faut pas rejeter a priori.
21: Est-ce que vous diriez donc que les personnes qui deviennent catéchumènes aujourd'hui, elles se singularisent par rapport à leur milieu de fait? Souvent, elles s'évangélisent d'une certaine façon par les réseaux sociaux. Mmh. Et que donc, si elles viennent d'un milieu plus populaire, ça veut dire qu'elles prennent le risque de sortir d'une forme de conformisme? Vous le voyez comme ça?
9: Alors après, avec cette nouveauté du milieu social qui fait qu'on s'entoure rapidement de gens qui nous ressemblent, virtuellement, et qui changent certainement la donne, mais là j'avoue que je ne sais pas saisir toute la finesse de ce que ça change, mais...
21: Ouais. Je pensais, père Thibaut Guépreau, que les questions, les mots que j'avais employés au début, péché mortel, fin dernière, etc., qui sont dans la grammaire théologique de l'Église catholique, que ce langage-là était de nature à dépasser les clivages sociaux. C'est-à-dire on se retrouve autour des fondamentaux de la destinée humaine. Est-ce que c'est ça une pastorale?

0: des responsabilités aussi si on est plus aisé à l'égard de ceux qui le sont moins.
1: Oui, c'est l'occasion de
0: qui passe. Hein,
1: en tout cas, c'est la doctrine sociale nous dit que la différence entre les pauvres et les riches permet justement la charité.
0: Quand vous dites comment aider les nouveaux chrétiens à persévérer, c'est-à-dire vous estimez qu'ils ont du mal à persévérer, ces nouveaux chrétiens?
1: Alors oui, ce qui est intéressant, c'est qu'en étudiant un petit peu à droite à gauche, on n'a pas de statistiques précises, mais en se renseignant ici et là, j'ai vu à quel point les chiffres sont très très divers. Il y a des diocèses qui parlent de 90% de défection dans la pratique dominicale au bout d'un an seulement après le baptême.
0: C'est un échec majeur.
1: Ouais. Et il y a des paroisses qui disent, avec un certain nombre de baptêmes, qui nous disent qu'ils arrivent à garder à peu près 80% au bout d'un an, ce qui est donc 20% de défection au lieu de 90%. Ça n'a rien à voir.
0: Il y a une recette qui fonctionne dans un cas et pas dans l'autre, c'est ça que...
1: Alors, on
0: n'a
1: pas fait un travail d'enquête suffisamment approfondi pour pouvoir parler de recettes, mais il y a évidemment... Il y a deux grandes dimensions, manifestement, et c'est là-dessus qu'on a basé notre ouvrage. Il y a donc une dimension sociale. Il faut avoir un enracinement social chrétien, il faut avoir un enracinement culturel chrétien, pouvoir avoir une culture, vivre dans une culture qui soit compatible avec l'Évangile. Difficile à définir, mais enfin c'est évident qu'il le faut. Et puis après, d'un point de vue intérieur, il faut quelque chose qui donne la vie de la grâce, quelque chose qui fait vivre une expérience spirituelle authentique, un détachement de ce qui est incompatible avec l'Évangile, au fond du cœur, une pénitence, etc., qui soit vraiment réelle, une rencontre avec le Christ profonde.
0: Comment l'Église peut-elle mettre en place cet écosystème pour garder ses catéchumènes? Est-ce qu'il y a des décisions aujourd'hui que vous recommanderiez aux évêques?
1: Alors, ce qui est intéressant, c'est justement Georges Michonneau, donc en 1940, préconise déjà de faire des petites fraternités, comme les cellules d'évangélisation, ou les maisonnées, etc. Donc ça, on sent que c'est vraiment quelque chose dans le temps long. Après, on voit bien que ce n'est pas une recette magique. Si ça n'est pas mené, dirigé, accompagné, eh bien, ça peut se vieillir, se perdre. Donc s'il y a un savoir-faire, il y a une énergie à mettre pour bien réaliser cette mise en place.
0: Le fait que les chrétiens peuvent donner aussi parfois le spectacle de leur propre division, en particulier sur le sujet liturgique, pensez-vous que cela dissuade, apparemment pas, dissuade d'autres âmes de rejoindre l'Église?
1: Alors c'est très frappant chez les jeunes qui reviennent à la foi, comme les questions de scandale interne dans l'Église les préoccupent peu. Certainement, à long terme, il y a quand même un vrai sujet, on ne peut pas s'en désintéresser bien sûr, mais à première vue, ce n'est pas ce qui semble le plus frappant. Ouais.
0: Ce qui aujourd'hui représente l'attente principale à l'égard du pape Léon XIV qui va arriver dans quelques jours en France. Pour vous, Père Thibaut Guépreau, l'enjeu de cette visite au regard du sujet que vous avez traité?
1: Il y a une grande question pour les nouveaux chrétiens, c'est leur rapport à l'institution. Dans cette venue du pape, je pense qu'on est encore sur un registre de l'événementiel, sans aucun doute, mais en même temps, c'est quand même le chef de l'Église. Donc je pense qu'il y a un grand enjeu sur leur rapport à l'institution et le fait que dans un converti vit dans une sorte de temporalité courte avec beaucoup d'énergie, de ferveur. La question, c'est de pouvoir durer en rentrant dans des routines religieuses. Et donc, un lien à l'institution plus fort. Je pense qu'il y a un enjeu important là.
0: Vous invitez ces nouveaux baptisés à s'engager dans des activités, j'imagine, ecclésiales, humanitaires, etc. Ça aussi, c'est un moyen d'enraciner.
1: Évidemment, oui, on ne peut pas rester seul, il faut rendre un service. Pour
0: et en cette rentrée, vous avez peut-être des besoins particuliers.
1: Il y en a Saint-Cloud.
0: Il y en a partout.
1: Bien sûr.
0: Dans tous les diocèses. On s'y référera, évidemment. Merci, Père Thibaut Guépreau, d'avoir été des nôtres ce matin. Comment aider ces nouveaux chrétiens à persévérer? Vous êtes prêtre du diocèse de Nanterre, vicaire à la paroisse de Saint-Cloud, et co-auteur donc de cet ouvrage « Renaître et vivre », préfacé par Mgr Mathieu Rouget aux éditions Arthège. Je vous souhaite une excellente journée. À bientôt.
1: Merci.
0: Bonjour Melchior Gormand.
2: Bonjour Louis Dauphren. Dans un instant, c'est le 10-12 en direct sur RCF Notre-Dame. On va parler rentrée, alors plus la rentrée scolaire, mais la rentrée politique qui sent beaucoup la campagne présidentielle, évidemment.
0: Ah, oui.
2: On va décrypter tout cela avec le politiste Luc Rouban, qui est également directeur de recherche au CNRS et au CIVIPOF de Sciences Po. Et puis 10h30, en direct et chaque mercredi, sachez-le, Nelson Montfort sera à mes côtés pour raconter plein d'anecdotes. Vous allez entendre, ça va être super en direct et surtout, vous aurez la parole pour discuter avec lui. Voilà pour le programme, on se retrouve dans un instant. À tout de suite.

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0: Il est 10h sur RCF Notre-Dame, le retour de l'info avec Clara Bévilacqua. Bonjour Clara.
1: Bonjour Melchior.
0: Le Népal continue de compter ses victimes.
1: Et la crue dévastatrice de la semaine dernière a fait au moins 1114 morts et 4000 personnes sont toujours portées disparues. Les secours espèrent toujours trouver des survivants, notamment dans les tunnels des centrales hydroélectriques de la région. La France convoque le chargé d'affaires russe à Paris pour, je cite, « protester vivement ». Réaction après que l'Allemagne accuse Moscou officiellement d'être derrière ce drone chargé d'explosifs retrouvé début août à Leipzig. Le gouvernement français va proposer de nouvelles sanctions européennes à l'encontre de navires de la flotte fantôme. Ces bateaux utilisés par la Russie sous de faux pavillons pour transporter notamment du pétrole. La Russie, justement, dit avoir intercepté 130 drones ukrainiens pendant la nuit, annonce après la prise de parole de Volodymyr Zelensky hier. Le président ukrainien qui a averti l'aviation civile et les partenaires de Kiev que les drones ukrainiens rendraient dangereux l'espace aérien russe. Le prix du gaz européen atteint un niveau inédit depuis 2023, lié à la reprise des frappes américaines en Iran qui ont fait 11 morts cette nuit et à la riposte de Téhéran. Le pétrole lui aussi repart à la hausse. Le prix du baril a dépassé les 95 $. C'est une première depuis fin juillet. La fameuse tapisserie de Bayeux qui raconte la conquête de l'Angleterre par les Normands sera exposée au British Museum à partir d'aujourd'hui. C'est un événement car elle se trouvait en France depuis 1000 ans. Emmanuel Macron fait même le déplacement aujourd'hui pour cette inauguration. L'occasion notamment de rencontrer le nouveau Premier ministre Andy Burnham. Et tout s'est bien passé pour Sophie Adnaud. L'astronaute française a fait sa 3e sortie dans l'espace en dehors de la Station Spatiale Internationale. Elle était accompagnée de 2 autres astronautes, une équipe 100% féminine. Elle a mené une opération de maintenance pendant plus de 6 heures.
0: Merci beaucoup Clara Bévilacqua. On vous retrouve demain dans la matinale de 6h30 à 10h.
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0: Bonjour à tous, bienvenue dans ce nouveau 10-12 sur RCF Notre-Dame. Que de surprises aujourd'hui et toute la semaine, beaucoup de nouvelles voix, de nouveaux programmes. Et vous connaissez forcément sa voix, justement, son énergie et surtout sa façon bien à lui d'interviewer les plus grands champions. Depuis des années, il fait partie des figures incontournables du sport à la télévision. Le journaliste et commentateur sportif Nelson Montfort sera à mes côtés chaque mercredi dans le 10-12 pour partager son regard sur l'actualité, sur la société, mais surtout pour nous embarquer dans ses histoires, ses souvenirs et ses anecdotes les plus surprenantes. Et vous pourrez venir à l'antenne discuter avec lui et lui poser toutes vos questions. Le standard est ouvert, on vous attend au 01 56 56 44 44. Et à 11h30, on changera complètement d'univers. Vous retrouverez comme chaque jour dans Et Dieu dans tout ça, Marie-Ange de Montesquieu. Bonjour Marie-Ange.
3: Bonjour Melchior et bonjour à tous les auditeurs. Et dans une heure et demie, nous retrouverons donc Armelle Dethé, qui est maintenant productrice audiovisuelle, qui a fondé Martine Productions. Vous savez qu'elle est à l'origine de l'émission C'est dans l'air, figurez-vous, que nos auditeurs connaissent peut-être. Oui. Vous, en tout cas, je l'espère.
0: Ah bah oui, quand même.
3: Et bien, cette femme elle est née sous X et elle a été abandonnée à la naissance. Donc, comment transformer un abandon désastreux en véritable cadeau? On verra ça à 11h30.
0: Armelle Dethé, votre invitée, à tout à l'heure et en direct sur RCF Notre-Dame. Et ça aussi, c'est une nouveauté dans ce 10-12. On reçoit chaque jour un invité pour décrypter l'actualité, prendre un peu de hauteur et comprendre ce qui se joue derrière les événements. C'est une rentrée politique déjà tournée vers 2027. À quelques mois de l'élection présidentielle, les ambitions se précisent, les candidatures se multiplient, les rapports de force commencent à se dessiner. À gauche comme à droite, chacun cherche sa place, tandis que le Rassemblement national apparaît plus que jamais au cœur du jeu politique. Et au-delà des stratégies des candidats, que dit cette rentrée de l'État, de l'opinion française? Quels sont les véritables clivages qui traversent aujourd'hui la société? Et surtout, cette présidentielle peut-elle rebattre profondément les cartes de la vie politique française? On en parle avec l'invité du 10-12. Bonjour Luc Rouban.
4: Bonjour.
0: Merci d'être avec nous sur RCF Notre-Dame. Vous êtes politiste, directeur de recherche au CNRS et au CVPOF. Vous êtes spécialiste notamment des transformations de la démocratie, de la confiance politique et des comportements électoraux. Est-ce qu'on peut encore parler de rentrée politique, Luc Rouban, ou est-ce qu'en réalité la campagne présidentielle a déjà bien commencé?
4: Oh oui, elle est bien entamée, elle a bien commencé, elle commence même très très fort. Je pense que on est presque, je dirais, au cœur du débat très rapidement au moment de la rentrée scolaire. Donc en fait, oui, effectivement, c'est, je dirais, le chaudron commence déjà à bouillir. Ce qui peut dire aussi qu'à un moment, cela peut entraîner une certaine lassitude de l'opinion, qui sera déjà peut-être un peu blasée ou un peu fatiguée de débats qui ont pris déjà parfois un ton un peu hystérique ou un peu, je dirais, un peu polémique.
0: Alors, 8 mois avant le scrutin, beaucoup de candidats sont déjà identifiés. Personne ne peut vraiment dire qui sera au second tour. En tout cas, comme on a vu en 2017, tout peut changer un peu la dernière minute, même si on voit déjà quelques têtes qui arrivent très très haut dans les sondages. Qu'est-ce que ça dit, d'après vous, Luc Rouban, de l'état du système politique français ?
4: Alors, écoutez, nous sommes dans une situation quand même très tout à fait critique. On le voit bien à travers le nombre d'enquêtes. On a notre baromètre de la confiance politique au CEVIPOF qui montre que jamais on est allé aussi bas dans la confiance politique vis-à-vis des institutions politiques nationales, vis-à-vis du personnel politique national. Alors j'écarte un peu, bon, effectivement, le local et les maires, bien que même à ce niveau-là, on a vu quand même en 2026 le taux de participation qui a baissé par rapport à 2014, en tous les cas. Donc, si vous voulez, on est dans une situation critique parce que la démocratie, en ce moment, est bloquée. On ne sait pas comment le budget va être voté. Ouais. On voit bien que le gouvernement essaye de se sauver comme il peut en faisant des compromis, alors même que la situation financière est quand même catastrophique. Et finalement, tous les voyants sont passés au rouge, sur le plan économique, sur le plan international. La France a perdu beaucoup de place aussi, et sa position internationale. Donc la situation est difficile, et on sent bien par derrière qu'il y a cette insatisfaction, cette attente d'autre chose, d'une nouvelle connexion avec la politique et le politique.
0: Mais c'est ça qui est intéressant, Luc Rouban, parce que, évidemment, cette rentrée politique, elle est synonyme d'université d'été des partis politiques. Alors, on a eu le PS le week-end dernier. Le week-end d'avant, c'était plutôt du côté de LFI. Évidemment, pour les Républicains, ça va suivre. Est-ce que les Français, eux, sont déjà dans la présidentielle, ou est-ce que les politiques vivent beaucoup plus tôt que les électeurs cette échéance ?
4: Alors, il est certain qu'on assiste à une forme de décalage entre d'un côté la vie, de politique, de professionnel de la politique, cette professionnalisation qui fait que dans le fond, ce qui est important, c'est de marquer des points vis-à-vis de l'adversaire et d'occuper certains créneaux vis-à-vis de l'opinion. Et puis une opinion, je n'aime pas trop ce terme parce que dans le fond, c'est plutôt cette opinion, elle est fragmentée, elle est diverse et on n'a pas eu une opinion publique, mais globalement, la réception de ce genre d'activisme professionnel n'est pas forcément très, très positive, parce que derrière tout ça, vous avez quand même des attentes très fortes, et on le sait très bien dans les enquêtes, en matière de pouvoir d'achat, en matière de sécurité. Plus généralement et plus profondément, en termes de démocratie, de rapport au pouvoir, et je dirais de maîtrise du destin collectif, et ça, c'est vraiment le sujet qui demeure, posé à tous les candidats. Comment maîtriser notre destin collectif dans l'avenir ?
0: Si on regarde beaucoup plus les partis politiques et tous les candidats qui arrivent à peu près à sortir un peu la tête de l'eau, le RN, forcément, est aujourd'hui beaucoup plus présent dans des catégories de Français qui lui étaient traditionnellement moins favorables. On assiste vraiment à une normalisation profonde du vote RN. J'ai l'impression qu'on parle de ça déjà depuis 5-10 ans.
4: Oui, c'est un processus, assez régulier, qui s'est vraiment amorcé à partir de l'élection présidentielle de 2017. Et à partir de là, c'est vrai que le RN commence à recruter, au-delà de son électorat noyau, qui est quand même un électorat de catégorie populaire, dans les classes moyennes et un peu dans les classes supérieures diplômées. Et là, ça va changer complètement la donne, parce qu'effectivement, il prend le leadership de l'ensemble des droites, avec, il devient un point d'attraction, notamment pour l'électorat des Républicains, qui voit son électorat, se faire vampiriser progressivement par le RN, et en partie aussi par Éric Zemmour et par Reconquête, donc avec une sociologie différente entre les deux. Mais si vous voulez, globalement, vous avez effectivement une montée en puissance du Rassemblement National, qui ne s'explique pas simplement en termes historiques par une forme d'hérédité avec l'ancien Front National. Et c'est là que les choses deviennent plus intéressantes.
0: C'est qu'il y a une bascule. Il y a une bascule, en tout cas, sur la manière dont on considère le Rassemblement National, peut-être.
4: Oui, parce que dans le fond, si vous voulez, alors c'est tout le problème, vous savez, il y a toute une polémique. Est-ce que c'est un parti d'extrême droite ? Est-ce que c'est un parti de droite radicale ? Alors, si vous dites que c'est un parti d'extrême droite, évidemment, les militants ou les dirigeants du RN vont vous accuser d'être de gauche. Si vous dites que c'est de la droite radicale, c'est l'extrême droite pour la gauche.
0: Et puis, c'est le même débat avec l'extrême gauche, d'ailleurs.
4: C'est exactement le même débat.
0: C'est tout pareil.
4: Pas tout à fait le même. On distingue mieux quand même. mets les filles d'extrême gauche que le RN de l'extrême droite. Hein. Bon, c'est un petit peu plus compliqué, c'est plus subtil. Mais globalement, si vous voulez, le problème, c'est effectivement, vous avez quand même une tendance à la droitisation sur un certain nombre de sujets comme la sécurité, comme je dirais peut-être le renforcement de l'État, la dimension régalienne, mais vous avez aussi une demande sociale. Et là où le RN a pu franchir, je dirais, un peu ce plafond, je dirais peut-être pas de verre, mais de caoutchouc, et pour l'instant il n'est pas complètement percé, c'est que il associe quand même cette idée de souverainisme et de nationalisme à une idée quand même sociale, et c'est quand même la force de Marine Le Pen aujourd'hui.
0: Dernière question justement sur Marine Le Pen. Est-ce qu'elle bénéficie aujourd'hui d'un phénomène de vote d'adhésion, là où il y a quelques années c'était un vote de rejet du système politique ?
4: Bon, je dirais les deux, hein. C'est-à-dire qu'en fait...
0: toujours les deux ?
4: Oui, c'est toujours les deux. En fait, elle bénéficie surtout du rejet des autres partis politiques, parce que dans le fond, elle est moins rejetée que les autres. Quoi. Donc celui qui va gagner l'élection, c'est celui qui sera, ou celle qui sera le moins rejetée, et pas celui qui sera le plus accepté.
0: Luc Rouban, vous êtes notre invité actu du 10-12 sur RCF Notre-Dame, politiste et directeur de recherche au CNRS et au CVPOF, centre et droite. Alors là aussi, il va falloir qu'on parle de ces candidats qui peuvent prétendre représenter cet espace. Édouard Philippe, Gabriel Attal, Bruno Retailleau, est-ce qu'ils s'adressent réellement au même électorat ?
4: Alors en fait, le problème, si vous voulez, c'est que pendant très longtemps, on a pensé que le paysage politique français était tripartite. Vous aviez une tripartition. En fait, vous avez une quadripartition aujourd'hui. Vous avez deux droites et vous avez deux gauches. Vous avez une gauche radicale, une gauche modérée, disons socialiste ou social-démocrate, ça on peut en discuter. Bon, et puis vous avez deux droites. Une droite qui est, disons, radicale ou d'extrême, plus ou moins extrémiste pour certains, enfin disons radicalisée, et une droite modérée. Et le problème, si vous voulez, c'est tout l'héritage du macronisme, qui, dans sa fabrication du ni droite ni gauche, a attiré une partie des électeurs socialistes, en 2017 et en 2022, et une partie aussi, bien sûr, des électeurs centristes et de droite modérée. Donc le problème, c'est qu'à partir du moment où cet électorat se décompose, vous avez un renforcement mécanique, en quelque sorte, de la gauche socialiste, qui récupère en quelque sorte ses anciens électeurs, et vous avez aussi, alors là, tout un vivier d'électeurs pour le centre ou pour la droite, qui constitue, bien, je dirais, presque l'objectif, la cible des prétendants. Alors, le problème étant de savoir quel est le mélange entre, si vous voulez, qu'est-ce qui va distinguer le centre de la droite, c'est-à-dire les postes macronistes comme Édouard Philippe ou Gabriel Attal, de la droite LR, mais le problème étant que la droite LR s'est trop rapprochée du Rassemblement National. Donc, globalement, pour le dire simplement, hein, pour résumer, aujourd'hui, l'héritier en fait de la droite modérée se situe plutôt, enfin les héritiers se situent plutôt du côté du post-macronisme, c'est-à-dire d'Édouard Philippe.
0: On parle de cette rentrée politique ce matin sur RCF Notre-Dame, évidemment, qui a une saveur d'élection présidentielle. On évoque aussi cette primaire qui pourrait potentiellement résoudre le problème, hein, au centre et à droite. Ou alors, est-ce qu'au contraire, une primaire ne risquerait pas de laisser des traces et d'affaiblir le candidat désigné ?
4: Bah, écoutez, le problème des primaires, bon, d'abord, on a un problème d'organisation. Est-ce que c'est une primaire ouverte, une primaire fermée ? On le voit bien pour le Parti Socialiste. Bon, ils ont décidé que ça serait fermé. Bon, ça n'empêche pas qu'il y ait aussi des candidats extérieurs à la primaire. Donc le problème, c'est que ça ne résout plus les problèmes, parce que finalement, vous avez aujourd'hui beaucoup de candidats qui se disent « mais pourquoi pas moi ?» hein, dans le fond, je sors de l'appareil des partis, je sors de l'appareil partisan, précisément pour montrer mes distances avec les professionnels de la politique et pour montrer ma différence. Tout cela sur un arrière-fond de crise du militantisme, puisque vous avez aujourd'hui beaucoup moins de militants dans les partis politiques, de droite comme de gauche, qu'il y a 10 ou 15 ans. Donc vous avez un effondrement du militantisme, vous avez une crise de confiance dans les partis politiques, et beaucoup de candidats potentiels se disent « moi je me mets en réserve ». En fait, ils essayent tous de jouer un peu au général de Gaulle.
0: Oui, et de faire cavalier seul un peu aussi.
4: Oui, c'est ça, voilà, en disant « voilà, je serai un peu l'homme providentiel que tout le monde attend », sauf qu'on n'attend peut-être pas un homme ou une femme providentielle.
0: Avec une obsession, c'est d'éviter un second tour RN-LFI, c'est l'obsession en tout cas de ces partis politiques. Une peur qui pourrait suffire à provoquer un vote utile dès le premier tour, ça aussi c'est une grande question.
4: Ah, ça c'est compliqué, parce que si vous voulez, c'est vrai que dans le fond, si vous êtes un peu cynique, Vous pouvez dire aux électeurs de gauche, bah, vous savez, voter Mélenchon, c'est quand même la meilleure solution pour avoir Marine Le Pen au second tour, arriver à l'Élysée. Hein. Bon, puisque toutes les enquêtes nous montrent une différence considérable au profit de Marine Le Pen au second tour face à Jean-Luc Mélenchon. Donc c'est plus du vote utile de voter pour Jean-Luc Mélenchon à gauche, ça serait du vote suicide en fait. Bon, à droite c'est plus compliqué parce qu'effectivement, si vous avez quelqu'un comme Édouard Philippe, on peut dire que dans le fond, là on échappe à l'emprise, je dirais, de l'extrémisme ou du radicalisme du RN, mais on se positionne quand même à droite et on peut retrouver aussi l'appui du Parti des Socialistes. Bon, le problème, c'est qu'effectivement, vous avez des stratégies d'anticipation qui peuvent produire des effets tout à fait inattendus.
0: Et on parlera de la gauche dans quelques minutes avec vous. Toujours Luc Rouban, notre invité sur RCF Notre-Dame, politiste et directeur de recherche au CNRS et au CVPOF.
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0: Il est 10h15, c'est l'heure de l'édito du 10-12, signé ce matin Blanche Streb. Bonjour Blanche.
5: Bonjour Melchior, bonjour à tous.
0: Vous êtes chroniqueuse fidèle de RCF Notre-Dame, vous êtes essayiste. Alors au sein de cette rentrée politique, il y a aussi une actualité bioéthique. On sait que les sujets bioéthiques se retrouvent souvent dans la tourmente de batailles politiques. Certaines thématiques feront peut-être l'objet, Blanche, de propositions défendues ou rejetées par les futurs candidats dans les prochains mois.
5: Oui, effectivement, Melchior. D'ailleurs, certains candidats potentiels ont déjà sorti certains sujets du chapeau et lancé des polémiques. Je pense par exemple à Marine Tondelier qui a parlé de PMA et de sélection des embryons, ou à Gabriel Attal hein, qui revendique l'accès à la GPA, c'est-à-dire aux mères porteuses. Il y a aussi eu des actualités juridiques autour, par exemple, du droit à la PMA post-mortem, c'est-à-dire après la mort de l'un des membres du couple. Et pour rappeler le contexte, bien avant l'été, se sont déroulés les états généraux de la bioéthique, une consultation citoyenne sur la recherche, les techniques médicales, la génétique, la procréation, le don d'organes, bref, ce qui touche au vivant et à la vie. Alors, cette consultation, elle n'a pas fait beaucoup de bruit. Ses contours étaient parfois douteux, mais c'est un préalable obligatoire avant de réviser la loi qui, a priori, ça ce sera après cette présidentielle. Et le comité d'éthique qui pilote cette consultation va rendre son avis dans les prochaines semaines. Et il y a deux jours, lundi 31 août, là, la conférence des évêques de France a publié sa contribution, un document de 80 pages, important, sérieux, et bien destiné à tous ceux qui voudraient mieux comprendre tous ces enjeux.
0: Et cette contribution est préfacée par Monseigneur Nicolas Brouet, qui rappelle que l'Église blanche est heureuse de contribuer sérieusement à ces réflexions éthiques.
5: Oui, et qui rappelle qu'elle joue son rôle quand elle partage son émerveillement devant les progrès de la recherche scientifique, mais également ses convictions, ses propositions, ses interrogations et même ses alertes.
0: Alors, quels sont les thèmes abordés dans ce texte ?
5: La liberté, la vulnérabilité, la sobriété dans le soin, l'éthique du corps et du soin. Ce texte rappelle aussi qu'avant de changer encore la loi, ce serait bien de réfléchir déjà à l'impact de celle qui est déjà là, rappelant par exemple la souffrance des enfants nés de donneurs anonymes qui recherchent leurs origines, ce qui a conduit à changer la loi en 2021. Et ces auteurs n'ont pas craint aussi d'aller sur des sujets pointus, comme celui des gamètes artificiels, la fabrication in vitro de gamètes artificiels, un vertige éthique, comme ils l'ont très pertinemment titré, et sur ces enjeux en fait, de fabriquer la vie de toute pièce. Il y a aussi de très belles lignes sur la dignité de l'enfant, qui ne commence pas à la naissance, mais dès l'engendrement, dans la volonté qu'il soit voulu pour lui-même. Et alors je finis sur cette punchline du Père Saint-O au sujet de ce travail de réflexion auquel il a contribué. La seule prétention de l'Église est d'honorer notre humanité.
0: Et c'est un sujet qu'on peut lire dans l'un de vos essais, Blanche Streb, Bébé sur mesure, le monde des meilleurs paris aux éditions Arthège. Une réaction, Luc Rouban, vous êtes toujours en studio avec nous sur RCF Notre-Dame. La bioéthique, là aussi, forcément, c'est un sujet qui va être important dans cette campagne présidentielle.
4: Honnêtement, je ne pense pas, mais je pense que c'est effectivement un problème moral tout à fait fondamental. Et c'est vrai que, je dirais derrière la bioéthique, il y a aussi le problème de l'intelligence artificielle. C'est-à-dire qu'en fait, en arrière-fond, et c'est ce qui inquiète beaucoup aussi, je pense, les Français, mais aussi l'ensemble, tout le monde entier finalement, c'est cette rupture anthropologique qu'on est en train de vivre, c'est-à-dire l'indifférenciation entre ce qui est naturel et ce qui est artificiel. Hein. Et là, effectivement, la bioéthique est au centre de tout ça, mais vous avez aussi l'intelligence artificielle. Ouais. Et ça, si vous voulez, cette rupture anthropologique aura des conséquences considérables, et je ne suis pas du tout certain que nos malheureux membres du personnel politique français soient capables d'appréhender tout ça.
0: Et ben, ça pourrait faire l'objet d'un autre sujet d'édito, Blanche Streb. Merci beaucoup, et on peut réécouter cet édito sur rcfnotredame.fr. Et je rappelle qu'à 10h30, Nelson Montfort, le journaliste et commentateur sportif, me rejoindra. Ce sera le cas tous les mercredis pour, là aussi, porter son regard sur la société et l'actualité. Il aura aussi beaucoup d'anecdotes à raconter en studio. Luc Rouban, vous êtes politiste et directeur de recherche au CNRS et au CVPOF de Sciences Po. On parle de la rentrée politique avec évidemment l'élection présidentielle qui arrive dans quelques mois. On a parlé du Rassemblement National, on a parlé du centre droit et de la droite. Alors à gauche, ça vous fait rire déjà, on a l'impression qu'on cherche encore le bon candidat alors que le vrai problème, c'est le projet politique qui doit rassembler un électorat.
4: Oui, mais alors c'est mission impossible, parce que vous avez en fait deux gauches qui sont de fait irréconciliables, les positions de la France insoumise. Alors sur le fond, si vous voulez, si vous regardez les valeurs des électeurs, vous allez avoir des valeurs convergentes entre les électeurs et les électeurs socialistes, sur par exemple la solidarité, sur l'aide sociale, sur l'État-providence. Peut-être même, je dirais, sur une forme de démocratie, disons, directe, quoique les socialistes sont quand même beaucoup plus méfiants vis-à-vis de ça. Bon, mais sur le fond, sur la question européenne, sur la question de la transformation des institutions, et notamment le passage à la Sixième République, vous avez franchement un gouffre, une fracture, et surtout, en plus, un style politique qui n'est pas du tout le même. Les socialistes sont héritiers quand même d'une vieille tradition parlementaire, bon, de la SFIO, etc. Bon, je ne vais pas refaire l'historique. Hein. Et les filles se revendiquent plutôt, je dirais, des coupeurs de tête de 1793. Quoi. C'est pas tout à fait la même chose. Alors, il y a une espèce de mystique chez les filles, insurrectionnelle, on l'a vu à l'Assemblée nationale. Il faut quand même rappeler, notamment, que aujourd'hui, le parti qui est le plus craint pour la démocratie, c'est bien la France insoumise, c'est pas le Rassemblement national, et dans des proportions tout à fait importantes, et notamment aussi chez une majorité d'électeurs socialistes. Donc là, vous avez une rupture de fond, si vous voulez, et je vois pas comment on va pouvoir, comment ils vont pouvoir, si vous voulez, s'associer complètement. Alors soit, ça sera, alors évidemment, vous avez la tentation, si vous voulez, de la du leadership qui est celui qui est celle de Jean-Luc Mélenchon. Vous avez les tentatives malheureuses de conciliation d'Olivier Faure, mais on voit bien que ça lui porte pas bonheur et que dans le fond, il va vite sortir du jeu. Et puis effectivement, vous avez l'émergence de Raphaël Glucksmann, éventuellement de François Hollande, qui prennent leur distance avec LFI. Mmh. Mais si vous voulez, le problème, c'est qu'ils sont complètement divisés, et en plus, sur un arrière-fond qui ne leur est pas favorable, parce qu'il faut quand même rappeler une chose, c'est que globalement, de l'extrême-gauche au Parti Socialiste, l'électorat de gauche est à peu près 30-31% de l'électorat. Donc ils sont quand même sur une base tout à fait minoritaire.
0: Parce que Jean-Luc Mélenchon, d'après vous, a atteint son plafond électoral, ou il peut encore... Ou alors, est-ce qu'on sous-estime sa capacité à élargir son électorat ?
4: Bon, il a une capacité à élargir l'électorat. C'est quelqu'un qui est, je dirais, polymorphe. Vous savez, en 2010, il vous disait que, de toute façon, il était hors de question qu'on accepte, par exemple, le voile islamique. Mmh. Hein, c'était une atteinte absolument insupportable à la laïcité. Aujourd'hui, il va se faire le protagoniste de la Nouvelle France, une France communautaire, etc.
0: Mais ça, donc, c'est par intérêt électoral.
4: Oui, mais justement, ça peut permettre d'agréger, de changer en fonction de la situation. C'est un homme brillant, c'est un homme de campagne électorale, il sait manœuvrer. Bon, après, est-ce que le projet sera cohérent? Est-ce qu'il va convaincre? Est-ce qu'il va surtout rassurer? Je ne crois pas. Hein, parce que vous avez aussi toute la dimension économique, faut quand même pas l'oublier. Parce que, en arrière-fond, vous avez aussi un deuxième problème, c'est la question du déficit, de l'endettement, 3500 milliards de dettes. Pour la France, ça limite énormément les marges de manœuvre de qui que ce soit. Ouais. Donc les grandes réformes, si vous voulez, demain, bon, l'État-providence généreux, etc., c'est très bien, mais avec quel argent ? Alors si c'est pour augmenter, on a chiffré son programme à 100 milliards d'euros de dépenses supplémentaires, bon, on voit bien que le monde économique est complètement opposé, on voit bien qu'une grande majorité de salariés sont inquiets, donc tout ça va quand même poser des problèmes dès qu'on va rentrer dans le dur, c'est-à-dire les programmes économiques et surtout les programmes fiscaux. Ouais. Parce qu'il n'y a pas que les représentations idéologiques, il y a aussi les intérêts patrimoniaux et je dirais fiscaux des électeurs. Ouais. Hein.
0: Sur les candidats à gauche, alors vous avez cité Raphaël Glucksmann, Olivier Faure, qui tente là aussi de sortir un peu la tête de l'eau, et alors François Hollande, qui, on ne sait pas trop, mais ça sent quand même la candidature à la présidentielle, non, Luc Rouban
4: Ah, écoutez, je pense que François Hollande...
0: Il va faire cavalier seul de toute façon.
4: De toute façon, François Hollande n'a jamais pardonné... je dirais ce que j'appellerais l'affaire Emmanuel Macron, la trahison, ce qu'il considère comme étant la trahison d'Emmanuel Macron en 2017. Ça, il lui a jamais pardonné, hein. Il essaiera par tous les moyens de démontrer l'échec d'Emmanuel Macron et pourquoi pas la possibilité de le remplacer à l'Élysée, de revenir à l'Élysée. Ça, c'est certain. Mmh. Bon, maintenant, est-ce qu'il est capable vraiment de mener cette stratégie qui est un petit peu personnelle quand même pour rassembler? Bon, c'est possible, parce que c'est un personnage quand même, très diplomatique, qui a l'expérience de l'Élysée, qui a une expérience internationale, donc qui a des compétences évidentes, qui est un homme fin, qui est brillant, et si vous voulez, il est possible qu'il puisse attirer une grande partie aussi d'un électorat centriste. Maintenant, effectivement, il va certainement s'opposer à Raphaël Glucksmann, qui lui est beaucoup moins expérimenté, beaucoup plus jeune en politique, et qui, dans le fond, aura sans doute un certain nombre de faiblesses dans les débats de la campagne. Mmh. Donc, on peut penser qu'il a sa carte à jouer.
0: Dernière question, Luc Rouban. Est-ce que c'est bon signe pour la démocratie d'avoir beaucoup de candidats à une élection présidentielle, d'après vous ?
4: Je ne sais pas. Ça peut être un bon signe, ça peut être aussi un mauvais signe. C'est-à-dire que, dans le fond, est-ce qu'il vaut mieux pas moins de candidats, mais des candidats de qualité, que beaucoup de candidats et des candidats médiocres ? Je ne sais pas. Vous savez, ça, c'est le problème de la... Le problème, c'est que la démocratie, c'est souvent une affaire de quantité, mais on est quand même maintenant confronté à un problème aussi de qualité, parce que là, effectivement, il va falloir renouer avec les Français leur confiance et être crédible, surtout sur le plan économique, sur le plan international et sur le plan de la cohésion du pays, face à, toutes les tentations centrifuges, communautaires et autres.
0: Merci beaucoup, Luc Rouban, d'avoir été avec nous pour ce 10-12 sur RCF Notre-Dame. Vous êtes politiste, directeur de recherche au CNRS et au CVPOF. Et avant de retrouver Nelson Montfort en studio, de l'humour tous les jours, c'est ce qu'on vous propose dans la matinale de Pierre-Hugues Dubois à 7h35, juste avant l'invité politique de Nathanaël de Rinxan. Et ce matin, c'était Floriane de Malétroit.
6: Bonjour Floriane.
7: Bonjour Pierre-Hugues, bonjour Jérémy Patrieletus.
6: Prononcez bien le S.
7: Et oui, c'est important.
6: Ça, c'est très bien. Alors, racontez-nous cette reprise.
7: Eh bien, c'est le retour du fameux métro boulot dodo et des retrouvailles avec les collègues. D'ailleurs, je ne résiste pas à vous faire revivre le véritable choc culturel qui s'est produit lors du débrief des vacances entre la cato de service que je suis et ma collègue Chloé, véritable cliché de la parisienne, vous savez, celle qui parle comme ça.
6: Alors, racontez-nous, Floriane, que vous a-t-elle dit cette fameuse Chloé ?
7: Alors Flo, t'as fait quoi cet été ? Moi, je suis allée faire du kitesurf à Darla, c'était d'art ! Ah, trop cool. Moi, j'étais à Parelmonial. Parelmorial ? Non, Parelmonial. Paralmonial ? Mais c'est quoi ça ? Un truc paranormal ? Non ! Enfin, ouais, un peu. En gros, c'est un lieu d'apparition de Jésus à Sainte-Marguerite-Marie. Il lui a pris son cœur, il l'a mis dans le sien et il lui a rendu comme une flamme. Oh, c'est gore, j'adore! Et après Paramonial, t'as fait quoi, ma biche? Moi, j'étais à Ibiza, c'était incroyable. Ah bah, moi aussi, j'étais en Espagne. C'est pas vrai? Toi aussi, t'as fait la teuf jusqu'au bout de la night? Non, moi, je suis allée marcher avec des copains sur les chemins de Saint-Jacques-de-Compostelle. Ah, mais j'adore! Nous aussi, on se faisait des petites balades pour décuver des soirées. Nous, la journée type, c'était plutôt 30 bornes, 800 mètres de dénivelé et dodo à 22h en dortoir. Oh! C'est pas vrai. Mais rassure-moi, vous faisiez des petits restos quand même à la pause d'âge. Non, nous, c'était plutôt sandwich et pommes sur la route. Oh là là, mais vous, les cathos, c'est le carême toute l'année, quoi. Vous êtes un peu maso, quoi. Moi, tu me diras, en même temps, vous adorez un mec cloué sur une croix, c'est cohérent.
6: Alors, Floriane, je veux pas qu'on ait de problème. Là, vous nous faites une petite provocation théologique. Peut-être pas dès la première chronique, Floriane.
7: Oui, c'est vrai, Pierre-Hugues, on peut parler de provocation. D'ailleurs, je ne vous cache pas que face à celle-ci, j'ai failli suspendre notre échange abruptement, tout comme Jérémy Patrieletus en commission parlementaire avec Charles Lalonc. Mais rassurez-vous, Pierre-Hugues, je ne l'ai pas fait. Car vous le savez, Jésus nous a dit de tendre l'autre joue. Et en matière d'évangélisation, il faut se mouiller la chemise.
0: Ah, vous nous parlez d'évangélisation, carrément.
7: Et oui, l'évangélisation, ce n'est pas réservé qu'aux prêtres envoyés dans des contrées étrangères. Ça concerne chacun d'entre nous, et ça ne se passe parfois pas plus loin qu'à la machine à café. Alors, ce matin, comme bonne résolution de rentrée, j'invite nos auditeurs à parler de leur foi à ceux qui les entourent, Chloé pour ma part, ou pour vous, Jérémy, évangéliser Alain Juppé, Édouard Philippe, et pourquoi pas Charles Alloncle.
0: Bah, tant qu'on y est, merci beaucoup.
8: Ambitieux, ça fait beaucoup.
0: Merci beaucoup, Florian, de Mal-Étroit. Voilà, de l'humour tous les jours, c'est dans la matinale sur RCF Notre-Dame avec Pierre-Hugues Dubois.
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0: 10h30 sur RCF Notre-Dame, vous l'avez forcément déjà entendu, cette voix, ce ton, cette façon bien à lui d'aller à la rencontre des sportifs juste après leur performance. Il est devenu au fil des années un visage incontournable du sport à la télévision française, mais avant de tendre son micro au plus grand champion, son parcours était loin d'être tout tracé. Et surtout, il sera à mes côtés chaque mercredi pour poser son regard sur la société, pourquoi pas décrypter l'actualité, et en tout cas nous raconter ses anecdotes les plus improbables. Bonjour Nelson Monfort.
9: Bonjour Melchior, bonjour à vous tous.
0: Quelle joie de vous retrouver sur RCF Notre-Dame. Ce sera tous les mercredis dans La Voix est libre, parce qu'on vous donne le micro.
9: Ça me fait extrêmement plaisir parce que la plupart du temps, comme vous venez de le dire à l'instant, c'est plutôt
0: le contraire.
9: Voilà, c'est plutôt moi qui le tendais aux autres. D'ailleurs, je suis en train d'écrire un livre de souvenirs sur toutes les personnes que j'ai pu rencontrer, des sportifs, vous l'avez dit, mais également beaucoup de personnes en dehors du sport. Je me suis assez vite rendu compte qu'il n'était jamais mauvais pour des artistes, des politiques, voire même des personnalités religieuses, d'être associés à des grands événements de sport. Et si d'aventure, en plus, la France brillait, c'était encore mieux d'y être associé. Donc voilà, c'est vrai que j'ai des souvenirs, beaucoup de souvenirs du fait de tendre le micro à des interlocuteurs français ou étrangers venus de tous les horizons.
0: Comment vous présentez Nelson Monfort? C'est dur.
9: J'espère. Non, oui. J'espère. Oui, c'est très difficile parce que j'espère peut-être comme un honnête homme. Parce qu'au fond, voilà, j'ai toujours essayé. Je crois n'avoir jamais triché. En tout cas, volontairement. C'est peut-être ça qui a fait que. C'est vrai que j'ai atteint une certaine, je pense, sans aucune fausse modestie, une certaine dimension surtout dans le cœur des téléspectateurs. C'est ce qui me fait le plus plaisir. Je crois que les gens, j'en suis même assez persuadé, je crois que les gens se rendent assez vite compte de ceux qui, en plus, je trouve que ce mot d'honnête est un joli mot de la langue française. Du fait qu'on ne triche pas avec eux. J'ai toujours été, et j'essaie de l'être encore, bien entendu, le plus sincère possible. Oui.
0: Nelson Monfort, le standard est ouvert. Vous allez pouvoir discuter avec nos auditrices et nos auditeurs. Je rappelle ce numéro, le 01 56 56 44 44. Venez au standard, venez, pourquoi pas poser vos questions à Nelson Monfort ou en tout cas discuter, apporter un témoignage. 01 56 56 44 44. Alors, avant de devenir cette voix qu'on connaît tous et ce visage, évidemment, Nelson Monfort, une passion dans votre vie, c'est le journalisme, de toute façon. C'est le terrain.
9: Oui, c'est-à-dire que c'est une passion qui m'a guidé dès le plus jeune âge. Alors je ne vais pas vous dire que certains vous disent qu'à 8-9 ans, non, ça serait un peu bête. Mais disons que ce qui m'a surtout guidé, c'est la rencontre. Je souhaitais rencontrer des personnes. Je souhaitais aller à la rencontre. D'ailleurs, rencontre est également un autre très très joli mot de la langue française. Et c'est vrai que le journalisme a permis tout cela. Donc la communication au sens large et le journalisme de sport, bien que je n'aime pas trop l'étiquette de journaliste sportif, parce que j'espère vous le prouver tout au long de ces prochaines semaines, ces prochains mois, avoir bien d'autres passions que le sport, mais d'aller à la rencontre de, ça c'est quelque chose qui m'a motivé dès le plus jeune âge. Donc je peux dire, pour répondre directement à votre question, Melchior, que dès l'âge, disons, de 16-17 ans, ça c'est drôle, parce que dès l'âge de 16-17 ans, je ne savais pas encore exactement ce que je souhaitais faire.
0: Vous avez fait du droit, d'ailleurs.
9: Alors le droit qui, comme on dit, la définition mène à tout. Oui, j'ai fait du droit. J'ai fait également une maîtrise de sciences politiques de Sciences Po à Paris, à l'IEP Paris. Donc voilà, je suis très j'essaie d'être ouvert au plus de rencontres et de passions possibles.
0: Ouais. Et ça s'entend. Et ça va s'entendre tous les mercredis sur RCF Notre-Dame. Alors, c'est intéressant parce que vous étiez de la promotion 76. Je me trompe? Non, c'est ça.
9: Non, c'est juste.
0: À Sciences Po Paris, avec une spécialisation dans les relations internationales. Vous parliez de cette rencontre et de la relation parce que ça a toujours été important pour vous d'aller à la rencontre de l'autre.
9: Oui, c'est-à-dire que cette section relations internationales, à l'époque, il y avait 4 sections, n'était peut-être pas la plus cotée, mais disons qu'elle me ressemblait énormément parce que j'avais déjà comme passion les langues étrangères. J'avais déjà tout ça en moi. En plus, bon, Sciences Po, c'est quand même c'est l'institut qui m'a permis de rencontrer celle qui est devenue ma femme, ma oui. future femme. Donc, je veux dire, c'est vrai que c'est un bon souvenir. Sans entrer trop dans les détails, le Sciences Po de l'époque n'avait pas grand-chose à voir avec le Sciences Po qu'on a connu ces récentes années avec tous les tourments traversés. Je n'insisterai pas. Donc, finalement, c'est vrai que pour moi, c'est une maîtrise de droit et donc un diplôme de Sciences Po, effectivement, m'ont beaucoup aidé. D'autant qu'à l'époque, de manière générale, il y avait quand même, quand on sortait de ces écoles-là, on trouvait quand même du travail. Je veux dire, c'était pas comme aujourd'hui. Et le diplôme de Sciences Po, effectivement, était considéré vraiment comme un véritable atout.
0: Alors, on fait connaissance aujourd'hui, Nelson. Oui. Hein. C'est normal, c'est notre première
9: Bien
0: ensemble.
9: Sûr.
0: On fera pas votre biographie chaque semaine, mais si,
9: d'autant qu'en plus,
0: il y a tellement de choses à dire.
9: D'autant qu'en plus, j'ai souvent, vous l'avez dit là, il y a quelques instants, j'ai un peu de mal à parler de moi.
0: Pourquoi?
9: Et c'est vrai, peut-être que. Ben, je sais pas, c'est peut-être une lointaine pudeur protestante, peut-être, oui. comme vous le savez. J'ai un peu de mal à parler de moi. Alors, quelquefois, je me force. Mais si on parle de moi à travers mes passions, ça me va. Ça me va très bien.
0: Une passion qui n'était pas du tout une passion, c'était la finance. Parce que vous êtes aussi passé dans la finance pas très longtemps.
9: Ouais.
0: Ensuite, vous êtes revenu en France pour vous tourner dans...
9: J'aurais dit comme François Hollande, mon ennemi, c'est la finance. Quelque chose dans ce genre-là. Mon père était banquier international, mais à l'époque, banquier international au sortir de la Deuxième Guerre mondiale, où il s'agissait avec le plan Marshall de reconstruire l'Europe, c'était un travail absolument passionnant, mais absolument passionnant. Mon père qui m'a énormément appris, guidé, et qui, pour tout dire, me guide encore. Mais effectivement, des personnes sont davantage faites pour ce métier que pour d'autres. Moi, ce n'était pas exactement... Pourtant, j'ai essayé pendant un an, même j'ai été aux États-Unis, etc. Mais ce n'était pas, on va dire que ce n'était pas pour moi.
0: Nelson Montfort, notre invité sur RCF Notre-Dame, mon invité même, j'ai pas honte de le dire, ce sera le cas tous les mercredis dans ce rendez-vous qui s'appelle La Voix est libre. Et vous avez justement la parole ce matin pour donner votre voix et discuter à l'antenne avec Nelson Montfort au 01 56 56 44 44.
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0: Et on inaugure quelques nouvelles rubriques avec l'été de Nelson Montfort. La semaine prochaine, ce sera plutôt la semaine de Nelson Montfort. Est-ce que vous avez passé un bel été, Nelson ?
9: Écoutez, j'ai passé un très bel été parce que pour la première fois comme acteur, et non pas comme spectateur, parce que je vous parlais du Festival d'Avignon, j'ai été donc double acteur au Festival d'Avignon. Alors Avignon en été, c'est déjà une ville, je fais une petite parenthèse, mais c'est déjà une ville où il fait relativement chaud, mais là cet été c'était...
0: La fournaise.
9: Je pense que tous les témoignages que vous avez eus, il faisait 40-42 degrés à l'ombre, donc autant dire au soleil près de 50, et c'est vrai que ça a été assez physique tout ça, mais ça a été un vrai bonheur. Le matin je commençais au théâtre du Rouge-Gorge avec une pièce de théâtre très drôle, très enlevée, qui s'appelle « Ça patine à Tokyo », écrit par un duo de jeunes auteurs, Hugo Kremaski et Julien Grange, que j'ai eu le plaisir de jouer avec Philippe Candeloro, le patineur que vous connaissez tous, devenu depuis président de la Fédération de patinage, qui plus est.
0: C'est un peu votre frère de cœur, non?
9: On peut dire ça, 20 ans de commentaires à la télévision ensemble. Et donc là, nous prolongeons cette véritable complicité avec cette pièce de théâtre qui fait beaucoup rire, qui est un vrai bol d'air. Avignon, c'était le cas de le dire, en plus dans une salle climatisée. Je veux dire qu'aujourd'hui, tous les témoignages, je pense que vous aussi, Melchior, vous devez avoir ici comme à l'antenne, les gens vous disent ils ont besoin de rire aujourd'hui.
6: Oui.
9: Ils ont besoin de sourire, ils ont besoin de s'évader. Avec cette pièce, c'était le cas. Et donc l'après-midi, j'enchaînais, enfin si je puis dire, oui, j'enchaînais sur un spectacle sur la chanson française. J'ai trois artistes que je personnifie à travers une causerie musicale. Mmh. Qui sont Georges Brassens, Jean Ferrat et Charles Trenet. Alors, excusez du peu, parce que nous sommes quand même là au sommet de la chanson française. Et là, je racontais la vie de Jean Ferrat à travers ses principales chansons. Et quelle chanson ? Et quel artiste ? Et ça, je me suis rendu compte que voilà que les gens aussi adhéraient énormément. Michel Drucker m'a fait le plaisir de venir sans me prévenir. Je le vois au premier rang en payant sa place. En plus, ça c'est oui, enfin, tout ça et voilà. Il est venu. Il a parlé pendant très longtemps de gens qu'il connaissait évidemment très très bien.
6: Oui.
9: Et là, c'est vrai que quand on entend des chansons comme Que la montagne est belle et autres, Que serais-je sans toi, sur des poèmes d'Aragon, voilà, ça donne simplement beaucoup beaucoup de bonheur. Et puis
6: Non, pardon.
9: Et puis c'est vrai que chaque fois que je me rends à Avignon, parce que je disais que avant d'y être comme acteur, on va dire, ou chanteur, j'y allais comme spectateur. J'ai une pensée peut-être pour l'acteur français qui m'a le plus ému de toute l'histoire, à savoir Gérard Philippe. Son exemple est tellement fort, parce que vous savez, je fais court, mais Gérard Philippe, quand il a commencé à... Parce que bon, physiquement, il était merveilleux. Comme acteur, il était extraordinaire. Et quand il a commencé à marcher au cinéma, avec des rôles comme Fanfan la Tulipe, qui est devenu un succès mondial, mais vraiment mondial, ou Le Rouge et le Noir... où il était extraordinaire dans ce film de Claude Autant-Lara, Jean Villard, qui était le patron d'Avignon, disait « Bon, mais Gérard, maintenant, je comprends très bien que vous puissiez venir jouer, répéter des pièces qui durent 4 heures dans la cour d'honneur du Palais des Papes. Vous êtes une star mondiale. » Il dit « Non, moi, mon rôle, c'est le théâtre et je continuerai jusqu'à la fin. » Enfin, la fin qui était beaucoup trop précoce. Ça, il ne s'y attendait évidemment pas. Mais voilà, je suis heureux de lui rendre hommage.
6: Et Nelson Montfort, autant on vous connaît comme, vous l'avez dit, journaliste, je ne vais pas dire journaliste sportif parce que vous n'aimez pas trop ça.
9: Entre autres, voilà.
6: Et voilà. Et voilà. Commentateur, évidemment, avec Philippe Candeloro, que vous avez retrouvé dans cette pièce de théâtre, sa patine à Tokyo. Cette volonté de faire de la scène, elle a toujours été présente chez vous ?
9: Parce que je me souviens dès le plus jeune âge, beaucoup plus ancien comme vocation entre guillemets, je jouais Blanche-Neige et les Sept Nains à un âge où j'avais la taille d'un nain. J'avais 6-7 ans, timide. Alors là, je me suis un petit peu, oui, ça a peut-être été une thérapie, mais c'était l'un des nains les plus attachants. Il y avait Chef, vous vous souvenez des Sept Nains. Donc oui, là, je me dis, ça me fait sourire votre question, parce que là, j'y réponds tout de suite. Je peux dire que la scène, bon, évidemment, là, à l'époque, c'était une scène très modeste, mais oui, c'était... Après, je me souviens avoir joué la mort de Jules César en toge. Tout ceci était très, ça devait être très, très démodé avant l'heure. Mais c'est vrai que l'amour du théâtre et l'amour des grands auteurs, Racine, Corneille, Molière, cette sainte trilogie, m'ont accompagné toute ma vie.
6: Sa patine à Tokyo...
9: c'est autre chose, c'est pas du Racine.
6: C'est pour vous faire un petit peu de promo, Nelson Montfort, mais c'est une pièce que vous allez pouvoir... montré dans toute la France.
9: Oui, nous avons une jolie tournée là qui. Alors j'ai pas toutes les dates en tête, mais là je sais que d'ici la fin de l'année nous avons 3-4 dates.
6: Oui.
9: Et puis j'espère que l'année prochaine. Mais j'aurai l'occasion de vous le dire.
6: Je
9: voudrais
6: vous voir et je paierai ma place.
9: Mais vous savez, c'est drôle ce que vous dites, parce que c'est intéressant, parce que c'est comme je fais une petite parenthèse, c'est comme pour un écrivain qui sort un livre.
6: Oui.
9: Moi, si je vais voir un écrivain qui sort un livre, je vais acheter le livre.
6: Oui.
9: Étant moi-même modeste auteur, je sais le travail que ça représente. C'est un an de travail. Donc on ne distribue pas comme ça, comme au marché ou je ne sais quoi, des livres ou des pièces de théâtre. Donc voilà, effectivement, je fais partie de ceux qui... qui insiste pour... Alors évidemment, parfois c'est impossible. Et vous dites, non, il n'en est pas question, les places sont déjà à l'entrée. Bon là, mais dans la mesure du possible, et notamment à Avignon, et notamment Avignon, où je peux vous dire que à Avignon, il y a beaucoup, beaucoup d'acteurs qui tirent la langue, et vraiment, et c'est en dessous de la vérité. Donc à partir du moment où des actes, c'est d'ailleurs, enfin, je ne vais pas faire trop long là-dessus, mais c'est quand même une économie qu'on peut quand même discuter.
0: On va en parler dans un instant, sûr, Nelson Montfort. Je rappelle que le standard est ouvert pour venir discuter avec Nelson Montfort en direct. Vous êtes peut-être timide comme le nain que vous avez rejoué, Nelson Montfort. Mais non, prenez la parole vraiment, on vous attend avec grand plaisir au 01 56 56 44 44. 01 56 56 44 44. Un mot encore sur Philippe Candeloro. Parce que si on vous connaît, Nelson Montfort, c'est parce qu'il y avait ce duo qu'on pourrait comparer, je trouve, à pourquoi pas Thierry Roland et Jean-Michel Larquet, en tout cas des duos un peu iconiques dans la culture télévisuelle française. C'est un ami pour vous, il y a un lien qui est... comment dire, qu'on ne peut pas briser, c'est pas possible.
9: Oui, je pense que lui vous dirait la même chose. Ouais. D'ailleurs, le fait que nous jouions cette pièce ensemble...
0: Ouais. On l'invitera un jour.
9: Ça serait une très bonne idée.
0: Avec vous.
9: Oui, ça serait une très bonne idée. Oui, le fait que nous jouions cette pièce ensemble en est évidemment l'illustration. On ne peut pas commenter pendant 20 ans ensemble. Vous savez, vous me citiez Larquet et Roland, j'en suis même sûr, ils s'entendaient également très très bien dans la vie. Pierre Albaladejo, vous êtes trop jeune pour l'avoir connu, mais était le commentateur iconique du rugby avec Roger Coudert. Ce sont des noms qui restent, je finis dans la mémoire. Juste une petite nuance, c'est que les duos dont je vous parle, s'il s'agit de football à 20h30 ou de rugby, des grands matchs avec les All Blacks, etc., nous, c'était souvent à Tokyo, le championnat du monde à Tokyo ou à Edmonton, Canada, ou je ne sais où, avec un décalage horaire qui faisait qu'on passait à minuit, etc. Donc, d'avoir marqué les téléspectateurs autant, avec des horaires parfois très difficiles, ça, c'est une vraie satisfaction. Très souvent, en pleine nuit, les Jeux Olympiques de Vancouver, vous pensez bien, côte ouest du Canada, c'était des retransmissions, en pleine nuit, ou en Corée du Sud, ou autre. Donc voilà, c'est vrai que de cela, je suis assez fier, oui.
0: Il est 10h46 sur RCF Notre-Dame. Chaque mercredi, dans La Voix est libre, on a le plaisir d'accueillir Nelson Montfort, journaliste et commentateur sportif, et vous avez la parole au 01 56 56 44 44. Et je crois qu'on a Bernard avec nous de Lyon qui nous appelle au standard et qu'on va pouvoir écouter tout de suite. Bonjour Bernard.
8: Bonjour Melchior et bonjour Monsieur Montfort.
9: Bonjour Bernard.
8: Je voulais intervenir parce que invité Nelson Montfort et avec la fameuse phrase de RCF, la joie se partage, c'est vraiment exactement l'invité qu'il fallait recevoir. Parce que j'ai des souvenirs extraordinaires d'interviews de sportifs en athlétisme, passant de l'anglais au français, avec une facilité déconcertante, une joie, une passion qui se transmet. Vous avez fait mon bonheur, Monsieur Montfort, quasiment toute ma vie, et encore, je l'espère. Je voulais vous témoigner ça parce que à la télévision, la joie n'est pas forcément présente, surtout en ce moment avec les élections qui se préparent. Et encore merci à vous de nous avoir transmis cette joie.
0: Eh bien, merci beaucoup Bernard pour votre appel. Nelson Montfort.
9: Bernard, vous me touchez beaucoup. En plus, vous habitez une ville qui m'est extrêmement chère parce qu'en fait, j'ai démarré dans la carrière professionnelle à Lyon.
0: Moi aussi,
9: au journal,
0: Nelson.
9: C'est vrai ?
0: Oui, j'ai grandi à Lyon.
9: Je suis heureux de le savoir. C'était à l'époque un journal que Bernard doit sûrement connaître, qui est le Progrès. À l'époque où d'ailleurs André Chêne, père de Patrick Chêne, qui était le commentateur iconique, je sais que vous aimez bien cette expression, du Tour de France, dirigeait ce journal. Donc c'est toujours avec beaucoup de plaisir que je me rends à Lyon. Oui, je crois que le sport, pour aller dans le sens de ce que vient de dire Bernard, c'est avant tout de donner de la joie aux téléspectateurs. Ça, j'ai toujours pensé cela. Quel que soit le sport, le patinage, le rugby, le tennis, le football, le cyclisme, etc. Je crois que les gens qui suivent le sport à la télévision sont avant tout là pour passer des bons moments. Oui. Et c'est ce que j'essaie encore de faire aujourd'hui.
0: Merci encore Bernard pour cet appel au 01 56 56 44 44. Tout le monde vous aime ou pas, Nelson Montfort ? J'ai pas envie de faire gonfler vos chevilles, c'est pas du tout l'idée. Mais ce qui est assez amusant avec vous, c'est que vous connaissez beaucoup de monde, c'est vrai, hein, notamment dans ce qu'on appelle le PAF, hein, le paysage audiovisuel français, mais par contre, tout le monde vous connaît.
9: Oui, bah c'est, je ne sais pas si tout le monde me connaît. Pour répondre à votre question, est-ce que tout le monde m'aime ? Personne ne peut plaire à tout le monde. Ce n'est pas. D'ailleurs, ce n'est pas mon but. Mon but, comme je vous le disais il y a quelques minutes, c'est la sincérité. Si on m'aime, tant mieux. Alors d'après les sondages qui circulent ici et là, apparemment, oui. Il y a plus de gens qui m'aiment que de gens qui ne m'aiment pas. Mmh. Et ça, c'est une vraie satisfaction, parce que, je vais au fond, si on fait ce métier, c'est quand même pour... Mais dans tous les métiers, Melchior, vous savez, j'ai toujours un peu de mal avec, vous savez, des cinéastes qui font 20 000 entrées. Non, moi, je préfère... Si les cinéastes font plusieurs millions d'entrées, c'est quand même que le film a plu au public. Moi, j'ai beaucoup, beaucoup de respect pour le public. J'ai beaucoup c'est ce qui me motive le plus. J'ai même une forme d'amour pour le public, un très très profond respect du public. Et donc à partir du moment où le public me le rend, c'est qu'il le sent, et j'en suis évidemment très heureux.
0: Bernard nous disait tout à l'heure à quel point quand on regarde l'actualité en ce moment, c'est pas toujours très joyeux. Alors il faut trouver des choses positives, il y en a, mais il faut les mettre en avant. Et ça parfois c'est pas évident. Vous vouliez parler avec nous, Nelson Montfort, de la situation des festivals, notamment en France, de la musique, qui ont beaucoup de mal financièrement en ce moment à s'en sortir. Bah, ça vous touche ?
9: C'est-à-dire qu'il y a deux... Oui, ça me touche énormément, parce que maintenant, je fais un peu partie de cette famille. D'ailleurs, si vous êtes dans un quartier où nous ne sommes pas très loin de la rue de la Gaîté, où il y a énormément...
0: Alors, on est à Paris, dans le quartier Montparnasse.
9: De la rue de la Gaîté, où il y a énormément de théâtre, comme vous le savez. Oui, ça me touche parce que je vois la difficulté extrême qu'ont certaines troupes, et qui, je trouve, est en totale contradiction avec leur passion. Parce que quand on a là vous me touchez énormément, parce que j'essaye de faire partie de cette famille. J'y suis rentré, mais vraiment, vraiment à pas
0: sans se brûler les ailes.
9: Non, exactement. Mais je vois quand même qu'il y a énormément de bâtons dans les roues, qu'il y a énormément de difficultés pour les troupes de théâtre, que ce soit dans toute la France, à Paris, ailleurs. Ça, c'est pour le théâtre. Et puis la deuxième chose, c'est pour la musique, parce que les festivals, c'est également de la musique, comme chacun sait. Et là, aujourd'hui, les musiciens dits classiques, ne vendent plus de disques. Il y a plus de disques. Les CD, ça n'existe
0: plus. Ça dépend qui.
9: Très peu, Melchior, très peu.
0: Il n'y a que
9: peu.
0: Les gros qui s'en sortent.
9: Oui, encore.
0: Je pense à Indochine ou d'autres.
9: Non, je parlais de musique classique. Indochine est un très bon exemple parce que, effectivement, sur scène, je crois même que ce sont ceux qui.
0: C'est les meilleurs.
9: Voilà,
0: j'adore.
9: Vous semblez les. Non, mais moi aussi, j'aime beaucoup. D'ailleurs, j'ai rencontré Nicolas Sirkis à plusieurs reprises et je me suis particulièrement bien entendu avec lui. Mais lui, je pense que ce n'est pas la peine de faire de collecte pour ses vieux jours.
0: Je pense que voilà.
9: Mais ce n'est pas le cas. Ce n'est pas, je vous vois sourire, mais ce n'est pas le cas. Là, je parlais de musique classique. Et aujourd'hui, les musiciens classiques ont beaucoup, beaucoup de mal, parce que les disques ne se vendent plus. Le streaming, c'est souvent gratuit. Vous savez, aujourd'hui, vous entendez une musique, vous pouvez tout de suite la télécharger gratuitement. Donc, et pourquoi ? Donc, du coup, il y a de plus en plus de concerts, il y a de plus en plus de festivals, parce que c'est la seule manière, quelque part, de vivre, enfin, en tout cas, de vivre de son métier et de ses passions. Et j'ai souvent constaté que les musiciens, même des musiciens connus. Qu'est-ce qu'ils font juste derrière un concert? Tout de suite, ils se précipitent pour aller à la rencontre du public pour essayer de signer les rares CD encore en vente.
0: La musique classique et la musique sacrée, je sais que ce sont des genres, des styles que vous aimez particulièrement. Vous êtes arrivé ce matin, Nelson, avec un extrait d'un concerto qui vous plaît particulièrement. Est-ce que vous pourriez nous en dire deux mots?
9: Oui, parce que je sais que ça va faire plaisir à beaucoup de vos auditeurs, parce que là, ce qu'on va entendre, on va dire que c'est un des tubes les plus importants de l'histoire de la musique, signé Piotr Ilitch Tchaïkovski. C'est moi, je suis en train de faire un petit teaser. Ce n'est pas un de ces trois ballets, c'est aussi connu, peut-être même encore plus connu. Et la vie de Tchaïkovski me touche énormément parce que il était profondément, très très profondément malheureux dans sa vie. Et il a, vous savez qu'il était homosexuel, mais qu'il n'avait pas le droit de le dire. Là, je vous parle de la Russie, du tsar Alexandre III, et on ne plaisantait pas trop avec ce genre de choses.

0: Je sais, Nelson Montfort, que c'est un peu un crime ou un blasphème de couper comme ça, d'interrompre un morceau de musique classique, mais bah oui, ça se reconnaît.
1: Il y a une petite histoire autour de ce concerto qui avait été proposé par Piotr Ilitch à le pianiste le plus connu de l'époque, qui était Nikolaï Rubinstein. Et Rubinstein, en fait, avait détesté ce concerto. Il disait qu'il était beaucoup trop difficile à jouer, etc., qu'il ne marchera jamais. Eh bien, écoutez, 150 ans après, on peut dire que ce jour-là, il s'était singulièrement trompé. Enfin, vous sentez au ton de ma voix qu'effectivement, c'est un.
0: Ah, il y a une petite émotion.
1: Oui, parce que je décrirais un tel chef-d'œuvre, parce qu'à l'époque, il y a non seulement le piano, mais en plus, il y a toute l'orchestration. Ouais. Ça se joue avec un orchestre et piano et orchestre devant 60 ou 70 musiciens. J'ai plus un chef, plus un pianiste. Donc, il n'y avait pas l'IA à l'époque. Hein. C'était vraiment. Voilà, oui, j'ai une intense, très intense admiration. En plus, il se trouve que ce concerto numéro 1 pour piano et orchestre a souvent été utilisé en matière de patinage et les patineurs russes ne s'y étaient pas trompés.
0: Nelson Montfort, notre invité jusqu'à quelle heure ? 11h30, pardon, sur RCF Notre-Dame. On a un auditeur juste au 01 56 56 44 44. Bonjour juste.
2: Bonjour à tous, bonjour à toutes. Alors moi j'ai deux questions, une question légère et une question plus massive, plus lourde. Vous voulez laquelle en premier ?
0: Eh bien, si on a le temps, plutôt la légère hein, pour commencer.
2: la légère, c'est tout simple. Quel a été votre sentiment lorsque vous avez donné votre voix dans un film d'animation célèbre ? Alors j'ai oublié le titre. Mais j'ai trouvé ça extraordinaire que vous jouiez votre propre voix. C'était une histoire de manchot ou de pingouin qui devait faire du patin à glace.
1: Sur la banquise, effectivement. C'est drôle, juste parce que vous me mettez le doute, je ne me souviens même plus. Ah bon le titre va certainement me revenir dès que nous aurons terminé notre conversation. Ouais. C'était un film américain. Ça m'énerve parce que j'ai vraiment le nom.
0: Mais je suis en train de chercher en même temps parce que je connais pas.
1: C'est une histoire de comment dire, c'est ça sur la banquise.
0: Les rois de la glisse.
1: Exactement. Bravo. Les rois de la glisse. 1 et 2. Ouais. Parce qu'il y a eu 2. Oui. Parce que le premier ayant très bien marché, il y a eu le deuxième. Là, je me suis rendu compte de la façon de travailler des Américains. Je peux vous dire que c'est calé, mais à la seconde près. Et imaginez, bon, c'était pas un rôle. Enfin, je jouais mon propre rôle, je commentais l'épreuve. Mais imaginez qu'ils avaient pris 2 jours de séance d'enregistrement pour aller, on va dire, 10 minutes en tout, quoi. Ouais. 2 jours. Alors, il se trouve que moi, je l'ai fait un peu plus vite que ça, parce que la spontanéité compte beaucoup. Mais pour répondre à votre question, juste, c'est un grand bonheur d'ailleurs, les autres voix, j'étais plutôt en bonne compagnie. Il y avait de mémoire Pierre Richard, hein, qui n'est quand même pas n'importe qui. J'ai plus en mémoire exactement les autres voix, mais c'est un très, très bon, très, très bon souvenir.
0: Et pour votre deuxième question, ce sera dans un instant parce qu'on va marquer une petite pause sur RCF Notre-Dame. Ne vous inquiétez pas, hein, on va encore
1: profiter. Les rois de la glisse.
0: Les rois de la glisse. Un et deux. C'est sorti en 2007 et 2016 même.
1: Exactement.
0: Nelson Montfort, notre invité en direct sur RCF Notre-Dame, avec vos questions, vos réactions, vos témoignages au 01 56 56 44 44. Et promis, juste, hein, on vous retrouve dans un instant avec votre deuxième question. À tout de suite.
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0: Et il est 11h sur RCF Notre-Dame.
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0: Et nous sommes en direct. J'ai essayé de vous imiter, Nelson Montfort.
3: En direct.
0: Nelson Montfort qui est notre invité. Ce sera le cas tous les mercredis dans le 10-12 avec ce format qui s'appelle La Voix est libre. Bah oui, parce qu'on vous donne vraiment le micro pour vous raconter des anecdotes dans votre carrière qui est bien dense, Nelson Montfort, avec également vos appels, vos réactions en direct au 01 56 56 44 44. Juste, est-ce que vous êtes toujours avec nous ?
4: Et je souhaite d'ailleurs une bonne rentrée à toutes mes collègues en France et puis ailleurs. Je suis professeur de musique en collège et j'en profite.
0: Formidable.
3: Ça, c'est un très, très beau métier.
4: Merci.
3: D'ailleurs, c'est plus une passion qu'un métier.
4: Ouais. Exact. Alors là, je vous rejoins totalement. La deuxième question concerne la géopolitique. J'ai un courroux, une ire qui vient du fond de moi-même quand j'entends parler des sportifs qui viennent des États-Unis, d'Amérique, et on leur dit « Ah ben, l'équipe américaine, c'est américain, c'est américaine », alors que c'est le nom pour le continent. Quand est-ce que, dans la profession journalistique, tout le monde se mettra au diapason pour parler des États-Uniens d'Amérique, des États-Uniennes d'Amérique. Qu'en pensez-vous en tant qu'ancien élève d'une grande école ?
3: Alors, je peux d'autant plus, je ne sais pas si je suis habilité à répondre à cette question qui est en même temps une remarque, mais c'est que j'ai des origines américaines très, très prononcées.
0: Avec votre papa.
3: Voilà, exactement. Et mon prénom en est la preuve. Alors, pour vous rassurer, je ne sais pas si vous avez remarqué, mais dans la presse écrite, on parle de plus en plus du mot que vous venez de dire, un États-Unien. Voilà. Alors, moi, je vous avoue, je ne sais pas, j'arrive peut-être à un âge où j'ai un petit peu de mal avec ça, parce que je vous répondrai très honnêtement. Étymologiquement, vous avez raison. Maintenant, de dire que l'États-Unien, je ne sais pas, Carl Lewis ou autre, je ne sais pas, André Agassi, ça me paraît quand même un petit peu difficile. L'Américain, vous avez raison. C'est vrai que l'Amérique, c'est le Canada.
0: C'est le continent.
3: Le Mexique, l'Amérique du Sud.
0: C'est comme si on nous disait on est européen. Alors qu'on est français.
3: Je suis obligé de reconnaître que juste à raison.
0: C'est un combat juste.
3: Non, mais c'est vrai, mais je pense que c'est tellement, tellement inscrit maintenant dans le. Parce que ce que vous dites est valable non seulement pour le sport, mais pour tous les commentaires. On vous dit. On pourrait presque dire le Nord-Américain. Là déjà, ça ne serait plus que deux pays. L'un a voulu plus ou moins annexer l'autre en plus. Mais c'est autre chose.
4: D'accord, ça peut être une étape, en effet.
0: Et ben voilà.
4: Mais en effet, la presse écrite est plus précise.
3: Oui.
4: Et je trouve que les autres moyens d'expression et d'information sont vraiment multiples. Et je pense qu'il y a quand même cet effort à réfléchir. J'aimerais bien connaître les autres avis de vos amis commentateurs sportifs.
0: Eh ben, écoutez, juste, ça, c'est un vrai sujet, en tout cas, qu'on pourrait aborder dans une émission. Merci pour votre appel.
3: Ouais, j'aime bien, en plus, ce type de remarque. Merci, juste. Je transmettrai.
0: Voilà. Et on vous attend également au 01 56 56 44 44 pour discuter avec nous et surtout discuter avec Nelson Montfort. Ah oui, vous avez un père américain et une mère néerlandaise.
3: Oui, je suis particulièrement fier de cet itinéraire. D'ailleurs, c'est pour ça que l'on me dit... En tout cas, il y a une chose qui est sûre, c'est que dans mes commentaires de sport, je n'ai jamais été d'un chauvinisme exacerbé. J'aime bien l'expression « citoyen du monde ». J'aime bien aussi notamment en athlétisme, c'est cet arc-en-ciel de couleurs qui fait qu'on est face à un États-Unien ou un Africain, un Kenyan ou un Européen, etc. L'athlétisme est un sport extraordinaire pour ça, parce que c'est le sport le plus universel. Et j'ai eu beaucoup de chance de commenter pendant plus de 20 ans l'athlétisme avec un grand, grand bonheur.
0: Nelson Montfort, en direct jusqu'à 11h30, et ce sera le cas tous les mercredis sur RCF Notre-Dame.
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0: Et dans le monde de Nelson, il y a beaucoup de choses. Il y a de la culture également. On a entendu, vous avez une passion pour le théâtre, pour la littérature également. Et ce matin, vous êtes arrivé avec des romans un peu de la rentrée.
3: Oui, alors je suis content d'en dire un petit mot parce que il se trouve que les éditions Albin Michel sont également du quartier de Montparnasse et je viens de terminer un très joli livre qui s'appelle Don Juan à Prague, écrit par Gérard de Cortanze. Je veux dire que Gérard a vraiment un talent de romancier parce que c'est un roman, mais en même temps c'est très proche de la réalité. C'est un roman historique, on va dire que c'est un roman musical quelque part, où il met en scène trois personnages et dont l'un est certainement assez romancé, puisqu'il met en scène donc Mozart, Da Ponte, son librettiste de trois de ses principaux opéras qui lui a survécu près de 40 ans. Si vous imaginez, oui. Et puis Giacomo Casanova, dont l'existence est un petit peu plus romancée. Mais il y a un lien entre ces trois personnages qui se retrouvent. Alors deux se sont évidemment connus, Da Ponte et Mozart, ça c'est une certitude. Casanova, c'est moins sûr. Donc effectivement, c'est un peu mon coup de cœur littéraire de l'été. Je veux dire que je suis un lecteur compulsif, mais lent. C'est-à-dire que je prends mon temps pour lire un livre. Et alors, je vais vous dire, mais je crois que l'un de mes plus grands plaisirs dans la vie, c'est d'écouter de la musique tout en lisant un livre. Il y a certaines personnes qui sont incapables de le faire.
0: Il faut pas de bruit.
3: Voilà. Alors moi, je suis, parce que la musique va l'emporter sur la lecture ou l'inverse. En revanche, quand j'écoute de la musique, il faut pas que ça soit de la musique chantée. Il faut pas que ce soit de la musique sacrée, par exemple. Il faut que ce soit de la musique orchestrale. Ouais. Mais là, la musique de table de Telemann en lisant un livre, je suis un grand amoureux de musique baroque. On aura peut-être l'occasion d'en parler
0: au cours des prochaines semaines. Avec joie.
3: Ouais, j'ai l'impression que je ne suis pas le seul.
0: Non, absolument.
3: La musique baroque allemande me transcende véritablement. Oui.
0: Vous avez écrit des livres, vous aussi, quelques-uns.
3: Oui. Je ne me comparerai pas à ceux dont je viens de.
0: C'est souvent des souvenirs que vous essayez de raconter.
3: J'ai effectivement écrit un livre il y a quelques années qui s'appelait Hors Antenne. Donc, Hors Antenne, c'était un petit peu.
0: Les coulisses.
3: Voilà, exactement. Ouais. Et là, je suis en train. Alors, j'ai écrit d'autres livres, je suis en train de d'écrire un livre sur mes souvenirs, qui sont très nombreux. Alors, j'ai la chance d'avoir une assez bonne mémoire. Donc, voilà. Et en plus, alors, la deuxième chose, c'est que je ne fais pas appel à l'IA. Je dois être une sorte de Mohican dans cette histoire.
0: D'OVNI.
3: Mais oui, peut-être. C'est amusant que vous disiez ça.
0: Oui, vous avez écrit un livre sur les OVNI.
3: Quelle transition.
0: Ah, attendez, quand même, je travaille mes sujets, Nelson.
3: Vous êtes particulièrement bien informé. Effectivement, je fais une petite parenthèse. J'avais écrit un livre qui s'appelle OVNI, sommes-nous seuls point d'interrogation. Il se trouve que de tous mes livres, c'est celui qui a le mieux marché. Ce qui veut bien dire, il est même sorti en poche, ce qui veut bien dire que c'est une réelle interrogation. Et ce ne sont pas les films, les chefs-d'œuvre de Steven Spielberg, E.T. et surtout Rencontre du troisième type, qui est un film qui m'a totalement conquis, avec François Truffaut comme acteur, je ne sais pas si vous en souvenez, comme acteur, dans le rôle d'un professeur. Steven Spielberg n'est quand même pas le premier venu. Suite à ça, je me suis beaucoup intéressé à ce phénomène, beaucoup, beaucoup, beaucoup. Et je pense qu'aujourd'hui, effectivement, nous ne sommes pas seuls. Alors, je ne vous parle pas de petits hommes verts, je ne vous parle de rien de tout ça, mais je vous parle de possibilités, voire même de probabilités que nous ne soyons pas les seuls dans l'univers. Donc,
0: Et là-haut, il y a quelqu'un d'après vous ? Nelson Montfort ?
3: Je suis persuadé.
0: Persuadé ?
3: Sinon, je ne serais pas ici, Melchior. J'en suis persuadé. Et je vais même vous faire une, puisque bon, la voie est libre.
0: Ah oui.
3: Une confidence. J'en suis de plus en plus persuadé. D'ailleurs, ça m'aide à vivre. Ça m'aide à vivre. Oui, la présence du Seigneur, puisque c'est ça qu'il s'agit, m'aide à vivre. Oui, vraiment, je ne concevrais pas ce monde sans spiritualité. Et pour faire un lien, parce que ça, je l'avais écrit dans mon livre, le très grand scientifique Werner von Braun, qui était vraiment un peu le père de notamment du projet Apollo, avait dit un jour, je ne conçois pas. La phrase est très forte. Je ne conçois pas l'univers sans créateur de cet univers. Je vous parle de quelqu'un qui a mis en place le programme Apollo, donc de l'homme sur la Lune. Donc oui, moi, effectivement, cette présence m'aide à vivre, tout simplement.
0: Vous êtes protestant.
3: Oui.
0: On ne le sait pas forcément, ça.
3: Non, mais c'est ce que je vous disais il y a quelques minutes. Moi, je suis très, très pudique là-dessus. Je réponds si on me pose la question. Mais je n'en fais pas état. Voilà, je respecte infiniment tous les cultes. Si vous me permettez un petit coup de griffe, la cérémonie d'ouverture des Jeux Olympiques de Paris 2024, je ne l'ai toujours pas, j'aime pas le mot digérer, donc je ne l'ai toujours pas assimilé. Et je ne suis pas le seul, loin s'en faut. Je ne suis pas le seul, et ça je suis... Je sais ce que je dis, je sais ce que je pense.
0: Des choses
3: et
0: vous ont courroucé.
3: Courroucé étant en dessous de la vérité, oui, effectivement. Je pense que quand on commence une cérémonie qui s'adresse à plusieurs milliards de téléspectateurs... avec la tête décapitée de Marie-Antoinette devant la conciergerie, qu'on commence une cérémonie devant l'église Notre-Dame sans faire du tout mention de Victor Hugo, alors qu'il me semble que s'il y a un auteur qui est assez lié à Notre-Dame de Paris, c'est lui. Je passe évidemment sur le reste avec la scène.
0: Est-ce qu'il faut retenir ça de cette cérémonie? Parce que quand même, ces Jeux Olympiques de Paris qu'on annonçait à l'époque, on ne va pas rentrer dans la polémique, mais qu'on annonçait catastrophiques, ont été une vraie réussite.
3: Mais là, Melchior, vous me parlez des Jeux en eux-mêmes.
0: Vous parlez de la cérémonie.
3: Dès le lendemain matin, quasiment tout a été très bien. Ouais. Moi, je vous parle d'une cérémonie qui... Il faudrait quand même m'expliquer ce que la tête décapitée de Marie-Antoinette a à voir avec le sport. Si vous êtes capable de me l'expliquer, je vous écoute. Je ne vais pas rentrer dans une polémique deux ans après, mais c'est intéressant parce qu'effectivement, une cérémonie, notamment, dès le lendemain, on n'en parle plus, on s'intéresse.
0: Oui.
3: Là, si vous demandez de quoi est-ce qu'on se souvient aux Jeux de Paris, les gens vont vous dire deux ans après cette cérémonie d'ouverture. Donc, en tout cas, si les organisateurs avaient pour but de choquer, ils y ont bien réussi. Ouais. Plus bien placé pour vous en parler que le dimanche intermédiaire, 4 août, s'est déroulé devant le parvis de Notre-Dame qui n'était pas encore ouvert. Je parle de août 2024, hein, oui. C'était pas donc décembre. Une cérémonie, on va dire, œcuménique réunissant les quatre religions, et c'est à moi qu'on a fait appel pour animer cette cérémonie. Donc ça veut dire que on pensait bien qu'il y avait eu quand même quelques problèmes et que cette cérémonie... Et ça, c'était très bien de faire ça en donnant la parole aux quatre principales religions.
0: Bon, moi, je retiens Céline Dion, quand même.
3: Encore une fois, je suis d'accord avec vous. Voir même la fin avec Nadal et Zidane, etc. Tout ça a été très bien.
0: Mais j'entends que ça a pu, en tout cas, surprendre plus d'un, voire choquer.
3: Voilà.
0: Il est 11h13 sur RCF.
3: Le temps passe vite en votre compagnie.
0: Ça passe déjà 15 ans. Et vous continuez de nous appeler au 01 56 56 44 44. Bon, c'était un peu votre coup de griffe. Vous avez quand même un coup de cœur à nous apporter ce matin, Nelson Monfort.
3: Oui, j'en ai même plusieurs. Il y a une chose qui m'a frappé cet été, puisque bon, c'est un coup de cœur récent, parce que si je vous parle de coup de cœur ancien, c'est la proximité qu'il y a sur les routes du Tour de France cycliste entre le public et les coureurs. Ça, c'est quelque chose de tout à fait extraordinaire, et c'est quelque chose qui va totalement à l'encontre des mesures de sécurité qui deviennent maintenant énormes sur tous les événements sportifs ou culturels, etc. Là, il y a une proximité totale. C'est-à-dire qu'ils sont à une distance qui nous sépare, nous. On est environ à 1m50, 2 mètres l'un de l'autre. Et le fait qu'il n'y ait jamais eu de violence, alors que, vous savez, de désarçonner un coureur, etc., aujourd'hui, pour passer à la télévision, on ferait n'importe quoi, au vrai sens du mot n'importe quoi. Je suis très, très, avec une médiatisation énorme, avec tous ces réseaux sociaux, etc., avec une fenêtre qui pourrait être énorme, non seulement il n'y a jamais de violence sur le Tour de France cycliste, mais en plus, il y a une chaleur humaine. Il se trouve que je suis l'un des parrains d'une association qui s'appelle Mécénat Chirurgie Cardiaque, dont le logo est assez proche du vôtre, rouge et blanc, comme ça, oui. Le cœur est en rouge, bien sûr. Et donc, chaque année, je me rends sur une ou deux étapes du Tour de France. Et cette année, c'était à Chalon-sur-Saône, sous une chaleur absolument incroyable. Entre parenthèses, les coureurs cyclistes, ils ont quand même beaucoup de mérite.
0: Hein, oui,
3: parce que là,
0: oui,
3: de courir cet été où il faisait 40 tous les jours. Bah,
0: d'ailleurs, il y a des étapes qui ont été raccourcies
3: à cause de ça. Eh bien, je trouve qu'il y a une formidable chaleur, un formidable échange, une formidable spontanéité. Oui, c'est vraiment mon coup de cœur de l'été.
0: Le Tour de France, c'est toujours une passion pour vous à regarder, en tout cas.
3: À regarder, à commenter.
0: Vous avez beaucoup commenté le Tour de France.
3: Oui, j'ai commenté notamment le patrimoine. Vous savez, c'est vrai qu'on dit souvent c'est le Tour de France, c'est le Tour de la France.
0: Oui.
3: D'ailleurs, c'est Jacques Chancel, mon parrain dans la profession, qui avait entamé cette rubrique avec une culture générale extraordinaire. Et c'est vrai que de commenter le passage, je ne sais pas, d'une ville où habitait tel ou tel écrivain, tel ou tel peintre, artiste ou autre, quand on traverse Sète, on parle de Georges Brassens, évidemment tous les monuments, toutes les églises, toutes les abbayes, bien sûr. Ça a été un vrai, vrai bonheur. Parce qu'il y a certaines étapes du Tour de France où il se passe pas grand-chose. C'est une étape de plat dans les Landes, où il fait 45 degrés, les coureurs sont un peu avachis, et les téléspectateurs aussi. Donc, quand il ne se passe pas grand-chose, eh bien, cette rubrique prend toute sa signification.
0: On a Raphaël, un auditeur, qui nous dit c'est la plus belle ville de France, Chalon-sur-Saône. Parce que vous citiez Chalon-sur-Saône.
3: Ah ben, je suis heureux de saluer Raphaël. Je ne sais pas si c'est la plus belle ville de France. En tout cas, c'est une ville où j'ai énormément de très bons souvenirs. D'autant plus quand nous avions joué notre pièce, que vous avez la gentillesse d'en parler, notre pièce de théâtre,
0: ça patine à Tokyo.
3: Nous avons patiné à Chalon-sur-Saône.
0: Bon, bah, écoutez, très bien. et c'est vrai que le Tour de France, on en avait parlé sur RCF Notre-Dame, c'est un moment où tous les Français vont regarder la télé, les audiences sont quand même très impressionnantes. J'ai eu la chance j'habite à Montmartre, j'ai eu la chance de voir le Tour de France passer les images sont quand même assez incroyables. Ça représente bien sûr Paris, mais c'est aussi iconique, pour reprendre cette expression.
3: Vous aimez bien cette expression.
0: Oui, j'aime bien. c'est vraiment la France. Il va y avoir un événement fin septembre. RCF Notre-Dame se mobilise de toute façon sur le sujet. C'est la visite du pape Léon XIV à Paris, à Metz, à Lourdes.
3: My compatriot. He's American.
0: Oui, vous allez peut-être pouvoir lui tendre le micro.
3: Je ne sais pas, mais il y a une ferveur absolument incroyable.
0: On a besoin de cette ferveur.
3: Ah oui.
0: Ça nous manque.
3: Mais bien sûr. La réponse est dans la question, Melchior. Bien sûr.
0: Ouais.
3: Bien sûr. Je pense qu'il n'est pas le premier pape à être venu en France.
0: Non.
3: Tous les récents papes ont eu. C'est là où la France, où cette fameuse phrase, la France fille aînée de l'Église, prend toute cette signification. Je me souviens notamment du pape Benoît XVI que j'avais eu le plaisir de rencontrer. J'avais rencontré Benoît XVI à l'occasion des championnats du monde de natation à Rome en 2009.
0: Ah oui.
3: Et j'avais rencontré un homme plein d'une lumière intérieure et extérieure formidable. J'avais énormément, oui, bien qu'en tant que protestant, énormément d'admiration pour le pape Benoît XVI. Beaucoup, beaucoup. Alors, ses successeurs, je ne les ai pas rencontrés, mais effectivement, c'est une visite accompagnée d'une ferveur, c'est dans trois semaines, enfin dans deux semaines et demie. Énorme ferveur, énorme. Et la cathédrale de Metz, il se trouve que je connais très bien Metz.
0: Oui.
3: Ça, c'est une très jolie ville, presque aussi jolie que Chalon-sur-Saône. Eh bien, je ne sais pas comment le choix de Metz s'est fait, mais en tout cas, c'est un excellent choix.
0: Ouais. J'en parlais d'ailleurs l'autre jour avec un ami qui n'est pas forcément proche de la religion, mais il se rendait compte à quel point la venue du pape était très attendue, notamment à Paris, et qu'il y avait une forme de regain de la spiritualité.
3: Total.
0: Est-ce que vous constatez ça aussi, Nelson Montfort ?
3: Total. Total, c'est ce que je vous disais il y a quelques minutes en parlant de mon modeste itinéraire personnel. Oui, il y a un regain il y a une attente, il y a un regain de spiritualité. Et puis il y a un regard, c'est très important. En tout cas, il y a un point commun dans les quelques papes qui se sont succédés ces dernières années, ce regard. Et ce regard ne trompe pas. Je veux dire, le pape Benoît XVI, je vous en parlais à l'instant, j'ai été profondément marqué par son regard, plein de compassion, d'intelligence. Mmh. C'était un homme d'une remarquable intelligence. Je crois que c'était un théologien émérite. Et puis bon, je veux dire, de devenir papus emeritus, c'est de démissionner de sa charge de lui-même. Je crois qu'il faut remonter au pape Célestin au XIVe siècle, quelque chose comme ça, pour avoir. Je tire mon chapeau à l'élégance de ce pape, ouais, vraiment.
0: C'est élégant pour vous d'avoir fait ça.
3: C'est-à-dire que vous connaissez les raisons. Même si elles n'ont pas toutes été dites, mais enfin, je pense que les abus, enfin, peut-être pas trop insister là-dessus, mais enfin, les abus dans l'Église, etc., ont été l'une des raisons qui l'ont amené à à renoncer à sa charge. Voilà, c'est oui, je tire mon chapeau à ce très grand pape.
0: Qui n'avez-vous pas rencontré, Nelson Montfort? Est-ce que vous allez rencontrer Léon XIV quand...
3: Bon, écoutez, on me parle de 500 000 personnes, que sur les j'aurais beaucoup de mal à me frayer un chemin. Ouais. Mais en tout cas, je suivrai cette visite et notamment une messe au Stade de France.
0: La veillée des jeunes, ce sera le vendredi soir.
3: Exactement, donc je suivrai tout cela avec passion.
0: Sur RCF Notre-Dame?
3: En plus.
0: Ah bah en plus, surtout.
3: Mais surtout. Uniquement même. je pense qu'il y a une radio qui est habilitée à un média, qui est habilitée à suivre cette visite.
0: C'est bien
3: nous. Bien sûr.
0: Et on fait déjà un gros travail pour entrer dans les coulisses, parce que vous aimez beaucoup aussi les coulisses, Nelson Montfort, avec Étienne Pépin, toute la rédaction. On prépare un très beau programme pour suivre minute par minute, ouais, cette visite de Léon XIV en France. Pas uniquement à Paris, évidemment, ce sera aussi à Metz
3: et
0: à Lourdes. On arrive doucement à la fin de cette première ensemble. C'est un peu la générale, c'était les répétitions, Nelson Montfort.
3: Oui, bah écoutez, c'est, en tout cas, si vous êtes heureux, moi j'en suis très très heureux. Je ne veux pas, trop louanger cette radio, mais il se trouve que maintenant, depuis quelques temps, je vous écoute même assez attentivement. Et je pense que vous donnez beaucoup de bonheur, simplement, vous donnez beaucoup d'espoir, beaucoup d'espérance. Et voilà, je suis très heureux de faire partie de votre équipe et de vous retrouver maintenant une fois par semaine au micro, mais maintenant tous les jours comme auditeur.
0: Ouais. Où est-ce qu'on trouve l'espoir aujourd'hui, justement, si on devait finir note un peu plus positive? Même
3: oui,
0: si
3: en tout cas, en ce qui me concerne, on le trouve beaucoup dans la musique. Je pense que... Hier, j'écoutais le chœur introductif de la Passion selon saint Matthieu de Jean-Sébastien Bach. Bien, écoutez, je mets au défi de... Alors, on ne peut pas le diffuser parce que cette œuvre dure 2h40. Oui. Donc, je ne pense pas qu'on puisse. Mais
0: on aime bien Bach, mais on aime bien
3: vous entendre. Le chœur introductif,
0: aussi.
3: Peut-être qu'on pourra le mettre la semaine prochaine, si vous en êtes d'accord. Parce que le chœur introductif de cette Passion selon saint Matthieu de Jean-Sébastien Bach, oui, ça, c'est une musique qui donne vraiment de l'espoir. Oui, je pense que l'espoir, et puis l'espoir, naturellement, c'est dans le regard des enfants, dans le regard de ses enfants, de ses petits-enfants, puisque c'est ma chance d'en avoir deux. Voilà, c'est tout cela. C'est, parfois, c'est assez banal, mais parfois, le banal devient indispensable.
0: Mmh. Bach, c'est une passion pour vous. Et protestant aussi.
3: Oui, luthérien. Sa vie est extraordinaire. Sa vie est faite de haut et de bas, vraiment. C'est Handel aussi que j'aime profondément. Je vous vois sourire, mais c'est vrai que voilà, ce sont des musiciens, des compositeurs qui vraiment accompagnent ma vie. Ouais, déjà, je pense que ces deux-là, le saxon, il a passé toute sa vie en Angleterre. Handel, il y a une anecdote, parce que je vois très très friand d'anecdotes, qui est une très très belle anecdote. Vous savez que Handel a passé 40 ans de sa vie à Londres, au service de monarques qui aimaient plus ou moins sa musique. Et donc sa maison où il a vécu donc 40 ans est à Brook Street, à Londres, non loin de l'ambassade des États-Unis, de l'ambassade états-unienne, pour faire plaisir. Voilà. Et vous entrez dans cette maison, je peux vous dire que c'est pas le musée le plus visité de Londres, loin s'en faut. D'autant que vous avez juste à côté l'ambassade américaine, qui est une sorte de forte chasse gardée avec des barbelés partout. Là, c'est très tranquille, Brook Street. Et vous entrez, vous avez sur la droite un tableau qui représente l'apothéose de Handel. Et cette apothéose de Handel, c'est donc il monte au ciel. Je demande au conservateur, nous étions seuls dans le musée, oui. Et il dit oui, vous savez, il avait tellement, il partageait tellement, parce qu'il était. Il était assez connu de son vivant, il gagnait quand même un peu d'argent. Et ses dons, ses richesses, il le donnait justement au Newfoundland Hospital, qui était un hôpital pour une sorte d'accueil pour des enfants indigents. Donc avec ce genre de geste, il a bien mérité de monter au ciel, Handel. Et Bach, c'est pareil, c'est vraiment... il était au service... De notamment à Leipzig, il était au service de la municipalité.
0: C'était un employé municipal.
3: Un employé, il devait fournir deux cantates par semaine à Saint Thomas et à Saint Nicolas. Je ne sais pas si vous imaginez le travail. Et oui, c'est le
0: patron.
3: Oh, je n'aime pas trop cette expression. Alors, il y a deux expressions. Il y en a une que alors, je déteste alors, en sport, c'est le taulier. Ça, c'est une expression.
0: Mais pourquoi
3: que, je ne sais pas. Parce que c'est une expression qui est arrivée, je ne sais pas, au fil du temps. Je déteste cette expression. Comme le GOAT, vous savez, le G-O-A-T, greatest of all time. Je déteste ces expressions qui, pour moi, sont devenues des. Vraiment, je fuis ces expressions. Ah mais, je ne sais pas.
0: Et le patron, pareil.
3: Le patron, c'est déjà un petit peu mieux. Ouais. Mais il y en a d'autres. Il hein. y en a d'autres. Il y a Beethoven, il y a Schubert pour lequel j'ai une. Et puis il y a les quatre de la. Pardon. Les quatre de la génération en 1810, parce qu'ils sont nés entre 1809 et 1811, qui sont Mendelssohn, Schumann, Chopin et Liszt. Ces quatre-là, je peux les écouter toute la journée.
0: Et on va en parler, on en parlera bien chaque sûr, semaine avec vous de musique bien classique, sûr. Musique sacrée. Nelson Montfort, on a beaucoup parlé de sport quand même, alors que finalement vous n'êtes pas que ça, vous n'êtes pas que commentateur sportif.
3: C'est pour ça qu'on a parlé de musique.
0: Ouais, j'ai plein de notes. Il y a un sport que vous n'aimez pas du tout.
3: On peut pas aimer tous les sports. Je ne suis pas un très grand fan de boxe. Je suis pas un très grand fan de boxe et encore moins de boxe féminine. Voilà. Oui, je trouve que je trouve que c'est quand même assez violent tout ça. Par exemple le MMA, ça c'est encore pire. Je devrais bien dire le MMA. Des grands combats de boxe avec le regretté Mohamed Ali, etc., qui dansaient sur le ring, c'était autre chose. Mais aujourd'hui, la boxe et notamment le MMA, non, c'est pas trop mon fort, oserais-je dire. Vous avez un très joli jeu de mots tout à l'heure. Donc avant de conclure l'émission, je vous devais bien cela.
0: C'est très sympa. Voilà. Nelson Montfort, c'est vraiment un plaisir d'avoir discuté avec tout le monde pendant une heure. On fera ça tous les mercredis avec évidemment plein d'anecdotes que vous allez pouvoir.
3: Surtout que j'en ai beaucoup d'autres.
0: Bien sûr, mais c'est pour ça aussi qu'on vous a fait signe. Je vous remercie beaucoup. C'était un plaisir.
3: Et réciproque.
0: On fera mieux la semaine prochaine, peut-être.
3: Toujours.
0: C'était déjà bien.
3: J'espère.
0: Et puis, on remercie vraiment Bernard et Juste qui nous ont appelés en direct au 01 56 56 44 44. On a Karine aussi, mais elle n'est pas venue à l'antenne. Elle voulait juste nous remercier de proposer des rendez-vous un peu différents pour cette rentrée. Et vous êtes une belle surprise, Nelson Montfort, et c'est vraiment un plaisir de vous entendre. Dans un instant, vous avez rendez-vous avec Marie-Ange de Montesquieu pour l'émission Et Dieu dans tout ça. Merci encore, Nelson Montfort.
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2: Il est 11h30 sur RCF Notre-Dame. Bonjour Marie-Ange de Montesquieu.
3: Bonjour Melchior.
2: Ce matin, vous recevez une véritable guerrière de la vie, née sous X, abandonnée par sa génitrice alors âgée de 15 ans. Elle a bravé la faille de l'abandon. Elle est même devenue maman de 3 ans.
3: Trois enfants.
2: Alors, quelle est la part de Dieu dans tout ça? Réponse, je l'espère, avec votre invité.
3: Eh bien, on va essayer. Bonjour Armelle Dété.
4: Oui, bonjour.
3: Ravi de vous revoir.
4: Ben oui, bon,
3: et Dieu dans tout ça,
4: ben oui.
3: En cette rentrée, pour cette troisième émission, on peut le dire.
4: Hein. Oui.
3: Depuis ma naissance, moi, je ne profite à personne. J'ai été conçue sans but. À quoi donc peut bien servir un bébé s'il n'a pas de maman? Voilà ce qu'on peut lire, par exemple, dans cet ouvrage, Merveilleux abandon, votre histoire, le récit d'une expérience humaine et universelle chez Jouvence, Armelle Dété. Vous qui êtes productrice dans l'audiovisuel depuis des années maintenant, qui avez élevé 3 merveilleux enfants, qui est élevé encore, est-ce qu'on peut dire qu'on les a élevés?
4: Je crois qu'on est parents jusqu'à notre dernier souffle.
3: Me semble-t-il.
4: Quoi qu'il leur arrive, ils savent que je suis là pour toujours et je traverserai le monde s'ils ont un souci.
3: Et pourtant, vous avez connu l'abandon comme le Christ sur la croix, à la 9e heure. Jésus s'écria d'une voix forte: Eloi, Eloi, lama sabachthani, ce qui signifie « Mon Dieu, pourquoi m'as-tu abandonné ?» Je fais exprès de le dire en entier, puisque finalement, en relisant une deuxième fois votre livre, je me suis dit, finalement, c'est la peur, c'est peut-être la pire des angoisses. C'était même l'angoisse du Christ d'être abandonné, Armelle Dété.
4: Oui.
3: Ça vous évoque quoi quand je vous dis ça?
4: Bah, ça m'émeut, j'ai de la chair de poule partout.
3: Ah bon, déjà?
4: C'est très paradoxal parce que j'ai mis le mot merveille de façon très intellectuelle, de façon très psychologique. Et en fait, en écrivant ce livre, en faisant tout ce travail de profondeur, de plongée en moi-même, dans cet endroit que j'adore appeler indicible, ce mystère que nous avons tous en nous, eh ben, je me suis connectée avec Jésus et j'ai réalisé quelque chose. On ne parle jamais de Jésus quand il était fœtus. Quand il était dans le ventre de Marie. Ouais. Il a été un bébé, un fœtus, un nourrisson comme vous et moi, comme nous tous.
3: Ouais.
4: Et je me suis en fait connectée à lui en me disant, mais en fait, dès le départ, il devait comme moi porter cette blessure de l'abandon. Il n'a pas de père. En fait, Joseph est un père d'adoption.
3: C'est vrai.
4: Et je me suis dit, vraiment, arrête d'être dans ton cerveau, dans le pourquoi. Je crois que Jésus, il était dans le comment. Et en étant dans le comment, je me suis rapprochée de lui et je me suis dit, ben oui, on a cette blessure d'abandon. Parce qu'il a été abandonné par les hommes. Il a été quelque part abandonné par sa mère malgré elle. Il a été abandonné par Dieu. Il s'est senti abandonné, oui.
3: Ouais. Et vous vous êtes senti personnellement abandonné par lui, à quel moment, si oui, au fond?
4: Alors, moi j'ai reçu une éducation catholique,
3: oui.
4: Formidable.
3: Par votre famille adoptive.
4: Par ma famille adoptive.
3: Pour ceux qui ne connaissent pas votre parcours.
4: Voilà, j'ai été adoptée par Jean et Suzanne Dété, des immenses croyants,
3: oui.
4: Mais qui, quand on était jeune, avaient ce défaut... de nous corseter dans cette éducation catholique. C'était un drame absolu si on n'allait pas à la messe le dimanche. Il fallait prier le soir. Ils m'ont collé dans un pensionnat épouvantable où les religieuses, si elles pouvaient tout casser ce qu'était notre féminité,
3: ouais.
4: C'était vraiment, on va dire, leur occupation principale. Et donc, je me suis braquée. Et là, je me suis sentie... alors, on ne va pas dire abandonnée. Je dis merde. Merde, moi je ne veux pas de ça. Je ne veux pas de ça et j'ai plongé dans la psychologie.
3: Ouais.
4: Et plongé dans mon être, on va dire, de pensée.
3: Ce qui fut une bonne nouvelle pour le retour de votre. Un retour de foi, un retour de flamme, en fait, si j'ai bien compris. Parce que Dieu est partout dans votre livre, hein, finalement.
4: Ouais.
3: J'avais pas lu. C'est drôle, j'ai eu deux lectures différentes.
4: Ouais,
3: de votre livre.
4: Mes parents
3: étrange.
4: Doivent bien se marrer là-haut. Ils doivent bien se dire ah bah tiens, on a quand même réussi notre coup.
3: Finalement.
4: En fait, Dieu est partout parce que j'ai vraiment. Comment vous pouvez accepter une telle existence de départ? Si vous vous dites, bah en fait, si j'écoute les textes, Dieu est amour, mais Dieu, il peut être avec son doigt inquisiteur. On m'a reproché le début du livre où je raconte que Dieu, avec son doigt inquisiteur, choisit le flot de spermatozoïdes.
3: C'est assez cache-pistache.
4: Oui, choisi. Ouais. Mais parce que j'ai voulu, dès le départ, dire, en fait, nous sommes des êtres sacrés. Nous sommes connectés, nous faisons partie d'un grand tout. D'ailleurs, je commence en disant que je suis quelque part dans le cosmos. En fait, ça m'a donné la possibilité de dire que je ne suis pas une erreur. Je ne suis pas que le résultat d'une agression, puisque ma mère biologique m'a dit très tardivement que j'étais le résultat d'une agression. Ben, qu'est-ce que vous voulez? Dans ce cas-là, vous vous dites, mais il n'y a pas de Dieu. Mais si, si, parce qu'en fait, on n'est pas le résultat de sa conception, on n'est pas le résultat de son acte. On est, et on fait partie d'un immense tout. Donc, je l'ai mis un peu partout.
3: Il faudrait arrêter de dire pourquoi. Finalement, ça répond exactement à ce que vous venez de dire, j'ai l'impression.
4: C'est pourquoi ça? Non. Comment
3: ça sert
4: je fais?
3: Rien, pourquoi, en
4: et
3: fait.
4: Et je suis persuadée, c'est bien, c'est un peu mon côté, on va dire, ésotérique dans ce livre. D'ailleurs, d'où la grande difficulté de trouver un éditeur.
3: Parce c'est vrai.
4: On m'a demandé, oui, d'enlever tout ce qui était Dieu. Et j'ai dit, il en est hors de question. D'accord. Moi, je suis, c'est ma part indicible, c'est ma part cachée. On a tous Dieu en nous, parce que Dieu, personne ne le connaît. Personne n'a discuté avec lui comme nous deux en tête à tête. Et on a tous ce grand mystère en nous. Donc, il faut l'accepter. On comprend pas grand chose à tout ce qui se passe aujourd'hui, à ce qui s'est passé hier, à ce qui passera demain, on n'en sait rien. Et en fait, voilà, j'ai tenu à mettre Dieu parce que je suis un mystère, mais, et sans aucune prétention, je crois que j'ai une mission et que on choisit la vie où on est pour pouvoir témoigner.
3: En fait, ça devrait suffire. On devrait tous se dire. On pense à tous ces jeunes, encore une fois, ça, je suis désolée parce que j'ai l'impression d'en parler tous les matins en ce moment, mais ça me tétanise, ça me fascine, ça m'effraie en fait, de voir à quel point ce vide est ressenti par tant de jeunes, un vide existentiel, c'est vraiment un malheur, quoi, un mal-être. Alors que finalement, peut-être, si on se disait, au fond, comme Armel de Thé s'est posé la question, il nous le dit ici, mais quelle est ma mission? Juste, quelle est ma mission? Juste ça, mais pas pourquoi, parce que le pourquoi nous enferme. Nous,
4: en fait, votre mission, elle peut être simple. Hein. Moi, j'adore dire, votre mission, c'est peut-être aussi d'être mère de famille.
3: Ouais.
4: Votre mission, c'est peut-être d'être maîtresse. On n'est pas obligé d'être dans une mission de président de la République.
3: C'est ça qui pourrit la vie des jeunes, vous croyez?
4: Ah oui, et puis on leur demande d'être des gens extraordinaires. Regardez les murs, Insta. Ah, mais moi, je suis mon œuvre, mon roman, mon actualité de tous les jours. En fait, il y a un mot que j'adore qui s'appelle l'égocène aujourd'hui.
3: L'égocène.
4: On met son égo en scène et je suis ma propre actualité. Et il faut en permanence que je montre que ma vie est extraordinaire, merveilleuse, remplie. Ouais. Remplie de quoi? Pas de grand-chose. Et en fait, le nombre de gens qui font des dépressions parce qu'ils se racontent une histoire, et puis une fois qu'ils ont fermé leur portable, ben en fait, ils sont tout vides à l'intérieur. Parce qu'une fois de plus, c'est « je me remplis d'extérieur ». En fait, je cherche à exister dans le regard de l'autre. Alors, c'est plus le regard de votre voisin, c'est même en plus le regard, c'est des milliers de regards de gens sur les réseaux. Et quand vous arrêtez, ce regard est coupé, en fait, comme vous vous êtes jamais regardé à l'intérieur de vous, que vous n'êtes jamais descendu en profondeur et que vous ne connaissez pas, en fait, vous connaissez grâce au regard des autres. Ben, c'est la panique. Et en fait, on est et la vacuité arrive et on s'aperçoit qu'on est vide et on se dit, mais quel est le sens à tout ça?
3: Et est-ce que Dieu aide à pardonner? Est-ce que Dieu vous a, d'une certaine façon, aidé à pardonner cette Martine hein, qui est votre génitrice?
4: Ben oui, parce qu'en fait, très vite, on s'aperçoit que dans tout ce qu'on traverse, et haïr l'autre, détester l'autre, c'est lui donner beaucoup de pouvoir.
3: Je note.
4: Voilà, c'est donner beaucoup de puissance à l'autre. C'est le rendre surpuissant, c'est très délétère. Le ressasser. Et en fait, j'ai compris aussi que nous ne sommes pas notre action.
3: Nous ne savons dire quoi, nous ne sommes pas notre action.
4: Eh bien, en fait, on va prendre mon exemple. Juanita n'est pas une abandonnante. Elle n'est pas, tous les jours, elle ne dit pas bonjour, Juanita, abandonnante. Non, elle m'a abandonnée.
3: Ouais.
4: Elle a été dans l'obligation de faire ce geste. Mais le geste ne vous définit pas. Et quand vous comprenez ça, et c'est très compliqué parce que, par exemple, d'aller un agresseur, quand vous décidez de le regarder en disant « ce geste est épouvantable, mais il n'est pas le geste », un violeur a violé, il n'est pas violeur.
3: C'est tellement difficile aujourd'hui
4: d'entendre
3: ça. C'est
4: très difficile, on pourra revenir en parler.
3: Certains le disent.
4: Oui, mais moi j'y crois énormément.
3: Ça fait polémique.
4: Ça fait polémique, mais vous êtes dans la foi. Vous voyez, je ne suis pas croyante catholique, je suis dans la foi. Vous voyez, la notion est très importante.
3: La foi, vous voulez dire par là que la foi dépasse les petites règles bien rassurantes.
4: Ça dépasse totalement le dogme.
3: Bien moral.
4: En fait, c'est ça qui m'a beaucoup empêché de rentrer dans ce mystère.
3: Ouais.
4: Parce qu'en fait, avoir la foi, c'est décider de plonger dans le mystère qu'est la vie. C'est décider d'avoir la foi en quelque chose que l'on ne maîtrise pas. Croire, c'est croire en un discours. Vous voyez, pour moi, la différence, je la mets là. Et en fait, le pardon m'a aussi aidé à rentrer en connexion avec Dieu, parce qu'en fait, si on décide de pardonner, parce que la personne n'est pas ce qu'elle fait, elle est être de création, donc elle est être de Dieu, et Dieu l'a laissée libre comme moi.
3: Ouais.
4: Donc, si on arrive à se retrouver dans notre liberté de foi, d'être de création et de sacré, bah, tout irait beaucoup mieux.
3: Vous êtes une pratiquante régulière, vous êtes une... Quand on a été catho d'élevage, c'est vrai que c'est un terme que j'utilise souvent depuis des années, c'est pas toujours facile de prendre du recul, justement par rapport à tout ce que vous avez dit, de prendre du recul avec les rituels hein, qui sont bons. D'une certaine façon, mais qui peuvent parfois nous enfermer dans un paraître, dans une loyauté sociale et une loi sociale. Armelle de Thé, comment incarnez-vous votre foi aujourd'hui? Vous allez à la messe tous les dimanches? Oui, non.
4: Je vais être d'une honnêteté absolue, parce que vous l'avez remarqué dans mon bouquin, je ne me cache pas derrière mon petit doigt. Si un jour on décide de raconter sa vie, il faut être en authenticité.
3: Donc, vous l'avez toujours dit, ça.
4: Oui, moi, par exemple, dimanche, je vais à la messe. Dans le mercato, vous savez, on parle tout le temps du mercato du foot. Ben, chez les catholiques, là, on est dans le mercato des curés. Et on avait déjà fui notre paroisse, c'est pas bien ce que je raconte, mais on était allé ailleurs et en se disant, super, là, on va avoir un nouveau prêtre. Et sauf que c'est le prêtre qu'on n'aimait pas trop, voilà. Bon. Ça reste un homme de Dieu, hein. Ça reste un homme tout court. Eh ben, je vais vous dire un truc, hein. Mon mari m'a donné un coup de coude, parce qu'à un moment, je n'en pouvais plus. J'ai pris mon portable, puis je me suis mis à surfer. Je n'arrivais pas à me connecter avec lui. Donc, vous savez ce que j'ai fait? Je me suis dit, allez, tu descends en toi.
3: Ouais.
4: Tu arrêtes de regarder cette personne comme un être qui devrait t'apporter le savoir.
3: Ouais.
4: Tu arrêtes d'aller chercher dehors ce que tu as en toi. J'ai fait quelque chose de très simple, je me suis mis à genoux. Eh oui.
3: Devant, comme ça.
4: Bah oui, parce que je me suis dit, en fait, là, t'es vraiment, tu dérailles complètement ma peau. Et je me suis dit, allez, retrouve cette lumière qui est en toi. Retrouve ce mystère qui est en toi. Retrouve ce petit être sacré, ce bébé intérieur, ce fœtus que Jésus a été. Et ça va t'apaiser. Et arrête de juger. En fait, arrête de demander à l'extérieur et aux catholiques de te donner une réponse, la réponse, elle est en toi.
3: Ouais.
4: Ton lien, il est unique. Donc, en fait, aller à l'église, c'est formidable. J'ai découvert ça ce dimanche, c'est qu'il faut aller dans ce lieu qui est un appel, hein, parce que quand on rentre dans une église, on voit bien qu'on nous emmène vers les cieux. Mais arrêtez de condamner tous ces hommes d'église qui ne sont pas forcément extraordinaires à chaque, chaque dimanche.
3: C'est vous qui le dites.
4: Mais oui. Et donc maintenant, je me dis en fait, je vais aller à la messe le dimanche pour me retrouver moi et pour descendre en moi. C'est très juif, hein. C'est ce que font tous les juifs le vendredi.
3: On n'est pas assez incarné, peut-être.
4: Ils coupent tout pour pouvoir être en eux. Et moi, je me dis, ben, en fait, je vais aller à la messe le dimanche pour être en relation avec moi et pas en relation avec le prêtre.
3: Ouais.
4: En communion. Mais avant d'être en communion, il va falloir que je descende. Et c'est peut-être le seul moment dans la semaine où je vais réussir à faire ça, parce que le reste du temps,
3: Gros défaut chez les catholiques, plus que dans d'autres religions, Armelle de Thé, ça, peut-être cette cette trop grande attente du prêtre.
4: Qu'on critique nos prêtres. Qu'est-ce qu'on critique nos prêtres, nos voisins. Enfin, c'est et en fait, ce ne sont que des hommes, tout simplement.
3: Les transmetteurs.
4: Mais oui, et puis ils ont le droit un jour de se lever de mauvais pied. Là, ce qui était agaçant, c'est qu'on sentait que c'était chrono et que le gars, il est à côté, il est fermier, il avait ses vaches à aller voir. Non mais, mais c'est la vie.
3: Faut être concret. Hein.
4: En fait, mais c'est ça la vie. Il nous a fait quand même de chair, hein. Dieu.
3: Et ben justement, parlons-en. Je suis désolée, je fais un espèce de flashback. Mon naturel revient au galop. Voyez, pardon, chers auditeurs, que j'ai la joie de retrouver. Mais page 25, j'ai envie de revenir à l'expulsion. Ça vous ennuie pas?
4: Pas du tout.
3: C'est quelque chose qui m'a mis les larmes aux yeux. Encore une fois, la deuxième lecture. C'est bizarre. On n'est pas ému par les mêmes choses quand on lit un livre parfois. C'est très bizarre. Pas savoir. Que cela fait mal. Adieu monde léger et aquatique. Bienvenue lourdeur et pesanteur. Je pousse mon dernier cri de nourrisson. Tout est fini. Je suis en vie. D'instinct, je la cherche. Où est-elle? À quoi ressemble-t-elle? Quelle est son odeur? Pourquoi ma mère ne me rend-elle pas, ne me tend-elle pas les bras? Tout mon être la désire, implore que ses doigts me touchent, aspire à ce que ses mains me caressent, me prennent, me devinent, me découvrent. J'ai tellement besoin que ma mère attrape la vie qu'elle vient de donner, qu'elle ressente l'envie d'accueillir le bébé sorti de son ventre. Une fille, un garçon. Mais il est trop tard, je suis déjà dans les griffes d'une autre. La réalité est choquante, la perte si brutale qu'il m'est impossible de concevoir le rejet de ma mère. Je n'ai plus la capacité de réfléchir et de réagir. Plus loin, humiliée, plus que de mesure et mise en échec dans mon rôle élémentaire d'être fille d'eux, une blessure se creuse en moi, difficile de comprendre qu'elle affectera ma vie tout entière. Dans quelques minutes, ce cauchemar va prendre fin. Ma mère va revenir et je serai enfin dans ses bras, c'est certain. Pourquoi paniquer? C'est horrible, j'en ai encore une larme. C'est vertigineux. Vous êtes allé tellement loin.
4: Mais je l'ai vécu, ça, Marie-Ange. Je le sais.
3: Je vous jure,
4: je le sais.
3: C'est
4: alors,
3: incroyable.
4: On peut l'intellectualiser, on peut dire amenant scientifiquement. J'ai vécu cet abandon. Je pense qu'un bébé, quand il naît, la première chose qu'il a à faire, c'est rentrer en contact avec sa mère. Et d'ailleurs, je crois qu'il y a des expériences qui ont été faites. On le pose sur le ventre et il monte, et il monte, et il monte, et il monte pour aller téter le sein de sa mère.
3: Ouais. Mais comment vous avez fait pour revenir dans la... Parce que vous avez inventé, enfin, vous n'avez pas eu des apparitions, enfin des
4: visions,
3: pardon.
4: Non, mais je l'ai senti dans mon... Je l'ai vécu dans toutes mes cellules. Je mourrais... avec cette blessure. Je mourrais avec cette connexion indispensable, ce premier regard, ce premier lien, je ne l'aurais jamais. Et ça, c'est à l'intérieur de moi pour toujours.
3: Et pourquoi si merveilleux que ça?
4: Eh bien, merveilleux parce que elle m'a donné la vie. C'est inouï, non?
3: On devrait tous se dire ça.
4: Elle m'a confié à quelqu'un d'autre. Ouais. Elle m'a donné à la vie.
3: Ouais.
4: Elle m'a, en fait, j'aime bien dire, elle ne m'a pas abandonnée. Elle a trouvé le don de me donner à renaître dans une vie avec d'autres parents.
3: Ouais.
4: Et c'est merveilleux.
3: Pourquoi est-ce qu'on devrait tous se dire ça?
4: C'est
3: bien pour ça
4: que...
3: un peu désabandonnés ou pas? Je prends des pincettes en disant ça, Armelle. Finalement, on est tous blessés par nos parents, qu'on le veuille ou non.
4: Alors, on vit tous des blessures d'abandon.
3: Des petites blessures ou plus
4: non,
3: ou moins grandes.
4: Non, il n'y a pas de petites et de grandes blessures. À un moment, je le dis dans le bouquin, il y a des blessures tout court.
3: Ouais.
4: On a tous vécu la blessure d'abandon, donc on est quelque part abandonné par différentes choses. On est abandonné par un patron qui vous vire. On peut être abandonné
3: par sa meilleure amie.
4: On peut se sentir abandonné par nos enfants qui partent.
3: Oui.
4: On peut, voilà. En fait, on se sent abandonné dès qu'on va chercher notre propre existence dans la vie des autres, dès qu'on a oublié d'être connecté à nous-mêmes, dès qu'on a oublié qu'on a tout en nous, on se sent abandonné.
3: Quelle sagesse,
4: non mais
3: Armelle.
4: Alors je vous cache pas que
3: ça sera dans 10 ans.
4: Oui. Je vous cache pas que je frime là devant votre micro, mais il y a des jours où je me sens bien abandonnée parce que je suis là au secours, aimez-moi parce que je n'arrive pas à me connecter avec moi-même.
3: Quand est-ce que ça vous arrive ça?
4: Oh,
3: pour
4: ça m'est encore arrivé hier.
3: Si c'est pas indiscret.
4: Bah encore hier soir.
3: Avec votre mari, par exemple?
4: Oui, avec mon mari, avec mes enfants.
3: D'accord.
4: Avec mes parents,
3: que
4: j'engueule encore. Mes parents, je leur dis donc, là-haut, waouh, waouh, waouh, vous êtes partis tôt. Vous me manquez. où je me sens abandonnée par eux quand tout merdouille dans ma vie.
3: C'était très douloureux le départ de votre maman. Hein.
4: Ah oui. Maman, quand elle est morte, je me souviens, le cercueil est à un moment, c'est la grande séparation, il part dans le tombeau. Et j'ai cru que je tombais avec elle. J'ai vraiment cru que je partais avec elle. Et vous avez ce sentiment épouvantable de laisser votre mère dans un trou noir et vous partez. J'ai eu l'impression qu'elle m'abandonnait et j'ai eu l'impression de l'abandonner. C'est ce qu'on appelle la séparation.
3: Et il paraît qu'on devient adulte. Une fois que nous perdons.
4: C'est ce que j'ai dit l'autre jour à une copine qui a perdu sa maman et son père est mort il y a 20 ans. Je lui dis bienvenue dans ce monde mystérieux d'orphelin des deux parents. La traversée est longue, mais tu verras, c'est à la fois aussi très mystérieux parce que c'est libérateur.
3: Ouais, tu quitteras ton père et ta mère, hein, d'ailleurs, depuis l'évangile.
4: Mais oui.
3: À confesse, c'est parti.
4: Allez, on y va,
3: c'est parti. Qu'aurait dit Dieu à Juanita ?
4: Tu es une merveille d'avoir mis cet enfant au monde, n'aie aucune honte.
3: Est-ce que vous allez souvent vous confesser ?
4: Jamais.
3: Pour de vrai ?
4: Jamais. Je crois que la dernière fois, ça a été un traumatisme, c'est quand j'étais pensionnaire.
3: C'est vrai ?
4: Oui.
3: Ah oui, ça remonte. Ah, ça vous a bien traumatisé.
4: Ah ben oui.
3: Dieu est-il jeune ou est-il vieux ?
4: Il n'a pas d'âge.
3: Il n'a pas d'âge ?
4: Oui.
3: Est-ce qu'il a une tête ?
4: Il est lumière.
3: Il est lumière ?
4: Oui, c'est un énorme halo de lumière.
3: C'est tu ou c'est vous ?
4: C'est tu.
3: Tu ?
4: Tu.
3: Ami ou papa ?
4: Aucun des deux.
3: Aucun des deux ?
4: Non.
3: Lumière, ça veut dire quoi exactement ?
4: Il est mon confident, parce que mon père était tellement extraordinaire, excusez-moi, mais il était irremplaçable.
3: Ouais.
4: Ami, en fait, vous lui racontez pas tout. Donc lui, c'est vraiment mon confident et il est ma présence, en fait. Je crois qu'en fait, c'est ma présence.
3: Ouais.
4: C'est ma présence.
3: Le paradis, c'est pour qui ? C'est pour vous ? C'est pour qui sinon ?
4: Pour tout le monde.
3: Pour tout le monde ?
4: Mais même pour les animaux.
3: C'est marrant, j'y crois aussi.
4: Je retrouverai mes chers
3: animaux.
4: Oui.
3: Et il y a un purgatoire ou pas ?
4: C'est nous-mêmes qui fabriquons notre purgatoire.
3: Comment ça ?
4: Je crois que quand on arrive dans cet immense amour, mais on est pétri de regrets et on est ravagé par tout ce qu'on a loupé dans la connexion à nous-mêmes et dans cette vie qui nous a été donnée et qu'on n'a pas forcément utilisé à fond.
3: Ouais.
4: Je dis pas à bon escient, utilisé à fond. Parce qu'en fait, moi j'ai compris aussi quelque chose. Même si c'est compliqué, mon Dieu, que c'est merveilleux de vivre, mon Dieu, mais vous vous rendez compte le cadeau que Dieu nous a fait, le cadeau qu'il nous a fait d'être en vie. Regardez encore hier cet enterrement. C'est cet homme et cette femme qui sont morts ensemble. Mais c'est terrible, ça nous rappelle à quel point, mais c'est une merveille, c'est un miracle, mais merci la vie.
3: Quoi qu'il arrive, merci la vie.
4: Oui. D'ailleurs. Oui. Parce que ce que. Alors, c'est.
3: Ça me fait réfléchir ce que vous me dites.
4: Une fois de plus, je frime. Mais dans tout, il y a une merveille.
3: On a peur, on a trop peur. Peut-être.
4: Ah oui.
3: Moi, je parle pour moi.
4: Mais on a. Mais moi, je ne veux plus avoir peur. Ça m'a épuisé, Marie-Ange.
3: C'est juste, ça nous vide d'avoir peur.
4: Oui.
3: En fait. Vous n'avez plus peur ? Ou beaucoup moins peur ?
4: Non, parce que je Je termine mon bouquin en disant « La vie m'avait abandonnée à la naissance, aujourd'hui je m'abandonne à elle. » Et je crois que c'est mon plus grand acte de foi, c'est de dire « Ma petite cocotte, tu ne maîtrises rien à part décider de vivre et de t'abandonner à cette vie. »
3: Vous dites « Je suis ce mystère immuable qui m'élève en mon âme. » C'est subtil hein, comme phrase. « Je suis ce mystère. » Il faut accepter d'être un mystère.
4: Eh oui. Moi, c'est ma petite Martine, mon mystère. C'est ce petit fœtus que personne ne peut, personne n'a nommé, personne ne peut me raconter. D'ailleurs, vous, on peut pas vous dire le fœtus que vous étiez. Ce petit enfant pendant les 6 premiers mois de sa vie qui.

0: qu'il
1: regardez
0: abandonne.
1: Regardez Mandela.
0: Ouais.
1: Dans sa prison. C'est, je crois, que les plus beaux poèmes qu'il a écrits.
0: Mais le nombre de beaux poèmes de prisonniers, d'ailleurs, oui. et de conversions oui. fulgurantes en prison.
1: Nicolas Sarkozy.
0: C'est quand même étonnant. Et c'est ce que j'étais en train d'y penser. J'étais en train d'y penser. Qu'il s'est mis à genoux sans réfléchir. C'est quand même assez étonnant. Effectivement, la première chose qu'il a fait, c'était se mettre en prison, se mettre à genoux, pardon.
1: Et alors moi, j'adore dire qu'on peut se mettre à genoux, pas, comme de, pas dans la contrition devant Dieu, ouais. en se mettant comme ça. Non, on se met à genoux en soi-même. En fait, on se met dans une position de tout petit avec soi-même. Moi, quand je me mets à genoux, c'est pour me dire, mais arrête de bomber le torse, mets-toi à genoux dans toi-même, descends en toi-même, sois plein d'humilité.
0: Est-ce que la mort vous fait peur ? Est-ce que la mort vous fait peur, un mal de tête ? Bon, mais Cœur, ça va.
1: Alors, ben voyez,
0: j'ai
1: raté la rire.
0: J'ai savonné voilà, sur la pire
2: rio de
0: la
2: mort. Grave,
1: non, mais...
0: Il faut savoir rire de tout et surtout du pire. Oui, oui.
1: En fait, je crois que ce qui me fait peur, c'est cette souffrance physique où je me retrouve dans... Quand je dis ciel, je suis en vie et que vos poumons se lâchent le liquide qu'ils avaient. Et je crois que ça fait très mal quand vous avez le premier souffle qui arrive.
0: Ouais.
1: Et ben, je crois que ça doit faire très mal d'arrêter de respirer. Je crois que c'est le physique qui me fait mal. Mais,
0: qui me fait peur.
1: Oui, pardon, qui me fait peur, c'est cette souffrance physique. Mais moi, papa, il est mort debout. Il m'a fait ce cadeau énorme. Il avait un sourire. Et il m'a réconcilié. Je me suis dit, en fait, c'est un passage. C'est passé d'un état à un autre. Et je l'ai. Et comme. Il est parti comme une petite flamme. Et en 48 heures, j'ai vu son âme arriver. J'ai vu toute cette jeunesse qui était encore là, ce bébé qui est revenu. Et c'est lui qui est parti, c'est son corps qui est parti.
0: Ça a été plus simple que votre maman, finalement, que le départ
1: oui.
0: de votre maman.
1: Et puis je vais vous raconter un truc si on a le temps. Il est venu me voir une semaine après.
0: 10 secondes.
1: Ouais. Il est venu me voir une semaine après, il s'est assis au bord de mon lit, il m'a dit « Armel, il est temps de me quitter ».
0: Magnifique. Amen.
1: Incroyable. Amen.
0: Amen à la vie. L'émission. Merci Armel.
1: Bonne journée à tous.
0: Et merci beaucoup Marie-Ange.
2: Merci beaucoup Marie-Ange de Montesquieu.
0: Merci
2: et Dieu
0: Michel.
2: Dans tout ça, c'est chaque jour dans le 10-12 à 11h30. Et demain, vous recevrez Alexia Borg.
0: Absolument, une autre type de conversion.
2: Oui, très bien, avec des parcours chaque jour très différents.
0: Oui, du combattant en ce moment.
2: Oui, exactement. Et c'est déjà la fin de ce 10-12. Merci beaucoup pour votre écoute, votre fidélité. Merci déjà pour vos premiers retours. Ça fait vraiment plaisir. Demain, au programme... Le général Dominique Trinquant sera l'invité du 10-12, l'invité actu évidemment, on parlera de la guerre en Ukraine, la guerre au Moyen-Orient, quelle est la place de la France dans tout ça et de l'Europe. On parlera aussi de la dette publique, vous aurez la parole, fausse ou bonne idée de l'annuler. Comme d'habitude, vous viendrez à l'antenne pour discuter avec nous et puis on recevra aussi le cateau de service, un influenceur qui se prépare avec d'autres à accueillir Léon XIV quand il viendra en France. Voilà pour le programme à retrouver sur rcfnotredame.fr. Merci à Guillaume et Laetitia à la réalisation et Jessica.
3: Dis-moi ce que tu racontes aux gens dans la rue. Le prophète Daniel a eu une vision, une grande statue avec une tête d'or, des épaules d'argent, un ventre d'airain, des jambes de fer et des pieds d'argile. Quelqu'un lança une pierre. Les pieds d'argile se brisèrent et la statue s'écroula. Oui. Tu vois, c'est Dieu qui lança la pierre. Je suis la pierre. Les Roms et la statue. Oui. Je comprends que l'on veuille changer la façon de vivre des gens, mais tu veux changer leur façon de penser, de ressentir. Tout ce que je dis, c'est que le changement se fera par l'amour et pas par les tueries. Dans les deux cas, il est dangereux. Il est contre Rome, car tu es aimé, c'est la même chose. Peu importe la manière dont tu veux changer les choses, nous ne voulons pas qu'elles changent.
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5: Il est midi, bienvenue à tous dans CM comme midi. Excellent mercredi en notre compagnie sur RCF Lyon Pays de l'Ain. Anaïs Source pour vous accompagner pour ce M comme midi. Les enfants, les petits-enfants ont découvert leur classe, leurs camarades. C'est aussi parfois un peu dur pour les parents, mais nous on va passer un bon moment ensemble. Vous êtes peut-être d'ailleurs avec eux là, vos enfants, vos petits-enfants pour ce midi. Et vous le savez, qui dit mercredi sur RCF Lyon Pays de l'Ain, dit aussi justement enfants. C'est le grand retour des chroniques réalisées par les scolaires de notre territoire. Cette première partie de saison sera réalisée par les élèves de l'école des Chartreux. Aujourd'hui, Victor, Martin et Jean nous présenteront le poème Charlemagne, empereur à la barbe fleurie. Ce sera tout à l'heure. Et notre invité avant ça nous conduira dans les champs pour nous présenter un concept original. Prendre un repas de saison concocté par une chef au milieu des vignes ou des exploitations. C'est Champ de Table et ça nous sera présenté tout à l'heure.
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5: Et pour bien entamer cette pause déjeuner, Johan Fraisse nous a rejoint dans le studio pour un point sur l'info locale. Bonjour Johan.
6: Et bonjour Anaïs, bonjour à toutes et à tous. Le choc d'abord ce matin autour des Chartreux à Lyon, celui qui en était le supérieur à la direction de l'institution depuis 2003. Le père Jean-Bernard Plessis, visé par une enquête canonique, il lui est reproché d'avoir entretenu une liaison, je cite, avec une étudiante majeure placée sous son autorité, selon un communiqué publié par le diocèse de Lyon ce matin. Selon nos informations, il s'agit d'une étudiante inscrite en classe préparatoire qui n'a pas encore déposé plainte. Le père Jean-Bernard Plessis avait officiellement annoncé son départ de la direction de l'institution pour des raisons de santé et de fatigue, après notamment l'incendie qui a frappé le bâtiment des Pentes le 1er avril dernier. C'est en réalité le diocèse et notamment l'archevêque lyonnais qui lui ont sommé de se mettre en retrait. Monseigneur Olivier de Germay a demandé l'ouverture donc d'une enquête canonique visant le prêtre membre de la Société des prêtres de Saint-Irénée. La justice ecclésiastique interne à l'Église catholique va donc se saisir du dossier. Décision préventive là aussi a été prononcée, que lui soit interdit d'exercer tout ministère dans le diocèse de Lyon. Et la rentrée scolaire tout de même avec la question des effectifs. Maintenant 9000 élèves de moins cette année dans l'Académie de Lyon. 800 dans le seul département de l'Ain par exemple. Moins d'élèves, mais pas moins de moyens selon la direction académique du département hier devant la presse. Pas de retrait d'enseignants par exemple dans le premier degré. Et d'ici à 10 ans, l'Ain serait même le troisième département métropolitain à perdre le moins d'élèves selon les déclarations hier du directeur académique du département Pascal Clément. La démographie scolaire, on en a parlé d'ailleurs avec notre invité ce matin, Xavier Breton, député Les Républicains de la première circonscription de l'Ain, membre aujourd'hui d'une mission d'information parlementaire précisément sur cette démographie scolaire. Il était notre voix de l'actu du jour ce matin. Une interview long format à retrouver d'ores et déjà en réécoute sur notre site internet rcf.fr, mais aussi sur notre toute nouvelle application mobile RCF Notre-Dame. La question des moyens d'ailleurs au cœur de cette mobilisation hier des personnels de certains lycées de l'Est lyonnais, de Vaux-en-Velin, Vénissieux ou encore de Villeurbanne. S'ils étaient devant le rectorat à la mi-journée en grève pour demander plus de moyens, la baisse du nombre d'élèves par classe, une assemblée générale demain doit reconduire ou non le mouvement. Le lycée Lumière par exemple dans le 8e arrondissement de Lyon a par exemple d'ores et déjà confirmé sa mobilisation demain. Et puis il devait rouvrir lundi, puis mardi, mais finalement vous pouvez retourner au parc de la Tête d'Or depuis ce matin. Réouverture mais partielle après les violents orages de la fin de semaine dernière. Des opérations de déblayage doivent encore se poursuivre et laissent des zones encore fermées jusqu'à nouvel ordre, notamment au nord du parc. Et puis en mode météo, un ciel encore une fois annoncé voilé, mais le soleil qui est tout de même avec nous aujourd'hui, notamment pour cette deuxième partie de journée. Ça va continuer de grimper jusqu'à dimanche, hein, niveau mercure, où les averses vont percer cette poche de chaleur qui va par contre nous suivre jusque là. Comptez 27 degrés cet après-midi pour le sud lyonnais, cette fois-ci en remontant également dans la Dombes, le pays aux mille étangs. Et on ira jusqu'à 30 degrés cet après-midi pour le Grand Lyon, pour Rouen, pour Vienne, ainsi que pour Bourg-en-Bresse. Midi 5, RCF Lyon, RCF Pays de l'Ain, M comme midi. Ça continue, évidemment, en compagnie d'Anaïs Source. Moi, je vous retrouve demain matin pour la matinale. Très belle journée à toutes et tous.
5: Merci Johan, on vous retrouvera avec joie demain dans la matinale. D'ici là, on va se donner faim avec notre invité qui va nous conduire au cœur des exploitations du territoire, notamment dans le Beaujolais ou encore les monts du Lyonnais. Il y cuisine des petits plats pour des tables conviviales qui ont découvert avant ça la vie des producteurs. Mais avant de faire la rencontre avec la fondatrice de ces événements, on s'écoute Moondog avec Birds Lemons sur RCF Lyon Pays de l'Ain.

0: Moondog, à l'instant sur RCF Lyon, Pays de l'Ain, et ce petit prodige éphémère, cette sorte de haïku musical, c'était Bird's Lament à l'instant, et c'est sur cet hommage au saxophoniste Charlie Parker que nous accueillons notre invité à présent.
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0: Et si pour savoir ce que nous mangerons demain, il fallait d'abord regarder ce qui pousse aujourd'hui dans nos champs. Dans les Monts d'Or, près de Lyon, la chef indépendante Marion Gaignard a créé Champs de Table, des expériences culinaires directement chez les producteurs autour d'une cuisine de saison et du lien entre la terre et l'assiette. Mais derrière ces tables conviviales, c'est aussi une autre manière de penser notre alimentation qui se dessine. Alors sommes-nous prêts à réellement manger autrement? Rencontre avec Marion Gaignard ce midi. Bonjour.
2: Bonjour Anaïs, merci. De m'accueillir.
0: Avec plaisir. Marion, d'abord, qu'est-ce qui vous a donné envie de sortir du restaurant traditionnel pour aller cuisiner directement chez les producteurs?
2: Eh bien, plusieurs choses. La première chose, c'est une rencontre avec un chef étoilé à Annecy, puisque moi je viens d'Annecy, qui lui avait un restaurant, enfin a toujours le restaurant étoilé et qui avait une autosuffisance au niveau déjà des herbes. Il était vraiment locavore. Enfin, il avait vraiment une démarche en fait engagée. Donc j'ai fait un stage et donc ça m'a vraiment percutée. Et la deuxième rencontre, c'est mon conjoint aussi maraîcher qui aussi a encore appuyé encore plus en fait cette direction. Je voulais prendre en fait dans la cuisine, même si ça fait 10 ans que je fais de la cuisine, ça fait 10 ans que je suis nomade et ça va faire 5 ans que je suis installée à Lyon. Donc voilà, il y a eu aussi tout un process et puis c'est vraiment des rencontres, aller aussi sur le terrain, faire aussi des stages, des immersions dans des fermes, comprendre aussi les enjeux et puis après bah, ça fait partie de mon quotidien.
0: Vous aviez l'impression finalement que quelque chose s'était perdu, s'était cassé entre celui qui produit et celui qui mange ?
2: Alors pour être honnête, je pense que j'ai été éduquée d'une façon où j'allais quand même tous les dimanches au marché. Donc pour moi, ça me semblait normal. Mais quand j'ai commencé à cuisiner, pareil, j'allais au marché, je prenais mes produits directement et je créais mon menu en fait en fonction. Petit à petit, je me suis rendu compte en parlant, parce qu'en échangeant, enfin pour moi aussi, la cuisine, c'est d'échanger aussi avec les clients qui viennent à mes tables ou en tout cas à mes événements. Et c'est là où j'ai compris qu'il y avait vraiment quand même un décalage. Et en arrivant à Lyon, j'ai encore plus compris qu'il y avait un décalage parce que à côté de Champs de Table, je suis aussi éducatrice alimentaire, donc du coup, j'anime des ateliers de cuisine pour les enfants et aussi les adultes. Et donc là, j'ai vraiment perçu aussi un décalage entre ce qu'ils peuvent avoir dans l'assiette, leur alimentation, les impacts sur leur santé, les impacts aussi environnementaux. Et donc ça m'a encore plus donné envie justement de créer en fait Champs de Table ici dans cette belle région où j'ai eu un coup de cœur, parce qu'elle est riche.
0: Alors Champs de Table, ce sont effectivement des grandes tablées installées chez des vignerons, des maraîchers, des artisans. Et là on ne vient pas simplement manger, on peut visiter le domaine, on peut rencontrer les producteurs, parler de leur travail, de leur choix. C'est devenu important pour vous que le convive connaisse celui qui produit ce qu'il a dans son assiette ?
2: Oui. Parce qu'en fait, ça permet justement d'être, enfin, la rencontre et de discuter en fait avec le producteur ou la productrice. Enfin, il y a un échange, donc du coup, il y a le lien humain. Donc pour moi, en fait, il y a quelque chose qui se passe dans de la, voilà, de l'échange, de l'émotionnel. Et puis, il va pouvoir poser des questions. Il va pouvoir aussi écouter ce que le producteur ou la productrice va lui transmettre. Et le petit plus aussi, c'est que le producteur et la productrice viennent en fait manger à table avec eux. Donc du coup, la conversation, elle continue. Cette saison-là, estivale qui est passée, en échangeant toujours en fait avec ceux qui m'ont accueillie, ils ont été vraiment même agréablement surprises de voir en fait l'intérêt des convives, l'intérêt, ils leur posent des questions, il y a vraiment un échange profond et oui, donc il y a un impact. Et puis après, bien entendu, moi, le menu, il est créé en fait en fonction de la saison, comme un peu une photo à l'instant T de ce qui se passe dans les champs. Donc je crée le menu et c'est vrai que de manger au milieu des courgettes et d'avoir eu le discours en fait juste avant de comment en fait on cultive la courgette, comment on la ramasse, quelles sont les problématiques, bien je pense qu'il y a encore plus de valeur, il y a quelque chose qui touche en fait au moment aussi où on s'assoit et on mange.
0: La prochaine tablée, c'est un déjeuner au château des Vergers. Ce sera dans le Beaujolais le 13 septembre prochain. Et cette tablée, elle arrive juste après les vendanges. Et forcément, quand on parle de changement climatique, la vigne est l'un des secteurs où les effets sont particulièrement visibles. Donc, on a dit des vendanges plus précoces, des épisodes de chaleur, de sécheresse, de gel aussi, de grêle. Vous êtes au contact, vous, des agriculteurs. Qu'est-ce que ce dérèglement climatique change concrètement dans votre métier, à vous?
2: Bah, quoi, on l'a vécu vraiment en direct cette saison parce que même directement, en tout cas, Si je parle juste déjà de mon métier à moi, déjà la chaleur au niveau des denrées, au niveau de la possibilité de cuisiner dehors, c'est déjà très difficile. Donc par exemple, moi, les petites mesures que j'ai pu prendre, c'est les horaires en fait. J'ai dû retarder en fait, décaler en fait, les horaires où je commençais en fait les tablés, donc parfois de une demi-heure, mais parfois c'était même d'une heure parce qu'il faisait très chaud, pour déjà qu'il y ait que moi je puisse cuisiner à l'extérieur et que ça soit convenable aussi bien pour moi, ma sécurité, mais aussi pour la sécurité des denrées, et puis aussi pour le bien-être aussi des convives qui viennent me réserver. Déjà, effectivement, c'était uniquement les soirs. Et effectivement, moi, ça me questionne pour la suite. Je suis en réflexion, je n'ai pas la réponse tout de suite. Après, sur le terrain, pour les maraîchers et pour les vignerons, il y a vraiment, en tout cas, moi, je le vois au quotidien, la dureté, vraiment du travail. La dureté dans le sens où le moral, il peut flancher. Physiquement, c'est très dur. Là, je parle des maraîchers, mais je sais que au niveau de la vigne, il y a une tension qui se crée parce que comment ça va se passer au niveau du vin, enfin au niveau des raisins, est-ce qu'ils vont tenir au niveau, voilà. Mais en tout cas, là, au niveau du maraîchage, moi, je l'ai vu au quotidien. Ils ont eu des horaires, si je prends l'exemple juste du boule d'or, ils ont eu des horaires depuis 3 mois intenses où ils ont commencé à 6h du matin, voire 5h30, 6h, non-stop jusqu'à 14h. Mais il y a eu des pics à 39, il était 10h. Voilà, donc les conditions, on va dire, physiques et morales, ça les atteint énormément.
0: Vous avez peur à terme qu'il y ait des produits qu'on trouve plus, en tout cas que la production elle-même évolue avec les années?
2: J'ai pas de réponse par rapport à ça. Je pense que il va y avoir des changements de culture, ça c'est certain. Ça va mettre un peu de temps, mais ce qui est certain, c'est qu'il y a aussi la protection d'eux en tant qu'humains et la protection de leur équipe, et de s'interroger, de trouver des nouveaux process en fait pour les cultures, pour la sécheresse, pour... J'imagine vraiment qu'il y a aussi d'autres maraîchers et en tout cas d'autres paysans qui n'ont pas forcément d'eau, qui n'ont plus d'eau. Donc du coup, là, plus de culture. Enfin voilà, il y a qui ont vraiment des grosses problématiques, ça va être compliqué dans l'avenir. Et c'est pour ça que, pour moi, il est important que ça soit aujourd'hui ou même hier, mais que ça, en tout cas, c'est important de remettre aussi la valeur du produit, qu'est-ce qui se passe derrière, tout le temps de travail, tout le temps de réflexion, des loupés, des ratés, des techniques, des process, pour aussi comprendre qu'en fait, quand on mange, quand on va faire nos courses, ça arrive pas tout cuit comme ça, et que il y a quelqu'un, il y a des personnes, et il y a vraiment aussi des heures et des heures de travail dans des conditions comme cette année, qui sont très dures.
0: Et vous avez aussi à cœur de remettre en avant le produit, j'allais dire le produit simple, par exemple, on parlait de la vigne tout à l'heure.
2: Oui.
0: Vous allez cuisiner le raisin sous toutes ses formes.
2: Exactement, oui. C'est quelque chose avec Cosima qu'on avait envie toutes les deux quand on s'est rencontrées en début d'année. Et elle avait à cœur justement de créer aussi un événement autour de son raisin et justement de valoriser son raisin hors aussi du vin. Et donc, elle m'a challengée sur, tu as toutes les formes de raisin. Enfin, le raisin, dans tous ses états, ça peut être aussi bien la fermentation, le jus, le raisin qui vient être fraîchement cueilli, le lit de raisin, le marc de raisin. Et donc, comment toi, en fait, en créant un menu de l'amuse-bouche jusqu'au dessert, comment tu vas amener du raisin dans tous ces plats-là? Dans tous ces mets.
0: Donc
2: c'est très challengeant. Moi, j'adore. C'est aussi ça qui fait partie de Chantable. C'est justement de faire en fonction de ce qu'il y a et de créer, de tester. Donc non, je suis ravie de ce challenge-là. Et pour être complètement honnête, j'ai pas encore tout le menu en entier parce que je veux aussi savoir après ses vendanges, qu'est-ce qui va rester et du coup, voilà.
0: Donc ça veut dire que potentiellement votre menu peut évoluer d'ici
2: le 13. Exactement. Donc je peux rien dire. Il pourrait sûrement avoir un petit sorbet au raisin, voilà. Ça, on peut y arriver.
0: Justement, comment ça se passe? Alors, j'allais dire un événement type, et en même temps, il n'y a pas d'événement type, puisque ça change, les propositions changent en fonction du domaine qui vous accueille. Mais globalement, comment ça se passe quand on participe à Chantable?
2: Déjà, vous arrivez dans un lieu, donc vous allez découvrir déjà un terroir, parce que je vais aussi bien dans les Monts du Lyonnais, Mont d'Or et dans le Beaujolais. J'ai même été dans le sud de Bourgogne et j'y retourne le 11 octobre. Donc, il y a déjà un terroir. Il y a donc une rencontre qui se fait, il y a un petit verre d'accueil. Aussi bien alcoolisé si je suis chez un vigneron ou une vigneronne, ou alors une petite infusion ou un jus dans d'autres fleuricultrices ou maraîchers. Donc là, il y a déjà l'accueil. Et ensuite, il y a vraiment la visite pendant 45 minutes à 1 heure de l'exploitation. Et après, du coup, vous vous asseyez autour d'une grande tablée avec des personnes que vous connaissez pas, en compagnie du paysan, de la paysanne qui nous a accueillis. Et donc, vous découvrez aussi à ce moment-là le menu. Bien entendu, hein, à chaque fois, je demande les restrictions alimentaires, je peux changer aussi le menu en fonction, là-dessus, il n'y a aucun problème. Et puis après, la soirée ou le déjeuner se déroule en fonction de l'énergie du moment.
0: Et en grande table, il y a vraiment ce côté convivial, en oui. plus ou moins grande table en
2: oui.
0: fonction des lieux.
2: Exactement.
0: Mais en tout cas, c'est un moment qui se veut convivial, on mange les uns
2: oui.
0: avec les autres.
2: En fait, il y a vraiment la terre, l'humain et la cuisine, l'aliment en tout cas, qui est au cœur en tout cas de chant de table.
0: Vous parlez de la Bourgogne du Sud tout à l'heure,
2: oui.
0: effectivement. Vous y retournez le 11 octobre prochain. Ça va nous permettre de parler végétal un petit peu, oui. puisque à l'orée de l'automne, vous proposerez un déjeuner unique à l'orée. C'est un jardin haut en couleur. C'est à Prissé, en Bourgogne du Sud, où fleurs et plantes comestibles du jardin seront intégrées oui. à vos assiettes. Comment on fait justement pour vous donner envie de manger davantage végétal? On sait que c'est une grande tendance en oui. ce moment, que c'est un besoin aussi. Mais sans donner l'impression de renoncer au plaisir. Est-ce qu'on a le même plaisir gustatif, visuel c'est sûr parce que c'est très beau, mais de manger des fleurs dans son assiette que de manger de la viande finalement?
2: Comme vous connaissez pas le menu, je pense que vous avez pas d'a priori. Vous voyez, vous avez pas d'une attente particulière. Donc déjà, juste en fait, vous avez pas un imaginaire qui se crée. Donc là, vous êtes dans une surprise. Donc c'est là où moi en fait je vais agir justement à vous faire découvrir des choses que parfois vous allez pas forcément goûter de manière naturelle, mais toujours avec une petite gourmandise. Enfin, il y a toujours quelque chose de gourmand, et parfois on se dit mais il y a pas de viande, mais au niveau des apports, est-ce qu'il y a pas un manque? Quand le menu est végétarien, il y a vraiment enfin toute une réflexion autour de l'apport, et que ça puisse avoir un apport de protéines, que ça soit aussi sans viande. Enfin voilà, il y a tout un apport aussi qui peut être dans le menu. Et pour les fleurs, c'est ça, c'est de la découverte, parce que ça peut relever un plat ou alors un goût. La plante peut vraiment avoir des effets pour le corps.
0: Comment vous choisissez? Qu'est-ce qui vous attire chez l'un ou l'autre des producteurs? Qu'est-ce que eux trouve aussi, qu'est-ce qu'ils aiment dans cette démarche-là? Comment elle se passe, cette collaboration?
2: Alors du coup, c'est toujours une rencontre. Il y a des personnes qui m'ont recommandé, il y a des fois où c'était vraiment un gros coup de cœur que j'ai pu entendre, enfin soit sur les réseaux, soit voilà, enfin j'ai entendu et j'ai suivi le travail et j'avais vraiment envie de travailler avec la personne. Donc du coup, c'est vraiment aussi une question de feeling, hein. On va pas se le cacher, enfin il faut qu'il y ait une alchimie qui se passe, un peu comme dans la cuisine, il faut qu'il y ait une alchimie. Et puis qu'est-ce que eux en retrouvent? C'est vraiment justement de mettre en lumière en fait leur savoir-faire. Quand ils sont dans la vente ou quand ils sont en production, ils ont moins le temps de parler, d'échanger, en fait, avec les convives, enfin, en tout cas, avec des futurs potentiels clients, ou alors des clients aussi, hein, qui c'est ça aussi qui est assez fou, c'est qu'il y a des clients qui peuvent venir et qui redécouvrent, en fait, la ferme, ou qui découvrent, qui disent, ah oui, en fait, vous travaillez tant que ça, ou alors, ah oui, vous faites comme ça, enfin. Donc il y a vraiment aussi un échange, on va dire, des deux côtés. Les producteurs, ils vont voir ce temps aussi, juste pour eux. Ils vont être mis en lumière et ils vont avoir ce temps juste pour eux.
0: Quand on vous écoute parler, on a l'impression que la cuisine est presque annexe la démarche,
2: ouais.
0: alors que c'est quand même le cœur aussi du projet de venir manger. Vous, ça veut dire que vous avez une cuisine mobile, que vous vous installez avec les aléas des lieux, avec l'inconfort aussi peut-être parfois de certains lieux. Comment ça se passe? Vous cuisinez en amont et vous servez après? Vous cuisinez en même temps que les convives sont là? Comment vous organisez?
2: Alors déjà, j'ai une petite cuisine mobile, effectivement, que je me suis bien faite cette année, donc j'étais très contente. Donc oui, j'ai une cuisine mobile, j'amène tout. Donc si on parle de la cuisine pratico-pratique, c'est-à-dire que j'amène sur place mon réchaud, mes ustensiles, mes épices, enfin voilà, tout ce qui est épicerie, tout ce qui est sec, tout, ma vaisselle aussi que j'ai chinée, tout. Et après, pour l'organisation, il y a en amont une pré-préparation. Donc, parce que je ne peux pas tout préparer, tout cuire, mais la cuisson, elle se fait en direct. Donc en direct, en fait, devant les convives, il y a un petit peu de préparation en amont. Et après, sinon, la cuisson, puis après, là, le dressage aussi directement sur place, qui peut prendre parfois un peu de temps.
0: Marion Gaignard, merci beaucoup d'avoir été avec nous. Si vous voulez découvrir ces champs de tables de l'intérieur, eh bien, il reste 2 tablées en septembre, puis une chaque mois jusqu'à la fin de l'année avant le retour au printemps prochain. Infos et inscriptions sur le www.champs-de-table.com. Merci beaucoup.
2: Merci Anaïs.
0: Une interview que vous retrouvez en intégralité et en podcast sur rcf.fr, bien entendu, pour la réécouter. On salue tous ceux qui sont à la maison avec les enfants, les petits-enfants aujourd'hui en cette semaine de rentrée. Je vous propose d'ailleurs de prendre la direction de l'école des Chartreux pour un nouvel épisode des Petites Voix des Chartreux. Aujourd'hui, Victor, Martin et Jean vous présentent le poème Charlemagne, empereur à la barbe fleurie. Ce poème a été écrit par Victor Hugo dans le livre La Légende des siècles pour raconter des moments importants de l'histoire et montrer la grandeur des héros comme Charlemagne. On les écoute.
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3: Bonjour, nous sommes Victor, Martin et Jean. Nous sommes en CM1 à l'école des Chartreux Saint-Romain. Et aujourd'hui, nous allons vous déclamer le poème Charlemagne, empereur à la barbe fleurie. Écrit entre 1855 et 1876 par Victor Hugo. Nous avons appris ce poème au mois d'octobre dernier lorsque nous avons découvert la vie de Charlemagne en cours d'histoire.
4: Qui est Victor Hugo ?
3: Victor Hugo est né le 26 février 1802 à Besançon et mort le 22 mai 1885 à Paris. C'est un grand écrivain français qui a écrit des romans, des poèmes et des pièces de théâtre, et qui a aussi défendu la justice et la liberté.
4: Pourquoi Victor Hugo a-t-il écrit ce poème ?
3: Victor Hugo a écrit « Charlemagne, empereur à la barbe fleurie » dans le livre « La Légende des siècles » pour raconter des moments importants de l'histoire et montrer la grandeur des héros comme Charlemagne. Il voulait également faire imaginer le passé aux lecteurs et leur transmettre des valeurs comme la force et la persévérance.
4: Poème Charlemagne, empereur à la barbe fleurie.
5: Charlemagne, empereur à la barbe fleurie, revient d'Espagne. Il a le cœur triste, il s'écrie. Roncevaux, Roncevaux, ô traître Ganelon ! Car son neveu Roland est mort dans ce vallon, avec les 12 pères et toute son armée. Le laboureur démon, qui vit sous la ramée, est entré chez lui, grave et calme avec son chien. Il a baisé sa femme au front et dit « C'est bien ». Il a lavé sa trompe et son arc aux fontaines, et les os des héros blanchissent dans les plaines.
4: Le bon roi Charles est plein de douleur et d'ennui. Son cheval le Syrien est triste comme lui. Il pleure, l'empereur pleure de la souffrance d'avoir perdu ses preux, ses 12 pairs de France, ses meilleurs chevaliers qui n'étaient jamais las, et son neveu Roland, et la bataille hélas. Et surtout de songer, lui vainqueur des Espagnes, qu'on fera des chansons dans toutes ces montagnes sur ces guerriers tombés devant des paysans et qu'on en parlera plus de 400 ans.
5: Victor Hugo, 1802-1885, La Légende des siècles.
3: Nous espérons que vous avez apprécié ce moment avec nous. À bientôt pour un nouveau poème.
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0: Les Petites Voix des Chartreux qui reviennent bien entendu la semaine prochaine sur RCF Lyon, Pays de l'Ain. Merci de passer cette pause déjeuner en notre compagnie, que ce soit à Lyon, à Bourgoin ou encore à Bénaud. On fait une petite pause avec The Olympians tout de suite sur la radio chrétienne. On s'écoute California.

0: Olympians à l'instant sur RCF Lyon Pays de l'Ain, c'était California et on reste bien en France. En revanche, ce midi, bon appétit à tous. La pause déjeuner se poursuit sur la radio chrétienne.
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0: Bienvenue à ceux qui nous rejoignent à cette heure du déjeuner. Un coucou à tous ceux qui sont en cuisine en ce moment. J'espère que la rentrée des plus jeunes s'est bien passée. On va parler d'intelligence artificielle dans le monde du travail. Ce sera avec Laetitia de Traverset et Jean Pouli dans Inspiration. L'agenda chrétien sera de retour dans CM comme midi avec les idées de sortie dénichées par Thierry Weber dans moins d'un quart d'heure. Et justement, on parlait de repas. Je vous propose une escale locale à Roanne cette semaine. En octobre, la ville ouvre ses restaurants à la culture. Le festival Roanne Table Ouverte permet de faire découvrir la gastronomie locale tout en profitant d'une programmation culturelle riche et variée.
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0: Et aujourd'hui, on accueille donc Lucille Bruchet de Rouennais Tourisme. Bonjour Lucille.
4: Bonjour.
0: Direction les plaisirs de la table pour commencer cette saison ensemble avec un événement qui fait la renommée du Rouennais depuis plus de 20 ans. C'est Rouanne Table Ouverte. De quoi s'agit-il?
4: Alors Rouanne Table Ouverte, dit aussi RTO, c'est un festival unique en France qui associe deux passions bien ancrées dans notre territoire, la gastronomie et le spectacle vivant. Pendant tout le mois d'octobre, les restaurants deviennent de vraies scènes de spectacle. On vient déguster un bon repas, mais aussi rire, chanter, s'émerveiller devant un concert, un spectacle d'humour, de théâtre ou de cabaret. C'est une expérience conviviale où tous les sens sont en éveil.
0: Et cette année, le festival revient avec une nouvelle édition. Que nous réserve donc le programme 2026 ?
4: 2026 marque la 24e édition du festival et la programmation est particulièrement riche. Le festival débutera par une grande soirée d'ouverture au Aldidro, un lieu emblématique où producteurs et restaurateurs feront découvrir les saveurs locales dans une ambiance festive. Ensuite, tout au long du mois, 72 restaurants accueilleront 23 artistes pour proposer des dîners-spectacles tous différents. Enfin, une grande soirée de clôture au Scarabée qui nous transportera cette année dans l'ambiance chaleureuse d'une station de ski.
0: Pour se mettre un peu déjà dans l'ambiance avec un peu d'avance. C'est au-delà ça. Des traditionnels dîners-spectacles, le festival propose aussi des expériences assez étonnantes. Pouvez-vous nous en dire plus, Lucille?
4: Oui, c'est ce qui fait aussi la richesse de Rouanne Table Ouverte. Chaque année, le festival imagine des rendez-vous qui sortent de l'ordinaire. En 2026, les festivaliers pourront par exemple vivre l'expérience d'un dîner dans le noir, où les papilles prennent le relais des yeux pour redécouvrir les saveurs autrement. Autre moment exceptionnel, un repas signé par trois chefs étoilés, servi directement sur la scène du théâtre de Rouanne. C'est un théâtre superbe à l'italienne. Les visiteurs prennent place là où se produisent habituellement les artistes pour un dîner gastronomique dans un décor inédit avec un spectacle inédit.
0: Et ce qui est intéressant dans ce festival, c'est que chaque soir, eh bien, chaque expérience est différente.
4: Oui, exactement. Chaque restaurateur compose son propre menu selon son identité culinaire, pendant que l'artiste, lui, crée une ambiance unique. Certains établissements proposent des concerts, d'autres de la magie, du théâtre, de l'humour ou encore même des spectacles musicaux. On peut donc revenir plusieurs fois pendant le festival sans jamais vivre la même expérience. Et il y en a pour tous les budgets, toutes les envies, du gastronomique au plus original.
0: Mais le festival ne se limite pas qu'aux restaurants, il me semble.
4: Oui, tout à fait. Autour du festival IN, qui se passe dans les restaurants, il existe un festival OFF qui permet de prolonger l'expérience. On retrouve ainsi des ateliers de cuisine, des initiations à l'œnologie, une déambulation gourmande en bord de Loire, mais aussi un dîner-spectacle organisé au profit du Téléthon, cette fois en fin d'année. Ces animations permettent de découvrir autrement les savoir-faire du territoire et de partager des moments participatifs.
0: Et puis Rouen est souvent nommée comme une terre de gastronomie. Ce festival participe donc pleinement à cette image ?
4: Oui, Rouen Table Ouverte met en lumière tout ce qui fait la richesse gastronomique de notre territoire. Les restaurateurs, les producteurs, les artisans des métiers de bouche et les vignerons. C'est une belle vitrine du savoir-faire rouennais qui permet de faire découvrir tous les produits locaux.
0: Alors justement, en mentionnant les vignerons, on parle beaucoup des vins de côte rouennaise ces dernières années, et vous l'avez fait aussi sur notre antenne.
4: Oui.
0: Le festival leur fait aussi une place ?
4: Oui, bien sûr. Les vins de la côte rouennaise occupent une place importante dans le festival, avec de nombreux accords mets et vins proposés par les restaurateurs. Rouen Table Ouverte est d'ailleurs aussi labellisé vignoble et découverte. C'est une reconnaissance qui valorise les expériences autour du vin, de la gastronomie et de notre vignoble.
0: Et alors, petite question organisation, comment est-ce qu'on peut réserver sa soirée ?
4: Alors, le programme est disponible sur notre site de Rouennais Tourisme. Un guide papier est aussi édité. Les réservations ouvrent tous les ans au mois de juillet. Pour les dîners-spectacles, les réservations se font directement auprès des restaurateurs. Les grandes soirées comme l'ouverture ou le repas 3 étoiles ou encore la clôture, elles ont la billetterie dédiée à l'Office de Tourisme.
0: Un dernier mot peut-être pour décider nos auditeurs à venir tester ce festival ?
4: Alors simplement, si vous aimez bien manger, découvrir des artistes, passer un moment convivial et vivre une expérience que vous ne retrouvez nulle part ailleurs, Rouen Table Ouverte est fait pour vous. C'est un rendez-vous unique qui met à l'honneur tout ce qui fait la richesse et l'identité du Rouennais. Laissez-vous surprendre par notre programmation 2026.
0: Merci beaucoup Lucille Bruchet. Et on vous retrouve bien sûr le mois prochain pour continuer à nous faire découvrir le Rouennais.
4: Avec plaisir, merci.
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0: Et la semaine prochaine, on fera une escale locale à Lyon, mais dans le vieux Lyon de la Renaissance, on fera la connaissance de trois femmes au caractère bien trempé pour découvrir l'époque des foires royales lyonnaises. Bien avant ça, Jean Pouli et Laetitia de Traverset se pencheront sur l'irruption de l'IA dans le monde du travail. Faut-il y voir une forme d'aliénation ou au contraire une libération ? Rendez-vous à la fin de l'heure pour la suite de cet épisode Inspiration. Les idées de sortie chrétienne vous attendent également dans les prochaines minutes avec Thierry Weber. Et justement, on va se mettre un petit peu dans l'ambiance pour y aller avec un très beau titre tout acoustique de la Chapelle Musique conduite par Sébastien Korn. C'est J'essayerai encore pour vous sur RCF Lyon.

0: RCF Lyon, c'était l'équipe de la Chapelle Musique, conduite par Sébastien Korn, dans cette très belle version tout acoustique de J'essayerai encore. 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
0: Bonjour Thierry Weber.
2: Bonjour Anaïs Source.
0: Et vous nous emmenez tout droit à Fourvière aujourd'hui.
2: Et oui, avec le festival Fourvière en scène qui se termine en cette fin de semaine. Tous les premiers samedis du mois depuis le mois de mai, des jeunes talents lyonnais ont performé sur le thème de la confiance et le feront donc une dernière fois ce samedi 5 septembre. Un mélange de danse contemporaine, théâtre physique et même un peu d'humour et d'absurdité. Rendez-vous de 18h30 à 20h sur l'esplanade de Fourvière. Les informations sur fourvière.com pour retrouver d'ailleurs tous les autres événements de cette rentrée de septembre qu'on ne manquera pas de relayer. Plus tôt dans cette journée du 5 septembre, l'espace Familia au 52 cours Charlemagne à Lyon propose une nouvelle année de cyclo-show, un atelier mère-fille, découvrir la puberté en toute sérénité. C'est de 9h45 à 16h30. Toutes les infos là sur le www.familia.fr. Et un dernier événement pour ce 5 septembre, un spectacle à l'église du Prat à la Mulatière, comme un oiseau dans l'eau avec Valentin Sémoulin qui parlera d'identité, de blessures et d'espérance. C'est à 20h au 54 impasse du Prat à la Mulatière. Les infos, un autre site internet, atelier au pluriel, focus.com.
0: Et heureusement qu'on retrouve tout ça en podcast sur rcf.fr pour retrouver toutes les infos. Il se passe d'autres choses avant samedi, Thierry.
2: Mais oui, un autre événement ce soir pour les plus jeunes d'entre nous. Le groupe Fondation Lyon pour les étudiants et les jeunes pros organise chaque mercredi depuis le début de ce mois de septembre le rendez-vous mensuel de la convivialité, des temps d'échange autour de pizza, de bière, des temps de partage et de prière. C'est pour les 18-30 ans, ça commence ce soir au 150 cours Gambetta dans le 7e arrondissement de Lyon. Et puis si vous avez peut-être envie de participer à une chorale chrétienne, peut-être on réfléchit en début du mois aux nouvelles activités à faire cette année, eh bien c'est possible. La chorale gospel Ciel cherche ses nouveaux chanteurs et chanteuses. Leur mission est peut-être la vôtre. Proclamer l'évangile par le chant au rythme du gospel. Les inscriptions, c'est jusqu'à la fin du mois. Pour le coup, un numéro, le 06 82 85 46 88.
0: Merci beaucoup Thierry pour toutes ces idées et on vous retrouve évidemment demain pour de nouvelles idées de sortie.
2: À demain, très belle journée.
0: On parle beaucoup d'intelligence artificielle ces dernières années, une technologie qui creuse un fossé générationnel. Les seniors résistent mieux à l'arrivée de l'IA grâce à leur expérience quand les juniors maîtrisent assez bien la technique mais manquent parfois de contexte. On en parle dans Inspiration avec Jean Pouli au micro de Laetitia de Traverset dans moins d'un quart d'heure. Et avant ça, j'aimerais vous faire découvrir cette très belle reprise d'un titre que vous connaissez. Il est d'habitude interprété par Sia, mais ici c'est le Vitamin String Quartet qui va le jouer. C'est Chandelier sur RCF Lyon.

0: Et je suis sûre que ça a chantonné pendant cette reprise de Chandelier sur RCF Lyon. Parle de Vitamine String Quartet à l'instant. Il est l'heure de parler d'intelligence artificielle à présent ce midi. Quelles sont les promesses, les peurs et les fantasmes de l'IA dans le monde du travail? C'est le sujet que Laetitia de Traverset décrypte avec Jean Pouli dans les ateliers radio du numérique et de l'IA. C'est Inspiration.
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2: Quel impact a l'intelligence artificielle sur le monde du travail? C'est la question d'actualité que nous creusons avec vous, Jean Pouli, vous qui êtes anthropologue du numérique. Alors, quels sont les enjeux stratégiques auxquels il faut répondre pour mieux vivre l'arrivée de l'intelligence artificielle dans les organisations?
3: Il y en a plusieurs, mais je dirais que le premier, ça serait de ce qu'on appelle de sortir de l'IA cachée. Alors en anglais, on appelle ça le shadow IA. En fait, c'est quoi? C'est, il y a près de 70% des salariés qui utilisent l'IA de façon cachée. C'est-à-dire que c'est pas qu'ils se planquent pour l'utiliser, c'est qu'en fait, l'entreprise leur propose pas un abonnement, donc ils utilisent la leur sur leur téléphone, ils ont ChatGPT, et ils ont pris l'habitude de poser plein de questions à l'IA pour leur vie professionnelle, mais c'est pas de façon explicite, c'est-à-dire que c'est pas coordonné au niveau de l'entreprise, et le problème, il est double. D'abord, ça peut être un problème de sécurité, c'est-à-dire que chacun va mettre des données parfois confidentielles, parce qu'il n'y a pas de cadre d'entreprise qui est défini, donc ça, il y a un problème de sécurité, de confidentialité. Et puis le deuxième, c'est que c'est un petit peu anarchique, c'est-à-dire qu'il y a des petits gains de productivité individuelle, mais c'est pas coordonné. Aussi, on rate un peu le partage de bonnes pratiques qu'il pourrait y avoir, ou voire même le partage de mauvaises pratiques. Donc l'idée, c'est de sortir de l'IA cachée pour avoir quelque chose de plus coordonné. Et surtout, on se rend compte que les gains de productivité individuelle sont assez limités, alors que si on se coordonne et qu'on a une vraie stratégie IA dans l'entreprise, et qu'on commence à toucher à l'organisationnel, on va aller beaucoup plus loin.
2: Oui, donc vous prenez plutôt l'IA à ciel ouvert. Hein. C'est-à-dire que l'IA a fait éruption dans notre travail, dans notre domaine de compétences. Comment on s'en sert collectivement?
3: Voilà, donc il faut instaurer un dialogue, il faut vraiment sortir, expliciter les usages. Et puis il y a d'autres enjeux, par exemple, celui des générations. On a aujourd'hui un conflit de générations, on en a un petit peu parlé tout à l'heure. On se disait que les seniors résistaient mieux, mais dans le conflit de générations, il y a aussi des gens qui sont contre l'IA, qui se méfient de l'IA, qui ont peur de l'IA, et parfois à juste titre, et puis ceux qui sont vraiment très enthousiastes, qui l'adoptent tout de suite, qui d'ailleurs développent plein de compétences. Mais si vous gardez dans l'entreprise un peu ces deux pôles, c'est pas très bon. Il faut à un moment donné s'ajuster et s'entraider pour que l'IA, c'est un petit peu comme Internet. À un moment donné, c'est un fait de société, vous pouvez pas y échapper. Donc une fois qu'on est sorti un petit peu des peurs ou du super enthousiasme, c'est de remettre les choses à plat et de se coordonner dans l'entreprise pour pas que, vous voyez, ces deux pôles subsistent et s'opposent.
2: Oui, et par exemple, il y a des gens qui servent de l'IA pour résumer une réunion. Évidemment, celui qui va prendre des notes et qui va le faire à la main, il va y mettre une demi-journée. On imagine que ça va créer une grande différence dans les capacités de travail des uns et des autres.
3: Complètement. Puis il y a des questions éthiques aussi. Est-ce qu'on fait ça, effectivement? Est-ce qu'on enregistre les conversations? Est-ce qu'on le dit au client? Donc il faut, à un moment donné, définir un cadre d'utilisation, un cadre éthique. Et puis, il faut aussi bien mesurer le temps qu'on gagne ou qu'on perd, parce que c'est vrai que c'est assez impressionnant d'avoir un résumé d'une visioconférence en 5 secondes. Mais si on doit la relire en entier, la corriger parce que tout n'était pas juste, finalement, est-ce qu'on n'aurait pas eu intérêt à nous-mêmes prendre des notes pour, on revient à ce qu'on disait tout à l'heure, avoir en soi assimilé ce qui s'est dit et l'avoir en tête dans notre mémoire pour pouvoir la réutiliser.

0: d'exploration individuelle, alors que c'est un nouvel acteur. Je crois qu'on n'a pas conscience de ça. Moi, souvent, je dis aux entreprises, imaginez, vous avez 1000 salariés. Ben, avec l'IA, aujourd'hui, il y en a 1200. Et les 200, ce n'est pas des personnes humaines, vous ne les voyez pas. Mais en fait, ça correspond à des équivalents temps plein virtuels. Et donc, si vous le prenez comme un nouvel acteur, et non pas comme un nouvel outil, vous allez repenser votre façon de voir. Et donc, vous allez intégrer ce nouvel acteur dans l'organisation. Et moi, je prône vraiment de l'IA comme un véritable acteur organisationnel. Donc un sujet RH, ressources humaines, un sujet de responsabilité sociale et environnementale, et pas simplement un projet informatique ou juste financier en disant bah en fait on va gagner deux fois plus ou avec deux fois moins de monde parce que vous n'allez pas embarquer vos équipes dans un projet comme ça. Et ça nous amène au projet de l'entreprise. Quel est le projet IA de l'entreprise?
1: Oui, et peut-être à la question de la formation aussi. Est-ce qu'on se forme comment pour l'utiliser à bon escient?
0: Exactement, moi je crois qu'il y a un énorme sujet de formation, pas simplement formation à ce qu'on appelle le prompting, hein, poser les bonnes questions, mais découvrir ce que c'est que les agents IA, découvrir justement les modalités d'implémentation dans l'entreprise, le cadre éthique, les questions managériales, les questions de génération. Et nous, je sais que, enfin voilà, FlexJob, c'est vraiment ce qu'on aborde en priorité, c'est le volet humain organisationnel, RH, et pas que le côté technique.
1: Oui, pour que l'humain ne pâtisse pas de la technique, de l'avancée technique.
0: Ben encore une fois, c'est un sujet profondément humain, même si on le voit comme un sujet informatique. Et je pense que la principale erreur, ça serait de l'envisager uniquement d'un point de vue technologique, alors que c'est un projet RH pour moi.

Une rencontre avec Jean Pouly et de nouveaux conseils à poursuivre demain à la même heure. Ce sera toujours dans Inspiration au micro de Laetitia de Traverset pour la suite de cette série. Vous allez vous retrouver Grégoire Gindre dans Pour bien comprendre, votre émission régionale de décryptage de l'actualité. Ce sera dans quelques minutes, le temps pour nous d'écouter le journal de Radio Vatican. Merci à Benoît Latte à la réalisation. On se retrouve nous à 14h dans la playlist chrétienne et bien sûr rendez-vous demain dès midi dans un nouveau M comme midi. Bon appétit, bon mercredi et à demain. Bye bye.

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1: Audience générale de retour place Saint-Pierre devant 20 000 fidèles. Léon XIV a entamé un nouveau cycle de catéchèse sur un autre grand texte du Concile Vatican II, Gaudium et Spes, texte sur l'Église à l'écoute et au service du monde. Nous y reviendrons en détail.

0: en début de ce journal. Washington frappe, Téhéran riposte. L'Iran a visé ce mercredi des positions stratégiques à Bahreïn, en Jordanie, en Irak ou encore aux Émirats Arabes Unis. De son côté, Israël se dit prêt à riposter avec force à toute éventuelle attaque iranienne. Le Venezuela, toujours sous tutelle états-unienne, cède à Washington le contrôle d'un cinquième de son pétrole dans un accord inédit en passe d'être entériné aujourd'hui. Et puis, un mois après la découverte de drones explosifs à l'aéroport de Leipzig, Berlin accuse et sanctionne Moscou. L'UE convoque le chargé d'affaires russe à Bruxelles.
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0: Bonjour à tous. En ce premier mercredi de septembre, le pape a retrouvé 20 000 fidèles place Saint-Pierre pour l'audience générale. Après plusieurs semaines de catéchèse prononcées dans la basilique, l'occasion pour Léon XIV de poursuivre ses enseignements autour des fruits du Concile Vatican II en relisant ses grands textes. Ce matin, le souverain pontife a entamé un nouveau cycle de catéchèse sur la constitution pastorale Gaudium et Spes, un texte qui revient sur l'Église à l'écoute et au service du monde. Le compte-rendu d'Olivier Bonnel.
2: La promulgation de Gaudium et Spes.
3: À travers Gaudium et Spes, le Concile a souhaité approfondir le thème fondamental qu'est la relation de l'Église avec le monde contemporain, rappelé le pape. Au cœur des années 60, les bouleversements du monde ont donné le sentiment que l'humanité semblait entrer dans un nouvel ordre des choses. Léon XIV a ainsi souligné combien Gaudium et Spes montrait l'image d'une Église en prise avec les événements. La tâche des pères conciliaires, a-t-il rappelé, était donc d'y voir les desseins mystérieux de la divine providence qui se réalise au fil du temps par l'œuvre des hommes et souvent au-delà de leurs attentes.
2: Les tristesses et les angoisses degli uomini d'oggi.
3: La constitution conciliaire s'ouvre en déclarant que l'Église fait sienne les joies et les espoirs, les tristesses et les angoisses des hommes de ce temps, des pauvres surtout et de tous ceux qui souffrent, a encore rappelé le pape. Pour le souverain pontife, il n'est pas possible de rester des spectateurs désintéressés, mais il faut au contraire écouter avec le cœur, se laisser interpeller, s'impliquer. Avec le Christ et soutenu par la force de son esprit, les croyants sont donc appelés à prendre en charge les difficultés de leurs frères et sœurs. Gaudium et Spes est donc pour l'Église une invitation à un engagement permanent de conversion afin de témoigner qu'elle n'est mue par aucune ambition terrestre, mais qu'elle ne vise qu'un seul but, continuer sous l'impulsion de l'Esprit Consolateur, l'œuvre même du Christ, venu dans le monde pour rendre témoignage à la vérité, pour sauver, non pour condamner, pour servir, non pour être servi.
2: À servir et non à être servito.
0: Le compte-rendu d'Olivier Bonnel. Et puis également à retenir dans l'actualité du Vatican ce mercredi, la publication par la Commission théologique internationale, rattachée à la Curie, d'un document intitulé « Prendre soin de notre maison commune » au lendemain de la Journée mondiale de prière pour la sauvegarde de la création. La question écologique est une question théologique, rapporte ce document, qui est le fruit de réflexions réalisées entre 2022 et 2025. Sa synthèse est à retrouver sur notre site vaticannews.va. À la une de l'actualité internationale, le Moyen-Orient qui s'embrase à nouveau. Téhéran a mené ce mercredi une riposte d'envergure sur les bases américaines dans le Golfe. Des frappes tous azimuts, Blandine Hugonnet, en réponse aux nouvelles frappes des États-Unis sur le sol iranien.
4: Oui, après un mois d'accalmie, la reprise des hostilités s'étend à un grand nombre de voisins de l'Iran dans le Golfe et au Moyen-Orient. En Jordanie, ce sont 10 missiles tirés par Téhéran qui ont été détruits par l'armée. 3 autres sont tombés près de zones habitées. Des dizaines de frappes ont aussi pilonné des bases américaines à Bahreïn et aux Émirats Arabes Unis. Des drones ont été signalés aussi au Koweït, sur un bâtiment résidentiel de la capitale, et en Irak, où des explosions ont été entendues dans le nord à Erbil. Et puis le point le plus stratégique de cette zone est aussi touché. 2 navires pétroliers ont pris feu après avoir heurté des mines alors qu'ils traversaient le détroit d'Ormuz en dehors de l'itinéraire désigné par les Iraniens selon les gardiens de la révolution. La réplique de l'Iran est donc franche et massive. Téhéran est piqué au vif, notamment par des frappes contre les civils qui ont fait 11 morts dans le sud, dont 4 pendant un mariage. Les Américains ont confirmé avoir visé également des installations militaires iraniennes, sites de défense aérienne, systèmes de radar, installations maritimes. Alors après cette deuxième série de bombardements américains sur le sol iranien, en quelques heures, Téhéran et Washington se répondent, on le voit, coup pour coup et préviennent déjà ce mercredi, si les attaques se poursuivent, la riposte de Donald Trump sera plus dure et plus forte, celle de l'armée iranienne plus large et plus destructrice, seule préservée pour l'instant dans ses nouvelles frappes, Israël, qui assure à son tour aujourd'hui être prêt à répondre avec force à toute attaque de l'Iran.
0: Merci Blandine Hugonnet. La guerre entre les États-Unis et l'Iran qui bouscule les alliances régionales, le Caire déroule le tapis rouge au président chinois Xi Jinping ce mercredi, reçu également ce mercredi par son homologue égyptien Abdel Fattah el-Sissi. Rencontre alors même que Washington prévoit d'étouffer économiquement l'Iran sans épargner les partenaires commerciaux de Téhéran, comme la Chine et l'Égypte, tous deux pénalisés par les sanctions américaines. Les États-Unis qui comptent bien tirer profit du pétrole vénézuélien. 8 mois après l'enlèvement du président Nicolas Maduro, Donald Trump a annoncé vendredi être parvenu à un accord avec Caracas. Accord finalement approuvé hier par le Venezuela, aussi bien par l'armée que par l'Assemblée nationale, contrôlée par le pouvoir. Le ministre américain de l'énergie est arrivé dans la soirée hier à Caracas, probablement pour signer cet accord. Les précisions avec Gwenda Lavina.
5: Avant de décoller, Chris Wright a vanté un accord qui renforce la souveraineté des États-Unis et place le Venezuela en position de réussite à long terme. Le ministre de l'énergie américain doit rencontrer des officiels et des représentants d'entreprises locales impliquées dans l'exploitation du pétrole. Le groupe américain Chevron, présent dans la délégation, devrait aussi annoncer un élargissement de ses opérations dans le pays. Donald Trump a évoqué vendredi la prise de contrôle par les États-Unis de plus de 65 milliards de barils. Selon un haut responsable américain, cet accord permet à Washington de contrer l'influence de la Russie et de la Chine, jusqu'à récemment partenaires privilégiés du Venezuela. L'accord va peut-être aussi donner un peu de répit à Donald Trump. Même si les premiers barils de pétrole ne sont pas pour tout de suite, l'annonce pourrait soulager les marchés, faire baisser les cours et donc le prix à la pompe pour les Américains. Une aubaine à 2 mois des élections de mi-mandat, surtout que le gallon a augmenté de 30% depuis le début de la guerre contre l'Iran. Gwendal Lavina, New York, Radio Vatican.
0: Les efforts diplomatiques sous médiation américaine au point mort en Ukraine. Le président Volodymyr Zelensky a prévenu ses partenaires européens que les drones ukrainiens allaient rendre dangereux l'espace aérien russe. Interrogé sur ses propos, le président russe Vladimir Poutine a estimé qu'il s'agissait d'une déclaration de terrorisme d'État et a affirmé ne pas négocier avec les terroristes. Paris et Bruxelles emboîtent le pas à Berlin et accusent Moscou d'être derrière les drones chargés d'explosifs retrouvés au début du mois d'août à l'aéroport de Leipzig. Depuis Dublin, où les ministres des Affaires étrangères européens sont réunis ce mercredi, la chef de la diplomatie européenne a annoncé convoquer le chargé d'affaires russe à Bruxelles. La France convoque, elle, son chargé d'affaires russe à Paris. Hier, le gouvernement allemand avait déjà annoncé une série de mesures contre la Russie. Des mesures fermes mais modérées, qualifiées de nouvelles erreur grossière par Vladimir Poutine. À Berlin, les précisions de Delphine Nerbollier.
6: Le gouvernement allemand aura mis 1 mois avant de réagir. Hier, le ministre de l'Intérieur et son collègue des Affaires étrangères ont confirmé que la Russie était bel et bien à l'origine de l'attaque hybride du 4 août sur l'aéroport de Leipzig. Il se base sur les enquêtes des services de police, de renseignement et d'autres pays alliés. Force de ce constat, les autorités allemandes ont donc annoncé des mesures de représailles, comme la fermeture du consulat russe à Bonn, le seul encore ouvert en Allemagne, la fermeture de la Maison de la Russie, un centre culturel berlinois soupçonné d'abriter des activités d'espionnage. Berlin annonce aussi une nouvelle liste de personnalités russes interdite d'entrer dans le pays et un renforcement des contrôles sur la flotte fantôme russe en mer du Nord et Baltique. Des mesures qualifiées par Berlin de fermes mais modérées. Le but est de ne rien laisser passer à la Russie sans toutefois entrer dans une escalade avec Moscou. Le sujet est de fait polémique. Si une majorité des Allemands soutient l'aide militaire à l'Ukraine, les supporters et électeurs de l'extrême droite sont beaucoup plus russophiles et opposés à de nouvelles sanctions contre Moscou. Une extrême droite qui justement pourrait remporter d'importantes élections régionales ce dimanche. Berlin, Delphine Arbolier pour Radio Vatican.
0: Et puis une bonne nouvelle pour terminer ce journal. Les 2 réalisateurs français et leur collaborateur local arrêté au Togo fin juillet et poursuivi pour fausses déclarations sont désormais en liberté provisoire. Un soulagement pour l'ONG Reporters sans frontières. Les 3 hommes avaient été arrêtés le 27 juillet dans le nord du Togo où ils tournaient un épisode d'une série documentaire diffusée sur France Télévisions. C'est la fin de ce journal. Retour de l'actualité à 18h, heure de Rome. Vous serez en compagnie de Marie Duhamel. D'ici là, une belle après-midi à toutes et à tous.
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7: C'est l'une des trop nombreuses conséquences du dérèglement climatique. Les fortes chaleurs de cet été ont réchauffé le Rhône. Le thermomètre affichait une température de l'eau allant jusqu'à 25 degrés dans le fleuve. Agréable à la baignade, me direz-vous. Beaucoup moins, vous l'imaginez, pour la biodiversité du fleuve, habituée à une eau plus fraîche et un débit plus important, conséquence de la sécheresse. Et c'est d'ailleurs tout l'écosystème du fleuve du Rhône qui en pâtit, notamment notre production d'électricité. Et oui, c'est une réaction en chaîne dont je vais vous parler. Nos centrales nucléaires qui produisent l'essentiel de notre électricité ont besoin d'eau pour refroidir leurs installations. Et cette eau, elle vient notamment des fleuves. Mais quand l'eau est trop chaude et que le débit est trop faible, les centrales doivent adapter leur fonctionnement dans notre région à la centrale du Bugey. Un réacteur a ainsi dû être arrêté cet été. De quoi nous interroger sur le futur de notre production d'électricité en période estivale, à l'heure où la demande, elle, eh bien, ne faiblit pas. Bien au contraire, on l'a vu avec les climatiseurs qui s'invitent chez certains. Bienvenue sur RCF en Auvergne-Rhône-Alpes, j'espère que vous allez bien. Un nouveau sujet que l'on va bien comprendre aujourd'hui. Je vous accompagne pendant une heure.
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7: Et pour nous aider à mettre toute la lumière sur le rafraîchissement du parc nucléaire français, Romain Blachier, mon invité en direct et en studio aujourd'hui. Bonjour.
9: Bonjour.
7: Merci d'avoir accepté notre invitation. Vous êtes lyonnais, spécialiste de l'énergie, expert associé à la Fondation Jean Jaurès, et vous avez publié une tribune chez nos confrères du Monde alertant sur cette eau des fleuves devenue trop chaude pour rafraîchir les centrales nucléaires. On va entrer dans le détail. Mais d'abord, Romain Blachier, on va faire un peu preuve de pédagogie, c'est le principe de l'émission. Une centrale nucléaire est rafraîchie par deux éléments, c'est bien cela, le débit du fleuve et donc la puissance du courant de l'eau et puis sa température.
9: Alors en fait, il y a deux systèmes qui permettent. Déjà, au budget, qui est concerné par ce que vous avez évoqué, il y a quatre réacteurs. Vous avez deux de ces réacteurs qui fonctionnent effectivement avec un système, alors je ne vais pas rentrer dans les détails très techniques, mais avec un système dans lequel vous avez énormément d'eau qui est utilisée et puis après recrachée quasiment intégralement dans le fleuve, mais beaucoup plus chaude.
7: Oui.
9: Et vous en avez deux autres ou alors qui utilisent, qui réchauffent pas tellement, vraiment pour le coup je vulgarise volontairement beaucoup, mais qui en réalité font s'évaporer de l'eau. C'est-à-dire dans un cas vous avez une perte d'eau et dans l'autre cas vous avez quasiment pas de perte d'eau, mais elle est rendue plus chaude. Et d'habitude c'est pas un problème en fait en réalité, parce que la quasi-totalité de l'eau elle est rétrocédée. Vous avez 97-95% de l'eau qui est rétrocédée, ou alors même le fait qu'elle soit un peu plus chaude, c'est pas très grave. Le problème, c'est au moment où vous avez un réchauffement, au moment où on dépasse les 26 degrés, eh ben, l'autorité de sûreté nucléaire, et puis également un peu tous les écologues, ils considèrent que ça menace la biodiversité du fleuve, et à ce moment-là, il faut arrêter ou ralentir. Alors, il y a eu quelques exceptions cet été, on a laissé un petit peu aller jusqu'à 27, c'est quelques exceptions qui ont été autorisées par la CRE, mais globalement, au-dessus de 26, on considère qu'on ne peut pas maintenir la vie dedans, ni même les autres usages du fleuve, comme la pêche, la navigation, etc.
7: Donc c'est véritablement et plutôt un enjeu de biodiversité, d'environnement, et pas un enjeu de sécurité pour la centrale nucléaire.
9: Non, il n'y a pas d'enjeu de sécurité à ce sujet-là. C'est vraiment une centrale et puis son écosystème autour là-dessus. C'est une question qui va se poser aussi parce qu'il va y avoir des EPR, réacteurs nouvelle génération qui ont été prévus par le gouvernement. Ces EPR, alors eux, ils fonctionnent moins avec le réchauffement de l'eau que les autres. Ils fonctionnent avec la technologie à l'intérieur, mais ils risquent par contre d'amener à une perte en eau. Effectivement, une perte en eau qui est pas non plus, qui est tenable, quoi, mais qui, effectivement, en période de sécheresse, peut poser aussi d'autres questions.
7: Le 12 août, je crois, c'était à la mi-août, effectivement, que EDF a arrêté le réacteur numéro 3 de la centrale du Bugey dans le département de l'Ain. La chaleur trop élevée, on l'a compris, ça c'est la cause. Le débit du Rhône trop faible aussi. Quelles conséquences très concrètes sur notre production d'électricité, sur ce réacteur en tout cas?
9: Alors, effectivement, ça a été le deuxième réacteur à avoir été éteint. Il y avait le 22 juin, vous aviez également quelque chose aussi sur la Garonne. Il faut savoir aussi que, quelque part, effectivement, en août, le réacteur du Bugey, l'un des quatre réacteurs du Bugey, ouais, a été éteint. Il y avait déjà une dérogation qui avait été prise par la SNR au cours du mois de juillet pour permettre,
7: le
9: gendarme nucléaire, pour permettre le réchauffement pendant la fin du mois de juillet. Mais cette dérogation, elle existait n'existait plus à ce moment-là. Effectivement, et après, aux alentours, vous aviez déjà eu un certain nombre de problèmes auparavant, le 13 juillet, vous aviez déjà eu un ralentissement de la production qui avait été faite au Bugey. Vous aviez déjà eu une baisse le 2 août aussi du Bugey. Vous aviez donc un certain nombre d'épisodes, et c'est le 12 août qui a eu un arrêt, effectivement, d'un des 4 réacteurs du Bugey. Ça représente pas tant d'électricité que ça sur l'année, hein. C'est EDF 10,03%, et à peu près tout le monde est d'accord. EDF est une entreprise sérieuse. On n'a aucune raison de remettre en cause là-dessus. Et vraiment, pour le coup, ils ont raison. Le problème, c'est que ça arrive à des moments qui sont où on a besoin de beaucoup d'électricité. Et en fait, pour le moment, c'est 0,3%, mais demain, c'est peut-être plus. D'ailleurs, EDF a pris les devants, il faut le saluer, hein, vraiment pour le coup. C'est-à-dire qu'ils ont un plan d'investissement pour justement essayer de pourvoir aux prochains étés s'ils deviennent plus chauds. Mais ça veut dire que le révélateur, c'est que le fleuve va pas s'améliorer.
7: On va en parler effectivement des solutions, hein, dans cette deuxième partie d'émission, mais pour bien comprendre, donc, c'est une décision qui est liée à une réglementation. C'est pas la centrale nucléaire du Bugey qui a dans son coin pris décision.
9: Non, c'est une réglementation nationale, mais qui existe aussi ailleurs, hein. Vous vous êtes retrouvé en Roumanie. En Roumanie, le 3 août, vous avez l'armée roumaine qui a fait exploser 180 kilos d'explosifs pour permettre à un fleuve de pouvoir se diriger vers sa centrale nucléaire.
7: Donc c'était bien en amont, hein.
9: Oui, c'est bien en amont. Bien sûr, oui, tout à fait. Non, c'est en Roumanie. En Hongrie, il y a eu une baisse de charge partout, mais en Roumanie, ils ont une seule centrale nucléaire et ils ont dû arrêter à un moment la centrale malgré le fait qu'ils avaient détourné un affluent d'un fleuve. Voilà, l'électricité, c'est 20% du mix roumain. Chez nous, c'est à peu près 65% de l'électricité qui est nucléaire.
7: C'est bien plus de la majorité, effectivement, du mix énergétique.
9: Du mix électrique.
7: Mix électrique, pardon, oui, c'est important de
9: le rappeler. J'explique juste la différence. Le mix électrique, c'est toutes les manières de produire de l'électricité. Le mix énergétique, c'est vous avez le pétrole, le gaz, toutes les manières donc d'avoir de l'énergie.
7: Problème qui, on l'a bien compris, n'est pas seulement auvergnat-rhône-alpin ni français. Vous avez parlé de la Hongrie, l'assèchement du Danube, la Serbie, la Roumanie. Comment font-ils? Ils ont des solutions palliatives, j'allais dire, mais il faut réfléchir long terme. Maintenant.
9: Alors, on a un truc formidable qui est très souvent insulté par les souverainistes de tous ordres dans le matière énergétique, c'est l'Europe de l'énergie. C'est-à-dire quand il y a un problème pour vendre, enfin quand les Roumains ont des problèmes d'énergie, on leur en vend. D'ailleurs, la France est le premier exportateur européen d'électricité. On exporte, on a une balance commerciale qui fonctionne pas très bien. Un des trucs qu'on arrive à vendre, c'est notre électricité. On est depuis plusieurs années les champions d'Europe et on bat chaque année notre record de vente de l'électricité. On en vend effectivement à toute l'Union européenne, puis une partie de l'Union européenne nous en vend quand on en a besoin, comme ça peut arriver là-dessus. Voilà, mais vous retrouvez effectivement avec une solution, avec une situation qui est européenne. C'est pas la bureaucratie française qui dit que 26 degrés c'est un problème, c'est la réalité géologique là-dessus. Faut rajouter aussi quelque chose, c'est que on est la première région énergétique électrique française de loin. On fabrique presque un électron sur cinq, il est made in Auvergne-Rhône-Alpes. Donc du coup, ça c'est déjà important. On produit deux fois plus que ce qu'on consomme, donc on est vraiment un atout énergétique pour la France. Et on est probablement, là, d'après certains calculs, peut-être même la première région électrique d'Europe. Alors c'est pour des tas de raisons, c'est parce qu'on a beaucoup d'énergie renouvelable, des panneaux solaires, des choses comme ça, mais parce qu'on a aussi beaucoup de centrales nucléaires, et puis aussi on est la première région hydroélectrique de France, et du coup évidemment ça aussi c'est quelque chose d'important, et là aussi le débit du fleuve il est important. Il est aussi menacé par autre chose, ce débit du fleuve c'est la fonte des glaciers vers la Suisse, qui effectivement pose des questions de prospective à 20, 30 ans, voilà.
7: Et justement ces questions de prospective, elles s'interrogent dans ce qu'on appelle, et on va essayer de pas perdre tout le monde, la PPE, hein, c'est la programmation pluriannuelle de l'énergie, c'est une espèce de feuille de route de l'énergie jusqu'en 2035, pour l'instant en tout cas. Dans quelle mesure justement cette PPE, cette programmation pluriannuelle de l'énergie, elle prend en compte le dérèglement climatique, les fortes chaleurs aussi que, eh bien, on a connu cet été?
9: Alors faut déjà saluer le fait qu'elle existe parce qu'elle a mis énormément de temps à venir, parce que c'est très difficile. Vous avez, tout le monde n'est pas forcément d'accord, ni au Parlement, ni au gouvernement sur la proportion nucléaire, qu'est-ce qu'on fait avec certaines énergies renouvelables. Enfin voilà, au moins elle a le mérite d'exister. Elle n'a pas fait attention à quelque chose, mais moi en tout cas je plaide pour que ce soit amendé. En plus c'est possible de l'amender, elle a été faite plutôt pas trop mal finalement cette PPE. Alors il y a des défauts comme partout, mais voilà. Et on peut l'amender l'année prochaine en faisant attention justement au fait de tenir en compte de la question de l'eau, parce que la question de l'eau elle n'est pas assez prise en compte. Et comme vous le voyez, l'eau elle est utile à la fois pour refroidir les centrales nucléaires, elle est utile pour produire de l'hydrogène, l'hydroélectricité, elle est utile pour produire tout un tas de choses. Je ne vais pas vous parler de l'énergie osmotique aujourd'hui, mais parce que c'est expérimental, mais c'est quelque chose d'important. Et du coup, effectivement, il me semble que la PPE, dans la possibilité d'amendement l'année prochaine, elle devrait prendre en compte les capacités en eau pour pouvoir planifier les moyens qu'on a de fabriquer de l'électricité dans notre pays.
7: Donc aujourd'hui, elle ne prend pas du tout en compte l'eau ?
9: Pas encore, mais je pense qu'effectivement cet été a dû faire prendre en compte à la fois aux élus locaux, mais aussi au gouvernement de ce genre de choses. Moi, je suis plutôt optimiste là-dessus, mais après, en politique, on est souvent déçu.
7: C'est tout l'objet, effectivement, de votre tribune que vous avez publiée dans Le Monde, chez nos confrères du Monde. On a aussi longtemps considéré que le nucléaire était une énergie très adaptée au changement climatique, parce qu'elle émet peu de CO2, hein, énergie décarbonée, etc. Est-ce que finalement, aujourd'hui, enfin en tout cas avec cet été, on découvre un petit peu le talon d'Achille de la production d'électricité via le nucléaire, ça s'appelle l'eau.
9: Alors, je pense que toutes les énergies décarbonées, vous avez parlé tout à l'heure du mix énergétique, le mix énergétique, il est largement dominé en France encore par les carburants, par le pétrole. La première énergie fabriquée en France, c'est l'électricité, mais la première énergie consommée en France, c'est le pétrole. Donc, il faut quand même qu'on s'intéresse, qu'on soutienne tous les moyens de produire de façon décarbonée. C'est le cas du nucléaire, c'est le cas des énergies renouvelables. Moi, je viens du renouvelable, mais j'ai jamais voulu opposer nucléaire et renouvelable. Ouais. Oui, c'est un talon d'Achille... D'une certaine façon. Après, on peut trouver des solutions sur la question de l'alimentation en eau, les nouveaux dispositifs. Effectivement, ce réchauffement, il est quand même un peu plus maîtrisé au niveau des EPR. Faut faire attention aussi au fait qu'on parle de questions de pointe. Donc, ça veut dire ces questions de pointe, elles sont compensables. Par exemple, vous avez des énergies qui ont été pas forcément toujours favorisées par tous les PPE, qui sont certaines énergies renouvelables comme le solaire ou surtout l'éolien. Et ces énergies-là, elles sont là pour prendre le relais du nucléaire pendant les périodes de pointe. Quand il y a beaucoup de chaleur, les panneaux solaires, ils fonctionnent. Donc, ça plaide pour la complémentarité entre le nucléaire et les énergies renouvelables. Développer les renouvelables, ça permet aussi de pouvoir prendre le relais quand le nucléaire n'est pas en capacité de le faire. Tout comme le nucléaire, quand c'est la nuit, c'est bien pratique quand on n'a pas que des panneaux solaires.
7: L'arrêt, on l'a dit, des réacteurs, ça représente finalement pas grand-chose dans la production d'électricité. 0,3, hein. C'est ce que...
9: 0,3 aujourd'hui, mais encore une fois, vraiment pour le coup, vous savez, des entreprises intelligentes comme RTE, comme EDF, on pourrait parler d'ailleurs de la question des réseaux si vous avez envie, qui a été un vrai problème pour certaines Lyonnaises et Lyonnais ou Clermontoises et Clermontois cet été, il y a eu des coupures d'électricité, mais en tout cas, ils ne feraient pas autant d'investissements s'ils n'estimaient pas que la situation ne va pas s'aggraver.
7: Et justement, c'est le sens de ma question, dans quelle mesure ça va s'aggraver? Est-ce que les 0,3% d'aujourd'hui peuvent être beaucoup plus importants? À quel point ils peuvent être beaucoup plus importants pour demain? Est-ce que on a là-dessus déjà une idée?
9: Pour le moment, c'est difficile de se projeter parce que je vous dis, voilà, le plan d'investissement d'EDF, si on est optimiste, il est suffisant pour éviter ce problème-là l'année prochaine. Après, est-ce que sur le long terme, est-ce que dans 5 ou 10 ans, ça va être suffisant? Non, probablement pas. Alors, c'est pas lié forcément qu'au nucléaire, c'est lié avec le réchauffement climatique global, avec cette histoire de fonte des glaces dont je vous parle, dont s'inquiètent aussi des entreprises d'hydroélectricité présentes dans certains fleuves. Donc, voilà. Après...
7: C'est lié aussi à une année particulièrement chaude. Alors, on sait que...
9: Oui, mais elles sont de plus en plus particulièrement chaudes.
7: D'aucuns disent que c'est le plus frais, l'été le plus frais du reste de notre vie.
9: C'est l'été le plus frais du reste de notre vie. Non, mais ça, c'est une réalité scientifique qui est là-dessus. Et effectivement, vous avez de plus en plus une problématique de résilience de l'électricité pendant le chaud. Il y a pendant des années, les problématiques de la population, on est dans une radio chrétienne ici, où il y a énormément d'œuvres sociales de l'église catholique ou des églises protestantes, qui étaient de faire attention au fait que les gens aient chaud pendant l'hiver. Et c'est un travail remarquable qui a été fait, effectivement, par les militantes et militants chrétiens pendant des siècles, et puis par d'autres, évidemment. Mais ça, c'était important. Et aujourd'hui, une des problématiques qu'on commence à voir, c'est qu'est-ce qu'on fait des gens quand il fait chaud? Ça, c'était une problématique qui existait dans les pays du Sud, mais maintenant, vous pouvez demander aux associations, à l'entraide protestante, au secours catholique, ils commencent à avoir ces problématiques-là. Ces problématiques-là, elles se posent aussi aux décideuses et aux décideurs publics. Auparavant, on s'intéressait aux pointes, etc., pendant l'hiver. Maintenant, aujourd'hui, il faut s'intéresser aux habitantes et aux habitants là-dessus. Vous avez une problématique problématique qui se rajoute encore aussi par rapport à l'hiver, c'est la question des réseaux. Vous avez eu des interruptions de courant cet été dans plein d'agglomérations. Non pas que les électriciennes et électriciens fassent mal leur taf, c'est que vous avez certains réseaux, et d'ailleurs RTE, les réseaux de transport français, électricité, qui est pareil, une boîte qui effectivement a énormément de talent aussi, ils ont fait un plan d'investissement massif en disant, regardez, vous avez certains câbles à Lyon qui se retrouvent pris à 80 degrés, c'est des câbles enterrés, ils subissent 80 degrés, parfois c'est des vieux câbles parce que ça fait longtemps que Lyon a l'électricité, et du coup il faut les changer, mais ça demande énormément d'argent là-dessus.
10: Et donc c'est un véritable enjeu aussi pour demain. On parle de la production d'électricité déjà depuis un gros quart d'heure, mais c'est aussi le comment on emmène via le réseau l'électricité jusqu'aux particuliers. Ça, il va falloir aussi prévoir d'importants investissements dans les prochaines années.
9: Alors RTE, pour distinguer pour les auditrices et auditeurs, RTE c'est eux qui transportent le courant à haute tension, et puis vous recevez du courant à basse tension chez vous, vous n'avez pas du haute tension. À part si vous avez décidé de fabriquer, du métal ou d'avoir des moules.
10: On n'est pas une industrie chez nous.
9: Vous êtes une industrie électro-intensive, mais bon, ça m'étonnerait. Et Enedis, c'est eux qui ramènent cette électricité à basse tension chez vous. Et donc, les deux ont décidé effectivement de plans d'investissement pour justement qu'il n'y ait plus ces coupures-là. Mais on a de plus en plus une résilience à penser de l'électricité pendant les périodes de chaleur. C'est pareil, c'est comme vous avez un dispositif qui est la pompe à chaleur. Vous savez, la pompe à chaleur, on vous en parle beaucoup. Les gouvernements font parfois des remises fiscales. Alors parfois ils arrêtent de le faire, donc il y a une certaine incertitude. Mais enfin, en tout cas, voilà. Et puis on vous dit la climatisation en même temps, c'est pas bien. Parfois c'est le même appareil. Une climatisation, pas la climatisation que vous allez prendre à fameuse climatisation de Lidl à 200 balles, mais les climatisations que vous avez installées, elles font de la chaleur l'hiver et elles font climatiseur l'été. La différence, c'est que l'hiver elles vont économiser de l'électricité et l'été, elles vont être sur le réseau et elles vont prendre de l'électricité dessus. Mais il y a toute une pensée là-dessus. Là, il y a eu des chercheuses et chercheurs américains qui ont fait récemment une étude importante que j'ai citée, je crois, je sais plus si c'était dans mon papier, dans la presse locale ou dans Le Monde, qui en fait qu'en fait, par exemple, pour les personnes âgées, avoir un climatiseur, ça diminue la mortalité par 4. Donc c'est quand même pas négligeable dans un pays qui est vieillissant.
10: Romain Blachier, vous restez bien avec nous. On poursuit notre entretien, spécialiste de l'énergie, expert associé à la Fondation Jean Jaurès, le rafraîchissement des centrales nucléaires. Comment faire demain? On continue d'en parler juste après notre désormais traditionnelle pause musicale sur RCF en Auvergne-Rhône-Alpes. Ça s'appelle justement La Canicule et c'est signé Jeanne Chéral.

0: Voilà, La Canicule de Jeanne Chéral sur RCF en Auvergne-Rhône-Alpes. Vous écoutez pour bien comprendre et on vous en remercie. Soyez les bienvenus si vous vous branchez que maintenant, dans un peu moins de 10 minutes. Anaïs Sors sera en studio avec moi, elle qui s'est rendue dans le consulat général d'Ukraine. Il vient d'ouvrir à Lyon, mais il a vocation à être utile bien au-delà de la capitale des Gaules. Tous les Ukrainiens en région pourront en profiter. C'est dans quelques minutes, restez bien avec nous.
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0: Mais d'abord, comment rafraîchir une centrale nucléaire en pleine canicule? Voilà une vaste question que l'on se pose déjà depuis une vingtaine de minutes avec mon invité Romain Blachier, spécialiste de l'énergie, expert associé à la Fondation Jean Jaurès. Alors Romain Blachier, on en parlait un petit peu déjà, il y a quelque chose d'assez paradoxal car oui, on parle de la forte demande et vous en parliez, la forte demande d'électricité l'hiver pour se chauffer, mais désormais c'est précisément lorsqu'il fait chaud, à contrario, que nous avons davantage besoin d'électricité, notamment avec la climatisation, les climatiseurs. Est-ce que ça risque, et je parle bien d'un risque, d'avoir un effet ciseau, moins de production, même si elle est encore minime, mais davantage de demandes l'été?
2: Alors, il y a un petit truc qui détend le ciseau, c'est les panneaux solaires, parce qu'évidemment, voilà, mais c'est vrai que chaque degré au-dessus de 25 Celsius, ça vous rajoute 1 gigawatt de consommation. Alors, vous allez me dire, on ne sait pas trop ce que c'est 1 gigawatt. Pour vous donner une idée, toute la région, tous usages confondus, dans un jour normal d'été, c'est 51 gigas. Ça veut dire que vous augmentez à peu près de 20% certains jours de l'été. Il y a une augmentation de 20% de la consommation électrique parce qu'il y avait des degrés au-dessus des 25 degrés. Au même moment, effectivement, il y a des fleuves qui étaient chauds, l'hydroélectricité qui produisait moins. Enfin voilà, vous avez un certain nombre de choses comme ça. Et puis, vous avez des nouveaux appétits. Là, je vous parlais à la pause de la question des data centers qui sont en train de s'installer, par exemple.
0: C'est très énergivore.
2: C'est super énergivore. Alors du coup, il y a des discussions avec RTE, avec EDF, avec les collectivités à ce sujet-là. Moi, j'ai écrit un guide là, il n'y a pas très longtemps, qui est disponible gratuit en ligne sur comment les collectivités locales peuvent négocier avec sur les questions énergétiques au niveau des... voilà, comment est-ce qu'elles doivent faire pour la valeur ajoutée, pour la question énergétique aussi, comment les arbitrages qu'il peut y avoir, parce que des fois, peut poser des problèmes au niveau du territoire. Et du coup, ça, effectivement, vous avez des nouvelles capacités, 2,6 gigawatts qui ont été déjà réservées par des centres de données, c'est-à-dire à peu près quelque chose comme déjà 5% de la consommation totale, mais c'est 5% aujourd'hui, ça peut être 10, 15, 20% l'année prochaine. Et puis, au niveau des lignes, alors les lignes à haute tension, elles sont costaudes, mais si on arrive à des pointes à 45 degrés, on n'y est pas encore, mais ça peut arriver dans pas si longtemps
0: que ça. De la température ambiante.
2: Là, on risque d'avoir des lâchages de lignes à haute tension.
0: Ça
2: peut nous pendronner. Alors, c'est pour ça qu'RTE a lancé un ambitieux plan de rénovation que j'évoquais là-dessus, quoi.
0: C'est de la rénovation. On parlait aussi de la question de l'eau, parce qu'on j'aimerais qu'on parle des solutions en fait, parce que là on alerte depuis déjà une vingtaine de minutes. C'est important. Quelles solutions vous pouvez préconiser, vous spécialiste de l'énergie? C'est seulement de l'investissement de la part de EDF, RTE?
2: Je pense déjà qu'il faut un stress hydrologique. On fait déjà des stress du réseau électrique pour voir s'il tient. Et là, on fait pas de stress test. On regarde comment ça peut fonctionner, faire des simulations sur le Rhône chaud, le débit bas, la neige fondue en avance. Si la clim, elle nous amène à 60 gigawatts, comme ça a été le cas.
0: Pas de simulation en fait.
2: Pour le moment, non. C'est très surprenant, alors qu'on le fait sur le réseau. Si vous voulez, on sait le faire sur le réseau, on est parmi les meilleurs, on vend des solutions de simulation de réseau dans le monde entier, mais on fait pas de simulation sur les besoins en eau. Il faut qu'on publie les besoins en eau des nouveaux gros consommateurs. Vous prenez par exemple, vous avez plein de fois, on va vous dire, voilà, tel data center, il lui faut telle capacité installée. Vous avez des pays comme Taïwan, comme l'Irlande d'ailleurs, qui ont fait des lois où dès que vous installez un gros data center, il faut que vous produisiez au moins une partie, si ce n'est toute l'électricité vous-même. Faut réfléchir à penser le Rhône comme un système qui est partagé entre le nucléaire, l'hydraulique. L'eau, elle se planifie au bassin, mais au niveau parisien, on va expliquer, voilà, il faut telle capacité énergétique, mais il n'y a pas encore assez de travail entre les différents acteurs du bassin. Alors bien sûr que les différents producteurs d'électricité du Rhône Gironde se parlent. Hein, faut pas non plus exagérer. Bien sûr que VNF aussi est là pour travailler.
0: Bon, navigable de France.
2: Mais il y a besoin, effectivement, à mon avis, de quelque chose d'un peu plus synchronisé. Et effectivement, inscrire la capacité en eau dès qu'on a des nouveaux centres de production. Parce que vraiment, pour le coup, vous installez dans le nord-ouest de la France, il y en a pas mal, une industrie électro-intensive, c'est-à-dire qui consomme beaucoup d'électricité. Ça, c'est planifié par RTE, par Enedis, plutôt par RTE d'ailleurs. Mais par contre, dès qu'il y a des besoins en eau supplémentaires qui sont causés par tel ou tel usage, ça, c'est pas planifié. Ça, il faut le rajouter dans la loi.
0: Si je vous suis bien, lorsque l'on pense notre production d'électricité, on raisonne aujourd'hui en mégawatts, mais il faudrait aussi raisonner en mètres cubes d'eau consommée.
2: C'est ça, il faut résumer en mètres cubes d'eau consommée. Alors, on risque pas non plus d'immenses sécheresses à court terme, mais à long terme, c'est des choses qui peuvent arriver, c'est des réflexions à avoir, c'est un travail effectivement sur peut-être réfléchir aussi sur les affluents. Enfin, ça, c'est pour le coup, je suis pas hydrologue, mais ça peut être quelque chose, à mon avis, qui peut être intéressant là-dessus.
0: Et il faut le faire dès maintenant, faut pas attendre la prochaine PPE de 2035.
2: Non, bah, vous avez vu, il y a une possibilité en 2017 de le faire. Pourquoi se priver de 18 ans ? Dans 18 ans, si ça se trouve, vraiment, pour le coup, ce sera plus 0,3%, ce sera peut-être un peu plus que ça. Il y a même des chances que ça se déroule comme ça. Faut penser aussi au fait que le Rhône, ça doit pas être la variable d'ajustement, ça doit être quelque chose qui doit être pensé aussi à côté des autres usages. C'est-à-dire, si vous rajoutez en dehors du Rhône des modes de production d'électricité, comme par exemple de l'éolien, c'est autant d'électricité dont on aura moins besoin dans le Rhône. Ça veut dire qu'il faut à la fois qu'on préserve le Rhône, mais à la fois qu'on développe d'autres capacités hors Rhône, pas très loin. Puis il faut voir aussi ce qui va se passer aussi au niveau des EPR, parce qu'il va y avoir des nouveaux réacteurs. Ces nouveaux réacteurs, ils réchauffent moins l'eau, mais ils en dépensent un peu. Donc, combien ils vont en dépenser? Qu'est-ce que ça amène? Alors là, pour le coup, pour les EPR, on fait un peu des études. Là, pour le coup, pour être honnête, c'est parmi les rares qui font des études. Mais c'est quelque chose qui est important aussi et qui doit être planifié.
0: En fait, l'eau doit venir en... La production d'électricité via la centrale et le nucléaire. Et donc, l'eau doit venir en soutien à l'éolien et au solaire demain.
2: Alors, ça ne doit pas venir en soutien. C'est l'éolien et le solaire qui doivent venir effectivement en complément des usages de l'eau. Mais encore une fois, c'est pas parce que vous avez, faut pas tomber dans le solutionnisme. C'est pas parce que vous avez du solaire et de l'éolien qu'il faut se moquer du fleuve, parce que le fleuve est lui le premier producteur. Je vous ai parlé de la région Auvergne-Rhône-Alpes comme première productrice d'électricité française et probablement européenne cette année, vu que la Silésie ça a un peu baissé, vu que certaines régions en Allemagne ça a un peu baissé. C'est quand même essentiellement via l'énergie hydroélectrique, et donc il y a besoin d'eau, là, pour le coup, vraiment, et via les possibilités de refroidissement des réacteurs que vient cette électricité. Sinon, la France perd à peu près 18% de sa production d'électricité, et c'est plus la même chose. Faut rappeler que la France, parmi ses atouts en matière d'exportation, c'est le premier pays exportateur d'électricité d'Europe. Sur la balance commerciale, l'électricité française rapporte beaucoup d'argent à la France.
0: Tout n'est pas catastrophique en France, c'est important de le rappeler. Il y a un peu d'espoir, quand même.
2: Ah, mais il y a des espoirs. Par exemple, l'Union européenne est un des territoires du monde dans lequel la consommation d'énergie carbonée, donc le pétrole par exemple, est en forte baisse. Alors tout le monde dit « Ah mais regardez, c'est parce qu'on n'a plus d'usines ». C'est pas vrai. Vous êtes dans un des premiers cas de l'histoire dans lequel on a de la croissance. Alors peut-être que c'est pas la même croissance que le Vietnam, peut-être que c'est pas la même croissance que Taïwan et les semi-conducteurs, peut-être que c'est pas... Mais on a de la croissance et en même temps on a une baisse des énergies fossiles. Et beaucoup de gens pendant des années vous disaient « Vous aurez jamais de croissance si vous n'avez pas d'énergie fossile ». L'Europe est en train de démontrer qu'on peut avoir et de la croissance et un bon niveau de vie et de moins en moins d'énergie fossile.
0: Message plein d'espérance, les choses avancent. Merci beaucoup. Merci. Romain Blachier, spécialiste de l'énergie, expert associé à la Fondation Jean Jaurès. Merci d'être venu dans ce studio nous livrer votre expertise sur ce que l'on appelle aisément maintenant l'or bleu, ressource rare que représente l'eau pour l'agriculture, pour les industries, pour notre biodiversité, mais aussi pour demain, notre énergie, notre électricité. Restez bien avec nous. Dans un instant, Anaïs Sors est avec nous, un consulat pour l'Ukraine à Lyon. Nouvelle adresse diplomatique pour que les Ukrainiens, réfugiés ou pas d'ailleurs, s'inscrivent dans la durée à cette nouvelle vie auquel ils sont plus ou moins contraints. C'est dans une minute.
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0: C'est une nouvelle adresse diplomatique qui vient de s'installer dans le paysage lyonnais, qui dit beaucoup des liens qui se sont créés entre la région Auvergne-Rhône-Alpes et l'Ukraine depuis le début de la guerre. Depuis le 9 juillet, l'Ukraine dispose d'un consulat général à Lyon. Bonjour Anaïs Sors.
6: Bonjour Grégoire, bonjour à tous.
0: Consulat général ukrainien dans lequel vous avez pu vous rendre. Hein. Alors concrètement, à quoi ça sert ce consulat, Anaïs ?
6: Eh bien jusqu'ici, les Ukrainiens de la région qui devaient renouveler leur passeport, par exemple, mettre à jour un livret de famille ou s'inscrire sur une liste électorale consulaire, devaient bien souvent monter à Paris. Désormais, l'Ukraine dispose donc d'une représentation permanente ici, à Lyon, et de trois guichets, pour réaliser leurs démarches administratives. Et ce n'est pas anodin. Selon le consul général, ils sont près de 20 000 Ukrainiens à vivre en Auvergne-Rhône-Alpes. Mais la circonscription consulaire de ce consulat général englobe aussi Provence-Alpes-Côte d'Azur et la Corse, soit à peu près 45 000 Ukrainiens. Ce serait 30% de l'ensemble des Ukrainiens présents en France.
0: Oui, ça dit l'importance que dispose ce consulat, des besoins très pratiques des Ukrainiens installés ici. Mais les enjeux vont bien au-delà de l'administratif, Anaïs, on l'imagine. Hein.
6: Et oui, il ne s'agit pas seulement d'être un guichet pour les Ukrainiens, il veut devenir un véritable trait d'union entre l'Ukraine et les territoires français. Et c'est là que Lyon entre en scène. Le consul général, nommé en mai dernier, explique vouloir renforcer les coopérations entre l'Ukraine et la région Auvergne-Rhône-Alpes. On écoute Sergi Esolov, le consul général d'Ukraine à Lyon.
7: Nous avons aussi des axes comme développement des relations économiques. Nous avons eux aussi des contacts au niveau de métropole de Lyon. Nous avons évoqué beaucoup de projets humanitaires avec les écoles. Nous avons aussi des contacts avec la région Auvergne-Rhône-Alpes. Nous avons mis sur la table des propositions concrètes comment faire venir les compagnies françaises en Ukraine. On veut vraiment servir d'une pont entre les Ukrainiennes, les associations ukrainiennes et les autorités françaises. J'ai demandé à Grégory Doucet si nous pouvons trouver les locaux pour accueillir juste les samedis une école ukrainienne. Ça sera prochainement en septembre.
6: Et quand on arrive dans le bureau du consul général, on voit d'abord cette douille d'obus gravée à la gloire de l'Ukraine. Le consul général m'expliquait que c'était pour que personne n'oublie que son pays était en guerre. Mais aujourd'hui, l'ambition est bien de passer de l'urgence de l'accueil à une relation qui s'inscrit dans la durée. Et pour ça, le consul général veut mettre en lumière la richesse culturelle et historique de l'Ukraine.
0: Alors Anaïs, par quoi ça passe justement ?
6: Eh bien simplement déjà par des expositions au sein même du consulat. Il y a actuellement une très belle exposition d'artistes ukrainiens installés dans la région Auvergne-Rhône-Alpes qu'on peut visiter en faisant simplement la demande par mail au consulat. Une autre exposition la remplacera bientôt, c'est celle de l'artiste ukrainien Viktor Orly qui sera inaugurée pour le 35e anniversaire de l'indépendance de l'Ukraine. Ce sera le 9 septembre, on écoute si vous le voulez bien le consul général d'Ukraine à Lyon.
7: Cette exposition c'est un petit exemple de ce qu'on veut faire, ce qu'on va faire. Je me déplace de temps en temps dans les différentes villes pour participer, pour soutenir les actions, les projets artistiques, pour faire découvrir l'Ukraine qui n'est pas seulement le pays qui est en guerre, mais qui a une richesse culturelle et historique. Nous avons beaucoup de communs avec les Français dans, par exemple, deux cuisines. Je veux faire découvrir aussi notre cuisine ukrainienne. Ici à Lyon, il y a un restaurant gastronomique ukrainien qui s'appelle Malva. Il y a des artistes ukrainiennes aussi qui font des actions culturelles, les concerts, expositions. C'est ça qui doit vraiment nous aider à établir les liens et aussi faire découvrir notre pays, notre culture, notre richesse. Parce que c'est une des raisons pourquoi la Russie mène cette guerre. Parce qu'ils veulent voler notre histoire, détruire notre culture.
0: Et un témoignage saisissant. Hein. Vous aviez d'ailleurs reçu dans votre émission, Anaïs, le chef du restaurant gastronomique dont parle le consul général.
6: Tout à fait.
0: Consul qui a d'ailleurs commencé à se déplacer dans la région Auvergne-Rhône-Alpes, je crois.
6: Hein. Oui, il s'est rendu notamment à Saint-Étienne à la rencontre d'acteurs locaux et d'associations engagées auprès de l'Ukraine. Il m'expliquait que pour lui, dans un pays comme la France, faire une coopération avec les régions depuis Paris était compliqué, surtout depuis l'arrivée des Ukrainiens après le début de la guerre. Après Paris, le sud de la France est la deuxième destination choisie par les Ukrainiens depuis Lyon jusqu'à Nice, voire Marseille. D'abord par effet de magnétisme, de connaissances déjà présentes sur place. Et puis parce que certains viennent de régions près de la mer, par exemple s'ils habitaient Odessa ou Mariupol. Et tous ont envie de maintenir leur lien avec leur pays, leur langue et leur culture. C'est notamment à ça que servira l'école qui va ouvrir ses portes en septembre. Et c'est précisément le rôle aussi que veut jouer ce nouveau consulat général.
0: Voilà, une présence ukrainienne permanente à Lyon, mais qui dépasse les frontières lyonnaises, on l'a compris. Volonté de faire de la capitale régionale un point de rencontre entre l'Ukraine et tout le sud de la France. Immense merci Anaïs Sors.
6: Avec
0: d'être
6: plaisir.
0: Venue à ce micro de Pour bien comprendre RCF en Auvergne-Rhône-Alpes. Ça continue.
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0: Ah oui, ça continue encore un quart d'heure sur les antennes de RCF en Auvergne-Rhône-Alpes. Soyez les bienvenus si vous nous rejoignez que maintenant nous sommes le mercredi 2 septembre. C'est le début de cette nouvelle saison. Vous avez entendu forcément les nouveaux rendez-vous de cette grille RCF Notre-Dame. Vous êtes toujours branchés sur cette émission pour bien comprendre et on est en musique. On poursuit en musique avec ce titre de Taylor Swift, Elizabeth Taylor.

0: Voilà, une immense star de la pop américaine, Taylor Swift, et son titre, Elizabeth Taylor, que vous avez écouté sur RCF en Auvergne-Rhône-Alpes.
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0: Bonjour Magali Carlier.
2: Bonjour.
0: Vous êtes pasteur de l'Église protestante unie de France du côté du Bugey, des Dombes et de la Bresse. Je vous pose une question aujourd'hui qui nous éloigne un peu de la région Auvergne-Rhône-Alpes, hein, il faut bien le dire. On prend la direction des États-Unis, de Washington, de la Maison Blanche même, puisque des évangéliques prient aux côtés de Donald Trump à la Maison Blanche, ça peut arriver. On parlait de politique hier, justement. Est-ce que c'est problématique que la religion prenne parti, tout simplement, comme on a pu le voir aux États-Unis, bien que on connaît que la laïcité américaine est un peu différente de celle en France?
2: Oui, moi je crois que ça c'est problématique. Ça me pose question comme attitude des pasteurs évangéliques qui ouvertement prient pour le président. Et à la Maison Blanche, ça me fait penser.
0: Pris pour Donald Trump, hein, oui, effectivement.
2: Voilà, effectivement. Donc vraiment, enfin bon, ouais, ça me questionne et ça me pose problème. Ça me fait penser au prophète dont il est question dans les textes bibliques de l'Ancien Testament. Alors il y a deux types de prophètes. Il y a les prophètes de Dieu. Comme Élie par exemple, qui sont pas des prophètes tièdes, et ceux-là ils portent la parole de Dieu. Alors souvent la parole de Dieu elle arrange pas du tout le pouvoir. Et puis il y a des prophètes de cour, et ceux-là ils brossent le roi dans le sens du poil, et ça c'est problématique parce que il y a aussi une question, un enjeu de liberté entre le pouvoir politique et le pouvoir religieux. C'est bien là la problématique qui a été soulevée par ceux qui ont créé en France la laïcité, le principe de la laïcité à la française, quoi, de pas tout mélanger, et puis que du coup les politiques et les religieux ils aient une liberté les uns par rapport aux autres. Voilà.
0: Après, c'est un petit peu différent aux États-Unis, ce principe de laïcité.
2: Oui, c'est sûr. Mais peut-être qu'ils pourraient en faire quelque chose, hein, ça ne serait pas inintéressant. Ce qui est problématique, c'est dans cette image de pasteur évangélique qui prie pour Donald Trump, c'est aussi une façon de dire que celui-là, il est adoubé par Dieu, quoi. Ce qu'il fait, il le fait au nom de Dieu. Et pour moi, il y a un mélange qui est pas sain.
0: Et ça peut forcément vous déranger, en tout cas avoir des répercussions sur les évangéliques en France, vous pensez, ce type d'action?
2: Je pense que en France, on est tellement marqué par le principe de laïcité. Ah oui, ça dépend peut-être des personnes. Il va y avoir toute une catégorie de personnes pour qui le principe de laïcité, c'est carrément de dire que la religion, c'est une affaire privée, une affaire personnelle. Il faut surtout pas parler de ce genre de choses publiquement. Mmh. Alors, eux, ils vont pas... ils sont choqués par ce qui se passe dans le bureau ovale. Hein, sûrement, il y a des gens qui sont moins choqués et qui, peut-être, trouveraient que c'est normal qu'arriver au pouvoir... on puisse marquer une appartenance à une religion ou à une confession particulière.
0: En tout cas, vous faites partie des choqués et vous trouvez qu'il y a là un dangereux mélange de genres.
2: Oui, moi je trouve que ça c'est dangereux.
0: Eh bien écoutez, merci beaucoup Magali Carlier d'être venue ce mercredi pour bien comprendre, pour parler effectivement des évangéliques qui prient dans le bureau ovale aux côtés de Donald Trump pour Donald Trump avec un mélange de genre, on le comprend. Peut-être que votre opinion sera passée celui de tout le monde, de tous ceux qui nous écoutent. Il n'empêche que ça reste votre droit de vous exprimer là-dessus, effectivement. Oui. Merci beaucoup en tout cas. Magali, on se retrouve demain, on parlera d'un autre sujet, on s'éloignera un petit peu de la politique parce que la politique, on aura largement le temps d'en parler cette saison dans cette émission. On parlera demain des similitudes entre catholiques et protestants. Vous serez avec nous pour nous en parler. À demain Magali.
2: À demain.
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0: Allez, on va prendre le temps de souffler un peu et prendre le temps d'écouter de la musique avec ce titre de Billie Eilish, Birds of a Feather, tout de suite sur RCF en Auvergne-Rhône-Alpes.

0: Et oui, vous l'avez peut-être reconnu, Billie Eilish et son titre Birds of a Feather sur RCF. Pour bien comprendre, et oui, vous le connaissez, ce générique, c'est déjà terminé pour aujourd'hui. Merci beaucoup de votre écoute, de votre fidélité. On est de retour hein, chaque jour, même horaire, sur les antennes de RCF en Auvergne-Rhône-Alpes. Vous nous écoutez dans les montagnes savoyardes, en Auvergne, dans la Drôme, dans l'Ain, dans le Rhône. On est partout en région. Merci beaucoup de nous écouter chaque jour et bien comprendre un sujet. Merci à Maureen qui était à la réalisation. Je vous donne rendez-vous demain, même horaire. À très bientôt.
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5: Et c'est évidemment sur RCF Lyon et RCF Pays de Lens que ça se passe. Anaïs Source pour vous accompagner dans cette demi-heure qu'on va passer ensemble en compagnie des artistes chrétiens que vous aimez. On aura Be Witness pour nous accompagner à la croix avec Gloire à la croix. Jonathan Hogen également avec What If. Une artiste que j'aime beaucoup, c'est Petit Décembre, qui va nous chanter son tendre rock tout à l'heure. Et puis on ira également au cinéma avec Annika Levy. Pour le prochain quart d'heure, place à la reine du gospel, Cissy Winans. On aura aussi Crazy Hop avec une nouveauté, ça s'appelle Garantie. Après la douceur pour bien commencer en ce mercredi, c'est son nom et Jésus, Samuel Olivier et Élise Olivier ensemble sur cette très belle proclamation pour vous.

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La garantie de Crazy Up, une nouveauté pour vous et une belle prise de position également, même quand on a l'impression que rien ne va. Nous, on a la garantie que notre vie est entre les mains de Dieu. On va continuer sur notre lancée avec Annika Levy qui va nous chanter La fille du cinéma après la reine du gospel qu'on retrouve tout de suite. Évidemment, je parle de Cissy Winans et elle va nous interpréter un titre sorti cette année. C'est un single qui s'appelle Worthy of It All pour vous.

Petit moment de douceur et de tendresse passé avec Annick Alivi sur La Fille et du cinéma pour vous sur RCF Lyon et RCF Pays de l'Ain. Cette playlist chrétienne se poursuit pour encore un bon quart d'heure. On aura Jonathan Ogden avec What If, après une artiste coup de cœur pour moi ces dernières semaines. C'est Petit Décembre et je vous propose d'écouter ensemble Tendre Rock.

Jonathan Hodgen dans vos oreilles en cette fin de semaine qui commence à se profiler peut-être pour vous. C'était What If, un single sorti cette année, tout comme le titre que je vous propose pour conclure en beauté cette playlist chrétienne. On retrouve les Be Witness avec une nouveauté, c'est Gloire à la Croix pour vous.

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0: Chers amis, le pape, dans quelques instants, va pouvoir s'adresser à nous pour sa catéchèse à l'occasion de cette nouvelle audience générale, place Saint-Pierre à Rome.
1: Il Santo Padre, da ora inizio all'udienza generale.
0: Le Saint-Père, à partir de maintenant, va commencer cette rencontre avec le signe de la croix et la salutation liturgique. Préparons-nous à recevoir sa bénédiction.
2: Nel nome del Padre, del Figlio e dello Spirito Santo.
3: Amen.
2: La pace sia con voi.
0: La paix soit avec vous.
4: De l'Évangile selon Saint Jean. Car Dieu a tellement aimé le monde qu'il a donné son Fils unique, afin que quiconque croit en lui ne se perde pas, mais obtienne la vie éternelle. Car Dieu a envoyé son Fils dans le monde, non pas pour juger le monde, mais pour que par lui, le monde soit sauvé. Parole du Seigneur.
2: Cari fratelli e sorelle, buongiorno e benvenuti.
0: Chers frères et sœurs, bonjour et bienvenue.
2: Con l'incontro odierno iniziamo a riflettere sulla Costituzione.
0: Nous entamons aujourd'hui une réflexion sur la Constitution pastorale Gaudium et Spes, par laquelle le Concile Vatican II a souhaité approfondir un thème fondamental, à savoir la relation de l'Église avec le monde contemporain.
2: Giovanni XXIII.
0: Saint Jean 23, dès son discours inaugural du 11 octobre 1962, avait tenu à se démarquer des prophètes de malheur, qui, bien qu'animés d'un zèle religieux, ne cessent de répéter que notre époque, comparée au siècle passé, est bien pire, et vont jusqu'à se comporter comme s'ils n'avaient rien à apprendre de l'histoire. D'où la tâche confiée aux pères conciliaires. Dans l'état actuel des événements humains, où l'humanité semble entrer dans un nouvel ordre des choses, il faut plutôt y voir les desseins mystérieux de la divine providence qui se réalisent au fil du temps par l'œuvre des hommes et souvent au-delà de leurs attentes, et qui, dans sa sagesse, dispose de tout, même des événements humains défavorables pour le bien de l'Église. Trois ans plus tard, la promulgation de Gaudium et Spes reconnaissait dans ce discernement un élément essentiel de la nature de l'Église, décrivant son caractère pastoral comme constitutif, d'où la définition de constitution pastorale. Il ne s'agit pas d'un optimisme naïf, mais d'une fidélité renouvelée au mystère du Christ qui, en s'incarnant, choisit de partager notre vie. Il s'est rendu en tout semblable à ses frères et a pris sur lui les conséquences du péché, mourant en rançon pour tous. Ce partage avec l'humanité est la voie que le Christ demande à l'Église.
2: La Costituzione conciliare Gaudium et Spes.
0: C'est pourquoi la Constitution conciliaire Gaudium et Spes s'ouvre en déclarant que l'Église fait sienne les joies et les espoirs, les tristesses et les angoisses des hommes de ce temps, des pauvres surtout, et de tous ceux qui souffrent.
2: Et une condivisione che ci chiama a uscire da ogni passività e indifferenza dinanzi agli avvenimenti che accadono, alla storia e alla vita delle persone. Soprattutto dinanzi.
0: Ce partage avec l'humanité est la voie que le Christ demande à l'Église. C'est un partage qui nous appelle à sortir de toute passivité et d'indifférence face aux événements qui se produisent, à l'histoire et à la vie des personnes, surtout face aux changements rapides et profonds que nous vivons aujourd'hui.
2: con Cristo e sorrette dalla forza.
0: Il n'est pas possible de rester des spectateurs désintéressés. Il faut au contraire écouter avec le cœur, se laisser interpeller, s'impliquer. Avec le Christ et soutenu par la force de son esprit, les croyants sont appelés à prendre en charge les difficultés de leurs frères et sœurs, en particulier ceux qui sont écrasés par l'injustice, la discrimination et la violence. En effet, ce n'est pas que par le partage et l'engagement qu'il est possible de parvenir à des réponses adéquates, toujours soutenues par la certitude qu'il n'y a pas de commune mesure entre les souffrances du temps présent et la gloire qui va être révélée pour nous. En ce sens, la proximité avec l'humanité ouvre la voie à une lecture plus profonde des événements et de la révélation elle-même. Dans cette même perspective, Gaudium et Spes rappelle le devoir à tout moment de scruter les signes des temps et de les interpréter à la lumière de l'Évangile. Cette constitution conciliaire a donc appelé l'Église à un engagement permanent de conversion afin de témoigner qu'elle n'est mue par aucune ambition terrestre, mais qu'elle ne vise qu'un seul but, continuer, sous l'impulsion de l'Esprit Consolateur, l'œuvre même du Christ venu dans le monde pour rendre témoignage à la vérité, pour sauver, non pour condamner, pour servir, non pour être servi. Il ne s'agit pas en effet d'une disposition purement morale. Le pape François nous a rappelé que pour l'Église, l'option pour les pauvres est une catégorie théologique avant d'être culturelle, sociologique, politique ou philosophique. Nous sommes appelés à découvrir le Christ en eux, à prêter notre voix à leur cause, mais aussi à être leurs amis, à les écouter, à les comprendre et à accueillir la mystérieuse sagesse que Dieu veut nous communiquer à travers eux. Le partage chrétien nous engage à prendre en charge la réalité et aussi à mettre à nu les contradictions qui caractérisent la vie personnelle et sociale du monde contemporain. Par exemple, un progrès scientifique et technologique qui offre sans cesse de nouvelles possibilités, mais uniquement à certains, et que l'être humain ne parvient pas toujours à mettre à son service, ou une connaissance plus claire des lois de la vie sociale, accompagnée toutefois d'incertitudes quant à la direction à lui donner, ou encore une plus grande disponibilité de richesses, de possibilités et de puissances économiques qui, malheureusement, aujourd'hui comme à l'époque du Concile, laisse une grande partie des habitants de la planète encore en proie à la faim et à la misère. Ou encore, une prise de conscience partagée que l'avenir de la planète est en jeu et pareillement, l'incapacité à renoncer à la consommation égoïste et à l'illusion selon laquelle la guerre serait un moyen efficace de construire la paix. À une époque marquée par de profonds changements, d'où découlent des déséquilibres préoccupants, l'Église est appelée à servir l'être humain en écoutant et en accueillant les interrogations les plus profondes de son cœur et les aspirations qu'il habite, en désignant en Christ la clé, le centre et la fin de toute l'histoire humaine. C'est pourquoi dans l'Église, à tous les niveaux et à toutes les époques, doit se réaliser la kénose miséricordieuse du Christ qui, ayant la condition de Dieu, ne retint pas jalousement le rang qu'il égalait à Dieu, mais il s'est anéanti, prenant la condition de serviteur, devenant obéissant jusqu'à la mort et la mort de la croix.
2: Cari fratelli e sorelle,
0: chers frères et sœurs,
2: la joie et l'espérance,
0: que la joie et l'espérance,
2: Gaudium et Spes,
0: soient les traits distinctifs d'une Église qui annonce et témoigne de l'Évangile
2: donne,
0: en se rapprochant des femmes et des hommes de notre temps.

0: Cher Saint-Père, les fidèles de langue française sont heureux de vous exprimer leurs sentiments respectueux et leur filial attachement. Ils vous assurent de leurs prières à toutes les intentions de votre ministère apostolique universel. À la fin de l'audience, nous chanterons le Notre Père en latin, puis le Saint-Père donnera la bénédiction apostolique. Il l'accorde spécialement aux enfants, aux personnes âgées et aux personnes qui souffrent. Il bénira également les chapelets et les autres objets de dévotion que vous avez apportés à cette intention. Voici un résumé en français de la catéchèse que vient de prononcer le Saint-Père. Chers frères et sœurs, nous entamons aujourd'hui une réflexion sur la constitution pastorale Gaudium et Spes. Par ces textes, le Concile Vatican II a profondément renouvelé le rapport entre l'Église et la société moderne. Gaudium et Spes est défini comme une constitution pastorale car l'Église y vit sa mission en totale fidélité au mystère du Christ. En s'incarnant, celui-ci a choisi de partager notre condition humaine. La vie dans le Christ nous invite à sortir de toute passivité et indifférence face aux événements qui se produisent et à nous intéresser à l'histoire et à la vie des personnes, surtout face aux changements rapides et profonds que nous vivons aujourd'hui. Gaudium et Spes appelle l'Église à un engagement permanent de conversion. L'engagement chrétien exige de se confronter au réel et de mettre en lumière les contradictions du monde contemporain. En cette époque de profonds bouleversements générateurs de crises, l'Église est appelée à servir l'être humain. Elle écoute les aspirations de son cœur pour lui révéler dans le Christ le centre et le sens ultime de toute l'histoire. Maintenant, le Saint-Père va saluer en italien les fidèles de langue française.
1: Saluto cordialmente le persone di lingua francese. Fratelli e sorelle, possano la gioia e la speranza essere il volto di una Chiesa che annuncia e vive il Vangelo, andando incontro alle donne e agli uomini del nostro tempo. Dio vi benedica.
0: Vous saluant en italien, le Saint-Père vient de dire « Je salue cordialement les personnes de langue française. Frères et sœurs, puisse la joie et l'espérance être le visage d'une Église qui annonce et vit l'Évangile en allant à la rencontre des femmes et des hommes de notre temps. Que Dieu vous bénisse. »

Merci au pape Léon XIV pour cette audience générale. Nous remercions aussi à tous ceux qui ont travaillé sur ce direct. Bonne journée à tous.

0: Tout de suite, nous vous proposons d'écouter « À l'école de la prière » avec Xavier Accard.
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4: Bonjour et bienvenue à l'école de la prière, une émission qui vise à vous introduire à l'art de la prière. Aujourd'hui, j'ai la grande chance de recevoir Yann Vanieux, qui est prêtre des missions étrangères de Paris, en poste à Bénarès, en Inde. Il vient d'écrire un livre absolument passionnant, lumineux, qui s'appelle « Une émulation de sainteté, hindouisme et christianisme en dialogue », qui est paru aux éditions des Clés de Brouwer. Bonjour Yann.
5: Bonjour Xavier, et bonjour à tous les auditeurs de l'École de la prière.
4: Alors, vous êtes en Inde, vous vivez en Inde depuis, par intermittence, depuis 25 ans, vous êtes depuis 10 ans à Bénarès, où là vous avez étudié de l'intérieur les écritures de l'hindouisme auprès de pandites, de brahmanes, donc c'est vraiment quelque chose que vous connaissez, que vous maîtrisez, vous avez appris le sanskrit, l'hindi. Et dans ce livre, vous adoptez une méthode ou une approche assez originale. Est-ce que vous pouvez nous en dire deux mots ?
5: Ce livre, en fait, a une grande dimension biographique, je dirais un peu cachée, mais très présente. Parce qu'au fond, il retrace la façon dont j'ai été emmené à Bénarès à travers mes études, des textes sacrés, mais à travers mes rencontres avec les lettrés, les brahmanes, les pandites, comme on les appelle, comment j'ai été amené à écouter cette grande tradition qui est la leur. Tradition de 3500 ans d'âge, depuis les Védas, jusqu'à des développements plus récents de l'hindouisme. Et comment moi, chrétien, j'ai d'abord dû me taire et leur donner la plus grande hospitalité pour les écouter, mais les écoutant en même temps avec un cœur de chrétien, un cœur et des yeux qui regardent le Christ, et vivant en fait cette expérience très étonnante de recevoir à travers eux comme de nouvelles lunettes aussi pour découvrir ce mystère de Jésus qui parfois résonne, et sans aucun sacrétisme, on reviendra là-dessus, mais qui résonne de façon insoupçonnée, comme si... Ces écritures pressentaient quelque chose d'une plénitude à venir et d'une plénitude qu'elle allait s'incarner dans la personne de Jésus.
4: Alors, dans ce livre, donc, vous procédez par chapitre autour de notions spirituelles. Dans une première partie, vous développez cette notion dans l'hindouisme, comme vous le disiez, qui a une très longue histoire millénaire. Donc, à travers les écritures hindoues, vous nous montrez comment cette notion a évolué, ce qui nous permet de comprendre l'hindouisme de l'intérieur. Et dans une deuxième partie, sans interférence, c'est ça qui est très étonnant, vous montrez ce que ça réveille en quelque sorte, l'écho que ça suscite dans nos propres traditions, nous faisant parfois découvrir des aspects qu'on n'avait pas perçus. Peut-être que la façon de faire comprendre aux auditeurs, c'est de rentrer tout de suite dans un des premiers chapitres, dans une de ces notions, pour montrer comment une notion spirituelle des écritures indiennes peut faire ressortir des aspects théologiques dans notre propre tradition. Parlons de ce chapitre vraiment passionnant sur le sacrifice originel. Alors vous nous expliquez qu'il y a une notion centrale dans l'hindouisme, c'est le Purusha Shakta, c'est-à-dire que il y a la conception comme d'un homme universel dont la division, le démembrement en quelque sorte, serait à l'origine de la manifestation, de la création.
5: Ce thème du sacrifice de l'homme primordial, le géant, le Purusha, se trouve dans le Rig Veda, qui est sûrement le plus ancien des documents de l'hindouisme, 3500 ans. Ce document qui irrigue toujours le culte des Védas. Vous voyez, Xavier, ici, on a tendance en Occident à réduire l'hindouisme à un yoga, d'ailleurs assez transformé par rapport à la tradition du yoga en Inde. Mais ici, je voudrais honorer l'hindouisme dans sa dimension scripturaire, qui est essentielle, et sa dimension rituelle, qui est encore plus essentielle. Et donc, le Rig Veda, au dixième livre, le dixième mandala, parle que au commencement, il y avait un géant. Alors voilà comment cela commence. Le Purusha, cet homme primordial, a 1000 têtes, il a 1000 yeux, 1000 pieds, couvrant la terre de part en part, il la dépasse encore de 10 doigts. Ce Purusha, en fait, il est la plénitude, c'est d'ailleurs l'une des étymologies de Purusha, et il résume à lui seul tout cet univers. Mais quelques versets plus tard, quelques versets après, il est dit que lorsque les dieux tendirent le sacrifice avec le Purusha pour substance oblatoire, le printemps servit de beurre rituel, l'été de bois d'allumage, l'automne d'offrande, et les dieux sacrifièrent le sacrifice par le sacrifice. C'est-à-dire que ce géant, cet homme primordial, a été démembré, et de son démembrement, en fait, va naître toute la création. D'abord, et on est en monde des brahmanes, alors ce qui est très important, ce sont toutes les substances comme le bleur clarifié, comme le bois d'allumage qui servent au rituel du feu. Au commencement de l'hindouisme, il n'y avait pas de temple, il n'y avait pas de statue, mais il y avait un rituel de feu. Et puis ensuite vont naître de ce corps démembré du Purusha toute la création avec les animaux. Et puis même, il est dit dans cet hymne au Purusha que de ce corps démembré naîtront les quatre catégories d'hommes, ce qu'on a appelé plus tardivement les castes.
4: Et évidemment, alors on va développer d'autres aspects de cette tradition, mais cela nous fait penser à ce passage mystérieux de l'Apocalypse où il est dit que l'agneau est immolé avant même la création du monde.
5: Exactement. C'est un passage très troublant quand on a traversé ce grand hymne des Védas de voir qu'il y a un sacrifice au commencement du monde. Le théologien suisse Hans Urson Balthasar va beaucoup en parler, ce sacrifice originel. Et d'ailleurs, on va sans doute parler de la question de l'autel, du sacrifice, mais dans le canon romain, dans la prière eucharistique numéro 1, on parle d'un autel céleste, en fait, sur lequel est célébré ce sacrifice.
4: Oui, on l'entend souvent dans la messe, porte.
5: Que cet ange porte jusqu'à l'autel céleste.
4: Mmh. Donc ça suscite cet écho. Et en effet, ce Purusha Shakta dont le démembrement produit le monde, eh bien, les hindous vont retrouver aussi les différentes parties de son corps ou de son être dans le temple hindou.
5: Voilà. Alors, cet hymne du Rig Veda va être relu parce que toute la pensée hindoue va se développer comme une relecture des grandes intuitions des Védas, puis de textes postérieurs qui sont assez connus, je pense en Occident, les Upanishads. Et dans le monde des Brahmanes, un monde rituel, on va dire au fond ce Purusha, c'est l'unité primordiale qui est disséminée dans la multiplicité, mais l'hindouisme, dans toutes ses voies différentes, cherche à retrouver l'unité perdue. Et à l'époque, il y a 3500 ans, 3000 ans, donc à l'époque de ce rituel brahmanique, une façon de retrouver l'unité, c'était à travers justement ce rituel accompli chaque jour. D'abord un rituel de feu, puis ensuite le rituel brahmanique aura lieu dans les temples. D'ailleurs, les temples hindous ont la forme de ce corps du Purusha. Et lorsqu'est tout

0: des traditions protestantes, des traditions pentecôtistes diraient non, il n'y a aucun pressentiment, il n'y a aucun écho entre ce qu'a pu vivre l'hindouisme et notre foi chrétienne. Mais pour nous, catholiques, nous croyons que l'Esprit a travaillé ces religions. Et ce qui est très étonnant, en fait, quand on pense voilà, cette reconstitution du corps du Purusha par le culte hindou, pour nous chrétiens, chaque messe, en fait, c'est ce corps du Christ ressuscité prend possession de la création et de la transfigure et crée ce corps du Christ, cette église, en fait, qui participe au sacrifice de la croix, qui est même sacrifice unique, insurpassable, commémoré dans chaque messe. Et ce sacrifice du Christ, les chrétiens y communient, forment le corps du Christ et s'offrent en sacrifice spirituel, comme dit saint Paul dans la lettre aux Romains. Offrez-vous en sacrifice spirituel.
1: Oui, il y a un très beau passage là. Vous écrivez « Les échos apportés par le Purusha Shakta ou encore par la doctrine du sacrifice dans les Brahmanas permettent de comprendre avec plus d'acuité le mystère qui s'opère dans l'Eucharistie célébré quotidiennement en chaque point du monde. L'unification de la création dans le corps démembré du Christ en croix et dans son corps glorieux. »
0: Voilà, donc je crois que cette phrase pourrait être un Indien, un chrétien, assumant totalement sa culture et les richesses que l'Esprit a déposées en lui. Je pense qu'il pourrait dire cette phrase. Et je voudrais simplement ici lire le début de la prière de la consécration de l'autel, puisque très bientôt à Notre-Dame de Paris, il y aura Monseigneur Laurent Ulrich consacrera l'autel. Alors voilà le début de la prière de consécration de l'autel. C'est lui, le prêtre véritable, devenu la véritable victime du sacrifice, qu'il s'offrit lui-même sur l'autel de la croix et dont il nous prescrit de célébrer à jamais le mémorial. Voilà pourquoi, Seigneur notre Dieu, ton peuple a érigé cet autel que nous te dédions dans l'allégresse. C'est le lieu très saint où le sacrifice du Christ est toujours offert sous le signe du sacrement, le lieu où la parfaite louange t'est rendue, le lieu où s'accomplit notre rédemption.
1: Merci beaucoup Yann Vanieux, on aura envie de poursuivre cette discussion, mais le temps passe. Je pense que les auditeurs auront perçu l'intérêt et la lumineuse intérêt de votre livre à travers ces quelques mots. Je rappelle que vous avez publié une émulation de sainteté, hindouisme et christianisme en dialogue chez Desclés de Brouwer. Chers auditeurs, je vous remercie de votre attention, je vous donne rendez-vous la semaine prochaine et d'ici là, j'espère vous retrouver dans le mensuel Prier qui vous informe sur le monde de la prière, qui vous forme à la vie de prière et qui vous propose l'évangile médité chaque jour par les plus grands saints. À très bientôt, au revoir.

0: 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J'espère que vous...
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0: J'espère que vous passez un bel après-midi. Votre halte spirituelle arrive dans quelques minutes. Mais d'abord, Odile Riffaut nous fait découvrir la richesse du judaïsme.
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3: Environ 500 à 600 000 chrétiens orthodoxes vivent aujourd'hui en France. Un petit nombre d'entre eux s'intéressent au judaïsme et au dialogue avec les juifs. Comparés aux catholiques et aux protestants, les voix officielles de l'orthodoxie chrétienne reconnaissent qu'elles sont en retard dans ce dialogue, quelles en sont les raisons et quelle est la spécificité du regard chrétien orthodoxe sur le judaïsme. Du 9 au 12 juillet 2026, l'association Kodj, chrétien orthodoxe en dialogue avec les juifs, a organisé son week-end annuel à Strasbourg. Nous nous sommes rendus sur place pour rencontrer l'une de ses fondatrices, Sandrine Canery.
4: Je suis professeure à l'Institut de théologie orthodoxe Saint-Serge. J'enseigne le corpus johannique, Saint-Jean et l'Apocalypse, et l'exégèse patristique, c'est-à-dire la façon dont les pères de l'Église ont donné...

0: quelques règles d'interprétation pour les textes bibliques, Premier et Deuxième Testament.
1: Et vous êtes engagée dans le dialogue entre chrétiens orthodoxes et juifs.
0: Voilà, et je suis mandatée par l'AEOF, c'est-à-dire Assemblée des évêques orthodoxes de France, pour le dialogue entre les chrétiens orthodoxes et les juifs.
1: Est-ce que vous pouvez nous dire ce que représente aujourd'hui, au sein de l'orthodoxie, ce dialogue avec les juifs ? Est-ce que c'est quelque chose qui est très important chez les orthodoxes ? Ou est-ce que ça concerne une minorité de personnes ?
0: Alors, le dialogue judéo-chrétien en général est un dialogue récent. Du côté des catholiques et des protestants, il a démarré vraiment, disons, en 1948.
1: Donc avec la création de l'amitié judéo-chrétienne.
0: Exactement. Le dialogue avec les orthodoxes est beaucoup plus récent encore. C'est-à-dire que les orthodoxes ont essayé de participer de manière ponctuelle et de manière personnalisée, ici ou là, à quelques groupes de l'amitié judéo-chrétienne. Il y a eu des participations d'orthodoxes de manière ponctuelle, mais de manière, j'ai envie de dire, institutionnelle, c'est très récent. J'ai été nommée en 2006 par l'Assemblée des évêques orthodoxes de France. Ceci dit, il y a toujours eu, avant moi, plusieurs qui ont été nommés aussi pour ce dialogue, mais qui l'ont fait au sein de l'amitié judéo-chrétienne de France, qui étant largement majoritairement catholiques, n'ont pas pu avoir de visibilité. Voilà, on va dire comme ça.
1: Dans cette émission Connaître le judaïsme, on parle souvent de Vatican II, de la déclaration Nostra Aetate. Est-ce que chez les chrétiens orthodoxes, il y a eu aussi un moment, un texte fondateur qui a permis d'ouvrir ce dialogue, ou en tout cas qui l'a encouragé ?
0: Alors non, justement, nous n'avons pas de texte fondateur, pour la bonne raison que nous ne sommes pas une église unifiée, entre guillemets, par un magistère. Là, il n'y a pas un magistère qui va donner des directives pour toutes les églises, comme chez les catholiques. Donc nous n'avons pas de texte fondateur, mais nous avons quand même des textes. Le texte, en tout cas francophone, qui devrait normalement faire autorité, ce serait celui qu'on appelle la Charta Ecumenica. Si ma mémoire est bonne, c'est 2002. Cette charta ecumenica, il y a tout dedans. Il y a tout ce qu'il faut pour avoir un bon dialogue, on pourrait dire. Donc ça pourrait être un texte de référence. Mais nous pouvons aussi en avoir d'autres, notamment un texte qui est paru, si ma mémoire est bonne, c'est en 2023, qui s'appelle « Pour la vie du monde » et qui est un texte de l'Église grecque, donc du patriarche Bartholomée. C'est un grand texte qui est un peu une récapitulation. Et là, il y a des directives très claires. Mais là, ça concerne l'Église grecque. C'est-à-dire que chaque Église peut avoir son propre texte.
1: Et donc ça, c'est pour les textes officiels, mais il y a aussi des penseurs, je pense à Nicolas Berdiaev, qui ont émis des textes où ils ont dénoncé l'antisémitisme.
0: Oui, oui. Alors il y a même Soloviev, Vladimir Soloviev, qui avant lui, à la fin du 19e siècle, avait déjà dit « Les Juifs se sont toujours comportés selon leur loi juive de manière bienveillante avec les chrétiens, mais nous, nous sommes très très mal comportés. Voilà. »
1: Quelle est la spécificité du dialogue juif-chrétien du point de vue du christianisme orthodoxe ?
0: Ah, ça, c'est une grande question, on pourrait en parler longuement. Il se trouve que le dialogue, tel qu'il s'est instauré, en tout cas dans la francophonie, il part sur les rails d'abord de Jules Isaac, en 1948, et ensuite de Vatican II. Vatican II ayant évidemment pris l'esprit de ce qu'a insufflé Jules Isaac, puisque c'est la rencontre entre Jules Isaac et le pape qui a déclenché toute cette réflexion et qui s'est finalement inscrite dans le Concile Vatican II. Nous, on n'a pas du tout ça comme base de départ. Nous, notre dialogue, il commence depuis Jésus. Il ne commence pas en 1948 ou en 1965 avec Nostra Aetate. Il commence depuis Jésus. Et donc, qu'est-ce qu'on va regarder ? On va regarder d'abord l'Évangile et on va regarder les pères de l'Église. Et c'est eux qui vont nous donner l'élan pour nous dire comment on trace notre dialogue.
1: Vous dites que pour la majorité donc, des chrétiens catholiques ou protestants, que le dialogue a commencé avec la prise de conscience de ce qu'a été la Shoah, c'est ça, oui. C'est sur une base de cette mémoire et de cette repentance,
0: oui.
1: Qui est moins importante, ou qui est différente.
0: Qui est très différente chez nous. Ça ne veut pas dire que la Shoah n'est pas une catastrophe aussi pour nous, mais nous ne sommes pas impactés du tout de la même manière, et ni ne cherchons, ni ne voulons entrer dans cet aspect de culpabilité. Alors ça ne veut pas dire qu'il n'y a pas des fautes graves également dans le monde russe, dans le monde grec, dans le monde... Enfin, il y a des fautes graves aussi du même ordre. Mais il y a aussi des personnes qui ont, comme d'ailleurs en France, des personnes qui ont sauvé des Juifs. Il y a beaucoup d'exemples qu'on pourrait donner.
1: Et puis en Russie, en Grèce, donc ces pays où l'orthodoxie chrétienne est importante. Ce sont aussi des populations qui ont souffert des totalitarismes.
0: Et puis en Grèce, plus de 400 ans d'empire ottoman quand même, d'oppression, de déplacement de population, enfin des choses atroces, atroces, dont personne ne peut imaginer ce que c'était, quoi. Et donc, ces chrétiens qui ont tellement souffert, ils n'ont pas tout à fait le même regard, et on peut comprendre.
1: Et donc vous dites, c'est pour ça que vous partez de Jésus. Donc
0: Alors c'est pas à cause de ça, mais c'est ça qui fait que d'abord on est très différents. Et donc nous, on va éplucher toute la problématique du Christ avec ses propres contemporains. D'abord le Christ juif déjà, et puis quand il parle avec les pharisiens, même s'il y a des grosses disputes, il parle entre eux, donc on peut pas regarder ça de l'extérieur. Donc on a déjà tout un travail de lecture, simplement de lecture des évangiles. Et puis après on va regarder qu'est-ce que disent les pères de l'Église. Et on va voir effectivement que les pères de l'Église, il y a eu des moments où il y avait des incompréhensions.
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1: Sandrine Canery, nous évoquons avec vous le regard que posent les chrétiens orthodoxes sur le judaïsme et sur la rencontre avec les juifs. Alors vous venez d'évoquer les pères de l'Église et comme vous dites, c'est dans leurs textes que l'on puise les fondements du dialogue avec les juifs. Il y a quelque chose sur lequel il faut d'abord insister, c'est l'importance des pères de l'Église en général dans la tradition orthodoxe. On n'en a pas toujours conscience quand on connaît mal cette tradition. Est-ce que vous pouvez nous expliquer, nous donner à comprendre leur importance?
0: C'est fondamental. Il n'y a pas d'orthodoxie chrétienne sans pères de l'Église. Je pourrais presque dire qu'on connaît presque mieux parfois les pères de l'Église que la Bible. Non, pas l'Évangile, mais la Bible en général. Parce que nous entrons dans la lecture de la Bible par les pères de l'Église. Pourquoi ? Parce que nous avons ce qu'on appellera une hymnographie, un corpus de textes liturgiques qui contient des milliers de pages, dont nous en disons une bonne trentaine ou une bonne quarantaine chaque jour. Et tout ça, ce n'est que des écrits des pères de l'Église ou des compilations des pères de l'Église, ou en tout cas dans une inspiration de type patristique.
1: Donc ça veut dire que la liturgie, donc ce qui ordonne le culte, c'est sur la base des textes des pères de l'Église.
0: Absolument. Donc tout le corpus liturgique sur toute l'année liturgique, avec plus ou moins d'importance selon évidemment les fêtes, etc. Et c'est que du corpus qui est en tout cas assimilé aux pères de l'Église. Donc c'est fondamental. Or, qu'est-ce que nous racontent ces textes ? C'est la Bible et les fêtes. Donc forcément, remâché et revu par eux et réinterprété. Et là, on rejoint exactement ce que vivent les Juifs avec le Midrash, le Talmud.
1: Le Midrash, donc, c'est le commentaire des textes. Donc,
0: par les rabbins.
1: Voilà, c'est important de rappeler que dans le judaïsme, il existe la Torah écrite, la Torah orale. La Torah écrite, c'est la Bible, c'est la parole de Dieu. Et tout ce qui est Torah orale, c'est les commentaires, c'est des milliers de pages, c'est le Talmud. Et vous dites que vous avez votre propre Talmud quelque part.
0: On pourrait dire, en mettant quelques guillemets, on pourrait dire.
1: Et ça, c'est le travail des pères de l'Église dans les premiers siècles.
0: Oui, dans les premiers siècles jusqu'à aujourd'hui. Alors, il se trouve que la compilation liturgique a trouvé, j'ai envie de dire, son sommet et sa compilation finale à la charnière du premier et du deuxième millénaire, mais on compose encore des textes liturgiques, ne serait-ce que pour les saints, pour les nouveaux saints. Il faut bien qu'on ait la fête du saint et qu'on ait les textes liturgiques qui vont avec, quoi. Donc ça continue.
1: Donc les pères,
0: c'est du vivant.
1: Et les pères de l'Église, ils sont un peu vénérés aussi, on pourrait dire, c'est ça?
0: Ils sont très vénérés, c'est des saints. Enfin, 95% c'est des saints et 80% sont des évêques. Donc quand même. Et puis on est des nains juchés sur leurs épaules. Voilà. Faut pas l'oublier, quoi.
1: C'est Grégoire de Nazianze, Jean Chrysostome.
0: Ah voilà, ça c'est des grands. Alors ce qu'on appelle les trois grands hiérarques, Basile, Grégoire de Nazianze et Chrysostome, c'est ce qu'on appelle les trois grands hiérarques. Mais il y a aussi Grégoire de Nice et puis il y a ceux qui sont avant eux. Il y a Irénée de Lyon, il y a Justin Martyr. Basile et Jean Chrysostome, c'est les deux liturgies qu'on utilise, la liturgie de Saint Basile et la liturgie de Jean Chrysostome. Et donc c'est énorme. Enfin.
1: Alors il y a tout de même un aspect qui est difficile à comprendre, c'est que ces textes des pères de l'Église, pour certains, parfois, sont très défavorables aux Juifs. Mmh. Qu'est-ce qu'on en fait, ça, aujourd'hui, pour vous, qui êtes engagés dans ce dialogue, justement, avec les Juifs?
0: Et c'est ça, la difficulté pour nous. Nous ne pouvons pas jeter l'eau avec le bébé du bain, mais nous devons reconnaître qu'il y a un contexte. C'est-à-dire que là où il y a des paroles assez désagréables, pour ne pas dire parfois féroces, de certains de nos saints pères contre les Juifs, c'est parce qu'il y a un contexte. Voilà. Et que ce contexte n'est pas le même aujourd'hui, il est même rien à voir. Et donc, il nous est interdit, donc la seule chose qu'il nous faudrait apprendre, c'est qu'il nous est interdit de transposer des paroles données dans un contexte, dans le contexte d'aujourd'hui. C'est interdit, voilà. Ça, c'est la première chose qu'il faudrait apprendre. Alors après, est-ce qu'on va dire qu'il y a eu des erreurs vraiment des pères? Alors après, il faudra regarder ça de plus près. Bon, c'est ce qu'on fait dans le dialogue, c'est ce qu'on fait dans notre travail théologique. On fait tous ça parce que c'est tellement important. Et en fait, on va dire, bon, bah, là, il y a une exagération qui ne nous convient pas. Eh ben, un père, même s'il est un saint, il a le droit de se tromper. Pourquoi pas? Il a le droit, je veux dire. Et donc, il faut... On aime les pères, on les vénère, mais il ne faut pas tomber dans l'idolâtrie des pères. Il faut faire très attention. Et donc, on a le droit, même si on est des petits nains sur leurs épaules de géants, on a le droit de dire, bon, là, c'est, en tout cas, c'est plus du tout adapté à notre monde d'aujourd'hui. Et ça serait même contre-productif dans un dialogue courtois et amical avec les Juifs ou même avec n'importe quelle autre tradition religieuse.
1: Donc, il y a un travail historico-critique, enfin, de lecture.
0: Absolument.
1: Très vigilant à avoir, très précis, absolument, et rigoureux.
0: Absolument.
1: Un grand merci, Sandrine Caneri. Nous nous retrouvons dans une prochaine émission pour poursuivre notre découverte de l'approche chrétienne orthodoxe du judaïsme. 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
1: Merci d'être avec nous. Bel après-midi sur RCF Notre-Dame. Nos programmes continuent. On va parler d'art dans quelques instants avec vous. Bonjour Simon.
2: Bonjour Marie-Leïla. Oui, on va parler d'art puisque l'invité de Portrait à 17h11 sera un artiste plasticien exceptionnel. Il s'appelle Joris Guilini. Il touche à la peinture, à la sculpture, au dessin. Vous écouterez son portrait, vous fermerez les yeux et vous imaginerez ses œuvres. Vraiment, ça vaut le détour.
1: Merci, ce sera
2: à 17h11.
1: À tout à l'heure. 17h11, Simon. Merci, tout de suite, c'est votre halte spirituelle.
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3: Père François Heuvé, bonjour.
4: Bonjour.
3: Nous poursuivons avec vous notre discussion sur la foi catholique. Peut-on avoir une foi solide aujourd'hui, en ces temps de post-modernité? Le monde catholique est traversé par différentes tendances. La foi est comprise de différentes façons. Est-ce que c'est dans son ADN de s'adapter à notre époque, ou bien notre époque ne vient-elle pas tordre, voire reconfigurer les données de la foi? Parmi les courants actuels, on observe un retour à la tradition, avec cette idée assez forte, semble-t-il, fédératrice même, d'avoir la foi de toujours qu'il s'agit de défendre. Ce retour du catholicisme traditionnel, quel regard est-ce que vous posez dessus, Père François Heuvé?
4: Oui, alors, il ne faut pas confondre tradition et passé. La tradition, c'est ce qui se transmet étymologiquement. Ça se transmet depuis le début, de génération en génération, et qui dit transmission, dit aussi transformation. Dans les familles, on se transmet des objets, bon, il y en a qui restent, puis ça s'enrichit, il y en a qui disparaissent, vous voyez. Alors, après ça, il y a quand même le credo qui reste, le symbole de foi qui reste constant. Alors, de toujours, La foi se dit dans une histoire. Le credo, il a été adopté par les évêques en 381. Voilà, c'est daté. Et puis, la manière de l'interpréter, à la fois, évidemment, il y a des constantes, mais il y a aussi des variations selon les sensibilités de l'époque. Donc, il y a une transformation de la théologie. C'est banal de le dire. Enfin, il faut toujours le rappeler. Après ça, il y a des époques où les changements sont plus rapides. Et donc, forcément, on aime bien trouver des constantes, des références plus stables quand tout bouge autour de soi. Bon, certains sociologues parlent d'accélération actuellement. Il ne faudrait pas que le christianisme devienne une sorte de refuge un peu hors du monde. Il a toujours été au cœur du monde. Il y a toujours eu ce genre de débat. Et c'est pas...
3: Cette vision de la foi comme refuge, est-ce que c'est ça qui est critiqué quand on parle du mouvement identitaire au sein du catholicisme?
4: Oui, il peut y avoir cet élément. Alors après ça, c'est bon d'avoir une identité. Hein. On n'est pas à sorte d'ectoplasme indifférencié. Mais qu'est-ce que c'est qu'une vraie identité? Enfin, c'est quelque chose qui, justement, encore une fois, je reviens à cette catégorie de relation. Nous sommes en relation les uns avec les autres et nous sommes solidaires d'un monde. Les chrétiens ne sont pas à l'écart du monde. Enfin, j'ai assez critique à l'égard de ce qu'on a appelé le syndrome bénédictin,
3: Le syndrome bénédictin
4: d'un écrivain américain qui pensait que les communautés catholiques devaient se replier sur elles-mêmes pour se protéger d'un monde perverti. Ça n'a jamais été vraiment... Alors, ça a pu arriver en histoire, enfin, on trouve toutes les positions, hein, mais enfin, c'est quand même pas été la position majoritaire dans l'Église, cette idée d'une citadelle assiégée. D'autant plus que, comme on regarde le monde comme il est, on voit qu'il y a aussi des choses qui se construisent, et pas forcément parmi les chrétiens.
3: Et dans un article paru dans La Croix récemment, il était question de jeunes qui se tournaient vers l'Église et qui demandaient le baptême, je cite, « parce que français ». Est-ce que vous pensez que ce serait condamnable, le fait d'associer une forme de patriotisme au catholicisme?
4: Alors, je distinguerais d'abord nationalisme et patriotisme. Qu'on soit patriote, parce que bon, on est français, donc on est solidaire de la France, ça c'est tout à fait normal, il n'y a rien.
3: Oui, par exemple, le général de Gaulle, il y a un film actuellement, on le voit en train de se confesser, fervent catholique.
4: Tout à fait. Alors, nationaliste, ça a un sens plus fort, ça veut dire vraiment, comment dire, ma nation représente le bien, et les autres c'est le mal. Bon,
3: c'est l'exclusion
4: là,
3: des autres.
4: Voilà, c'est ce qui est plus excluant, et là ça pose problème, il y a une contradiction. Il y a toujours cette dimension fondamentalement universelle dans la tradition chrétienne. Hein. On est solidaire d'ensemble de l'humanité. Alors après ça, on peut être conduit à la foi chrétienne par différents canaux, parfois paradoxaux. Pourquoi pas? Je n'ai pas de jugement à porter sur les personnes. À condition que ça conduise vraiment à une rencontre du Christ et pas à une sorte de de défense de l'ordre moral. Je pense à une figure comme Charles Maurras, par exemple, dans les années 10 et 20, qui défendait le catholicisme parce que c'était l'ordre. Et mais en revanche, il enlevait l'évangile, ce qui est quand même un peu problématique.
3: Alors, vous parliez de l'histoire. C'est assez intéressant, puisque finalement, on peut se dire que toutes les religions ont besoin de s'inscrire dans une antériorité, dans peut-être même l'idée d'une préfiguration, pour reprendre un mot qu'on emploie souvent au sujet de la Bible. Confondre histoire et mémoire, ça arrive souvent, ça, dans l'histoire des religions. Mmh. Et même éprouver la fidélité de Dieu dans l'histoire, ça, c'est très biblique. Donc finalement, l'histoire a son importance. On ne peut pas l'écarter quand on est chrétien.
4: Absolument, absolument. L'histoire est fondamentale. Important de connaître aussi l'histoire, de savoir d'où on vient. Le pape François l'a rappelé du reste dans un texte, avoir le sens de l'histoire, parce qu'encore une fois, le Dieu biblique parle dans une histoire. Et ce qui est constant, en fait, quand on lit la Bible, c'est la fidélité de Dieu. Voilà. Après ça, les manières de parler sont variables selon les temps.
3: Par exemple, ceux qui vont chercher aujourd'hui dans la foi catholique quelque chose comme un appui, comme une solidité, aller vers l'Église pour ça, finalement, c'est pas exactement aller vers l'Évangile, c'est ça que vous nous dites?
4: Oui, enfin, après tout, ça peut être un chemin vers l'Évangile, pourquoi pas, hein, à condition que ça ne mette pas en dehors. Enfin, si c'est simplement une affaire de rassurance psychologique, faut que j'ai rien contre, enfin, c'est quand même pas fondamental. La foi est solide, de toute façon, par nature.
3: La foi est solide, c'est intéressant ça.
4: Ben oui, comment dire, est solide. On peut s'interroger sur son expression, sur les mots qu'on emploie, ça c'est légitime, mais enfin, l'enjeu c'est de retrouver en soi-même ce fond de solidité. Ben, c'est un peu comme l'amour finalement, cette sorte d'intuition, je ne sais pas comment il faut la caractériser, qu'il y a quelque chose de plus profond que toutes les questions qu'on peut se poser.

0: J'élève mon cœur vers celui qui l'a conquis simplement parce que tu es Dieu. Un chant d'espérance sur RCF Notre-Dame, une espérance chrétienne qui n'attend pas de preuves. Père François Hevé, à notre époque postmoderne, on est friand de preuves. Vouloir des preuves de l'existence de Dieu, c'est naturel, vous diriez?
1: L'époque moderne est scientifique, donc la science repose sur des preuves. Donc on est assez volontiers porté là-dessus.
0: Oui, je rappelle que vous-même, vous êtes physicien, c'est ça, de formation. Vous avez écrit La science, l'épreuve de Dieu en 2022. Vous dites que le risque, c'est de croire que la foi vient de ce qu'on aura réussi à comprendre, alors même que au départ, c'est une révélation. Qu'est-ce que ça veut dire,
1: hein? Révélation, c'est vrai, ça vient d'ailleurs. Ça m'est révélé. C'est pas le discours que j'ai construit moi-même. Et assimiler la foi à une construction rationnelle, c'est procéder à partir de soi, finalement. Hein, c'est à partir de l'image que je me fais du monde, je me construis un Dieu à mon image. Bon, qui peut être très bien. Enfin, dire, un Dieu à mon image, pas forcément un Dieu pervers. Mais c'est pas le Dieu révélé.
0: D'avoir un discours rationnel pour prouver l'existence de Dieu, en fait, ça suffit pas, c'est ça?
1: La foi n'est pas non plus irrationnelle, donc il y a des arguments en faveur de l'existence de Dieu. La tradition classique, c'est bien connu. Est-ce que ce sont des preuves absolues? Ben, ça se saurait. Le discours scientifique, évidemment, il a besoin de preuves. Mais toute proposition scientifique peut être discutée. C'est aussi ce qui fait sa valeur, avec des arguments pertinents, évidemment. Donc on est pris dans une spirale indéfinie. On n'en sortira jamais. Encore une fois, oui, réfléchir sa foi, profiter des signes qui me sont donnés, ça peut réveiller quelque chose, mais la foi ne repose pas sur les signes, elle repose sur autre chose. Les signes, ça peut nous aider à prendre conscience, encore une fois, que la présence de Dieu habite en moi. C'est ça qui est fondamental.
0: Et finalement, cette approche rationnelle, peut-être qu'elle laisse pas assez de place à la foi comme expérience. C'est ça aussi ce qu'il faut comprendre.
1: Il faut les deux. C'est pas antinomique. Il n'y a pas à opposer une démarche rationnelle et une démarche qui serait plutôt sentimentale, où on est corps et âme et esprit, tout ça fait partie de l'humanité, à condition de ne pas réduire à une seule dimension.
0: Et si on réduit à la seule expérience, le risque, entre guillemets, c'est pourquoi pas se tourner vers les nouvelles spiritualités. Vous parlez dans votre livre des énergies. Il peut y avoir des chrétiens sensibles à cette idée d'harmonisation des énergies qu'on trouve par exemple dans le néo-chamanisme. On pourrait assimiler l'idée d'énergie à l'amour de Dieu.
1: Oui, non, c'est vrai, c'est un phénomène intéressant. Il faudrait une émission complète pour étudier ce retour d'intérêt pour les spiritualités très anciennes, les spiritualités cosmiques. Ce qu'il y a d'intéressant par derrière, c'est effectivement la prise de conscience que le monde naturel, en dehors de l'humanité, n'est pas simplement une sorte de machine sans âme. Il y a une âme du monde qui était un thème très, très ancien qu'on trouve dans tous les grands courants spirituels. Mais le christianisme s'est toujours méfié de cela au profit de la personne humaine. Je dirais, il y a deux choses. D'un côté, on peut effectivement prendre conscience que l'univers n'est pas une grande machine sans âme, que le vivant n'est pas une sorte de grande machine, qu'il y a effectivement quelque chose d'autre. Bon, quel que soit le nom qu'on lui donne, on parle d'âme, d'énergie, etc. Ça, c'est vrai. Mais en même temps, en tant que personne humaine, la relation principale passe par l'humanité. Et ce qui me pose problème dans ces nouvelles spiritualités, c'est qu'on a le sentiment que finalement, ces énergies cosmiques, elles sont plus importantes que l'amour interhumain. Réservons le mot amour, disons, relation interhumaine.
0: Mais est-ce qu'il n'y a pas quelque chose qui se joue dans cette idée toujours d'avoir une foi solide, qui est le défi dans le rapport au réel, quelque part? Toujours la tentation d'idéaliser soit le passé, idéaliser le monde dans lequel on vit
1: Oui, bien sûr. Bah, l'idéalisation, elle fait partie, c'est peut-être une source d'énergie, si on veut voir les choses positivement, ça peut être très bien. Mais l'important, c'est justement la confrontation à la réalité qui est plus dure, plus âpre que l'image idéale qu'on s'en fait. Et dans notre monde actuel qui est beaucoup marqué par les crises multiformes que nous traversons, on peut être tenté de se réfugier dans un cocon, dans une communauté chaleureuse, dans une histoire idéalisée, etc. C'est une protection, il ne s'agit pas de casser systématiquement les protections, mais un moment ou un autre, eh bien, on va être amené à se heurter à la réalité telle qu'elle est. Et c'est là où il faut s'y préparer. Enfin,
0: avoir une foi authentique, c'est quelque part accepter quelque chose de l'ordre de l'imperfection.
1: L'idéalisation, c'est un peu l'idéalisation de soi-même, qui est une manière aussi de se protéger, parce qu'on est conscient qu'on n'est pas parfait. Mais justement, accepter cette imperfection, c'est aussi accepter d'être aidé, et d'être aidé par les autres, et être aidé par Dieu.
0: Oui, on en vient souvent à la relation, en fait.
1: Bien sûr.
0: Merci à vous, Père François Hevé.

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2: Notre-Dame de Lourdes, merci pour les grâces obtenues. Je vous prie, guérissez mes pieds, donnez-moi la santé, priez pour toute ma famille. Amen.
3: Sainte Vierge Marie, prière au pauvre Cyril, qui est décédé aujourd'hui. Veille sur lui, Maman Marie. Prière pour lui, pour Charles et pour Laure. Merci, Maman Marie.
4: Notre-Dame de Lourdes, Sainte Bernadette, je vous confie ma maman. Elle va mal, elle n'a pas le moral. Aidez-la à retrouver la joie de vivre. Je vous confie aussi ma sœur, qui se laisse influencer par de mauvaises personnes et qui la détourne de sa famille. Aidez-la à retrouver le vrai chemin de la vie. Merci, Notre-Dame de Lourdes. Merci, Sainte Bernadette.
5: Nous sommes rassemblés au nom du Père et du Fils et du Saint-Esprit.
6: Amen.
5: Chers frères et sœurs, soyez les bienvenus à Lourdes dans cette grotte de Massabielle, où la Vierge Marie, l'Immaculée Conception, est apparue à Bernadette. Avec elle, nous méditerons les mystères glorieux du rosaire. Nous prierons avec tous les pèlerins présents à Lourdes. Nous prierons aussi avec tous ceux et celles qui, de par le monde, nous sont unis. Et cela par l'écoute de leur radio chrétienne francophone, par l'écoute de la chaîne de télévision catholique KTO, ou par leur connexion au site internet du sanctuaire de Lourdes. Je crois en Dieu, le Père Tout-Puissant, Créateur du ciel et de la terre.
7: En Jésus-Christ, son Fils unique, notre Seigneur, qui a été conçu du Saint-Esprit, est né de la Vierge Marie, a souffert au Seigneur, a été crucifié, est mort, a été ressuscité. Le troisième jour, il est resté des morts, et monté au ciel, est assis à la droite de Dieu le Père, et il viendra juger les vivants et les morts. Je crois en l'Esprit Saint, à la Sainte Église catholique, à la communion des saints, à la rémission des péchés, à la résurrection de la chair, à la vie éternelle. Amen.
5: Notre Père qui es aux cieux, que ton nom soit sanctifié, que ton règne vienne, que ta volonté soit faite sur la terre comme au ciel.
7: Donne-nous aujourd'hui notre pain de ce jour. Pardonne-nous nos offenses, comme nous pardonnons aussi à ceux qui nous ont offensés. Et ne nous laisse pas entrer en tentation, mais délivre-nous du mal.
5: Je vous salue Marie, pleine de grâce, le Seigneur est avec vous. Vous êtes bénie entre toutes les femmes, et Jésus, le fruit de vos entrailles, est béni.
7: Sainte Marie, Mère de Dieu, priez pour nous pauvres pécheurs, maintenant et à l'heure de notre mort. Amen.
5: Je vous salue, Marie, pleine de grâce, le Seigneur est avec vous. Vous êtes bénie entre toutes les femmes, et Jésus, le fruit de vos entrailles, est béni. Je vous salue Marie, pleine de grâce, le Seigneur est avec vous. Vous êtes bénie entre toutes les femmes, et Jésus, le fruit de vos entrailles, est béni.
7: Sainte Marie, Mère de Dieu, priez pour nous pauvres pécheurs, maintenant et à l'heure de notre mort. Amen.
5: Gloria Patri et Filio, et Spirito et Sancto.

0: Ô Marie conçue sans péché. Premier mystère glorieux, la résurrection du Seigneur. Du livre des Actes des Apôtres, Pierre dit à la foule, Jésus que vous avez fait mourir en le clouant au bois de la croix, Dieu l'a ressuscité. Prions pour toutes les intentions que nous venons d'entendre, les intentions qui nous sont confiées et les intentions que nous portons dans notre cœur. Notre Père qui es aux cieux, que ton nom soit sanctifié, que ton règne vienne, que ta volonté soit faite sur la terre comme au ciel. Je vous salue Marie, pleine de grâce, le Seigneur est avec vous. Vous êtes bénie entre toutes les femmes, et Jésus, le fruit de vos entrailles, est béni. Je vous salue Marie, pleine de grâce, le Seigneur est avec vous. Vous êtes bénie entre toutes les femmes, et Jésus, le fruit de vos entrailles, est béni.
1: Sainte Marie, Mère de Dieu, priez pour nous pécheurs, maintenant et à l'heure de notre mort. Amen.
0: Je vous salue Marie, pleine de grâce, le Seigneur est avec vous. Vous êtes bénie entre toutes les femmes, et Jésus, le fruit de vos entrailles, est béni. Je vous salue Marie, pleine de grâce, le Seigneur est avec vous. Vous êtes bénie entre toutes les femmes, et Jésus, le fruit de vos entrailles, est béni.
1: Sainte Marie, Mère de Dieu, priez pour nous pécheurs, maintenant et à l'heure de notre mort. Amen.
0: Je vous salue Marie, pleine de grâce, le Seigneur est avec vous. Vous êtes bénie entre toutes les femmes, et Jésus, le fruit de vos entrailles, est béni.
1: Sainte Marie, Mère de Dieu, priez pour nous pécheurs, maintenant et à l'heure de notre mort. Amen.
0: Je vous salue Marie, pleine de grâce, le Seigneur est avec vous. Vous êtes bénie entre toutes les femmes, et Jésus, le fruit de vos entrailles, est béni.
1: Sainte Marie, Mère de Dieu, priez pour nous pécheurs, maintenant et à l'heure de notre mort.
0: Je vous salue Marie, pleine de grâce, le Seigneur est avec vous. Vous êtes bénie entre toutes les femmes, et Jésus, le fruit de vos entrailles, est béni.
1: Sainte Marie, Mère de Dieu, priez pour nous pauvres pécheurs, maintenant et à l'heure de notre mort. Amen.
0: Je vous salue Marie, pleine de grâce, le Seigneur est avec vous. Vous êtes bénie entre toutes les femmes, et Jésus, le fruit de vos entrailles, est béni.
1: Sainte Marie, Mère de Dieu, priez pour nous pauvres pécheurs, maintenant et à l'heure de notre mort. Amen.
0: Je vous salue Marie, pleine de grâce, le Seigneur est avec vous. Vous êtes bénie entre toutes les femmes, et Jésus, le fruit de vos entrailles, est béni.
1: Sainte Marie, Mère de Dieu, priez pour nous pauvres pécheurs,
0: Je vous salue Marie, pleine de grâce, le Seigneur est avec vous. Vous êtes bénie entre toutes les femmes, et Jésus, le fruit de vos entrailles, est béni.

0: Ô Marie conçue sans péché. Deuxième mystère glorieux, l'ascension. De l'évangile selon saint Jean. Jésus ressuscité dit à ses apôtres: je monte vers mon Père et votre Père, vers mon Dieu et votre Dieu. Prions pour toutes les personnes malades présentes à Lourdes, pour leur famille et pour tous ceux et celles qui les accompagnent. Notre Père qui es aux cieux, que ton nom soit sanctifié, que ton règne vienne, que ta volonté soit faite sur la terre comme au ciel.
1: Donne-nous aujourd'hui notre pain de ce jour. Pardonne-nous nos offenses, comme nous pardonnons aussi à ceux qui nous ont offensés. Et ne nous laisse pas entrer en tentation. Je vous salue Marie, pleine de grâce. Le Seigneur est avec vous. Vous êtes bénie entre toutes les femmes. Et Jésus, le fruit de vos entrailles, est béni. Je vous salue Marie, pleine de grâce. Le Seigneur est avec vous. Vous êtes bénie entre toutes les femmes. Et Jésus, le fruit de vos entrailles, est béni. Je vous salue Marie, pleine de grâce. Le Seigneur est avec vous. Vous êtes bénie entre toutes les femmes. Et Jésus, le fruit de vos entrailles, est béni. Je vous salue Marie, pleine de grâce. Le Seigneur est avec vous. Vous êtes bénie entre toutes les femmes. Et Jésus, le fruit de vos entrailles, est béni. Je vous salue Marie, pleine de grâce. Le Seigneur est avec vous. Vous êtes bénie entre toutes les femmes. Et Jésus, le fruit de vos entrailles, est béni. Je vous salue Marie, pleine de grâce. Le Seigneur est avec vous. Vous êtes bénie entre toutes les femmes. Et Jésus, le fruit de vos entrailles, est béni. Je vous salue Marie, pleine de grâce. Le Seigneur est avec vous. Vous êtes bénie entre toutes les femmes. Et Jésus, le fruit de vos entrailles, est béni. Je vous salue Marie, pleine de grâce. Le Seigneur est avec vous. Vous êtes bénie entre toutes les femmes. Et Jésus, le fruit de vos entrailles, est béni. Je vous salue Marie, pleine de grâce. Le Seigneur est avec vous. Vous êtes bénie entre toutes les femmes. Et Jésus, le fruit de vos entrailles, est béni. Je vous salue Marie, pleine de grâce. Le Seigneur est avec vous. Vous êtes bénie entre toutes les femmes. Et Jésus, le fruit de vos entrailles, est béni.
0: Gloria Patri et Filio, et Spirito et Sancto.

0: Ô Marie conçue sans péché,
1: priez pour nous qui avons le plus en vie.
0: Troisième mystère glorieux, la Pentecôte. De l'Évangile selon saint Jean. Jésus dit à ses apôtres, « Le Père vous donnera un autre paraclet pour qu'il soit avec vous à jamais. » Prions pour notre pays, pour ceux qui y habitent, y séjournent et y passent. Notre Père qui es aux cieux, que ton nom soit sanctifié, que ton règne vienne, que ta volonté soit faite sur la terre comme au ciel. Je vous salue Marie, pleine de grâce, le Seigneur est avec vous. Vous êtes bénie entre toutes les femmes, et Jésus, le fruit de vos entrailles, est béni.
2: Sainte Marie, Mère de Dieu, priez pour nous pauvres pécheurs, maintenant et à l'heure de notre mort. Amen.
0: Je vous salue Marie, pleine de grâce, le Seigneur est avec vous. Vous êtes bénie entre toutes les femmes, et Jésus, le fruit de vos entrailles, est béni.
2: Sainte Marie, Mère de Dieu, priez pour nous pauvres pécheurs, maintenant et à l'heure de notre mort. Amen.
0: Je vous salue Marie, pleine de grâce, le Seigneur est avec vous. Vous êtes bénie entre toutes les femmes, et Jésus, le fruit de vos entrailles, est béni.
2: Sainte Marie, Mère de Dieu, priez pour nous pauvres pécheurs, maintenant et à l'heure de notre mort. Amen.
0: Je vous salue, Marie, pleine de grâce, le Seigneur est avec vous. Vous êtes bénie entre toutes les femmes, et Jésus, le fruit de vos entrailles, est béni.
2: Sainte Marie, Mère de Dieu, priez pour nous pauvres pécheurs,
0: Je vous salue Marie, pleine de grâce, le Seigneur est avec vous. Vous êtes bénie entre toutes les femmes, et Jésus, le fruit de vos entrailles, est béni.
2: Sainte Marie, Mère de Dieu, priez pour nous pauvres pécheurs, maintenant et à l'heure de notre mort. Amen.
0: Je vous salue Marie, pleine de grâce, le Seigneur est avec vous. Vous êtes bénie entre toutes les femmes, et Jésus, le fruit de vos entrailles, est béni.
2: Sainte Marie, Mère de Dieu, priez pour nous pauvres pécheurs, maintenant et à l'heure de notre mort. Amen.
0: Je vous salue Marie, pleine de grâce, le Seigneur est avec vous. Vous êtes bénie entre toutes les femmes, et Jésus, le fruit de vos entrailles, est béni.
2: Sainte Marie, Mère de Dieu, priez pour nous pauvres pécheurs, maintenant et à l'heure de notre mort.
0: Je vous salue Marie, pleine de grâce, le Seigneur est avec vous. Vous êtes bénie entre toutes les femmes, et Jésus, le fruit de vos entrailles, est béni.
2: Sainte Marie, Mère de Dieu, priez pour nous pauvres pécheurs, maintenant et à l'heure de notre mort. Amen.
0: Je vous salue Marie, pleine de grâce, le Seigneur est avec vous. Vous êtes bénie entre toutes les femmes, et Jésus, le fruit de vos entrailles, est béni.
2: Sainte Marie, Mère de Dieu, priez pour nous pauvres pécheurs, maintenant et à l'heure de notre mort. Amen.
0: Je vous salue Marie, pleine de grâce, le Seigneur est avec vous. Vous êtes bénie entre toutes les femmes, et Jésus, le fruit de vos entrailles, est béni.
2: Sainte Marie, Mère de Dieu, priez pour nous pauvres pécheurs, maintenant et à l'heure de notre mort.

0: Ô Marie conçue sans péché,
1: priez pour nous qui avons recours à
0: vous. Quatrième mystère glorieux, l'Assomption de la Vierge Marie. De l'Évangile selon saint Luc. Élisabeth dit à Marie, heureuse celle qui a cru à l'accomplissement des paroles qui lui furent dites de la part du Seigneur. Prions pour toutes les personnes en fin de vie, afin que, soutenues par l'intercession de la Vierge Marie et par les sacrements de l'Église, elles se préparent à rencontrer Dieu. Notre Père qui es aux cieux, que ton nom soit sanctifié, que ton règne vienne, que ta volonté soit faite sur la terre comme au ciel.
2: Je vous salue Marie, pleine de grâce. Le Seigneur est avec vous. Vous êtes bénie entre toutes les femmes. Et Jésus, le fruit de vos entrailles, est béni.
3: Sainte Marie, Mère de Dieu, priez pour nous pauvres
2: pécheurs,
3: maintenant et à l'heure de
2: notre mort. Amen. Je vous salue Marie, pleine de grâce. Le Seigneur est avec vous. Vous êtes bénie entre toutes les femmes. Et Jésus, le fruit de vos entrailles, est béni. Je vous salue Marie, pleine de grâce. Le Seigneur est avec vous. Vous êtes bénie entre toutes les femmes. Et Jésus, le fruit de vos entrailles, est béni.
3: Sainte Marie, Mère de Dieu, priez pour nous pauvres pécheurs, maintenant et à l'heure de notre mort.
2: Je vous salue Marie, pleine de grâce. Le Seigneur est avec vous. Vous êtes bénie entre toutes les femmes. Et Jésus, le fruit de vos entrailles, est béni.
3: Sainte Marie, Mère de Dieu, priez pour nous pauvres
2: pécheurs, maintenant et à l'heure de notre mort. Amen. Je vous salue, Marie, pleine de grâce. Le Seigneur est avec vous. Vous êtes bénie entre toutes les femmes. Et Jésus, le fruit de vos entrailles, est béni. Je vous salue Marie, pleine de grâce. Le Seigneur est avec vous. Vous êtes bénie entre toutes les femmes. Et Jésus, le fruit de vos entrailles, est béni.
3: Sainte Marie, Mère de Dieu, priez pour nous pécheurs, maintenant et à l'heure de notre mort.
2: Je vous salue Marie, pleine de grâce. Le Seigneur est avec vous. Vous êtes bénie entre toutes les femmes. Et Jésus, le fruit de vos entrailles, est béni.
3: Sainte Marie, Mère de Dieu, priez pour nous pauvres pécheurs, maintenant et à l'heure de notre mort.
2: Je vous salue Marie, pleine de grâce. Le Seigneur est avec vous. Vous êtes bénie entre toutes les femmes. Et Jésus, le fruit de vos entrailles, est béni. Je vous salue Marie, pleine de grâce. Le Seigneur est avec vous. Vous êtes bénie entre toutes les femmes. Et Jésus, le fruit de vos entrailles, est béni.
3: Sainte Marie, Mère de Dieu, priez pour nous pauvres pécheurs, maintenant et à l'heure de notre mort.
2: Je vous salue Marie, pleine de grâce. Le Seigneur est avec vous. Vous êtes bénie entre toutes les femmes. Et Jésus, le fruit de vos entrailles, est béni.
3: Sainte Marie, Mère de Dieu, priez pour nous pauvres pécheurs, maintenant et à l'heure de notre mort.
0: Gloria Patri et Filio et Spiritu et Sanctus.

0: Ô Marie conçue sans péché,
1: priez pour nous qui avons recours à
0: vous. Cinquième mystère glorieux, le couronnement de Marie. Du livre de l'Apocalypse. Un grand signe apparut dans le ciel, une femme vêtue de soleil. Prions pour les vocations sacerdotales et prions pour les familles. Notre Père qui es aux cieux, que ton nom soit sanctifié, que ton règne vienne, que ta volonté soit faite sur la terre comme au ciel.
1: Donne-nous aujourd'hui notre pain de ce jour. Pardonne-nous nos offenses, comme nous pardonnons aussi à ceux qui nous ont offensés. Et ne nous laisse pas entrer en tentation, mais délivre-nous du mal.
0: Je vous salue Marie, pleine de grâce, le Seigneur est avec vous. Vous êtes bénie entre toutes les femmes, et Jésus, le fruit de vos entrailles, est béni.
1: Sainte Marie, Mère de Dieu, priez pour nous pauvres pécheurs, maintenant et à l'heure de notre mort. Amen.
0: Je vous salue Marie, pleine de grâce, le Seigneur est avec vous. Vous êtes bénie entre toutes les femmes, et Jésus, le fruit de vos entrailles, est béni.
1: Sainte Marie, Mère de Dieu, priez pour nous pauvres pécheurs, maintenant et à l'heure de notre mort. Amen.
0: Je vous salue Marie, pleine de grâce, le Seigneur est avec vous. Vous êtes bénie entre toutes les femmes, et Jésus, le fruit de vos entrailles, est béni.
1: Sainte Marie, Mère de Dieu, priez pour nous pauvres pécheurs, maintenant et à l'heure de notre mort. Amen.
0: Je vous salue Marie, pleine de grâce, le Seigneur est avec vous. Vous êtes bénie entre toutes les femmes, et Jésus, le fruit de vos entrailles, est béni.
1: Sainte Marie, Mère de Dieu, priez pour nous pauvres pécheurs, maintenant et à l'heure de notre mort. Amen.
0: Je vous salue Marie, pleine de grâce, le Seigneur est avec vous. Vous êtes bénie entre toutes les femmes, et Jésus, le fruit de vos entrailles, est béni.
1: Sainte Marie, Mère de Dieu, priez pour nous pauvres pécheurs, maintenant et à l'heure de notre mort. Amen.
0: Je vous salue Marie, pleine de grâce, le Seigneur est avec vous. Vous êtes bénie entre toutes les femmes, et Jésus, le fruit de vos entrailles, est béni.
1: Sainte Marie, Mère de Dieu, priez pour nous pauvres pécheurs, maintenant et à l'heure de notre mort. Amen.
0: Je vous salue Marie, pleine de grâce, le Seigneur

0: Pleine de grâce, le Seigneur est avec vous. Vous êtes bénie entre toutes les femmes, et Jésus, le fruit de vos entrailles, est béni.
1: Sainte Marie, Mère de Dieu, priez pour nos pauvres pécheurs, maintenant et à l'heure de notre mort. Amen.
0: Je vous salue, Marie, pleine de grâce, le Seigneur est avec vous. Vous êtes bénie entre toutes les femmes, et Jésus, le fruit de vos entrailles, est béni.
1: Sainte Marie, Mère de Dieu, priez pour nous pauvres pécheurs, maintenant et à l'heure de notre mort. Amen.

0: ô Marie conçue sans péché.
1: Priez pour nous qui avons le pouvoir.
0: Prions. Tu as voulu, Seigneur, qu'à l'annonce de l'ange, ton Verbe prit chair dans le sein de la Vierge Marie. Réponds à nos supplications, puisque nous la croyons vraiment Mère de Dieu. Fais que nous trouvions secours dans sa prière auprès de toi. Par Jésus-Christ, ton Fils, notre Seigneur, qui vit et règne avec toi dans l'unité du Saint-Esprit, Dieu pour les siècles des siècles.
1: Amen.
0: Le Seigneur soit avec vous.
1: Et avec votre esprit.
0: Et que Dieu Tout-Puissant vous bénisse, le Père, le Fils et le Saint-Esprit.
1: Amen.
0: Notre-Dame de Lourdes. Notre-Dame de Lourdes,
1: priez pour nous.
0: Notre-Dame de Lourdes,
1: priez pour nous.
0: Sainte Bernadette,
1: priez pour nous.

0: À présent, nous allons bénir.
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1: Bonsoir à tous, merci de votre fidélité à RCF Notre-Dame. Eh bien, on commence à s'y habituer maintenant. Je vous accompagne chaque jour en fin de journée pour vous inviter à la réflexion, vous évader, vous divertir, vous changer les idées après peut-être une longue journée de travail. Et le programme est riche. D'ici quelques instants, me rejoindra en studio Christophe Barbier pour son édito politique. Et puis c'est de la radio. Mais l'invité de portrait à 17h11, eh bien, il va vous en mettre plein les yeux. Joris Guilini, artiste plasticien, il touche au dessin, à la peinture, à la sculpture. Son parcours est singulier et une fois que vous l'aurez entendu, vous irez voir ses œuvres qui sont à couper le souffle. Allez, le rendez-vous est pris. Mais dans l'immédiat, le point sur l'actualité. L'Iran a lancé ce mercredi des attaques contre des bases américaines dans le Golfe en riposte à une nouvelle salve de frappe de Washington qui a fait plusieurs morts. Les médias d'État ont indiqué que 4 personnes ont été tuées au cours d'un mariage dans la région d'Hormozgan, où une cinquantaine de personnes ont été blessées, 7 dans la région du Khuzestan, lors d'attaques de missiles qui ont aussi fait 8 blessés. Le président du Parlement iranien et négociateur en chef, Mohamed Bagher Ghalibaf, a qualifié mercredi les États-Unis de Satan après l'attaque lors d'un mariage. Les gardiens de la révolution iranienne ont aussi annoncé mercredi la mort de 4 de leurs membres lors d'une frappe américaine dans l'ouest du pays. Détenu au Togo depuis fin juillet, Gaël Mokaer et Sébastien Pérez Pezzani, 2 ressortissants français, sont en liberté provisoire. Même chose pour leur collaborateur togolais, Fred Vedomé. Malade, Sébastien Pérez Pezzani avait été le premier à être libéré fin août sous contrôle judiciaire pour notamment suivre des soins à Lomé. Et puis la mort du réalisateur Jean-Paul Rapneau, il s'est éteint à l'âge de 94 ans, en 50 ans de carrière, mais seulement 8 longs métrages au compteur. Jean-Paul Rapneau a tourné avec les plus grands comédiens tricolores, d'Yves Montand à Catherine Deneuve, en passant par Gérard Depardieu ou Isabelle Adjani, multicésarisé. On lui devait notamment une adaptation.

0: adaptation de la pièce de théâtre éponyme Cyrano de Bergerac en 1990 avec Gérard Depardieu dans le rôle titre. Demain, dans Des Arts et des Lettres, Christophe Maury rendra hommage à Jean-Paul Rapneau. Allez, je le sais, vous êtes auditeur fidèle de RCF Notre-Dame, mais peut-être que vous l'avez manqué ou pris en cours. Nathanaël de Ringsan assure chaque matin une interview politique quotidienne. Ce matin, il a reçu Jérémy Patrier-Létus. Séance de rattrapage.
1: Et votre invité Nathanaël est donc le député Horizon du Calvados, Jérémy Patrier-Létus.
2: Oui, bonjour Jérémy Patrier-Létus. Alors, il ne faudrait surtout pas vous réduire à cette commission audiovisuelle. Vous faites plein d'autres choses, on va en parler. Vous êtes notamment à la commission éducation culture de l'Assemblée nationale. Et c'est ce qui nous intéresse ce matin. 12 millions d'élèves, ou presque, reprennent le chemin de l'école cette semaine. C'est 160 000 de moins que l'an dernier. Est-ce que c'est une bonne ou une mauvaise nouvelle pour l'école ?
3: La baisse de la démographie, vous avez raison de le dire, elle est vertigineuse. J'ai travaillé à l'Assemblée pendant un an sur les causes et les conséquences de cette baisse de natalité, qui ne touche pas d'ailleurs que le système éducatif, mais effectivement, 1 million d'élèves en moins, c'est une baisse inédite dans l'histoire de l'école de la République. Et c'est pour ça d'ailleurs qu'avec Édouard Philippe, nous disons quelque chose de simple. Soit nous raisonnons comme des comptables, je n'ai rien contre les comptables, et nous baissons le nombre d'écoles, le nombre de professeurs, à proportion de cette baisse démographique. Soit nous profitons de cette baisse démographique pour continuer, par exemple, comme le propose Édouard Philippe, de baisser le nombre d'élèves par classe, c'est-à-dire de baisser le taux d'encadrement. On sait, j'en termine là pour ne pas être trop long dans ma réponse, qu'une des mesures pour redonner de la force au modèle éducatif, c'est de limiter le nombre d'élèves par classe. C'est sans doute la plus grande mesure de justice sociale. Édouard Philippe l'avait fait dans les écoles primaires, CPCE1, et nous souhaitons le faire, souhaitons profiter de cette baisse démographique pour baisser le nombre d'élèves par classe dans l'école maternelle. Donc tout dépend, pour vous répondre clairement, de ce que l'on fait de cette baisse démographique.
2: Alors si je résume, c'est soit on utilise cette baisse du nombre d'élèves pour diminuer le nombre d'élèves par classe, soit on se dit moins d'élèves, donc on a besoin d'un peu moins d'enseignants, donc on va diminuer le budget de l'éducation nationale, ou en tout cas les charges salariales de l'éducation nationale. C'est sur la table. Qui décide ?
3: Ça va être l'élection présidentielle qui va être un grand rendez-vous. Moi, je me réjouis que l'école de la République, la refonte de notre système éducatif, soit au cœur de cette élection présidentielle. On a vu les propositions d'Édouard Philippe, et puis j'ai vu que ces derniers jours, certains candidats proposaient également leur vision de l'école. Pour faire très simple, c'est 1 milliard d'euros d'économie potentielle, cette baisse démographique. Soit on se dit que pour réduire la dette, on récupère ce 1 milliard d'euros de dividendes démographiques, pardon pour ce terme, enfin c'est comme ça qu'on l'appelle, soit, et je pense que c'est plus intelligent, et c'est ce que propose Édouard Philippe, que je soutiens, on se dit que peut-être effectivement qu'on peut en profiter pour baisser un peu les dépenses publiques, mais qu'on n'utilise pas ce 1 milliard d'euros pour réduire les déficits, mais qu'au contraire, on s'en sert pour améliorer les conditions d'enseignement et de travail. Et donc, je le redis ici, parce que c'est important, pour baisser le nombre d'élèves par classe dans les petites sections.
2: Ça, c'est votre position. On ne va peut-être pas attendre la prochaine élection présidentielle, parce qu'après, il y a des législatives, et ça nous remet quasiment à la rentrée 2027. C'est dans un an. Édouard Geffray a estimé qu'il revient désormais au débat électoral de tranchées. Moi, j'ai compris que ça allait se jouer dans les prochaines semaines avec le budget 2027. Vous allez vous battre, vous, Jérémy Patrier-Létus, pour défendre cette position justement de un peu moins d'élèves par classe pour avoir, on va dire, un discours un peu plus audible des enseignants.
3: Bien sûr, c'est ce qu'on a fait il y a 2 ans. Il y a 2 ans, si on avait regardé que la baisse démographique, on aurait supprimé 4000 postes d'enseignants. Et nous avons choisi à l'époque, les parlementaires, le gouvernement, de conserver ces 4000 postes. Nous n'avons pas supprimé un seul poste il y a 2 ans dans l'éducation nationale, ce qui a permis d'avoir des taux d'encadrement inédits. Je le dis parce que parfois dans le pays, on se plaint et on a raison de notre système éducatif. Mais enfin, souvenez-vous, je suis un peu plus jeune que vous, mais enfin, quand j'allais à l'école, on était plutôt 30, 35 par classe. Aujourd'hui, quand on est 20, 22, 24 maximum, c'est un vrai changement dans notre système éducatif. Et je pense qu'on a eu raison. Pour le coup, c'est Édouard Philippe comme Premier ministre. Je ne veux pas le soutenir plus que de raison, mais en l'occurrence, c'est lui qui l'a fait.
2: On a bien compris que c'était votre candidat.
3: C'est lui qui l'a fait. Quand je vois d'ailleurs la manière dont on caricature son bilan, il a eu raison. Baisser le nombre d'élèves par classe, ça doit être une priorité dans notre système éducatif.
2: Alors vous, votre combat, c'est l'école rurale. Vous interpellez régulièrement le gouvernement sur la fermeture de classes, avec quelques victoires, vous en parlez sur vos réseaux sociaux. Pourquoi est-ce que vous n'êtes pas davantage entendu ? À partir de combien d'élèves est-ce qu'on doit fermer une classe ?
3: En fait, c'est surtout la méthode qui me désole. Ça fait des années qu'on sait que cette baisse démographique va percuter notre système éducatif. Et ça fait des années qu'on annonce des fermetures des classes à la veille de la rentrée, qu'on pilote, qu'on navigue à vue et qu'on pilote, pardon de le dire comme ça, notre école de la République à la petite semaine, au jour le jour. Ça fait quelques années qu'avec des parlementaires nombreux, nous appelons à un changement total de méthode. Il y aura des fermetures de classes. Il y aura même peut-être...
2: Vous n'êtes pas opposé aux fermetures de classe, faut bien le préciser. En revanche, c'est la méthode et vous appelez à une organisation dans le bien des familles, en tout cas une organisation à court terme, à 3 ans, et dire, ben voilà, on va organiser justement cette fermeture. Pourquoi est-ce que vous n'êtes pas entendu ?
3: Parce que sans doute que changer ce modèle, ce fonctionnement, c'est compliqué. C'est une grande machine, l'éducation nationale. C'est des millions d'élèves, des millions de professeurs. Mais je pense que c'est une condition aussi du bon fonctionnement de notre système éducatif. Être capable, si dans un pays comme la France, on n'est pas capable d'annoncer 3 ans à l'avance la fermeture d'une classe, d'une école, en lien avec les élus locaux, les parents d'élèves, on va continuer... Ces drames humains, parce que ce sont des drames humains. Moi, j'ai assisté, je peux vous dire que quand vous êtes parlementaire, assister à des fermetures d'écoles et de classes dans des villages où l'école est le dernier service...
2: Vous êtes député du Calvados, en cette rentrée 2026, il y a combien de classes qui ont fermé ?
3: Cette année, il y a quelques dizaines de classes qui vont fermer, il y en a aussi quelques dizaines qui vont ouvrir. Mais vous savez, je suis député d'un territoire où certaines communes comptent 50, 100 habitants. Quand vous fermez ce qui représente parfois le dernier service public, l'âme du village, et que vous fermez du jour au lendemain, c'est un drame humain pour les élèves, pour les enseignants, finalement, qui sont des chiffres et qu'on déplace d'école en école, et pour les parents, et d'ailleurs pour tout le village. Et donc, il faut qu'on soit capable de changer de méthode. Oui, il y aura des fermetures de classes et d'écoles dans le pays, parce que la baisse démographique est une réalité. Hein. 1 million d'élèves en moins, c'est inédit. Mais en revanche, on doit aux parents d'élèves, on doit à nos enseignants, on doit à nos élèves de la visibilité. Alors, je pense qu'on peut être capable, dans un pays comme la France, pardon, qui compte un grand nombre de fonctionnaires, et c'est heureux, d'annoncer, de prévoir, 3 ans à l'avance, ces fermetures de classes. Et je vais vous dire juste une dernière argument. Par aussi souci budgétaire, vous voyez, moi, dans ma circonscription, on a fermé une école qui avait été rénovée l'année d'avant.
2: Oui, c'est pas très...
3: C'est le préfet qui finance les rénovations d'écoles, mais c'est la rectrice ou le recteur, qui n'est pas sous l'autorité du préfet, qui lui gère les fermetures ou les ouvertures de classe. Donc en plus, quand les administrations ne se parlent pas...
2: Il faudrait qu'ils se parlent. Alors j'ai d'autres questions sur l'éducation, on va y revenir. Je veux juste préciser que si vous maîtrisez aussi bien la question démographique, c'est parce que vous êtes l'auteur d'un rapport sur les causes et les conséquences de la baisse de la natalité. Cette baisse du nombre d'élèves est évidemment la conséquence d'un phénomène beaucoup plus profond. Vous parlez même d'un vertige démographique. C'est quoi le problème en France ? Pourquoi on fait moins d'enfants ?
3: Alors, le désir d'enfant, il reste élevé. Et ça, c'est important. Quand on interroge les Français, on en a interrogé plus de 30 000, ils nous disent qu'ils souhaitent encore avoir des enfants. 2,1, 2,3 enfants, si on en regarde les statistiques. Pourtant, ce désir d'enfant, il ne se réalise pas, il ne se concrétise pas. Et c'est là-dessus que nous devons, nous, responsables politiques, agir.
2: C'est un problème d'argent ? C'est un problème de moyens ?
3: C'est un problème de frein matériel. Entendons-nous bien, je parle des Français qui souhaitent avoir des enfants. Il y a dans le pays des Français qui ne souhaitent plus avoir d'enfants. Et là, ce sont des problèmes philosophiques, j'allais dire presque théologiques, philosophiques, enfin, quels que soient les engagements des uns et des autres.
2: Alors, c'est intéressant parce que quelque part, c'est aussi une crise de la transmission. Faire un enfant, c'est croire suffisamment en l'avenir pour vouloir lui transmettre quelque chose. Et le fait de ne plus vouloir d'enfants, c'est quand même un message très fort qui est envoyé.
3: C'est un symptôme, sans doute, d'un délitement de notre société. Mais... je le redis ici, le désir d'enfant reste élevé. Les Français continuent d'avoir des enfants et ils y renoncent pour des questions de logement, pour des questions de mode de garde, pour des questions financières. Il y avait un témoignage qui m'avait marqué. Une femme nous disait, ou un couple plutôt, pardon, on ne fait pas d'enfants en cage. Et donc, une pièce en moins à Paris, c'est un enfant en moins. Et donc, il faut des réponses très fortes sur la crise du logement.
2: Justement, c'est intéressant parce que vous avez deux propositions, deux réponses assez fortes pour offrir un début de solution peut-être sur l'envie d'enfant et les problèmes économiques que cela peut poser.
3: J'ai 40 mesures. On propose avec Édouard Philippe une refonte de la politique familiale, une révolution. Je propose un soutien très fort en ce qui concerne le logement, un prêt à taux zéro, la portabilité des crédits immobiliers. Et puis surtout,
2: simplification des allocations familiales.
3: Et puis surtout, parce que la France est experte en la matière, notre politique familiale, pour faire très court, c'est 13 mesures d'aide budgétaire et financière. C'est un maquis illisible, incompréhensible. Et je propose un versement familial universel de 250 euros par mois dès le premier enfant, parce que notre politique familiale, aujourd'hui, elle n'est plus adaptée à la réalité de la société française. La vie des familles a changé, la vie des femmes a changé, la vie des couples a changé, et la politique familiale doit s'adapter.
2: Alors, j'ai juste une question de nouveau sur l'éducation. Fin juin, votre commission a organisé une table ronde intitulée « Diriger un établissement scolaire en 2026, difficultés et perspectives ». Que vous ont dit les chefs d'établissement, justement, de l'état réel de l'école ? C'est compliqué aujourd'hui de... Est-ce qu'ils ont les outils pour prendre le contrôle, tant sur l'éducation que sur... on va dire sur la manière de gérer des élèves, parfois un petit peu difficile.
3: Bon, vous savez, je vais vous répondre rapidement. Enfin, j'ai travaillé sous l'autorité du général Georges Lin à la restauration de Paris. Moi, j'aime bien que le chef, d'ailleurs, c'était l'expression du général, et donc moi, je souhaite que nos chefs d'établissement soient des chefs d'établissement, qu'ils aient autorité sur l'établissement qu'ils dirigent, et c'est pour ça que nous appelons avec Horizon.
2: Comment on rétablit l'autorité ?
3: Il y a plusieurs questions, mais d'abord en faisant des chefs d'établissement des chefs et en donnant de l'autonomie à nos chefs d'établissement. On ne gère pas une école rurale comme un établissement dans la petite couronne parisienne, et donc il faut que les chefs d'établissement puissent adapter l'organisation de l'école, les règles. Et puis, on propose par exemple une amende de responsabilisation scolaire. Quand vous avez un enfant qui harcèle ses élèves, qui perturbent la classe, et que vous avez eu un rappel, deux rappels, trois rappels à l'ordre, nous proposons avec Édouard Philippe une amende de responsabilisation scolaire pour les parents qui ne gèrent pas leur enfant violent, turbulent, perturbateur. Et c'est le maire qui pourra prendre cette décision.
2: Si dans un an, Édouard Philippe est élu président de la République, vous pourriez être un ministre de l'Éducation nationale, par exemple ?
3: Vous lui demanderez aujourd'hui...
2: On lui posera la question dès qu'il viendra.
3: Demandez-lui
2: de venir chez RCF Notre-Dame, on lui posera la question.
3: En tout cas, avant de parler du gouvernement quand même, et ça me permet juste d'avoir un petit message politique, il faut qu'on accède au second tour de l'élection présidentielle et qu'ensuite Édouard Philippe remporte cette élection présidentielle. Et si on regarde les sondages, c'est loin d'être gagné. C'est pour ça que j'appelle sur votre antenne et à votre micro à ce rassemblement qui est urgent de la droite et du centre, qui est l'espace politique dans lequel aujourd'hui nous évoluons. Il faut ce rassemblement, il est nécessaire si on veut éviter une victoire du Rassemblement National ou de la France Insoumise.
2: On arrête là ?
1: On n'a pas le temps.
2: Même pas ma petite question sur Notre-Dame ?
1: Est-ce qu'on a la question ? Allez-y, posez-la. Christophe Barbier.
2: C'est Christophe Barbier qui intervient tous les soirs sur notre antenne et qui avait une question à vous poser.
4: Jérémy Patrier-Lettus a été au cœur, à divers postes, du chantier de la reconstruction de Notre-Dame. On entend beaucoup le pouvoir, mais aussi les présidentiables, dire « faut des lois Notre-Dame pour tout », c'est-à-dire pouvoir réformer le pays sans passer par des réformes longues qui s'enlisent au Parlement, avoir des lois d'exception pour gagner du temps, passer par-dessus l'administration, par-dessus les normes, par-dessus le Parlement. Est-ce que ça vous semble crédible d'appliquer à des tas de réformes la méthode Notre-Dame ?
3: Il y a eu beaucoup de fantasmes sur Notre-Dame, il n'y a eu quasiment aucune dérogation, aucune exception, mais ce qu'il y a eu, et peut-être qu'on pourrait s'en inspirer, c'est un chef. Et c'est ça qui a permis que Notre-Dame soit restaurée en 5 ans. Il y a eu un chef, le général Georges Lin, et je suis heureux de lui rendre hommage sur cette antenne, puisqu'il l'écoutait très régulièrement, lui qui était un catholique. Convaincu.
2: Merci beaucoup, Jérémy Patrier-Lettus.
1: Et merci à vous, Nathanaël de Ringson, réécoutez sur rcfnotredame.fr.
0: Voilà, Jérémy Patrier-Lettus, invité ce matin de Nathanaël de Ringson. L'interview politique tous les matins à 7h38 sur RCF Notre-Dame.
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0: Eh bien oui, après l'interview politique, l'édito politique de Christophe Barbier. Bonsoir Christophe.
6: Bonjour Simon, bonjour à tous.
0: D'abord, une réaction à ce qu'a déclaré Jérémy Patrier-Lettus ce matin.
6: J'ai trouvé que sur l'école, il faisait preuve de beaucoup de sagesse. C'est vrai que depuis que l'on sait qu'il va y avoir cette baisse démographique, on l'a pas anticipé. On n'a pas organisé notre paysage scolaire, à la fois les bâtiments, le nombre d'écoles et le paysage humain, le nombre d'élèves par classe, le nombre d'enseignants, la formation des enseignants, en tenant compte de cette baisse démographique. On est tombé un petit peu dans le déni. Il n'est pas trop tard, parce que cette évolution, elle va durer longtemps. On a l'occasion de faire muter notre éducation nationale sans pour autant perdre de vue le nécessaire réarmement démographique. Comme dirait Emmanuel Macron.
0: Allez, hier, Sarah Knafo, députée européenne Reconquête, a présenté son livre Le casse du siècle, c'est aux éditions Fayard. Christophe, est-ce que c'est un pas de plus vers une candidature à la présidentielle ?
6: Alors, tout présidentiable doit publier un livre. Mais tout homme ou femme politique qui publie un livre n'est pas obligé de se présenter à l'élection présidentielle. Néanmoins, quand on regarde son ouvrage, assez original, ça ressemble quand même à un livre-programme. Un livre-programme déguisé en livre-enquête. Quel est son propos ? Elle l'explique très bien, notamment dans les colonnes du Point la semaine dernière. Elle prend une feuille de paye, de base, et elle regarde tout au long d'une carrière ce que l'on ponctionne sur une feuille de paye au salaire médian de 2000 euros. euros. Toutes les cotisations, toutes les charges, tous les impôts, tout ce qu'on ponctionne dans la poche des Français, en échange de quoi ? De services publics défaillants, insuffisants, d'un État qui n'est pas au rendez-vous. Et elle en conclut qu'il faut un choc libéral, c'est-à-dire plus de 130 milliards d'économies. Ça fait un programme, plus exactement, ça fait une philosophie de la réforme, qui est la philosophie libérale. De ce côté-là, elle vient sur un créneau qui n'est pas celui exactement d'Éric Zemmour. Elle vient sur un créneau qui lui est propre, parce qu'elle a, elle, une formation un peu technocratique et anarchique. Mais elle construit un drôle d'attelage. Quand on lit ses propos, quand on regarde le livre, on a l'impression d'un socle, d'un fond poujadiste. Rappelez-vous, Pierre Poujade, il avait pris la tête de la colère des petits commerçants, des artisans rançonnés par les polyvoleurs, comme il disait, c'est-à-dire les polyvalents, les inspecteurs du fisc. Et par-dessus, elle ajoute, elle, une sorte de levier d'instruments, d'outils beaucoup plus technocratique, beaucoup plus libéral au sens idéologique du terme, au sens Hayek, Friedman. Donc c'est une rencontre entre ces deux mondes, le poujadisme qui avait donné en janvier 56 un jeune député qui s'appelait Jean-Marie Le Pen et le libéralisme à l'américaine.
0: Alors dites-moi, est-ce qu'elle incarne aujourd'hui l'ultra-libéralisme à la française ?
6: Eh bien non. D'abord parce que il faut accepter sa réponse. Elle dit « je ne suis pas Javier Milei, je ne suis pas une bûcheronne, je n'ai pas de tronçonneuse ». Elle veut être dans une réforme plus cérébrale, plus technique que idéologique. Et puis surtout, le créneau du libéralisme à la française, et même d'un libéralisme un peu ultra, il est un petit peu occupé. On vient d'entendre Jérémy Patrier-Lettus qui représente Édouard Philippe. Édouard Philippe, il a une certaine incarnation du libéralisme, en tout cas du redressement des comptes publics, ce qui est un des angles d'attaque de Sarah Knafo. Et puis il y a David Lisnard, chez les LR, qui a pris ce pli du libéralisme tout craint, qui ne se cache pas derrière son petit doigt pour dire qu'il faut faire maigrir l'État à marche forcée. Donc elle n'est pas complètement sur ce registre-là. Néanmoins, la purge économique qu'elle propose, le renversement économique, la révolution qu'elle propose, elle nous dit que c'est du jamais vu depuis 1958, ça ressemble quand même à un ultralibéralisme à la française. Il faut qu'elle se méfie, parce que le réel social et politique de la France, c'est pas ça. Tous les modèles proposés aux Français appuyés sur l'ultralibéralisme ont échoué. Alain Madelin, Philippe de Villiers pour une part de ses propositions quand il était candidat, notamment en 95. Tout cela a échoué. Il n'y a pas de rencontre possible entre un peuple qui est profondément attaché à l'État nounou, à l'État protecteur, et une pensée ultralibérale qui serait intellectuellement intégriste. Et donc il faut que le libéralisme, s'il veut arriver à ses fins, tienne compte de la nature profondément sociale du pays et trouve d'autres voies. C'est ce que Chirac avait tenté en faisant un attelage avec Juppé. Il était un peu la droite sociale et puis Juppé était la droite du redressement. Ça n'avait pas complètement fonctionné entre 95 et 97.
0: Est-ce qu'elle est en train de prendre la place d'Éric Zemmour, son compagnon et chef de parti ?
6: Alors, elle dit que non, bien sûr, qu'il est le candidat naturel, qu'il est le chef. Elle prend une place à côté d'Éric Zemmour. Elle, c'est les chiffres, lui, c'est les lettres. Elle, c'est la réforme administrative, les comptes publics. Lui, ça l'ennuie, l'intendance. Il va nous parler d'identité, d'histoire, de civilisation. Donc, comme le dit Zemmour, il le disait en marge hier de cette présentation du livre, ils sont complémentaires. Néanmoins, ils veulent pas faire ticket. Ils trouvent que ticket, c'est à l'américaine, c'est pas comme ça que fonctionne la Ve République. Il y a chez eux de la complémentarité, il y a chez eux de la rivalité. Celle de la modernité de la communication, des réseaux sociaux, c'est Sarah Knafo, personnage neuf qu'on a un peu découvert avec la municipale à Paris ou avec les élections européennes. Zemmour est un profil plus expérimenté, mais plus usé aussi. On a l'impression qu'il n'a pas su saisir sa chance en 2022 quand il a créé la surprise et que là, son temps est un petit peu passé. Par ailleurs, c'est important en politique, il ne donne plus tellement l'impression d'avoir faim de victoire, alors qu'elle, visiblement, elle a les dents bien aiguisées.
0: Éric Zemmour, 7% des suffrages en 2022, reconquête en 2027, on peut espérer quoi ?
6: Ah, une élection beaucoup plus difficile. En 2021-22, Éric Zemmour, il a surgi avec l'effet de surprise. Avec la volonté affichée d'être une passerelle entre toutes les droites, et il s'est retrouvé finalement à la droite de l'extrême droite. Il a recentré Marine Le Pen. Il a tout parié sur l'identitaire. Non au grand remplacement, non à l'islam, non à la destruction de la civilisation européenne, avec des polémiques à ne plus savoir où les mettre. Il ne peut plus créer cet effet de surprise. Il est connu aujourd'hui, il est attendu, il n'y a pas de surprise. Et donc cet aspect-là, il ne l'aura pas. Par ailleurs, Marine Le Pen commence sa présidentielle avec à la fois son fonds de commerce habituel, le pouvoir d'achat, Mais il y a rajouté avec la polémique sur le voile islamique, cette donnée identitaire. Le combat contre l'islam politique, c'est plus Zemmour qui en a le monopole. Marine Le Pen a pris ce terrain dès cette semaine. Donc, le passage se rétrécit pour Éric Zemmour. Qu'apporte-t-il de plus en matière de réforme du pays qu'un Édouard Philippe ou qu'un Bruno Retailleau? Qu'apporte-t-il de plus en réaction identitaire qu'une Marine Le Pen ou qu'aussi un Bruno Retailleau par certains aspects de son discours? Peut-être que l'heure de reconquête est passée et que Reconquête ne pourra pas rentrer dans la cour des grands, monter sur le ring de cette présidentielle. On le saura très vite, les 500 signatures d'élus locaux. S'ils ne les ont pas, c'est que les élus locaux considèrent que Reconquête est obsolète et que maintenant, la droite dure, radicale qui peut gagner, c'est le RN, rien que le RN, tout le RN.
0: Christophe Barbier, tout autre sujet, encore que c'est de la politique pour vous, vous allez nous expliquer. Patrick Bruel annonce l'annulation de sa tournée.
6: Oui, pour moi, c'est un sujet politique. D'abord parce que c'est un nouvel épisode de cette bataille contre les violences faites aux femmes, de ce MeToo qui, depuis d'ailleurs le début du double quinquennat Macron, habite la société et réforme notre société. Et puis surtout, ça pose un problème juridique, donc politique, et presque de conscience fondamentale. Il est présumé innocent, mais il ne peut plus continuer son métier. Si demain, il faisait une tournée triomphale avec des fans qui l'adulent et qui l'applaudissent, on serait choqué, ça ne serait pas très décent, ça manquerait au devoir de réserve face à des plaignantes dont il faut écouter la parole, même s'il est présumé innocent. Mais en même temps, ne pas pouvoir respecter la présomption d'innocence et empêcher quelqu'un de faire son métier, c'est quand même très gênant. Et si dans 2 ans, dans 3 ans, il est totalement innocenté, on aura gâché une partie de sa carrière. Oh, il va pas mourir de faim, il a gagné assez d'argent, mais enfin tout de même, les fans ne seront plus en rencontre avec lui. Il n'y a pas de réponse à cette contradiction. C'est pas bien de ne pas pouvoir respecter la présomption d'innocence. Ça serait pas supportable de voir Patrick Bruel triompher sur les scènes tout l'automne devant 150 000 spectateurs réunis. Quelle est la solution? Il n'y en a pas. Il n'y a pas de solution juridique. C'est pas l'état de droit qui est en défaut, là. La procédure est respectée. S'il était anonyme, il continuerait son métier. On ne peut pas dire qu'il soit dangereux dans l'exercice de son métier. Un animateur périscolaire, on l'interdit d'exercer le temps du procès. Donc on est coincé. C'est un cas de conscience. Et là-dessus, on aimerait entendre tous les présidentiables. Que leur dit leur conscience?
0: Christophe, ce jeudi, l'invité politique de Nathanaël de Rinxan sera Sophie Taillé-Polian, députée du groupe écologiste et social. Quelles questions voudriez-vous lui poser?
6: 2 questions, mais qui n'en font qu'une. Vous vous êtes engagé dans une mission d'information sur l'ARCOM, le gendarme de l'audiovisuel. Est-ce que l'ARCOM vous semble apte à bien gérer la campagne présidentielle? On voit déjà des embardés. Et à propos de cette campagne présidentielle, que va faire François Ruffin, que vous soutenez? Est-ce qu'il participe à la primaire du PS? Est-ce qu'il y va tout seul? Est-ce qu'il n'y va pas?
0: Eh bien, rendez-vous demain à 7h38 pour la réponse de Sophie Taillé-Polian. Et nous, Christophe, on se donne rendez-vous demain. En fin de journée, à demain, Christophe.
6: Nous serons là, à demain.
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0: Allez, il est temps de mettre à l'honneur une association. C'est le concept de notre rendez-vous. Engagez-vous. Et aujourd'hui, nous filons dans l'Oise, découvrir l'association Main dans la Main. Sa fondatrice et présidente, Kelly Gobeau, est avec nous pour la présenter. Bonjour, Kelly.
7: Bonjour.
0: Allez, racontez-nous un petit peu d'abord, Main dans la Main, cette association, et ce que vous réalisez au quotidien.
7: Alors, Main dans la Main a pour but de réunir les personnes sourdes, malentendantes et entendantes autour de la langue des signes française. Et donc, toutes les occasions sont bonnes pour se réunir, donc lors de soirées, de spectacles. On intervient aussi pour les commémorations officielles pour interpréter la Marseillaise. En langue des signes. On se réunit entre nous pour apprendre de façon initiatique la langue des signes française. Donc vraiment apprendre sans stress, vraiment pour se faire plaisir et casser les barrières de la langue et du milieu de la surdité pour comprendre que main dans la main, tout est possible.
0: Et à vous écouter et à prendre en note le nom de votre association, Main dans la Main, il y a un vrai esprit de partage et de solidarité à la fois.
7: Oui, tout à fait. Ça, c'est vraiment à la limite, pour moi, c'est même plus important que la langue des signes dans l'association, parce que c'est ce qui fait vraiment que les barrières vont tomber, parce qu'on va se soutenir les uns les autres Et du coup, tout le monde a sa place. Donc voilà, quand on se réunit, on a des petits bouts de 3-4 ans, mais on a aussi des personnes plus âgées qui sont à la retraite. Enfin voilà, on a vraiment tous les âges mélangés, toutes les morphologies. Enfin voilà, il y a vraiment pas de limite, et c'est ce qui montre que la langue des signes, elle réunit, elle a une force incroyable pour rendre solidaires les gens et du coup ouvrir les cœurs et appeler à s'entraider constamment ensemble.
0: Kelly, qu'est-ce qui vous a motivé à vous lancer dans cette belle aventure main dans la main? On ne vient pas par hasard à la langue des signes.
7: Non, on n'y vient pas par hasard. Je pense que c'était la providence. Le ciel m'avait destinée à cette langue. En fait, quand j'étais petite, voilà, comme toutes les petites filles, moi j'étais fascinée par les princesses, des studios aux grandes oreilles. Et du coup, l'une d'elles, avec une jolie nageoire, un jour, dans un épisode, rencontre une sirène sourde avec qui elle va apprendre à signer et aussi à chantiner, à chanter en langue des signes. Et à partir de cet instant, j'ai décidé qu'un jour, je serai comme elle, je parlerai la langue des signes. Voilà, ça a été vraiment un objectif de vie. Et quand je suis arrivée au lycée, on nous proposait de faire une initiation à la langue des signes. Et là, j'ai découvert que c'était vraiment une langue qui m'appelait véritablement. Et comme à l'époque, en plus, j'étais agoraphobe, je me suis rendu compte qu'elle me libérait vraiment de moi-même. C'était assez extraordinaire, parce que c'était pas même moi qu'on écoutait, mais mes mains et ce qu'elle racontait. Et à partir de là, elle a vraiment signé mon destin à jamais.
0: Kelly, parlons un peu du quotidien de l'association Main dans la Main. Vous avez évoqué certains des temps forts. Parlez-nous un petit peu des moments à ne pas rater à venir, dans l'année à venir en général d'ailleurs.
7: Alors, très prochainement, le 21 novembre, on sera au magasin Leclerc de Pont-Sainte-Maxence, où on va sensibiliser au handicap en général avec d'autres associations présente, et chaque heure, vous aurez l'occasion de découvrir des chansons, donc des chansons en langue des signes française, donc d'hier et d'aujourd'hui, pour vraiment parler au cœur de chacun, parce que voilà, faut pas penser que la musique ne fait pas partie du monde des sourds, bien au contraire, il n'y a pas de musique sans silence, donc c'était indispensable que le chansigne existe, et c'est quelque chose de très beau, très poétique. Après, un moment de grand temps fort important qui va arriver, c'est là prochainement, c'est le 11 novembre pour la Marseillaise en langue des signes, et prochainement le 20 mars 2027, on organise une grande soirée africaine où j'espère que voilà, de nombreux Parisiens et autres viendront découvrir notre belle association.
0: Et justement, si des auditeurs qui sont en train de vous entendre parler de Main dans la Main veulent vous rejoindre, vous soutenir, quelle est la marche à suivre?
7: Alors déjà, vous pouvez nous rejoindre sur le Facebook de l'association, ou sur Instagram, sur AssoMDM60, ou bien nous rejoindre directement sur place en nous contactant lors d'événements particuliers. Voilà, le Chevrières, c'est un petit village près de Compiègne et à 45 minutes en train de Paris. Donc voilà, je pense que tout est possible.
0: Merci Kelly Gobo. Je rappelle que vous êtes la fondatrice et présidente de l'association Main dans la Main. Merci d'avoir été avec nous, Kelly.
7: Avec grand plaisir, merci beaucoup.
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0: Fin des vacances, rentrée scolaire, mais ce n'est pas la fin de l'été. Cette arrière-saison appelle les week-ends délicieux en bord de mer, quand la lumière dort la blondeur normande.

0: Allez, on est parti pour Deauville et on va précisément aux Franciscaines, ce lieu déjà mythique, à la fois médiathèque, salle de concert, de théâtre et lieu d'exposition. C'est là que jusqu'à la fin de ce mois, vous pourrez assister à une magnifique exposition Raoul Dufy, qui porte bien son nom, La Mélodie du Bonheur. Bonjour Christian Briand.
1: Bonjour.
0: Vous êtes conservateur en chef au Centre Georges Pompidou et commissaire de cette exposition touchante, magnifique, envoûtante. Raoul Dufy, c'est Raoul Ernest Joseph Dufy, né le 3 juin 1877 au Havre et mort le 23 mars 1953 à Fort-Calquier. Il est peintre, dessinateur, graveur, illustrateur de livres, céramiste, créateur de tissus, de tapisseries et de mobilier, décorateur d'intérieur, d'espaces publics et de théâtre français. Voilà pour Wikipédia. Alors maintenant, passons aux choses sérieuses. Il a peint à Deauville les courses, les plages, les parasols, la mer comme une fête. C'est un peu la carte postale, mais il fallait que l'exposition s'y inscrive. C'est bien plus que cela, Raoul Dufy. Vous parlez de la frivolité apparente, qui caractérise sa production. Et vous insistez sur la polyvalence de cette œuvre. Quelle est-elle ?
2: Ce qui est frappant, effectivement, dans la carrière de Dufy, c'est une sorte de touche-à-tout artistique.
0: Ouais.
2: Il aura vraiment abordé tous les domaines de création. Et je connais pas beaucoup d'exemples d'artistes modernes, de ses contemporains, qui ont ainsi abordé la céramique, la tapisserie, l'illustration de livres, la mode, les dessins pour les tissus. Enfin, c'est absolument extraordinaire.
0: Et ce qui est extraordinaire, c'est qu'il y a... on va dire un touche-à-tout, mais pas du tout, parce qu'il exerce toutes ces matières-là avec la même rigueur.
2: Rigueur, et puis surtout le même talent. C'est extraordinaire de voir que dès ses toutes premières pièces de céramique, par exemple, en 1924, ben, ça y est, tout Dufy est là, c'est la virtuosité, c'est la couleur, il est déjà là, alors qu'il n'a même pas besoin de tâtonner, tellement il est talentueux.
0: Il est ce que Baudelaire voulait, un peintre de la vie moderne, pour vous ?
2: En plus, effectivement, c'est ce que j'ai essayé de montrer dans l'article du catalogue, c'est qu'il s'inscrit dans les pas d'artistes qui ont traité l'actualité et que vénérait Baudelaire.
0: Hein. Ben oui, parce qu'il suit le progrès. Il visite des usines, il visite des fonderies, il peint des publicités dans les rues de Trouville et même.
2: Il fait des reportages.
0: Ouais.
2: Les grandes cérémonies, les grands deuils nationaux, il est là. Parfois, il reçoit des commandes de l'État et c'est assez surprenant.
0: Et en même temps, jamais académique, parce qu'il pourrait répondre à une commande de l'État. Comme l'État voudrait qu'il réponde. Mais non, il est vraiment lui-même dans cette espèce de féerie qu'il apporte.
2: Et en même temps, c'est un artiste moderne, donc on s'attend à ce qu'il fasse du Dufy, et non pas une peinture académique.
0: Non, mais c'est comme Chagall avec son plafond de l'Opéra de Paris. Vous avez intitulé l'exposition « La mélodie du bonheur », mais il était quand même d'un tempérament inquiet. Vous citez Christian Zervos, « Dufy est en proie à une inquiétude qui, pour être souriante, n'en est pas moins perpétuelle ». On sent ça dans son œuvre.
2: On le sent sans le sentir.
0: Oui.
2: À vrai dire, j'ai exploité.
0: Il y a une pudeur chez lui.
2: Il y a une pudeur. Et j'ai vraiment cherché à exploiter des écrits très intimes où il parle de cette inquiétude, son positionnement dans l'histoire de l'art moderne, l'idée de ne pas se voir, d'être un grand artiste de bout en bout. Et en même temps, son œuvre est très spontanée, très improvisée en apparence, même s'il a énormément travaillé. C'est un artiste qui ne s'arrêtait jamais, visiblement. Il n'y avait pas de vacances pour Raoul Dufy.
0: Alors, il est né au Havre en 1877, je l'ai dit. Il ne pouvait qu'être habité par la côte Sainte-Adresse et ce qu'en firent les Monet, Boudin, Renoir, les Marines, les ciels changeants. Et cette mer réceptacle des couleurs sombres et lumineuses à la fois. La plage de Sainte-Adresse 1904 est fortement inspirée par Eugène Boudin, au moins dans les silhouettes des femmes, dans les robes et les ombrelles. Et on sent là la patte de Boudin.
2: Ben, oui, Raoul Dufy est vraiment né dans l'impressionnisme.
0: Hein. Oui.
2: Il est natif du Havre, effectivement. Il a été élève d'un artiste, Charles L'Huillier, qui avait fréquenté un temps Monet. Donc c'est vraiment son point de départ.
0: Alors je parle de Boudin, notre père à tous, comme disait Picasso de Cézanne. Mais ici, en Normandie, c'est Boudin, notre père à tous. Ça, c'est absolument évident. J'étais vivement intéressé, Christian Briand, par la présentation qui permet de traverser l'impressionnisme, le fauvisme, le cubisme, l'art déco. Quatre mouvements, quatre façons de peindre et de regarder, qui vont devenir des mouvements par la critique et les historiens de l'art, de façon commode et somme toute un peu artificielle, mais vous abordez ces sujets de façon très naturelle. Ces façons sont les fruits des rencontres. Monet, Marquet, Braque. Et ça rend l'évolution technique non pas comme une recherche scientifique, mais comme un compagnonnage. C'est aussi, je vous cite, c'est aussi en compagnie de Marquet que Dufy entreprend une importante série consacrée aux rues pavoisées du Havre en l'occasion de la fête nationale. C'est toujours des liens d'amitié.
2: Des liens d'amitié. En même temps, il ne faut pas perdre de vue que finalement, Dufy a mis un certain temps à trouver son propre style, à être vraiment personnel. Et on sent un jeune artiste qui se pose beaucoup de questions, qui cherche à se confronter sans attendre aux différents courants modernes, hein, dont il n'est pas forcément à l'origine. Prenons le fauvisme, par exemple. Il n'est pas la première génération des artistes fauves. Il n'est pas de la cage aux fauves du Salon d'automne de 1905, mais dès 1906... fait preuve d'un talent extraordinaire et il s'inscrit vraiment dans cette volonté des artistes d'user de couleurs subjectives, non imitatives. Et c'est la même chose pour le cubisme. Mais très très vite, il est l'un des tout premiers à se saisir de cette nouvelle esthétique, tout simplement parce qu'il est ami avec Braque, qui est en train précisément d'inventer le cubisme avec Picasso en 1907-1908.
0: Mais Christian Brien, quand on voit cette exposition, La Mélodie du Bonheur, Raoul Dufy ou Franciscaine à Deauville, on est étonné du naturel, du compagnonnage, de l'amitié, on a l'impression que c'est un bon copain.
2: Oui, c'était un personnage très, très, très sympathique. Très sympathique. Tous les témoins le disent, hein, tous ceux qui l'ont fréquenté. C'est quelqu'un qui était un peu l'image de sa peinture, une peinture éminemment sympathique, mais à la fois quelqu'un d'exigeant et quelqu'un qui avait une conscience aussi de son rôle, hein, dans l'histoire de la modernité, un rôle qu'on lui a un petit peu dénié.
0: Oui, parce qu'on l'a trop pris pour le mondain des chevaux de course.
2: Peut-être, mais en même temps, vous savez, les gens qui paraissent trop heureux agacent aussi, énervent. Et c'est vrai que dans l'histoire, quand on...
1: J'en énerve plus là, alors.
2: Quand... Et donc, c'est vrai que pour les grands historiens de l'art du XXe siècle, de l'art moderne, bah, ils ont un peu de condescendance pour Dufy. Pour eux, c'est pas le génie à l'état pur tel qu'on peut l'attendre dans cette généalogie, parfois un peu exagérée, hein, de l'histoire de l'art moderne.
0: Alors, il y a deux toiles qui m'ont marqué pour un petit détail que vous faites remarquer dans un des cartels et que vous faites remarquer dans le catalogue, qui est remarquablement fait. Regardons la rue pavoisée du Havre de 1906. Dans le drapeau de gauche, dans le bleu marine, qui est opaque, le bleu marine par définition, on aperçoit deux piétons, deux hommes, dont l'un porte un canotier. Donc, c'est vraiment un détail important que l'on voit malgré l'opacité du drapeau. Et ça, c'est invraisemblable, c'est même impossible, et c'est exactement comme dans l'atelier de l'Ange à Perpignan, en 1949, où l'on voit à gauche une maison qui s'impose dans une fenêtre fermée. Est-ce qu'on n'est pas un peu dans les prémices de Magritte ?
2: Là, vous y allez fort. Parce que les styles sont quand même très très différents. Évidemment. Magritte, c'est vraiment des formes
0: mais
2: extrêmement.
0: Mais ce truc qui est surréaliste. Enfin, c'est délirant de penser comme ça. De cette maison qui traverse la fenêtre et l'autre, on voit dans le drapeau, mais même pas dans le blanc, dans le noir, dans le bleu très marine, on voit ces deux silhouettes. Ouais. C'est formidable comme expression.
2: Oui, tout à fait. En même temps, ça traduit bien ce qu'est la peinture de Dufy, qui joue beaucoup sur des transparences, effectivement. Ouais. Et d'ailleurs, il a été l'un des artistes qui s'est signalé à partir des années 1930, dans son utilisation d'un nouveau médium qui avait été créé pour lui, le médium dit Maroger, qui lui permettait de retrouver la vivacité des couleurs de l'aquarelle et sa légèreté, et sa transparence, contrairement à la peinture à l'huile, qui est évidemment beaucoup plus couvrante. Et il a beaucoup exploité ces effets grâce au médium Maroger.
0: Alors, je vais vous énerver avec mes comparaisons, mais c'est mon côté Malraux, vous le savez. Les nus dans l'atelier appellent Matisse.
2: Non. Oui et non, parce que dans l'histoire de la représentation des ateliers, le nu est souvent présent. Oui. Et certes, Matisse a été l'un des grands artistes qui a traité ce thème, mais Dufy encore plus que lui.
0: Oui,
2: c'est vraiment un thème, celui de l'atelier, qui traverse toute sa carrière.
0: Les décors de l'atelier sont quand même extrêmement, extrêmement marquants. Comment évoluent ces... Alors, vous écrivez que le parcours artistique de Raoul Dufy reste avant tout celui d'un paysagiste. Pourtant, il y a une section sur les portraits. Comment évoluent ces autoportraits qui sont si différents ? Le premier, en arrivant, il est magnifique, très bel homme, très beau jeune homme. Et alors ensuite, petit à petit, il va continuer ses autoportraits. Comment évoluent-ils, ces autoportraits ?
2: C'est vrai que vous le remarquez d'emblée, j'ai voulu... introduire l'exposition avec trois autoportraits de trois époques différentes,
0: oui,
2: histoire d'annoncer un peu la couleur, si vous me permettez l'expression, et puis surtout de montrer l'évolution d'un homme, mais également d'un style. Effectivement, le tout premier portrait traite du Lacrussien.
0: Oui.
2: Enfin, il y a quelque chose de romantique, y compris dans le vêtement, dans le vestiaire de l'artiste. Et puis le dernier est assez émouvant, parce qu'il a une sorte de visage marmoréen. Il est frappé par la maladie qui l'emportera. Et entre les deux, il y a cet extraordinaire autoportrait des années 20, que j'avais retrouvé autrefois dans les collections du Centre Pompidou, où il n'était même pas indiqué comme autoportrait. Et j'avais reconnu la figure de l'artiste, avec cet étrange regard à la fois. Un œil est noir, un œil est blanc, comme pour insister sur la vivacité de ce regard.
0: Alors son dernier autoportrait, qui est signé par son seul prénom, Raoul, met en forme une lucidité terrible sur son état. Nous sommes en 1948. Bon, c'est pas dans le projet de vieillir, ça je le sais bien, mais enfin, quand même. Et c'est un portrait qui est terrible.
2: Oui, qui est un autoportrait qu'il a donné à son épouse, Émilienne, dont il était très proche, d'où le Raoul, sans nom de famille, parce que c'était un cadeau intime.
0: J'évoquais l'inquiétude perpétuelle du fils, d'ailleurs sa joie de vivre. Ça peut faire penser à Mozart.
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0: Mozart. Bon, nous n'aurons pas de Mozart.
5: Voulez-vous que je désannonce malgré tout ?
0: C'est les joies du direct, désannoncer.
5: Nous écoutions Mozart, la sérénade numéro 10.
0: Bon, c'était la sérénade pour vent, et bien, on est absolument désolé. Je suis avec Christian Brien, conservateur général au Centre Georges Pompidou et commissaire d'exposition Raoul Dufy, la mélodie du bonheur aux franciscaines de Deauville. Christian Brien, il y a une toile épatante qui résume la joie deauvillaise, c'est le portrait de la famille Kessler, qui a été fait dans les années 1930-1932. Il existe un autre tableau plus abouti qui est aux États-Unis, c'est ça ?
2: À Londres, dans la collection de la Tate.
0: Et là, vous accrochez l'essence même du tableau. C'est un grand format, 215 sur 260. Mmh. On a les cinq enfants, les deux parents, tout le monde est à cheval.
2: Oui, un tableau assez étonnant, amusant, et le plus grand tableau de chevalet de l'artiste. C'est une commande. Une commande d'un richissime Britannique qui avait fait fortune dans les pétroles et qui, effectivement, était un fanatique de chevaux et qui avait demandé à Dufy de représenter toute sa famille sur des différents chevaux dans la propriété familiale. Et Dufy a fait ce grand tableau et puis il l'a montré au commanditaire qui n'était pas enthousiaste, visiblement, et qui lui a demandé de le refaire. Et Dufy a repris son tableau, s'est installé dans une chambre d'hôtel d'un palace londonien, et a fait une deuxième version, qui est celle qui est finalement rentrée dans la collection familiale des Kessler, et puis aujourd'hui elle est à la Tate moderne. Et c'est vrai que les deux tableaux sont assez différents. Celui du Centre Pompidou, qui nous a donc été donné par la veuve de l'artiste, est beaucoup plus impressionniste d'une certaine manière. Les traits de visage sont assez peu prononcés, les feuillus sont beaucoup plus aériens. C'est une très belle version. Les deux tableaux sont différents.
0: Et puis ce bleu, toutes ces touches de bleu sont absolument incroyables. Et on a, alors je ne sais pas à partir de quel moment Dufy fait ça, il retourne son pinceau pour appuyer avec le bois du pinceau sur certains traits. Ça, on l'a de façon magistrale dans ce tableau, les cavaliers sous bois, la famille Kessler. Je suis resté très longtemps à regarder. Et puis surtout, à s'approcher, à regarder les détails, à voir comment il arrive, vraiment de façon très très minutieuse, et puis en même temps, ça prend une ampleur folle quand on prend du recul, mais c'est ça, devant chaque chef-d'œuvre finalement.
2: Et en même temps, nous sommes amusés nous avons cherché dans l'exposition un effet de surprise, puisqu'il est accroché un peu de façon inattendue, le visiteur le découvre, il pense continuer à avoir des formats plutôt moyens, et tout d'un coup, il est confronté à cette grande peinture assez impressionnante, qui est rarement montrée à vrai dire. Qui a été rarement montré jusqu'à présent par le Centre Pompidou.
0: Comment vous avez organisé cette exposition ? Bon, d'abord, ça a pris combien de temps pour monter une exposition pareille ?
2: Écoutez, je suis spécialiste de plusieurs artistes, y compris d'artistes cubistes. Notamment, actuellement, j'ai une grande exposition sur la question. Mais pour Dufy, il se trouve que c'est un artiste sur lequel j'ai travaillé à nombreuses reprises. Mm-hmm. J'ai compté, je crois que c'est ma 8e exposition Dufy. C'est-à-dire que je connais bien l'artiste, je connais surtout très bien le fond du Musée National d'Art Moderne, du Centre Pompidou, puisque j'en suis le conservateur, après avoir été longtemps au cabinet d'art graphique, où se trouvent des centaines de dessins. Et donc, c'est l'idée de cette exposition, c'est une rétrospective, ce n'est pas une exposition sur Deauville, Dufy et Deauville, pas du tout.
6: Très réussi.
2: Pas du tout, même si j'ai essayé de faire venir quelques œuvres pour faire plaisir aux franciscaines. mais il s'agit d'une vraie rétrospective, mais d'un caractère très particulier, puisqu'elle ne fait appel qu'aux œuvres de la collection du Centre Pompidou, qui est, je le disais à l'instant, extrêmement riche, puisqu'en fait, nous avons recueilli le fonds d'atelier de Dufy. Sa veuve, en 1963, a légué la quasi-totalité de sa collection à l'État français, d'où la grande richesse de notre fonds, qui permet d'explorer toutes les facettes du génie de Dufy, à l'exception d'une seule, puisque nous n'avons pas de dessin pour la mode, puisque Dufy n'en était pas le propriétaire.
6: Et il a beaucoup travaillé pour Poiret.
2: Il a travaillé pour Pierre Poiret, pour Bianchini Ferrier, mais oui. Il devait donner ses dessins à cette entreprise lyonnaise, donc il n'y en a aucun dans la collection nationale. Donc le fonds du Centre Pompidou, ce sont à la fois des œuvres que Dufy avait voulu garder pour lui-même, puisqu'il y était attaché, des chefs-d'œuvre de cœur, si l'on peut dire, et puis des œuvres de recherche aussi, des choses qui n'étaient pas forcément destinées à la vente. Et vous parliez il y a un instant des scènes de course, il n'y en a pratiquement pas dans la collection du Centre Pompidou. Même chose pour les bouquets de fleurs, qui étaient les deux sujets qui se vendaient comme des petits pains. Tous les collectionneurs d'Europe et d'Amérique avaient des champs de course ou des bouquets de fils, si bien qu'il n'en restait aucun dans le fond d'atelier à sa mort, et donc nous en sommes dépourvus. Mais nous avons beaucoup, beaucoup d'autres chefs-d'œuvre de l'artiste, comme le montre, je crois, cette exposition.
6: Et alors, c'est une exposition qui est très, très, très, qui est très bien rythmée, qui est très claire, qui est très bien accrochée, il faut le dire. Les éclairages sont épatants. Tout le monde photographie les œuvres sans avoir à mettre de flash, tellement c'est bien.
2: Ce sont les équipes du Centre Pompidou qui ont monté l'exposition. L'architecte est Laurence Lebris, qui est une des scénographes du Centre Pompidou, qui a fait un travail magnifique. Vous avez remarqué cette façon de montrer les différentes salles de l'exposition dès qu'on rentre dans l'espace, avec ce système de bastingages dorés, qui sont à la fois, en même temps, des portées musicales. Elle a fait un travail absolument magnifique, et vraiment, je lui en suis très reconnaissant.
6: Et alors, justement, petite parenthèse sur l'organisation du Centre Pompidou. Maintenant que Beaubourg est en travaux, vous allez régionaliser de plus en plus?
2: En fait, pendant la fermeture du Centre Pompidou, qui va courir jusqu'en 2030, nous organisons de très nombreuses expositions temporaires à partir de la collection
6: permanente,
2: aussi bien en France, la collection permanente, aussi bien en France qu'à l'étranger. C'est ce que nous appelons la constellation.
6: Oui, c'est formidable.
2: Donc le Centre Pompidou constelle.
6: Oui.
2: Il a déjà commencé à le faire. Et Dufy est l'une des pièces, l'une des étoiles de cette constellation.
6: Et c'est une grande chance finalement ces travaux de restauration de l'architecture de Renzo Piano. C'est une grande chance parce que ça va permettre précisément aux collections de voyager, de s'éclater. Et peut-être que des gens en région ne viennent pas forcément au Centre Pompidou en disant c'est moderne, c'est l'art moderne, ça ne me concerne pas. Mais là, c'est le centre qui va à eux.
2: Oui, tout à fait.
6: Et c'est ça qui va les faire revenir dans 5 ans pour revoir les souvenirs en disant ah, mais ça, je me souviens, c'était à Bordeaux, ça, c'était à Strasbourg, c'était à Lille, c'était à Marseille. Vous avez un peu la politique RCF Notre-Dame, finalement, avec nos 65 radios dispersées dans toute la France.
2: RCF Centre Pompidou, même combat.
6: Voilà. Et je trouve que c'est magnifique. Et cette exposition à Deauville, surtout, allez-y pendant ces week-ends de septembre, ça se termine fin septembre, c'est ça?
2: Le 20 septembre.
6: Le 20 septembre. Donc, on n'a vraiment que quelques week-ends. Il faut vraiment y aller parce que cette exposition est éblouissante. Les toiles, Brien, vous accrochez des paquebots noirs.
2: Des cargos noirs.
6: Des cargos noirs.
2: Oui, ça c'est une série extraordinaire.
6: Elle termine l'exposition.
2: Et elle termine la vie, la carrière de Dufy sur une note funèbre. Hein. Puisqu'il s'agit d'une série que Dufy n'a pas vraiment eu le temps d'exposer de son vivant. Donc ils sont la quasi-totalité de cette série de plutôt petit format sont restés dans son atelier et se retrouvent aujourd'hui quasi tous dans la collection du Centre Pompidou. Et l'idée, c'était de montrer cette série, non pas dans son extension, hein, c'est vraiment une sélection, pour montrer ce final finalement paradoxal d'une œuvre tout entière dévouée à la couleur, à la vivacité de la couleur et du dessin, et qui s'achève dans le noir, un noir qui annonce presque Pierre Soulages. Si j'exagère un petit peu, Soulages avait du respect pour l'œuvre de son prédécesseur, mais il s'agit non pas du tout du même traitement du noir. Chez Dufy, c'est une volonté de rendre L'aveuglement du regard par le soleil, quand on regarde un paysage inondé de lumière, on est ébloui, on ne voit plus rien, ce sont ses propres mots. Et c'est pour cette raison qu'il a voulu traiter ce thème du noir, du paysage, plongé dans une sorte de ténèbres paradoxales dès les années 20, mais il intensifie ce mouvement autour de 1945, 1950, et en même temps, c'est une représentation de la baie de Sainte-Adresse, de son lieu de naissance, de vie, en tous les cas, jeune homme, et il la représente à un moment très particulier, puisque sa ville natale, Le Havre, a été quasi entièrement détruite par les bombardements alliés, donc il n'en reste pas grand-chose.
6: Il y a un côté prémonitoire.
2: Prémonitoire, je ne sais pas, mais en tout
6: on
2: cas...
6: On pense à la Mococadis.
2: Ah oui, alors vous allez très loin.
6: Oui.
2: Vous pensez à la Marée Noire.
6: Oui, parce que regardez, dans les baigneuses de 1919, tout en haut à droite, vous avez un paquebot. Il est suivi d'une grande traîne noire. Et on a déjà, en 1919, cette vision du bateau noir qui rend la mer noire et que l'on va avoir à la fin de sa vie, dans ces paquebots noirs que vous présentez dans la dernière salle. Ouais. Et j'ai vu ça avec effroi, évidemment, en me disant, mais le testament de Raoul Dufy, c'est peut-être une prémonition terrible. Lui qui était passionné par le progrès, on l'a dit. Il allait dans les usines, on l'a vu. Et là, on a ces paquebots, et ces paquebots qui engendrent du noir sur la plage de Sainte-Adresse. Ça... Enfin, moi, ça m'a pas fait rire sur le moment. J'ai regardé ça vraiment avec effroi. Vous l'aviez fait exprès dans votre accrochage?
2: Non, j'avoue n'avoir pas pensé à cette dimension écologique.
6: Oui.
2: Voire catastrophique. Mais en tout cas, c'est une série très, très émouvante. D'une certaine manière, ce cargo qui s'enfonce dans l'obscurité ou qui s'avance plus probablement vers le regardeur est une prémonition de la mort.
6: Ben oui, on est en 1950, il meurt en 53, c'est ça?
2: Oui.
6: C'est vraiment ses dernières toiles?
2: Parmi ses dernières toiles, d'ailleurs, je montre la toute dernière œuvre, celle qui se trouve actuellement en dépôt au musée de Roubaix, est un grand format, qui est une toile tout à fait inachevée, qui est restée inachevée dans l'atelier, qui est une œuvre extrêmement
6: Regardez, Christian Brien, regardez cette toile, qui est quand même incroyable, où on a Sainte-Adresse à droite, qui est complètement lumineuse et blanche, et on a la mer, à gauche, qui est légèrement bleue, mais surtout noire, et de ce noir qui part du paquebot, et qui reprend le noir de la fumée qui est au-dessus de la cheminée. Et cette expression-là, alors excusez-moi, mais si je devais faire une affiche pour le parti écolo, je ferais ça, parce que c'est assez glaçant. Et Raoul Dufy, politiquement, il se plaçait comment? Il s'en foutait et il peignait?
2: C'est un petit peu vrai, mais en même temps, pendant la Seconde Guerre mondiale, par exemple, il a refusé de faire partie des artistes français qui ont fait le voyage en Allemagne.
6: Oui.
2: Ce voyage funeste qui a assombri la carrière de certains de ses grands collègues, je pense à Derain ou Van Dongen, et lui n'était pas du tout de ce bord-là. Il s'est vraiment tenu à distance, tout comme Matisse d'ailleurs. Mais en dehors de cela, j'aurais un peu de mal à vous faire une conférence sur Raoul Dufy et la politique.
6: Ah, mais je ne demandais pas une conférence, mais simplement une confidence. J'ai trouvé très drôle le violon rouge où il signe sur la partition, il écrit la partition, on a le violon, et puis il signe sur la partition « Musique et peinture » de Raoul Dufy.
2: Oui, pour moi c'est une œuvre très très importante qui dit beaucoup de choses de la peinture de Dufy. Ce n'est pas un très grand format, mais c'est une œuvre d'une virtuosité, une simplicité en même temps tout à fait extraordinaire et qui résume finalement ce qu'est le projet de Dufy, c'est trouver des sortes d'équivalents, surtout à la fin de sa vie, entre la peinture et la musique. L'harmonie, c'est la couleur. La mélodie, c'est plutôt le dessin. Et d'ailleurs, il n'est pas étonnant qu'à la fin de sa vie, il ait multiplié les hommages à des grands compositeurs. Nous avons échoué à entendre Mozart tout à l'heure, mais Dufy a peint des hommages à Mozart, mais aussi à Debussy, à Jean-Sébastien Bach, à Chopin. Et donc, c'est la musique, pour lui, était extrêmement importante. Il en entendait d'ailleurs toute la journée. Il avait un phonographe, il avait une collection de disques.
6: Merci. Merci infiniment. Je vais devoir rendre l'antenne. Je remercie naturellement Jean-Paul Hérine pour la réalisation. Merci Thierry Stenner, François Dudonné, Philippe Alpeche pour la réussite technique de notre entretien. Grand merci également à Catherine Ségouffin pour la préparation de notre émission. Nous nous retrouvons demain pour parler des livres spirituels. Je vous laisse le micro, mon cher Simon.
5: À demain, Christophe, avec joie. Merci infiniment d'avoir été avec nous pour Des Arts et des Lettres.

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4: Excellente fin de journée à l'écoute d'RCF Notre-Dame. Très heureux de vous accompagner après le travail, après le retour de l'école. Tiens, c'était la rentrée de mon fils aujourd'hui. Petite pensée pour lui au passage. Pensez pour vous avec un rendez-vous que je vous invite à ne pas manquer dans quelques minutes. Le portrait du jour, nous allons parler art avec un artiste plasticien au parcours singulier, à la technique de travail singulière. Il s'appelle Joris Guilini et je peux vous garantir une chose, c'est peut-être de la radio, mais en l'écoutant, vous fermerez les yeux et vous imaginerez ses œuvres et vous aurez envie de les découvrir. Le rendez-vous est pris. Mais dans l'immédiat, le point sur l'actualité. L'Iran a lancé ce mercredi des attaques contre des bases américaines dans le Golfe, en riposte à une nouvelle salve de frappe de Washington qui a fait plusieurs morts. Les médias d'État ont indiqué que 4 personnes ont été tuées au cours d'un mariage dans la région d'Hormozgan, où une cinquantaine de personnes ont été blessées, 7 dans la région du Khuzestan, lors d'attaques de missiles qui ont fait 8 blessés. Le président du Parlement iranien et négociateur en chef, Mohamed Bagher Ghalibaf, a qualifié mercredi les États-Unis de Satan après l'attaque lors d'un mariage. Les gardiens de la révolution iranienne ont aussi annoncé mercredi la mort de 4 de leurs membres lors d'une frappe américaine dans l'ouest du pays. Détenu au Togo depuis fin juillet, Gaël Mokaer et Sébastien Pérez Pezzani, deux ressortissants français, sont en liberté provisoire. Même chose pour leur collaborateur togolais Fred Védomé, malade. Sébastien Pérez Pezzani avait été le premier à être libéré fin août sous contrôle judiciaire pour notamment suivre des soins à Lomé. Et puis la mort du réalisateur Jean-Paul Rapneau. Il s'est éteint à l'âge de 94 ans, en 50 ans de carrière, mais seulement 8 longs métrages au compteur. Jean-Paul Rapneau a tourné avec les plus grands comédiens tricolores, d'Yves Montand à Catherine Deneuve, en passant par Gérard Depardieu ou Isabelle Jadjani, multi-césarisé. On lui devait notamment une adaptation de la pièce de théâtre éponyme Cyrano de Bergerac en 1990 avec Gérard Depardieu dans le rôle titre. Ce vendredi, dans Des Arts et des Lettres, Christophe Maury rendra hommage à Jean-Paul Rapneau.

0: RCF Notre-Dame, nous sommes le mercredi 2 septembre. Bon anniversaire aux natifs du 2 septembre, donc. J'en connais un peut-être qui m'écoute, mais dites-moi, Bruno Fuma, que s'est-il passé les 2 septembre à travers les âges ?
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2: Aujourd'hui, nous sommes le 2 septembre. Pour commencer, automobile avec un faux départ. Le 2 septembre 1940, à la veille de l'entrée en guerre de la France, les usines Citroën présentent leur dernière création, la 2 chevaux. Profondément modifiée pendant la guerre, la version définitive sortira seulement en 1949. À l'autre bout du monde, le 2 septembre 1945, le Japon capitule.
3: À bord du cuirassé Missouri, ancré dans la baie de Tokyo, le général MacArthur, accueilli par l'amiral Nimitz et accompagné des représentants de toutes les armées alliées, vient à peine de monter quand accoste une vedette. Cette vedette, c'est la défaite du Japon. Cortège curieux et hallucinant qui mêle le dramatique au saugrenu. Les jaquettes coudoient les uniformes. Le Japon militariste a vraiment dû céder.
2: C'est la fin définitive de la Seconde Guerre mondiale. Un conflit qui aura fait au total plus de 50 millions de morts à travers le monde. Autre conflit, autre époque, le 2 septembre 1192, traité de paix entre Richard Cœur de Lion et Saladin, mettant fin à la Troisième Croisade. Un traité qui permettra l'accès aux pèlerins et marchands chrétiens à la ville de Jérusalem. Toujours au Moyen-Âge, en Bourgogne, le 2 septembre 909 est fondée l'abbaye de Cluny par Guillaume Ier, duc d'Aquitaine et duc d'Auvergne. Elle sera l'un des centres intellectuels majeurs de la période médiévale. Au XXe siècle, à la télévision, peu de temps après sa privatisation, TF1 lance sa nouvelle émission jeunesse, le Club Dorothée, en 1987. L'émission restera 10 ans à l'antenne, battant des records d'audience et fut sujette à de nombreuses polémiques.
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2: Côté culture, naissance en 1852, toujours un 2 septembre, de Paul Bourget, écrivain essayiste. Il sera membre de l'Académie française. Au siècle suivant, en 1957, c'est le musicien Steve Porcaro qui voit le jour. C'est l'un des membres du groupe américain Toto.

0: Et Toto sur RCF Notre-Dame. Merci Bruno Fuma pour ce petit bond dans l'histoire. Place tout de suite au portrait du jour et mon invité est un artiste plasticien de grand talent. Bonjour Joris Guilliné.
1: Bonjour Simon, merci de me recevoir, pardon.
0: Nous allons bien sûr parler de votre travail, de vos œuvres qui sont merveilleuses, mais d'abord l'art en lui-même, le milieu de l'art. J'ai envie de savoir comment tout cela est arrivé en vous, est arrivé chez vous.
1: Alors, je pense que c'est arrivé d'une manière complètement naturelle. J'ai été un petit peu amené dans le naturellement par mes parents dans ce milieu en tant que spectateur d'abord, et puis ils ont su me transmettre un petit peu la passion de la peinture, des arts et de ce qui gravite autour en fin de compte. Et il y a une chose qui est sûre, c'est quand j'y réfléchis, artiste peintre, c'est vraiment une carrière que j'ai tout de suite voulu entreprendre en fait quelque part.
0: Oui, et il y a cet héritage familial et en même temps vous êtes ce qu'on appelle, on peut dire un autodidacte.
1: Complètement, puisque finalement j'étais tellement persuadé de faire ça plus tard, en fin de compte, enfant, que j'ai suivi une toute autre voie. Et en étant persuadé que j'allais embrasser cette carrière, en fait, quelque part, de peintre, de sculpteur, je me qualifie même d'artiste plasticien parce que j'aime toucher les matières, improviser, tantôt sculpter, tantôt peindre, tantôt revenir, en fait, sur d'autres techniques, etc. Donc, assez polymorphe. Et en fin de compte, j'avais ça en moi en fin de compte, et donc c'est été une sorte de une fois que j'ai fini mes études de droit, c'est comme ça que je suis monté d'ailleurs à Paris pour un stage et puis pour commencer à travailler. Finalement, je suis jamais redescendu. J'ai arrêté mon activité de juriste et je me suis dit je vais commencer mon activité de peintre, c'est maintenant. C'est maintenant ou jamais, en fin de compte. Voilà.
0: Vous parlez beaucoup de la carrière de peintre, d'artiste peintre, et après vous avez dit artiste plasticien. C'est vrai parce que le dessin, la peinture, la sculpture, vous êtes un peu un touche-à-tout.
1: Tout à fait. Je pense que quand on a une idée, il y a la différence, c'est de venir la mettre en lumière, enfin la mettre en œuvre, la concrétiser en fait quelque part. Ça implique beaucoup de choses. C'est-à-dire, ça implique à un moment une recherche sur des matières dont on n'aurait pas forcément les tenants et les aboutissants. Enfin, du moins, moi, c'est comme ça que j'ai commencé. C'est en expérimentant en fait quelque part. Parce que c'est vrai que de l'idée à la réalisation, il y a un monde en quelque part. Donc, bon voilà, c'est toujours par le travail finalement que les choses chez moi se font en fait.
0: Joris Guilliné, vous êtes l'invité de Portrait sur RCF Notre-Dame. Et quand on admire vos œuvres, on sent qu'il y a une volonté de détourner ou peut-être de construire et de reconstruire, de déconstruire ce que le public a déjà vu, des œuvres ultra connues comme des toiles de Modigliani, de Buffet, de Van Gogh. Vous nous expliquez un petit peu votre démarche?
1: Alors, ces peintures, déjà, c'est une sorte de retour un petit peu sur mes chocs esthétiques que j'ai eus tout le long de mon parcours d'amateur d'art et des peintures qui m'ont marqué et des peintures sur lesquelles je reviens en essayant de raconter une nouvelle histoire et en essayant d'offrir une nouvelle vision de cet art qu'on connaît aujourd'hui de notre période en fait moderne voire contemporaine. et en offrant une vision de ce que moi j'ai eu été le plus frappé, c'est l'art ancien, l'art médiéval, et avec cette épreuve en fait du temps, et essayer de finalement de calquer en fait ces deux périodes et d'abîmer finalement ces tableaux. Donc ces tableaux modernes, donc on parlait par exemple de Modigliani, ou on va parler de Fernand Léger, ou de ce que j'aime dans la peinture moderne, et essayer de les entreprendre un petit peu dans la vision d'une peinture presque médiévale, avec des manques, avec des peintures qui s'écaillent énormément, des cadres qui sont rafistolés avec des plaques de métal, etc., et qui offrent une vision un peu d'objet blessé, Et finalement, moi, ce temps, il me fascine dans la mesure où il arrive à transformer et à nous offrir presque une vision nouvelle de choses. Et ça fonctionne particulièrement bien, finalement, avec ces peintures et dont on a une image presque comme si elles avaient été peintes la veille. Parce qu'on a toujours cette idée qu'une peinture, elle doit être parfaitement restaurée, parfaitement présentée, avec une lumière magnifique, etc.
0: Vous parliez de ce questionnement autour du temps qui passe. Le temps qui passe et le travail d'artiste, il prend la forme d'une certaine méditation, si j'ose dire.
1: Complètement. Il y a ça, c'est pour le coup, c'est une ce que je me fais moi de l'idée du travail de en atelier, c'est un travail qui est solitaire, et le fait de penser une pièce, de ce que je disais en fait tout à l'heure, de la mettre à l'épreuve, c'est-à-dire de travailler dessus et de la peindre, de la poncer, de la transformer, de la gratter, de la restaurer. Il y a presque une idée, un peu comme Pénélope qui attend Ulysse, en fait, quelque part. C'est-à-dire qu'elle tisse, elle défait son travail, et puis en même temps, elle le refait pour suspendre un petit peu le temps. Il y a un petit peu ça, en fait, de suspension du temps. En atelier, on est un petit peu déconnecté, en fait, quelque part. On se reconnecte, finalement, avec l'idée qu'on... Le travail, à un moment, doit... sortir et doit être mis en lumière, en fait, quelque part.
0: Oui, parce qu'il y a une transmission après.
1: Exactement. La transmission, c'est un petit peu le pendant de cette méditation, hein, telle qu'on l'a abordée. C'est-à-dire que finalement, on va, quel que soit, je pense, la peinture, il y a cette idée que le regardeur va venir finir le cette réalisation, et ça c'est une chance, et puis d'autre part pour moi c'est une forme d'aboutissement, la transmission, le fait qu'à un moment elle va aller dans un endroit puis dans un autre, etc., puis circuler.
0: Joris Guilligny, en parlant de transmission, nous sommes sur RCF Notre-Dame. Est-ce que vous croyez à quelque chose de supérieur, quelque chose qui vous guide? On parle parfois de don divin pour un artiste.
1: Alors, moi, je parle de travail. C'est la notion sur laquelle je suis vraiment un laborieux. Une sorte de investi d'une mission de faire toujours plus et de faire en sorte que, en revanche, j'ai en moi une sorte d'idée où on ne maîtrise pas totalement les choses, c'est-à-dire que finalement on s'en remet un petit peu aussi à une sorte de... Ça devait être comme ça. Il y a une sorte, en fait, pas de fatalisme, mais il y a... je crois qu'on se dépasse en ayant la volonté de progresser, mais en même temps, je pense que on est investi d'une mission d'avoir à faire, on doit le faire. C'était pas autrement. Donc il y a une sorte de c'est plus facile d'avancer en fait comme ça. Enfin pour moi.
0: Merci Joris Guilini. On peut admirer certaines de vos œuvres en galerie. On peut citer la galerie Peraya à Paris.
1: Exactement, tout à fait.
0: Est-ce qu'il y a d'autres endroits ou un site peut-être que nous pouvons donner pour voir vos œuvres qu'il faut voir?
1: Exactement. Ben sur le site de la galerie, c'est largement présent. Et puis là, il y a des manifestations qui arrivent dès la rentrée. Enfin, et voilà.
0: Merci infiniment d'avoir été avec nous.
1: Merci beaucoup de m'avoir reçu.
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0: Pascal Morinière était ce matin au micro de Pierre-Hugues Dubois.
3: Nous retrouvons Pascal Morinière, la présidente des AFC. Bonjour Pascal.
4: Bonjour Pierre-Hugues, bonjour à tous. Je suis heureuse de vous retrouver ce matin, en cette rentrée.
3: Mais nous aussi, et fin juillet, un rapport conjoint des inspections générales des finances, l'IGF et des affaires sociales, l'IGAS, a proposé des mesures concrètes pour réaliser des économies en matière de politique familiale. Pouvez-vous nous dire de quoi il s'agissait ?
4: Eh bien, il s'agissait d'une revue de dépenses relative à l'efficacité des politiques familiales demandée par le Premier ministre. Ce rapport préconise de faire 4,2 milliards d'économies, dont 2,5 milliards à court terme. Les deux inspections recommandent ainsi de transformer en un forfait de 125 euros la majoration de 10% des pensions de retraite actuellement attribuées aux personnes ayant eu 3 enfants et plus, soit une économie, sur le dos des familles, de 1,1 milliard d'euros. Or, en élevant 3 enfants ou plus, ces familles ont davantage contribué à mettre au monde la génération suivante. Elles ont cependant eu une moindre capacité d'épargne. Il est donc légitime de les soutenir au moment de la retraite. Autre mesure, un abaissement de 10% du plafond du quotient familial qui générerait 580 millions de recettes fiscales supplémentaires. À chaque fois que ce plafond est réduit, les familles concernées voient leurs impôts augmenter avec une injustice flagrante. Plus elles ont d'enfants, plus leur imposition augmente.
3: Une autre mesure vous a-t-elle étonné, Pascal ?
4: Oui, Pierre-Hugues, par exemple, la prise en compte des revenus des parents pour le calcul des aides personnalisées au logement des étudiants rattachés au foyer fiscal de leurs parents. 550 millions d'économies pour l'État, mais 200 000 foyers qui perdraient le bénéfice des APL. Toutes les autres mesures tendent dans ce même sens, qui consiste à faire porter les efforts fiscaux sur les familles comme si elles étaient des niches fiscales.
3: C'est étonnant de proposer ces mesures alors que la natalité s'effondre, non ?
4: Oui, en effet, après avoir reculé 24% entre 2010 et 2025, les naissances continuent de diminuer en France en 2026. Et la baisse est encore de 1,1% pour le premier semestre 2026. En cette rentrée scolaire, le nombre d'élèves diminue de 125 400 dans le premier degré. La réflexion devrait donc porter sur la meilleure manière de soutenir les familles et non de leur faire les poches, comme si les enfants étaient des signes extérieurs de richesse.
3: Merci beaucoup Pascal Morinière. Je rappelle que vous êtes la présidente des AFC, les associations familiales catholiques, et cette chronique est à retrouver sur notre site internet rcfnotredame.fr.
0: Voilà, rendez-vous avec Pascal Morinière, les associations familiales catholiques, tous les mercredis sur RCF Notre-Dame.

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1: Excellente fin de journée à l'écoute d'RCF Notre-Dame. À 17h24, le grand format du mercredi, le radioguidage de ce jour, vous emmène sur la Côte d'Opale, dans le Pas-de-Calais, pour visiter les carrières du Boulonnais, la plus grande carrière à ciel ouvert de France qui ouvre ses portes au grand public. Anne Henry est allée sur place pour vous faire découvrir les coulisses de l'extraction minière et son impact environnemental. Lucia Verlin, la responsable environnement, explique notamment comment la carrière doit en permanence s'adapter à la faune et la flore locale.

0: la plus grande carrière à ciel ouvert de France. C'est possible. Ce sont les carrières du Boulonnais, situées à Ferques, juste derrière Boulogne-sur-Mer. Elles sont une référence nationale pour l'extraction du granulat, du sable, gravier, enrochement et autres matériaux pour divers secteurs. Aujourd'hui, l'entreprise familiale, plus que centenaire, propose des circuits touristiques industriels pour découvrir les coulisses de l'activité et notamment la gestion de leur empreinte environnementale. Je vous propose de vous installer dans le bus touristique qui fait le tour de la carrière. Nous rencontrerons aussi la responsable environnement et le géologue. Mais juste avant, le directeur du site, Vincent Amossé, nous présente par téléphone les dimensions exceptionnelles du site, son histoire et l'objectif du tourisme industriel.
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2: Alors c'est une carrière gigantesque à plusieurs titres. Elle a 130 ans d'histoire déjà, donc c'est une très très vieille carrière. De par son implantation, 450 hectares aujourd'hui, donc c'est une carrière qui fait 2,5 km par 1,5 km sur un peu plus de 100 mètres de profondeur. Et c'est une carrière gigantesque. Et un autre chiffre à mettre en avant, c'est que la moitié des cailloux de cette carrière, à peu près 3 millions de tonnes par an, prennent le train pour aller chez nos clients. Donc rien que ces trois chiffres-là montrent le côté majestueux de ce site. Alors ce qu'on trouve dans ces carrières, on trouve des matériaux qui sont destinés principalement au métier du BTP. Donc dans le BTP, il faut entendre les bâtiments, donc tout ce qui est qui nous permet d'avoir des écoles, ce qui nous permet d'avoir des mairies, des tribunaux, tout ce qui s'ensuit. Donc on contribue à structurer la société grâce à ça. Donc on fait du bâtiment et du logement également. On fait également des travaux publics, donc les roues, les ouvrages d'art, les ponts, tout ce qui s'ensuit, mais également on contribue à fournir des matériaux pour l'industrie, pour fabriquer notamment des matériaux bien spécifiques qui rentrent dans leur process, la sidérurgie, la verrerie, la sucrerie. Donc on trouve différentes tailles de matériaux pour le bâtiment, le TP et l'industrie. Il y a 130 ans exactement, Monsieur Auguste Poulain a ouvert la première carrière. Il exploitait du marbre, le marbre du Boulonnais. Et petit à petit, le marbre, on va dire, a disparu. On s'est focalisé sur les matériaux concassés. Donc faire du gravillon et du sable, ça fait 130 ans. La famille Poulain est toujours au rennes de l'entreprise. On est en train de passer de la 4e génération à la 5e génération. Donc deux cousins, Thibaut et Ludovic Poulain, qui ont une toute petite quarantaine d'années, sont en train de prendre les rênes de l'entreprise. Et l'année prochaine, ils seront en pleine possession de leurs moyens, en direction générale du groupe. Donc c'est une vraie fierté de travailler pour cette famille qui exploite entre autres cette carrière depuis 130 ans. Alors l'impact environnemental, c'est ce qu'on montre à travers le tourisme industriel. On ouvre la carrière pour montrer ce qu'on fait du bien, parce que ce qu'il faut imaginer dans une carrière, c'est que la biodiversité se développe, et elle se développe comme elle l'entend. La nature reprend ses droits, non pas quand on lui dit, mais quand elle le souhaite. Donc on est sans cesse en train de travailler avec elle, c'est-à-dire de la protéger, de faire en sorte que notre impact soit le plus restreint possible sur l'environnement avec un grand E. Donc on est sans cesse en train de regarder comment on fait pour protéger la faune, comment on fait pour protéger la flore, comment on fait pour la faire vivre avec nous, et surtout comment on préserve les ressources naturelles telles que l'eau, puisque vous avez dit qu'on a de l'eau, mais en fait, on ne prend pas d'eau sur le réseau, c'est de l'eau qui tourne en circuit fermé chez nous, qu'on utilise, qu'on filtre et qu'on réutilise dans nos process. Donc on est sans cesse sur un focus biodiversité très très fort, et c'est ce qu'on montre à travers le tourisme industriel, parce que de prime abord, on n'imagine pas qu'on ait des professions qui ne font que ça toute la journée, nous permettent d'être en règle avec le code de l'environnement et nos arrêtés préfectoraux.
0: Alors c'est parti pour la visite. Ce jour-là, nous sommes une cinquantaine de visiteurs à prendre le bus affrété par les carrières du Boulonnais. Casque sur la tête, gilet orange sur le dos et chaussures de sécurité. Nous faisons le tour du site, animé par un balai de camions et de chargeuses. La visite commence par un stop devant l'activité originelle du groupe au 19e siècle, l'extraction du marbre. On écoute José, ancien mineur.
3: Nous sommes ici aux carrières des Boulonnais. Ça a démarré ici, le groupe, en tant que marbre du Boulonnais. Et ensuite, c'est devenu carrière des Boulonnais. Et ensuite, groupe CB. Le marbre du Boulonnais a démarré juste en face de moi. Sur votre droite, hein, la partie calcaire qui est bien lisse, c'est le marbre. Pourquoi elle est lisse? Parce que tout simplement, elle a été sciée, hein, le marbre est scié. Et donc, et le calcaire, comme il était très compact, donc ça a fait du marbre. Mais c'est le même calcaire que dans la carrière. Donc Auguste Poulain a démarré ici. Ensuite, quand on faisait le marbre, ils ont certainement vu qu'il y avait des chutes de marbre. Ces chutes de marbre, ils ne savaient pas en quoi en faire. Ils ont concassé les chutes de marbre. Et du coup, ils ont regardé, ils ont vendu du granulat. Ce granulat, en fait, leur a permis après de dire, on va prospecter un petit peu partout. Et on va regarder s'il y a du calcaire dans cette zone. Et comme on a un bassin carrié où il y a beaucoup de calcaire, de ce fait-là, ils ont acheté les terrains pour pouvoir faire cette carrière. Le calcaire, on a un calcaire qui est visien de plus de 330 millions d'années. Il faut savoir que la carrière, en fait, a été sous la mer, en fait, trois fois sous la mer. Donc il y a eu la mer. Les sédiments sont venus se déposer dedans. Ça a formé du calcaire. Et cette carrière, en fait, elle a été séparée en deux, vous allez le voir, par une faille, ce qu'on appelle la faille de Ferck. Sur votre gauche, vous allez peut-être voir une pelle qui charge les enrochements. Je la vois tout de suite, donc c'est pour ça que j'en parle. Au démarrage, au-dessus de cette faille, c'était du charbon. Donc ils ont commencé à ouvrir plusieurs puits de charbon, mais en fait le charbon, c'est plutôt calcaire ici plutôt que charbon. Donc du coup, c'était pas terrible. Mais il faut savoir que la famille Poulain, comme moi je vous ai dit, 44 ans de service ici, au démarrage, la famille Poulain autorisait ses ouvriers à venir chercher le charbon pour leur chauffer gratuitement. C'était dans le temps, c'était bien, les gens pouvaient se chauffer gratuitement, mais par contre, il fallait ramener votre cheminée au moins 2-3 fois dans l'année parce que ce n'était pas un bon charbon. Donc de ce fait-là, si vous voulez, ça s'est arrêté un petit peu après. Aujourd'hui, au niveau sécurité, bien entendu, on ne peut plus accepter qui que ce soit. C'est d'ailleurs pour ça qu'il y a un poste de garde. En 79, moi, quand je suis arrivé ici, il y avait 6 petites carrières. Ils avaient ouvert 6 trous, si vous préférez. Et en fait, ces trous, il y en a un qu'on a laissé parce qu'on l'a laissé noyer. Parce qu'il est arrivé à la profondeur voulue. Les autres trous, en 44 ans, ils se sont rassemblés. Et c'est pour ça qu'aujourd'hui, sur les carrières des Boulonnais, est le plus grand site de France d'une carrière. Pourquoi ? Parce qu'il fait 2,5 km du bout du bus où on est allé, jusque là-bas, tout au bout où il y a les arbres. On va y passer, donc vous allez le voir. De là où nous sommes, jusque là-bas, tout au bout, on voit un peu de sable, etc. 1,5 km. Et en profondeur, ici, nous sommes à 90 mètres de profond.
0: L'activité de la carrière est en plein développement, avec des capacités de production encore non exploitées. José nous explique notamment comment se passe le processus d'extraction.
3: On a l'autorisation d'aller jusque 2038. Nous avons, sur cette demande, nous avons le droit de descendre à 123 mètres de profond. Ce qui veut dire qu'aujourd'hui, on a encore une centaine d'années à exploiter si on veut. Pourquoi ? Parce que le site fait 550 et on exploite que 330 hectares. 330 hectares, ça fait environ, pour vous donner un ordre d'idée, ça fait 90 stades de France. Donc c'est pour ça que c'est la plus grande carrière de France sur un seul site. Vous voyez en passant, vous allez voir, il y a, que je vous disais, le schiste noir là, qui traverse la carrière tout le long. Elle traverse même nos voisins, la carrière de la vallée. Et tout est traversé par cette faille. On est arrivé à 90 mètres de profond, on a toujours cette faille. Alors cette faille, c'est un schiste que l'on n'utilise pas. Comme il n'est pas vendable, et donc on l'utilise pour faire soit nos dépôts, nos digues. Sur votre gauche, c'est une digue, et tout au bout là-bas, ce sont des dépôts. Alors pourquoi on fait une digue ? Tout simplement parce que nous avons la particularité de laver nos cailloux. Donc nous avons un lavage. Qui dit lavage, dit automatiquement générer des boues. Vous lavez les cailloux, l'eau est sale, et donc la boue, elle est, il y a de la boue, et cette boue, en fait, elle est traitée au niveau de nos installations, et elle est déposée dans la digue que vous voyez là sur le côté. Une fois que la boue, comme elle est traitée, elle est avec un flocculant qu'on appelle, du coup la boue est beaucoup plus lourde, elle se dépose dans le fond du bassin, et nous, on récupère l'eau de surface pour qu'elle soit propre, et cette eau de surface, elle réalimente l'installation de lavage. Nous n'utilisons en aucun cas l'eau de ville. on utilise toujours cette eau de process. Cette eau de process n'a pas le droit d'aller dans les rivières ou vers, repartir vers la mer. On peut voir que la carrière, en fait, elle est faite par étage ou par escalier. Ce sont des paliers, en fait, de 15 mètres de profond. Il y a plusieurs années, on avait le droit à 30 mètres ou voire même 60 mètres de profond, comme ça, direct, sans avoir de palier entre deux. Mais vous imaginez bien que quand vous êtes 30 mètres en dessous d'une masière, un caillou qui tombe, ça devient un peu dangereux. Donc aujourd'hui, la réglementation, c'est pour tout le monde, c'est 15 mètres, des paliers de 15 mètres. Et ces paliers de 15 mètres, elles ont été ici formées avec un pendage à 45 degrés. Alors vous allez me dire, c'est beau, vous faites du calcaire, et qu'est-ce qu'on fait de beau avec les calcaires? Alors bien entendu, on fait des routes, on fait des maisons, on fait du ciment, mais on vend aussi à des industries pour faire de la chaux, pour du fer, pour la papeterie, pour animalerie, et la verrerie aussi. En fait, tous ces produits, tout ce calcaire sert tout simplement à faire nos routes, etc. Il faut savoir tout simplement que en France, il nous faut 300 millions de tonnes de calcaire par an, ce qui représente à peu près 6 tonnes par personne. On se dit, c'est pas possible, c'est incroyable, mais oui, quand vous faites des routes, vous faites des maisons, vous, tout ce que je vous ai dit, du papier, du verre, etc., on en a besoin. Donc nous, ici, Carrière des Boulonnais, chaque année, on vend 6 millions de tonnes. 6 millions de tonnes, ça veut dire tout simplement que l'on doit faire des tirs tous les jours. Des tirs de mine tous les jours pour alimenter nos installations, pour pouvoir vendre ces 6 millions de tonnes.
0: Petite pause au siège des carrières du Boulonnais pour rencontrer la responsable environnement et le géologue de l'entreprise. L'un est là pour faire respecter les contraintes écologiques, l'autre pour développer le site de la carrière. Il nous explique comment ils travaillent ensemble.
4: Alors Lucie Averlin, responsable environnement pour la carrière de Ferck.
5: Arnaud Hamelin, géologue pour la carrière de Ferck.
6: La carrière de fer qui fait partie des carrières du... En fait, ce sont les carrières du Boulonnais. Hein, c'est le même intitulé.
4: Oui.
6: Vincent Amossé, le directeur général de la filière granulat du groupe CB, qui gère ces carrières du Boulonnais, nous a parlé du souci de réduire l'empreinte environnementale de l'activité. Aujourd'hui, comment ça se concrétise dans une carrière qui, parfois, peut être critiquée de par la production de poussière, de bruit, l'utilisation de l'eau pour l'extraction. Aujourd'hui, comment vous gérez cette empreinte environnementale?
4: Alors effectivement, le principal impact qu'on a, nous, c'est l'émission de poussière. Donc on essaie de travailler sur des solutions qui permettent de capter au maximum l'émission de poussière à la source, en réduisant par exemple la hauteur de chute de nos matériaux ou en venant mettre des systèmes d'aspiration là où le matériau tombe. C'est principalement là où on va émettre des émissions. On essaie de travailler au maximum dans les bâtiments fermés et puis d'ajuster au mieux nos systèmes de captation dès que les technologies le permettent aussi. En fait, on est aussi dépendant de ces évolutions technologiques.
6: Concernant la biodiversité, parce que lorsqu'on visite les carrières de Boulonnais, on voit finalement que la verdure est quand même relativement présente sur le pourtour hein, des carrières, parce qu'ont été construits des sortes de remblais, des remblais qui entourent les carrières.
4: Alors en fait, on reste effectivement sur un site qui est naturel, hein, contrairement à d'autres industries qui ont vraiment le côté plutôt industriel. Nous, on est sur un terrain naturel. On s'inscrit aussi complètement dans le plan paysager du bassin carrier, avec du coup, effectivement, quand on construit nos stériles, on a des réaménagements paysagers qui sont déjà prévus dans ce plan paysage. Et puis, la biodiversité, finalement, elle s'invite aussi du fait de ce milieu naturel. On va retrouver des milieux complètement différents avec à la fois des milieux semi-arbustifs, plutôt des zones humides, des boisements, etc. Et du coup, c'est toute cette diversité d'habitat qui favorise la présence de biodiversité assez forte chez nous.
6: Et vous êtes obligé de respecter le code de l'environnement?
4: Alors effectivement, le code de l'environnement, on le respecte pour pouvoir exploiter la carrière, mais aussi sur ces aspects biodiversité et environnementaux hein, dont on parlait tout à l'heure. L'aspect poussière, l'aspect eau, tout est réglementé dans notre arrêté préfectoral. Dès qu'on a un nouveau projet, effectivement, on a un diagnostic initial à réaliser sur la biodiversité et puis on réajuste le projet aux besoins pour respecter la démarche éviter, réduire, compenser. Puis parfois on est amené à compenser, donc à créer des nouveaux habitats ailleurs pour que les espèces puissent trouver un autre endroit où se loger.
6: Alors quelles espèces avez-vous le souci de protection aujourd'hui?
4: Alors le dernier exemple qu'on a en tête, c'est la partie plutôt amphibien, donc les tritons. Au moment de construire notre nouveau bassin de boue, on a dû déplacer des populations de tritons. Donc à la main, on est allé sur plusieurs sorties de jour et de nuit. Et on a déplacé à peu près 1200 individus qu'on a mis sur une nouvelle zone créée au sein de la carrière, donc une mare. On a des tritons crêtés notamment. Donc une fois qu'on les a capturés, il faut ensuite les compter et les trier pour savoir exactement combien on en a par type de triton. On a aussi des fleurs protégées qu'on est amené parfois à déplacer quand on veut exploiter une zone précisément. Donc tout ça est réglementé et encadré par un écologue qui vient superviser ces travaux.
6: Je crois que il y a notamment des orchidées sauvages.
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6: Vous travaillez avec Arnaud Hamelin, le géologue du groupe. J'imagine que vous devez prendre en compte aussi ces contraintes environnementales quand vous devez faire évoluer la carrière.
5: Oui, tout à fait. On travaille donc sur un plan de phasage qui permet d'exploiter année après année le gisement, d'anticiper l'exploitation du gisement sur le terrain qui est autorisé. Et chaque année, eh bien, on peut avoir par exemple des oiseaux protégés comme le hibou grand-duc qui vient nicher dans les fronts de taille. Et à ce moment-là, il faut adapter le plan d'exploitation pour éviter d'impacter ces oiseaux. Et du coup, on va exploiter d'autres zones sur lesquelles il n'y a pas d'enjeu biodiversité à ce moment-là.
6: Ces contraintes environnementales, au final, est-ce que ça pèse sur l'exploitation en elle-même? Est-ce que ça réduit, par exemple, l'activité à certains endroits ou ça peut réduire le chiffre d'affaires?
5: Alors, le fait qu'on prenne en compte à la fois les capacités du gisement et notre capacité à exploiter et la biodiversité, ça permet d'anticiper l'exploitation et de prévoir des solutions à la fois pour préserver la flore et la faune en place et poursuivre l'activité sur site sans diminuer le rythme.
6: Aujourd'hui, vous n'avez pas le sentiment que ces contraintes environnementales pèsent sur l'activité des carrières?
5: Alors, les contraintes environnementales, c'est lorsqu'on va constituer les dossiers d'autorisation où là, il va falloir vraiment bien faire le diagnostic et prévoir les impacts et les solutions. Par contre, une fois qu'on exploite, jusque-là, on n'a pas eu de problématique de gel, de gisement important.
6: Alors, on est sur une terrasse, hein, c'est assez venté, mais on a dans le viseur, on voit la carrière, les carrières du Boulonnais, que c'est différentes strates, puisque aujourd'hui on atteint 90 mètres de profondeur, hein, on pourrait aller jusqu'à 120 mètres de profondeur. Je profite de votre présence, Arnaud Hamelin, parce que expliquez-nous en quoi aujourd'hui ce calcaire des carrières du Boulonnais est d'une très grande qualité.
5: Alors, ce qui fait la qualité du calcaire ici, c'est deux aspects. L'aspect physique, c'est un calcaire qui est très massif, très dur. Et donc, pour ces qualités-là, il va être très recherché pour faire du béton, par exemple, dans les bâtiments, les travaux publics. Le deuxième aspect, c'est la qualité chimique, puisqu'on a certains niveaux de calcaire qui vont être très purs, donc très riches en carbonate de calcium, le constituant du calcaire. Et ça va permettre de vendre notre calcaire pour faire de la chaux, par exemple, qui est utilisé dans de nombreuses industries, la sidérurgie, la papeterie, le verre, les sucreries également.
6: En fait, aujourd'hui, vous avez une autorisation préfectorale pour vous permettre d'exploiter les carrières du Boulonnais jusqu'en 2038. Mais j'ai cru comprendre que dès maintenant, vous travaillez sur un dossier de renouvellement qui sera déposé d'ici 10 ans, un petit peu plus. En quoi va consister votre travail à ce sujet ?
5: Donc moi, dans le cadre d'un nouveau dossier, en tant que géologue, je vais faire les plans de phasage. Donc c'est les plans qui vont permettre de faire le scénario de l'exploitation de la carrière sur une trentaine d'années. Donc on va couper ce scénario en plusieurs pages, des pages de 5 ans en général. Et à chaque étape, eh bien, on va décrire la forme de la carrière, la profondeur qu'on atteint. Et ça permet de s'assurer d'une part que nous, on sait avoir la ressource qu'on cherche à exploiter. Et d'autre part, montrer là où les chantiers vont être en activité pour voir là où on va avoir des impacts.
6: Et normalement, c'est une carrière qui peut encore connaître de longues années d'exploitation. Il y a encore du potentiel.
5: Oui, tout à fait. C'est une carrière qui a un gisement important, un gisement qui est très profond, plus profond que ce qui est autorisé aujourd'hui, et qui a également des extensions en surface. Et donc, à long terme, à 30 ou 40 ans, on pourra peut-être demander des extensions importantes pour poursuivre l'activité pendant des dizaines d'années encore.
6: Alors, je me tourne à nouveau vers vous, Lucie Averlan. On sait que la France est en train de relancer un renouveau minier, avec le souhait d'ouvrir peut-être des mines plutôt pour extraire des matériaux rares, pour répondre à des besoins stratégiques. Mais ça pose problème hein, auprès de la population, ça pose des problèmes écologiques. En quoi aujourd'hui les carrières du Boulonnais, qui ont plus de 100 ans d'existence, peuvent partager leur expérience ou en tout cas montrer que les activités de mine peuvent tenir compte des contraintes environnementales?
4: Le fait qu'on ait justement cette phase un peu d'étude amont avant d'avoir l'autorisation permet d'avoir en quelque sorte des garanties de bon fonctionnement. Après, ce qui peut être aussi intéressant, c'est d'avoir vraiment une communication poussée avec nos parties prenantes, d'expliquer ce qu'on fait, d'expliquer comment on le fait et à quoi ça sert. Ça permet aussi, du coup, de bien comprendre les enjeux, à la fois environnementaux, mais aussi les enjeux de l'industriel. Et du coup, d'ouvrir le dialogue permet parfois aussi de casser un peu les clichés qu'on peut avoir et qu'on associe à certaines activités. Donc, la communication, c'est vraiment important. C'est ce qu'on essaye de développer via le tourisme industriel, justement, pour montrer comment on fonctionne, à quoi ça ressemble et tous les petits moyens qu'on arrive à mettre en place pour justement maîtriser au maximum nos impacts.
6: Est-ce que c'est compliqué de recruter aujourd'hui ? Il y a des inquiétudes de la population locale ?
4: Alors effectivement, avoir une activité industrielle à côté de soi, ça pose toujours question. Ça, c'est, j'ai envie de dire, peu importe l'industrie. Effectivement, l'activité d'une carrière, elle peut être parfois visible avec les émissions de poussière. Elle peut être perceptible avec le bruit et les vibrations. Donc forcément, ça suscite des inquiétudes. L'idée de communiquer et d'échanger beaucoup plus avec nos voisins, c'est justement pour expliquer qu'on a des valeurs limites à respecter dans notre arrêté préfectoral et aussi leur rendre compte sur l'autosurveillance qu'on en fait. Notre arrêté préfectoral nous demande de surveiller, de vérifier certains points, certains aspects. Et donc la communication permet justement de montrer aux riverains qu'effectivement on réalise ces contrôles et qu'on est bien en dessous des valeurs réglementaires. Donc ça permet aussi de rassurer et de montrer que là-dessus il n'y a pas forcément d'inquiétude puisqu'on ne dépasse pas le seuil réglementaire.
6: Par contre, pas de produits chimiques aujourd'hui dans le processus d'extraction puisqu'on n'est que sur du granulat, donc du sable, des graviers, de l'enrochement, pas de produits chimiques hein.
4: C'est ça, exactement. On fonctionne uniquement sur un tri, sur plutôt du physique que du chimique. Donc, pas de produits chimiques nécessaires à la fabrication du granulat.
6: J'ai cru comprendre que les carrières du Boulonnais souhaitaient développer un peu le recyclage de certains matériaux également. Pouvez-vous nous en dire plus ou pas ?
5: Concernant le recyclage des granulats, aujourd'hui, on exploite une ressource naturelle, donc mine de rien, on a un impact sur le milieu naturel, d'où les diagnostics et les mesures d'évitement, de réduction et de compensation. Mais de plus en plus, il s'agit de faire du granulat avec du recyclage, ce qu'on appelle une ressource secondaire, pour soulager justement l'exploitation de la ressource primaire. Donc petit à petit, l'exploitation de ressources secondaires avec le recyclage va augmenter par rapport aux exploitations de ressources primaires.
6: Est-ce qu'il y aurait un point que vous souhaiteriez aborder sur carrière et écologie ?
4: Oui, ce qu'on peut dire, c'est en fait effectivement la biodiversité qui est très riche au niveau des carrières du Boulonnais. C'est un vecteur finalement de rassemblement aussi. On s'aperçoit que c'est pas forcément bien connu de nos salariés, mais aussi des personnes qui sont à l'extérieur du site, et que finalement ça peut être un vecteur de rassemblement. On peut imaginer des journées un peu qualité de vie au travail pour un peu sensibiliser nos salariés sur ces aspects-là. On peut aussi imaginer des collaborations avec les écoles environnantes. On aura un verger à créer prochainement. C'est quelque chose qu'on envisage de faire avec eux en partenariat pour que eux aussi soient un peu sensibilisés à toute cette écologie, cette biodiversité qui est présente finalement juste à côté de chez eux sans forcément en avoir conscience.
6: Terminons notre visite guidée en bus des carrières du Boulonnais avec José. Il nous précise comment sur le terrain l'activité minière tente de cohabiter avec son environnement, sa faune et sa flore.
3: Alors on peut voir aussi que une fois que vous abandonnez un niveau, on va voir que la nature reprend ses droits. Vous voyez, par exemple, là, ça fait un petit moment qu'on n'a pas travaillé là, et bien tout simplement, les arbres repoussent un peu. Et vous allez voir même mieux, hein, quand je suis commencé en 79, c'était une carrière ici qui s'appelait la carrière de Lelingan. On va descendre juste dans la carrière. Et vous verrez que dans la carrière, les arbres poussent même sur les fronts. Et en fait, j'adore cet endroit parce que tout simplement, elle s'est revégétalisée facilement. Et grâce à ça, grâce à ces arbres qui repoussent sur les fronts, tout simplement, nous avons la chance d'avoir depuis 2012 deux grands-ducs qui viennent nicher. Alors, ces grands-ducs, ils viennent nicher le long de la route, là, deux étages en dessous, en général, dans ce bois-là. de toute cette partie-là, mais elles viennent nicher là. Et il faut savoir que nous avons, nous, en tant que carrière, nous n'avons pas le droit d'aller embêter ces grands ducs qui sont quand même très rares. Et donc nous avons une association aubépine qui vient avec des drones tous les ans au moment de la nidification pour regarder où se trouvent les nids. Une fois qu'on a sait où se trouve le nid, on sait qu'on n'a pas le droit de travailler à cet endroit-là. Il faut savoir qu'il y a quelques années, il y a peut-être 4-5 ans, cette association est venue prendre un petit et mettre un GPS dessus pour voir un peu s'il revenait au même endroit. Alors, on a réussi à l'attraper, enfin, ils ont réussi à l'attraper, pas nous, et ils ont mis un petit GPS dessus avec un petit panneau solaire au-dessus. Et on s'est aperçu au démarrage qu'il est parti sur Boulogne, sur le port de Boulogne. Il est revenu à cet endroit. Ensuite, il est reparti sur le port de Boulogne. Et après, il est parti du côté d'Abbeville. Mais on sait toujours qu'il y a toujours deux grands-ducs qui viennent chez nous. Alors là, vous voyez, quand je vous ai parlé de 2,5 km, et ben c'est la longueur aujourd'hui de l'exploitation. En sachant que quand je vous ai dit qu'il y avait encore une centaine d'années, oui, il y a encore une centaine d'années, parce qu'ici, on est somme à 90 mètres de profond et on a le droit à 123 mètres. Mais nous n'exploitons que 330 hectares et je vous ai dit qu'on en avait 550. Il y a encore toute cette partie ici que l'on peut exploiter jusque l'autoroute. Alors, je m'arrête ici. Pourquoi ? Parce que tout simplement, on voit bien un peu la longueur de la carrière. C'est pour ça que c'est une plus grande carrière. Hein. Et on voit aussi que l'on fabrique des petits et des gros enrochements. Hein, vous voyez les gens qui travaillent là-bas, il y a une pince là-bas au bout avec une pelle, plus un chauffeur de chargeuse qui met en stock. Ces enrochements, en fait, on les vend pour ceux qui vont à 800, 8 Mereux, Sangatte ou le port de Calais. On a vendu des enrochements. Notamment pour le port de Calais, nous avons vendu 300 000 tonnes d'enrochements pour agrandir le port de Calais.
0: Le port de Calais, mais citons aussi d'autres grands chantiers comme la construction du Grand Paris Express ou le futur réacteur nucléaire du site de Penly en Normandie. Un grand merci en tout cas à José pour cette visite au cœur des carrières du Boulonnais, plus grande carrière à ciel ouvert de France. Merci également à Vincent Amossé, directeur du site, Lucie Averlin, responsable environnement, et Arnaud Amelin, géologue, pour leur témoignage. Situé derrière Boulogne-sur-Mer, les carrières du Boulonnais proposent du tourisme industriel d'avril à octobre. Plus de 1000 visiteurs sont attendus tous les ans pour découvrir le processus d'extraction et la cohabitation d'une telle activité avec la faune et la flore locale. 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

0: Et voilà donc pour ce radio guidage. Si vous souhaitez le réécouter, je vous redonne l'adresse du site internet rcfnotredame.fr. Et puis prochain radio guidage, prochaine balade dans nos territoires, ce sera mercredi prochain sur RCF Notre-Dame.
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0: Et on reste en région, en direct des régions, direction l'Orne, en Normandie, pour découvrir une institution du département. Le Festival du Septembre Musical de l'Orne, un festival de musique classique qui présente cette année sa 44e édition, Mathilde Danot.

0: Depuis 1982, il fait rayonner la musique classique dans l'Orne. Le Festival du Septembre Musical de l'Orne est de retour pour une 44e édition du 4 au 27 septembre. Son objectif, allier la musique au patrimoine en organisant des concerts aux quatre coins du département de l'Orne. C'est la volonté de Philippe Toussaint, président et fondateur du festival.
1: C'est la 44e, donc c'est quand même un long trajet, et un trajet dans lequel nous persistons à vouloir couvrir tout un territoire, le département de l'Orne, chaque week-end dans les quatre coins de ce département, et en faisant soit revenir des ensembles qu'on a beaucoup appréciés, soit découvrir de nouveau des talents de tous les âges, de surcroît. Et donc, avec beaucoup de diversité et un équilibre général, qu'il y ait à peu près autant de musique vocale que de musique instrumentale.
0: Le concert d'ouverture du festival s'installe traditionnellement dans la basilique Notre-Dame d'Alençon le premier vendredi du mois de septembre. Le public retrouvera cette année l'orchestre Le Poème Harmonique dirigé par Vincent Dumestre, un ensemble qui fait revivre avec intensité les chefs-d'œuvre du baroque italien.
1: Il y a évidemment un compositeur majeur dans ce programme, c'est Vivaldi, mais on va découvrir aussi d'autres compositeurs de cette époque, comme Locatelli, qui sont pourtant exceptionnels, mais beaucoup moins connus que le fameux Vivaldi.
0: Et une nouveauté pour cette 44e édition, le Festival du Septembre Musical de l'Orne souhaite rendre la musique accessible au plus grand nombre en organisant des concerts dans plusieurs EHPAD du département, comme l'explique Philippe Toussaint.
1: Nous avons eu la chance l'année dernière d'accueillir Philippe Jarouski, dont ça ne fait pas besoin de faire de présentation à ce micro quand même, mais qui a quand même donc eu un immense succès, son concert. Et dans la troupe, il y avait une personne que j'ai rencontrée qui était celui qui s'occupe de l'académie musicale qu'a créé Philippe Jarouski à la scène musicale tout près de Paris. Je lui ai dit que ça serait intéressant. J'avais entendu un ou deux de ces jeunes que je trouvais fort remarquables. Et ce sont des jeunes qui sont vraiment au stade final, si je puis dire, de leur formation et qui vont ensuite voguer. Donc voilà. Je suis allé à une audition qui était passionnante, à vrai dire, et je me suis dit, mais ils ont tous un talent incroyable, tous ces jeunes. Et c'est à ce moment-là que j'ai proposé de monter un dispositif dans lequel, un, nous invitons à un concert cinq de ces jeunes, donc trois instrumentistes, piano, violon, violoncelle, et puis deux voix, une soprane et un baryton. Donc ces cinq-là vont être invités pour un concert où ce sera, si j'ose dire, parce que nous avons l'objectif de les pousser, lancer dans la carrière, donc ce sera avec un cachet. Donc ils seront rémunérés normalement pour ce concert. Mais il y a une contrepartie. Et la contrepartie, ce n'est pas ce soir-là qu'elle va se jouer, mais à l'automne, ils viendront passer quelques jours dans l'Orne pour aller donner un récital dans trois EHPAD du département. C'est à la fois un concert donc, où on va lancer des jeunes, qui me semble très important, et où on va aussi peut-être donner l'occasion à des publics empêchés d'accueillir la musique là où ils se trouvent.
0: Rendez-vous donc en Normandie pour le Septembre Musical de l'Orne dès ce vendredi et jusqu'au 27 septembre.
2: 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Les programmes vont se poursuivre, bien sûr, tout au long de cette fin de journée, cette soirée qui se rapproche depuis ce matin.

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0: Deuxième jour de frappe américaine en Iran, la Chine n'acceptera pas les interventions étrangères au Moyen-Orient, promet d'aider les pays arabes à sécuriser Hormuz, déclaration de Xi Jinping venu faire des affaires au Caire. Nous irons en Égypte au début de ce journal. 12 ans après la tentative de l'État islamique d'instaurer son califat, l'Irak va poursuivre en justice les présumés djihadistes, au moins ceux venant de Syrie. À Bagdad, la justice a interrogé 5700 suspects. Au Venezuela, l'Assemblée et l'armée soutiennent l'accord pétrolier proposé par Washington. Les États-Unis qui ont envoyé le ministre américain de l'énergie à Caracas. L'objectif est de contrôler environ un cinquième des réserves pétrolières du pays. Et puis enfin, dans ce journal, nous irons en RDC où la rentrée des classes a été maintenue malgré l'épidémie d'Ebola. Vous entendrez le recteur d'un collège jésuite de Bukavu.
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0: Bonsoir à tous. La guerre a donc repris au Moyen-Orient. Les États-Unis ont frappé pour le deuxième jour consécutif l'Iran. Après un mois d'accalmie, l'armée américaine d'avoir visé des sites de défense aérienne, des systèmes de radar. Mais l'Iran parle de 11 morts, dont au moins 4 civils tués lors d'un mariage dans le sud-est du pays. Un crime de guerre immédiatement dénoncé par Téhéran, qui a riposté avec des tirs tout azimuts sur la Jordanie, le Koweït, Bahreïn, l'Irak, les Émirats. Ce soir, les gardiens de la Révolution promettent de briser les fondements de l'ennemi en adoptant une nouvelle stratégie sans plus de précision. En tout cas, comme à chaque échange de frappe, les cours des hydrocarbures ont bondi avant de rebaisser, et ce après une déclaration du président chinois. Xi Jinping a assuré les pays du Moyen-Orient du soutien de la Chine pour assurer la sécurité de la navigation à Hormuz. Une déclaration faite depuis le Caire où le président chinois s'est rendu après 10 ans d'absence pour faire du business. La correspondance de Justine Babin.
2: Xi Jinping a été reçu avec les honneurs au Caire pour sa première visite en 10 ans. Son homologue, le président égyptien Al-Sisi, a salué la venue d'un ami et mis en avant la profondeur des liens historiques entre les deux pays. Sur le plan politique, pour le Caire, cette alliance est un moyen de réduire sa dépendance vis-à-vis d'autres alliés, dont les États-Unis. Pékin trouve, elle, en l'Égypte, un allié arabe influent et stable, stratégiquement localisé avec le canal de Suez. Sur le plan économique, en revanche, le bilan est loin d'être équilibré. La Chine est certes le premier partenaire commercial de l'Égypte, mais les exportations de produits manufacturés chinois représentent l'essentiel des échanges. En contrepartie, le Caire compte donc depuis plusieurs années sur les entreprises chinoises pour investir dans l'industrie locale. Elles sont notamment déjà plus de 200 à s'être implantées dans une zone économique spéciale co-gérée par l'Égypte et la Chine, près du canal de Suez. Ce parc industriel va être étendu, a annoncé mercredi le président Sisi. Le modèle de ces entreprises devra cependant encore évoluer afin d'avoir un réel impact sur l'économie locale, la plupart de ces entreprises faisant appel à des fournisseurs chinois. Justine Babin pour Radio Vatican.
0: Nous contrôlons 60% de la bande de Gaza et nous ne nous retirerons pas. C'est ce qu'a déclaré le premier ministre israélien lors d'une rare visite dans l'enclave palestinienne ce mercredi. Benjamin Netanyahou s'y rend en pleine campagne électorale avant les

0: législative du 27 octobre. Et alors qu'hier, ses troupes revendiquaient l'arrestation à Gaza du chef de la sécurité du Hamas, Israël poursuit sa guerre malgré la signature d'un cessez-le-feu depuis octobre 2025. Au moins 1334 Palestiniens de Gaza ont été tués, parmi eux 300 enfants, affirment les Nations Unies. Une réalité dont il sera question demain au Vatican. Le pape recevra en audience les évêques latins du Moyen-Orient, de Jérusalem à Beyrouth, en passant par Riyad. 12 ans après la conquête de vastes pans de territoire en Syrie et en Irak, à Bagdad, le Conseil supérieur de la magistrature affirme avoir mis fin aux interrogatoires de plus de 5700 personnes transférées de Syrie et soupçonnées d'appartenir au groupe État islamique. On attend maintenant leur procès. À Bagdad, Anne-Sophie Lemoff.
1: Le Conseil supérieur de la magistrature irakien a annoncé mardi avoir achevé la phase de leurs interrogatoires. Au total, 67 nationalités, parmi lesquelles figurent 3497 Syriens et 474 Irakiens, le reste provenant de pays arabes et européens. Des sources proches du dossier assurent que des commandants de l'organisation terroriste, dont de hauts responsables liés à des crimes commis à l'échelle internationale, ont été identifiés. Au moins 6 d'entre eux sont soupçonnés d'être impliqués dans l'esclavage de familles yézidis. Ces milliers de détenus ont passé plusieurs années dans des camps syriens gérés par les forces kurdes avant que ces dernières ne se retirent en janvier dernier de territoire du nord de la Syrie, et ce, sous la pulsion des nouvelles forces armées syriennes. Des tribunaux compétents vont désormais devoir juger ces hommes. Pour l'heure, 457 Syriens vont être libérés, renvoyés dans leur pays, faute de preuves suffisantes. À Bagdad, Anne-Sophie Lemoff pour Radio Vatican.
0: Attaque de l'extrême gauche ou d'un agent étranger, l'Allemagne enquête sur de nouveaux sabotages visant son réseau électrique. Des explosifs artisanaux ont été tirés ce matin sur un site près de la frontière polonaise, tandis qu'un court-circuit a été provoqué dans un poste électrique à l'ouest du pays. En moins de 24 heures, 100 000 personnes ont réservé leur place pour voir la tapisserie de Bayeux déplacée avec succès au British Museum à Londres. Et les premiers visiteurs à pouvoir admirer la célèbre broderie du 11e siècle sont illustres, puisqu'il s'agit du couple royal et du président français Emmanuel Macron, qui profitera de sa venue sur place pour faire la connaissance d'Andy Burnham, le nouveau Premier ministre britannique. Et c'est en raison de l'instabilité géopolitique croissante que les Pays-Bas ont fait le choix de transférer à Londres, justement, quelques 86 tonnes d'or néerlandais. Ils étaient stockés jusqu'à maintenant au Canada et aux États-Unis. L'administration Trump voit les choses en grand pour la production pétrolière du Venezuela. La signature d'un accord entre les deux pays doit permettre à Washington de bénéficier d'hydrocarbures à prix coûtant et d'installer durablement les entreprises américaines au Venezuela. Après la validation du texte par Caracas, le ministre de l'Énergie américain tente de le défendre, Gwendal Lavina.
2: De très bonnes années s'annoncent et les investissements vont créer davantage d'emplois et augmenter les salaires. Chris Wright, le ministre de l'énergie, est en opération séduction. Sur la chaîne CNBC, il a ainsi annoncé ce matin depuis Caracas l'objectif de faire passer la production quotidienne d'1 200 000 barils actuellement à 1 500 000 d'ici le premier semestre 2027 et même 2 millions d'ici 2030. Pour y parvenir, l'administration Trump compte sur les entreprises locales, mais aussi et surtout sur les majors américains. Nous améliorons la confiance des entreprises privées envers le gouvernement. Cela accroît la sécurité et la foi dans la règle de droit, précise encore Chris Wright. Depuis l'enlèvement de Nicolas Maduro en janvier et l'installation d'un régime plus favorable, Washington cherche à faire revenir les entreprises américaines pour exploiter les plus grandes réserves de pétrole au monde et en profiter au passage. Pour l'instant, seul Chevron, qui n'avait jamais vraiment cessé ses opérations, a saisi la perche tendue. Il a annoncé ce matin l'obtention de nouveaux gisements, tout comme le groupe italien Eni qui évoque un accord sans donner davantage de détails. Gwendal Lavina, New York, Radio Vatican.
0: Et sur le continent africain, l'Ouganda inaugure un gisement de pétrole dans l'ouest du pays. Le français Total et le chinois CNOOC aideront Kampala à l'exploiter. Le pays compte extraire ses premiers barils de brut d'ici la fin de l'année. En RDC, l'épidémie d'Ebola a fait plus de 3000 morts, bilan publié aujourd'hui, mais pas question de suspendre la rentrée des classes. L'école a ainsi repris dans l'est du pays, notamment zone de guerre et zone frappée par le virus Ebola. Des centres de dépistage se trouvent à 20 km de Bukavu, mais pour le moment, la ville n'aurait connu que 2 décès, dixit les autorités locales qui se sont entretenues avec le père Dieudonné Tika il y a 3 jours. Le recteur du collège Alpha Giri est donc confiant, d'autant que les mesures sanitaires sont toujours aussi strictes qu'avant l'été.
3: Nous avions placé des points d'eau où les enfants doivent laver les mains quand ils entrent dans la cour de l'école. Et certains de ces enfants ont aussi des gels hydroalcooliques dans leur sac. Et par rapport à l'école, nous essayons d'observer les enfants. Si jamais nous constatons des signes cliniques de maladie ou de fièvre, l'infirmerie de l'école essaie de mettre l'enfant à l'écart. Mais nous n'avons pas enregistré jusqu'à ce jour un cas suspect de cette fièvre virus Ebola. Évidemment, les parents, ils essayent de s'informer quand ils viennent déposer les enfants à l'école, quand ils viennent de reprendre, si jamais à l'école on signale qu'un enfant est contaminé ou tout ça quoi. Et quand ils n'ont pas ces preuves-là, évidemment, ils n'ont pas peur outre mesure. Mais nous essayons nous-mêmes aussi de faire un travail au niveau des enfants pour ne pas créer une panique, une peur exagérée qui n'a pas raison d'être. Mais la prudence nous oblige à ce que chaque jour, les enfants et leurs enseignants, qu'ils continuent à garder les mesures barrières.
0: Les propos recueillis par Moriba Camara. Et puis enfin, au Vatican, le pape a entamé ce mercredi un nouveau cycle de catéchèses sur les grands textes du Concile Vatican II, s'arrêtant sur la constitution pastorale Gaudium et Spes, qui revient avant tout sur l'Église à l'écoute et au service du monde. La nature pastorale de l'Église, a précisé Léon XIV, n'est pas un optimiste naïf, mais une fidélité renouvelée au mystère du...
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4: C'est l'une des trop nombreuses conséquences du dérèglement climatique. Les fortes chaleurs de cet été ont réchauffé le Rhône. Le thermomètre affichait une température de l'eau allant jusqu'à 25 degrés dans le fleuve. Agréable à la baignade, me direz-vous. Beaucoup moins, vous l'imaginez, pour la biodiversité du fleuve, habituée à une eau plus fraîche et un débit plus important, conséquence de la sécheresse. Et c'est d'ailleurs tout l'écosystème du fleuve du Rhône qui en pâtit, notamment notre production d'électricité. Et oui, c'est une réaction en chaîne dont je vais vous parler. Nos centrales nucléaires qui produisent l'essentiel de notre électricité ont besoin d'eau pour refroidir leurs installations. Et cette eau, elle vient notamment des fleuves. Mais quand l'eau est trop chaude et que le débit est trop faible, les centrales doivent adapter leur fonctionnement dans notre région à la centrale du Bugey. Un réacteur a ainsi dû être arrêté cet été. De quoi nous interroger sur le futur de notre production d'électricité en période estivale, à l'heure où la demande, elle, eh bien, ne faiblit pas. Bien au contraire, on l'a vu avec les climatiseurs qui s'invitent chez certains. Bienvenue sur RCF en Auvergne-Rhône-Alpes, j'espère que vous allez bien. Un nouveau sujet que l'on va bien comprendre aujourd'hui. Je vous accompagne pendant une heure.
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4: Et pour nous aider à mettre toute la lumière sur le rafraîchissement du parc nucléaire français, Romain Blachier, mon invité en direct et en studio aujourd'hui. Bonjour.
6: Bonjour.
4: Merci d'avoir accepté notre invitation. Vous êtes lyonnais, spécialiste de l'énergie, expert associé à la Fondation Jean Jaurès, et vous avez publié une tribune chez nos confrères du Monde alertant sur cette eau des fleuves devenue trop chaude pour rafraîchir les centrales nucléaires. On va entrer dans le détail. Mais d'abord, Romain Blachier, hein, on va faire un peu preuve de pédagogie, c'est le principe de l'émission. Une centrale nucléaire est rafraîchie par deux éléments, c'est bien cela, le débit du fleuve et donc la puissance du courant de l'eau et puis sa température.
6: Alors en fait, il y a deux systèmes qui sont qui permettent. On déjà le au Bugey qui est concerné par ce que vous avez évoqué, il y a quatre réacteurs. Vous avez deux de ces réacteurs qui fonctionnent effectivement avec un système, alors je ne vais pas rentrer dans les détails très techniques, mais avec un système dans lequel vous avez énormément d'eau qui est utilisée et puis après recrachée quasiment intégralement dans le fleuve, mais beaucoup plus chaude.
4: Oui.
6: Et vous en avez deux autres ou alors qui utilisent, qui réchauffent pas tellement, vraiment pour le coup je vulgarise volontairement beaucoup, mais qui en réalité font s'évaporer de l'eau. C'est-à-dire dans un cas vous avez une perte d'eau et dans l'autre cas vous avez quasiment pas de perte d'eau, mais elle est rendue plus chaude. Et d'habitude c'est pas un problème en fait en réalité, parce que la quasi-totalité de l'eau elle est rétrocédée. Vous avez 97, 95% de l'eau qui est rétrocédée, ou alors même le fait qu'elle soit un peu plus chaude, c'est pas très très grave. Le problème, c'est au moment où vous avez un réchauffement, au moment où on dépasse les 26 degrés, eh ben, l'autorité de sûreté nucléaire, et puis également un peu tous les écologues, eh ben, ils considèrent que ça menace la biodiversité du fleuve, et à ce moment-là, ben, il faut arrêter ou ralentir. Alors, il y a eu quelques exceptions cet été, on a laissé un petit peu aller jusqu'à 27, c'est quelques exceptions qui ont été autorisées par la CRE, mais globalement, au-dessus de 26, on considère qu'on peut pas maintenir la vie dedans, ni même les autres usages du fleuve, comme la pêche, la navigation, etc.
7: Donc c'est véritablement et plutôt un enjeu de biodiversité, d'environnement, et pas un enjeu de sécurité pour la centrale nucléaire.
6: Non, il n'y a pas d'enjeu de sécurité à ce sujet-là. C'est vraiment une centrale, et puis son écosystème autour là-dessus. C'est une question qui va se poser aussi, parce qu'il va y avoir des EPR, des réacteurs nouvelle génération, qui ont été prévus par le gouvernement. Ces EPR, alors eux, ils fonctionnent moins avec le réchauffement de l'eau que les autres. Ils fonctionnent avec la technologie à l'intérieur, dans lequel, mais ils risquent par contre d'amener à une perte en eau, effectivement, une perte en eau qui est pas non plus, comment dire, enfin qui est tenable, quoi, mais qui, effectivement, en période de sécheresse, peut poser aussi d'autres questions.
7: Le 12 août, hein, je crois, c'était à la mi-août, effectivement, que EDF a arrêté le réacteur numéro 3 de la centrale du Bugey dans le département de l'Ain. La chaleur trop élevée, hein, on l'a compris, ça c'est la cause. Le débit du Rhône trop faible aussi. Quelles conséquences très concrètes sur notre production d'électricité, sur ce réacteur en tout cas?
6: Alors, effectivement, ça a été le deuxième réacteur à avoir été éteint. Il y avait le 22 juin, vous aviez également quelque chose aussi sur la Garonne. Il faut savoir aussi que, quelque part, lorsque effectivement, en août, le réacteur du Bugey, l'un des quatre réacteurs du Bugey a été éteint. Il y avait déjà une dérogation qui avait été prise par la SNR au cours du mois de juillet pour permettre,
7: le
6: gendarme nucléaire, pour permettre le réchauffement pendant la fin du mois de juillet. Mais cette dérogation, elle n'existait plus à ce moment-là. Effectivement, et après, aux alentours, vous aviez déjà eu un certain nombre de problèmes auparavant. Le 13 juillet, vous aviez déjà eu un ralentissement de la production qui avait été fait au Bugey. Vous aviez déjà eu une baisse le 2 août aussi du Bugey. Vous aviez donc un certain nombre d'épisodes, et c'est le 12 août qui a eu un arrêt effectivement d'un des quatre réacteurs du Bugey. Ça représente pas tant d'électricité que ça sur l'année. Hein. C'est EDF dit 0,3% et à peu près tout le monde est d'accord. EDF est une entreprise sérieuse. On n'a aucune raison de remettre en cause là-dessus. Et vraiment, pour le coup, ils ont raison. Le problème, c'est que ça arrive à des moments qui sont où on a besoin de beaucoup d'électricité, et en fait, pour le moment, c'est 0,3%, mais demain, c'est peut-être plus. D'ailleurs, EDF a pris les devants, il faut le saluer, hein, vraiment pour le coup. C'est-à-dire qu'ils ont un plan d'investissement pour justement essayer de pourvoir aux prochains étés s'ils deviennent plus chauds. Mais ça veut dire que le révélateur, c'est que le fleuve va pas s'améliorer.
7: On va en parler effectivement des solutions, hein, dans cette deuxième partie d'émission, mais pour bien comprendre, donc c'est une décision qui est liée à une réglementation. C'est pas la centrale nucléaire du Bugey qui a dans son coin pris cette décision.
6: Non, c'est une réglementation nationale, mais qui existe aussi ailleurs. Hein. Vous vous êtes retrouvé en Roumanie. Le 3 août, vous avez l'armée roumaine qui a fait exploser 180 kilos d'explosifs pour permettre à un fleuve de pouvoir se diriger vers sa centrale nucléaire.
7: C'était bien en amont. Hein.
6: Oui, c'est bien en amont. Bien sûr, oui, tout à fait. Non, c'est en Roumanie. En Hongrie, il y a eu une baisse de charge partout, mais en Roumanie, ils ont une seule centrale nucléaire et ils ont dû arrêter à un moment la centrale malgré le fait qu'ils avaient détourné un affluent d'un fleuve. Voilà, l'électricité, c'est 20% du mix roumain. Chez nous, c'est à peu près 65% de l'électricité qui est nucléaire.
7: C'est bien plus de la majorité, effectivement, du mix énergétique.
6: Du mix électrique.
7: Mix électrique, pardon, oui, c'est important de le rappeler.
6: J'explique juste la différence. Le mix électrique, c'est toutes les manières de produire de l'électricité. Le mix énergétique, c'est vous avez le pétrole, le gaz, toutes les manières donc d'avoir de l'énergie.
7: Problème qui, on l'a bien compris, n'est pas seulement auvergnat-rhône-alpin ni français. Vous avez parlé de la Hongrie, l'assèchement du Danube, la Serbie, la Roumanie. Comment font-ils? Ils ont des solutions palliatives, j'allais dire, mais il faut réfléchir longtemps. Maintenant.
6: Alors, on a un truc formidable qui est très souvent insulté par les souverainistes de tous ordres dans le matière énergétique, c'est l'Europe de l'énergie. C'est-à-dire quand il y a un problème pour vendre, enfin quand les Roumains ont des problèmes d'énergie, on leur en vend. D'ailleurs, la France est le premier exportateur européen d'électricité. On exporte, on a une balance commerciale qui fonctionne pas très bien. Bah, un des trucs qu'on arrive à vendre, c'est notre électricité. On est depuis plusieurs années les champions d'Europe et on bat chaque année notre record de vente de l'électricité. On en vend effectivement à toute l'Union européenne, puis une partie de l'Union européenne nous en vend. avant quand on en a besoin, comme ça peut arriver là-dessus. Voilà, mais vous retrouvez effectivement avec une solution, avec une situation qui est européenne. C'est pas la bureaucratie française qui dit que 26 degrés c'est un problème, c'est la réalité géologique là-dessus. Faut rajouter aussi quelque chose, c'est que on est la première région énergétique électrique française de loin. On fabrique presque un électron sur cinq, il est made in Auvergne-Rhône-Alpes. Donc du coup, ça c'est déjà important. On produit deux fois plus que ce qu'on consomme, donc on est vraiment un atout énergétique pour la France. Et on est probablement, là, d'après certains calculs, peut-être même la première région électrique d'Europe. Alors c'est pour des tas de raisons, c'est parce qu'on a beaucoup d'énergie renouvelable, des panneaux solaires, des choses comme ça, mais parce qu'on a aussi beaucoup de centrales nucléaires, et puis aussi on est la première région hydroélectrique de France, et du coup évidemment ça aussi c'est quelque chose d'important, et là aussi le débit du fleuve il est important. Il est aussi menacé par autre chose, ce débit du fleuve c'est la fonte des glaciers vers la Suisse, ouais. Qui effectivement pose des questions de prospective à 20-30 ans, voilà.
7: Et justement ces questions de prospective, elles s'interrogent dans ce qu'on appelle, et on va essayer de pas perdre tout le monde, la PPE, hein, c'est la programmation pluriannuelle de l'énergie, c'est une espèce de feuille de route de l'énergie jusqu'en 2035, pour l'instant en tout cas. Dans quelle mesure justement cette PPE, cette programmation pluriannuelle de l'énergie, elle prend en compte le dérèglement climatique, les fortes chaleurs aussi que, eh bien, on a connu cet été?
6: Alors faut déjà saluer le fait qu'elle existe parce qu'elle a mis énormément de temps à venir, parce que c'est très difficile. Vous avez, tout le monde n'est pas forcément d'accord, ni au Parlement, ni au gouvernement sur la proportion nucléaire, qu'est-ce qu'on fait avec certaines énergies renouvelables. Enfin voilà, au moins elle a le mérite d'exister. Elle n'a pas fait attention à quelque chose, mais moi en tout cas je plaide pour que ce soit amendé. En plus c'est possible de l'amender, elle a été faite plutôt pas trop mal finalement cette PPE. Alors il y a des défauts comme partout, mais voilà. Et on peut l'amender l'année prochaine en faisant attention justement au fait de tenir en compte de la question de l'eau, parce que la question de l'eau elle n'est pas assez prise en compte. Et comme vous le voyez, ben, l'eau elle est utile à la fois pour refroidir les centrales nucléaires, elle est utile pour produire de l'hydroélectricité, elle est utile pour produire tout un tas de choses. Je ne vais pas vous parler de l'énergie osmotique aujourd'hui, mais parce que c'est expérimental, mais c'est quelque chose d'important. Et du coup, effectivement, il me semble que la PPE, dans la possibilité d'amendement l'année prochaine, elle devrait prendre en compte les capacités en eau pour pouvoir planifier les moyens qu'on a de fabriquer de l'électricité dans notre pays.
7: Donc aujourd'hui, elle ne prend pas du tout en compte l'eau ?
6: Pas encore, mais je pense qu'effectivement cet été a dû faire prendre en compte à la fois aux élus locaux, mais aussi au gouvernement de ce genre de choses. Moi, je suis plutôt, je suis plutôt optimiste là-dessus, mais après en politique, on est souvent déçu.
7: C'est tout l'objet effectivement de votre tribune que vous avez publiée dans Le Monde, chez nos confrères du Monde. On a aussi longtemps considéré que le nucléaire était une énergie très adaptée au changement climatique parce qu'elle émet peu de CO2, hein, énergie décarbonée, etc. Est-ce que finalement aujourd'hui, enfin en tout cas avec cet été, on découvre un petit peu le talon d'Achille de la production d'électricité via le nucléaire, ça s'appelle l'eau.
6: Alors, je pense que toutes les énergies décarbonées, vous avez parlé tout à l'heure du mix énergétique, le mix énergétique, il est largement dominé en France encore par les carburants, par le pétrole. La première énergie fabriquée en France, c'est l'électricité, mais la première énergie consommée en France, c'est le pétrole. Donc, il faut quand même qu'on s'intéresse, qu'on soutienne tous les moyens de produire de façon décarbonée. C'est le cas du nucléaire, c'est le cas des énergies renouvelables. Moi, je viens du renouvelable, mais j'ai jamais voulu opposer nucléaire et renouvelable. Ouais. Oui, c'est un talon d'Achille. D'une certaine façon. Après, on peut trouver des solutions sur la question de l'alimentation en eau, les nouveaux dispositifs. Effectivement, ce réchauffement, il est quand même un peu plus maîtrisé au niveau des EPR. Faut faire attention aussi au fait qu'on parle de questions de pointe. Donc, ça veut dire ces questions de pointe, elles sont compensables. Par exemple, vous avez des énergies qui ont été pas forcément toujours favorisées par tous les PPE, qui sont certaines énergies renouvelables comme le solaire ou surtout l'éolien. Et ces énergies-là, elles sont là pour prendre le relais du nucléaire pendant les périodes de pointe. Quand il y a beaucoup de chaleur, les panneaux solaires, ils fonctionnent. Donc, ça plaide pour la complémentarité entre le nucléaire et les énergies renouvelables. Développer les renouvelables, ça permet aussi de pouvoir prendre le relais quand le nucléaire n'est pas en capacité de le faire. Tout comme le nucléaire, quand c'est la nuit, c'est bien pratique quand on n'a pas que des panneaux solaires.
7: L'arrêt, on l'a dit, des réacteurs, ça représente finalement pas grand-chose dans la production d'électricité. 0,3, hein. C'est ce que...
6: 0,3 aujourd'hui, mais encore une fois, vraiment pour le coup, vous savez, des entreprises intelligentes comme RTE, comme EDF, on pourrait parler d'ailleurs de la question des réseaux si vous avez envie, qui a été un vrai problème pour certaines Lyonnaises et Lyonnais ou Clermontoises et Clermontois cet été, il y a eu des coupures d'électricité, mais en tout cas, ils ne feraient pas autant d'investissements s'ils n'estimaient pas que la situation ne va pas s'aggraver.
7: Et justement, c'est le sens de ma question, dans quelle mesure ça va s'aggraver? Est-ce que les 0,3% d'aujourd'hui peuvent être beaucoup plus importants. À quel point ils peuvent être beaucoup plus importants pour demain ? Est-ce que on a là-dessus déjà une idée ?
6: Pour le moment, c'est difficile de se projeter parce que je vous dis, voilà, le plan d'investissement d'EDF, si on est optimiste, il est suffisant pour éviter ce problème-là l'année prochaine. Après, est-ce que sur le long terme, est-ce que dans 5 ou 10 ans, ça va être suffisant ? Non, probablement pas. Alors, c'est pas lié forcément qu'au nucléaire, c'est lié avec le réchauffement climatique global, avec cette histoire de fond des glaces dont je vous parle, hein, dont s'inquiètent aussi des entreprises d'hydroélectricité présentes dans certains fleuves. Donc, voilà, après...
7: Et c'est lié aussi à une année particulièrement chaude, alors on sait que...
6: Oui, mais elles sont de plus en plus particulièrement chaudes.
7: Voilà, d'aucuns disent que c'est le plus frais, l'été le plus frais du reste de notre vie.
6: C'est l'été le plus frais du reste de notre vie. Non, mais ça, c'est une réalité scientifique, voilà, qui est vraiment, qui est là-dessus. Et effectivement, vous avez de plus en plus une problématique de résilience de l'électricité pendant le chaud. Il y a pendant des années, les problématiques de la population. On est dans une radio chrétienne ici où il y a énormément d'œuvres sociales de l'Église catholique ou des Églises protestantes qui étaient de faire attention au fait que les gens aient chaud pendant l'hiver. Et c'est un travail remarquable qui a été fait. Effectivement, par les militantes et militants chrétiens pendant des siècles, et puis par d'autres, évidemment pas. Mais ça, c'était important. Et aujourd'hui, une des problématiques qu'on commence à avoir, c'est qu'est-ce qu'on fait des gens quand il fait chaud ? Ça, c'était une problématique qui existait dans les pays du Sud, mais maintenant, vous pouvez demander aux associations, à l'entraide protestante, au secours catholique, ils commencent à avoir ces problématiques-là. Cette problématique-là, elle se pose aussi aux décideuses et aux décideurs publics. Auparavant, on s'intéressait aux pointes, etc., pendant l'hiver. Maintenant, aujourd'hui, il faut s'intéresser aux habitantes et aux habitants là-dessus. Vous avez une problématique qui se rajoute encore aussi par rapport à l'hiver, c'est la question des réseaux. Vous avez eu des interruptions de courant cet été dans plein d'agglomérations. Non pas que les électriciennes et électriciens fassent mal leur taf, c'est que vous avez certains réseaux, et d'ailleurs RTE, les réseaux de transport français, électricité, qui est pareil, une boîte qui est effectivement a énormément de talent aussi, ils ont fait un plan d'investissement massif en disant, regardez, vous avez certains câbles à Lyon qui se retrouvent pris à 80 degrés, c'est des câbles enterrés, ils subissent 80 degrés, parfois c'est des vieux câbles, parce que ça fait longtemps que Lyon a l'électricité. Et du coup, il faut les changer. Mais ça demande énormément d'argent là-dessus.
7: Et donc, c'est un véritable enjeu aussi pour demain. On parle de la production d'électricité déjà depuis un gros quart d'heure. Mais c'est aussi comment on emmène via le réseau l'électricité jusqu'aux particuliers. Ça, il va falloir aussi prévoir d'importants investissements dans les prochaines
6: RTE,
7: années.
6: Enedis, alors RTE, pour distinguer pour les auditrices et auditeurs, RTE, c'est eux qui transportent le courant à haute tension. Mmh. Et puis vous recevez du courant à basse tension chez vous. Hein, vous n'avez pas du haute tension, à part si vous avez décidé de fabriquer, du métal ou d'avoir des moules.
7: On n'est pas une industrie chez nous.
6: Vous êtes une industrie électro-intensive, mais bon, ça m'étonnerait. Et Enedis, c'est eux qui ramènent cette électricité à basse tension chez vous. Et donc, les deux ont décidé, effectivement, des plans d'investissement pour justement qu'il n'y ait plus ces coupures-là. Mais on a de plus en plus une résilience à penser de l'électricité pendant les périodes de chaleur. C'est pareil, c'est comme vous avez un dispositif qui est la pompe à chaleur. La pompe à chaleur, on vous en parle beaucoup. Les gouvernements font parfois des remises fiscales. Alors parfois ils arrêtent de le faire, donc il y a une certaine incertitude. Mais enfin, en tout cas, voilà. Et puis on vous dit la climatisation en même temps, c'est pas bien. Parfois c'est le même appareil. Une climatisation, pas la climatisation que vous allez prendre à fameuse climatisation de Lidl à 200 balles, mais les climatisations que vous avez installées, elles font de la chaleur l'hiver et elles font climatiseur l'été. La différence, c'est que l'hiver, elles vont économiser de l'électricité et l'été, elles vont être sur le réseau et elles vont prendre de l'électricité dessus. Mais il y a toute une pensée là-dessus. Là, il y a eu des chercheuses et chercheurs américains qui ont fait récemment une étude importante que j'ai citée, je crois, je ne sais plus si c'était dans mon papier, dans la presse locale ou dans Le Monde, qui en fait qu'en fait, par exemple, pour les personnes âgées, avoir un climatiseur, ça diminue la mortalité par 4. Donc c'est quand même pas négligeable dans un pays qui est vieillissant.
7: Romain Blachier, vous restez bien avec nous. On poursuit notre entretien, spécialiste de l'énergie, expert associé à la Fondation Jean Jaurès, le rafraîchissement des centrales nucléaires. Comment faire demain ? On continue d'en parler juste après notre désormais traditionnelle pause musicale sur RCF en Auvergne-Rhône-Alpes. Ça s'appelle justement La Canicule et c'est signé Jeanne Chéral.

0: Voilà, la canicule de Jeanne Chéral sur RCF en Auvergne-Rhône-Alpes. Vous écoutez pour bien comprendre et on vous en remercie. Hein. Soyez les bienvenus si vous vous branchez que maintenant, dans un peu moins de 10 minutes. Anaïs Sors sera en studio avec moi, elle qui s'est rendue dans le consulat général d'Ukraine. Il vient d'ouvrir à Lyon, mais il a vocation à être utile bien au-delà de la capitale des Gaules. Tous les Ukrainiens en région pourront en profiter. C'est dans quelques minutes, restez bien avec nous.
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0: Mais d'abord, comment rafraîchir une centrale nucléaire en pleine canicule? Voilà une vaste question que l'on se pose déjà depuis une vingtaine de minutes avec mon invité Romain Blachier, spécialiste de l'énergie, expert associé à la Fondation Jean Jaurès. Alors Romain Blachier, on en parlait un petit peu déjà, il y a quelque chose d'assez paradoxal car oui, on parle de la forte demande et vous en parliez, la forte demande d'électricité l'hiver pour se chauffer, mais désormais c'est précisément lorsqu'il fait chaud, à contrario, que nous avons davantage besoin d'électricité, notamment avec la climatisation, les climatiseurs. Est-ce que ça risque, et je parle bien d'un risque, d'avoir un effet ciseau, moins de production, même si elle est encore minime, mais davantage de demandes l'été?
2: Alors il y a un petit truc qui détend le ciseau, c'est les panneaux solaires, parce qu'évidemment voilà, mais c'est vrai que chaque degré au-dessus de 25 Celsius, ça vous rajoute 1 gigawatt de consommation. Alors vous allez me dire, on ne sait pas trop ce que c'est 1 gigawatt, pour vous donner une idée, toute la région, tous usages confondus dans un mois, dans un jour normal d'été, c'est 51 gigas. Ça veut dire que vous augmentez à peu près de 20% certains jours de l'été. Il y a une augmentation de 20% de la consommation électrique parce qu'il y avait des degrés au-dessus des 25 degrés. Au même moment, effectivement, il y a des fleuves qui étaient chauds, l'hydroélectricité qui produisait moins. Vous avez un certain nombre de choses comme ça. Et puis, vous avez des nouveaux appétits. Là, je vous parlais à la pause de la question des data centers qui sont en train de s'installer, par exemple,
0: à Darby. Énergivore.
2: C'est super énergivore. Alors, du coup, il y a des discussions avec RT, avec EDF, avec les collectivités à ce sujet-là. Moi, j'ai écrit un guide là, il n'y a pas très longtemps, qui est disponible gratuit en ligne sur comment les collectivités locales peuvent négocier avec sur les questions énergétiques au niveau comment est-ce qu'elles doivent faire pour la valeur ajoutée, pour la question énergétique aussi, comment les arbitrages qu'il peut y avoir, parce que des fois il peut y avoir, peut poser des problèmes au niveau du territoire. Et du coup, ça, effectivement, vous avez des nouvelles capacités, 2,6 gigawatts qui ont été déjà réservées par des centres de données, c'est-à-dire à peu près quelque chose comme déjà 5% de la consommation totale, mais c'est 5% aujourd'hui, ça peut être 10, 15, 20% l'année prochaine. Et puis, au niveau des lignes, alors les lignes à haute tension, elles sont costaudes, mais si on arrive à des pointes à 45 degrés, on n'y est pas encore, mais ça peut arriver dans pas si longtemps
0: que ça. De la température ambiante.
2: Là, on risque d'avoir des lâchages de lignes à haute tension.
0: Ça
2: peut nous pendronner. Alors c'est pour ça qu'RTE a lancé un ambitieux plan de rénovation que j'évoquais là-dessus, quoi.
0: C'est de la rénovation. On parlait aussi de la question de l'eau, parce qu'on j'aimerais qu'on parle des solutions, en fait, parce que là on a alerte depuis déjà une vingtaine de minutes. C'est important. Quelles solutions vous pouvez préconiser, vous, spécialiste de l'énergie? C'est seulement de l'investissement de la part de EDF, RTE?
2: Je pense déjà qu'il faut un stress hydrologique. On fait déjà des stress du réseau électrique pour voir s'il tient. Et là, on fait pas de stress test. On regarder comment ça peut fonctionner, faire des simulations sur le round chaud, le débit bas, la neige fondue en avance. Si la clim, elle nous amène à 60 gigawatts, comme ça a été le cas. Publier.
0: On fait pas de simulation, en fait.
2: Pour le moment, non. C'est très surprenant, alors qu'on le fait sur le réseau. Si vous voulez, on sait le faire sur le réseau, on est parmi les meilleurs, on vend des solutions de simulation de réseau dans le monde entier, mais on fait pas de simulation sur les besoins en eau. Il faut qu'on publie les besoins en eau des nouveaux gros consommateurs. Vous prenez par exemple, vous avez plein de fois où on va vous dire, voilà, tel data center, il lui faut telle capacité installée. Vous avez des pays comme Taïwan, comme l'Irlande d'ailleurs, qui ont fait des lois où dès que vous installez un gros data center, il faut que vous produisiez au moins une partie, si ce n'est toute l'électricité vous-même. Faut réfléchir à penser le Rhône comme un système qui est partagé entre le nucléaire, l'hydraulique. L'eau, elle se planifie au bassin, mais au niveau parisien, on va expliquer, voilà, il faut telle capacité énergétique, mais il n'y a pas encore assez de travail entre les différents acteurs du bassin. Alors bien sûr que les différents producteurs d'électricité du Rhône se parle, faut pas non plus exagérer. Bien sûr que VNF aussi est là pour travailler.
0: Bon, Navigable de France.
2: Mais il y a besoin, effectivement, à mon avis, de quelque chose d'un peu plus synchronisé et effectivement inscrire la capacité en eau dès qu'on a des nouveaux centres de production. Parce que vraiment, pour le coup, vous installez dans le nord-ouest de la France, il y en a pas mal, une industrie électro-intensive, c'est-à-dire consomme beaucoup d'électricité. Ça, c'est planifié par RTE, par Enedis, plutôt par RTE d'ailleurs. Mais par contre, dès qu'il y a des besoins en eau supplémentaires qui sont causés par tel ou tel usage, ça, c'est pas planifié. Ça, il faut le rajouter dans la loi.
0: Si je vous suis bien, si lorsque l'on pense notre production d'électricité, on raisonne aujourd'hui en mégawatts, mais il faudrait aussi raisonner en mètres cubes d'eau consommée.
2: C'est ça, il faut résumer en mètres cubes d'eau consommée. Alors, on risque pas non plus d'immenses sécheresses à court terme, mais à long terme, c'est des choses qui peuvent arriver, c'est des réflexions à avoir, c'est un travail effectivement sur peut-être réfléchir aussi sur les affluents. Enfin, ça, c'est pour le coup, ça, je suis pas hydrologue, mais ça peut être quelque chose, à mon avis, qui peut être intéressant là-dessus.
0: Et il faut le faire dès maintenant, il faut pas attendre la prochaine PPE de 2035.
2: Non, vous avez vu, il y a une possibilité en 2017 de le faire. Pourquoi se priver de 18 ans ? Dans 18 ans, si ça se trouve, vraiment, pour le coup, ce sera plus 0,3%, ce sera peut-être un peu plus que ça. Il y a même des chances que ça se déroule comme ça. Faut penser aussi au fait que le Rhône, ça doit pas être la variable d'ajustement, ça doit être quelque chose qui doit être pensé aussi à côté des autres usages. C'est-à-dire, si vous rajoutez en dehors du Rhône des modes de production d'électricité comme par exemple de l'éolien, c'est autant d'électricité dont on aura moins besoin dans le Rhône. Ça veut dire qu'il faut à la fois qu'on préserve le Rhône, mais à la fois qu'on développe d'autres capacités hors Rhône, pas très loin. Puis il faut voir aussi ce qui va se passer aussi au niveau des EPR, parce qu'il va y avoir des nouveaux réacteurs. Ces nouveaux réacteurs, ils réchauffent moins l'eau, mais ils en dépensent un peu. Donc, combien ils vont en dépenser ? Qu'est-ce que ça amène ? Alors là, pour le coup, pour les EPR, on fait un peu des études. Là, pour le coup, pour être honnête, c'est parmi les rares qui font des études. Mais c'est quelque chose qui est important aussi et qui doit être planifié.
0: En fait, l'eau doit venir en... La production d'électricité via la centrale et le nucléaire. Et donc, l'eau doit venir en soutien à l'éolien et au solaire demain.
2: Alors, ça ne doit pas venir en soutien. C'est l'éolien et le solaire qui doivent venir, effectivement, en complément des usages de l'eau. Mais encore une fois, c'est pas parce que vous avez... Faut pas tomber dans le solutionnisme. C'est pas parce que vous avez du solaire et de l'éolien qu'il faut se moquer du fleuve. Parce que le fleuve est, lui, le premier producteur. Je vous ai parlé de la région Auvergne-Rhône-Alpes comme première productrice d'électricité française et probablement européenne cette année, vu que la Silésie, ça a un peu baissé, vu que certaines régions en Allemagne, ça a un peu baissé. C'est quand même essentiellement... via l'énergie hydroélectrique, et donc il y a besoin d'eau, là, pour le coup, vraiment, et via les possibilités de refroidissement des réacteurs que vient cette électricité. Sinon, la France perd à peu près 18% de sa production d'électricité, et c'est plus la même chose. Faut rappeler que la France, parmi ses atouts en matière d'exportation, c'est le premier pays exportateur d'électricité d'Europe. Sur la balance commerciale, l'électricité française rapporte beaucoup d'argent à la France.
0: Tout n'est pas catastrophique en France, c'est important de le rappeler. Il y a un peu d'espoir, quand même.
2: Ah, mais il y a des espoirs. Par exemple, l'Union Européenne est un des territoires du monde dans lequel la consommation d'énergie carbonée, donc le pétrole par exemple, est en forte baisse. Alors tout le monde dit « Ah mais regardez, c'est parce qu'on n'a plus d'usines ». C'est pas vrai. Vous êtes dans un des premiers cas de l'histoire dans lequel on a de la croissance. Alors peut-être que c'est pas la même croissance que le Vietnam, peut-être que c'est pas la même croissance que Taïwan et les semi-conducteurs, peut-être que c'est pas... Mais on a de la croissance et en même temps on a une baisse des énergies fossiles. Et beaucoup de gens pendant des années vous disaient « Vous aurez jamais de croissance si vous n'avez pas d'énergie fossile ». L'Europe est en train de démontrer qu'on peut avoir et de la croissance et un bon niveau de vie et de moins en moins d'énergie fossile.
0: Message plein d'espérance, les choses avancent. Merci beaucoup. Merci. Romain Blachier, spécialiste de l'énergie, expert associé à la Fondation Jean Jaurès. Merci d'être venu dans ce studio nous livrer votre expertise sur ce que l'on appelle aisément maintenant l'or bleu, ressource rare que représente l'eau pour l'agriculture, pour les industries, pour notre biodiversité, mais aussi pour demain, notre énergie, notre électricité. Restez bien avec nous. Dans un instant, Anaïs Sors est avec nous, un consulat pour l'Ukraine à Lyon. Nouvelle adresse diplomatique pour que les Ukrainiens, réfugiés ou pas d'ailleurs, s'inscrivent dans la durée à cette nouvelle vie auquel ils sont plus ou moins contraints. C'est dans une minute.
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0: Et c'est une nouvelle adresse diplomatique qui vient de s'installer dans le paysage lyonnais, qui dit beaucoup des liens qui se sont créés entre la région Auvergne-Rhône-Alpes et l'Ukraine depuis le début de la guerre. Depuis le 9 juillet, l'Ukraine dispose d'un consulat général à Lyon. Bonjour Anaïs Sors.
6: Bonjour Grégoire, bonjour à tous.
0: Consulat général ukrainien dans lequel vous avez pu vous rendre. Hein. Alors concrètement, à quoi ça sert ce consulat, Anaïs ?
6: Eh bien jusqu'ici, les Ukrainiens de la région qui devaient renouveler leur passeport par exemple, mettre à jour un livret de famille ou s'inscrire sur une liste électorale consulaire, devaient bien souvent monter à Paris. Désormais, l'Ukraine dispose donc d'une représentation permanente ici à Lyon et de trois guichets pour réaliser leurs démarches administratives. Et ce n'est pas anodin, selon le consul général, ils sont près de 20 000 Ukrainiens à vivre en Auvergne-Rhône-Alpes. Mais la circonscription consulaire de ce consulat général englobe aussi Provence-Alpes-Côte d'Azur et la Corse, soit à peu près 45 000 Ukrainiens. Ce serait 30% de l'ensemble des Ukrainiens présents en France.
0: Oui, ça dit l'importance que dispose ce consulat, des besoins très pratiques des Ukrainiens installés ici. Mais les enjeux vont bien au-delà de l'administratif, Anaïs, on l'imagine.
6: Et oui, il ne s'agit pas seulement d'être un guichet pour les Ukrainiens. Il veut devenir un véritable trait d'union entre l'Ukraine et les territoires français. Et c'est là que Lyon entre en scène. Le consul général, nommé en mai dernier, explique vouloir renforcer les coopérations entre l'Ukraine et la région Auvergne-Rhône-Alpes. On écoute Sergi Esolov, le consul général d'Ukraine à Lyon.
7: Nous avons aussi des axes comme développement des relations économiques. Nous avons eux aussi des contacts au niveau de métropole de Lyon. Nous avons évoqué beaucoup de projets humanitaires avec les écoles. Nous avons aussi des contacts avec la région Auvergne-Rhône-Alpes. Nous avons mis sur la table des propositions concrètes comment faire venir les compagnies françaises en Ukraine. On veut vraiment servir d'une pont entre les Ukrainiennes, les associations ukrainiennes et les autorités françaises. J'ai demandé à Grégory Doucet si nous pouvons trouver les locaux pour accueillir juste les samedis une école ukrainienne. Ça sera prochainement en septembre.
6: Et quand on arrive dans le bureau du consul général, on voit d'abord cette douille d'obus gravée à la gloire de l'Ukraine. Le consul général m'expliquait que c'était pour que personne n'oublie que son pays était en guerre. Mais aujourd'hui, l'ambition est bien de passer de l'urgence de l'accueil à une relation qui s'inscrit dans la durée. Et pour ça, le consul général veut mettre en lumière la richesse culturelle et historique de l'Ukraine.
0: Alors Anaïs, par quoi ça passe justement ?
6: Eh bien simplement déjà par des expositions au sein même du consulat. Il y a actuellement une très belle exposition d'artistes ukrainiens installés dans la région Auvergne-Rhône-Alpes qu'on peut visiter en faisant simplement la demande par mail au consulat. Une autre exposition la remplacera bientôt, c'est celle de l'artiste ukrainien Viktor Orly qui sera inaugurée pour le 35e anniversaire de l'indépendance de l'Ukraine. Ce sera le 9 septembre, on écoute si vous le voulez bien le consul général d'Ukraine à Lyon.
7: Cette exposition c'est un petit exemple de ce qu'on veut faire, ce qu'on va faire. Je me déplace de temps en temps dans les différentes villes pour participer, pour soutenir les actions, les projets artistiques, pour faire découvrir l'Ukraine qui n'est pas seulement le pays qui est en guerre, mais qui a une richesse culturelle et historique. Nous avons beaucoup de communs avec les Français dans, par exemple, deux cuisines. Je veux faire découvrir aussi notre cuisine ukrainienne. Ici à Lyon, il y a un restaurant gastronomique ukrainien qui s'appelle Malva. Il y a des artistes ukrainiennes aussi qui font des actions culturelles, les concerts, expositions. C'est ça qui doit vraiment nous aider à établir les liens et aussi faire découvrir notre pays, notre culture, notre richesse. Parce que c'est une des raisons pourquoi la Russie mène cette guerre. Parce qu'ils veulent voler notre histoire, détruire notre culture.
0: Et un témoignage saisissant. Hein. Vous aviez d'ailleurs reçu dans votre émission, Anaïs, le chef du restaurant gastronomique dont parle le consul général.
6: Tout à fait.
0: Consul qui a d'ailleurs commencé à se déplacer dans la région Auvergne-Rhône-Alpes, je crois.
6: Hein. Oui, il s'est rendu notamment à Saint-Étienne à la rencontre d'acteurs locaux et d'associations engagées auprès de l'Ukraine. Il m'expliquait que pour lui, dans un pays comme la France, faire une coopération avec les régions depuis Paris était compliqué, surtout depuis l'arrivée des Ukrainiens après le début de la guerre. Après Paris, le sud de la France est la deuxième destination choisie par les Ukrainiens, depuis Lyon jusqu'à Nice, voire Marseille. D'abord par effet de magnétisme, de connaissances déjà présentes sur place, et puis parce que certains viennent de régions près de la mer, par exemple s'ils habitaient Odessa ou Mariupol, et tous ont envie de maintenir leur lien avec leur pays, leur langue et leur culture. C'est notamment à ça que servira l'école qui va ouvrir ses portes en septembre, et c'est précisément le rôle aussi que veut jouer ce nouveau consulat général.
0: Voilà, une présence ukrainienne permanente à Lyon, mais qui dépasse les frontières lyonnaises, on l'a compris. Volonté de faire de la capitale régionale un point de rencontre entre l'Ukraine et tout le sud de la France. Immense merci Anaïs Sors.
6: Avec
0: d'être
6: plaisir.
0: Venue à ce micro de Pour bien comprendre RCF en Auvergne-Rhône-Alpes. Ça continue.
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0: Ah oui, ça continue encore un quart d'heure sur les antennes de RCF en Auvergne-Rhône-Alpes. Soyez les bienvenus si vous nous rejoignez que maintenant. Nous sommes le mercredi 2 septembre. C'est le début de cette nouvelle saison. Vous avez entendu forcément les nouveaux rendez-vous de cette grille RCF Notre-Dame. Vous êtes toujours branchés sur cette émission pour bien comprendre. Et on est en musique. On poursuit en musique avec ce titre de Taylor Swift, Elizabeth Taylor.

0: Voilà, une immense star de la pop américaine, Taylor Swift et son titre, Elizabeth Taylor, que vous avez écouté sur RCF en Auvergne-Rhône-Alpes.
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0: Bonjour Magali Carlier.
2: Bonjour.
0: Vous êtes pasteur de l'Église protestante unie de France du côté du Bugey, des Dombes et de la Bresse. Vous pose une question aujourd'hui qui nous éloigne un peu de la région Auvergne-Rhône-Alpes. Hein, il faut bien le dire, on prend la direction des États-Unis, de Washington, de la Maison Blanche même, puisque des évangéliques prient aux côtés de Donald Trump à la Maison Blanche. Ça peut arriver. On parlait de politique hier, justement. Est-ce que c'est problématique que la religion prenne parti, tout simplement, comme on a pu le voir aux États-Unis, bien que on connaît que la laïcité américaine est un peu différente de celle en France?
2: Oui, moi je crois que ça c'est problématique. Ça me pose question comme attitude des pasteurs évangéliques qui ouvertement prient pour le président. Et à la Maison Blanche, ça me fait penser.
0: Pris pour Donald Trump, hein, oui, effectivement.
2: Voilà, effectivement. Donc vraiment, enfin bon, ouais, ça me questionne et ça me pose problème. Ça me fait penser aux prophètes dont il est question dans les textes bibliques de l'Ancien Testament. Alors il y a deux types de prophètes. Il y a les prophètes de Dieu. Comme Élie, par exemple, qui sont pas des prophètes tièdes. Et ceux-là, ils portent la parole de Dieu. Alors souvent, la parole de Dieu, elle arrange pas du tout le pouvoir. Et puis, il y a des prophètes de cour. Et ceux-là, ils brossent le roi dans le sens du poil. Et ça, c'est problématique. Parce que... il y a aussi une question, un enjeu de liberté entre le pouvoir politique et le pouvoir religieux. C'est bien là la problématique qui a été soulevée par ceux qui ont créé en France la laïcité, le principe de la laïcité à la française, quoi, de pas tout mélanger, et puis que du coup les politiques et les religieux ils aient une liberté les uns par rapport aux autres. Voilà.
0: Après, c'est un petit peu différent aux États-Unis, ce principe de laïcité.
2: Oui, c'est sûr. Mais peut-être qu'ils pourraient en faire quelque chose, hein, ça ne serait pas inintéressant. Ce qui est problématique, c'est dans cette image de pasteur évangélique qui prie pour Donald Trump, c'est aussi une façon de dire que celui-là, il est adoubé par Dieu, quoi. Ce qu'il fait, il le fait au nom de Dieu. Et pour moi, il y a un mélange qui est pas sain.
0: Et ça peut forcément vous déranger, en tout cas avoir des répercussions sur les évangéliques en France, vous pensez, ce type d'action?
2: Je pense que en France, on est tellement marqué par le principe de laïcité. Ah oui, ça dépend peut-être des personnes. Il va y avoir toute une catégorie de personnes pour qui le principe de laïcité, c'est carrément de dire que la religion, c'est une affaire privée, une affaire personnelle. Il faut surtout pas parler de ce genre de choses publiquement. Alors, eux, ils vont pas... ils sont choqués par ce qui se passe dans le bureau ovale. Hein. Sûrement, il y a des gens qui sont moins choqués et qui, peut-être... trouveraient que c'est normal qu'arriver au pouvoir... on puisse marquer une appartenance à une religion ou à une confession particulière.
0: En tout cas, vous faites partie des choqués et vous trouvez qu'il y a là un dangereux mélange de genres.
2: Oui, moi je trouve que ça c'est dangereux.
0: Eh bien écoutez, merci beaucoup Magali Carlier d'être venue ce mercredi pour bien comprendre, pour parler effectivement des évangéliques qui prient dans le bureau ovale aux côtés de Donald Trump pour Donald Trump avec un mélange de genre, on le comprend. Peut-être que votre opinion sera passée à celui de tout le monde, de tous ceux qui nous écoutent. Il n'empêche que ça reste votre droit de vous exprimer là-dessus, effectivement. Oui. Merci beaucoup en tout cas. Magali, on se retrouve demain, on parlera d'un autre sujet, on s'éloignera un petit peu de la politique parce que la politique, on aura largement le temps d'en parler cette saison dans cette émission. On parlera demain des similitudes entre catholiques et protestants. Vous serez avec nous pour nous en parler. À demain Magali.
2: À demain.
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0: Allez, on va prendre le temps de souffler un peu et prendre le temps d'écouter de la musique avec ce titre de Billie Eilish, Birds of a Feather, tout de suite sur RCF en Auvergne-Rhône-Alpes.

Et oui, vous l'avez peut-être reconnu, Billie Eilish et son titre Birds of a Feather sur RCF. 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

0: Matinale entourée de Clara Bévilacqua, Pauline de Torsiac, Louis Dauphren et Nathanaël de Ringsin et de toutes les voix que vous connaissez dans vos radios locales. On prend le temps de comprendre ce qui se passe dans le monde, en France et dans nos régions pour commencer la journée bien informée et bien inspirée.
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1: il est 19h.
5: Aujourd'hui, dans Quel talent, Afshan Riaz. Apprendre, y aller, oser et persévérer. 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
5: Bonjour Afshan Riaz.
6: Bonjour Thierry.
5: Et merci de nous accueillir dans un lieu qui peut-être est un peu votre deuxième chez vous, peut-être votre deuxième maison. Est-ce que vous pouvez nous dire où on se trouve aujourd'hui ?
6: Oui, bien sûr. Alors là, on est au Palais de Rani, donc c'est exactement ça. C'est ma deuxième maison. C'est ici que je reçois du public pour danser, pour se faire belle, se faire maquiller aussi, se faire masser. Voilà, c'est mon lieu où je prends soin des autres.
5: Donc c'est une salle que vous avez pu acquérir il y a quelques semaines, il y a quelques mois, c'est pas un endroit que vous avez depuis longtemps ?
6: Et non, ouais, c'est une réussite dans ma vie. Depuis le 1er janvier, j'ai réussi à acquérir cette grande et merveilleuse salle sur Lyon. Donc depuis quelques mois, ouais.
5: Quand on rentre, avant, quand vous nous avez fait une petite visite, on est directement plongé dans l'ambiance. Quand on est dans l'entrée, c'est quoi un peu ce qui nous entoure ? C'est quoi un peu les décors ? Alors, on a un miroir en face de nous. Ça, c'est classique pour n'importe quel type de danse. Mais c'est quoi un peu l'ambiance quand on rentre chez vous ?
6: L'ambiance quand on rentre chez moi, dans cette salle, en tout cas, c'est vrai qu'on le voit tout de suite à l'entrée. C'est une ambiance de palais. L'idée, c'est de faire voyager les personnes qui rentrent dans ce lieu et un peu se projeter un peu ailleurs que en restant par exemple à Lyon et de se dire bah waouh, ok, ça peut être comme ça aussi là-bas. Donc voilà, l'idée c'est que on se retrouve dans un sort de palais. C'est pour ça que ça s'appelle le palais de Rani, le palais de la reine. Ici, je veux que les femmes retrouvent leur royauté, leur souveraineté, leur confiance, leur amour, leur voilà, c'est ça que je vise pour qu'on quand on rentre ici, l'environnement te plonge dedans déjà directement.
5: Et tout ça passe notamment par la danse Bollywood, c'est ce dont on va parler aujourd'hui. En quelques mots, on aura le temps d'en parler plus en longueur après. C'est quoi la danse Bollywood ? Si on devait repartir avec une définition simple.
6: La danse Bollywood, c'est une danse donc qui vient de l'Inde, qui est tirée du cinéma Bollywood dans les films, et en fait c'est de la comédie musicale. Voilà, on chante et on danse, mais on mime ce que le chanteur ou la chanteuse est en train d'exprimer. Et donc, du coup, bah, c'est de la comédie musicale. Voilà, on danse en même temps que chanter.
5: Donc, c'est des gestes qui expriment des mots, qui expriment des émotions, qui expriment des traditions, peut-être ?
6: C'est exactement ça. C'est des mimes. C'est vraiment des mimes. On apprend parfois en quelques séances, on arrive à comprendre certains mots. Alors moi, je suis bilingue, donc c'est l'avantage. Mais du coup, c'est ce que je transmets à mes élèves, c'est d'essayer d'avoir un maximum de mots appris grâce à la danse. L'idée, c'est pas de ressortir bilingue à la fin du cours ou à la fin de l'année, mais c'est d'avoir quelques mots, quelques notions en plus, parce que bah elles apprennent à faire certains gestes qui sont répétitifs et du coup qui reviennent beaucoup dans le vocabulaire.
5: Alors on va continuer d'en parler de la danse Bollywood, mais on va d'abord revenir sur votre parcours, à ce qui nous amène ici aujourd'hui. Votre vie a commencé à des milliers de kilomètres d'ici, c'est peu de le dire, au Pakistan, où vous êtes arrivée en France à l'âge de 8 mois, c'est ça ?
6: C'est tout à fait ça, ouais. J'avais 8 mois quand je suis arrivée.

0: Arrivée en France avec mes parents, ouais.
1: Vous arrivez directement à Lyon ?
0: Directement.
1: On avance un peu dans votre vie, on vous laisse à 8 mois pour le moment, et un moment de votre vie qui coïncide avec un interdit, si j'ose dire, celui de faire de la danse, ouais. Mais vous arrivez quand même à le faire. Comment est-ce que ça se passe ? Quel âge vous avez ? Et dans quel moment de vie vous êtes à ce moment-là où vous allez découvrir la danse ?
0: Ah, c'est compliqué. J'étais déjà en primaire quand j'avais envie de danser. Et je restais à l'aide aux devoirs. Et je disais à mes parents que je restais à l'aide aux devoirs. Hein, c'est ce que je disais aux parents. Mais en fait, je restais dans les cours de danse que Lila et Cynthia. Tu vois, je m'en rappelle encore de leur prénom à mes animatrices de danse qui nous donnaient des cours en fait après l'école. Et c'était des petites activités extrascolaires, tout ça. Et c'était gratuit. Donc du coup, il n'y avait pas à se faire choper par les parents en disant faut payer le cours ou quoi, pas du tout. Et c'est de là où vraiment mon amour a commencé pour la danse. Et j'ai trouvé dans la danse en fait un moyen d'expression. J'avais besoin de parler, j'avais besoin d'exprimer certaines choses. On n'est pas dans une famille où on a le droit trop de dire son mot, donc. Donc du coup, j'ai trouvé un moyen d'expression et ça a été la danse.
1: C'était de la danse moderne, jazz.
0: Oui, voilà, tout type. Voilà, elle nous a fait faire du moderne jazz. On avait un peu fait d'oriental. Il y avait vraiment ce que elle connaissait, elle nous le transmettait, mais nous, ça nous suffisait, quoi. Enfin, moi, ça me suffisait parce que à partir du moment où tu me dis tiens, il y a de la musique, faut danser, c'est bon. Enfin, moi, il y a pas de souci, je danse ce que tu veux.
1: Vous allez ensuite, il y a une amie ou la maman d'une amie qui va même vous aider aussi à poursuivre la danse, c'est ça ?
0: Oui, c'est exactement ça, parce qu'en fait, du coup, forcément, après, tu grandis. toujours en primaire, hein, j'étais toujours en primaire. Et en fait, il y a une maman d'une amie, effectivement, Mélanie, qui me dit « Non, mais je vois que t'aimes trop la danse, tout ça. » Et elle nous a inscrites toutes les deux à des cours de modern jazz, officiellement. Et là, c'est la première fois que j'ai dû dire à mes parents « Je vais à un cours ». Mais je comprenais pas trop, mon papa était pas trop présent, il était beaucoup au travail, ma maman parle pas français. Du coup, j'ai réussi à faire mon petit chemin à moi, hein. Quand on est jeune, on cherche un peu sa place aussi, et pour moi, je faisais rien de mal, et du coup, j'allais danser une fois par semaine. Prendre mon cours, quoi.
1: Donc ça, c'est des danses dont on a l'habitude, ou en tout cas en France. À partir de quel moment la danse Bollywood, même si on imagine peut-être vous regardez des films ou des choses comme ça, mais à partir de quel moment la danse Bollywood arrive dans votre vie ? On vous a laissé en primaire, fin de primaire, peut-être début de collège, ça arrive quand ?
0: Eh ben pas du tout. Vous allez être étonnés de ce que je vais vous raconter. C'est arrivé un peu plus tard. En fait, ça a toujours été en moi, d'accord ? Ça, c'est clair, faut bien se le dire. C'est-à-dire, comme vous venez de le dire, la danse Bollywood, on grandit dedans. Nous, on grandit dans les films indiens, pakistanais. On fait partie... quand on rentre de l'école, nous, c'était pas Disney qu'on mettait, c'était des films indiens. Donc du coup, vraiment, ça fait partie de notre vie. On dansait pudiquement entre nous, entre frères et sœurs, parce que pareil, on a une certaine pudeur qu'il faut tenir devant les frères, tout ça. Moi, je dansais très souvent toute seule dans une chambre, dans une pièce. Et en fait, ce qui s'est passé un jour, c'est qu'on est parti au mariage de mon grand frère au Pakistan. Donc j'étais début lycée, je crois que j'étais en seconde. J'étais en seconde. Et en fait, là-bas, forcément, il y a eu un peu de danse, parce que dans mon mariage, on danse. Et il y a eu une partie de danse, et en fait, ça m'a réveillé quelque chose. Et ça faisait un petit moment que j'avais pas été au Pakistan. C'était l'occasion d'y aller pour le mariage de mon grand frère. Et là, au retour, j'ai dit, OK, c'est ça que je veux faire. Je veux faire de la danse Bollywood.
1: Donc, ce qui peut sembler être une évidence, parce que vous avez baigné dans cette culture pakistanaise, d'aller vers le Bollywood, ça n'a pas été une évidence. Enfin, ça n'a pas été tout de suite, en fait, ou dès votre prime jeunesse. Ça s'est réveillé un peu plus tard.
0: Exactement, ouais. Ouais. C'est assez... on pourrait trouver ça bizarre, mais j'avoue que... En fait, je pense que la danse Bollywood, elle était tellement là... qu'en fait j'ai pas trouvé l'importance ou l'utilité de me dire je vais aller prendre des cours de Bollywood, parce que pour moi puis surtout en fait je savais pas qu'on pouvait prendre des cours de Bollywood. En fait, pour nous tu regardes les films et tu fais comme eux et puis basta, quoi. Ça partait de ce principe là mais c'est vrai qu'au retour du Pakistan, je me suis dit tiens, je vais regarder, est-ce que il y a des cours de Bollywood à Lyon. Bingo, je suis tombée sur un cours.
1: Et du coup, vous commencez à prendre un cours. C'est quoi vos premières émotions? Vous le disiez avant, quand vous découvrez la danse, quand vous êtes petite, où vous disiez aussi avec votre arrière-plan, votre culture, vous aviez besoin de vous exprimer, besoin d'exprimer des choses. Ça se passe comment un cours de Bollywood, quand vous en trouvez un justement?
0: Alors moi, c'est assez particulier encore une fois. Quand j'ai pris ce premier cours, je suis partie vraiment à l'aveuglette comme ça. J'ai fait bon, on verra bien ce que ça donne. C'était un peu loin de chez moi, mais j'étais un peu plus adulte et je me suis dit bon allez on va prendre, ben, j'ai pris je sais pas combien de bus pour y arriver et j'y arrive et en fait dès les premières demi-heures, la première demi-heure la prof me dit tu n'es pas faite pour prendre mais tu es faite pour donner des cours toi, et cette phrase m'a marquée. Mais vraiment marqué. Et en fait, de là, on est suivi. Elle m'a pris un peu sous son aile. Et donc, c'était pareil, une Indo-Pakistanaise. Hein. Et elle m'a pris sous son aile. Et elle m'a dit, allez, voilà. Et donc, elle m'a fait rentrer dans des endroits tels que des MJC, les centres sociaux, tout ça. Et j'ai donné des cours par son biais à elle, sous son nom à elle, sous son association. Et voilà.
1: On va revenir bien sûr sur ce qui fait partie en fait intégrante de votre vie de donner des cours. Juste un petit interstice pour revenir un peu sur le Bollywood, pour qu'on ait le temps aussi d'en parler. La danse Bollywood, vous l'avez dit, c'est indissociable du cinéma, des comédies musicales et etc. Vous l'avez dit aussi, c'est des gestes qui expriment des mots, qui expriment des émotions. Si on devait justement aller plus loin dans cette définition, qu'est-ce que la danse Bollywood a de différent d'une danse ou d'une autre danse orientale, par exemple, quelles sont les prédispositions à avoir pour faire ça?
0: Lâcher prise, vraiment. On fait tomber les masques. Et là, on rentre dans ce personnage qu'on n'aurait même pas soupçonné en nous. On se laisse vraiment, mais alors tout type, attention, tout style de danse, on se laisse aller, hein, d'accord. Dans le sens où, bon, bien sûr, il y a de la maîtrise, il y a de la technique, il y a de la chorégraphie, il y a des enchaînements, bien évidemment. Mais parfois, on est moins chaque style de danse a un peu son expression de visage. Là où dans la danse Bollywood, c'est vraiment, mais plus t'en fais, mieux c'est. C'est-à-dire qu'on te demande pas de sourire, mais un petit peu. On te demande de sourire beaucoup. Si on te demande une image un peu plus triste de toi, vas-y à fond dans la tristesse, quoi. Vas-y à fond dans le choc, vas-y à fond dans la trahison, vas-y à fond. C'est vraiment, mais too much. Voilà. C'est drama queen, quoi. Vous voyez le truc? C'est vraiment drama queen. Donc le Bollywood, en fait, ça exprime quelque chose de nous, mais qu'on cache parfois peut-être dans nos tripes. Et qu'on n'ose pas peut-être dire dans la vie comme ça en général. Et là en fait tu te laisses aller et t'as tellement de choses qui s'évacuent de ta tête à ce moment-là, parce que t'es pas quelqu'un d'autre, t'es toi-même, hein. T'es toi-même, vraiment t'es toi-même, t'es pas hanté par quelqu'un d'autre à ce moment-là, t'es toi-même, mais c'est un personnage en toi que tu soupçonnes pas, et waouh, ça fait fleurir des choses incroyables, quoi. Donc c'est vraiment l'expression corporelle dans toute sa splendeur.
1: On revient du coup à ces expériences dans les MJC, vous l'avez dit, avec cette prof que vous rencontrez, qui vous prend dans un premier temps un peu sous son aile. Vous allez donner des cours pendant plusieurs années. La vie fait que vous allez ensuite vous séparer de cette personne, ou en tout cas prendre des distances. Mais les MJC vont vous dire qu'ils ont envie de continuer avec vous, c'est ça?
0: C'est exactement ça. Voilà, j'ai eu cette expérience-là avec cette personne. On a fait ce qu'on avait à faire ensemble, et puis la transmission s'est faite dans ce sens-là, où les MJC, alors j'avais que 18 ans, hein, c'était magique quand même, et les directeurs et directrices d'MJC m'ont dit écoute, nous on veut travailler avec toi en directement, et plus avec cette personne, parce qu'ils avaient fait le tour et c'était la fin de leur contrat, et donc du coup ils m'ont proposé ça. Alors moi j'arrive 18 ans comme ça, j'ai des étincelles dans les yeux. Je me dis quoi, moi? Ah bon, sérieux? Puis moi, j'avais aucune confiance en moi à cet âge-là, ce qui n'a rien à voir aujourd'hui, évidemment. Mais je n'avais aucune confiance en moi. Donc, c'est grâce aux élèves que j'avais eus pendant un an, qui m'ont appelé au téléphone, hein, vraiment tout l'été, en disant il faut que tu continues, c'est vraiment merveilleux ce que tu fais, on adore ton énergie, on adore ta pédagogie, on adore. Ok, d'accord. Bon, du coup, voilà, j'ai eu ce temps de méditation, et jusqu'à que je dise oui. Et voilà, je suis là devant vous encore après des années.
1: Justement, vous le dites, vous avez 17-18 ans à l'époque, et quand on a un peu préparé notre échange, vous me disiez, voilà, il y a des femmes de 35-40, voire plus âgées qui, ouais, qui viennent. En plus, quand on n'a pas trop confiance en soi, quand, ouais, on est un peu propulsé, c'est quoi qu'on se dit, on est impressionné, ou vu que quelqu'un vous a dit que vous étiez faite pour donner des cours, ça a quand même légitimé quelque chose?
0: Oui, je pense que le fait d'avoir une prof autour de... au-dessus de moi, un sort de mentor, hein, qui te dit, allez, t'inquiète pas, je suis là. Oui, bien sûr, ça donne de la confiance, ça donne envie de se dire, ok, bah, je suis capable, en fait, bah, j'y vais. Mais par contre, je savais que j'étais soutenue par elle. Donc, c'est-à-dire que si demain, il y avait un conflit ou quelque chose à gérer ou quoi, je sais que c'était pour elle, quoi. Moi, je venais juste donner les cours. Donc, ça donne une certaine légitimité aussi en se disant, bah, il y a quelqu'un qui me recommande. Il y a une prof qui me recommande, une prof expérimentée, une prof diplômée qui me recommande. Donc du coup, oui, ça te met un peu en confiance. Et puis après, bah, le reste, c'est la vie qui te l'apprend avec le temps, hein. La confiance, ça s'acquiert avec le temps, quoi.
1: Y aller, oser se vendre, entreprendre, c'est ce que j'ai dit dans mon introduction. Beaucoup de personnes ont remarqué ça chez vous, dont cette prof. Il y avait quelqu'un d'autre qui a remarqué ça chez vous et qui avait un message pour vous aujourd'hui.
2: Anna Rafchi a toujours été dans l'entrepreneuriat de petite. Elle, comme on dit d'elle, en fait, qu'elle sait vendre des glaces à des pingouins. Moi, je dirais même, elle pourrait vendre du miel à des abeilles, quoi. Tellement elle est convaincante. Et lorsqu'elle est sûre d'un produit ou d'une conviction qu'elle a, eh ben, elle fonce et elle veut le partager avec les autres. Et elle a quelque chose de spécial en elle, en fait. Elle adore le monde, elle adore les gens et elle, il faut la voir quand elle est en train de préparer son spectacle. Elle est dans l'émotion de chaque personne, de ses élèves, de ce que telle ou telle personne peut ressentir, peut vivre le moment. Et moi, je dis d'elle qu'elle est créatrice de souvenirs parce que vraiment, à passer du moment avec elle, dans ses danses, à travers la vision qu'elle a, elle fait vivre, voilà. Elle donne espoir, elle donne du peps, à la vie. Et comme son nom l'indique, c'est une étincelle et elle est étincelante.
1: Qui est cette personne qui vous
0: a
1: laissé?
0: Vous pouvez pas me faire ça.
1: Que vous inspire ce message, du coup, que votre petite sœur vous a laissé?
0: Oh mon Dieu, attendez, je comprends mes émotions parce que... Ah, c'est... voilà. Voilà. je sais pas quoi vous dire. C'est elle qui a dit ces mots. Waouh, là, la fierté. Je suis fière d'entendre que mon entourage a cette. Ah, pardon. Voyez, moi, je suis quelqu'un de très sensible. Faut pas me faire des trucs comme ça. ça me rend fière parce que si le monde savait combien j'en ai bavé pour en arriver là et de voir que c'est ce que je transmets à travers mon énergie depuis toujours, malgré les combats, malgré les galères, je suis contente de voir que ma sœur elle a cette image de moi et je suis très contente que ce soit ma famille, parce qu'en fait qui est passé ce ménage, parce que ma famille, il y a un truc que je leur reconnais beaucoup, c'est qu'ils sont très neutres. C'est-à-dire que bien sûr qu'il y a les sentiments, on est de la même famille tout ça, mais c'est des personnes très neutres. C'est-à-dire que quand ils savent prendre une distance. Donc là, ce qu'elle vous a dit, c'est waouh, ça me touche vraiment, parce que si elle le dit, c'est pas parce que je suis sa sœur qu'elle le dit. Hein. Elle le dit parce que vraiment elle voit ça et waouh, ça me touche énormément là. Vous voyez, il faut que je me calme parce que je vais perdre mon maquillage du jour. Merci pour ce merveilleux moment. Franchement, waouh.
1: On en revient un peu à votre parcours dans CMJC. Vous allez continuer justement ce qu'elle dit aussi dans le fond, et c'est le fait de c'est se vendre aussi, c'est dire voilà, moi je donne des cours, etc. Qu'est-ce qui à travers les années justement vous a donné envie de continuer cette activité? Il y a la danse Bollywood, ce que ça procure, votre talent pour ça. C'était le fait de transmettre justement, c'était le fait de permettre à d'autres personnes de découvrir ça aussi comme vous l'avez découvert, même si c'est aussi dans votre double culture.
0: Vous avez tout compris, c'est exactement ça. Moi, je vais aller un peu plus loin dans votre question et vous allez voir pourquoi. Enfin, je vais répondre d'une manière différente. On m'a beaucoup dit pourquoi tu n'as pas développé ta carrière de danseuse. J'ai dit en fait parce que En tant que danseuse, je suis sur scène, mais en tant que prof, je fais monter les autres sur scène. Et moi, la scène, je la connais. Il n'y a pas de souci, elle me fait pas peur. C'est ok pour moi. Mais j'aimerais que les autres aient autant moins peur que moi. Vraiment, je voudrais qu'ils ressentent ce plaisir de monter sur scène. Donc, du coup, j'ai fait quelques années de danse en tant que danseuse. Et en fait, je me suis vite bifurquée dans le statut de professeur, parce que vous avez dit le mot, je veux transmettre, je veux partager. C'est ça que j'aime, c'est vraiment faire et donner à chaque personne la possibilité de réveiller l'étincelle qu'il y a en eux, voyez. Et du coup, je me dis que j'ai les épaules pour ça, j'ai l'énergie pour ça, et c'est pour ça que je prends beaucoup beaucoup plus de plaisir à donner des cours que à moi-même à monter sur scène et danser, quoi. Vous voyez, en spectacle de fin d'année, je fais un solo. Pourtant, c'est mon spectacle aussi, mais c'est que les élèves qui dansent. C'est leur spectacle, c'est pas le mien. Et c'est ça que je veux, c'est transmettre cet amour de la scène et du lâcher prise.
1: L'une de vos expressions favorites, vous me l'avez dit quand on a un peu échangé avant d'ouvrir les micros, c'est « seul on va plus vite, ensemble on va plus loin ». C'est un dicton très très très parfois trop connu en France. Votre parcours, vous l'avez à la fois construit seul, on n'est pas forcément revenu sur toutes les étapes de votre vie aujourd'hui, mais aussi en famille, on l'a entendu. Comment justement on gère une activité qui est à la fois, c'est vous qui la gérez, c'est vous qui vous êtes le pilier de cette aventure, mais vous êtes aussi entouré de personnes, votre famille qui est là aussi aujourd'hui autour de vous. Comment justement on gère ces deux choses quand on est quelqu'un d'entreprenante, quand on est quelqu'un qui va à fond, mais de pas y aller toute seule en fait, parce qu'il y a d'autres personnes derrière.
0: C'est pas facile. C'est pas facile parce que du coup toi t'as tes idées, t'as ta vision des choses, tout ça. Et c'est vrai que pendant un moment, par contre, j'étais vraiment seule. Hein, je gérais ma barque toute seule. Mais avec le temps, j'ai appris qu'il fallait apprendre à lâcher, à déléguer, parce qu'on ne peut pas tout faire. Et il faut reconnaître qu'il y a des compétences que nous n'avons pas et que d'autres ont, et donc accepter que ceux qui ont ces compétences-là puissent t'accompagner. Et ça, j'ai appris avec le temps de le faire, vraiment lâcher. Dire, ok, ça, tu peux pas le faire, laisse tomber, arrête de t'acharner dessus, tu vois bien que de toute façon, t'y arrives pas. On pourrait, par fierté ou par ego, avoir envie de vraiment tout faire, en disant, moi, je suis chef d'entreprise, moi, je gère ma barque, nanani, nanana. Mais en fait, non, pas du tout, au contraire. C'est de se dire, ok, chacun à sa place, moi à la mienne, les autres à la leur, et hop, on avance tous ensemble. Et c'est pour ça ce dicton de moi, mon but, c'est pas d'aller vite, hein. Je vais vite que quand je suis sur scène et que je danse, hein. Là j'envoie du pâté, là. Mais dans la vie, il faut tranquille. Ok, on y va étape par étape, et le but, c'est d'aller loin, et c'est de marquer les esprits dans le temps, voilà. Et donc s'accompagner de personnes compétentes. Donc j'ai avec moi Priscilla, j'ai avec moi aujourd'hui ma sœur, mes sœurs. Il y a ce qu'il faut autour. À chaque fois, je sais que vraiment je suis pas forte en décoration. Et j'ai un entourage qui est dans la décoration, le graphisme, tout ça. Pourtant, on pourrait tout faire aujourd'hui. Vous savez, tout est accessible. Hein. Mais non. Tu donnes les postes à chacun et tu te fais accompagner. Et comme ça, tous ensemble, on mène la barque. Et on va loin.
1: On va finir en musique comme chaque fois dans Quel Talent. Et qu'est-ce que vous avez choisi aujourd'hui et pourquoi vous avez choisi cette musique-là ou cette sonorité-là aujourd'hui?
0: Alors les musiques, vous m'avez demandé de choisir une musique, c'est vrai que du coup j'ai dû le faire. Vous savez, moi je suis une amoureuse de la musique dont j'aurais pu vous en citer tellement, mais celle-là elle marque. C'est Tchal Tchaïnien Tchaïnien. Elle a le message, c'est viens mon âme, viens mon ombre, on s'en va. Et en fait, alors c'est on s'en va pas dans le sens on prend nos pieds, on s'en va. C'est viens, on s'envole. On vient avec moi et la symbolique dans le clip, ils sont sur un train et c'est une vraie scène qui a été tournée avec les acteurs. Ils sont vraiment sur un train, il y a aucun fake. Et en fait, vraiment l'image, c'est on part et c'est la liberté. Voilà, c'est la liberté de partir, de s'envoler, de danser dans un train avec 50 000 personnes, de chanter. Voilà, c'est la liberté. Et c'est ce que je souhaite à tout le monde, d'être libre. Libre de ses choix, libre de ses faits et gestes, libre de vouloir choisir la vie qu'on veut et de vivre celle que nous, on veut. Et pas celle qui nous est imposée par la famille, par les mœurs ou par la société. Ou par... Non, vis la vie que tu veux. Et donc voilà, cette chanson me transporte dans ma liberté.
1: Le message est passé. Merci beaucoup, Afshana Riaz, de nous avoir écoutés, de nous avoir reçus plutôt aujourd'hui, de nous avoir ouvert les portes aussi de votre univers. Quel talent, c'est fini pour aujourd'hui. On se dit à la semaine prochaine avec un nouvel invité. Un grand merci à Benoît Lotte, à la réalisation de cette émission et aussi aux images que vous pouvez voir sur nos réseaux sociaux. Merci beaucoup.
0: Merci Thierry.

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4: Excellente soirée à notre écoute. Vous écoutez RCF Lyon et on va poursuivre notre programme avec la rediffusion de l'invité de M comme Midi tout de suite.
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4: Et si pour savoir ce que nous mangerons demain, il fallait d'abord regarder ce qui pousse aujourd'hui dans nos champs. Dans les Monts d'Or, près de Lyon, la chef indépendante Marion Guignard a créé Champs de Table, des expériences culinaires directement chez les producteurs autour d'une cuisine de saison et du lien entre la terre et l'assiette. Mais derrière ces tables et conviviales, c'est aussi une autre manière de penser notre alimentation qui se dessine. Alors sommes-nous prêts à réellement manger autrement? Rencontre avec Marion Guignard ce midi. Bonjour.
6: Bonjour Anaïs, merci de m'accueillir.
4: Avec plaisir. Marion, d'abord, qu'est-ce qui vous a donné envie de sortir du restaurant traditionnel pour aller cuisiner directement chez les producteurs?
6: Eh bien, plusieurs choses. La première chose, c'est aussi une rencontre avec un chef étoilé à Annecy, puisque moi je viens d'Annecy, qui lui avait un restaurant, enfin a toujours le restaurant étoilé, et qui avait une autosuffisance au niveau déjà des herbes. Il était vraiment locavore. Enfin, il avait vraiment une démarche en fait engagée. Donc j'ai fait un stage et donc ça m'a vraiment percutée. Et la deuxième rencontre, c'est mon conjoint aussi maraîcher, qui aussi encore appuyé encore plus en fait cette direction. Je voulais prendre en fait dans la cuisine, même si ça fait 10 ans que je fais de la cuisine, ça fait 10 ans que je suis nomade et ça va faire 5 ans que je suis installée à Lyon. Donc voilà, il a eu aussi tout un process. Et puis c'est vraiment des rencontres, aller aussi sur le terrain, faire aussi des stages, des immersions dans des fermes, comprendre aussi les enjeux. Et puis après, bah, ça fait partie de mon quotidien.
4: Vous aviez l'impression finalement que quelque chose s'était perdu, s'était cassé entre celui qui produit et celui qui mange?
6: Alors pour être honnête, je pense que j'ai été éduquée d'une façon où j'allais quand même tous les dimanches au marché. Donc pour moi, ça me semblait normal. Mais quand j'ai commencé à cuisiner, pareil, j'allais au marché, je prenais mes produits directement et je créais mon menu en fait en fonction. Petit à petit, je me suis rendu compte en parlant, parce qu'en échangeant, enfin pour moi aussi, la cuisine, c'est d'échanger aussi avec les clients qui viennent à mes tables ou en tout cas à mes événements. Et c'est là où j'ai compris qu'il y avait vraiment quand même un décalage. Et en arrivant à Lyon, j'ai encore plus compris qu'il y avait un décalage parce que à côté de Champs de Table, je suis aussi éducatrice alimentaire, donc du coup, j'anime des ateliers de cuisine pour les enfants et aussi les adultes. Et donc là, j'ai vraiment perçu aussi un décalage entre ce qu'ils peuvent avoir dans l'assiette, leur alimentation, les impacts sur leur santé, les impacts aussi environnementaux. Et donc ça m'a encore plus donné envie justement de créer en fait Champs de Table ici dans cette belle région où j'ai eu un coup de cœur, parce qu'elle est riche.
4: Alors Champs de Table, ce sont effectivement des grandes tablées installées chez des vignerons, des maraîchers, des artisans. Et là on ne vient pas simplement manger, on peut visiter le domaine, on peut rencontrer les producteurs, parler de leur travail, de leur choix. C'est devenu important pour vous que le convive connaisse celui qui produit ce qu'il a dans son assiette?
6: Oui. Parce qu'en fait, ça permet justement d'être, enfin, la rencontre et de discuter en fait avec le producteur ou la productrice. Enfin, il y a un échange. Donc, du coup, il y a le lien humain. Donc, pour moi, en fait, il y a quelque chose qui se passe dans de la, voilà, de l'échange, de l'émotionnel. Et puis, il va pouvoir poser des questions. Il va pouvoir aussi écouter ce que le producteur ou la productrice va lui transmettre. Et le petit plus aussi, c'est que le producteur et la productrice viennent en fait manger à table avec eux. Donc, du coup, la conversation, elle continue. Cette saison-là, estivale, qui est passé, en échangeant toujours en fait avec ceux qui m'ont accueilli. Ils ont été vraiment même agréablement surprises de voir en fait l'intérêt des convives, l'intérêt, ils leur posent des questions, il y a vraiment un échange profond et oui, donc il y a un impact. Et puis après, bien entendu, moi le menu, il est créé en fait en fonction de la saison, comme un peu une photo à l'instant T de ce qui se passe dans les champs. Donc je crée le menu et c'est vrai que de manger au milieu des courgettes et d'avoir eu le discours en fait juste avant de comment en fait on cultive la courgette, comment on la ramasse, quelles sont les problématiques, bien je pense qu'il y a encore plus de valeur, il y a quelque chose qui touche en fait au moment aussi où on s'assoit et on mange.
4: La prochaine tablée, c'est un déjeuner au château des Vergers. Ce sera dans le Beaujolais le 13 septembre prochain. Et cette tablée, elle arrive juste après les vendanges. Et forcément, quand on parle de changement climatique, la vigne est l'un des secteurs où les effets sont particulièrement visibles. Donc, on a dit des vendanges plus précoces, des épisodes de chaleur, de sécheresse, de gel aussi, de grêle. Vous êtes au contact, vous, des agriculteurs. Qu'est-ce que ce dérèglement climatique change concrètement dans votre métier, à vous?
6: Du coup, on l'a vécu vraiment en direct cette saison parce que même directement, en tout cas, si je parle juste déjà de mon métier à moi, déjà la chaleur au niveau des denrées, au niveau de la possibilité de cuisiner dehors, c'est déjà très difficile. Donc par exemple, moi, les petites mesures que j'ai pu prendre, c'est les horaires en fait. J'ai dû retarder en fait,
4: décaler.
6: Décaler en fait, mais les horaires où je commençais en fait les tablés, donc parfois de une demi-heure, mais parfois c'était même d'une heure parce qu'il faisait très chaud pour déjà qu'il y ait que moi je puisse cuisiner à l'extérieur et que ça soit convenable aussi bien pour moi, ma sécurité, mais aussi pour la sécurité des denrées et puis aussi pour le bien-être aussi des convives qui viennent réserver. Déjà, effectivement, c'était uniquement les soirs. Et effectivement, moi, ça me questionne pour la suite. Je suis en réflexion, je n'ai pas la réponse tout de suite. Après, sur le terrain, pour les maraîchers et pour les vignerons, il y a vraiment, en tout cas, moi, je le vois au quotidien, la dureté vraiment du travail. La dureté dans le sens où le moral, il peut flancher. Physiquement, c'est très dur. Là, je parle des maraîchers, mais je sais que au niveau de la vigne, il y a une tension qui se crée parce que comment ça va se passer au niveau du vin, enfin au niveau des raisins, est-ce qu'ils vont tenir au niveau, voilà. Mais en tout cas là, au niveau du maraîchage, moi je l'ai vu au quotidien. Ils ont eu des horaires. Si je prends l'exemple juste du boule d'or, ils ont eu des horaires depuis 3 mois intenses où ils ont commencé à 6h du matin, voire 5h30, 6h, non-stop jusqu'à 14h. Mais il y a eu des pics à 39, il était 10h. Voilà. Donc les conditions, on va dire physiques et morales, ça les atteint énormément.
4: Vous avez peur à terme qu'il y ait des produits qu'on trouve plus, en tout cas que la production elle-même évolue avec les années?
6: J'ai pas de réponse par rapport à ça. Je pense que il va y avoir des changements de culture, ça c'est certain. Ça va mettre un peu de temps, mais ce qui est certain, c'est qu'il y a aussi la protection d'eux en tant qu'humains et la protection de leur équipe et de s'interroger, de trouver des nouveaux process en fait pour les cultures, pour la sécheresse, pour. J'imagine vraiment qu'il y a aussi d'autres maraîchers et en tout cas d'autres paysans qui ont pas forcément d'eau, qui ont plus d'eau, donc du coup là plus de culture. Enfin voilà, il y a qui ont vraiment des grosses problématiques, ça va être compliqué dans l'avenir. Et c'est pour ça que, pour moi, il est important que ça soit aujourd'hui ou même hier, mais que ça, en tout cas, c'est important de remettre aussi la valeur du produit, qu'est-ce qui se passe derrière, tout le temps de travail, tout le temps de réflexion, des loupés, des ratés, des techniques, des process, pour aussi comprendre qu'en fait, quand on mange, quand on va faire nos courses, ça arrive pas tout cuit comme ça, et que il y a quelqu'un, il y a des personnes, et il y a vraiment aussi des heures et des heures de travail dans des conditions comme cette année, qui sont très dures.
4: Et vous avez aussi à cœur de remettre en avant le produit, j'allais dire le produit simple par exemple, on parlait de la vigne tout à l'heure, vous allez cuisiner le raisin sous toutes ses formes.
6: Exactement, oui, c'est quelque chose avec Osima qu'on avait envie toutes les deux quand on s'est rencontrées en début d'année, et elle avait à cœur justement de créer aussi un événement autour de son raisin et justement de valoriser son raisin hors aussi du vin. Et donc, elle m'a challengée sur, tu as toutes les formes de raisin. Enfin, le raisin, dans tous ses états, ça peut être aussi bien la fermentation, le jus, le raisin qui vient être fraîchement cueilli, le lit de raisin, le marc de raisin. Et donc, comment toi, en fait, en créant un menu de l'amuse-bouche jusqu'au dessert, comment tu vas amener du raisin dans tous ces plats-là? dans tous ces mets.
4: Sacré challenge.
6: C'est très challengeant. Moi, j'adore. C'est aussi ça qui fait partie de Chantable. C'est justement de faire en fonction de ce qu'il y a et de créer, de tester. Donc non, je suis ravie de ce challenge-là. Et pour être complètement honnête, j'ai pas encore tout le menu en entier parce que je veux aussi savoir, après ses vendanges, qu'est-ce qui va rester et du coup, voilà.
4: Donc ça veut dire que potentiellement, votre menu peut évoluer d'ici
6: évoluer.
4: Le 13.
6: Exactement. Donc je peux rien dire. Il pourrait sûrement avoir un petit sorbet au raisin, voilà. Ça, on peut y arriver.
4: Justement, comment ça se passe? Alors, j'allais dire un événement type, et en même temps, il n'y a pas d'événement type, puisque ça change, les propositions changent en fonction du domaine qui vous accueille. Mais globalement, comment ça se passe quand on participe à Chantable?
6: Déjà, vous arrivez dans un lieu, donc vous allez découvrir déjà un terroir, parce que je vais aussi bien dans les monts du Lyonnais, Mont d'Or et dans le Beaujolais. J'ai même été dans le sud de Bourgogne et j'y retourne le 11 octobre. Donc, il y a déjà un terroir. Il y a donc une rencontre qui se fait, il y a un petit verre d'accueil. Aussi bien alcoolisé si je suis chez un vigneron ou une vigneronne, ou alors une petite infusion ou un jus dans d'autres fleuricultrices ou maraîchers. Donc là, il y a déjà l'accueil. Et ensuite, il y a vraiment la visite pendant 45 minutes à une heure de l'exploitation. Et après, du coup, vous vous asseyez autour d'une grande tablée avec des personnes que vous connaissez pas, en compagnie du paysan, de la paysanne qui nous a accueillis. Et donc, vous découvrez aussi à ce moment-là le menu. Bien entendu, hein, à chaque fois, je demande les restrictions alimentaires. Je peux changer aussi le menu en fonction. Là-dessus, il n'y a aucun problème. Et puis après, la soirée ou le déjeuner se déroule en fonction de l'énergie du moment.
4: Et en grande table, il y a vraiment ce côté convivial, plus ou moins grande table en fonction des lieux.
6: Exactement.
4: Mais en tout cas, c'est un moment qui se veut convivial, on mange les uns avec les autres.
6: En fait, il y a vraiment la terre, l'humain et la cuisine, l'aliment en tout cas qui est au cœur en tout cas de Chantable.
4: Vous parlez de la Bourgogne du Sud tout à l'heure, effectivement. Vous y retournez le 11 octobre prochain, ça va nous permettre de parler végétal un petit peu, puisque à l'orée de l'automne, vous proposerez un déjeuner unique à l'orée. C'est un jardin haut en couleur, c'est à Prissé, en Bourgogne du Sud, où fleurs et plantes comestibles du jardin seront intégrées à vos assiettes. Comment on fait justement pour vous donner envie de manger davantage végétal? On sait que c'est une grande tendance en ce moment, que c'est un besoin aussi. Mais sans donner l'impression de renoncer au plaisir. Est-ce qu'on a le même plaisir gustatif, visuel, c'est sûr, parce que c'est très beau, mais de manger des fleurs dans son assiette que de manger de la viande, finalement?
6: Comme vous connaissez pas le menu, je pense que vous avez pas d'a priori. Vous voyez, vous avez pas d'une attente particulière. Donc déjà, juste, en fait, vous avez pas un imaginaire qui se crée. Donc là, vous êtes dans une surprise. Donc c'est là où moi, en fait, je vais agir justement à vous faire découvrir des choses que parfois vous n'allez pas forcément goûter de manière naturelle, mais toujours avec une petite gourmandise. Enfin, il y a toujours quelque chose de gourmand. Et parfois, on se dit, mais il n'y a pas de viande, mais au niveau des apports, est-ce qu'il n'y a pas un manque? Quand le menu est végétarien, il y a vraiment, enfin, toute une réflexion autour de l'apport et que ça puisse avoir un apport de protéines, que ça soit aussi sans viande. Enfin voilà, il y a tout un apport aussi qui peut être dans le menu. Et pour les fleurs, c'est ça, c'est la découverte, parce que ça peut relever un plat ou alors un goût. La plante peut vraiment avoir des effets pour le corps.
4: Comment vous choisissez? Qu'est-ce qui vous attire chez l'un ou l'autre des producteurs? Qu'est-ce que eux trouve aussi, qu'est-ce qu'ils aiment dans cette démarche-là? Comment elle se passe, cette collaboration?
6: Alors du coup, c'est toujours une rencontre. Il y a des fois, il y a des personnes qui m'ont recommandé. Il y a des fois où c'était vraiment un gros coup de cœur que j'ai pu entendre, enfin, soit sur les réseaux, soit voilà, enfin j'ai entendu et j'ai suivi le travail et j'avais vraiment envie de travailler avec la personne. Donc du coup, c'est vraiment aussi une question de feeling. Hein. On va pas se le cacher. Enfin, il faut qu'il y ait une alchimie qui se passe, un peu comme dans la cuisine, il faut qu'il y ait une alchimie. Et puis, qu'est-ce que eux en retrouvent? C'est vraiment là, justement, de mettre en lumière en fait leur savoir-faire. Quand ils sont dans la vente ou quand ils sont en production, ils ont moins le temps de parler, d'échanger, en fait, avec les convives, enfin, en tout cas, avec des futurs potentiels clients, ou alors des clients aussi, hein, qui, c'est ça aussi qui est assez fou, c'est qu'il y a des clients qui peuvent venir et qui redécouvrent, en fait, la ferme, ou qui découvrent, qui disent, ah oui, en fait, vous travaillez tant que ça, ou alors, ah oui, vous faites comme ça, enfin. Donc il y a vraiment aussi un échange, on va dire, des deux côtés. Les producteurs, ils vont voir ce temps aussi, juste pour eux. Ils vont être mis en lumière et ils vont avoir ce temps. juste pour eux.
4: Quand on vous écoute parler, on a l'impression que la cuisine est presque annexe dans la démarche, alors que c'est quand même le cœur aussi du projet de venir manger. Vous, ça veut dire que vous avez une cuisine mobile, que vous vous installez avec les aléas des lieux, avec l'inconfort aussi peut-être parfois de certains lieux. Comment ça se passe? Vous cuisinez en amont et vous servez après? Vous cuisinez en même temps que les convives sont là? Comment vous vous organisez?
6: Alors déjà, j'ai une petite cuisine mobile, effectivement, que je me suis bien faite cette année. Donc, j'étais très contente. Donc oui, j'ai une cuisine mobile, j'amène tout. Donc, si on parle de la cuisine pratico-pratique, c'est-à-dire que j'amène sur place mon réchaud, mes ustensiles, mes épices, enfin voilà, tout ce qui est épicerie, tout ce qui est sec, tout, ma vaisselle aussi que j'ai chinée, tout. Après, pour l'organisation, il y a en amont une pré-préparation. Donc, parce que je ne peux pas tout préparer, tout cuire, mais la cuisson, elle se fait en direct. Donc en direct, en fait, devant les convives, il y a un petit peu de préparation en amont. Et après, sinon, la cuisson, puis après, là, le dressage aussi directement sur place, qui peut prendre parfois un peu de temps.
4: Marion Gagnard, merci beaucoup d'avoir été avec nous. Si vous voulez découvrir Séchant Table de l'intérieur, eh bien, il reste 2 tablées en septembre, puis une chaque mois jusqu'à la fin de l'année avant le retour au printemps prochain. Infos et inscriptions sur le www.chant-de-table.com. Merci beaucoup.
6: Merci Anaïs.

0: RCF Lyon, c'était l'équipe de la Chapelle Musique, conduite par Sébastien Korn, dans cette très belle version tout acoustique de J'essayerai encore. 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
0: Bonjour Thierry Weber.
2: Bonjour Anaïs Sors.
0: Et vous nous emmenez tout droit à Fourvière aujourd'hui.
2: Et oui, avec le festival Fourvière en scène qui se termine en cette fin de semaine. Tous les premiers samedis du mois depuis le mois de mai, des jeunes talents lyonnais ont performé sur le thème de la confiance et le feront donc une dernière fois ce samedi 5 septembre. Un mélange de danse contemporaine, théâtre physique et même un peu d'humour et d'absurdité. Rendez-vous de 18h30 à 20h sur l'esplanade de Fourvière. Les informations sur fourvière.com pour retrouver d'ailleurs tous les autres événements de cette rentrée de septembre qu'on ne manquera pas de relayer. Plus tôt dans cette journée du 5 septembre, l'espace Familia au 52 cours Charlemagne à Lyon propose une nouvelle année de cyclo-show, un atelier mère-fille, découvrir la puberté en toute sérénité. C'est de 9h45 à 16h30. Toutes les infos là sur le www.familia.fr. Et un dernier événement pour ce 5 septembre, un spectacle à l'église du Prat à la Mulatière, comme un oiseau dans l'eau avec Valentine Semoulin qui parlera d'identité, de blessures et d'espérance. C'est à 20h au 54 impasse du Prat à la Mulatière. Les infos, un autre site internet, atelier au pluriel, focus.com.
0: Et heureusement qu'on retrouve tout ça en podcast sur rcf.fr pour retrouver toutes les infos. Il se passe d'autres choses avant samedi, Thierry.
2: Mais oui, un autre événement ce soir pour les plus jeunes d'entre nous. Le groupe Fondation Lyon pour les étudiants et les jeunes pros organise chaque mercredi depuis le début de ce mois de septembre, le rendez-vous mensuel de la convivialité, des temps d'échange autour de pizza, de bière, des temps de partage et de prière. C'est pour les 18-30 ans, ça commence ce soir au 150 cours Gambetta dans le 7e arrondissement de Lyon. Et puis si vous avez peut-être envie de participer à une chorale chrétienne, peut-être on réfléchit en ce début du mois aux nouvelles activités à faire cette année, eh bien c'est possible. La chorale gospel Ciel cherche ses nouveaux chanteurs et chanteuses. Leur mission est peut-être la vôtre, proclamer l'évangile par le chant au rythme du gospel. Les inscriptions, c'est jusqu'à la fin du mois. Pour le coup, un numéro, le 06 82 85 46 88.
0: Merci beaucoup Thierry pour toutes ces idées et on vous retrouve évidemment demain pour de nouvelles idées de sortie.
2: À demain, très belle journée.
0: En attendant, je vous propose de retrouver Laetitia de Traverset sur RCF Lyon pour la suite de sa rencontre inspirante de la semaine. Cette inspiration pour vous.
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4: Quel impact a l'intelligence artificielle sur le monde du travail? C'est la question d'actualité que nous creusons avec vous, Jean Pouli, vous qui êtes anthropologue du numérique. Alors, quels sont les enjeux stratégiques auxquels il faut répondre pour mieux vivre l'arrivée de l'intelligence artificielle dans les organisations?
5: Il y en a plusieurs, mais je dirais que le premier, ça serait de ce qu'on appelle de sortir de l'IA cachée. Alors en anglais, on appelle ça le shadow IA. En fait, c'est quoi? C'est, il y a près de 70% des salariés qui utilisent l'IA de façon cachée, c'est-à-dire que c'est pas qu'ils se planquent pour l'utiliser, c'est qu'en fait l'entreprise leur propose pas un abonnement, donc ils utilisent la leur sur leur téléphone, ils ont ChatGPT et ils ont pris l'habitude de poser plein de questions à l'IA pour leur vie professionnelle, mais c'est pas de façon explicite, c'est-à-dire que c'est pas coordonné au niveau de l'entreprise. Et le problème, il est double. D'abord, ça peut être un problème de sécurité, c'est-à-dire que chacun va mettre des données parfois confidentielles parce qu'il n'y a pas de cadre d'entreprise qui est défini, donc ça, il y a un problème de sécurité, de confidentialité. Et puis le deuxième, c'est que c'est un petit peu anarchique, c'est-à-dire qu'il y a des petits gains de productivité individuelle, mais c'est pas coordonné. Aussi, on rate un peu le partage de bonnes pratiques qu'il pourrait y avoir, ou voire même le partage de mauvaises pratiques. Donc l'idée, c'est de sortir de l'IA cachée pour avoir quelque chose de plus coordonné. Et surtout, on se rend compte que les gains de productivité individuelle sont assez limités, alors que si on se coordonne et qu'on a une vraie stratégie IA dans l'entreprise et qu'on commence à toucher à l'organisationnel, on va aller beaucoup plus loin.
4: Oui, donc vous, vous prenez plutôt l'IA à ciel ouvert. Hein. C'est-à-dire que ben, voilà, l'IA a fait éruption dans notre travail, dans notre domaine de compétences. Comment on s'en sert collectivement ?
5: Voilà, donc il faut instaurer un dialogue, il faut vraiment sortir, expliciter les usages. Et puis, il y a d'autres enjeux, par exemple, celui des générations. On a aujourd'hui un conflit de générations, on en a un petit peu parlé tout à l'heure. On se disait que bon, les seniors résistaient mieux, mais dans le conflit de générations, il y a aussi des gens qui sont contre l'IA, ou qui se méfient de l'IA, qui ont peur de l'IA, et parfois à juste titre. Et puis ceux qui sont vraiment très enthousiastes, qui l'adoptent tout de suite, qui d'ailleurs développent plein de compétences. Mais si vous gardez dans l'entreprise un peu ces deux pôles, c'est pas très bon. Il faut à un moment donné s'ajuster et s'entraider pour que l'IA, bah, je vais vous dire, c'est un petit peu comme Internet. À un moment donné, c'est un fait de société, vous pouvez pas y échapper. Donc une fois qu'on est sorti un petit peu des peurs ou du super enthousiasme, c'est de remettre les choses à plat et de se coordonner dans l'entreprise pour pas que, vous voyez, ces deux pôles subsistent et s'opposent.
4: Oui, et par exemple, il y a des gens qui servent de l'IA pour résumer une réunion. Évidemment, celui qui va prendre des notes et qui va le faire à la main, il va y mettre une demi-journée. On imagine que ça va créer une grande différence dans les capacités de travail des uns et des autres.
5: Complètement. Puis il y a des questions éthiques aussi. Est-ce qu'on fait ça, effectivement? Est-ce qu'on enregistre les conversations? Est-ce qu'on le dit au client? Donc il faut, à un moment donné, définir un cadre d'utilisation, un cadre éthique. Et puis, il faut aussi bien mesurer le temps qu'on gagne ou qu'on perd, parce que c'est vrai que c'est assez impressionnant d'avoir un résumé d'une visioconférence en 5 secondes. Mais si on doit la relire en entier, la corriger parce que tout n'était pas juste, bah, finalement, est-ce qu'on n'aurait pas eu intérêt à nous-mêmes prendre des notes pour, on revient à ce qu'on disait tout à l'heure, avoir en soi assimilé ce qui s'est dit et l'avoir en tête dans notre mémoire pour pouvoir la réutiliser. Alors que si on prend l'habitude d'avoir que des résumés qui sont faits, parce que c'est bien d'avoir des résumés, qu'on les partage à tout le monde, mais que tout le monde reçoit les résumés et puis après on arrive au brain fry parce que ça fait de la surinformation.
4: Donc brain fry, hein, on rappelle, ben voilà, le grillage de cerveau.
5: Le grillage de cerveau. Donc, vous voyez, au final, est-ce qu'on n'a pas intérêt à en discuter de tout ça en se disant, mais qu'est-ce qu'on veut faire avec l'IA et qu'est-ce qu'on veut pas faire? Oui, il y a ce risque de fracture finalement entre ceux qui vont l'adopter très vite, qui vont en tirer bénéfice, qui vont comprendre le cadre d'utilisation et ceux qui le feront pas. Je crois que le principal problème aujourd'hui, c'est que ça reste une sorte d'exploration individuelle, alors que c'est un nouvel acteur. Je crois qu'on n'a pas conscience de ça. Moi, souvent, je dis aux entreprises, imaginez, vous avez 1000 salariés. Ben, avec l'IA, aujourd'hui, il y en a 1200. Et les 200, c'est pas des personnes humaines, vous les voyez pas. Mais en fait, ça correspond à des équivalents temps plein virtuels. Et donc, si vous le prenez comme un nouvel acteur, et non pas comme un nouvel outil, vous allez repenser votre façon de voir. Et donc, vous allez intégrer ce nouvel acteur dans l'organisation. Et moi, je prône vraiment de l'IA comme un véritable acteur organisationnel. Donc un sujet RH, ressources humaines, un sujet de responsabilité sociale et environnementale. Et pas simplement un projet informatique ou juste financier en disant bah en fait on va gagner deux fois plus ou avec deux fois moins de monde parce que vous n'allez pas embarquer vos équipes dans un projet comme ça. Et ça nous amène au projet de l'entreprise. Quel est le projet IA de l'entreprise?
4: Oui, et peut-être à la question de la formation aussi. Est-ce qu'on se forme comment pour l'utiliser à bon escient?
5: Exactement, moi je crois qu'il y a un énorme sujet de formation, pas simplement formation à ce qu'on appelle le prompting, hein, poser les bonnes questions, mais découvrir ce que c'est que les agents IA, découvrir justement les modalités d'implémentation dans l'entreprise, le cadre éthique, les questions managériales, les questions de génération, et nous je sais que, enfin voilà, FlexJob c'est vraiment ce qu'on aborde en priorité, c'est le volet humain organisationnel, RH, et pas que le côté technique.
4: Oui, pour que l'humain ne pâtisse pas de la technique, de l'avancée technique.
5: Ben encore une fois, c'est un sujet profondément humain, même si on le voit comme un sujet informatique. Et je pense que la principale erreur, ça serait de l'envisager uniquement d'un point de vue technologique, alors que c'est un projet RH pour moi.

pour nous accompagner à la croix avec Gloire à la croix, Jonathan Hougen également avec What If, une artiste que j'aime beaucoup, c'est Petit Décembre, qui va nous chanter son tendre rock tout à l'heure, et puis on ira également au cinéma avec Annika Levy. Pour le prochain quart d'heure, place à la reine du gospel, Cissy Winans. On aura aussi Crazy Up avec une nouveauté, ça s'appelle Garantie. Après La Douceur, pour bien commencer en ce mercredi, c'est Son Nom et Jésus, Samuel Olivier et Élise Olivier, ensemble sur cette très belle proclamation pour vous.

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La garantie de Crazy Up, une nouveauté pour vous et une belle prise de position également, même quand on a l'impression que rien ne va. Nous, on a la garantie que notre vie est entre les mains de Dieu. On va continuer sur notre lancée avec Annika Livi qui va nous chanter La fille du cinéma après la reine du gospel qu'on retrouve tout de suite. Évidemment, je parle de Cici Winans et elle va nous interpréter un titre sorti cette année. C'est un single qui s'appelle Worthy of It All pour vous.

de douceur et de tendresse passée avec Annick Alivi sur La Fille et du cinéma pour vous sur RCF Lyon et RCF Pays de l'Ain. Cette playlist chrétienne se poursuit pour encore un bon quart d'heure. On aura Jonathan Hodgen avec What If, après une artiste coup de cœur pour moi ces dernières semaines. C'est Petit Décembre et je vous propose d'écouter ensemble Tendre Rock.

Jonathan Jen dans vos oreilles en cette fin de semaine qui commence à se profiler peut-être pour vous. C'était What If, un single sorti cette année, tout comme le titre que je vous propose pour conclure en beauté cette playlist chrétienne. On retrouve les Be Witness avec une nouveauté, c'est Gloire à la Croix pour vous.

0: Après avoir fait le plein de musique inspirée, eh bien on retrouve La Prière Monastique. Excellente soirée sur RCF Lyon.
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Dieu de silence, Dieu caché, Père, dans le secret, tu te laisses parfois chercher longuement sur un chemin d'incertitude et de nuit. Tu as envoyé ton Fils, image la plus parfaite de toi, prendre chair parmi nous. Pourtant, Jésus s'est heurté au manque de foi des gens de son peuple, présage de tant d'aveuglement, d'indifférence, de refus et de haine qui le conduiront jusqu'au défigurement de la croix, jusqu'au cri de détresse. Fais-nous comprendre, Père, que ce chemin obscur et difficile mène à la résurrection et à la vie. Dévoile toujours davantage au cœur de tous ceux qui te cherchent cette parfaite image de ta présence et de ta beauté qu'est le Seigneur ressuscité. Donne à tous ceux qui sont ouverts à ton esprit de feu un visage de sauvé qui invite les hommes à te connaître, à t'aimer et à te louer en ton Fils Jésus.

0: 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Tout de suite, c'est la halte spirituelle d'Odile Riffaut.
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2: Père François Heuvé, bonjour.
3: Bonjour.
2: Nous poursuivons avec vous notre discussion sur la foi catholique. Peut-on avoir une foi solide aujourd'hui, en ces temps de post-modernité? Le monde catholique est traversé par différentes tendances. La foi est comprise de différentes façons. Est-ce que c'est dans son ADN de s'adapter à notre époque, ou bien notre époque ne vient-elle pas tordre, voire reconfigurer les données de la foi? Parmi les courants actuels, on observe un retour à la tradition, avec cette idée assez forte, semble-t-il, fédératrice même, d'avoir la foi de toujours qu'il s'agit de défendre. Ce retour du catholicisme traditionnel, quel regard est-ce que vous posez dessus, Père François Heuvé?
3: Oui, alors, il ne faut pas confondre tradition et passé. La tradition, c'est ce qui se transmet étymologiquement. Ça se transmet depuis le début, de génération en génération, et qui dit transmission, dit aussi transformation. Dans les familles, on se transmet des objets, bon, il y en a qui restent, puis ça s'enrichit, il y en a qui disparaissent, vous voyez. Alors, après ça, il y a quand même le credo qui reste, le symbole de foi qui reste constant. Alors, de toujours, enfin, la foi se dit dans une histoire. Le credo, il a été adopté par les évêques en 381. Voilà, c'est daté. Et puis, la manière de l'interpréter, à la fois, évidemment, il y a des constantes, mais il y a aussi des variations selon les sensibilités de l'époque. Donc, il y a une transformation de la théologie. C'est banal de le dire. Enfin, faut toujours le rappeler. Après ça, il y a des époques où les changements sont plus rapides. Et donc, forcément, on aime bien trouver des constantes, des références plus stables quand tout bouge autour de soi. Bon, certains sociologues parlent d'accélération actuellement. Il ne faudrait pas que le christianisme devienne une sorte de refuge un peu hors du monde. Il a toujours été au cœur du monde. Il y a toujours eu ce genre de débat et c'est pas...
2: Cette vision de la foi comme refuge, est-ce que c'est ça qui est critiqué quand on parle du mouvement identitaire au sein du catholicisme?
3: Oui, il peut y avoir cet élément. Alors après ça, c'est bon d'avoir une identité. Hein. On n'est pas à sorte d'ectoplasme indifférencié. Donc, mais qu'est-ce que c'est qu'une vraie identité? Enfin, c'est quelque chose qui justement... Encore une fois, je reviens à cette catégorie de relation. Nous sommes en relation les uns avec les autres et nous sommes solidaires d'un monde. Les chrétiens ne sont pas à l'écart du monde. Enfin, c'est critique à l'égard de ce qu'on a appelé le syndrome bénédictin, ou bénédictin d'un écrivain américain qui pensait que les communautés catholiques devaient se replier sur elles-mêmes pour se protéger d'un monde perverti. Ça n'a jamais été vraiment... Alors, ça a pu arriver en histoire, enfin, on trouve toutes les positions, hein. Mais enfin, c'est quand même pas été la position majoritaire dans l'Église, cette idée d'une citadelle assiégée. D'autant plus que, comme on regarde le monde comme il est, on voit qu'il y a aussi des choses qui se construisent, et pas forcément parmi les chrétiens.
2: Et dans un article paru dans La Croix récemment, il était question de jeunes qui se tournaient vers l'Église et qui demandaient le baptême, je cite, « parce que français ». Est-ce que vous pensez que ce serait condamnable, le fait d'associer une forme de patriotisme au catholicisme?
3: Alors, je distinguerais d'abord nationalisme et patriotisme. Qu'on soit patriote, parce que bon, on est français, donc on est solidaire de la France, ça c'est tout à fait normal, il n'y a rien.
2: Oui, par exemple, le général de Gaulle, il y a un film actuellement, on le voit en train de se confesser, fervent catholique.
3: Tout à fait. Alors, nationaliste, ça a un sens plus fort, ça veut dire vraiment, comment dire, ma nation représente le bien, et les autres c'est le mal. Bon,
2: c'est l'exclusion des autres.
3: Voilà, c'est ce qui est plus excluant, et là ça pose problème, là, il y a une contradiction. Il y a toujours cette dimension fondamentalement universelle dans la tradition chrétienne. Hein. On est solidaire de l'ensemble de l'humanité. Alors après ça, on peut être conduit à la foi chrétienne par différents canaux, parfois paradoxaux. Pourquoi pas? J'ai pas de jugement à porter sur les personnes, à condition que ça conduise vraiment à une rencontre du Christ et pas à une sorte de défense de l'ordre moral. Je pense à une figure comme Charles Maurras, par exemple, dans les années 10 et 20, qui défendait le catholicisme parce que c'était l'ordre. Et mais en revanche, il enlevait l'évangile, ce qui est quand même un peu problématique.
2: Alors, vous parliez de l'histoire. C'est assez intéressant puisque finalement, on peut se dire que toutes les religions ont besoin de s'inscrire dans une antériorité, dans peut-être même l'idée d'une préfiguration, pour reprendre un mot qu'on emploie souvent au sujet de la Bible. Confondre histoire et mémoire, ça arrive souvent, ça, dans l'histoire des religions. Mmh. Et même éprouver la fidélité de Dieu dans l'histoire, ça, c'est très biblique. Donc finalement, l'histoire a son importance. On ne peut pas l'écarter Ah ben, quand on est chrétien.
3: Absolument, absolument. L'histoire est fondamentale. Important de connaître aussi l'histoire de d'où on vient. Le pape François l'a rappelé, du reste, dans un texte, avoir le sens de l'histoire, puisqu'encore une fois, le Dieu biblique parle dans une histoire. Et ce qui est constant, en fait, quand on lit la Bible, c'est la fidélité de Dieu. Voilà. Après ça, les manières de parler sont variables selon les temps.
2: Par exemple, ceux qui vont chercher aujourd'hui dans la foi catholique quelque chose comme un appui, comme une solidité, aller vers l'Église pour ça, finalement, c'est pas exactement aller vers l'Évangile, c'est ça que vous nous dites?
3: Oui, enfin, après tout, ça peut être un chemin vers l'Évangile, pourquoi pas, hein, à condition que ça ne nous mette pas en dehors. Enfin, si c'est simplement une affaire de rassurance psychologique, enfin, que j'ai rien contre, enfin, c'est quand même pas fondamental. La foi est solide, de toute façon, par nature.
2: La foi est solide, c'est intéressant ça.
3: Ben oui, comment dire, est solide. On peut s'interroger sur son expression, sur les mots qu'on emploie, ça c'est légitime, mais enfin, l'enjeu c'est de retrouver en soi-même ce fond de solidité. Ben, c'est un peu comme l'amour finalement, et cette sorte d'intuition, je ne sais pas comment il faut la caractériser, qu'il y a quelque chose de plus profond que toutes les questions qu'on peut se poser.

0: J'élève mon cœur vers celui qui l'a conquis simplement parce que tu es Dieu. Un chant d'espérance sur RCF Notre-Dame, une espérance chrétienne qui n'attend pas de preuves. Père François Hevé, à notre époque postmoderne, on est friand de preuves. Vouloir des preuves de l'existence de Dieu, c'est naturel, vous diriez?
1: L'époque moderne est scientifique, donc la science repose sur des preuves. Donc on est assez volontiers porté là-dessus.
0: Oui, je rappelle que vous-même, vous êtes physicien, c'est ça, de formation. Vous avez écrit La science, l'épreuve de Dieu en 2022. Vous dites que le risque, c'est de croire que la foi vient de ce qu'on aura réussi à comprendre, alors même que au départ, c'est une révélation. Qu'est-ce que ça veut dire,
1: hein? Révélation, c'est vrai, ça vient d'ailleurs. Ça m'est révélé. C'est pas le discours que j'ai construit moi-même. Et assimiler la foi à une construction rationnelle, c'est procéder à partir de soi, finalement. Hein, c'est à partir de l'image que je me fais du monde, je me construis un Dieu à mon image. Bon, qui peut être très bien, enfin, dire un Dieu à mon image, pas forcément un Dieu pervers. Mais c'est pas le Dieu révélé.
0: Avoir un discours rationnel pour prouver l'existence de Dieu, en fait, ça suffit pas, c'est ça?
1: La foi n'est pas non plus irrationnelle, donc il y a des arguments en faveur de l'existence de Dieu. La tradition classique, c'est bien connu. Est-ce que ce sont des preuves absolues? Ben, ça se saurait. Le discours scientifique, évidemment, il a besoin de preuves. Mais toute proposition scientifique peut être discutée. C'est aussi ce qui fait sa valeur, avec des arguments pertinents, évidemment. Donc on est pris dans une spirale indéfinie. On n'en sortira jamais. Encore une fois, oui, réfléchir sa foi, profiter des signes qui me sont donnés, ça peut réveiller quelque chose, mais la foi ne repose pas sur les signes, elle repose sur autre chose. Les signes, ça peut nous aider à prendre conscience, encore une fois, que la présence de Dieu habite en moi. C'est ça qui est fondamental.
0: Et finalement, cette approche rationnelle, peut-être qu'elle laisse pas assez de place à la foi comme expérience. C'est ça aussi ce qu'il faut comprendre.
1: Il faut les deux. Et c'est pas antinomique. Il n'y a pas à opposer une démarche rationnelle et une démarche qui serait plutôt sentimentale, où on est corps et âme et esprit, tout ça fait partie de l'humanité, à condition de ne pas réduire à une seule dimension.
0: Et si on réduit à la seule expérience, le risque, entre guillemets, c'est pourquoi pas se tourner vers les nouvelles spiritualités. Vous parlez dans votre livre des énergies. Mmh. Il peut y avoir des chrétiens sensibles à cette idée d'harmonisation des énergies qu'on trouve, par exemple, dans le néo-chamanisme. On pourrait assimiler l'idée d'énergie à l'amour de Dieu.
1: Oui, non, c'est vrai, c'est un phénomène intéressant. Il faudrait une émission complète pour étudier ce retour d'intérêt pour les spiritualités très anciennes, les spiritualités cosmiques. Ce qu'il y a d'intéressant par derrière, c'est effectivement la prise de conscience que le monde naturel, en dehors de l'humanité, n'est pas simplement une sorte de machine sans âme. Il y a une âme du monde, qui était un thème très, très ancien, qu'on trouve dans tous les grands courants spirituels. Mais le christianisme s'est toujours méfié de cela au profit de la personne humaine. Je dirais, il y a deux choses. D'un côté, on peut effectivement prendre conscience que l'univers n'est pas une grande machine sans âme, que le vivant n'est pas une sorte de grande machine, qu'il y a effectivement quelque chose d'autre, bon, quel que soit le nom qu'on lui donne, parle d'âme, d'énergie, etc. Ça, c'est vrai. Mais en même temps, en tant que personne humaine, la relation principale passe par l'humanité. Et ce qui me pose problème dans ces nouvelles spiritualités, c'est qu'on a le sentiment que finalement, ces énergies cosmiques, elles sont plus importantes que l'amour interhumain. Réservons le mot amour, disons, relation interhumaine.
0: Mais est-ce qu'il n'y a pas quelque chose qui se joue dans cette idée toujours d'avoir une foi solide, qui est le défi dans le rapport au réel, quelque part? Toujours la tentation d'idéaliser soit le passé, idéaliser le monde dans lequel on vit.
1: Oui, bien sûr. Bah, l'idéalisation, elle fait partie, c'est peut-être une source d'énergie, si on veut voir les choses positivement, ça peut être très bien. Mais l'important, c'est justement la confrontation à la réalité qui est plus dure, plus âpre que l'image idéale qu'on s'en fait. Et dans notre monde actuel qui est beaucoup marqué par les crises multiformes que nous traversons, on peut être tenté de se réfugier dans un cocon, dans une communauté chaleureuse, dans une histoire idéalisée, etc. C'est une protection, il ne s'agit pas de casser systématiquement les protections, mais un moment ou un autre, eh bien, on va être amené à se heurter à la réalité telle qu'elle est. Et c'est là où il faut s'y préparer. Enfin,
0: avoir une foi authentique, c'est quelque part accepter quelque chose de l'ordre de l'imperfection.
1: Bah, l'idéalisation, c'est un peu l'idéalisation de soi-même, qui est une manière aussi de se protéger, parce qu'on est conscient qu'on n'est pas parfait. Mais justement, accepter ces imperfections, c'est aussi accepter d'être aidé, et d'être aidé par les autres, et être aidé par Dieu.
0: Oui, on en vient souvent à la relation, en fait.
1: Bien sûr.
0: Merci à vous, Père François Hevé.

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Allez, d'ici quelques instants, vous allez retrouver Olivier Delacroix, la libre antenne, la voix d'Olivier.

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2: Bonsoir à toutes et à tous. Je suis ravi de vous retrouver ce soir encore pour une nouvelle soirée que nous allons passer ensemble à échanger, car je vous le dis tous les soirs, nous sortons plus riches de ces échanges. Et ce soir, nous allons parler de persévérance, car il me semble que c'est une qualité, un atout qui peut parfois déjouer tout ce que l'on a pu projeter sur une autre personne. Parfois, on ne croit pas en vous, et puis il y a au fond de votre cœur, au fond de votre âme, cette persévérance qui peut déjouer justement tout ces préjugés qu'on a pu avoir sur vous, et vous allez voir pourquoi je vous parle de richesse. Mais avant tout, bonsoir Hélène.
3: Bonsoir Olivier.
2: Tu vas bien ?
3: Je vais très très bien.
2: Et avant que nous rentrions dans le vif du sujet, tu vas pouvoir nous annoncer comme d'habitude où nous pouvons écouter RCF Notre-Dame, écouter et regarder.
3: Écoutez et regardez. Alors écoutez, il y a toute une liste de fréquences qui est disponible sur Internet. Hein. Alors je vous invite à taper fréquence RCF Notre-Dame suivi du nom de votre ville sur Internet et vous allez trouver tout ça pour l'entendre sur votre poste de radio. Parce que ça existe encore, et oui. Et puis, en revanche, il y a le site internet RCF Notre-Dame, il y a l'application aussi RCF Notre-Dame, et il y a tout un tas de replays, notamment sur votre chaîne YouTube, sur ta chaîne YouTube, Olivier, vraiment, avec le tu et le vous, on se mélange les pinceaux, qui est Olivier Delacroix Replay, donc 24 heures après le direct, l'émission est diffusée sur YouTube.
2: Et nous sommes en direct sur Twitch aussi, il ne faut pas l'oublier. Et nous sommes aussi en direct sur TikTok. Même si nous rencontrons quelques problèmes pour l'instant sur TikTok, ne vous inquiétez pas, nos amis de TikTok, les choses vont bientôt s'arranger. Mais pour l'instant, vous êtes sur la voie d'Olivier. Cette libre antenne débute avec Mehdi, que nous accueillons maintenant. Bonsoir Mehdi.
4: Bonsoir Olivier.
2: Bonsoir, comment allez-vous Mehdi ?
4: Très bien, et vous ?
2: Écoutez, ça va. Moi, je suis toujours très heureux lorsqu'il est 21h et que je regarde le visage de mon réalisateur Jean-Paul qui est là. Un visage toujours habité d'un sourire, parce que je crois qu'entre Hélène, Jean-Paul et moi, nous sommes heureux de débuter cette émission et de vous retrouver, parce que échanger, je le dis, c'est devenir chaque soir plus riche. De quoi allons-nous parler, Mehdi ?
4: Alors, on va parler du harcèlement scolaire et de l'impact que ça a encore aujourd'hui sur moi, de manière positive et aussi négative.
2: Oui.
4: Et voilà, j'aimerais témoigner de ça et dire à quel point c'est difficile aussi pour les jeunes aujourd'hui encore de vivre ça et à quel point c'est plus dur qu'avant aussi.
2: Le harcèlement, bien évidemment, vous avez raison de le souligner, beaucoup plus dur aujourd'hui parce que avant, pour celles et ceux qui sont nés dans les années 60, 70, même 80, hein, tout juste, eh bien finalement, c'était déjà présent hein, dans les cours d'école ou un peu dans tous les milieux où les jeunes se fréquentaient. Mais aujourd'hui, il y a ces réseaux sociaux, il y a Internet, et ce harcèlement, il peut poursuivre n'importe qui jusque dans sa chambre le soir, parce que nos enfants, malheureusement, sont sur leurs écrans. Et même si nous leur faisons confiance, hein, pour la plus grande majorité d'entre nous, le harcèlement peut bien évidemment continuer et avoir de très graves conséquences. Vous, Mehdi, à quel âge subissez-vous ce harcèlement ?
4: Moi, je l'ai subi de la 6e à la 4e.
2: D'accord. Et quel âge aviez-vous ? Vous avez quel âge aujourd'hui ?
4: Aujourd'hui, j'ai 37 ans. J'avais 11 ans à l'époque.
2: D'accord. Donc, en fait, 37 ans aujourd'hui, vous êtes né un petit peu avec l'arrivée d'Internet ?
4: Je suis dans le 89. Donc, il n'y avait pas encore les réseaux sociaux. Allez, en sixième, j'avais un Nokia 3310.
2: D'accord. Mais on était pas loin, ça arrivait.
4: Tout à fait. Bon. C'était pas loin.
2: Alors, c'est toujours important de décrire ces situations pour que les personnes qui nous écoutent sur RCF Notre-Dame ce soir s'identifient. Hein. Moi, j'aime bien.

0: revenir sur ces situations pour bien les comprendre. Le harcèlement, il portait sur quoi?
1: Alors en fait, en sixième, j'ai défendu un copain qui subissait du racket.
0: Oui.
1: Donc, en le défendant, parce que moi j'ai défendu face à des troisièmes, et dès le lendemain, en fait, au collège, j'ai subi des violences. Et après, ça a duré toute l'année de la sixième. Ils m'ont frappé, ils me crachaient dans les cheveux, ils me faisaient des croche-pattes, mais toujours par derrière. Quand je m'étais défendu une fois face à eux, ils ont décidé de faire ça par derrière. Et puis petit à petit, c'est aussi ma classe de sixième qui a commencé à m'insulter, à se moquer de moi, à faire en sorte que les profs croient que c'est moi qui harcelais, en fait, parce qu'ils disaient que c'était moi qui faisais n'importe quoi en classe quand je m'énervais contre eux.
0: Oui.
1: Et comme ils étaient plusieurs, ils étaient mieux entendus. Et donc, je disais rien. Et toute ma sixième, j'ai subi ça.
0: Vous avez subi ça de la sixième à la quatrième, m'avez-vous dit, hein?
1: Ouais. Sixième, en fait, fin de sixième, j'apprends que les troisièmes, quand ils vont passer en seconde, ils m'attendent à la sortie du collège pour me frapper.
0: Oui.
1: Et en fait, ils sont une trentaine à m'attendre. Et là, j'ai pas le choix. Je voulais pas en parler à mes parents parce que j'avais honte. J'avais peur que mon père me traite de nul, de faible, que mon frère me dise pareil, parce que mon frère, il a 11 ans de plus que moi.
0: Oui.
1: Et que ma mère, ça pleure et s'inquiète. Et donc, comme on se met à la place de ses parents, on s'imagine plein de choses, donc on n'ose pas parler. Mais là, j'avais pas le choix. Donc, j'ai appelé mon grand frère, je lui ai demandé de venir. Il est venu. Il a fait peur au troisième. Il les a effrayés. Et on est rentré chez moi. Et j'ai dû l'annoncer à mes parents. Et ma mère, elle m'a dit, tu retournes pas dans ce collège. Et donc, elle m'a changé de collège. En cinquième, je suis arrivé dans une autre ville. Donc, de base, moi, j'étais de Nanterre, j'étais dans une cité. Donc, je suis arrivé à Rueil-Malmaison. C'est pas du tout le même milieu et le même contexte. Il y a plus de maisons autour que moi. J'étais vraiment dans une cité où il y avait que des bâtiments et on se connaissait tous. Et là, je connaissais personne. Et premier jour, j'arrive, il y a un élève qui me bouscule en cinquième. Et tout de suite, je réagis avec violence. Je l'attrape, cet élève-là, je le frappe devant toute ma classe. Et là, dans ma tête, en fait, ce qui s'est passé, c'est que je voulais que tout le monde ait peur de moi et qu'on me laisse tranquille, que je ne revive pas du harcèlement scolaire. J'avais trop peur d'en revivre. Et donc, le seul moment que j'ai trouvé, ça a été d'envoyer un message, de dire « vous ne m'approchez pas ». Et donc, comme ils avaient peur de moi, ils n'ont pas osé m'approcher en cinquième. Et moi, je n'osais pas aller vers eux. Donc, j'ai passé toute ma cinquième tout seul. Et la solitude, c'est très dur à vivre. Donc,
0: ce qui est une autre forme de harcèlement, hein, finalement, la solitude.
1: Oui, tout à fait. Tout à fait. C'est un harcèlement très insidieux qu'on ne voit pas, qu'on a du mal à détecter et qui est très, très, très dur. Mm-hmm. Et donc là, toute cette année, tout seul, je finis mon année avec 2 sur 20 de moyenne. Donc pour mes parents, c'est normal parce qu'ils disent que je passe de Nanterre à Rueil-Malmaison, que le niveau est plus difficile à Rueil. Et donc j'arrive à le cacher, que je ne vais pas bien. Donc je refais une deuxième cinquième. J'ai plus confiance en moi, plus l'estime de moi. Et pareil, dans ce collège-là, il y a un groupe qui cherche des jeunes à qui peuvent embêter, comme ça qu'ils vont pas réagir, qu'ils vont pas aller le dire, surtout qu'ils vont réagir avec leur émotion, parce que quelqu'un qui harcèle, ce qu'il veut, c'est une réaction émotionnelle, la peur, la tristesse, la colère, c'est ce qui le nourrit. Et donc ils viennent me voir, je suis tout seul, ils essayent, ils m'insultent, j'ignore au début, jusqu'à ce qu'ils prennent mes affaires, qu'ils commencent à jouer avec, et là je m'énerve. Et donc il y en a un qui va chercher un surveillant, le surveillant me voit énervé, il me met 2 heures de colle. Et ils ont commencé à m'afficher devant les adultes en disant que j'étais violent, que j'étais quelqu'un de pas bien. Ce qui fait que les adultes, ils ont commencé à mettre une étiquette. Je suis le jeune cité, je suis jeune garçon de Nanterre, jeune de cité.
0: Oui.
1: Donc, considéré comme la racaille, c'était le mot de l'époque. Et donc, il fallait pas s'adresser à moi, me laisser tranquille. Et en fait, eux, ils ont continué à harceler, ils prenaient mes affaires, ils m'ont mis un chewing-gum dans les cheveux, ils ont pris un jour mes affaires de sport, ils l'ont enterré dans de la terre. Et ils les ont cachés. Je l'ai su qu'au mois de juin, que c'était mes affaires, parce qu'en fait, des élèves qui s'occupaient des jardins à côté, elles les avaient retrouvés. Donc, ça a été ça toute ma cinquième. Et arrivé en quatrième, je suis plus du tout le même. Ils ont carrément changé mon comportement. En fait, arrivé en quatrième, je deviens agressif avec tout le monde. J'ai l'impression que la terre entière m'en veut. Et donc, j'en veux à la terre entière. Même des gens qui veulent me parler gentiment, je les insulte. Je suis très agressif avec mes parents, qui mettent ça sur la crise d'adolescence. Ils se rendent pas compte que je revis du harcèlement scolaire et je veux pas leur en parler parce que j'ai peur qu'ils disent que c'est de ma faute, en fait, vu que ça recommence.
0: Oui.
1: Donc, je me sens coupable. Et donc, ma quatrième, c'est comme ça. J'agresse tout le monde et donc, je décide de me cacher au troisième étage de mon collège. Je vais plus manger le midi. Je sors plus dans la cour. Et j'essaie de survivre comme ça jusqu'à ce qu'il y ait un groupe qui me tende la main, qui me dit, Mehdi, mange avec nous. Alors, je les insulte au départ. Ils reviennent me voir une deuxième fois. Je les insulte encore. Je t'en pousse un au sol. Je suis très violent. Il revient de me voir une troisième fois. Et là, j'ai accepté cette main tendue. Et quand j'ai mangé avec eux, mon harcèlement, il s'est arrêté. En fait, je suis rentré dans un groupe bienveillant, gentil, à l'écoute. J'ai pu retrouver le sourire et mes harceleurs, ils ont arrêté de me harceler. Le problème, ce que je n'ai pas fait, c'est que je n'ai pas parlé aux adultes. J'ai parlé à ces amis-là qui m'ont dit d'aller parler aux adultes. Moi, j'ai dit que je ne voulais pas. Alors, ça a entraîné deux choses. Ça a entraîné que mes harceleurs, ils ont continué avec d'autres jeunes. Ils ont continué à harceler d'autres jeunes. Et ça a créé des blessures chez moi que je n'ai pas pu soigner, je n'ai pas pu me reconstruire. Je me suis dit, vu que c'est du passé, on n'en parle plus, on n'en a plus parlé. Et ce qui fait que je suis resté avec beaucoup de blocages. Aujourd'hui, j'ai beaucoup de problèmes de confiance en moi, d'estime de moi. Je ne m'apprécie pas. C'est très compliqué. J'ai la peur de l'abandon. J'ai le syndrome de l'imposteur. Il y a aussi le fait que quand quelqu'un passe derrière moi, je vais tout de suite me contracter parce qu'un jour, en fait, ce qui s'est passé, c'est qu'en sixième, pendant qu'on était en sport, il y a deux élèves qui sont passés derrière moi qui ont baissé mon jogging devant toute la classe, mais surtout tout nu devant ma classe. Et donc ça, je sais que c'est un traumatisme chez moi. Et il faut savoir qu'aujourd'hui, j'ai subi 6 opérations du dos. J'ai commencé à créer des problèmes de dos au collège en cinquième. Et ça s'est aggravé jusqu'à l'âge adulte, jusqu'à avoir une hernie discale volumineuse, L5 S1. Et après, j'ai été opéré de 2016 à 2023 plusieurs fois. Et je sais que c'était lié à cette époque, parce qu'avec ma mère, on avait vu plein de spécialistes pour savoir ce qui m'arrivait au dos, pourquoi je pleurais, pourquoi j'avais tellement mal. Et donc voilà, ça laissait aussi des séquelles physiques et psychologiques. Donc ça a été très compliqué, cette période.
0: Le stress, hein, le mal de dos vient souvent du stress développé à haute intensité. Mais j'aimerais revenir sur cette période de sixième, parce que bon, il est 21h, même si aujourd'hui, enfin depuis lundi, hein, les sixièmes sont rentrés en classe. Pourquoi vous ne parlez pas à l'époque? Pourquoi? Alors, j'ai compris que vous ne parliez pas à votre maman pour ne pas l'inquiéter, vous ne parlez pas à votre frère ni à votre père de peur de passer pour une mauviette, hein, mais pourquoi ne pas aller parler à un surveillant, à l'infirmière du collège où vous étiez? Pourquoi ne pas parler à quelqu'un? Vous n'aviez confiance en personne?
1: Alors, il n'est pas question de confiance. En fait, depuis la maternelle, depuis tout petit, et surtout là où j'habite, on me dit de ne pas balancer, de ne pas rapporter. Ça commence en maternelle avec ne rapporte pas, arrête de dire ça sur tes copains, arrête de dire ça à tes copines, ne dis rien. Et après, plus on grandit, plus c'est dans la cité, plus ça va être les grands de la cité, plus ça va être les potes qui vont dire on n'est pas une balance, faut rien dire, faut rien dire si tu vois quelque chose, etc. Donc c'est resté. Et ce qui fait que je vivais là-bas, donc on se connaît tous, il fallait que je dise rien et que je me débrouille tout seul, en fait. Et je me dis, de toute manière, les adultes ne vont pas comprendre. Et j'ai l'impression d'être le seul à vivre ça. Moi, on ne parlait pas du harcèlement scolaire à l'époque. On parlait de violence en milieu scolaire, mais pas du mot harcèlement scolaire. Oui. Et donc, comme je suis dans ma tête, je suis tout seul à vivre ça. Mon pote, lui, vivait du racket, mais le racket, c'est bien du harcèlement scolaire. Mais à l'époque, je ne faisais pas le lien. Moi, je me dis, il a été tapé, je l'ai défendu, mais moi, personne ne me défend. Je me suis dit, je vais quand même me débrouiller. Je fais de la boxe anglaise, moi, à l'époque. Donc, je me dis, je suis assez fort pour me débrouiller. Et voilà, je suis pas un faible. Et j'en ai pas parlé. Et je me suis enfermé là-dessus. Et voilà. Et après, la deuxième fois où je n'ai pas parlé en cinquième, c'est parce que j'avais pris 2 heures de colle et je me suis dit, en fait, je peux pas faire confiance aux adultes. En cinquième, c'était vraiment la confiance. Je me dis, tous les adultes, c'est les mêmes. Ils peuvent pas comprendre. Ils vont suivre ceux qui me font des violences. Et ça sert à rien. Et c'est le fait d'abandonner, de dire que ça sert à rien, que je n'ai pas parlé. Oui. Et que ça a été très compliqué. Mes parents, ils ont su que j'avais été harcelé une seconde fois qu'il y a 3 ans, quand ils ont vu... Parce qu'en fait, moi, j'ai créé un spectacle de magie sur le harcèlement scolaire maintenant.
0: Nous allons en parler. Mais
1: voilà. Et donc, quand ils ont vu ce spectacle-là, ils ont su que j'avais été victime d'harcèlement scolaire une deuxième fois. Ils ne savaient pas l'impact que ça avait eu sur ma vie.
0: Mm-hmm. Et lorsque vous rentriez chez vous le soir... C'est quelque chose qui continue à vous suivre. Vous y pensiez. Quel impact ça a eu sur votre construction?
1: Alors, le soir, quand je rentrais chez moi, j'étais heureux. J'étais heureux dans le sens où j'avais mon cocon, mais il ne fallait pas que mes parents viennent me parler. C'est si je venais tout de suite, quand je n'avais pas lâché prise dans ma chambre, c'est-à-dire où j'avais retrouvé mes repères, où je pouvais respirer, souffler un moment, s'ils venaient tout de suite me voir, j'explosais. J'étais une cocotte minute avec mes émotions parce que comme j'étais chez moi, je sais que je pouvais lâcher mes émotions parce que je les avais gardées toute la journée au collège et quand j'arrivais à la maison, il fallait que j'aie mon temps de décompression. Mais ça, mes parents ne le savaient pas que j'avais besoin de ce temps-là. Donc des fois, j'explosais, des fois, je m'énervais. Et quand je me retrouvais dans ma chambre, je soufflais un bon moment, ça me faisait du bien. Mais c'est la nuit que c'était compliqué. La nuit, parce que je savais que le lendemain, je devais retourner au collège. Et donc, la nuit, j'avais du mal à dormir. je me couchais très tard. Ce qui fait qu'en même temps, ça aidait pas en cours parce que, bah, comme je me couchais très tard, j'avais du mal à me lever le matin. Et donc, j'étais fatigué aussi en cours et je dormais en classe. Enfin bref, ça entraînait tout ce que ça entraînait derrière. Mais ça ne me suivait pas dans le sens où je savais que je n'allais pas être harcelé chez moi ou j'allais être tranquille, quoi, parce que je n'avais pas les réseaux sociaux. Donc, j'avais cet avantage-là où j'avais mon espace à moi, mon cocon, mon moyen de souffler qui était ma chambre.
0: C'est vrai qu'à cette époque, le harcèlement s'arrêtait dès que on franchissait le pas de la porte de la maison et que on pouvait enfin respirer. J'ai connu le harcèlement aussi, hein, donc j'en ai parlé d'ailleurs dans le livre que j'ai écrit qui s'appelle Le syndrome de l'imposteur. Vous l'avez évoqué tout à l'heure. Ce harcèlement laisse des blessures et c'est pour cela que je vous parlais de votre construction tout à l'heure. Il reste. En fait, puisque c'est une période très importante de notre vie, hein, l'entrée en sixième, on quitte la petite école, on rentre chez les grands. Il y a une certaine appréhension, hein, en plus déjà de passer de cette petite école à la sixième et connaître la violence d'emblée impacte bien évidemment les fondations, hein, de notre construction. Et on pousse, là, à ce moment-là, moi j'ai toujours l'habitude de dire que l'on pousse de manière un peu fragile, de manière un peu tordue. Vous voyez, nos fondations ne sont pas solides ou ne sont pas droites. Ça va donner un adolescent de quelle nature? Puisque quand vous quittez la quatrième, vous avez surtout souffert sixième, cinquième, quatrième. Lorsque vous rentrez en troisième, donc, ce groupe de copains qui vous a tendu la main, il continue à être avec vous. Et est-ce que quel adolescent vous devenez à ce moment-là?
1: Alors, c'est pas pour faire une belle histoire, une triste histoire, mais dans ce groupe-là, il y a une fille très importante pour moi qui je flash de suite sur elle et j'ose pas aller la voir parce que je me trouve pas légitime d'aller la voir et lui dire qu'elle me plaît. Et arrivé en troisième, j'essaye de me rapprocher d'elle et donc je fais ce que je sais faire, c'est-à-dire de la magie, et ça lui plaît. Et je lui demande de devenir ma petite amie. Et elle accepte. Et aujourd'hui, c'est ma femme. Ça fait 20 ans qu'on est ensemble.
0: D'accord.
1: Et on ne s'est plus quitté depuis ce jour-là. Et elle m'a sauvé la vie, en fait. Donc ce groupe d'amis a été très important, même si je vois que ma femme aujourd'hui dans ce groupe d'amis, parce qu'ils sont éparpillés partout, mais ils m'ont sauvé la vie. Pour moi, c'est ce que je dis aux jeunes, c'est les Avengers, en fait. C'est un groupe de super-héros et c'est des héros du quotidien qui peuvent sauver des vies, ne serait-ce qu'en tendant la main et en revenant plusieurs fois. Ils m'ont sauvé la vie. Après, ma scolarité, ça a été catastrophique derrière parce que je ne voulais plus aller à l'école. J'ai tenu quand même, je suis allé jusqu'en scientifique, mais je n'ai pas eu mon bac parce que je faisais n'importe quoi. J'ai beaucoup séché après en première et terminale. Beaucoup, beaucoup, beaucoup, beaucoup séché. Et je ne comprenais pas pourquoi. Hein. Je ne pouvais pas mettre de mots que c'était sur mes mots, MAUX, que c'était mon problème de harcèlement qui engendrait ça. Je ne voulais juste pas, en fait.
0: Et vous aviez sans doute
1: réfléchir au pourquoi.
0: Oui, vous aviez sans doute une aversion pour l'école, tout simplement. Lorsqu'on commence comme ça l'école, je pense que après on a plus envie de s'infliger d'y aller pour souffrir. Vous dites que cette jeune fille que vous repérez dans le groupe de copains que vous avez, vous lui faites un tour de magie. Vous avez commencé la magie en même temps. Que l'école, que vos études?
1: Alors en fait, j'ai commencé la magie à l'âge de 8 ans. J'ai arrêté à l'âge de 9 ans à peu près, parce que c'était juste un petit truc, parce que mon frère, en fait, il m'avait fait un tour de magie. Il m'avait dit, je lui ai demandé comment il avait fait. Il m'a dit, débrouille-toi. Donc là, ma curiosité a été piquée. Je me suis débrouillé pour essayer de trouver le secret. Et j'ai trouvé un autre secret, parce qu'il m'a dit après, un autre secret et qui fonctionnait. Je voyais que ça plaisait à mes copains, mais après, j'ai arrêté. Et quand j'ai rencontré donc Camille, ma femme aujourd'hui, quand je l'ai rencontrée, je lui ai fait ce tour de magie, j'ai vu qu'elle était impressionnée, je me suis dit, il m'en faut un deuxième. Et c'est comme ça que je suis rentré dans le monde de la magie et que j'ai pas arrêté depuis.
0: On va le voir, vous avez créé un spectacle. Hein. Mais moi, je suis toujours très curieux. Comment on apprend la magie? Il y a des écoles de magie? Ou est-ce que, en fait, on doit se plonger dans des bouquins, dans des vidéos aujourd'hui et apprendre par soi-même? Comment vous avez appris la magie, vous?
1: Alors là, vous avez un peu tout dit. J'ai appris la magie au départ par moi-même.
0: Oui.
1: Donc, le tour que m'a donné mon frère, je me suis débrouillé par moi-même. Après, j'ai vu que j'étais quand même limité.
0: Oui.
1: Donc, j'ai commencé à essayer de voir ce que je pouvais trouver. Après, j'ai vu qu'il existait des boutiques de magie. Donc, je suis allé dans une boutique de magie. J'ai demandé des conseils aux vendeurs. Ils m'ont conseillé. Je suis rentré après dans une association. Je suis dans une association de magiciens depuis plusieurs années où j'ai commencé à échanger avec d'autres magiciens. Donc, si vous voulez, le monde de la magie, c'est un peu un monde fermé où en gros, on livre les secrets qu'aux passionnés, à des gens qui ont envie. Donc oui, ça s'apprend la magie, ça se travaille tous les jours. Et ensuite, il existe depuis 2018, si je ne dis pas de bêtises, une école de magie qui se trouve dans Paris, au Double Fond. C'est une école où on peut avoir un niveau Bac plus 2 validé par l'État. Donc, ça existe vraiment. Et aujourd'hui, je crois qu'on est les seuls au monde à avoir ce diplôme au niveau de la France grâce au Double Fond.
0: D'accord. Alors, vous êtes resté quand même, vous me l'avez dit, quelqu'un de fragile, en tout cas habité de la peur du syndrome de l'imposteur, de la peur de l'abandon. Et oui. Paradoxalement, vous allez créer un spectacle donc de magie où vous allez aller vous confronter au public et donc où vous allez oser monter sur scène et affronter le public. Donc vous avez dû vous faire énormément de violence pour arriver à présenter ce spectacle devant un public parce que jusqu'à maintenant, habité de la peur, de ce syndrome de l'imposteur, ça n'a pas dû être facile.
1: Alors, ce qui n'est pas facile, c'est d'être avec vous au téléphone. D'être avec vous au téléphone,
0: ah bon,
1: de prendre la parole en public, de lever la main, ça, c'est pas facile. Là, je me fais violence. Mais quand je suis dans mon personnage de magicien, c'est pour moi mon super-héros en fait. Quand je mets mon costume de super-héros de magicien, je suis celui que j'aimerais être tous les jours. Et je n'ai jamais eu peur de monter sur scène parce qu'en fait, grâce à la magie, je fais quelque chose que les autres ne savent pas faire. Même si je bégaye, même si je rate mon texte, mon tour il va être là et mon tour il va avoir son impact et je sais quel impact il va avoir. Donc j'ai cette sécurité derrière, j'ai ce filet-là qui me permet de parler sans gêne sur scène et d'être encore plus libéré. Et j'ai beaucoup moins de bugs que comme je vous ai au téléphone, où je me juge moins sur scène. Après, je vais me juger après le spectacle. Mais là, si vous voulez, depuis que je vous ai au téléphone, je me juge constamment là.
0: Écoutez, si vous vous jugez constamment, moi juste, je peux vous dire une chose, c'est que vous vous en sortez parfaitement et que toutes vos explications sont très claires. En montant sur scène comme ça, en réalisant ces tours de magie, est-ce que, quelque part, vous devenez un super-héros et finalement, vous disparaissez derrière ce personnage super-héros capable justement de réaliser ces tours de magie ?
1: Là où je suis vraiment moi-même, c'est sur scène.
0: Oui.
1: C'est là où je me sens libre, où je sens tous mes blocages que j'ai au quotidien, toutes mes peurs, elles s'en vont sur scène. Elles s'en vont, elles partent. Et donc c'est un bonheur immense pour moi d'être sur la scène, de partager, de donner de la joie, de créer de la réflexion. Et oui, pour moi, c'est être un super-héros à ce moment-là. C'est mon super-héros, c'est mon super-pouvoir. Et après, quand on revient à la réalité, c'est autre chose. Je suis très renfermé sur moi-même. Quand je vais à l'école chercher mes fils, je parle à aucun parent devant l'école.
0: Ah bon ?
1: Je vois tous les parents, ils discutent entre eux. Moi, je peux pas. Je suis très en retrait, par peur de dire une bêtise, par peur de bégayer. C'est vraiment tout ce qui est lié à mon harcèlement scolaire. Hein. J'ai vraiment peur d'aller vers l'autre. J'ai du mal. Et c'est compliqué au quotidien.
0: Mais vous avez peur d'aller vers l'autre par manque de confiance. Bon, ça, je l'ai saisi. Mais est-ce que vous vous souvenez de ces mains tendues à un moment où vous étiez en pleine souffrance de ce groupe d'amis? Est-ce que vous êtes papa de combien d'enfants là?
1: Trois garçons.
0: Donc il y a du monde à la sortie de l'école. Vous savez quand même aujourd'hui que tout le monde n'est pas méchant, qu'on peut avoir confiance en certaines personnes. Quel regard vous portez en règle générale, sur les parents qui sont à la sortie de l'école? Qu'est-ce qui vous fait peur?
1: C'est une très bonne question parce que c'est compliqué. Je n'arrive pas vraiment à répondre à cette question. Je sais pas. J'ai un blocage. Je n'y arrive pas. C'est clairement ça. C'est vraiment le mot. Je n'y arrive pas. Je vois MC depuis quelques années. Depuis que j'ai créé ce spectacle-là pour m'aider, pour travailler sur moi-même. J'ai fait mon chemin de vie en retravaillant sur mon passé. Mais franchement, il y a des choses où j'ai compris beaucoup de choses sur moi. Depuis que j'ai créé ce spectacle-là, depuis que j'ai repris tout ça, depuis que j'ai repris mon histoire, j'ai compris beaucoup de choses, mais j'y arrive pas. Il y a certaines choses où je bloque, et j'arrive pas à y aller, et je me dis, si je me fais violence, on va voir que c'est faux, que ça sonne faux, parce que ça va se sentir, et j'arrive pas.
0: Vous avez peur d'être démasqué, en fait.
1: Ouais, c'est ça, exactement. Ouais, c'est ça. J'y avais pas pensé, mais moi j'ai peur d'être démasqué, d'être une arnaque. Le syndrome de l'imposteur, hein, de pas être à ma place, même si c'est juste parler avec des parents, hein, mais j'y arrive pas. Et donc, au premier abord, les gens me disent, hein, je parais très distant, je parais très froid, on croit pas que je suis une bonne personne, on se dit que je suis quelqu'un d'antipathique.
0: Ah
1: mais
0: bon?
1: En fait, à chaque fois, en fait, c'est que je réfléchis. En fait, le fait de réfléchir fait que je vais froncer les sourcils. Et en fait, je me dis, est-ce que je peux m'entendre avec cette personne-là, avec celle-là? Et depuis, je fais ça depuis des années, depuis mon harcèlement. Je réfléchis toujours avec quelle personne je peux m'entendre, qui va moins me faire du mal, en fait. Alors déjà, si je parle là-dessus en me disant qui va moins faire du mal, j'ai déjà peur d'avoir le mal. Donc, mais c'est ça mes blocages.
0: Je peux me permettre de vous donner un conseil?
1: Bien sûr, avec grand plaisir même.
0: Est-ce que vous ne pouvez pas, à un moment, vous imposer de ne pas anticiper. Vous savez, notre cerveau produit à 80% nos anxiétés, nos projections. Notre cerveau, il produit, vous savez, toutes les choses négatives à peu près à 80%. C'est-à-dire que nous sommes capables, si on écoute trop ce cerveau, et si on le laisse travailler dans cette direction-là, eh bien de penser comme ça. Et si j'ai un conseil à vous donner, c'est que, par exemple, vos trois fils ont obligatoirement des copains à l'école, et que peut-être que, dans un premier temps, vous pourriez essayer de vous placer à la sortie de l'école à côté de parents dont vous savez que ils sont copains avec vos fils et juste laisser venir. Vous savez, parce que parfois le premier mot il peut être prononcé par d'autres, par l'autre, celui qui est à côté de vous. Vous n'êtes pas obligé de d'engager la conversation. La main tendue que vous avez eue en fin de quatrième, elle peut se reproduire dans ces conditions-là. Et je pense que arrêter d'anticiper, peut-être arrêter de penser ce qu'on va penser de vous, va vous éviter de froncer les sourcils, et peut-être va vous remettre dans la réalité. C'est que vous êtes simplement un papa qui attend ses enfants à la sortie de l'école. Parce que c'est ça la réalité, vous voyez. Votre réalité, c'est ça. Vous êtes d'accord avec moi ?
1: Oui, je vous ai écouté. En même temps, j'ai plein d'images qui me viennent en tête, mais mon problème d'être pessimiste. J'ai pas envie de dire ce que je vais vous dire, mais je vais essayer. Je veux quand même être sincère au téléphone avec vous. Je suis juste en train de penser. Je me dis, en fait, c'est pas que je l'ai déjà fait, c'est que j'ai déjà vécu cette situation où des parents m'ont dit bonjour et je dis bonjour et je détournais le regard, en fait. Et comme ça fait mon plus grand, il a 9 ans et que ça fait 9 ans qu'on me voit à la sortie de l'école. Enfin, pas 9 ans exactement, ça fait 6 ans qu'on voit entre la maternelle et l'élémentaire, on voit la sortie de l'école, les parents, ils n'osent plus, en fait.
0: Mais oui.
1: Je vois, ils ont essayé, et ils ont vu ce qu'ils ont reçu derrière. C'était pas terrible. Je suis dans la fuite, mais c'est fou, quoi. Là, vous me faites encore creuser dans mon esprit.
0: Mais non, mais c'est fou que vous soyez dans la fuite comme ça. Mais vous savez, on peut changer, toujours. Toujours.
1: Oui, bien sûr, je me bats pour changer.
0: Alors, qu'est-ce que vous faites, justement? Dites-moi. Vous m'avez dit que vous consultiez une psy.
1: Tout à fait. J'ai parlé avec mes parents. Je me suis excusé aussi de toutes mes réactions disproportionnées par rapport à mes émotions. Je sais qu'il y a eu des situations où je me suis dit « Non, mais c'est n'importe quoi ce que j'ai fait là. » Donc, je leur ai expliqué ce que j'avais vécu. J'essaye, quand on est en soirée, là, de me forcer d'aller voir les gens. Alors, j'utilise une technique qui fonctionne bien, c'est que je leur dis quel est votre métier, et quand ils vont demander quel est mon métier, bah, je sais qu'ils vont être intéressés par ce que je dis, donc je me sens intéressé, donc là on peut créer une discussion. Quand je leur dis bah, mon métier c'est magicien, donc voilà, là je me sens dans un truc à l'aise, donc ça j'arrive un peu mieux en soirée qu'avant, parce qu'avant en soirée, quand je connaissais pas, je parlais à personne, donc je me suis fait violence là-dessus et c'est beaucoup mieux. Donc j'essaye de parler un peu plus aussi de ce que je ressens, de mes émotions, de me livrer un peu plus, mais c'est toujours compliqué.
0: Mais on va le voir tout de même, vous allez dans les lycées, les collèges, présenter ce spectacle de magie, et à la fin, bien évidemment, eh bien c'est sûrement plus facile pour vous, parler avec ces élèves qui viennent vous poser des questions. Mais avant que l'on continue, je vous rappelle que vous êtes sur RCF Notre-Dame et que vous pouvez réagir, hein, vous le savez, en nous appelant au 01 56 56 44 44. C'est très facile, vous allez voir, il y a un petit disque d'annonce et vous pouvez nous joindre très facilement. Vous êtes allé vous allez même dans les collèges, dans les lycées, et les élèves viennent vous parler à la fin, certains viennent vous poser des questions. Est-ce que le début d'un chemin ne peut pas s'amorcer là, puisque finalement, je suppose que dans les lycées, parfois, vous rencontrez des jeunes qui ont 15, 16, 17 ans, qui sont intéressés par vos tours de magie. Est-ce que là, il y a cette timidité? Je ne crois pas. Il n'y a pas cette froideur.
1: Non.
0: Vous prenez plaisir à échanger avec eux.
1: Tout à fait, du tout. Comme je vous ai dit, je suis pas du tout le même homme quand je suis dans mon univers, dans mon monde, dans ma magie, dans le rôle de mon super-héros. Je peux être enfin vraiment celui que j'aimerais être. Et il n'y a aucune timidité, rien du tout. Et puis c'est un partage très très fort. Parce que comme je le dis, moi je témoigne du harcèlement que j'ai vécu avec dans mon spectacle, je témoigne. Je raconte toute mon histoire. Et pour expliquer un peu ce que je vis, bah, j'explique avec des tours de magie aussi. Pour que l'image elle reste, pour créer un souvenir chez les jeunes, pour créer des émotions chez eux. Dans le but, en fait, de créer une libération de la parole. Parce que le spectacle, il dure 1h15, et après, j'ai 45 minutes de débat avec eux.
0: D'accord.
1: Et j'ai déjà essayé juste le témoignage, j'ai pas autant de libération de la parole quand je mets la magie. Parce que la magie, comme ça les secoue, vu que c'est des tours assez impactants, assez forts, très émotionnels, c'est pas des tours où on rigole, c'est des tours où vraiment ça secoue, ça remue. Et après, ils ont envie de parler. Et après, ils lèvent la main, et ils me parlent du harcèlement qu'ils vivent, ou de violence qu'ils vivent. Et ça parle. Et après, les cas les plus durs, entre guillemets, où c'est plus compliqué, c'est quand ils viennent me parler après. Je sais qu'après le débat, j'ai toujours une queue où ils viennent me parler à la fin. Ils veulent parler seul à seul. Ils ont besoin de se livrer. Et là, j'ai des choses assez dures qui sortent. Mm-hmm. Plus au lycée, parce qu'ils ont du vécu.
0: Oui.
1: Et donc, ils ont déjà pas mal de blocages. Et ils ont déjà pas mal de problèmes à cause du harcèlement qu'ils ont vécu. Et c'est plus compliqué. Mais dès l'élémentaire, hein, j'ai des grosses libérations de la parole, et j'ai même eu des enfants qui m'ont dit que c'est deux tentatives de suicide. Donc,
0: est-ce que ces interventions, même si vous le faites pour les autres, pour les enfants, hein, pour quelque part, c'est une sorte de prévention, hein, que vous faites, puisqu'à travers votre spectacle, vous racontez votre propre histoire, celle qui a détruit une partie de votre vie. Est-ce que, quelque part, vous vous réparez, vous aussi?
1: Bien sûr.
0: Oui.
1: Bien sûr, bien sûr. C'est ce que je leur dis. Je leur dis, vous faites partie de ma thérapie. Vous m'aidez à aller mieux. Chaque spectacle que je fais, chaque moment où ils me remercient à la fin, ils me disent « c'était super ». Comment ils me disent ça avec le cœur et qu'il y a des émotions qui sont créées en face, ils m'aident énormément. C'est ce que je leur dis, j'ai beaucoup progressé grâce à eux et ils m'aident à aller mieux, à reprendre un peu plus confiance en moi, à tenter de nouvelles choses, à essayer de nouvelles choses, à faire des choses que je n'aurais jamais faites. J'ai tenté le casting d'Incroyable Talent parce qu'il y a des jeunes qui m'ont poussé lors d'un spectacle à le faire. Ils m'ont dit « faites-le, monsieur, pour nous ». Et je leur ai dit « ok ». En fait, ça a été une source de motivation et aujourd'hui, bah, sans qu'on me demande, je vais essayer d'oser beaucoup plus. Donc, même si j'ai encore des blocages pour moi, entre guillemets, bêtes, mais il m'aide. Alors le chemin est long, mais c'est 20 ans de blocage derrière, plus de 20 ans, donc le chemin est long, mais ça m'aide. Ça m'aide énormément et j'avoue, j'en ai besoin.
0: Et ce qui est paradoxal, encore une fois, c'est que vous faites ces spectacles et donc vous échangez avec ces jeunes pour finalement leur dire si vous êtes harcelé, si on vous fait du mal, si finalement on est brutal avec vous ou si on vous blesse. Surtout, il faut parler, il faut vraiment le dire. Donc, ce qui est l'inverse de ce qui vous est arrivé. Et pourtant, en fait, vous, dans votre vie d'adulte, vous n'appliquez pas ça. Vous n'osez pas parler aux autres. Il n'y a pas une personne qui vous inspire un peu de confiance, un peu de gentillesse, un peu de... à la sortie de l'école. Ça pourrait commencer par là, par une personne.
1: Tous, hein, franchement, j'ai plusieurs personnes, mais j'ai la peur de décevoir, la peur d'être nul, la peur de... En fait, je crois que sincèrement, c'est une peur de ne pas maîtriser, de pas avoir la maîtrise. Comme je vous l'ai dit, moi, quand je parle et que je fais de la magie, quoi qu'il arrive, j'ai mon tour. Ouais. Si je rate ma parole, là, j'ai pas. Un exemple, j'ai fait de l'improvisation théâtrale.
0: Oui.
1: Et j'ai fait les entraînements, c'était super. J'adorais, je me sentais bon. Et le jour où on fait un match, alors un match, c'est quand deux équipes se rencontrent et on doit se lancer sur la piste. Sur la patinoire, on appelle ça une patinoire, et on doit se lancer, mais à corps perdu, on ne sait pas ce qu'on va dire. Et ben, j'ai eu blocage, j'ai pas pu monter sur la scène, j'ai pas pu me lancer. Et donc j'ai pénalisé mon équipe parce que j'ai pas pu rentrer. Et après j'ai arrêté l'impro.
0: Vous avez arrêté, tout net.
1: Ouais, j'ai arrêté tout net derrière.
0: Alors deuxième conseil, il va falloir vraiment vous faire violence et essayer vraiment d'affronter cette réalité parce que vous êtes père de trois garçons. Vous le savez, lorsque nous devenons parents, le sens de notre vie change, le sens des responsabilités change. Et je crois que il faut que vous pensiez à eux très fort parce que vous êtes une source d'inspiration pour vos enfants. Et il vous faut penser... avec tout l'amour que vous avez pour eux, que cette source d'inspiration, elle peut passer par le fait de voir papa faire de la magie, bien évidemment, se produire en public, mais aussi être celui qui va faire l'effort d'essayer de parler, d'essayer de sourire. Vous savez, souvent, le premier contact, il passe par le sourire, le regard. On n'a pas besoin de parler. Finalement, parfois, le premier contact s'établit juste par le sourire, par un regard. Et j'ai remarqué que dans cette société aujourd'hui, moi je ne prends pas beaucoup le métro parce que je suis en moto, mais il m'est arrivé de tomber en panne deux fois et de prendre le métro et de sourire. Eh ben, je vais vous dire, les gens ne sont plus habitués à ce que vous leur souriez. Ils ne sont plus habitués à vous leur souriez. Ils paraissent étonnés que vous leur souriez. Alors que là, vous êtes à la sortie d'une école, vos fils sortent. Il y a obligatoirement les parents de leurs copains. Ça peut commencer par là. Ça peut commencer par là. Et je pense vraiment qu'il faut que vous fassiez violence, parce que je pense que les premières fois où vous êtes monté sur scène, il a fallu que vous fassiez violence. Je sais ce que c'est que monter sur scène, moi. Hein. Et je vous jure qu'à chaque fois, si on m'avait demandé, tu peux partir là tout de suite en courant, ou tu peux affronter la scène, je vous jure que je serais parti en courant, tellement j'avais le trac à chaque fois. Et encore aujourd'hui, hein, avant l'émission, j'ai peur, vous voyez. Mais je pense qu'il faut oser. Et moi, je sens en plus en vous que vous n'êtes pas loin de ça. Vous n'êtes pas loin de ça parce que vous êtes un artiste, vous affrontez le public, vous savez ce que c'est que d'établir le contact. Et je crois, alors je ne sais pas si votre psy vous l'a soumis, mais ce même lien que vous tissez avec le public, parce que je suppose que sur scène, vous n'arrivez pas silencieux complètement et que vous leur parlez, que vous leur expliquez, que vous leur racontez votre histoire. Eh bien, dans la relation humaine, je vous dis, ça peut commencer par un sourire, un regard, et puis surtout se lancer. Vous vous lancez bien avec moi ce soir, pourquoi ? Alors qu'il y a des milliers de personnes qui vous écoutent. Qu'est-ce qui fait ?
1: C'est un effort de plus que je voulais faire, avoir une longue conversation avec quelqu'un que je ne connais pas, mais j'ai l'avantage qu'on soit au téléphone.
0: Mais oui, là, on ne voit pas votre visage, ça vous rassure.
1: Mais malgré tout, hein, je suis pas à l'aise. Hein. Je suis pas à l'aise.
0: Mais vous paraissez très à l'aise pourtant.
1: Mais c'est gentil, j'ai l'impression tout le contraire. Mais parce que là, je me juge sans arrêt. Mais ça m'a beaucoup parlé ce que vous m'avez dit. Je savais pas ce qu'allait donner cette conversation avec vous et franchement, c'est incroyable. Vous avez eu des mots justes et ça me fait beaucoup réfléchir. Donc je sens que c'est une prochaine étape de faire ce que vous avez dit, de sourire et je vais tenter.
0: De sourire et de regarder. Vous voyez, de regarder quelqu'un, d'attraper le regard de quelqu'un.
1: Je le fais en spectacle. Donc,
0: Alors faites-le à la sortie de l'école. Et je peux vous promettre, vraiment, Mehdi, que il est impossible que quelqu'un ne vous redonne pas ce sourire. Et c'est comme ça que les choses vont passer, c'est comme ça que les choses vont commencer. Parce que n'oubliez pas, il y a un commencement à tout, et à travers la conversation que nous avons eue ce soir, je suis certain que l'artiste que vous êtes et qui arrive à établir ce contact, et avec les enfants, et sur scène, il peut l'établir dans sa vie de tous les jours. Et j'entends, hein, je vois votre timidité, vos blessures, je les perçois, mais je sais aussi que vous avez cet instinct qui vous préoccupe, en fait, fait que c'est une préoccupation d'être comme ça aujourd'hui et que vous aimeriez changer. Vous aimeriez finalement sortir de cette zone de confort et il va falloir que vous vous y mettiez. Et moi, j'aimerais bien qu'on se reparle dans quelques semaines, pardon, si vous le voulez bien.
1: Bien sûr, avec grand plaisir.
0: Et que vous me racontiez si vous avez tenté cette expérience et que.
1: Et puis ça va vraiment me pousser à la tenter, donc c'est une très bonne idée. Ça, c'est une technique de mentaliste que vous utilisez là. Mais oui, il faut que ça va me pousser à. Si on doit se retéléphoner, ça va me pousser à le faire.
0: Et ben voilà. Donc vous savez comment on fait, hein. Vous rappelez Hélène et puis on reparlera ensemble. En tout cas, merci de nous avoir rendu visite ce soir sur RCF Notre-Dame. Et puis, j'espère vous parler très bientôt et entendre un Mehdi qui a évolué et qui a osé plonger dans le grand bain. D'accord ?
1: Merci, merci beaucoup. Merci mille fois pour ce que vous faites.
0: Je vous en prie, Mehdi, et à bientôt. Je vous rappelle que vous êtes sur RCF Notre-Dame, que vous pouvez nous appeler au 01 56 56 44 44 et que nous vous attendons pour échanger, car ces voix, comme vous venez d'entendre Mehdi, eh bien, ce sont vos histoires, vos vies, et nous, ça nous intéresse ici.
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1: C'était la true story, l'histoire vraie d'Ibrahim Malouf que vous venez d'écouter. Je trouve que ce titre colle bien à cette émission, la voix d'Olivier, à cette libre antenne. True story, la vraie histoire, l'histoire vraie de vos vies, de vos chemins, que vous pouvez venir nous raconter ici sur RCF Notre-Dame. Et je vous rappelle aussi qu'il y a une adresse internet, un mail sur lequel vous pouvez nous écrire, libreantenne@rcfnotredame.fr. Nous sommes en direct sur TikTok et sur Twitch aussi. Eh bien, vous pouvez aussi, vous qui nous regardez, à travers aussi le site internet de RCF Radio Notre-Dame ou l'application, eh bien, nous rejoindre et nous écrire, puisque je vous rappelle qu'il y a une page Facebook maintenant sur laquelle vous pouvez nous laisser vos messages ou vous pouvez aussi converser ensemble. Nous sommes au début de cette aventure et vous allez le voir, cette page internet va nous permettre de créer ensemble, d'échanger ensemble il me tarde de lire vos commentaires, il me tarde de lire vos conversations et nous sommes extrêmement attentifs à ce que vous nous écrirez. Nous allons accueillir maintenant, c'est drôle comme j'ai en ce moment des prénoms dont c'est la première fois que je les prononce. Et alors, je préfère vous prévenir, vous qui nous écoutez, je dois avoir un petit trouble au niveau des prénoms, parce que il m'arrive souvent de les mélanger. Mais là, j'espère que je vais bien le prononcer, c'est Talitan. Est-ce que je l'ai bien prononcé ?
2: Ah oui, très très bien.
1: Bon, très bien.
2: Comment c'est comme Dalida avec un T, avec deux T.
1: C'est comme Dalida avec deux... Oui,
2: Dalida.
1: Oui.
2: La chanteuse.
1: Oui, oui.
2: Mais à la place de mettre des D, on met des T, ça fait Talita. Et puis à la fin, j'ai mis Anne, donc ça fait Talitan. Ça vient, tu sais, Olivier, ça vient de la parole dans la Bible, Talita cum, petite fille, lève-toi.
1: D'accord. Voilà.
2: Et donc c'est ce prénom-là.
1: Après, avec les D, il faut aller le chercher hein, quand même, hein. Dalida. J'ai toujours été très mauvais en plus, vous savez, dans voilà, c'est tous ces trucs de mots croisés, de bon. Mais en tout cas, je suis ravi de vous parler, Talitan, parce que
2: on doit se vouvoyer.
1: On peut se. Moi, je vais vous vouvoyer, mais vous pouvez me tutoyer, vous savez. Y a
2: ah non,
1: aucun
2: si
1: problème.
2: Vous vous voyez, je vous vois. Non. Si vous me tutoyez.
1: Vous êtes à l'aise, alors comment ?
2: Avec le cul.
1: Bon, eh ben on va se tutoyer alors, parce que moi, je suis. Pour que vous soyez le. Le plus à l'aise possible. On parlait avec Mehdi de persévérance, d'effort.
2: Ouais.
1: Et je crois. Savoir qu'il t'en a fallu beaucoup de persévérance. Parce qu'on va t'écouter nous raconter ton histoire et, je dirais, un parcours hors norme. Il commence au plus loin que tu te souviennes, Talitan. Tu en prends conscience quand que tu es différente
2: mes parents commençaient à dire quand j'avais 3-4 ans, que les autres chantaient une chanson, Claire Aujac, Claire de la Lune, je sais pas quoi, mon ami Pierrot, des chants qu'on apprenait à la classe, dans les maternelles. Et moi, là, mes parents ont été très étonnés. Déjà, le premier signe, c'est que j'ai, pendant 3 heures, et ça, c'était sur les grandes bandes magnétiques des années 60, des grandes bandes magnétiques, j'aime pas les gens qui se battent. Et j'ai chanté ça sur tous les tons. Et mes parents, alors la bande, je sais pas combien d'heures, une heure, deux heures, trois heures, j'en sais rien. Mais toute la bande, j'ai fait que ça. J'ai jamais chanté au clair de la lune, jamais chanté, tout ça. J'aime pas les gens qui se battent. Donc déjà, il y avait un truc bizarre. Puis voilà. Puis après, l'autre truc bizarre, c'est que dans ma chambre, j'essayais de... tu vas rire. J'essayais de construire un frigidaire parce que je comprenais pas comment l'air chaud devenait froid. Voilà.
1: Et comment
2: avec du carton, avec des trucs comme ça, pour essayer de comprendre.
1: D'accord.
2: Donc, voilà.
1: Et tes parents, t'aidaient un petit peu à comprendre
2: pas
1: ou
2: du
1: alors
2: tout. D'accord. Non. Ils ont dit Ils ont dit que si je sautais des classes, c'est parce que je savais bien parler.
1: D'accord. Tu étais donc une élève plutôt douée.
2: Il faut être honnête, Olivier. Je faisais rien. J'avais comme si douée. J'avais des facilités.
1: D'accord. Qui se traduisait donc
2: par sauter des classes.
1: Sauter des classes, d'accord. Donc tu as sauté quelle classe exactement?
2: J'ai sauté la maternelle. Je suis allée parce que je savais déjà lire. J'avais 2 ans. Et puis j'ai sauté encore je suis arrivée à 8 ans et demi en 6e.
1: 8 ans et demi en 6e.
2: Voilà.
1: Comment t'ont accueilli les autres à cette époque?
2: C'est le problème d'être différent, c'est que j'avais la chance d'être plongée dans mon cocon. On va dire que je suis un peu neuroatypique, donc j'étais un peu dans mon cocon. Et comme j'étais en avance, j'ai eu l'autorisation de lire des livres pendant que les autres travaillaient. Donc j'ai eu des professeurs en 6e, super chouettes. Donc je me plongeais dans les livres. Les gens ne m'intéressent pas trop. Enfin, c'est pour demander du beurre, du sel, pour parler de je ne sais pas quoi, des histoires de filles, ça ne m'intéressait pas.
1: Tu me parles sur un haut-parleur ou avec des oreillettes là où
2: oui.
1: tu. D'accord.
2: Oui.
1: Avec quoi tu me parles?
2: Avec un téléphone, un iPhone.
1: D'accord.
2: Quoi?
1: Non, d'accord.
2: Ça va mieux comme ça?
1: Là, ça allait mieux comme ça quand tu as changé.
2: D'accord.
1: Voilà, super, je t'entends beaucoup mieux.
2: Pardon.
1: Alors, tu me dis neuroatypique, parce que finalement, en sautant des classes et en te retrouvant à 8 ans et demi en 6e, tu es HPI. Et souvent, en fait, ça n'est pas une chance d'être HPI. Beaucoup d'enfants HPI souffrent parce qu'ils n'ont pas été diagnostiqués et que il y a une grande solitude qui se développe. D'ailleurs, c'est un peu ce que tu viens de décrire. Les autres ne m'intéressaient pas vraiment et les seuls échanges, c'est passe-moi le poivre, passe-moi le sel.
2: C'est
1: la première fois que je l'entends, celle-là en tout cas, d'une personne neuroatypique, et je trouve que ça définit bien le rapport qu'on peut avoir à un moment quand on est neuroatypique et que tout se limite à quelques échanges un peu de la vie quotidienne.
2: Et puis quand t'es peut-être en cinquième et tu lis Elisabeth Gouge, Le pays du dauphin vert, les livres d'Elisabeth Gouge, de Daphné du Maurier, tout ça, les autres, tu dis, mais tu dis quoi? J'ai dit, mais c'est trop beau, vous rendez pas compte, c'est trop beau. Oui, mais voilà quoi. Et puis on n'a pas on est d'une grande solitude, très, parce que les gens comprennent pas qu'on est autant, comment dire, de paramètres.
1: Tu as été diagnostiqué à un moment, en fait
2: J'ai été diagnostiqué très très très très tard parce que c'est ma sœur qui a été voir le psychologue pour je sais pas des problèmes et puis qui a décrit sa grande sœur.
1: D'accord.
2: Et le psychiatre lui a dit ta grande sœur elle devrait voir quelqu'un parce que ta grande sœur à mon avis voilà.
1: Et donc, est-ce que tu as vu quelqu'un?
2: Ah oui, j'ai dû voir quelqu'un je suis devenue médecin et puis il y a un psychiatre dans le service qui m'a dit tu devrais venir me voir, je vais te dire des choses. Voilà.
1: D'accord.
2: Et j'ai fait quand même une formation de 6 mois en psychiatrie pour apprendre à gérer les patients, enfin pour apprendre.
1: Donc
2: voilà.
1: Ça ne va pas trop vite parce que là il y a encore beaucoup de choses entre l'arrivée, la fin de ton témoignage et ce qui va se passer ensuite. Donc, en fait, tu es en cinquième, tu lis des bouquins que aucun cinquième n'est capable de comprendre. Tu vas plus vite. Parce que je sais qu'on n'utilise plus aujourd'hui cette expression, justement, lorsqu'on parle des neuro-atypiques, mais est-ce que... Moi, je ne comprends pas pourquoi on n'utilise plus en plus cette définition. Est-ce que tu étais Asperger? Est-ce que tu as été à un moment diagnostiqué Asperger?
2: Voilà. Maintenant, il n'y a pas longtemps, ouais. On a dit que c'était en fait Asperger.
1: D'accord.
2: Il n'y a pas longtemps.
1: Donc, en fait, ce qui fait que ça va plus vite dans ta tête que les autres.
2: Ça va différemment, oui.
1: Différemment. Oui. Pardon, différemment. Toi, tu ne dirais pas plus vite, en fait, différemment. Et justement, qu'est-ce qui différencie ce qui se passe pour toi et pour les autres?
2: C'est ce que m'a dit mon fils, qui est pareil. Par exemple, il y a un problème de maths. On demande de faire une équation. Un problème de maths. Sauf que dans notre tête, on a la solution.
1: Oui.
2: Et donc, mon fils et ma fille, j'aurais dit, vous avez la solution, vous revenez en arrière. Mais alors que les gens vont de A à Z, nous, on est déjà à Z et on ne sait pas pourquoi le cerveau, il te donne déjà la solution.
1: D'accord.
2: Ce qui fait que... Moi, je voyais la courbe avant d'avoir examiné, après toutes les techniques. Et quand ma courbe... Et donc, je devais partir en arrière. Et c'est pas mal de problèmes où on doit partir en arrière pour pouvoir savoir quel est le raisonnement. Si on donne la réponse comme ça au prof, il dit, vous avez triché. C'est ce qui s'est passé avec mon fils et ma fille. Parce que, voilà, il disait, vous avez triché. Et voilà.
1: La difficulté, finalement, c'est d'avoir la solution et de déconstruire...
2: Exactement.
1: Pour arriver à comprendre le raisonnement qui amène à cette réponse, cette bonne réponse. Oui, c'est un chemin peu
2: c'est
1: banal.
2: Personne ne va t'expliquer. Personne, aucun prof, sauf des profs qui sont comme toi, qui te disent oui, mais là, tu dois passer comme ça. Donc, il y a des profs. Moi, j'en ai rencontré deux, mais qui étaient probablement HPI aussi. Et donc, eux, ils m'expliquaient comment aller à l'inverse. Donc, ils savaient.
1: D'accord. Alors, je vois que tu as travaillé très jeune pour la DGSE. Comment? Ça, c'est après ton baccalauréat que tu as au la main.
2: Olivier, là, il y a un problème, là. Je suis en 5e, 6e, mais en 5e, puis 4e, puis 3e, puis là, mes parents refusent que j'aille au lycée.
1: Ils refusent que tu ailles au lycée? Pourquoi?
2: Parce que moi, je parle de médecine, et donc c'est un métier d'homme. Et puis, par rapport à mon frère aîné qui travaille très bien, qui est régulier, qui a 11 partout, mais c'est vraiment quelqu'un de studio. Moi, je m'amuse avec des petites voitures, je me fais des constructions. À un moment, on a eu un micro-ondes. Je me suis dit, le micro-ondes, ça chauffe, on est bien d'accord. Mais et si j'inversais les prises, est-ce qu'on pourrait pas faire d'un micro-ondes quelque chose, une sorte de frigidaire ou de congélateur? J'ai passé du temps et tout ça, alors que mon frère, il étudiait en classe. Moi, j'étais là avec mes trucs de faire inverser le courant du micro-ondes pour essayer de faire congeler. Voilà. Donc, moi, je me posais des tas de questions. Et donc, mes parents disaient, mais non, elle ne pourra pas faire des études. Donc, ils m'ont mis dans un système de scolaire pour les attardés, quoi. Et donc, les gens avaient 4 ans de plus que moi.
1: Un système pour les personnes attardées?
2: En fait, attardées. Pardon, j'ai mal dit ça, c'est pas attardées. C'est des gens qui sont en grande difficulté scolaire, qui sont en CAT, c'est d'aide par le travail, là, je sais pas quoi. C'est des formations qui les fait attendre un peu jusqu'à qu'ils puissent quitter l'école.
1: Oui, ce sont des formations un peu plus techniques, un peu plus... C'est la filiale technique qui doit mener, après 2 ou 3 ans, un diplôme qui définit sur un métier.
2: Voilà.
1: Il est 22h et je vous remercie d'écouter RCF Notre-Dame, chers amis. Nous sommes avec... Talitane, et nous évoquons donc cette école. Alors, ce moment-là, j'ai du mal à le saisir parce que tu sautes des classes, tu es brillante,

0: Dieu m'a abandonnée. Et voilà. Et c'était vraiment très compliqué. Et quand je suis allée dans cette classe, là, c'est un cadeau de Dieu, mais j'étais la mascotte. Et c'est grâce à eux, parce que eux voyaient bien que j'étais différente, que j'étais très, très jeune. J'avais 14 ans, à peine. J'étais très, voilà. Et eux, ils ont dit, ils m'ont expliqué qu'il fallait surtout pas être enceinte, hein, parce que ça pose des problèmes, qu'il fallait pas toucher à la drogue parce que ça pose d'autres problèmes, que la police peut faire une interruption, c'est ce qui s'est passé, que quand on a une copine, c'est compliqué. Et donc, ça m'a un peu immunisée, ils venaient tous me raconter leur vie. Et alors que moi, j'étais dans un milieu très privilégié, d'une mère qui était assistante avec Poniatowski, hein, qui s'occupait de la thalidomide, et un père qui était mathématicien, physicien, et qui faisait l'énergie nucléaire. Donc, j'étais dans un milieu très favorisé. Et donc, eux, ils m'ont un peu éduquée, on va dire.
1: D'accord.
0: Et en fait, j'ai commencé l'école buissonnière parce que j'étais tout le temps sollicitée pour les aider tout le temps et j'en avais marre. Je voulais faire médecine, hein, Olivier, donc j'étais mal barrée, quoi.
1: Alors, tu voulais faire médecine, mais je vois que tu as fait un passage très jeune à la DGSE. Apprentissage, ça, ou comment
0: pas
1: ça s'est
0: tout,
1: passé
0: pas du tout. Et ben en fait, j'ai commencé à faire l'école buissonnière.
1: Oui.
0: Et j'étais ça a commencé sur un banc à Auteuil. Et le directeur de la régie Renault m'a vu tous les jours en train de gratter du matin jusqu'au soir. Et le soir, je rentrais à la maison comme si j'étais à l'école. Des problèmes de maths et de physique. Il fallait à tout prix que j'apprenne plein de choses parce que et les autres ils étaient en première, en seconde et première. Scientifique, et puis moi j'étais dans ce truc là et en fait le directeur a eu peur probablement parce que j'étais très menue, très petite, voilà, et donc il a dit viens chez moi, au moins tu regarderas un peu comment marche une entreprise et puis tu pourras verser des cafés. Sauf que la première fois que j'ai fait un café, étant donné que le problème de des neuroatypiques, c'est qu'on est très mal à l'île et donc j'ai tout renversé, mais c'est pas grave. Mais en même temps, j'ai eu la chance de voir qu'il y avait un ordinateur au premier étage qui recevait les données et un ordinateur au rez-de-chaussée qui émettait des données et puis plein de gens entre eux. Et là, je sais pas comment j'ai fait, Olivier. J'avais 15 ans. J'ai dit aux gens du premier étage, vous descendez l'ordinateur, vous le mettez en bas. Et puis moi, je veux un qui prend les données, un qui vérifie. Et puis il y en a un autre qui les envoie, puis un qui vérifie. Et moi, je prends plic-ploc dans les deux. Et ils étaient contents. Les autres, je les ai envoyés au bar. Olivier, comment j'ai pu faire ça? J'avais 15 ans. Enfin, je sais pas quoi. Et ils ont été d'accord d'aller au bar. Et puis ils se relayaient. Et voilà. Et un jour, le patron, le directeur a dit je viens. Donc tout le monde est venu et puis là le directeur a vu que j'avais même pas de place assise, alors il est un peu inquiété. Et la chef, elle était elle a poussé toutes ses revues de gala et tout ça qu'elle avait à côté d'elle pour me laisser une petite place. Et puis il a dit qui a fait ça en voyant les deux ordinateurs en bas, et ils ont dit la petite. Et à ce moment-là, il a dit mais vous vous rendez compte, cette petite vient de faire augmenter de 20% les récupérations de factures des impayés. Et 3 mois après, j'avais augmenté de 80%. Et donc, il a dit, je ne peux pas te faire médecin, mais étant donné tes capacités, parce qu'il m'a appris à faire un peu de comptabilité, j'ai passé un diplôme d'aide comptable avec lui, et enfin officiel, reconnu. Et puis après, il m'a dit maintenant, je voudrais que tu deviennes expert comptable. Moi, j'ai dit mais moi, j'ai envie d'être médecin. Et il m'a dit ouais, mais pour l'instant. Et c'est là, c'est lui qui m'a envoyé à 19 ans, à 18 ans, je suis partie à la DGSE comme comptable. Et puis là, j'ai commencé à travailler sur la création des eurodateurs.
1: D'accord. Voilà. Donc c'est en tant

0: comptable que tu as été à la
1: Exactement.
0: DGSE. Mais tu ne perds pas de vue de devenir médecin et c'est sans baccalauréat que tu vas quand même intégrer les études de médecine. Et comme il faut qu'on aille vite aujourd'hui parce que nous avons encore Frédéric à écouter ce soir, tu es devenu médecin. Aujourd'hui, tu as même créé une méthode destinée aux étudiants en difficulté qui s'appelle Croire pour réussir, l'Académie de Talitane, notamment grâce à des outils qui utilisent l'IA. Alors, elle est importante pour toi, bien évidemment, cette création, mais comment exerces-tu aujourd'hui? Est-ce que tu as créé une école? Tu as...
1: En fait, j'ai lancé ça pour la bonne et simple raison, c'est que quand j'ai fait... Donc moi, j'ai deux doctorats, j'ai plusieurs licences et plusieurs maîtrises. J'ai même quelque chose, mais en attendant l'autorisation, après le Covid, j'ai attendu un petit peu puisque j'ai pas voulu me faire vacciner. Et donc, en attendant, j'ai créé ça pour aider les étudiants parce que tu imagines que tu es au BEPC et que tu arrives en première année de médecine. Alors, j'ai dû trouver des moyens, donc c'est des méthodes cognitives. Mais je crée un logiciel qui est adapté aux jeunes, etc. Pourquoi? Parce qu'on est dans une génération de jeunes gamers et donc ils ont besoin d'être encouragés. C'est pour ça que croire pour réussir .doctalitane.fr, c'est ça qui leur permettra de comprendre qu'en fait, si on sait ce qu'on fait, et ben voilà. Et donc j'ai un étudiant là qui avait 4 ans d'échec et puis il a 13 de moyenne, donc voilà,
0: Et cette méthode est destinée aux neuroatypiques ou elle est destinée à tout le monde? Parce que tu dis être différent ou connaître l'échec ne signifie pas être incapable ni condamné à échouer. Donc c'est à destination des neuroatypiques ou c'est à destination de
1: en
0: tous
1: fait, moi j'ai des
0: les étudiants?
1: neuroatypiques, mais j'ai des gens qui sont, et c'est ça qui était, ça fait une jeune qui était harcelée au point un peu comme Mehdi, et qui était plus capable de faire 2 plus 2 égale 4. Et donc, avec cette méthode, on est reparti en arrière jusqu'à qu'elle sache faire. Elodie a été capable de faire une équation. Elle m'a regardée, elle était en troisième. Elle m'a dit, mais je suis capable. J'ai dit, ben oui. Et à partir du moment où elle a retrouvé confiance, eh ben, c'était reparti, quoi. Et elle a fait HEC avec la méthode. Et c'est ça qui permet de dire que, voilà, j'aide vraiment. En fait, j'ai tellement galéré pour trouver des trucs avec des papiers et tout ça. Quand j'ai eu l'IA et j'ai eu la possibilité de coder, j'ai pu tout mettre ce que j'avais dans ma tête et ce que j'avais dû exercer. Tu sais que tu peux apprendre un texte en le chantant ou en le traduisant en croate.
0: Ouais,
1: Voilà,
0: mais
1: il y a plein
0: je
1: de
0: pense que
1: plein
0: tu as
1: de
0: beaucoup plus de choses dans ta tête, en tout cas, à force de construire, de déconstruire et d'être la personne que tu es, avec en plus de ça une sensibilité que je ressens et pressens à chacune de tes paroles, parce que je sens que tu as eu ce besoin aussi de partager. Tu n'as pas oublié les autres dans ce que a été ta vie jusqu'à maintenant.
1: Ah bah sans Dieu, je ne serais pas là. Hein, je
0: Ouais.
1: serais pas... Et là, regarde, j'essaye de travailler parce que je trouve ça inadmissible qu'on mette 8 heures d'attente. Et j'ai tout. J'ai mes deux doctorats français, enfin, un français et un belge. J'ai été voir le conseil régional qui m'a dit oui, madame, il y a juste une formation à faire. Et quand je demande pour faire une formation, on me dit vous êtes trop vieille.
0: Bon,
1: Donc
0: écoute,
1: voilà.
0: en tout cas,
1: Voilà. Et donc,
0: l'important, c'est que Croire pour réussir soit créé avec cette académie de Talitane et que ton message soit diffusé ce soir sur RCF Notre-Dame. Être différent ou connaître l'échec ne signifie pas être incapable ni condamné a échoué. Et ce sera notre conclusion, ma chère Talitane. Merci mille fois d'être venue nous visiter ce soir sur RCF Notre-Dame. J'étais ravi d'échanger avec toi, c'était très enrichissant. Et puis, merci aussi pour les autres, parce que je pense que tu vas faire avancer tout un tas de personnes qui doivent bien se sentir seules et entendre ce message. Eh bien, je vous le dis, chers amis, être différent, ça ne veut pas dire que vous allez connaître l'échec. Et comme on l'a dit à Mehdi tout à l'heure, et tu as eu raison d'y faire référence, il faut persévérer et il faut oser. On t'embrasse très fort, Talitane.
1: Merci à toute l'équipe, à Hélène et à Jean-Paul.
0: Voilà. À bientôt, Talitane. Il est 22h11 sur RCF Notre-Dame. Nous sommes heureux d'être avec vous. Je vous rappelle que vous pouvez composer le 01 56 56 44 44, écrire à libreantenne@rcfnotredame.fr. Et puis, il y a cette page Facebook où vous pouvez vous inscrire. J'ai vu que vous étiez déjà plusieurs à vous être inscrits, où vous pouvez nous soumettre vos envies de témoigner. Et puis, vous allez voir, au bout d'un moment, vous allez discuter les uns avec les autres, échanger. Parfois, vous serez d'accord ensemble, parfois, vous ne le serez pas. Et c'est ça qui est intéressant finalement en créant cette page. Et puis pour celles et ceux qui veulent avoir le son avec l'image, vous pouvez nous retrouver sur l'application et le site de RCF Notre-Dame. Et puis 24 heures après, vous pourrez aussi écouter les témoignages et l'émission sur Olivier Delacroix Replay sur YouTube. Nous accueillons maintenant Frédéric au téléphone.
2: Bonsoir Olivier.
0: Bonsoir mon cher Frédéric, comment allez-vous ?
2: Ben ça va, et vous-même, comment allez-vous ?
0: Eh bien moi je suis très content, comme je vous l'ai dit, d'être là et de vous parler. D'où nous appelez-vous ?
2: C'est partagé. Je vous appelle de la région Grand Est.
0: Grand Est, d'accord. Près de quelle grande ville vous êtes ?
2: Nancy.
0: Nancy, d'accord, que je connais très bien. J'y étais encore il n'y a pas longtemps. J'aime beaucoup cette ville, je la trouve très belle.
2: Très agréable.
0: Comment s'appelle déjà la grande place là qui
2: est dans... La place Stanislas.
0: La place Stanislas. Vous qui nous écoutez, si vous n'avez pas eu l'occasion encore d'aller à Nancy, vraiment, je vous le conseille. Et au printemps, j'adore Nancy. Je trouve qu'il y a quelque chose qui se passe. Frédéric, de quoi voulez-vous nous parler ce soir ?
2: Je voudrais aborder avec vous un sujet qui me tient à cœur, c'est que depuis 2009, je vis sous mesure de protection, sous curatelle renforcée.
0: Oui.
2: Et c'est un choix, hein, c'est mon choix. Je voulais vous faire part que j'ai demandé cette mesure puisque j'ai été très large par le passé avec des soi-disant amis et où je prêtais beaucoup d'argent et quand on avait besoin de moi, on savait me solliciter et donc voilà, c'est vers moi qu'on venait se tourner pour avoir un petit apport financier pour pouvoir être aidé.
0: Alors, vous allez d'abord nous expliquer ce qu'est une curatelle renforcée, Frédéric, parce que tout le monde ne sait pas ce que c'est.
2: Ouais. Alors une curatelle renforcée, c'est à la demande de du protégé ou de sa famille ou d'un enfant. C'est une mise sous protection, sachant que la personne sous curatelle renforcée ne bénéficie plus de la perception de ses revenus, n'a plus l'usage de payer ses factures au quotidien. C'est un mandataire judiciaire, un curateur, qui va exercer cela pour lui, qui va le représenter, qui va le conseiller et qui va en fait l'assister dans les actes de la vie courante.
0: Tous les actes en fait liés aux finances.
2: Principalement, oui.
0: Principalement, d'accord. Oui, principalement. Parce que le mot renforcé fait un peu peur.
2: C'est-à-dire il y a la sauvegarde de justice, la curatelle simple, la curatelle renforcée et la tutelle.
0: D'accord.
2: Voilà, il y a ces différents paliers.
0: Vous avez choisi ou c'est quelque chose
2: Alors moi j'ai choisi d'être sous curatelle. Je pensais pas qu'elle allait être renforcée,
0: d'accord,
2: mais suite à des problèmes de santé, on m'a mis sous curatelle renforcée, d'accord, à ma demande. Voilà.
0: À votre demande.
2: À ma demande.
0: Ce qui est extrêmement rare, hein, parce que vous me corrigez hein, si je me trompe, mais généralement, la grande majorité des curatelles sont décidées par une famille qui considère que l'un de leurs proches n'est plus en mesure de gérer son argent, son budget. Là, c'est une demande que vous avez formulée.
2: Oui, parce que je vous dis, je prêtais beaucoup d'argent, cet argent ne m'a jamais été restitué. Il fallait que je me protège, j'allais me retrouver à la rue, je ne payais plus mes loyers, j'avais 2 loyers de retard, donc ça devenait compliqué. Donc pour me protéger et ne pas vivre la rue, justement, oui. À un moment j'ai dit il faut que ça cesse.
0: Donc, que faisiez-vous dans la vie, Frédéric, à l'époque ?
2: J'étais secrétaire dans une administration départementale.
0: D'accord. Et donc vous gagnez relativement bien votre vie à l'époque ?
2: Oui, oui. Très largement. Je vivais bien, oui. Oui, ouais. Célibataire, sans enfant, je vivais confortablement, oui.
0: D'accord. Alors moi, j'aimerais m'attarder sur cette gentillesse profonde dont on a profité, mais on verra ça après, dans un second temps. Elle a toujours été là, cette gentillesse, parce que quand on est gentil, c'est dès le début.
2: C'est pour toujours, je veux dire.
0: C'est pour toujours.
2: J'ai toujours été altruiste, tourné vers les autres. Je peux pas savoir mon prochain dans la difficulté. C'est peut-être un défaut, une qualité, je ne sais pas.
0: Alors justement, c'est ce que j'allais vous poser comme question, parce que pas plus tard qu'il y a 2 jours, j'échangeais avec un ami avec qui nous évoquions une trahison que j'ai subie il y a quelques mois. Et je lui disais, c'est lui qui me disait, mais tu es trop gentil, donc tu es naïf. Et finalement, est-ce une qualité ? Est-ce qu'il ne faudrait pas être arrêté d'être gentil ? Et ce à quoi je lui ai répondu, mais non, je crois que c'est mieux d'être comme je suis, gentil, oui, que de changer pour devenir quoi, finalement ? Aller à contre-nature, je ne sais pas, en fait.
2: Alors, je vous conseille, je ne connais plus l'auteur de ce livre, mais je vous conseille un livre qui s'appelle « Cessez d'être gentil, soyez vrai ». Voilà le titre du livre. « Cessez d'être gentil, soyez vrai », disponible dans toutes les bonnes librairies.
0: Oui.
2: Je pense aussi sur les plateformes de vente en ligne. Et ce livre... cessez d'être gentil, soyez vrai. Voilà. Alors on peut être gentil, on peut être vrai également, ça c'est sûr, il n'y a pas de problème. Mais il faut savoir distribuer la gentillesse avec parcimonie. Parce que à force, je pense que, comme vous l'avez vécu, on se fait prendre pour un imbécile, et c'est dommage parce qu'on a profité de vous, et c'est ça qui est dommage.
0: Parce que cette gentillesse, en fait... Elle vous a mis en difficulté.
2: Oui.
0: Autour de vous, il n'y avait pas de vrais amis ou de vrais membres de votre famille qui, depuis le temps, avaient dû déceler cette gentillesse, ce grand cœur que vous aviez et cette capacité, ou plutôt cette envie d'aider votre prochain et de donner un peu tout ce que vous auriez pu donner pour sauver l'autre, hein, en fait, parce que c'est ce qui vous est arrivé.
2: Oui, je veux dire, sauver l'autre, sauver, c'est un bien grand mot, mais je veux dire, être à l'écoute, pouvoir apporter un soutien, une écoute morale, une aide financière, une aide matérielle, quand cela était possible, oui, c'est ce que j'ai essayé de faire, et c'est ce que j'ai toujours fait, oui.
0: Et alors, donc, du coup, en fait, vous avez... on reviendra hein, sur la curatelle renforcée, mais... À un moment, vous vous trouvez complètement en danger, me dites-vous.
2: Financièrement, oui.
0: Vous frôlez quoi, en fait ?
2: Le dossier de surendettement, les factures n'étaient pas payées, les loyers n'étaient pas payés, il y en avait 2, comme je vous le précisais précédemment. La mise sous curatelle à ma demande, on m'a dit que j'ai été dispendieux.
0: Alors tiens, Jean-Paul m'a retrouvé, parce que Jean-Paul va plus vite que l'éclair. Cessez d'être gentil, soyez vrai. Oui, notre réalisateur. C'est Thomas Dansembourg qui a écrit ce livre. Il a été publié en 2001 et cet ouvrage est une référence francophone du développement personnel et de la communication non violente, initié par Marshall Rosenberg. Alors, je ne connais pas toutes ces personnes, hein, Marshall Rosenberg, mais l'auteur est psychothérapeute et il y explique comment se défaire du piège de la complaisance et du besoin d'approbation, c'est-à-dire oui aux autres par peur du conflit ou du rejet.
2: Voilà, c'est ça.
0: Du conflit ou du rejet. Oui. Est-ce que finalement c'est cette peur qui vous habitait ou ouais, c'est ça, d'être rejeté par l'autre.
2: Bien sûr. Ne pas savoir dire non, et parce que oui, c'est toujours facile de dire oui, enfin vous dites oui, vous n'avez pas besoin d'étayer vos propos en disant oui, bah voilà, oui, je peux, machin, parce que ça me fait plaisir ou c'est dans mes capacités. Mais savoir dire non, il faut savoir dire un non ferme. Et moi, je ne sais pas dire non un non ferme, justement. Donc, c'est non, mais tu comprends, j'ai ci, j'ai ça, j'ai ci à payer. Voilà, on est toujours en train de se justifier quand on donne un non. Et c'est ça qui ne va pas, justement.
0: Et alors, quel type de personne vous demandez quoi, en fait?
2: Des soi-disant amis, de l'argent. Hein, ça a été 4 500 €, ça a été 2 660, ça a été 900 €, ça a été... Oui, c'était des gros montants. Oui.
0: Ouais. C'était des grosses sommes, 4 500 €. Oui. Vous aviez un peu des sous de côté
2: Oui.
0: D'accord.
2: J'ai vu mon capital financier...
0: Mais fondre comme neige au soleil, non?
2: C'est ça, voilà. Ouais.
0: Et encore une fois, je répète ma question parce que vous n'y avez pas répondu. Personne de vos proches ne vous a dit « Attention, Frédéric ». Il y a des personnes autour de toi qui sont là, mais pas pour les bonnes raisons.
2: Alors on a essayé de me mettre en garde, mais je ne voulais pas ou j'ai pas entendu.
0: D'accord.
2: J'ai pas entendu.
0: Alors.
2: Avec ma famille, c'était un peu compliqué, et donc j'avais un cercle d'amis qui n'étaient pas des amis en fait.
0: C'était
2: plutôt des connaissances.
0: Ils n'étaient pas là pour les bonnes raisons. Nous allons, car il nous reste 5 minutes, parler de cette curatelle renforcée. Parce que vous dites que finalement, elle est contraignante, parfois infantilisante,
2: c'est ça.
0: Mais qu'elle est aussi salvatrice et protectrice. Donc expliquez-moi ça, parce que je pense que cela va intéresser nos auditeurs.
2: Pardon, salvatrice et protectrice, oui, parce que quand on en a besoin, c'est important de pouvoir avoir ce qu'on appelle un garde-fou, de pouvoir se protéger de l'extérieur, des dépenses qu'on pourrait faire, en règle générale. C'est surtout avoir un cadre, des limites qui sont posées par un mandataire judiciaire qui est appelé un curateur,
0: oui.
2: Et qui est là pour justement vous freiner. C'est sûr qu'au quotidien, vous ne disposez pas de votre argent comme vous voulez, vous ne pouvez pas prévoir des sorties, ou alors il faut en parler au curateur pour prévoir un certain montant pour telle et telle activité, soit dans un parc de l'attraction ou un séjour quelque part en France ou à l'étranger. Enfin, c'est compliqué. C'est salvatrice et protecteur, et en même temps, ça c'est aussi infantilisant, parce que c'est un peu comme ça que je l'ai ressenti au début, même malgré que c'était à ma demande.
0: Oui, et ce sont les débuts qui doivent être le plus difficiles, non ?
2: C'est assez difficile, oui, parce que on ne dispose plus de son chéquier, on ne dispose plus de sa carte bancaire, on a une carte de retrait ou des bons alimentaires, donc c'est contraignant. Oui,
0: c'est contraignant. Vous n'avez jamais regretté d'avoir pris cette décision ?
2: Non.
0: Non.
2: Après coup, là je sors en fin 2027, début 2028, parce que ça fera presque 20 ans, puisqu'une curatelle renforcée ne peut pas accéder 20
0: D'accord.
2: ans. Et c'est 5 ans renouvelable, 5 ans ne peut pas accéder 20 ans, et ensuite je passerai en curatelle simple pour avoir un curateur qui va superviser un petit peu la reprise de du paiement de mes factures, de mes charges courantes. Et après, si tout se passe bien et que je reprends une bonne gestion de mon patrimoine et de mon budget, ben je sortirai de curatelle. Oui.
0: Et cette période avec ce curateur classique devrait durer combien de temps? Un an ou
2: Oui, oh, je pense.
0: Ou quelques mois.
2: Un ou deux ans ou quelques mois, ça dépend en fonction. C'est sûr qu'au bout de presque 20 ans, quand vous retrouvez vos moyens de paiement, votre argent disponible que vous avez de côté, parce que le rôle d'un curateur, c'est aussi de vous placer de l'argent de côté, hein, c'est très important, c'est de vous faire de l'épargne. Eh ben, c'est sûr que ça sera à moi de bien gérer cet argent-là et de pas me faire plaisir aux premiers achats qui va me passer sous la main et de
0: et
2: dire
0: surtout. Surtout, faire attention aux bien corbeaux perchés sur les arbres tout autour qui vont sûrement se rappeler à votre bon souvenir et à votre gentillesse et peut-être encore vous sortir leur cinéma pour dire « mais j'aurais besoin de ça en ce moment, est-ce que tu pourrais pas m'aider ?» Est-ce que vous vous sentez guéri de cette naïveté ? Parce que, comme on l'a dit tout à l'heure au début... On reste gentil. Quand on a ça dans le cœur, notre cœur ne peut pas changer. Mais est-ce que vous vous sentez armé maintenant, Frédéric ?
2: Avec plus de moyens, plus de répondants, je veux dire, pour faire attention un peu plus au quotidien. Quand on apprend à vivre avec 50 euros par semaine, donc ça fait 250 euros par mois, c'est la somme avec laquelle je vis. On fait plus attention. Avant je comptais moins. On fait plus attention aux dépenses du quotidien. On fait oui.
0: On a le respect de l'argent, je pense.
2: Bien sûr, parce que l'argent, ça pousse pas sur les arbres, ça se trouve pas sous le sabot d'un cheval. C'est très difficile à gagner. C'est très facile à le dépenser.
0: Beaucoup plus facile et beaucoup plus rapide.
2: Bien sûr. Quand on prête de l'argent, la personne à qui vous prêtez cet argent se doute pas, enfin ne pense pas que vous avez économisé, épargné pendant des années, voire des années, et après ne vous rend pas cet argent. Donc c'est problématique, je veux dire, parce que c'est votre bien. Vous avez su tendre la main.
0: Donc, en tout cas, je vous sens prêt. Définitivement à faire bien attention et à gérer tout ça. Merci Frédéric
2: merci
0: pour
2: Olivier,
0: votre témoignage et bravo surtout, bravo pour ces 20 ans de curatelle respectée et puis je vous souhaite tout le bonheur du monde quand tout ça va revenir normal.
2: Merci
0: je vous embrasse bien fort Frédéric et toute l'équipe ici vous embrasse sur RCF Notre-Dame. Chers amis, il est 22h28, nous allons bientôt nous quitter. J'ai passé un excellent moment en votre compagnie. Si vous avez envie d'échanger avec nous, si vous avez envie de parler de tout, en fait, puisque vous l'avez vu, nous n'en sommes qu'au troisième jour, mais nous pouvons parler dans cette émission La Voix d'Olivier de tout ce dont vous avez envie de parler. Ce soir, nous avons eu Taïlitan, nous avons eu Frédéric, et puis nous avons eu Maud. Et vous voyez que nous avons parlé de beaucoup de sujets différents. 01 56 56 44 44, vous laissez votre message à Hélène, vous nous écrivez à libreantenne@rcfnotredame.fr et puis vous vous inscrivez sur cette page Facebook pour discuter avec nous, échanger avec nous et puis pourquoi pas nous soumettre quelques sujets de discussion. Bien évidemment, nous nous retrouvons demain à partir de 21h. En attendant, passez une belle nuit, faites de beaux rêves et nous ici, on vous embrasse très fort.

Dieu de silence, Dieu caché, Père, dans le secret, tu te laisses parfois chercher longuement sur un chemin d'incertitude et de nuit. Tu as envoyé ton Fils, image la plus parfaite de toi, prendre chair parmi nous. Pourtant, Jésus s'est heurté au manque de foi des gens de son peuple, présage de tant d'aveuglement, d'indifférence, de refus et de haine qui le conduiront jusqu'au défigurement de la croix, jusqu'au cri de détresse. Fais-nous comprendre, Père, que ce chemin obscur et difficile mène à la résurrection et à la vie. Dévoile toujours davantage au cœur de tous ceux qui te cherchent cette parfaite image de ta présence et de ta beauté qu'est le Seigneur ressuscité. Donne à tous ceux qui sont ouverts à ton esprit de feu un visage de sauvé qui invite les hommes à te connaître, à t'aimer et à te louer en ton Fils Jésus.

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2: Environ 500 à 600 000 chrétiens orthodoxes vivent aujourd'hui en France. Un petit nombre d'entre eux s'intéressent au judaïsme et au dialogue avec les juifs. Comparés aux catholiques et aux protestants, les voix officielles de l'orthodoxie chrétienne reconnaissent qu'elles sont en retard dans ce dialogue, quelles en sont les raisons et quelle est la spécificité du regard chrétien orthodoxe sur le judaïsme. Du 9 au 12 juillet 2026, l'association Kodge, chrétien orthodoxe en dialogue avec les juifs, a organisé son week-end annuel à Strasbourg. Nous nous sommes rendus sur place pour rencontrer l'une de ses fondatrices, Sandrine Canery.
3: Je suis professeure à l'Institut de théologie orthodoxe Saint-Serge. J'enseigne le corpus johannique, Saint-Jean et l'Apocalypse, et l'exégèse patristique, c'est-à-dire la façon dont les pères de l'Église ont donner quelques règles d'interprétation pour les textes bibliques, Premier et Deuxième Testament.
2: Et vous êtes engagée dans le dialogue entre chrétiens orthodoxes et juifs.
3: Voilà, et je suis mandatée par l'AEOF, c'est-à-dire Assemblée des évêques orthodoxes de France, pour le dialogue entre les chrétiens orthodoxes et les juifs.
2: Est-ce que vous pouvez nous dire ce que représente aujourd'hui, au sein de l'orthodoxie, ce dialogue avec les juifs? Est-ce que c'est quelque chose qui est très important chez les orthodoxes, ou est-ce que ça concerne une minorité de personnes?
3: Alors, le dialogue judéo-chrétien en général est un dialogue récent. Du côté des catholiques et des protestants, il a démarré vraiment, disons, en 1948.
2: Donc avec la création de l'amitié judéo-chrétienne.
3: Exactement. Le dialogue avec les orthodoxes est beaucoup plus récent encore. C'est-à-dire que les orthodoxes ont essayé de participer de manière ponctuelle et de manière personnalisée, ici ou là, à quelques groupes de l'amitié judéo-chrétienne. Il y a eu des participations d'orthodoxes de manière ponctuelle, mais de manière, j'ai envie de dire, institutionnelle, c'est très récent. J'ai été nommée en 2006 par l'Assemblée des évêques orthodoxes de France. Ceci dit, il y a toujours eu, avant moi, plusieurs qui ont été nommés aussi pour ce dialogue, mais qui l'ont fait au sein de l'amitié judéo-chrétienne de France, qui étant largement majoritairement catholiques, n'ont pas pu avoir de visibilité. Voilà, on va dire comme ça.
2: Dans cette émission Connaître le judaïsme, on parle souvent de Vatican II, de la déclaration Nostra Aetate. Est-ce que chez les chrétiens orthodoxes, il y a eu aussi un moment, un texte fondateur qui a permis d'ouvrir ce dialogue, ou en tout cas qui l'a encouragé?
3: Alors non, justement, nous n'avons pas de texte fondateur, pour la bonne raison que nous ne sommes pas une église unifiée, entre guillemets, par un magistère. Là, il n'y a pas un magistère qui va donner des directives pour toutes les églises, comme chez les catholiques. Donc nous n'avons pas de texte fondateur, mais nous avons quand même des textes. Le texte, en tout cas francophone, qui devrait normalement faire autorité, ce serait celui qu'on appelle la Charta Ecumenica. Si ma mémoire est bonne, c'est 2002. Cette charta ecumenica, il y a tout dedans. Il y a tout ce qu'il faut pour avoir un bon dialogue, on pourrait dire. Donc ça pourrait être un texte de référence. Mais nous pouvons aussi en avoir d'autres, notamment un texte qui est paru, si ma mémoire est bonne, c'est en 2023, qui s'appelle « Pour la vie du monde » et qui est un texte de l'Église grecque, donc du patriarche Bartholomée. C'est un grand texte qui est un peu une récapitulation. Et là, il y a des directives très claires. Mais là, ça concerne l'Église grecque. C'est-à-dire que chaque Église peut avoir son propre texte.
2: Et donc ça, c'est pour les textes officiels, mais il y a aussi des penseurs, je pense à Nicolas Berdiaev, qui ont émis des textes où ils ont dénoncé l'antisémitisme.
3: Oui, oui. Alors il y a même Soloviev, Vladimir Soloviev, qui avant lui, à la fin du 19e siècle, avait déjà dit « Les Juifs se sont toujours comportés selon leur loi juive de manière bienveillante avec les chrétiens, mais nous sommes très très mal comportés. Voilà. »
2: Quelle est la spécificité du dialogue juif-chrétien du point de vue du christianisme orthodoxe?
3: Alors ça, c'est une grande question, on pourrait en parler longuement. Il se trouve que le dialogue, tel qu'il s'est instauré en tout cas dans la francophonie, il part sur les rails d'abord de Jules Isaac en 1948 et ensuite de Vatican II. Vatican II ayant évidemment pris l'esprit de ce qu'a insufflé Jules Isaac, puisque c'est la rencontre entre Jules Isaac et le pape qui a déclenché toute cette réflexion et qui s'est finalement inscrite dans le Concile Vatican II. Nous, on n'a pas du tout ça comme base de départ. Nous, notre dialogue, il commence depuis Jésus. Il ne commence pas en 1948 ou en 1965 avec Nostra Aetate. Il commence depuis Jésus. Et donc, qu'est-ce qu'on va regarder ? On va regarder d'abord l'Évangile et on va regarder les pères de l'Église. Et c'est eux qui vont nous donner l'élan pour nous dire comment on trace notre dialogue.
4: Vous dites que pour la majorité donc, des chrétiens catholiques ou protestants, que le dialogue a commencé avec la prise de conscience de ce qu'a été la Shoah. C'est ça, oui. C'est sur une base de cette mémoire et de cette repentance.
3: Oui.
4: Qui est moins importante ou qui est différente.
3: Qui est très différente chez nous. Ça ne veut pas dire que la Shoah n'est pas une catastrophe aussi pour nous, mais nous ne sommes pas impactés du tout de la même manière, et ni ne cherchons ni ne voulons entrer dans cet aspect de culpabilité. Alors ça ne veut pas dire qu'il n'y a pas des fautes graves également dans le monde russe, dans le monde grec, dans le monde... Enfin, il y a des fautes graves aussi du même ordre. Mais il y a aussi des personnes qui ont, comme d'ailleurs en France, des personnes qui ont sauvé des juifs. Il y a beaucoup d'exemples qu'on pourrait donner.
4: Et puis en Russie, en Grèce, donc ces pays où l'orthodoxie chrétienne est importante, ce sont aussi des populations qui ont souffert des totalitarismes.
3: Plus, voilà. Et puis en Grèce, plus de 400 ans d'empire ottoman quand même, d'oppression, de déplacement de population, enfin des choses atroces, dont personne ne peut imaginer ce que c'était. Quoi. Et donc, ces chrétiens qui ont tellement souffert, ils n'ont pas tout à fait le même regard, et on peut comprendre.
4: Et donc vous dites, c'est pour ça que vous partez de Jésus. Donc,
3: Alors c'est pas à cause de ça, mais c'est ça qui fait que d'abord on est très différents. Et donc nous, on va éplucher toute la problématique du Christ avec ses propres contemporains. D'abord le Christ juif, déjà. Et puis quand il parle avec les pharisiens, même s'il y a des grosses disputes, il parle entre eux. Il parle entre eux, donc on ne peut pas regarder ça de l'extérieur. Donc on a déjà tout un travail de lecture, simplement de lecture des évangiles. Et puis après, on va regarder qu'est-ce que disent les pères de l'Église. Et on va voir effectivement que les pères de l'Église, il y a eu des moments où il y avait des incompréhensions.
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4: Sandrine Canery, nous évoquons avec vous le regard que posent les chrétiens orthodoxes sur le judaïsme et sur la rencontre avec les juifs. Alors vous venez d'évoquer les pères de l'Église et comme vous dites, c'est dans leurs textes que l'on puise les fondements du dialogue avec les juifs. Il y a quelque chose sur lequel il faut d'abord insister, c'est l'importance des pères de l'Église en général dans la tradition orthodoxe. On n'en a pas toujours conscience quand on connaît mal cette tradition. Est-ce que vous pouvez nous expliquer, nous donner à comprendre leur importance?
3: C'est fondamental. Il n'y a pas d'orthodoxie chrétienne sans pères de l'Église. Je pourrais presque dire qu'on connaît presque mieux parfois les pères de l'Église que la Bible. Non, pas l'Évangile, mais la Bible en général. Parce que nous entrons dans la lecture de la Bible par les pères de l'Église. Pourquoi ? Parce que nous avons ce qu'on appellera une hymnographie, un corpus de textes liturgiques qui contient des milliers de pages, dont nous en disons une bonne trentaine ou une bonne quarantaine chaque jour. Et tout ça, ce n'est que des écrits des pères de l'Église ou des compilations des pères de l'Église, ou en tout cas dans une inspiration de type patristique.
4: Donc ça veut dire que la liturgie, donc ce qui ordonne le culte, c'est sur la base des textes des pères de l'Église.
3: Absolument. Donc tout le corpus liturgique sur toute l'année liturgique, avec plus ou moins d'importance selon évidemment les fêtes, etc. Et c'est que du corpus qui est en tout cas assimilé aux pères de l'Église. Donc c'est fondamental. Or, qu'est-ce que nous racontent ces textes ? C'est la Bible et les fêtes. Donc forcément, remâchés et revus par eux et réinterprétés. Et là, on rejoint exactement ce que vivent les Juifs avec le Midrash, le Talmud.
4: Le Midrash, donc, c'est le commentaire des textes. Donc,
3: par les rabbins.
4: Voilà, c'est important de rappeler que dans le judaïsme, il existe la Torah écrite, la Torah orale. La Torah écrite, c'est la Bible, c'est la parole de Dieu. Et tout ce qui est Torah orale, c'est les commentaires, c'est des milliers de pages, c'est le Talmud. Et vous dites que vous avez votre propre Talmud,
3: On pourrait dire, en mettant quelques guillemets, on pourrait dire.
4: Et ça, c'est le travail des pères de l'Église dans les premiers siècles.
3: Oui, dans les premiers siècles jusqu'à aujourd'hui. Alors, il se trouve que la compilation liturgique a trouvé, j'ai envie de dire, son sommet et sa compilation finale à la charnière du 1er et du 2e millénaire, mais on compose encore des textes liturgiques, ne serait-ce que pour les saints, pour les nouveaux saints. Il faut bien qu'on ait la fête du saint et qu'on ait les textes liturgiques qui vont avec, quoi. Donc ça continue.
4: Donc les pères,
3: donc, c'est du vivant.
4: Et les pères de l'Église, ils sont un peu vénérés aussi, on pourrait dire, c'est ça?
3: Ils sont très vénérés, c'est des saints. Enfin, 95% c'est des saints et 80% sont des évêques. Donc quand même. Et puis on est des nains juchés sur leurs épaules. Voilà. Il ne faut pas l'oublier, quoi.
4: C'est Grégoire de Nazianze, Jean Chrysostome.
3: Ah voilà, ça c'est des grands. Alors, ce qu'on appelle les trois grands hiérarques, Basile, Grégoire de Nazianze et Chrysostome, c'est ce qu'on appelle les trois grands hiérarques. Mais il y a aussi Grégoire de Nice et puis il y a ceux qui sont avant eux. Il y a Irénée de Lyon, il y a Justin Martyr. Basile et Jean Chrysostome, c'est les deux liturgies qu'on utilise. La liturgie de Saint Basile et la liturgie de Jean Chrysostome. Et donc c'est énorme. Enfin.
4: Alors il y a tout de même un aspect qui est difficile à comprendre, c'est que ces textes des Pères de l'Église, pour certains, parfois sont très défavorables aux Juifs. Mmh. Qu'est-ce qu'on en fait ça aujourd'hui pour vous qui êtes engagés dans ce dialogue justement avec les Juifs ?
3: Et c'est ça la difficulté pour nous. Nous ne pouvons pas jeter l'eau avec le bébé du bain, mais nous devons reconnaître qu'il y a un contexte. C'est-à-dire que là où il y a des paroles assez désagréables, pour ne pas dire parfois féroces, de certains de nos saints pères contre les Juifs, c'est parce qu'il y a un contexte. Voilà. Et que ce contexte n'est pas le même aujourd'hui, il est même rien à voir. Et donc, il nous est interdit, donc la seule chose qu'il nous faudrait apprendre, c'est qu'il nous est interdit de transposer des paroles données dans un contexte, dans le contexte d'aujourd'hui. C'est interdit, voilà. Ça, c'est la première chose qu'il faudrait apprendre. Alors après, est-ce qu'on va dire qu'il y a eu des erreurs vraiment des pères ? Alors après, il faudra regarder ça de plus près. Bon, c'est ce qu'on fait dans le dialogue, c'est ce qu'on fait dans notre travail théologique. On fait tous ça parce que c'est tellement important. Et en fait, on va dire, bon, bah, là, il y a une exagération qui ne nous convient pas. Eh ben, un père, même s'il est un saint, il a le droit de se tromper. Pourquoi pas ? Il a le droit, je veux dire. Et donc, on aime les pères, on les vénère, mais il ne faut pas tomber dans l'idolâtrie des pères. Il faut faire très attention. Et donc, on a le droit, même si on est des petits nains sur leurs épaules de géants, on a le droit de dire, bon, là, en tout cas, c'est plus du tout adapté à notre monde d'aujourd'hui, et ça serait même contre-productif dans un dialogue courtois et amical avec les Juifs, ou même avec n'importe quelle autre tradition religieuse.
4: Donc, il y a un travail historico-critique, enfin, de lecture.
3: Absolument.
4: Très vigilant à avoir, très précis.
3: Absolument.
4: Et rigoureux.
3: Absolument.
4: Un grand merci, Sandrine Caneri. Nous nous retrouvons dans une prochaine émission pour poursuivre notre découverte de l'approche chrétienne orthodoxe du judaïsme. 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
1: il est 23h. 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
2: Au micro Jacques Nouvier. Vous avez peut-être noté, chers auditeurs, qu'à côté des innombrables concertos pour piano ou pour violon, on trouve finalement assez peu de concertos pour orgue. Eh bien, à qui la faute ? Ben, sans doute au fait que les orgues sont en grande majorité construits dans des édifices cultuels et que ce genre de concerto n'a a priori aucune place dans la liturgie. Et l'on va voir aujourd'hui, avec Yves Jaffrès, comment le concerto pour orgue est apparu et comment il a été développé par différents compositeurs de l'époque baroque.
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2: Bonjour Yves, bonjour à tous.
3: Bonjour Jacques.
2: Aujourd'hui, on va vous faire découvrir des concertos, et donc des concertos pour orgue.

0: musicographe Charles Burney raconte qu'à cette occasion, je cite, Handel fit pour la première fois plaisir au public en jouant des concertos pour orgue, un genre musical tout entier de son invention, grâce auquel il révélait non seulement la richesse et la facilité merveilleuse de son invention, mais aussi la précision parfaite et l'agrément de son jeu. Le concerto pour orgue est donc né dans une salle de théâtre, et il faut savoir que l'orgue anglais, dans ce contexte, était un petit instrument prévu pour accompagner les basses continues. Il ne possédait qu'un seul clavier et doté de très peu de jeu. Mais la réputation de Handel comme virtuose du clavier ne pouvait attirer au théâtre qu'un public plus nombreux, et il jouait ses concertos comme soliste et comme chef d'orchestre pendant les entr'actes de ses oratorios.
1: Alors vous voulez dire que finalement c'est grâce aux oratorios qu'on connaît ces concertos pour orgue ?
0: Apparemment oui.
1: Ah, formidable.
0: Alors je vous propose de vous en donner une première idée avec l'audition du deuxième mouvement du concerto numéro 2 en si bémol majeur, opus 4. Nous sommes donc le 5 mars 1735 à Covent Garden pendant un entr'acte de l'oratorio Esther dirigé par le maestro Georg Friedrich Handel.

0: Sur RCF Notre-Dame, vous avez entendu de Georg Friedrich Händel l'Allegro du concerto numéro 2 de l'Opus 4 par Herbert Takesi à l'orgue et le Contentus Musicus de Vienne sous la direction de Nikolaus Arnoncourt. C'est paru chez Teldec. Alors je pense, Yves, que bon, je connais assez bien l'œuvre de Händel puisque j'ai consacré 50 heures d'émission sur RCF à ce compositeur il y a bien des années. Mais j'ai l'impression d'avoir déjà entendu cette musique dans plusieurs œuvres de Händel, c'est vrai ?
1: En effet, Händel ne se privait pas de reprendre et d'adapter des œuvres antérieures. Ce mouvement contient des éléments de sa sonate en trio, opus 2 numéro 4, déjà goûté par des amateurs. Et cette adaptation ne pouvait donc que plaire à son public. Les 6 premiers concertos de Händel ont été édités en 1738 pour former l'opus 4. Une seconde série de 6 concertos, l'opus 7, sera publiée en 1761 de manière posthume. Mais avant de quitter l'opus 4, je ne voudrais pas vous priver du justement célèbre concerto en fa majeur. Une grande partie du premier mouvement vient du début du chœur Questo et Icello de l'acte 1 de l'opéra Alcina qui allait être créé au mois d'avril de cette même année. Ce concerto numéro 4 en fa majeur a été joué pendant un entracte de l'oratorio Atalia le 25 mars 1735. On ne peut qu'être enchanté par le caractère enjoué, prime sautier de son thème, présenté par le soliste en canon. Les nouvelles idées qui surviennent par la suite maintiennent avec bonheur ce climat de gaieté plein d'entrain.

0: Vous êtes bien sur RCF Notre-Dame et nous venons d'écouter de Georg Friedrich Händel l'Allegro du concerto numéro 4 en fa majeur de l'opus 4. Et c'est toujours Herbert Takesi qui est à l'orgue avec le Cantatus Musicus de Vienne, direction Nikolaus Harnoncourt. Et avant de passer à un autre compositeur, je crois que vous souhaitez, Yves Jaffrès, nous faire entendre un bref mouvement d'un autre concerto pour orgue de Händel.
1: Oui, mais d'abord une remarque. Les concertos pour orgue de Händel ont en général 4 mouvements, contrairement à ceux de Vivaldi, qui imposeront la règle du concerto en 3 mouvements, vif, lent, vif. On a plutôt une alternance de mouvements lent, rapide, comme chez Corelli, et il arrive que le mouvement lent serve d'introduction au mouvement rapide. C'est ce qui se passe, par exemple, dans le concerto en sol mineur, numéro 3 de l'opus 4, où le compositeur donne à son œuvre un caractère plus méditatif, sans cependant se départir d'une allure enjouée. Je vous propose d'enchaîner l'Adagio et l'Allegro de ce concerto.

0: Sur RCF Notre-Dame, c'était l'Adagio et l'Allegro du concerto en sol mineur numéro 3 de l'opus 4 de Georg Friedrich Händel et toujours par Herbert Takesi à l'orgue et le Cantatus Musicus de Vienne sous la direction de Nikolaus Harnoncourt. Et vous disiez tout à l'heure, Yves, que Händel avait composé des concertos pour orgue qui constituent un deuxième opus, hein, l'opus 7. Est-ce qu'on va en écouter quelques-uns ?
1: Non, je ne vais pas en parler malgré les beautés qu'il contient. Et voici pourquoi. En 1739, un musicien français du nom de Michel Corrette, né en 1707 et mort en 1795, organiste de l'église Sainte-Marie du Temple de Paris et en même temps chef d'orchestre des théâtres des foires parisiennes de Saint-Laurent et de Saint-Germain, Michel Corrette donc fait un séjour à Londres pour y diriger quelques-uns de ses spectacles. Il ne manque pas, bien sûr, d'aller à Covent Garden écouter les oratorios de Händel, dont il devient tout de suite un fervent admirateur. Mais bien sûr, il n'a pu connaître l'opus 7 qui est apparu de manière posthume. On sait qu'au moins depuis 1744, Corrette organisait chez lui des concerts privés hebdomadaires où il faisait jouer ses élèves, ses amis, des amateurs de bon niveau, comme par exemple le musicographe Marpru, un élève de Bach, un ami de Bach, et le prince d'Ardor, un musicien napolitain très doué. Il disposait d'un orgue chez lui. Évidemment, il a eu l'idée de composer des concertos pour orgue, d'autant plus que la salle du concert spirituel, qui organisait une trentaine de concerts par an, venait de se doter d'un orgue en 1748, sur lequel le titulaire Claude Balbastre jouait des concertos pour orgue qui sont tous malheureusement perdus.
0: Et alors Corrette, il a composé combien de concertos pour orgue ?
1: Eh bien, Corrette en a composé 6, mais qu'il a édité seulement en 1756, c'est-à-dire peu après la fameuse querelle des bouffons qui avait divisé l'opinion publique à Paris. On était alors pour ou contre la musique italienne qui offensait nos traditions nationales. Michel Corrette avait choisi son camp depuis longtemps et s'était montré un partisan de la musique italienne en adoptant le genre du concerto du type vivaldien. Écoutons l'allegro initial du concerto numéro 1 en sol majeur. Il suit exactement la coupe d'un concerto vivaldien avec une ritournelle qui enserre des couplets modulants jusqu'au retour de la ritournelle initiale.

0: De Michel Corrette, nous venons d'écouter sur RCF Notre-Dame l'Allegro du concerto numéro 1 en sol majeur par René Sargent à l'orgue et l'ensemble baroque de Nice sous la direction de Gilbert Bézina. C'est un disque Harmonia Mundi. Alors c'était vraiment un mouvement plein d'entrain, on peut pas dire autre chose. Mais Yves Lafraisse, est-ce que c'est vraiment de la musique inspirée par l'Italie?
1: Eh bien, bien sûr, puisqu'il y a la forme du concerto en trois mouvements. Et puis, il y a, par exemple, un autre concerto qu'on ne va pas écouter, mais qui est manifestement inspiré par un concerto de Vivaldi.
0: OK.
1: Puis, Corrette a vraiment, oui, beaucoup promu la musique de Vivaldi aussi. Vous avez remarqué dans ce concerto que le premier violon, parfois, accompagne le solo de l'orgue, comme chez Vivaldi. Mais ici, c'est tout de même l'orgue qui était le véritable soliste. Il est intéressant de signaler que pour faire bien comprendre que le compositeur défend la musique italienne, la page de titre de la partition est écrite en italien, y compris en italianisant son prénom, Michele Corrette. Cela ne l'empêche pas cependant de mettre dans le second mouvement une gavotte bien française, car il ne faut pas renier son identité. Et l'allegro final sera un rondo avec le retour du refrain entre des couplets où la virtuosité du soliste est quelque peu sollicitée. Dans cette musique, il s'agit de se faire plaisir dans un climat de franche gaieté.

0: Sur RCF Notre-Dame, nous venons d'entendre de Michel Corrette l'allegro final du concerto numéro 1 en sol majeur par René Sargin à l'orgue et l'ensemble baroque de Nice sous la direction de Gilbert Bézina. Mais puisqu'on parle de Michel Corrette, vous êtes, Yves Jaffrès, un spécialiste de ce compositeur et je crois savoir que vous avez écrit un livre sur lui qui va paraître prochainement, vous allez nous en parler, et puis nous parler de Michel Corrette plus généralement, bien sûr.
1: Oui, il y aurait beaucoup de choses à dire. Mais enfin, disons pour résumer que Michel Corrette a été un organiste très réputé puisqu'il était titulaire des orgues des églises prestigieuses comme celle de Saint-Louis des Jésuites et de Sainte-Marie du Temple de Paris. Chef d'orchestre à l'Opéra Comique, il a aussi publié de nombreuses méthodes instrumentales. Sa musique est toujours plaisante et adaptée à son public d'amateurs éclairés. Corrette aimait bien surprendre ses auditeurs. Et voici un très curieux adagio qui se veut mélancolique et rêveur, où l'orgue et les cordes dialoguent comme souvent chez Handel, et où certains passages ressemblent à une improvisation écrite. L'allegro final est une gigue avec son rythme ternaire. C'est une danse d'origine anglaise dont le thème aurait pu être écrit par Handel lui-même. Remarquez aussi que les couleurs des jeux de l'orgue sont bien françaises. Si l'adagio utilise des sons de flûte bien ronds, l'allegro se joue sur un jeu de cornet exigé par la page de titre. On voit donc que Corrette fait une synthèse bien à lui des éléments italiens, anglais et français. Et nous enchaînons les deux mouvements, l'adagio suivi d'une gigue.

0: De Michel Corrette, nous venons d'écouter sur RCF Notre-Dame l'Adagio et l'Allegro du Concerto pour orgue numéro 2 par Fabio Bonizzoni, orgue et direction, et l'ensemble Risonanza. C'est un enregistrement paru sur le label Radio France. Alors maintenant, Yves Lafraisse, vous allez nous faire découvrir un autre compositeur dont je vous avoue bien franchement, je connaissais même pas le nom. Alors, qui est ce compositeur?
1: Il s'agit de Jean-François Tapret.
0: Ah, Tapret, T-A-P-R-A-Y, c'est bien
1: ça? Exactement.
0: Super.
1: Voilà. Alors, les concertos de Michel Corrette ont manifestement inspiré donc ce musicien peu connu, mais qui mérite notre attention. Donc, Jean-François Tapret est né à Nomeny, en Lorraine, et il joue dès ses 16 ans, en 1753, l'orgue de la cathédrale de Dole, réalisé par le grand facteur Charles-Joseph Rip. Il sera ensuite organiste à Besançon et enfin titulaire des orgues de l'École royale militaire de Paris à partir de 1773. Les recensions de ses œuvres dans les journaux de l'époque, au nom d'une trentaine, sont toutes élogieuses. La première œuvre, son opus 1, édité en 1758, est un recueil de 6 concerti publié avec une page en italien comme les concerti de Corrette. Ces 6 concertos adoptent la coupe en 3 mouvements, donc de Vivaldi, et le jeune artiste, au contact du magnifique orgue de Dole, entrevoit pour l'instrument un avenir au-delà de la musique liturgique. Tapret est d'une génération postérieure à celle de Corrette. Et manifestement, pour lui, ces concertos ne sont pas des œuvres de salon, mais bien des pièces de concert de nature à rivaliser avec les concertos et symphonies qui se faisaient entendre de plus en plus en cette seconde moitié du XVIIIe siècle. Pour montrer que le goût, en ce milieu du siècle, est en train d'évoluer, voici le second mouvement du concerto numéro 3, qui est une charmante gavotte, d'abord en majeur, et la seconde en mineur est un solo de violon avec l'orgue.

0: Vous êtes bien sur RCF Notre-Dame et nous venons d'entendre la gavotte du concerto numéro 3 de l'opus 1 de Jean-François Tapret. Alors Jean-François Tapret, je vous redonne ses dates, 1737-1822, et les interprètes étaient Dominique Farran à l'orgue de Sainte-Croix de Bordeaux et l'ensemble baroque de Nice sous la direction de Gilbert Bézina, et c'est paru sous le label K617. Alors, on a envie, Yves, d'entendre un autre extrait de ce Jean-François Tapret, qui apparaît vraiment comme un compositeur intéressant. Alors, merci d'avoir nous l'avoir fait découvrir. Mais qu'est-ce qu'on va écouter maintenant?
1: Je vous propose d'écouter le second mouvement du concerto numéro 4. C'est un andante paisible et bien chantant, où les jeux doux de l'orgue tantôt se marient aux cordes, ou tantôt leur font un contraste bienvenu, avec un balancement ternaire. Cela demande tout simplement à se laisser écouter.

0: Alors, de Jean-François Taprey, nous avons écouté sur ACF Notre-Dame l'Andante du concerto numéro 4 de l'opus 1 par Dominique Farran à l'orgue de Sainte-Croix de Bordeaux avec l'ensemble baroque de Nice sous la direction de Gilbert Bézina. Alors une question, Yves, c'est intéressant cette musique, mais est-ce que sa musique de Jean-François Taprey est toujours aussi facile ?
1: Eh bien, ça dépend. Je vous propose maintenant d'écouter un autre aspect de ces concertos avec le premier mouvement du concerto numéro 1, dont l'introduction se veut solennelle, voire dramatique. Elle est suivie d'un allegro en forme de fugue à trois sujets qui ne manquent pas d'ampleur. L'instrument ici requis est bien plus ample que celui utilisé par un Handel ou un Corette, d'autant plus que dans la tradition de l'orgue français, les fugues se jouent principalement sur les jeux d'anges, trompettes et clairons. Le résultat sonore nous oriente déjà vers des musiques d'apparat pour accompagner des événements publics. Je pense même déjà à quelques cérémonies de la Révolution.

0: Sur RCF Notre-Dame, nous venons d'écouter des extraits du concerto numéro 1 de l'opus 1 de Jean-François Tapret par Dominique Ferrand à l'orgue Sainte-Croix de Bordeaux et l'ensemble baroque de Nice sous la direction de Gilbert Bézina. Et alors après Tapret, Yves Jaffrès, vous allez nous parler d'un autre compositeur qu'on croit connaître sous le nom de Stamitz.
1: Oui, on a découvert en Angleterre des concertos pour orgue de Jan Wacler Stamitz, né en 1717 et mort en 1757. Alors ce musicien fut un virtuose du violon qui a fait carrière à Mannheim à partir de 1741. Alors il faut dire aussi, peut-être que l'on connaît aussi ses fils qui sont devenus des compositeurs également, en particulier Karl et Anton Stamitz. Alors, la principauté de Mannheim jouissait d'une vie artistique brillante et Stamitz, engagé comme premier violon, devient bientôt chef d'orchestre et il a joué un rôle non négligeable dans la naissance de la symphonie classique qu'il va illustrer en écrivant une soixantaine de symphonies. Alors en 1754, il séjourne à Paris à l'invitation du fermier général le riche de la Pouplinière qui entretenait un excellent orchestre. Ses œuvres furent jouées non seulement chez la Pouplinière, mais aussi au concert spirituel, et c'est là qu'il entendit pour la première fois des concertos pour orgue. Alors ces concertos pour orgue à lui sont d'une facture bien différente de ceux qu'il a entendus. S'il respecte la forme en trois mouvements, la forme et le style des mouvements se rapprochent plutôt de la symphonie avec une reprise de la première partie. Les traits ont une élégance et une souplesse qui viennent tout droit de la bohème.
0: Alors, il faut préciser, pour faire suite à ce que je disais tout à l'heure, que il est né Stamic, S-T-A-M-I-C, et ensuite il a germanisé son nom en arrivant à Mannheim pour Stamitz. Oui. Voilà, donc Stamitz, on le connaît un petit peu mieux. Et tous ces compositeurs, Yves, que vous avez choisis, sont des compositeurs baroques. Alors, est-ce que ça veut dire que les autres périodes de la musique n'ont finalement pas permis à d'autres compositeurs de faire des concertos pour orgue ?
1: Nous nous sommes contentés aujourd'hui de l'époque baroque, mais bien sûr, il serait intéressant d'aborder aussi l'époque classique avec les six concertos de Joseph Haydn et ceux de Carl-Philippe Emmanuel Bach. Durant l'époque romantique, on ne peut guère citer que la troisième symphonie avec orgue de Saint-Saëns, où l'instrument n'est vraiment pas le soliste par rapport à l'orchestre. Au XXe siècle, il y a quelques concertos signés Dupré, Jongen, Hindemith. On connaît aussi une splendide réussite, celle du concerto pour orgue de Poulenc, commandé par la princesse de Polignac. Pour l'heure, terminons cette émission avec le troisième mouvement du concerto numéro 3 pour orgue de Stamitz.

0: de Jan Václav Stamik, ou Stamitz, nous avons entendu sur RCF Notre-Dame le troisième mouvement du concerto pour orgue numéro 3 par Alena Vesela à l'orgue et le Dvorak Chamber Orchestra sous la direction de Vladimir Valek. C'est un disque supraphone. Merci à Yves Jaffres de nous avoir fait découvrir plusieurs concertos pour orgue et j'ai noté qu'il y en avait bien d'autres à découvrir pour plus tard.
1: Merci, peut-être. Merci beaucoup, Jacques.
0: De rien. Et donc demain, musique sacrée au féminin par Annick Dubois. Et pour l'heure, nous vous souhaitons une excellente nuit.

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2: Bonjour à tous, bienvenue dans ce nouveau 10-12 sur RCF Notre-Dame. Que de surprises aujourd'hui et toute la semaine, beaucoup de nouvelles voix, de nouveaux programmes. Et vous connaissez forcément sa voix, justement, son énergie et surtout sa façon bien à lui d'interviewer les plus grands champions. Depuis des années, il fait partie des figures incontournables du sport à la télévision. Le journaliste et commentateur sportif Nelson Montfort sera à mes côtés chaque mercredi dans le 10-12 pour partager son regard sur l'actualité, sur la société, mais surtout pour nous embarquer dans ses histoires, ses souvenirs et ses anecdotes les plus surprenantes. Et vous pourrez venir à l'antenne discuter avec lui et lui poser toutes vos questions. Le standard est ouvert, on vous attend au 01 56 56 44 44. Et à 11h30, on changera complètement d'univers. Vous retrouverez comme chaque jour dans Et Dieu dans tout ça, Marie-Ange de Montesquieu. Bonjour Marie-Ange.
3: Bonjour Melchior et bonjour à tous les auditeurs. Et dans une heure et demie, nous retrouverons donc Armel Dethé, qui est maintenant productrice audiovisuelle, qui a fondé Martine Productions. Vous savez qu'elle est à l'origine de l'émission C'est dans l'air, figurez-vous, que nos auditeurs connaissent peut-être.
2: Oui.
3: Vous en tout cas, je l'espère.
2: Ah bah oui, quand même.
3: Et bien cette femme a été

0: À gauche comme à droite, chacun cherche sa place, tandis que le Rassemblement national apparaît plus que jamais au cœur du jeu politique. Et au-delà des stratégies des candidats, que dit cette rentrée de l'État de l'opinion française? Quels sont les véritables clivages qui traversent aujourd'hui la société? Et surtout, cette présidentielle peut-elle rebattre profondément les cartes de la vie politique française? On en parle avec l'invité du 10-12. Bonjour Luc Rouban.
1: Bonjour.
0: Merci d'être avec nous sur RCF Notre-Dame. Vous êtes politiste, directeur de recherche au CNRS et au CEVIPOF. Vous êtes spécialiste notamment des transformations de la démocratie, de la confiance politique et des comportements électoraux. Est-ce qu'on peut encore parler de rentrée politique, Luc Rouban, ou est-ce qu'en réalité la campagne présidentielle a déjà bien commencé ?
1: Oh oui, elle est bien entamée, elle a bien commencé, elle commence même très très fort. Je pense que on est presque, je dirais, au cœur du débat très rapidement au moment de la rentrée scolaire. Donc en fait, oui, effectivement, c'est, je dirais, le chaudron commence déjà à bouillir. Ce qui peut dire aussi qu'à un moment, cela peut entraîner une certaine lassitude de l'opinion, qui sera déjà peut-être un peu blasée ou un peu fatiguée de débats qui ont pris déjà parfois un ton un peu hystérique ou un peu, je dirais, un peu polémique.
0: Alors, 8 mois avant le scrutin, beaucoup de candidats sont déjà identifiés. Personne ne peut vraiment dire qui sera au second tour. En tout cas, comme on a vu en 2017, tout peut changer un peu à la dernière minute, même si on voit déjà quelques têtes qui arrivent très très haut dans les sondages. Qu'est-ce que ça dit, d'après vous, Luc Rouban, de l'état du système politique français ?
1: Alors, écoutez, nous sommes dans une situation quand même très tout à fait critique. On le voit bien à travers le nombre d'enquêtes. On a notre baromètre de la confiance politique au CEVIPOF qui montre que jamais on est allé aussi bas dans la confiance politique vis-à-vis des institutions politiques nationales, vis-à-vis du personnel politique national. Alors j'écarte un peu, bon, effectivement, le local et les maires, bien que même à ce niveau-là, on a vu quand même en 2026 le taux de participation qui a baissé par rapport à 2014, en tous les cas. Donc, si vous voulez, on est dans une situation critique parce que la démocratie, en ce moment, est bloquée. On ne sait pas comment le budget va être voté. Ouais. On voit bien que le gouvernement essaye de se sauver comme il peut en faisant des compromis, alors même que la situation financière est quand même catastrophique. Et finalement, tous les voyants sont passés au rouge, sur le plan économique, sur le plan international. La France a perdu beaucoup de place aussi, et sa position internationale. Donc la situation est difficile, et on sent bien par derrière qu'il y a cette insatisfaction, cette attente d'autre chose, d'une nouvelle connexion avec la politique et le politique.
0: Mais c'est ça qui est intéressant, Luc Rouban, parce que, évidemment, cette rentrée politique, elle est synonyme d'université d'été des partis politiques. Alors, on a eu le PS le week-end dernier. Le week-end d'avant, c'était plutôt du côté de LFI. Évidemment, pour les Républicains, ça va suivre. Est-ce que les Français, eux, sont déjà dans la présidentielle, ou est-ce que les politiques vivent beaucoup plus tôt que les électeurs cette échéance ?
1: Alors, il est certain qu'on assiste à une forme de décalage entre d'un côté la vie, de politique, de professionnel de la politique, cette professionnalisation qui fait que dans le fond, ce qui est important, c'est de marquer des points vis-à-vis de l'adversaire et d'occuper certains créneaux vis-à-vis de l'opinion. Et puis une opinion, je n'aime pas trop ce terme parce que dans le fond, c'est plutôt cette opinion, elle est fragmentée, elle est diverse. On n'a pas eu une opinion publique, mais globalement, la réception de ce genre d'activisme professionnel n'est pas forcément très, très positive, parce que derrière tout ça, vous avez quand même des attentes très fortes, et on le sait très bien dans les enquêtes, en matière de pouvoir d'achat, en matière de sécurité. Plus généralement et plus profondément, en termes de démocratie, de rapport au pouvoir, et je dirais de maîtrise du destin collectif, et ça, c'est vraiment le sujet qui demeure, je dirais, poser à tous les candidats, comment maîtriser notre destin collectif dans l'avenir.
0: Si on regarde beaucoup plus les partis politiques et tous les candidats qui arrivent à peu près à sortir un peu la tête de l'eau, le RN, forcément, est aujourd'hui beaucoup plus présent dans des catégories de Français qui lui étaient traditionnellement moins favorables. On assiste vraiment à une normalisation profonde du vote RN. J'ai l'impression qu'on parle de ça déjà depuis 5-10 ans.
1: Oui, c'est un processus, je dirais, assez régulier, qui s'est vraiment amorcé à partir de l'élection présidentielle de 2017. Et à partir de là, c'est vrai que le RN commence à recruter, au-delà de son électorat noyau, qui est quand même un électorat de catégorie populaire, dans les classes moyennes et un peu dans les classes supérieures diplômées. Et là, ça va changer complètement la donne. parce qu'effectivement, il prend le leadership de l'ensemble des droites avec, je dirais, il devient un point d'attraction, notamment pour l'électorat.

0: des Républicains, qui voit son électorat, se faire vampiriser progressivement par le RN, et en partie aussi par Éric Zemmour et par Reconquête, donc avec une sociologie différente entre les deux. Mais si vous voulez, globalement, vous avez effectivement une montée en puissance du Rassemblement national qui ne s'explique pas simplement en termes historiques par une forme d'hérédité avec l'ancien Front National. Ouais. Et c'est là que les choses deviennent plus intéressantes.
1: C'est qu'il y a une bascule. Il y a une bascule, en tout cas, sur la manière dont on considère le Rassemblement National, peut-être.
0: Bah oui, parce que dans le fond, si vous voulez, alors c'est tout le problème, vous savez, il y a toute une polémique. Est-ce que c'est un parti d'extrême droite? Est-ce que c'est un parti de droite radicale? Alors, si vous dites que c'est un parti d'extrême droite, bon, évidemment, les militants ou les dirigeants du RN vont vous accuser d'être de gauche. Si vous dites que c'est de la droite radicale, c'est l'extrême droite pour la gauche. Bon.
1: Et puis, c'est le même débat avec l'extrême gauche, d'ailleurs.
0: Et c'est exactement le même débat.
1: C'est tout pareil.
0: Pas tout à fait le même. On distingue mieux quand même les filles d'extrême-gauche que le RN de l'extrême-droite. Bon, c'est un petit peu plus compliqué, c'est plus subtil. Mais globalement, si vous voulez, le problème, c'est effectivement, vous avez quand même une tendance à la droitisation sur un certain nombre de sujets, comme la sécurité, comme, je dirais peut-être, le renforcement de l'État, la dimension régalienne, mais vous avez aussi une demande sociale. Et là où le RN a pu franchir, je dirais, un peu ce plafond, je dirais, peut-être pas de verre, mais de caoutchouc, et pour l'instant, il n'est pas complètement percé, c'est que il associe quand même cette idée de souverainisme et de nationalisme à une idée quand même sociale, et c'est quand même la force de Marine Le Pen aujourd'hui.
1: Dernière question, justement, sur Marine Le Pen. Est-ce qu'elle bénéficie aujourd'hui d'un phénomène de vote d'adhésion, là où, il y a quelques années, c'était un vote de rejet du système politique?
0: Bon, je dirais les deux, c'est-à-dire qu'en fait...
1: Toujours les deux ?
0: Oui, c'est toujours les deux. En fait, elle bénéficie surtout du rejet des autres partis politiques, parce que dans le fond, elle est moins rejetée que les autres. Quoi. Donc celui qui va gagner l'élection, c'est celui qui sera, ou celle qui sera le moins rejetée, et pas celui qui sera le plus accepté.
1: Luc Rouban, vous êtes notre invité actu du 10-12 sur RCF Notre-Dame, politiste et directeur de recherche au CNRS et au CVPOF, centre et droite. Alors là aussi, il va falloir qu'on parle de ces candidats qui peuvent prétendre représenter cet espace. Édouard Philippe, Gabriel Attal, Bruno Retailleau, est-ce qu'ils s'adressent réellement au même électorat?
0: Alors en fait, le problème, si vous voulez, c'est que pendant très longtemps, on a pensé que le paysage politique français était tripartite. Vous aviez une tripartition. En fait, vous avez une quadripartition aujourd'hui. Vous avez deux droites et vous avez deux gauches. Vous avez une gauche radicale, une gauche modérée, disons socialiste ou social-démocrate, ça on peut en discuter. Bon. Et puis vous avez deux droites. Une droite qui est, disons, radicale ou d'extrême, plus ou moins extrémiste pour certains, enfin disons radicalisée, et une droite modérée. Et le problème, si vous voulez, c'est tout l'héritage du macronisme, qui, dans sa fabrication du ni droite ni gauche, a attiré une partie des électeurs socialistes, en 2017 et en 2022, et une partie aussi, bien sûr, des électeurs centristes et de droite modérée. Donc le problème, c'est qu'à partir du moment où cet électorat se décompose, vous avez un renforcement mécanique, en quelque sorte, de la gauche socialiste, qui récupère en quelque sorte ses anciens électeurs, et vous avez aussi, alors là, tout un vivier d'électeurs pour le centre ou pour la droite, qui constitue, bien, je dirais, presque l'objectif, la cible des prétendants. Alors, le problème étant de savoir quel est le mélange entre, si vous voulez, qu'est-ce qui va distinguer le centre de la droite, c'est-à-dire les postes macronistes comme Édouard Philippe ou Gabriel Attal, de la droite LR, mais le problème étant que la droite LR s'est trop rapprochée du Rassemblement National. Donc, globalement, pour le dire simplement, pour résumer, aujourd'hui, l'héritier en fait de la droite modérée se situe plutôt, enfin les héritiers se situent plutôt du côté du post-macronisme, c'est-à-dire d'Édouard Philippe.
1: On parle de cette rentrée politique ce matin sur RCF Notre-Dame, évidemment, qui a une saveur d'élection présidentielle. On évoque aussi cette primaire qui pourrait potentiellement résoudre le problème au centre et à droite. Ou alors, est-ce qu'au contraire, une primaire ne risquerait pas de laisser des traces et d'affaiblir le candidat désigné?
0: Écoutez, le problème des primaires, d'abord, on a un problème d'organisation. Est-ce que c'est une primaire ouverte, une primaire fermée? On le voit bien pour le Parti Socialiste, ils ont décidé que ça serait fermé. Bon, ça n'empêche pas qu'il y ait aussi des candidats extérieurs à la primaire. Donc le problème, c'est que ça ne résout plus les problèmes, parce que finalement, vous avez aujourd'hui beaucoup de candidats qui se disent « pourquoi pas moi ?» Dans le fond, je sors de l'appareil des partis, je sors de l'appareil partisan, précisément pour montrer mes distances avec les professionnels de la politique et pour montrer ma différence. Tout cela sur un arrière-fond de, je dirais, de crise du militantisme, puisque vous avez aujourd'hui beaucoup moins de militants dans les partis politiques, de droite comme de gauche, qu'il y a 10 ou 15 ans. Donc vous avez un effondrement du militantisme, vous avez une crise de confiance dans les partis politiques, et beaucoup de candidats potentiels se disent « moi je me mets en réserve ». En fait, ils essayent tous de jouer un peu au général de Gaulle.
1: Oui, et de faire cavalier seul un peu aussi.
0: Oui, c'est ça, voilà, en disant, voilà, je serai un peu l'homme providentiel que tout le monde attend, sauf qu'on n'attend peut-être pas un homme ou une femme providentielle.
1: Avec une obsession, c'est d'éviter un second tour RN-LFI, c'est ouais. L'obsession en tout cas de ces partis politiques, une peur qui pourrait suffire à provoquer un vote utile dès le premier tour, ça aussi c'est une grande question.
0: Ah, ça c'est compliqué, parce que si vous voulez, c'est vrai que dans le fond, si vous êtes un peu cynique, vous pouvez dire aux électeurs de gauche, vous savez, voter Mélenchon, c'est quand même la meilleure solution pour avoir Marine Le Pen au second tour, arriver à l'Élysée. Hein. Mmh. Bon, puisque toutes les enquêtes nous montrent une différence considérable au profit de Marine Le Pen au second tour face à Jean-Luc Mélenchon. Mmh. Donc c'est plus du vote utile de voter pour Jean-Luc Mélenchon à gauche, ça serait du vote suicide en fait. Bon, à droite, c'est plus compliqué parce qu'effectivement, si vous avez quelqu'un comme Édouard Philippe, on peut dire que dans le fond, là, on échappe à l'emprise, je dirais, de l'extrémisme ou du radicalisme du RN, mais on se positionne quand même à droite et on peut retrouver aussi l'appui du Parti des Socialistes. Bon, le problème, c'est qu'effectivement, vous avez des stratégies d'anticipation qui peuvent produire des effets tout à fait inattendus.
1: Et on parlera de la gauche dans quelques minutes avec vous. Toujours Luc Rouban, notre invité sur RCF Notre-Dame, politiste et directeur de recherche au CNRS et au CVPOF.
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1: Il est 10h15, c'est l'heure de l'édito du 10-12, signé ce matin Blanche Streb. Bonjour Blanche.
3: Bonjour Melchior, bonjour à tous.
1: Vous êtes chroniqueuse fidèle de RCF Notre-Dame, vous êtes essayiste. Alors au sein de cette rentrée politique, il y a aussi une actualité bioéthique. On sait que les sujets bioéthiques se retrouvent souvent dans la tourmente de batailles politiques. Certaines thématiques feront peut-être l'objet, Blanche, de propositions défendues ou rejetées par les futurs candidats dans les prochains mois.
3: Oui, effectivement, Melchior. D'ailleurs, certains candidats potentiels ont déjà sorti certains sujets du chapeau et lancé des polémiques. Je pense par exemple à Marine Tondelier qui a parlé de PMA et de sélection des embryons, ou à Gabriel Attal qui revendique l'accès à la GPA, c'est-à-dire aux mères porteuses. Il y a aussi eu des actualités juridiques autour, par exemple, du droit à la PMA post-mortem, c'est-à-dire après la mort de l'un des membres du couple. Et pour rappeler le contexte, bien avant l'été, se sont déroulés les états généraux de la bioéthique, une consultation citoyenne sur la recherche, les techniques médicales, la génétique, la procréation, le don d'organes, bref, ce qui touche au vivant et à la vie. Alors, cette consultation, elle n'a pas fait beaucoup de bruit. Ses contours étaient parfois douteux, mais c'est un préalable obligatoire avant de réviser la loi qui, a priori, ça ce sera après cette présidentielle. Et le comité d'éthique qui pilote cette consultation va rendre son avis dans les prochaines semaines. Et il y a deux jours, lundi 31 août, là, la conférence des évêques de France a publié sa contribution, un document de 80 pages, important, sérieux, et bien destiné à tous ceux qui voudraient mieux comprendre tous ces enjeux.
1: Et cette contribution est préfacée par Mgr Nicolas Brouet, qui rappelle que l'Église blanche est heureuse de contribuer sérieusement à ces réflexions éthiques.
3: Oui, et qui rappelle qu'elle joue son rôle quand elle partage son émerveillement devant les progrès de la recherche scientifique, mais également ses convictions, ses propositions, ses interrogations et même ses alertes.
1: Alors, quels sont les thèmes abordés dans ce texte ?
3: La liberté, la vulnérabilité, la sobriété dans le soin, l'éthique du corps et du soin. Ce texte rappelle aussi qu'avant de changer encore la loi, ce serait bien de réfléchir déjà à l'impact de celle qui est déjà là, rappelant par exemple la souffrance des enfants nés de donneurs anonymes qui recherchent leurs origines, ce qui a conduit à changer la loi en 2021. Et ces auteurs n'ont pas craint aussi d'aller sur des sujets pointus, comme celui des gamètes artificiels, la fabrication in vitro de gamètes artificiels, un vertige éthique, comme ils l'ont très pertinemment titré. Et sur ces enjeux en fait, de fabriquer la vie de toute pièce, il y a aussi de très belles lignes sur la dignité de l'enfant, qui ne commence pas à la naissance, mais dès l'engendrement, dans la volonté qu'il soit voulu pour lui-même. Alors je finis sur cette punchline du Père Saint-Eau au sujet de ce travail de réflexion auquel il a contribué. « La seule prétention de l'Église est d'honorer notre humanité.
1: Et c'est un sujet qu'on peut lire dans l'un de vos essais, Blanche Streb, Bébé sur mesure, le monde des meilleurs, paru aux éditions Arthège. Une réaction, Luc Rouban, vous êtes toujours en studio avec nous sur RCF Notre-Dame. La bioéthique, là aussi, forcément, c'est un sujet qui va être important dans cette campagne présidentielle.
0: Honnêtement, je ne pense pas, mais je pense que c'est effectivement un problème moral tout à fait fondamental, et c'est vrai que, je dirais, derrière la bioéthique, il y a aussi le problème de l'intelligence artificielle, c'est-à-dire qu'en fait, en arrière-fond, et c'est ce qui inquiète beaucoup aussi, je pense, les Français, mais aussi l'ensemble, enfin, je dirais, tout le monde entier, finalement, c'est cette rupture anthropologique qu'on est en train de vivre, c'est-à-dire l'indifférenciation entre ce qui est naturel et ce qui est artificiel. Et là, effectivement, la bioéthique est au centre de tout ça, mais vous avez aussi l'intelligence artificielle. Ouais. Et ça, si vous voulez, cette rupture anthropologique aura des conséquences considérables. Et je ne suis pas du tout certain que nos malheureux membres du personnel politique français soient capables d'appréhender tout ça.
1: Et ben, ça pourrait faire l'objet d'un autre sujet d'édito, Blanche Streb. Merci beaucoup. Et on peut réécouter cet édito sur rcfnotredame.fr. Et je rappelle qu'à 10h30, Nelson Montfort, le journaliste et commentateur sportif, me rejoindra. Ce sera le cas tous les mercredis pour, là aussi, porter son regard sur la société et l'actualité. Il aura aussi beaucoup d'anecdotes à raconter en studio. Luc Rouban, vous êtes politiste et directeur de recherche au CNRS et au CVPOF de Sciences Po. On parle de la rentrée politique avec évidemment l'élection présidentielle qui arrive dans quelques mois. On a parlé du Rassemblement National, on a parlé du centre droit et de la droite. Alors à gauche, ça vous fait rire déjà, on a l'impression qu'on cherche encore le bon candidat alors que le vrai problème, c'est le projet politique qui doit rassembler un électorat.
0: Oui, mais alors c'est mission impossible, parce que vous avez en fait deux gauches qui sont de fait irréconciliables, les positions de la France insoumise. Alors sur le fond, si vous voulez, si vous regardez les valeurs des électeurs, vous allez avoir des valeurs convergentes entre les électeurs et les électeurs socialistes, sur par exemple la solidarité, sur l'aide sociale, sur l'État-providence. Peut-être même, je dirais, sur une forme de démocratie, disons, directe, quoique les socialistes sont quand même beaucoup plus méfiants vis-à-vis de ça. Bon, mais sur le fond, sur la question européenne, sur la question de la transformation des institutions, notamment le passage à la sixième République, vous avez franchement un gouffre, une fracture, et surtout, en plus, un style politique qui n'est pas du tout le même. Les socialistes sont héritiers quand même d'une vieille tradition parlementaire, bon, de la SFIO, etc. Bon, je ne vais pas refaire l'historique. Hein. LFI se revendique plutôt, je dirais, des coupeurs de tête de 1793. Ce n'est pas tout à fait la même chose. Alors, il y a une espèce de mystique chez LFI, insurrectionnel, on l'a vu à l'Assemblée nationale. Il faut quand même rappeler, notamment, qu'aujourd'hui, le parti qui est le plus craint pour la démocratie, c'est bien la France insoumise, ce n'est pas le Rassemblement national, et dans des proportions tout à fait importantes, et notamment aussi chez une majorité d'électeurs socialistes. Donc là, vous avez une rupture de fond, si vous voulez, et je ne vois pas comment ils vont pouvoir, si vous voulez, s'associer complètement. Alors, soit ça sera... Alors, évidemment, vous avez la tentation, si vous voulez, du leadership qui est celui, qui est celle de Jean-Luc Mélenchon. Vous avez les tentatives malheureuses de conciliation d'Olivier Faure, mais on voit bien que ça ne lui porte pas bonheur et que, dans le fond, il va vite sortir du jeu. Et puis, effectivement, vous avez l'émergence de Raphaël Glucksmann, éventuellement de François Hollande, qui prennent leur distance avec LFI. Mmh. Mais si vous voulez, le problème, c'est qu'ils sont complètement divisés, et en plus, sur un arrière-fond qui ne leur est pas favorable, parce qu'il faut quand même rappeler une chose, c'est que globalement, de l'extrême-gauche au Parti Socialiste, l'électorat de gauche est à peu près 30-31% de l'électorat. Donc ils sont quand même sur une base tout à fait minoritaire.
1: Parce que Jean-Luc Mélenchon, d'après vous, a atteint son plafond électoral, ou il peut encore... Ou alors, est-ce qu'on sous-estime sa capacité à élargir son électorat ?
0: Bon, il a une capacité à élargir l'électorat. C'est quelqu'un qui est, je dirais, polymorphe. Vous savez, en 2010, il vous disait que, de toute façon, il était hors de question qu'on accepte, par exemple, le voile islamique. C'était une atteinte absolument insupportable à la laïcité. Aujourd'hui, il va se faire le protagoniste de la Nouvelle France, une France communautaire, etc.
1: Mais ça, donc, c'est par intérêt électoral.
0: Oui, mais justement, alors ça peut jouer, ça peut permettre d'agréger, de changer en fonction de la situation. C'est un homme brillant, c'est un homme de campagne électorale. Il sait manœuvrer. Bon, après, est-ce que le projet sera cohérent? Est-ce qu'il va convaincre? Est-ce qu'il va surtout rassurer? Je ne crois pas, hein, parce que vous avez aussi toute la dimension économique. Il faut quand même pas l'oublier, parce que en arrière-fond, vous avez aussi un deuxième problème, c'est la question du déficit, de l'endettement, 3500 milliards de dettes. Pour la France, ça limite énormément les marges de manœuvre de qui que ce soit. Ouais. Donc les grandes réformes, si vous voulez, demain, bon, l'État-providence généreux, etc., c'est très bien. Mais avec quel argent? Alors si c'est pour augmenter, on a chiffré son programme à 100 milliards d'euros de dépenses supplémentaires. Bon, on voit bien que le monde économique est complètement opposé, on voit bien qu'une grande majorité de salariés sont inquiets. Donc tout ça, ça va quand même poser des problèmes dès qu'on va rentrer dans le dur, c'est-à-dire les programmes économiques et surtout les programmes fiscaux. Parce qu'il n'y a pas que les représentations idéologiques, il y a aussi les intérêts patrimoniaux et je dirais fiscaux des électeurs. Hein.
1: Sur les candidats à gauche, alors vous avez cité Raphaël Glucksmann, Olivier Faure, qui tente là aussi de sortir un peu la tête de l'eau, et alors François Hollande, qui, on ne sait pas trop, mais ça sent quand même la candidature à la présidentielle, non, Luc Rouban
0: Ah, écoutez, je pense que François Hollande...
1: Il va faire cavalier seul, de toute façon.
0: De toute façon, François Hollande n'a jamais pardonné, je dirais, ce que j'appellerais l'affaire Emmanuel Macron, ce qu'il considère comme étant la trahison d'Emmanuel Macron en 2017. Ça, il ne lui a jamais pardonné. Hein, et il essaiera, par tous les moyens, de démontrer l'échec d'Emmanuel Macron et pourquoi pas la possibilité de le remplacer à l'Élysée, de revenir à l'Élysée. Ça, c'est certain. Bon, maintenant... Est-ce qu'il est capable vraiment de mener cette stratégie qui est un petit peu personnelle quand même pour rassembler? Bon, c'est possible, parce que c'est un personnage quand même, très diplomatique, qui a l'expérience de l'Élysée, qui a une expérience internationale, donc qui a des compétences évidentes, qui est un homme fin, qui est brillant. Et si vous voulez, il est possible qu'il puisse attirer une grande partie aussi d'un électorat centriste. Maintenant, effectivement, il va certainement s'opposer à Raphaël Glucksmann, qui lui est beaucoup moins expérimenté, beaucoup plus jeune en politique, et qui, dans le fond, aura sans doute un certain nombre de faiblesses dans les débats de la campagne. Donc, on peut penser qu'il a sa carte à jouer.
1: Dernière question, Luc Rouban. Est-ce que c'est bon signe pour la démocratie d'avoir beaucoup de candidats à une élection présidentielle, d'après vous?
0: Je ne sais pas. Ça peut être un bon signe, ça peut être aussi un mauvais signe. C'est-à-dire que, dans le fond, est-ce qu'il vaut mieux pas moins de candidats, mais des candidats de qualité, que beaucoup de candidats et des candidats médiocres? Je ne sais pas. Vous savez, ça, c'est le problème de la... Le problème, c'est que la démocratie, c'est souvent une affaire de quantité, mais on est quand même maintenant confronté à un problème aussi de qualité, parce que là, effectivement, il va falloir renouer avec les Français leur confiance et être crédible, surtout sur le plan économique, sur le plan international et sur le plan de la cohésion du pays, face à, toutes les tentations centrifuges, communautaires et autres.
1: Merci beaucoup, Luc Rouban, d'avoir été avec nous pour ce 10-12 sur RCF Notre-Dame. Vous êtes politiste, directeur de recherche au CNRS et au CVPOF. Et avant de retrouver Nelson Montfort en studio, de l'humour tous les jours, c'est ce qu'on vous propose dans la matinale de Pierre-Hugues Dubois à 7h35, juste avant l'invité politique de Nathanaël de Rinxan. Et ce matin, c'était Florian de Malétroit.
4: Bonjour Floriane.
5: Bonjour Pierre-Hugues, bonjour Jérémy Patrie-Lettus.
4: Prononcez bien le S.
5: Et oui, c'est important.
4: Ça, c'est très bien. Alors, racontez-nous cette reprise.
5: Eh bien, c'est le retour du fameux métro boulot-dodo et des retrouvailles avec les collègues. D'ailleurs, je ne résiste pas à vous faire revivre le véritable choc culturel qui s'est produit lors du débrief des vacances entre la cato de service que je suis et ma collègue Chloé, véritable cliché de la parisienne, vous savez, celle qui parle comme ça.
4: Alors, racontez-nous, Floriane, que vous a-t-elle dit, cette fameuse Chloé?
5: Alors, Flo, t'as fait quoi cet été? Moi, je suis allée faire du kitesurf à Darla, c'était d'art! Ah, trop cool. Moi, j'étais à Parelmonial. Parelmorial? Non, Parelmonial. Paralmonial? Mais c'est quoi ça? Un truc paranormal? Non! Enfin, ouais, un peu. En gros, c'est un lieu d'apparition de Jésus à Sainte-Marguerite-Marie. Il lui a pris son cœur, il l'a mis dans le sien et il lui a rendu comme une flamme. Oh, c'est gore, j'adore! Et après Paramonial, t'as fait quoi, ma biche? Moi, j'étais à Ibiza, c'était incroyable. Ah bah, moi aussi, j'étais en Espagne. C'est pas vrai? Toi aussi, t'as fait la teuf jusqu'au bout de la night? Non, moi je suis allée marcher avec des copains sur les chemins de Saint-Jacques-de-Compostelle. Ah mais j'adore ! Nous aussi on se faisait des petites balades pour décuver des soirées. Nous la journée type c'était plutôt 30 bornes, 800 mètres de dénivelé et dodo à 22h en dortoir. Oh, c'est pas vrai ! Mais rassure-moi, vous faisiez des petits restos quand même à la pause déj. Non, nous c'était plutôt sandwich et pommes sur la route. Oh, oh là là, mais vous, les cathos, c'est le carême toute l'année, quoi. Vous êtes un peu maso, quoi. Moi, tu me diras, en même temps, vous adorez un mec cloué sur une croix, c'est cohérent.
4: Alors, Florian, je ne veux pas qu'on ait de problème. Là, vous nous faites une petite provocation théologique. Peut-être pas dès la première chronique, Florian.
5: Oui, c'est vrai, Pierre-Hugues, on peut parler de provocation. D'ailleurs, je ne vous cache pas que face à celle-ci, j'ai failli suspendre notre échange abruptement, tout comme Jérémy Patrier-Létus en commission parlementaire avec Charles Alonc. Mais rassurez-vous, Pierre-Hugues, je ne l'ai pas fait. Car vous le savez, Jésus nous a dit de tendre l'autre joue. Et en matière d'évangélisation, il faut se mouiller la chemise.
4: Ah, vous nous parlez d'évangélisation, carrément.
5: Et oui, l'évangélisation, ce n'est pas réservé qu'aux prêtres envoyés dans des contrées étrangères. Ça concerne chacun d'entre nous, et ça ne se passe parfois pas plus loin qu'à la machine à café. Alors, ce matin, comme bonne résolution de rentrée, j'invite nos auditeurs à parler de leur foi à ceux qui les entourent. Chloé, pour ma part. Ou pour vous, Jérémy, évangéliser Alain Juppé, Édouard Philippe et pourquoi pas Charles Alloncle.
4: Bah, tant qu'on y est, merci beaucoup.
6: C'est ambitieux, ça fait beaucoup.
4: Merci beaucoup, Florian, de Malétroit.
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1: 10h30 sur RCF Notre-Dame, vous l'avez forcément déjà entendu, cette voix, ce ton, cette façon bien à lui d'aller à la rencontre des sportifs juste après leur performance. Il est devenu au fil des années un visage incontournable du sport à la télévision française, mais avant de tendre son micro au plus grand champion, son parcours était loin d'être tout tracé. Et surtout, il sera à mes côtés chaque mercredi pour poser son regard sur la société, pourquoi pas décrypter l'actualité, et en tout cas nous raconter ses anecdotes les plus improbables. Bonjour Nelson Montfort.
7: Bonjour Melchior, bonjour à vous tous.
1: Quelle joie de vous retrouver sur RCF Notre-Dame. Ce sera tous les mercredis dans La Voix est libre, parce qu'on vous donne le micro.
7: Ça me fait extrêmement plaisir parce que la plupart du temps, comme vous venez de le dire à l'instant, c'est plutôt contraire. Voilà,
1: hein.
7: C'est plutôt moi qui le tendais aux autres. D'ailleurs, je suis en train d'écrire un livre de souvenirs sur toutes les personnes que j'ai pu rencontrer, des sportifs, vous l'avez dit, mais également beaucoup de personnes en dehors du sport. Je me suis assez vite rendu compte qu'ils n'étaient jamais mauvais pour des artistes, des politiques, voire même des personnalités religieuses, d'être associés à des grands événements de sport. Et si d'aventure, en plus, la France brille, c'était encore mieux d'y être associé. Donc voilà, c'est vrai que j'ai des souvenirs, beaucoup de souvenirs du fait de tendre le micro à des interlocuteurs français ou étrangers venus de tous les horizons.
1: Comment vous présentez Nelson Montfort? C'est dur. Hein.
7: J'espère. Non, oui. J'espère. Oui, c'est très difficile parce que j'espère peut-être comme un honnête homme. Parce qu'au fond, ouais. Voilà, j'ai toujours essayé. Je crois n'avoir jamais. Jamais triché, en tout cas volontairement. C'est peut-être ça qui a fait que voilà. C'est vrai que j'ai atteint une certaine, je pense, sans aucune fausse modestie, une certaine dimension surtout dans le cœur des téléspectateurs. C'est ce qui me fait le plus plaisir. Je crois que les gens, j'en suis même assez persuadé, je crois que les gens se rendent assez vite compte de ceux qui, en plus je trouve que ce mot d'honnête est un joli mot de la langue française. Voilà, du fait qu'on ne triche pas avec eux. J'ai toujours été, et j'essaie de l'être encore, bien entendu, le plus sincère possible. Oui.
1: Nelson Montfort, le standard est ouvert. Vous allez pouvoir discuter avec nos auditrices et nos auditeurs. Je rappelle ce numéro, le 01 56 56 44 44. Venez au standard, venez, pourquoi pas poser vos questions à Nelson Montfort, ou en tout cas discuter, apporter un témoignage. 01 56 56 44 44. Alors, avant de devenir cette voix qu'on connaît tous et ce visage, évidemment, dans votre vie, c'est le journalisme, de toute façon. C'est oui. Le terrain.
7: Oui, c'est-à-dire que c'est une... c'est une passion qui m'a guidé dès le plus jeune âge. Alors, je ne vais pas... ça serait un peu bête. Mais disons que ce qui m'a surtout guidé, c'est la rencontre. Je souhaitais rencontrer des personnes. Je souhaitais aller à la rencontre. D'ailleurs, rencontre est également un autre très très joli mot de la langue française. Et c'est vrai que le journalisme a permis tout cela. Donc la communication au sens large et le journalisme de sport, bien que je n'aime pas trop l'étiquette de journaliste sportif, parce que j'espère vous le prouver tout au long de ces prochaines semaines, ces prochains mois, avoir bien d'autres passions que le sport, mais d'aller à la rencontre de, ça c'est quelque chose qui m'a motivé dès le plus jeune âge. Donc je peux dire, pour répondre directement à votre question, Melchior, que dès l'âge, disons, de 16-17 ans, ça c'est drôle, parce que dès l'âge de 16-17 ans, je ne savais pas encore exactement ce que je souhaitais faire.
1: Vous avez fait du droit, d'ailleurs.
7: Alors le droit qui, comme on dit, la définition mène à tout. Oui, j'ai fait du droit. J'ai fait également une maîtrise de sciences politiques de Sciences Po à Paris. À l'IEP Paris. Donc voilà, je suis très j'essaie d'être ouvert au plus de rencontres et de passions possibles.
1: Ouais. Et ça s'entend. Et ça va s'entendre tous les mercredis sur RCF Notre-Dame. Alors, c'est intéressant parce que vous étiez de la promotion 76. Je me trompe? Non, c'est ça.
7: Non, c'est juste.
1: À Sciences Po Paris, avec une spécialisation dans les relations internationales. Vous parliez de cette rencontre et de la relation parce que ça a toujours été important pour vous d'aller à la rencontre de l'autre.
7: Oui, c'est-à-dire que cette section relations internationales, à l'époque il y avait 4 sections, n'était peut-être pas la plus cotée, mais disons qu'elle me ressemblait énormément parce que j'avais déjà comme passion les langues étrangères, j'avais déjà tout ça en moi. En plus, bon, Sciences Po, c'est quand même c'est l'institut qui m'a permis de rencontrer celle qui est devenue ma femme, ma oui. future femme. Donc je veux dire, c'est vrai que c'est un bon souvenir. Sans entrer trop dans les détails, le Sciences Po de l'époque n'avait pas grand-chose à voir avec le Sciences Po qu'on a connu ces récentes années avec tous les tourments traversés. Je n'insisterai pas. Donc finalement, c'est vrai que pour moi, c'est une maîtrise de droit et donc un diplôme de Sciences Po, effectivement, m'ont beaucoup aidé. D'autant qu'à l'époque, de manière générale, il y avait quand même, quand on sortait de ces écoles-là, on trouvait quand même du travail. Je veux dire, c'était pas comme aujourd'hui. Et le diplôme de Sciences Po, effectivement, était considéré vraiment comme un véritable atout.
1: Alors, on fait connaissance aujourd'hui, Nelson. Oui. Hein. C'est normal, c'est notre première
7: Bien
1: ensemble.
7: Sûr.
1: On fera pas votre biographie chaque semaine, mais si,
7: il
1: y a tellement de choses à dire.
7: D'autant qu'en plus, j'ai souvent, vous l'avez dit là, il y a quelques instants, j'ai un peu de mal à parler de moi.
1: Pourquoi?
7: Et c'est vrai, peut-être que... Ben, je sais pas, c'est peut-être une lointaine pudeur protestante, peut-être, oui. comme vous le savez. J'ai un peu de mal à parler de moi, alors quelquefois je me force. Mais si on parle de moi à travers mes passions, ça me va. Ça me va très bien.
1: Une passion qui n'était pas du tout une passion, c'était la finance, parce que vous êtes aussi passé dans la finance pas très longtemps.
7: Ouais.
1: Ensuite, vous êtes revenu en France pour vous tourner dans...
7: J'aurais dit comme François Hollande, mon ennemi, c'est la finance, quelque chose dans ce genre-là. Mon père était banquier international, mais à l'époque, banquier international, au sortir de la Deuxième Guerre mondiale, où il s'agissait avec le plan Marshall de reconstruire l'Europe, c'était un travail absolument passionnant. Mais absolument passionnant. Mon père qui m'a énormément appris, guidé et qui, pour tout dire, me guide encore. Mais effectivement, des personnes sont davantage faites pour ce métier que pour d'autres. Moi, ce n'était pas exactement... Pourtant, j'ai essayé pendant un an, même j'ai été aux États-Unis, etc. Mais ce n'était pas, on va dire, ce n'était pas pour moi.
1: Nelson Montfort, notre invité sur RCF Notre-Dame, mon invité même, j'ai pas honte de le dire, ce sera le cas tous les mercredis dans ce rendez-vous qui s'appelle La Voix est libre. Et vous avez justement la parole ce matin pour donner votre voix et discuter à l'antenne avec Nelson Montfort au 01 56 56 44 44.
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1: Et on inaugure quelques nouvelles rubriques avec l'été de Nelson Montfort. La semaine prochaine, ce sera plutôt la semaine de Nelson Montfort. Est-ce que vous avez passé un bel été, Nelson ?
7: Écoutez, j'ai passé un très bel été parce que pour la première fois comme acteur, et non pas comme spectateur, parce que je vous parlais du Festival d'Avignon, j'ai été donc double acteur au Festival d'Avignon. Alors Avignon en été, c'est déjà une ville, je fais une petite parenthèse, mais c'est déjà une ville où il fait relativement chaud, mais là cet été c'était...
1: Je pense
7: que tous les témoignages que vous avez eus,
1: voilà,
7: il faisait 40-42 degrés à l'ombre, donc autant dire au soleil près de 50, et c'est vrai que ça a été assez, assez physique tout ça, mais ça a été un vrai bonheur. J'ai, le matin, je commençais au Théâtre du Rouge-Gorge avec une pièce de théâtre très drôle, très enlevée, qui s'appelle Sapatine à Tokyo, écrit par un duo de jeunes auteurs, Hugo Kremaski et Julien Grange, que j'ai eu le plaisir de jouer avec Philippe Candeloro, le patineur que vous connaissez tous, devenu depuis président de la Fédération de patinage, qui plus est.
1: C'est un peu votre frère, votre frère de cœur, non?
7: On peut dire ça, 20 ans de commentaires à la télévision ensemble. Et donc là, nous prolongeons cette véritable complicité avec cette pièce de théâtre qui fait beaucoup rire, qui est un vrai bol d'air. Avignon, c'était le cas de le dire, en plus dans une salle climatisée. Je veux dire qu'aujourd'hui, tous les témoignages, je pense que vous aussi, Melchior, vous devez avoir ici comme à l'antenne, les gens vous disent ils ont besoin de rire aujourd'hui.
1: Oui.
7: Ils ont besoin de sourire, ils ont besoin de s'évader. Avec cette pièce, c'était le cas. Et donc l'après-midi, j'enchaînais, enfin si je puis dire, sur un spectacle sur la chanson française. J'ai trois artistes que je personnifie à travers une causerie musicale. Qui sont Georges Brassens, Jean Ferrat et Charles Trenet. Alors, excusez du peu, parce que nous sommes quand même là au sommet de la chanson française. Et là, je racontais la vie de Jean Ferrat à travers ses principales chansons. Et quelle chanson ? Et quel artiste ? Et ça, je me suis rendu compte que voilà que les gens aussi adhéraient énormément. Michel Drucker m'a fait le plaisir de venir sans me prévenir. Je le vois au premier rang en payant sa place. En plus, ça c'est oui, enfin, tout ça et voilà. Et donc il est venu. Il a parlé pendant très longtemps de gens qu'il connaissait évidemment très très bien.
1: Oui.
7: Et là, c'est vrai que quand on entend des chansons comme Que la montagne est belle et autres, Que serais-je sans toi, sur des poèmes d'Aragon, ça donne simplement beaucoup beaucoup de bonheur. Et puis c'est vrai que chaque fois que je me rends à Avignon, parce que je disais que avant d'y être comme acteur, on va dire, ou chanteur, j'y allais comme spectateur. J'ai une pensée peut-être pour l'acteur français qui m'a le plus ému de toute l'histoire, à savoir Gérard Philippe. Son exemple est tellement fort, parce que vous savez, je fais court, mais Gérard Philippe, quand il a commencé à... Parce que bon, physiquement, il était merveilleux. Comme acteur, il était extraordinaire. Et quand il a commencé à marcher au cinéma, avec des rôles comme Fanfan la Tulipe, qui est devenu un succès mondial, mais vraiment mondial, ou Le Rouge et le Noir... où il était extraordinaire dans ce film de Claude Autant-Lara, Jean Villard, qui était le patron d'Avignon, disait « Bon, mais Gérard, maintenant, je comprends très bien que vous pouvez mieux jouer et répéter des pièces qui durent 4 heures dans la cour d'honneur du Palais des Papes. Vous êtes une star mondiale. » Il dit « Non, moi, mon rôle, c'est le théâtre et je continuerai jusqu'à la fin, qui était beaucoup trop précoce. » Il ne s'y attendait évidemment pas, mais voilà, je suis heureux de lui rendre hommage.
1: Et Nelson Montfort, autant on vous connaît comme, vous l'avez dit, journaliste, je ne vais pas dire journaliste sportif parce que vous n'aimez pas trop ça.
7: Entre autres,
1: commentateur évidemment avec Philippe Candeloro, que vous avez retrouvé dans cette pièce de théâtre, Sa patine à Tokyo. Cette volonté de faire de la scène, elle a toujours été présente chez vous?
7: Parce que je me souviens dès le plus jeune âge, beaucoup plus ancien comme vocation entre guillemets, je jouais Blanche-Neige et les Sept Nains à un âge où j'avais la taille d'un nain. J'avais 6-7 ans, timide. Alors là, je me suis un petit peu, oui, ça a peut-être été une thérapie, mais c'était l'un des nains les plus attachants. Il y avait Chef, vous vous souvenez des Sept Nains. Donc oui, là, je peux dire, ça me fait sourire votre question, parce que là, j'y réponds tout de suite. Je peux dire que la scène, bon, évidemment, là, à l'époque, c'était une scène très modeste, mais oui, c'était... Après, je me souviens avoir joué la mort de Jules César en toge, tout ceci était très... Ça devait être très, très démodé avant l'heure, mais c'est vrai que l'amour du théâtre et l'amour des grands auteurs... Racine, Corneille, Molière, cette sainte trilogie, m'ont accompagné toute ma vie.
1: Sa patine à Tokyo,
7: c'est pas du Racine.
1: C'est pour vous faire un petit peu de promo, Nelson Montfort, mais c'est une pièce que vous allez pouvoir montrer dans toute la France.
7: Oui, nous avons une jolie tournée là qui. Alors j'ai pas toutes les dates en tête, mais là je sais que d'ici la fin de l'année nous avons 3-4 dates.
1: Oui.
7: Et puis j'espère que l'année prochaine. Mais j'aurai l'occasion de.
1: Ah oui, avec plaisir.
7: De vous le dire,
1: je
7: bien sûr.
1: Je voudrais vous voir. Et je paierai ma place.
7: Mais vous savez, c'est drôle ce que vous dites, Melchior, parce que c'est intéressant, parce que je fais une petite parenthèse, c'est comme pour un écrivain qui sort un livre.
1: Oui.
7: Moi, si je vais voir un écrivain qui sort un livre, je vais acheter le livre.
1: Oui.
7: Étant moi-même modeste auteur, je sais le travail que ça représente. Mmh. C'est un an de travail. Mmh. Donc, on ne distribue pas comme ça, comme au marché ou je ne sais quoi, des livres ou des pièces de théâtre. Donc voilà, effectivement, je fais partie de ceux qui... qui insiste pour. Alors évidemment, parfois c'est impossible. Et vous dites, non, il n'en est pas question, les places sont déjà à l'entrée. Bon là, mais dans la mesure du possible, et notamment à Avignon, où je peux vous dire que à Avignon, il y a beaucoup d'acteurs qui tirent la langue et c'est en dessous de la vérité. Donc à partir du moment où des actes, c'est d'ailleurs, je vais pas faire trop long là-dessus, mais c'est quand même une économie qu'on peut quand même discuter.
1: On va en parler dans un instant, sûr, Nelson Montfort. Je rappelle que le standard est ouvert pour venir discuter avec Nelson Montfort en direct. Vous êtes peut-être timide comme le nain que vous avez rejoué, Nelson Montfort. Mais non, prenez la parole vraiment, on vous attend avec grand plaisir au 01 56 56 44 44. 01 56 56 44 44. Un mot encore sur Philippe Candeloro. Oui. Parce que si on vous connaît, Nelson Montfort, c'est parce qu'il y avait ce duo qu'on pourrait comparer, je trouve, à pourquoi pas Thierry Roland et Jean-Michel Larqué, en tout cas des duos un peu iconiques dans la culture télévisuelle française. C'est un ami pour vous, il y a un lien qui est, comment dire, qu'on ne peut pas briser, c'est pas possible.
7: Oui, je pense que lui vous dirait la même chose. Ouais. D'ailleurs, le fait que nous jouions cette pièce ensemble...
1: Ouais. On l'invitera un jour.
7: Ce serait une très bonne idée.
1: Avec vous.
7: Oui, ce serait une très bonne idée. Le fait que nous jouions cette pièce ensemble en est évidemment l'illustration. On peut pas commenter pendant 20 ans ensemble. Vous savez, vous me citiez Larqué et Roland. J'en suis même sûr, ils s'entendaient également très très bien dans la vie. Pierre Albaladejo, vous êtes trop jeune pour l'avoir connu, mais était le commentateur iconique du rugby avec Roger Coudert. Ce sont des noms qui restent, je pique dans la mémoire. Juste une petite nuance, c'est que les duos dont je vous parle, s'il s'agit de football à 20h30 ou de rugby, des grands matchs avec les All Blacks, etc., nous, c'était souvent à Tokyo, le championnat du monde à Tokyo ou à Edmonton, Canada, ou je ne sais où, avec un décalage horaire qui faisait qu'on passait à minuit, etc. Donc, d'avoir marqué les téléspectateurs autant, avec des horaires parfois très difficiles, ça, c'est une vraie satisfaction. Très souvent en pleine nuit. Les Jeux Olympiques de Vancouver, vous pensez bien, côte ouest du Canada, c'était des retransmissions, en pleine nuit, ou en Corée du Sud, ou autre. Mmh. Donc voilà, c'est vrai que de cela, je suis assez fier, oui.
1: Il est 10h46 sur RCF Notre-Dame. Chaque mercredi, dans La Voix est libre, on a le plaisir d'accueillir Nelson Montfort, journaliste et commentateur sportif, et vous avez la parole au 01 56 56 44 44. Et je crois qu'on a Bernard avec nous de Lyon qui nous appelle au standard et qu'on va pouvoir écouter tout de suite. Bonjour Bernard.
6: Bonjour Melchior et bonjour Monsieur Montfort.
7: Bonjour Bernard.
6: Je voulais intervenir parce que invité Nelson Montfort et avec la fameuse phrase de RCF, la joie se partage, c'est vraiment exactement l'invité qu'il fallait recevoir. Parce que j'ai des souvenirs extraordinaires d'interviews de sportifs en athlétisme, passant de l'anglais au français, avec une facilité déconcertante, une joie, une passion qui se transmet. Vous avez fait mon bonheur, Monsieur Montfort, quasiment toute ma vie, et encore, je l'espère. Je voulais vous témoigner ça parce que à la télévision, la joie n'est pas forcément présente, surtout en ce moment avec les élections qui se préparent. Et encore merci à vous de nous avoir transmis cette joie.
1: Eh bien, merci beaucoup Bernard pour votre appel. Nelson Montfort.
7: Bernard, vous me touchez beaucoup. En plus, vous habitez une ville qui m'est extrêmement chère, parce qu'en fait, j'ai démarré dans dans la carrière professionnelle à Lyon.
1: Bah moi aussi,
7: au journal, c'est vrai ?
1: Oui, j'ai grandi à Lyon.
7: Ah, bah, très, bah, voilà. Je suis heureux de le savoir. C'était à l'époque un journal que Bernard doit sûrement connaître, qui est le Progrès. Ah, et oui, à l'époque où d'ailleurs André Chêne, père de Patrick Chêne, qui était le commentateur iconique, c'est que vous aimez bien cette expression, du Tour de France, dirigeait ce journal. Donc c'est toujours avec beaucoup de plaisir que je me rends à Lyon. Oui, je crois que le sport, pour aller dans le sens de ce que vient de dire Bernard, c'est avant tout de donner de la joie aux téléspectateurs. Ça, j'ai toujours pensé cela. Quel que soit le sport, le patinage, le rugby, le tennis, le football, le cyclisme, etc. Je crois que les gens qui suivent le sport à la télévision sont avant tout là pour passer des bons moments. Oui. Et c'est ce que j'essaie encore de faire aujourd'hui.
1: Eh ben, merci encore Bernard pour cet appel au 01 56 56 44 44. Tout le monde vous aime ou pas, Nelson Montfort ? J'ai pas envie de faire gonfler vos chevilles, c'est pas du tout l'idée. Mais ce qui est assez amusant avec vous, c'est que vous connaissez beaucoup de monde, c'est vrai, hein, notamment dans ce qu'on appelle le PAF, hein, le paysage audiovisuel français, mais par contre, tout le monde vous connaît.
7: Oui, bah c'est, je ne sais pas si tout le monde me connaît. Pour répondre à votre question, est-ce que tout le monde m'aime ? Personne ne peut plaire à tout le monde. Ce n'est pas mon but. Mon but, comme je vous le disais il y a quelques minutes, c'est la sincérité. Si on m'aime, tant mieux. Alors d'après les sondages qui circulent ici et là, apparemment, oui. Il y a plus de gens qui m'aiment que de gens qui ne m'aiment pas. Mmh. Et ça, c'est une vraie satisfaction, parce que, au fond, si on fait ce métier, c'est quand même pour... Mais dans tous les métiers, Melchior, j'ai toujours un peu de mal avec, vous savez, des cinéastes qui font 20 000 entrées. Non, moi, je préfère... Si les cinéastes font plusieurs millions d'entrées, c'est quand même que le film a plu au public. Moi, j'ai beaucoup, beaucoup de respect pour le public. J'ai beaucoup c'est ce qui me motive le plus. J'ai même une forme d'amour pour le public, un très très profond respect du public. Et donc à partir du moment où le public me le rend, c'est qu'il le sent, et j'en suis évidemment très heureux.
1: Bernard nous disait tout à l'heure à quel point quand on regarde l'actualité en ce moment, c'est pas toujours très joyeux. Alors il faut trouver des choses positives, il y en a, mais il faut les mettre en avant. Et ça parfois c'est pas évident. Vous vouliez parler avec nous, Nelson Montfort, de la situation des festivals, notamment en France, de la musique, qui ont beaucoup de mal financièrement en ce moment à s'en sortir. Ça vous touche ?
7: C'est-à-dire qu'il y a deux... Oui, ça me touche énormément, parce que maintenant, je fais un peu partie de cette famille. D'ailleurs, si vous êtes dans un quartier où nous ne sommes pas très loin de la rue de la Gaîté, où il y a énormément...
1: Alors, on est à Paris, dans le quartier Montparnasse.
7: De la rue de la Gaîté, où il y a énormément de théâtre, comme vous le savez. Ça me touche, parce que je vois la difficulté extrême qu'ont certaines troupes, et qui, je trouve, est en totale contradiction avec leur passion. Parce que quand on a là, vous me touchez énormément, parce que j'essaye de faire partie de cette famille. J'y suis rentré, mais vraiment, vraiment à pas...
1: Sans se brûler les ailes.
7: Non, exactement. Mais je vois quand même qu'il y a énormément de bâtons dans les roues, qu'il y a énormément de difficultés pour les troupes de théâtre, que ce soit dans toute la France, à Paris et ailleurs. Ça, c'est pour le théâtre. Et puis la deuxième chose, c'est pour la musique, parce que les festivals, c'est également de la musique, comme chacun sait. Et là, aujourd'hui, les musiciens dits classiques, ne vendent plus de disques. Il y a plus de disques. Les CD, ça n'existe plus.
1: Ça dépend qui.
7: Très peu, Melchior, très peu.
1: Il n'y a que les gros qui s'en sortent.
7: Oui, encore.
1: Je pense à Indochine ou d'autres.
7: Ah non, mais non, je parlais de musique classique.
1: Ah oui,
7: Indochine est un très bon exemple, parce que, effectivement, sur scène, je crois même que ce sont ceux qui...
1: C'est les meilleurs.
7: Voilà, moi aussi, j'aime beaucoup. D'ailleurs, j'ai rencontré Nicolas Sirkis à plusieurs reprises, et je me suis particulièrement bien entendu avec lui. Mais lui, je pense que ce n'est pas la peine de faire de collecte pour ses vieux jours. Mais ce n'est pas le cas. Ce n'est pas, je vous vois sourire, mais ce n'est pas le cas. Là, je parlais de musique classique. Et aujourd'hui, les musiciens classiques ont beaucoup, beaucoup de mal, parce que les disques ne se vendent plus. Le streaming, c'est souvent gratuit. Vous savez, aujourd'hui, vous entendez une musique, vous pouvez tout de suite la télécharger gratuitement. Donc, et pourquoi ? Donc, du coup, il y a de plus en plus de concerts, il y a de plus en plus de festivals, parce que c'est la seule manière, quelque part, de vivre. Enfin, en tout cas, de vivre de son métier et de ses passions. Et j'ai souvent constaté que les musiciens, même des musiciens connus. Qu'est-ce qu'ils font juste derrière un concert ? Tout de suite, ils se précipitent pour aller à la rencontre du public pour essayer de signer les rares CD encore en vente.
1: La musique classique, et la musique sacrée. Je sais que ce sont des genres, des styles que vous aimez particulièrement. Vous êtes arrivé ce matin, Nelson, avec un extrait d'un concerto qui vous plaît particulièrement. Est-ce que vous pourriez nous en dire deux mots?
7: Oui, parce que je sais que ça va faire plaisir à beaucoup de vos auditeurs, parce que là, ce qu'on va entendre, oui, on va dire que c'est un des tubes les plus importants de l'histoire de la musique, signé Piotr Ilitch Tchaïkovski. C'est moi, je suis en train de faire un petit teaser. Ce n'est pas un de ces trois ballets, c'est aussi connu, peut-être même encore plus connu. Et la vie de Tchaïkovski me touche énormément, parce que il était profondément, très très profondément malheureux dans sa vie. Et il a, vous savez qu'il était homosexuel, mais qu'il n'avait pas le droit de le dire. Là, je vous parle de la Russie, du tsar Alexandre III, et on ne plaisantait pas trop avec ce genre de choses. Il a été marié quasiment de force, et il a dû surmonter tout ça. Et en surmontant tout cela, il nous a laissé d'authentiques chefs-d'œuvre, dont ce concerto numéro 1 pour piano et orchestre que le monde entier connaît.
1: Alors, on ne pourrait pas l'écouter entièrement, puisque ça le premier...
7: Parce que 40 minutes, voilà. Donc. Mais le premier mouvement, enfin, un extrait du premier mouvement, tout de suite, vous entrez dedans et tout le monde
1: va. C'est un tube.
7: Je pense qu'on peut dire cela, oui, même pour un morceau de musique classique.
1: Et on l'écoute sur RCF Notre-Dame et en direct.

0: je sais, Nelson Montfort, que c'est un peu un crime ou un blasphème de couper comme ça, d'interrompre un morceau de musique classique. Mais bah oui, ça se reconnaît.
1: Il y a une petite histoire autour de ce concerto qui avait été proposé par Piotr Ilitch à le pianiste le plus connu de l'époque, qui était Nikolaï Rubinstein. Et Rubinstein, en fait, avait détesté ce concerto. Il disait qu'il était beaucoup trop difficile à jouer, etc., qu'il ne marchera jamais. Eh bien, écoutez, 150 ans après, on peut dire que ce jour-là, il s'était singulièrement trompé. Enfin, vous sentez au ton de ma voix qu'effectivement, c'est un...
0: Ah, il y a une petite émotion.
1: Que je décrirais un tel chef-d'œuvre, parce qu'à l'époque, il y a non seulement le piano, mais en plus, il y a toute l'orchestration. Ouais. Ça se joue avec un orchestre, et piano et orchestre devant 60 ou 70 musiciens. J'ai plus un chef, plus un pianiste. Donc, il n'y avait pas l'IA à l'époque. Hein. C'était vraiment... Voilà, oui, j'ai une intense, très intense admiration. En plus, il se trouve que ce concerto numéro 1 pour piano et orchestre a souvent été utilisé en matière de patinage et les patineurs russes ne s'y étaient pas trompés.
0: Nelson Montfort, notre invité jusqu'à quelle heure ? 11h30, pardon, sur RCF Notre-Dame. On a un auditeur juste au 01 56 56 44 44. Bonjour Juste.
2: Bonjour à tous, bonjour à toutes. Alors moi j'ai deux questions, une question légère et une question plus massive, plus lourde. Vous voulez laquelle en premier ?
0: Eh bien, si on a le temps, plutôt la légère hein, pour commencer.
2: la légère, c'est tout simple. Quel a été votre sentiment lorsque vous avez donné votre voix dans un film d'animation célèbre ? Alors j'ai oublié le titre. Mais j'ai trouvé ça extraordinaire que vous jouiez votre propre voix. C'était une histoire de manchot ou de pingouin qui pouvait faire des patins à glace.
1: Sur la banquise, effectivement. C'est drôle, juste parce que vous me mettez le doute. Je me souviens même plus. Le titre va certainement me revenir dès que nous aurons terminé notre conversation. C'était un film américain. Ça m'énerve parce que j'ai vraiment le nom.
0: Mais je suis en train de chercher en même temps parce que je connais pas.
1: C'est une histoire sur la banquise.
0: Les rois de la glisse.
1: Exactement. Bravo. Les rois de la glisse. 1 et 2. Ouais. Parce qu'il y a eu 2. Oui. Parce que le premier ayant très bien marché, il y a eu le deuxième. Là, je me suis rendu compte de la façon de travailler des Américains. Je peux vous dire que c'est calé, mais à la seconde près. Et imaginez, bon, c'était pas un rôle. Enfin, je jouais mon propre rôle, je commentais l'épreuve. Mais imaginez qu'ils avaient pris 2 jours de séance d'enregistrement pour aller, on va dire, 10 minutes en tout, quoi. Ouais. 2 jours. Alors, il se trouve que moi, je l'ai fait un peu plus vite que ça, parce que la spontanéité compte beaucoup. Mais pour répondre à votre question, juste, c'est un grand bonheur et d'ailleurs, les autres voix, j'étais plutôt en bonne compagnie. Il y avait de mémoire Pierre Richard, qui n'est quand même pas n'importe qui. J'ai plus en mémoire exactement les autres voix, mais c'est un très très bon, très très bon souvenir.
0: Et pour votre deuxième question, juste, ce sera dans un instant parce qu'on va marquer une petite pause sur RCF Notre-Dame. Ne vous inquiétez pas, hein, on va encore
1: les
0: profiter.
1: Les rois de la glisse. Voilà, le titre.
0: 1 et 2. C'est sorti en 2007 et 2016 même.
1: Exactement.
0: Nelson Montfort, notre invité en direct sur RCF Notre-Dame, avec vos questions, vos réactions, vos témoignages au 01 56 56 44 44. Et promis, juste, hein, on vous retrouve dans un instant avec votre deuxième question. À tout de suite.

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1: Il est 1h.
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2: Et nous sommes en direct. J'ai essayé de vous imiter, Nelson Montfort.
3: En direct.
2: Nelson Montfort qui est notre invité. Ce sera le cas tous les mercredis dans le 10-12 avec ce format qui s'appelle La Voix est libre. Oui, parce qu'on vous donne vraiment le micro pour vous raconter des anecdotes dans votre carrière qui est bien dense, Nelson Montfort, avec également vos appels, vos réactions en direct au 01 56 56 44 44. Juste, est-ce que vous êtes toujours avec nous ?
4: Fait. Et je souhaite d'ailleurs une bonne rentrée à toutes mes collègues en France et puis ailleurs. Je suis professeur de musique en collège et j'en profite.
2: Formidable.
3: Ça, c'est un très, très beau métier.
4: Merci.
3: D'ailleurs, c'est plus une passion qu'un métier.
4: Ouais. Exact. Alors là, je vous rejoins totalement. La deuxième question concerne la géopolitique. J'ai un courroux, une ire qui vient du fond de moi-même quand j'entends parler des sportifs qui viennent des États-Unis, d'Amérique, et on leur dit l'équipe américaine, c'est américain, c'est américaine, alors que c'est le nom pour le continent. Quand est-ce que dans la profession journalistique tout le monde se mettra au diapason pour parler des États-Uniens d'Amérique, des États-Uniennes d'Amérique. Qu'en pensez-vous en tant qu'ancien élève d'une grande école ?
3: Alors, je peux d'autant plus, enfin, je ne sais pas si je suis habilité à répondre à cette question qui est en même temps une remarque, mais c'est que j'ai des origines américaines très prononcées.
2: Avec votre papa.
3: Voilà, exactement. Et mon prénom en

0: ça me paraît quand même un petit peu, enfin, un petit peu difficile. L'Américain, vous avez raison. C'est vrai que l'Amérique, c'est le Canada. C'est, ouais, si, on, si en plus,
1: c'est le continent,
0: c'est le continent, ouais, le Mexique, l'Amérique du
1: c'est
0: Sud.
1: C'est comme si on nous disait, on est européen. Alors qu'on est français.
2: Ah bah là, c'est...
0: Oh, non mais c'est, juste, je suis obligé de reconnaître que juste à
1: c'est
0: raison.
1: C'est un combat juste. C'est,
0: oh là. Ah. Non mais c'est vrai, mais je pense que c'est tellement tellement inscrit maintenant dans le, parce que ce que vous dites est valable non seulement pour le sport mais pour tous les commentaires. On vous dit, on pourrait presque dire le Nord-Américain. Là ah, déjà, allez. Là déjà, ça ne serait plus que deux pays oui. dont l'un, dont l'un a voulu plus ou moins annexer l'autre en plus. Mais c'est autre
2: d'accord,
0: chose.
2: Ça peut être une étape, en effet.
1: Et ben voilà.
2: Mais en effet, la presse écrite est plus précise.
0: Oui.
2: Et je trouve que les autres moyens d'expression et d'information sont vraiment multiples. Et je pense qu'il y a, il y a quand même cet effort à réfléchir. Oui. J'aimerais bien connaître les autres avis de vos amis commentateurs sportifs.
1: Eh ben, écoutez, juste, ça, c'est un vrai sujet, en tout cas, qu'on pourrait
0: oui,
1: même aborder dans une émission.
0: J'aime
1: merci
0: bien,
1: pour
0: j'aime,
1: votre appel.
0: Ouais, j'aime bien, en plus, ce ouais. type de remarque. Merci, juste. Je transmettrai.
1: Voilà. Et on vous attend également au 01 56 56 44 44 pour discuter avec nous et surtout discuter avec Nelson Montfort. Ah oui, vous avez un père américain et une mère néerlandaise.
0: Oui, je suis particulièrement fier de cet itinéraire. D'ailleurs, c'est pour ça que l'on me dit... En tout cas, il y a une chose qui est sûre, c'est que dans mes commentaires de sport, je n'ai jamais été d'un chauvinisme exacerbé. J'aime bien l'expression « citoyen du monde ». J'aime bien aussi cette... comment dire, cette, notamment en athlétisme, c'est cet arc-en-ciel de couleurs qui fait que on est face à un États-Unien
1: un
0: Nord-Américain ou un Africain, un Kenyan ou un Européen, etc. L'athlétisme, c'est un sport extraordinaire pour ça, parce que c'est vraiment le sport le plus universel. Et j'ai eu beaucoup de chance de commenter pendant plus de 20 ans l'athlétisme avec un grand, grand bonheur.
1: Nelson Montfort, en direct jusqu'à 11h30, et ce sera le cas tous les mercredis sur RCF Notre-Dame.
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1: Et dans le monde de Nelson, il y a beaucoup de choses. Il y a de la culture également, on a entendu. Vous avez une passion pour le théâtre, pour la littérature également. Et ce matin, vous êtes arrivé avec des romans un peu de la rentrée.
0: Oui, alors je suis content d'en dire un petit mot, parce que il se trouve que les éditions Albin Michel sont également du quartier de Montparnasse, et je viens de terminer un très joli livre qui s'appelle Don Juan à Prague, écrit par Gérard de Cortanze. Je veux dire que Gérard a vraiment un talent de romancier, parce que c'est un roman, mais en même temps c'est très proche de la réalité. C'est un roman historique, on va dire que c'est un roman musical quelque part, où il met en scène trois personnages et dont l'un est certainement assez romancé, puisqu'il met en scène donc Mozart, Da Ponte, son librettiste de trois de ses principaux opéras, qui lui a survécu près de 40 ans. Si vous imaginez, ouais. Et puis Giacomo Casanova, dont l'existence est un petit peu plus romancée. Mais il y a un lien entre ces trois personnages qui se retrouvent. Alors deux se sont évidemment connus, Da Ponte et Mozart, ça c'est une certitude. Casanova, c'est moins sûr. Donc effectivement, c'est un peu mon coup de cœur littéraire de l'été. Je veux dire que je suis un lecteur compulsif, mais lent. C'est-à-dire que je prends mon temps pour lire un livre. Et alors, je vais vous dire, mais je crois que l'un de mes plus grands plaisirs dans la vie, c'est d'écouter de la musique tout en lisant un livre. Il y a certaines personnes qui sont incapables de le faire.
1: Il faut pas de bruit.
0: Voilà. Moi, je suis, parce que la musique va l'emporter sur la lecture ou l'inverse. En revanche, quand j'écoute de la musique, il faut pas que ça soit de la musique chantée. Il faut pas que ce soit de la musique sacrée, par exemple. Il faut que ça soit de la musique orchestrale.
1: Oui.
0: Mais là, la musique de table de Telemann en lisant un livre, eh ben c'est ouais, je suis un grand amoureux de musique baroque. On aura peut-être l'occasion d'en parler
1: avec grand plaisir,
0: prochaine semaine.
1: Avec joie.
0: Ouais, j'ai l'impression que je ne suis pas le seul.
1: Non, voilà. Absolument.
0: La musique baroque allemande me transcende véritablement. Mm. Ouais.
1: Vous avez écrit des livres, hein, vous aussi.
0: J'en ai commis quelques-uns. Ouais. Je ne me comparerai pas à ceux dont je viens de...
1: C'est souvent des souvenirs que vous essayez de raconter.
0: J'ai effectivement écrit un livre il y a quelques années qui s'appelait Hors Antenne. Donc Hors Antenne, c'était un petit peu...
1: les coulisses.
0: Voilà, exactement. Ouais. Et là, je suis en train, j'ai écrit d'autres livres, mais là, je suis en train d'écrire un livre sur

0: sur mes souvenirs, qui sont très nombreux. Alors, j'ai la chance d'avoir une assez bonne mémoire. Donc voilà. Et en plus, alors, la deuxième chose, c'est que je ne fais pas appel à l'IA. Je dois être une sorte de Mohican dans cette histoire.
1: D'OVNI.
0: Mais oui, peut-être. C'est amusant que vous disiez
1: ça. Vous avez écrit un livre sur les OVNI. Ah,
0: quelle transition.
1: Ah, attendez, quand même, je travaille mes sujets, Nelson.
0: Vous êtes particulièrement bien informé. Effectivement, je fais une petite parenthèse. J'avais écrit un livre qui s'appelle OVNI, sommes-nous seuls? Point d'interrogation. Il se trouve que de tous mes livres, c'est celui qui a le mieux marché. Ce qui veut bien dire, il est même sorti en poche. Ce qui veut bien dire que c'est une réelle interrogation. Et ce ne sont pas les films des chefs-d'œuvre de Steven Spielberg, E.T. et surtout Rencontre du troisième type, qui est un film qui m'a totalement conquis. Avec François Truffaut comme acteur, je ne sais pas si vous en souvenez, comme acteur, dans le rôle d'un professeur. Voilà, Steven Spielberg n'est quand même pas le premier venu. Suite à ça, je me suis beaucoup intéressé à ce phénomène, beaucoup, beaucoup, beaucoup. Et je pense qu'aujourd'hui, effectivement, nous ne sommes pas seuls. Alors, je ne vous parle pas de petits hommes verts, je ne vous parle de rien de tout ça, mais je vous parle de possibilités, voire même de probabilités que nous ne soyons pas les seuls dans l'univers. Donc,
1: Et là-haut, il y a quelqu'un d'après vous ? Nelson
0: Ça, j'en suis persuadé.
1: Persuadé ?
0: Sinon, je ne serais pas ici, Melchior. J'en suis persuadé. Et je vais même vous faire une... Puisque, bon, la voix est libre.
1: Ah oui.
0: Une confidence. J'en suis de plus en plus persuadé. Et d'ailleurs, ça m'aide à vivre. Ça m'aide à vivre. Oui, la présence du Seigneur, puisque c'est de ça qu'il s'agit, m'aide à vivre. Oui, vraiment, je ne concevrais pas ce monde sans spiritualité. Et pour faire un lien, parce que ça, je l'avais écrit dans mon livre, le très grand scientifique Werner von Braun, qui était vraiment un peu le père de notamment du projet Apollo, avait dit un jour, je ne conçois pas. La phrase est très forte. Je ne conçois pas l'univers sans créateur de cet univers. Je vous parle de quelqu'un qui a mis en place le programme Apollo, donc de l'homme sur la Lune. Donc oui, moi, effectivement, cette présence m'aide à vivre, tout simplement.
1: Vous êtes protestant.
0: Oui.
1: On ne le sait pas forcément, ça.
0: Non, mais c'est ce que je vous disais il y a quelques minutes. Moi, je suis très, très pudique là-dessus. Je réponds si on me pose la question. Mais je n'en fais pas état. Voilà, je respecte infiniment tous les cultes. Si vous me permettez un petit coup de griffe, la cérémonie d'ouverture des Jeux Olympiques de Paris 2024, je ne l'ai toujours pas. J'aime pas le mot digérer, donc je ne l'ai toujours pas assimilé. Et je ne suis pas le seul. Loin s'en faut. Je ne suis pas le seul. Et ça, je suis... Je sais ce que je dis, je sais ce que je pense.
1: Vous ont courroucé.
0: Courroucé étant en dessous de la vérité. Oui, effectivement, je pense que quand on commence une cérémonie qui s'adresse à plusieurs milliards de téléspectateurs, avec la tête décapitée de Marie-Antoinette devant la conciergerie, qu'on commence une cérémonie devant... l'église Notre-Dame, sans faire du tout mention de Victor Hugo, alors qu'il me semble que s'il y a un auteur qui est assez lié à Notre-Dame de Paris, c'est lui. Je passe évidemment sur le reste avec la scène.
1: Est-ce qu'il faut retenir ça de cette cérémonie? Parce que quand même, ces Jeux Olympiques de Paris qu'on annonçait à l'époque, on ne va pas rentrer dans la polémique, mais qu'on annonçait catastrophiques, ont été une vraie réussite.
0: Mais là, Melchior, vous me parlez des Jeux en eux-mêmes.
1: Parlez de la cérémonie.
0: Dès le lendemain matin, tout a été très bien. Ouais. Moi, je vous parle d'une cérémonie qui... Il faudrait quand même m'expliquer ce que la tête décapitée de Marie-Antoinette a à voir avec le sport. Si vous êtes capable de me l'expliquer, je vous écoute. Je ne vais pas rentrer dans une polémique deux ans après, mais c'est intéressant parce qu'effectivement, une cérémonie, notamment dès le lendemain, on n'en parle plus, on s'intéresse.
1: Oui.
0: Là, si vous demandez de quoi est-ce qu'on se souvient aux Jeux de Paris, les gens vont vous dire deux ans après cette cérémonie d'ouverture. Donc, en tout cas, si les organisateurs avaient pour but de choquer, ils y ont bien réussi. Ouais. Je suis d'autant plus bien placé pour vous en parler que le dimanche 4 août, s'est déroulé devant le parvis de Notre-Dame, qui n'était pas encore ouvert, je parle de août 2024, ce n'était pas donc décembre, une cérémonie, on va dire, œcuménique réunissant les quatre religions, et c'est à moi qu'on a fait appel pour animer cette cérémonie. Donc ça veut dire qu'on pensait bien... qu'il y avait eu quand même quelques problèmes et que cette cérémonie, et ça, c'était très bien de faire ça en donnant la parole aux quatre principales religions.
1: Bon, moi, je retiens Céline Dion quand même.
0: Bien, non, mais encore une fois, je suis d'accord avec vous. Il faut voir même la fin avec Nadal et Zidane, etc. Tout ça a été très bien.
1: Mais j'entends que ça a pu, en tout cas, surprendre plus d'un, voire choquer.
0: Voilà.
1: Il est 11h13 sur RCF.
0: Le temps passe vite, votre compagnie. Ça passe très vite, c'est fou.
1: Et vous continuez de nous appeler au 01 56 56 44 44. C'était un peu votre coup de griffe. Vous avez quand même un coup de cœur à nous apporter ce matin, Nelson Montfort.
0: Oui, j'en ai même plusieurs. Il y a une chose qui m'a frappé cet été, puisque bon, ça va être un coup de cœur récent, parce que si je vous parle de coup de cœur ancien, c'est la proximité qu'il y a sur les routes du Tour de France cycliste entre le public et les coureurs. Ça, c'est quelque chose de tout à fait extraordinaire. Et c'est quelque chose qui va totalement à l'encontre des mesures de sécurité qui deviennent maintenant énormes sur tous les événements sportifs ou culturels, etc. Là, il y a une proximité totale. C'est-à-dire qu'ils sont à une distance qui nous sépare, nous. On est environ à 1m50, 2 mètres l'un de l'autre. Et le fait qu'il n'y ait jamais eu de violence, alors que, vous savez, de désarçonner un coureur, etc., aujourd'hui, pour passer à la télévision, on ferait n'importe quoi, au vrai sens du mot n'importe quoi. Je suis très, très, avec une médiatisation énorme, avec tous ces réseaux sociaux, etc., avec une fenêtre qui pourrait être énorme, que non seulement il n'y a jamais de violence sur le Tour de France cycliste, mais en plus, il y a une chaleur humaine. Il se trouve que je suis l'un des parrains d'une association qui s'appelle Mécénat Chirurgie Cardiaque, dont le logo est assez proche du vôtre, rouge et blanc, comme ça, oui. Le cœur est en rouge, bien sûr. Et donc, chaque année, je me rends sur une ou deux étapes du Tour de France. Et cette année, c'était à Chalon-sur-Saône, sous une chaleur absolument incroyable. Entre parenthèses, les coureurs cyclistes, ils ont quand même beaucoup de mérite. Hein, de courir cet été où il faisait 40 tous les jours.
1: D'ailleurs, il y a des étapes qui ont été raccourcies
0: à cause de ça. Eh bien, je trouve qu'il y a une formidable chaleur, un formidable échange, une formidable spontanéité. Oui, c'est vraiment mon coup de cœur.
1: Le Tour de France, c'est toujours une passion pour vous à regarder en tout cas.
0: À regarder, à commenter.
1: Vous avez beaucoup commenté le Tour de France.
0: Oui, j'ai commenté notamment le patrimoine. Vous savez, c'est vrai qu'on dit souvent c'est le Tour de France, c'est le Tour de la France. Oui. D'ailleurs, c'est Jacques Chancel, mon parrain dans la profession, qui avait entamé cette rubrique avec une culture générale extraordinaire. Et c'est vrai que de commenter le passage, d'une ville où habitait tel ou tel écrivain, tel ou tel peintre, artiste ou autre, quand on traverse Sète, on parle de Georges Brassens, évidemment tous les monuments, toutes les églises, toutes les abbayes, bien sûr. Ça a été un vrai, vrai bonheur. Parce qu'il y a certaines étapes du Tour de France où il se passe pas grand-chose. C'est une étape de plat dans les Landes, où il fait 45 degrés, les coureurs sont un peu avachis, les téléspectateurs aussi. Donc, quand il se passe pas grand-chose, eh bien, cette rubrique prend toute sa signification.
1: On a Raphaël, un auditeur, qui nous dit c'est la plus belle ville de France, Chalon-sur-Saône. Est-ce que vous citiez Chalon-sur-Saône?
0: Ah, ben, je suis heureux de saluer Raphaël. Je ne sais pas si c'est la plus belle ville de France. En tout cas, c'est une ville où j'ai énormément de très bons souvenirs. D'autant plus quand nous avions joué notre pièce, que vous avez la gentillesse d'en parler, notre pièce de théâtre,
1: Sapatine à Tokyo.
0: Nous avons patiné à Chalon-sur-Saône.
1: Bon, bah, écoutez, très bien. et c'est vrai que le Tour de France, on en avait parlé sur RCF Notre-Dame, c'est un moment où tous les Français vont regarder la télé, les audiences sont quand même très impressionnantes. J'ai eu la chance j'habite à Montmartre, j'ai eu la chance de voir le Tour de France passer les images sont quand même assez incroyables. Ça représente bien sûr Paris, mais c'est aussi iconique, pour reprendre cette expression.
0: Vous aimez bien cette expression.
1: Oui, j'aime bien. c'est vraiment la France. Il va y avoir un événement fin septembre. RCF Notre-Dame se mobilise de toute façon sur le sujet. C'est la visite du pape Léon XIV à Paris, à Metz, à Lourdes.
0: My compatriot. He's American.
1: Oui, vous allez peut-être pouvoir lui tendre le micro.
0: Je ne sais pas, mais il y a une ferveur absolument incroyable.
1: On a besoin de cette ferveur.
0: Ah oui.
1: Ça nous manque.
0: Mais bien sûr. La réponse est dans la question, Melchior. Bien sûr.
1: Ouais.
0: Bien sûr. Je pense qu'il n'est pas le, il n'est pas le premier pape à être venu en France.
1: Non.
0: Tous les récents papes ont eu. C'est là où la France, comment, où cette fameuse phrase, la France fille aînée de l'Église, prend toute cette signification. Je me souviens notamment du pape Benoît XVI que j'avais eu le plaisir de rencontrer. J'avais rencontré Benoît XVI à l'occasion des championnats du monde de natation à Rome en 2009.
1: Ah oui.
0: Et j'avais rencontré un homme d'une lumière intérieure et extérieure formidable. J'avais énormément, oui, bien qu'en tant que protestant, énormément d'admiration pour le pape Benoît XVI. Beaucoup, beaucoup. Alors, ses successeurs, je ne les ai pas rencontrés, mais effectivement, c'est une visite accompagnée d'une ferveur, c'est dans trois semaines, enfin dans deux semaines et demie. Énorme ferveur, énorme. Et la cathédrale de Metz, il se trouve que je connais très bien Metz.
1: Oui.
0: Ça, c'est une très jolie ville, presque aussi jolie que Chalon-sur-Saône. Eh bien, je ne sais pas comment le choix de Metz s'est fait, mais en tout cas, c'est un excellent choix.
1: Ouais. J'en parlais d'ailleurs l'autre jour avec un ami qui n'est pas forcément proche de la religion, mais il se rendait compte à quel point la venue du pape était très attendue, notamment à Paris, et qu'il y avait une forme de regain de la spiritualité.
0: Total.
1: Est-ce que vous constatez ça aussi, Nelson Montfort ?
0: Total. Total, c'est ce que je vous disais il y a quelques minutes en parlant de mon modeste itinéraire personnel. Oui, il y a un regain de un regain, il y a une attente, il y a un regain de spiritualité. Et puis il y a un regard, c'est très important. En tout cas, il y a un point commun dans les quelques papes qui se sont succédés ces dernières années, ce regard. Et ce regard ne trompe pas. Je veux dire, le pape Benoît XVI, je vous en parlais à l'instant, j'ai été profondément marqué par son regard, plein de compassion, d'intelligence. Mmh. C'était un homme d'une remarquable intelligence. Je crois que c'était un théologien émérite. Et puis bon, je veux dire, de devenir papus emeritus, c'est de démissionner de sa charge de lui-même. Je crois qu'il faut remonter au pape Célestin au XIVe siècle, quelque chose comme ça, pour avoir. Je tire mon chapeau à l'élégance de ce pape, ouais, vraiment.
1: C'est élégant pour vous d'avoir fait ça.
0: C'est-à-dire que vous connaissez les raisons. Même si elles n'ont pas toutes été dites, mais enfin, je pense que les abus, enfin, peut-être pas trop insister là-dessus, mais enfin, les abus dans l'Église, etc., ont été l'une des raisons qui l'ont amené à renoncer à sa charge. Je tire mon chapeau à ce très grand pape.
1: Qui n'avez-vous pas rencontré, Nelson Montfort? Est-ce que vous allez rencontrer Léon XIV
0: on me parle de 500 000 personnes, que sur les choses, j'aurais beaucoup de mal à me frayer un chemin. Ouais. Mais en tout cas, je suivrai cette visite et notamment une messe au Stade de France.
1: La veillée des jeunes, ce sera le vendredi soir.
0: Exactement. Donc je suivrai tout cela avec passion.
1: Sur RCF Notre-Dame.
0: En plus.
1: Surtout.
0: Uniquement même. je pense qu'il y a une radio qui est habilitée à un média, qui est habilitée à suivre cette visite.
1: C'est bien.
0: Bien sûr.
1: Et on fait déjà un gros travail pour entrer dans les coulisses, parce que vous aimez beaucoup aussi les coulisses, Nelson Montfort, avec Étienne Pépin, toute la rédaction. On prépare un très beau programme pour suivre minute par minute cette visite de Léon XIV en France. Pas uniquement à Paris, évidemment, ce sera aussi à Metz
0: et
1: à Lourdes. On arrive doucement à la fin de cette première ensemble. C'est un peu la générale, c'était les répétitions, Nelson Montfort.
0: Oui, écoutez, en tout cas, si vous êtes heureux, moi j'en suis très très heureux. Je ne veux pas, trop louanger cette radio, mais il se trouve que maintenant, depuis quelques temps, je vous écoute même assez attentivement. Et je pense que vous donnez beaucoup de bonheur, simplement, vous donnez beaucoup d'espoir, beaucoup d'espérance. Et voilà, je suis très heureux de faire partie de votre équipe et de vous retrouver maintenant une fois par semaine au micro, mais maintenant tous les jours comme auditeur.
1: Ouais. Où est-ce qu'on trouve l'espoir aujourd'hui, justement, si on devait finir note un peu plus positive?
0: En tout cas, en ce qui me concerne, on le trouve beaucoup dans la musique. Je pense que Hier, j'écoutais le chœur introductif de la Passion selon saint Matthieu de Jean-Sébastien Bach. Bien, écoutez, je mets au défi de. Alors, on ne peut pas le diffuser parce que cette œuvre dure 2h40.
1: Oui.
0: Donc, je ne pense pas qu'on puisse. Mais
1: on aime bien Bach, on aime bien vous entendre.
0: Le chœur introductif, peut-être qu'on pourra le mettre la semaine prochaine, si vous en êtes d'accord. Parce que le chœur introductif de cette Passion selon saint Matthieu de Jean-Sébastien Bach, oui, ça, c'est une musique qui donne vraiment de l'espoir. Oui, je pense que l'espoir, et puis l'espoir, naturellement, c'est dans le regard des enfants, dans le regard de ses enfants, de ses petits-enfants, puisque c'est ma chance d'en avoir deux. Voilà, c'est tout cela. Parfois, c'est assez banal, mais parfois le banal devient indispensable.
1: Mmh. Bach, c'est une passion pour vous. Et protestant aussi.
0: Oui, luthérien. Sa vie est extraordinaire. Sa vie est faite de haut et de bas. Vraiment, c'est Handel aussi que j'aime profondément. Je vous vois sourire, mais c'est vrai que. Voilà, ce sont des musiciens, des compositeurs qui vraiment accompagnent ma vie. Ouais, déjà, je pense que ces deux-là, le saxon, il a passé toute sa vie en Angleterre. Handel, il y a une anecdote, parce que je vois très, très friand d'anecdotes, qui est une très, très belle anecdote. Vous savez que Handel a passé 40 ans de sa vie à Londres, au service de monarques qui aimaient plus ou moins sa musique. Et donc, sa maison où il a vécu donc 40 ans est à Brook Street, à Londres, non loin de l'ambassade des États-Unis. De l'ambassade états-unienne, pour faire plaisir
1: juste.
0: Voilà. Vous entrez dans cette maison, je peux vous dire que c'est pas le musée le plus visité de Londres, loin s'en faut. D'autant que vous avez juste à côté l'ambassade américaine, qui est une sorte de forte chasse gardée avec des barbelés partout. Là, c'est très tranquille, Brook Street. Et vous entrez, vous avez sur la droite un tableau qui représente l'apothéose de Handel. Et cette apothéose de Handel, c'est donc il monte au ciel. Je demande au conservateur, nous étions seuls dans le musée, oui. Et il dit oui, vous savez, il partageait tellement parce qu'il était assez connu de son vivant. Il gagnait quand même un peu d'argent et ses dons, ses richesses, il le donnait justement au Newfoundland Hospital, qui était un hôpital pour une sorte d'accueil pour des enfants indigents. Donc, avec ce genre de geste, il a bien mérité de monter au ciel, Handel. Et Bach, c'est pareil, c'est vraiment... il était au service de notamment à Leipzig, il était au service de la municipalité.
1: C'était un employé municipal.
0: Un employé, il devait fournir deux cantates par semaine, à Saint-Thomas et à Saint-Nicolas. Je ne sais pas si vous imaginez le travail. Mmh. Et
1: C'est le patron
0: Je n'aime pas trop cette expression. Il y a deux expressions. Il y en a une que je déteste en sport, c'est le taulier. C'est une expression.
1: Mais pourquoi ?
0: Je ne sais pas. C'est une expression qui est arrivée, je ne sais pas, au fil du temps. Je déteste cette expression. Comme le GOAT, vous savez, le G-O-A-T, greatest of all time. Je déteste ces expressions qui, pour moi, sont devenues des. Vraiment, je fuis ces expressions. Mmh. Mais je ne sais pas.
1: Et le patron, pareil.
0: Le patron, c'est déjà un petit peu mieux. Ouais. Mais y en a d'autres. Il y a Beethoven, il y a Schubert pour lequel j'ai une. Et puis il y a les quatre de la. Pardon. Les quatre de la génération 1810, parce qu'ils sont nés entre 1809 et 1811, qui sont Mendelssohn, Schumann, Chopin et Liszt. Ces quatre-là, je peux les écouter toute la journée.
1: Et on va en parler, on en parlera chaque semaine avec vous de musique classique, musique sacrée. Nelson Montfort, on a beaucoup parlé de sport quand même, alors que finalement vous n'êtes pas que ça, vous n'êtes pas que commentateur sportif.
0: C'est vrai qu'on a parlé de musique.
1: Ouais, j'ai plein de notes. Il y a un sport que vous n'aimez pas du tout.
0: On peut pas aimer tous les sports. Je ne suis pas un très grand fan de boxe. Je suis pas un très grand fan de boxe et encore moins de boxe féminine. Oui, je trouve que je trouve que c'est quand même assez violent tout ça. Par exemple le MMA, ça c'est encore pire. Je devrais bien dire le MMA. Des grands combats de boxe avec le regretté Mohamed Ali, etc., qui dansaient sur le ring, c'était autre chose. Mais aujourd'hui la boxe et notamment le MMA, c'est pas trop mon fort, oserais-je dire. Vous avez un très joli jeu de mots tout à l'heure, donc avant de conclure l'émission, je vous devais bien cela.
1: C'est très sympa. Voilà. Nelson Montfort, c'est vraiment un plaisir d'avoir discuté avec tout le monde, pendant une heure. On fera ça tous les mercredis, avec évidemment plein d'anecdotes que vous allez pouvoir...
0: Surtout que j'en ai beaucoup d'autres.
1: Bien sûr, mais c'est pour ça aussi qu'on vous a fait signe. Je vous remercie beaucoup, c'était un plaisir.
0: Et réciproque.
1: On fera mieux la semaine prochaine, peut-être. C'était déjà bien.
0: J'espère.
1: Et puis, on remercie vraiment Bernard et Juste qui nous ont appelés en direct au 01 56 56 44 44. On a Karine aussi, mais elle n'est pas venue à l'antenne. Elle voulait juste nous remercier de proposer des rendez-vous un peu différents pour cette rentrée. Et vous êtes une belle surprise, Nelson Montfort, et c'est vraiment un plaisir de vous entendre. Dans un instant, vous avez rendez-vous avec Marie-Ange de Montesquieu pour l'émission Et Dieu dans tout ça. Merci encore, Nelson Montfort.
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2: Il est 11h30 sur RCF Notre-Dame. Bonjour Marie-Ange de Montesquieu.
3: Bonjour Melchior.
2: Ce matin, vous recevez une véritable guerrière de la vie, née sous X, abandonnée par sa génitrice alors âgée de 15 ans. Elle a bravé la faille de l'abandon. Elle est même devenue maman de 3 ans.
3: Trois enfants.
2: Alors, quelle est la part de Dieu dans tout ça? Réponse, je l'espère, avec votre invité.
3: Eh bien, on va essayer. Bonjour Armelle de Thé.
4: Oui, bonjour.
3: Ravi de vous revoir.
4: Ben oui, bon,
3: et du dans tout ça, ben oui. En cette rentrée, pour cette troisième émission, on peut le dire. Hein.
4: Oui.
3: Depuis ma naissance, moi, je ne profite à personne. J'ai été conçue sans but. À quoi donc peut bien servir un bébé s'il n'a pas de maman? Voilà ce qu'on peut lire, par exemple, dans cet ouvrage, Merveilleux abandon, votre histoire, le récit d'une expérience humaine et universelle chez Jouvence, Armelle de Thé. Vous qui êtes productrice dans l'audiovisuel depuis des années maintenant, qui avez élevé 3 merveilleux enfants, qui est élevé encore, est-ce qu'on peut dire qu'on les a élevés?
4: Je crois qu'on est parents jusqu'à notre dernier souffle.
3: Me semble-t-il.
4: Quoi qu'il leur arrive, ils savent que je suis là pour toujours et je traverserai le monde s'ils ont un souci.
3: Et pourtant, vous avez connu l'abandon comme le Christ sur la croix, à la 9e heure. Jésus s'écria d'une voix forte: Eloi, Eloi, lama sabachthani, ce qui signifie « Mon Dieu, pourquoi m'as-tu abandonné ?» Je fais exprès de le dire en entier, puisque finalement, en relisant une deuxième fois votre livre, je me suis dit, finalement, c'est la peur, c'est peut-être la pire des angoisses. C'était même l'angoisse du Christ d'être abandonné, Armelle de Thé.
4: Oui.
3: Ça vous évoque quoi quand je vous dis ça?
4: Ça m'émeut, j'ai de la chair de poule partout.
3: Ah bon, déjà?
4: C'est très paradoxal parce que j'ai mis le mot merveille de façon très intellectuelle, de façon très psychologique. Et en fait, en écrivant ce livre, en faisant tout ce travail de profondeur, de plongée en moi-même, dans cet endroit que j'adore appeler indicible, ce mystère que nous avons tous en nous, je me suis connectée avec Jésus et j'ai réalisé quelque chose. On ne parle jamais de Jésus quand il était fœtus. Quand il était dans le ventre de Marie. Ouais. Il a été un bébé, un fœtus, un nourrisson comme vous et moi, comme nous tous.
3: Ouais.
4: Et je me suis en fait connectée à lui en me disant, mais en fait, dès le départ, il devait, comme moi, porter cette blessure de l'abandon. Il n'a pas de père. En fait, Joseph est un père d'adoption.
3: C'est vrai.
4: Et je me suis dit, vraiment, arrête d'être dans ton cerveau, dans le pourquoi. Je crois que Jésus, il était dans le comment. Et en étant dans le comment, je me suis rapprochée de lui et je me suis dit, oui, on a cette blessure d'abandon. Parce qu'il a été abandonné par les hommes. Il a été quelque part abandonné par sa mère malgré elle. Il a été abandonné par Dieu. Il s'est senti abandonné, oui.
3: Ouais. Et vous vous êtes senti personnellement abandonné par lui, à quel moment, si oui, au fond?
4: Alors, moi j'ai reçu une éducation catholique,
3: oui.
4: Formidable.
3: Par votre famille adoptive.
4: Par ma famille adoptive.
3: Pour ceux qui ne connaissent pas votre parcours.
4: Voilà, j'ai été adoptée par Jean et Suzanne de Thé, des immenses croyants,
3: ouais.
4: Mais qui, quand on était jeune, avaient ce défaut... de nous corseter dans cette éducation catholique. C'était un drame absolu si on n'allait pas à la messe le dimanche. Il fallait prier le soir. Ils m'ont collé dans un pensionnat épouvantable où les religieuses, si elles pouvaient tout casser ce qu'était notre féminité,
3: ouais.
4: C'était vraiment, on va dire, leur occupation principale. Et donc, je me suis braquée. Et là, je me suis sentie... alors, on ne va pas dire abandonnée. Je dis merde. Merde, moi, je ne veux pas de ça. Je ne veux pas de ça. Et j'ai plongé dans la psychologie.
3: Ouais.
4: Et plongé dans mon être, on va dire, de pensée.
3: Ce qui fut une bonne nouvelle pour le retour de votre. Un retour de foi, un retour de flamme, en fait, si j'ai bien compris. Parce que Dieu est partout dans votre livre, hein, finalement.
4: Ouais.
3: J'avais pas lu. C'est drôle, j'ai eu deux lectures différentes.
4: Ouais,
3: de votre livre.
4: Mes parents doivent bien se marrer là-haut. Ils doivent bien se dire tiens, on a quand même réussi notre coup.
3: Finalement.
4: En fait, Dieu est partout parce que j'ai vraiment. Comment vous pouvez accepter une telle existence de départ? Si vous vous dites, bah en fait, si j'écoute les textes, Dieu est amour, mais Dieu, il peut être avec son doigt inquisiteur. On m'a reproché le début du livre où je raconte que Dieu, avec son doigt inquisiteur, choisit dans, on va dire, le flot de spermatozoïdes.
3: C'est assez cache-pistache.
4: Oui, choisi. Ouais. Mais parce que j'ai voulu, dès le départ, dire, en fait, nous sommes des êtres sacrés. Nous sommes connectés, nous faisons partie d'un grand tout. D'ailleurs, je commence en disant que je suis quelque part dans le cosmos. En fait, ça m'a donné la possibilité de dire que je ne suis pas une erreur. Je ne suis pas que le résultat d'une agression, puisque ma mère biologique m'a dit très tardivement que j'étais le résultat d'une agression. Ben, qu'est-ce que vous voulez dans ce cas-là? Vous vous dites, mais il n'y a pas de Dieu. Mais si, parce qu'en fait, on n'est pas le résultat de sa conception, on n'est pas le résultat de son acte. On est, et on fait partie d'un immense tout. Donc, je l'ai mis un peu partout.
3: Il faudrait arrêter de dire pourquoi. Finalement, oui. Ça répond exactement à ce que vous venez de dire, j'ai l'impression.
4: C'est pourquoi ça, non. Comment
3: ça
4: je fais
3: rien, pourquoi, en
4: et
3: fait.
4: Et je suis persuadée, c'est un peu mon côté, on va dire, ésotérique dans ce livre. D'ailleurs, d'où la grande difficulté de trouver un éditeur.
3: Parce c'est vrai
4: on m'a demandé, oui, d'enlever tout ce qui était Dieu. Et j'ai dit, là, on est hors de question. D'accord. Moi, je suis, c'est ma part indicible, c'est ma part cachée. On a tous Dieu en nous, parce que Dieu, personne ne le connaît. Personne n'a discuté avec lui comme nous deux en tête à tête. Et on a tous ce grand mystère en nous, donc il faut l'accepter. On ne comprend pas grand-chose à tout ce qui se passe aujourd'hui, à ce qui s'est passé hier, à ce qui passera demain, on n'en sait rien. Et en fait, voilà, j'ai tenu à mettre Dieu parce que je suis un mystère, mais, et sans aucune prétention, je crois que j'ai une mission et qu'on choisit la vie où on est pour pouvoir témoigner.
3: En fait, ça devrait suffire. On devrait tous se dire. On pense à tous ces jeunes. Encore une fois, je suis désolée parce que j'ai l'impression d'en parler tous les matins en ce moment, mais ça me tétanise, ça me fascine, ça m'effraie en fait de voir à quel point ce vide est ressenti par tant de jeunes. Un vide existentiel, c'est vraiment un malheur, quoi, un mal-être. Alors que finalement, peut-être si on se disait, au fond, comme Armel de Tess s'est posé la question, il nous le dit ici, mais quelle est ma mission? Juste ça, mais pas pourquoi, parce que le pourquoi nous enferme.
4: Mission, elle peut être simple. Hein. Moi, j'adore dire, votre mission, c'est peut-être aussi d'être mère de famille.
3: Ouais.
4: Votre mission, c'est peut-être d'être maîtresse. Ouais. On n'est pas obligé d'être dans une mission de président de la République.
3: C'est ça qui pourrit la vie des jeunes, vous croyez?
4: Oui, et puis on leur demande d'être des gens extraordinaires. Regardez les murs, Insta. Ah, mais moi, je suis mon œuvre, mon roman, mon actualité de tous les jours. En fait, il y a un mot que j'adore qui s'appelle l'égocène aujourd'hui.
3: L'égocène.
4: On met son égo en scène et je suis ma propre actualité. Et il faut en permanence que je montre que ma vie est extraordinaire, merveilleuse, remplie. Oui. Remplie de quoi? Pas de grand-chose. Et en fait, le nombre de gens qui font des dépressions parce qu'ils se racontent une histoire, et puis une fois qu'ils ont fermé leur portable, ben en fait, ils sont tout vides à l'intérieur. Parce qu'une fois de plus, c'est je me remplis d'extérieur. En fait, je cherche à exister dans le regard de l'autre. Alors, c'est plus le regard de votre voisin, c'est même en plus le regard, c'est des milliers de regards de gens sur les réseaux. Et quand vous arrêtez, ce regard est coupé, en fait, comme vous vous êtes jamais regardé à l'intérieur de vous,
3: ouais,
4: que vous êtes jamais descendu en profondeur et que vous ne connaissez pas, en fait, vous connaissez grâce au regard des autres. Ben, c'est la panique. Et en fait, on est et la vacuité arrive et on s'aperçoit qu'on est vide et on se dit, mais quel est le sens à tout ça?
3: Et est-ce que Dieu aide à pardonner? Est-ce que Dieu vous a, d'une certaine façon, aidé à pardonner cette Martine, hein, qui est votre génitrice?
4: Ben oui, parce qu'en fait, très vite, on s'aperçoit que dans tout ce qu'on traverse, et haïr l'autre, détester l'autre, c'est lui donner beaucoup de pouvoir.
3: Je note.
4: Voilà, c'est donner beaucoup de puissance à l'autre. C'est le rendre surpuissant, c'est très délétère, le ressasser. Et en fait, j'ai compris aussi que nous ne sommes pas notre action.
3: Nous ne savons dire quoi, nous ne sommes pas notre
4: équipe. Eh bien, en fait, on va prendre mon exemple. Juanita n'est pas une abandonnante. Elle n'est pas, tous les jours, elle ne dit pas bonjour, Juanita, abandonnante. Non, elle m'a abandonnée.
3: Ouais.
4: Elle a été dans l'obligation de faire ce geste. Mais le geste ne vous définit pas. Et quand vous comprenez ça, et c'est très compliqué parce que, par exemple, d'aller un agresseur, quand vous décidez de le regarder en disant « ce geste est épouvantable, mais il n'est pas le geste », un violeur a violé, il n'est pas violeur.
3: C'est tellement difficile aujourd'hui
4: d'entendre ça. C'est très difficile, on pourra revenir en parler.
3: Certains le disent.
4: Oui, mais moi j'y crois énormément.
3: Ça fait polémique.
4: Ça fait polémique, mais vous êtes dans la foi. Vous voyez, je ne suis pas croyante catholique, je suis dans la foi. Mmh. Vous voyez, la notion est très importante.
3: La foi, vous voulez dire par là que la foi dépasse les petites règles bien rassurantes.
4: Ça dépasse totalement le dogme.
3: Bien moral.
4: En fait, c'est ça qui m'a beaucoup empêché de rentrer dans ce mystère.
3: Ouais.
4: Parce qu'en fait, avoir la foi, c'est décider de plonger dans le mystère qu'est la vie. C'est décider d'avoir la foi en quelque chose que l'on ne maîtrise pas. Croire, c'est croire en un discours. Vous voyez, pour moi, la différence, je la mets là. Et en fait, le pardon m'a aussi aidé à rentrer en connexion avec Dieu, parce qu'en fait, si on décide de pardonner, parce que la personne n'est pas ce qu'elle fait, elle est être de création, donc elle est être de Dieu, et Dieu l'a laissée libre comme moi.
3: Ouais.
4: Donc, si on arrive à se retrouver dans notre liberté de foi, d'être de création et de sacré, bah, tout irait beaucoup mieux.
3: Vous êtes une pratiquante régulière, vous êtes une... Quand on a été catho d'élevage, c'est vrai que c'est un terme que j'utilise souvent depuis des années, c'est pas toujours facile de prendre du recul, justement, par rapport à tout ce que vous avez dit, de prendre du recul avec les rituels là, qui sont bons, d'une certaine façon, mais qui peuvent parfois nous enfermer dans un paraître, dans une loyauté sociale et une loi sociale. Armel de Thé, comment incarnez-vous votre foi aujourd'hui? Vous allez à la messe tous les dimanches? Oui, non.
4: Je vais être d'une honnêteté absolue, parce que vous l'avez remarqué dans mon bouquin. Je ne me cache pas derrière mon petit doigt. Si un jour on décide de raconter sa vie, il faut être en authenticité.
3: Donc, vous l'avez toujours dit, ça.
4: Oui, moi par exemple, dimanche, je vais à la messe. Dans le mercato, vous savez, on parle tout le temps de mercato du foot. Chez les catholiques, là, on est dans le mercato des curés. On avait déjà fui notre paroisse. C'est pas bien ce que je raconte, mais on est allé ailleurs et en se disant super, là, on va avoir un nouveau prêtre. Et il se trouve que c'est le prêtre qu'on aimait pas trop. Voilà. Bon, ça reste un homme de Dieu. Ça reste un homme tout court. Et je vais vous dire un truc. Mon mari m'a donné un coup de coude. Parce qu'à un moment, je n'en pouvais plus. J'ai pris mon portable, puis je me suis mis à surfer. Je n'arrivais pas à me connecter avec lui. Donc, vous savez ce que j'ai fait? Je me suis dit, allez, tu descends en toi,
3: ouais.
4: Tu arrêtes de regarder cette personne comme un être qui devrait t'apporter le savoir.
3: Ouais.
4: Tu arrêtes d'aller chercher dehors ce que tu as en toi. J'ai fait quelque chose de très simple, je me suis mis à genoux. Eh oui.
3: Devant, comme ça?
4: Oui, parce que je me suis dit, en fait, là, t'es vraiment, tu dérailles complètement ma peau. Et je me suis dit, allez... Retrouve cette lumière qui est en toi. Retrouve ce mystère qui est en toi. Retrouve ce petit être sacré, ce bébé intérieur, ce fœtus que Jésus a été. Et ça va t'apaiser. Et arrête de juger. En fait, arrête de demander à l'extérieur et aux catholiques de te donner une réponse. La réponse, elle est en toi.
3: Ouais.
4: Ton lien, il est unique. Donc, en fait, aller à l'église, c'est formidable. J'ai découvert ça ce dimanche, c'est qu'il faut aller dans ce lieu qui est un appel. Parce que quand on rentre dans une église, on voit bien qu'on nous emmène vers les cieux. Mais arrêtez de condamner tous ces hommes d'église qui ne sont pas forcément extraordinaires à chaque, chaque dimanche.
3: C'est vous qui le dites.
4: Mais oui, mais oui. Mais donc maintenant, je vois vraiment, je me dis en fait, je vais aller à la messe le dimanche pour me retrouver moi et pour descendre en moi. C'est très juif, c'est ce que font tous les juifs le vendredi.
3: On n'est pas assez incarné.
4: Ils coupent tout pour pouvoir être en eux. Et moi, je me dis, en fait, je vais aller à la messe le dimanche pour être en relation avec moi et pas en relation avec le prêtre.
3: Ouais.
4: En communion. Mais avant d'être en communion, il va falloir que je descende. Et c'est peut-être le seul moment dans la semaine où je vais réussir à faire ça, parce que le reste du temps,
3: Gros défaut chez les catholiques. Plus que dans d'autres religions, Armel de Thé, ça, peut-être cette cette trop grande attente du
4: oui, prêtre. Qu'est-ce qu'on critique nos prêtres ? Qu'est-ce qu'on critique nos prêtres, nos voisins ? Enfin, c'est et en fait, ce ne sont que des hommes, tout simplement.
3: Les transmetteurs.
4: Mais oui, et puis ils ont le droit un jour de se lever de mauvais pieds. Là, ce qui était agaçant, c'est qu'on sentait que c'était chrono et que le gars, il est à côté, il est fermier, il avait ses vaches à aller voir. Non mais. Ben oui, mais c'est la vie.
3: Faut être concret, hein.
4: En fait, mais c'est ça, la vie nous a fait quand même de chair, hein. Dieu.
3: Et ben justement, parlons-en. Je suis désolée, je fais un espèce de flashback. Oui. Mon naturel revient au galop, voyez. Pardon, chers auditeurs, que j'ai la joie de retrouver. Mais page 25, j'ai envie de revenir à l'expulsion. Ça vous ennuie pas ?
4: Pas du tout.
3: Il y a quelque chose qui m'a mis les larmes aux yeux. Encore une fois, la deuxième lecture. C'est bizarre, on n'est pas ému par les mêmes choses quand on lit un livre parfois. C'est très bizarre. Pas savoir. Que cela fait mal. Adieu monde léger et aquatique. Bienvenue lourdeur et pesanteur. Je pousse mon dernier cri de nourrisson. Tout est fini. Je suis en vie. D'instinct, je la cherche. Où est-elle ? À quoi ressemble-t-elle ? Quelle est son odeur ? Pourquoi ma mère ne me rend-elle pas, ne me tend-elle pas les bras ? Tout mon être la désire, implore que ses doigts me touchent, aspire à ce que ses mains me caressent, me prennent, me devinent, me découvrent. J'ai tellement besoin que ma mère attrape la vie qu'elle vient de donner, qu'elle ressente l'envie d'accueillir le bébé sorti de son ventre. Une fille, un garçon. Mais il est trop tard, je suis déjà dans les griffes d'une autre. La réalité est choquante, la perte si brutale qu'il m'est impossible de concevoir le rejet de ma mère. Je n'ai plus la capacité de réfléchir et de réagir. Plus loin, humiliée, plus que de mesure et mise en échec dans mon rôle élémentaire d'être fille d'eux, une blessure se creuse en moi, difficile de comprendre qu'elle affectera ma vie tout entière. Dans quelques minutes, ce cauchemar va prendre fin. Ma mère va revenir et je serai enfin dans ses bras. C'est certain. Pourquoi paniquer ? C'est horrible, j'en ai encore des larmes. Oh, c'est vertigineux. Vous êtes allé tellement loin.
4: Mais je l'ai vécu, ça, Marie-Ange. Je le sais.
3: C'est
4: alors,
3: incroyable.
4: On peut l'intellectualiser, on peut dire améliorer scientifiquement. J'ai vécu cet abandon. Je pense qu'un bébé, quand il naît, la première chose qu'il a à faire, c'est rentrer en contact avec sa mère. Et d'ailleurs, je crois qu'il y a des expériences qui ont été faites. On le pose sur le ventre et il monte, et il monte, et il monte, et il monte pour aller téter le sein de sa mère.
3: Ouais. Mais comment vous avez fait pour revenir dans la... Ce que vous avez inventé, enfin, vous n'avez quand même pas fait... Vous n'avez pas eu des apparitions, enfin des
4: visions. Non, mais je l'ai senti dans mon... Je l'ai vécu dans toutes mes cellules. Je mourrai avec cette blessure, je mourrai avec cette connexion indispensable, ce premier regard, ce premier lien, je ne l'aurai jamais. Et ça, c'est à l'intérieur de moi pour toujours.
3: Et pourquoi si merveilleux que ça ?
4: Eh bien, merveilleux parce que elle m'a donné la vie. C'est inouï, non ?
3: On devrait tous se dire ça.
4: Elle m'a confié à quelqu'un d'autre. Ouais. Elle m'a donné à la vie.
3: Ouais.
4: Elle m'a... En fait, j'aime bien dire, elle ne m'a pas abandonnée. Elle a trouvé le don de me donner à renaître dans une vie avec d'autres parents.
3: Ouais.
4: Et c'est merveilleux.
3: Pourquoi est-ce qu'on devrait tous se dire ça ?
4: C'est bien
3: tous
4: pour
3: un peu des abandonnés ou pas ? Je prends des pincettes en disant ça, Armelle. Finalement, on est tous blessés par nos parents, qu'on le veuille ou non.
4: Alors, on vit tous des blessures d'abandon.
3: Des petites blessures ou plus
4: non,
3: ou moins grandes.
4: Non, il n'y a pas de petites et de grandes blessures. À un moment, je le dis dans le bouquin, il y a des blessures tout court.
3: Ouais.
4: On a tous vécu la blessure d'abandon. Donc, on est quelque part abandonné par différentes choses. On est abandonné par un patron qui vous vire. On peut être abandonné
3: par sa meilleure amie.
4: On peut se sentir abandonné par nos enfants qui partent.
3: Oui.
4: On peut, voilà. En fait, on se sent abandonné dès qu'on va chercher notre propre existence dans la vie des autres. Dès qu'on a oublié d'être connecté à nous-mêmes. Dès qu'on a oublié qu'on a tout en nous, on se sent abandonné.
3: Quelle sagesse,
4: non mais
3: Armelle.
4: Alors je vous cache pas que
3: ça sera dans 10 ans.
4: Oui. Je vous cache pas que je frime là devant votre micro, mais il y a des jours où je me sens bien abandonnée parce que je suis là au secours, aimez-moi, parce que je n'arrive pas à me connecter avec moi-même.
3: Quand est-ce que ça vous arrive ça?
4: Oh, pour ça quel m'est genre encore arrivé hier.
3: Si c'est pas indiscret.
4: Bah encore hier soir.
3: Avec votre mari par exemple?
4: Oui, avec mon mari, avec mes enfants, avec mes parents,
3: sent pas
4: que j'en gueule encore. Mes parents, je leur dis donc là-haut, waouh, waouh, waouh, vous êtes partis tôt, vous me manquez. où je me sens abandonnée par eux quand tout merdouille dans ma vie.
3: C'était très douloureux le départ de votre maman.
4: Oui. Ah oui. Maman, quand elle est morte, je me souviens, le cercueil est ben à un moment, c'est la grande séparation, il part dans le tombeau. Et j'ai cru que je tombais avec elle. J'ai vraiment cru que je partais avec elle. Et vous avez ce sentiment épouvantable de laisser votre mère dans un trou noir et vous partez. J'ai eu l'impression qu'elle m'abandonnait et j'ai eu l'impression de l'abandonner. C'est ce qu'on appelle la séparation.
3: Et il paraît qu'on devient adulte. Une fois que
4: oui,
3: nous perdons.
4: C'est ce que j'ai dit l'autre jour à une copine qui a perdu sa maman et son père est mort il y a 20 ans. Je lui dis bienvenue dans ce monde mystérieux d'orphelin des deux parents. La traversée est longue, mais tu verras, c'est à la fois aussi très mystérieux parce que c'est libérateur.
3: Ouais, tu quitteras ton père et ta mère, hein, d'ailleurs,
4: depuis
3: l'évangile.
4: Mais oui.
3: À confesse, c'est parti.
4: Allez, on y va.
3: Allez, on y va, c'est parti. Qu'aurait dit Dieu à Juanita ?
4: Tu es une merveille d'avoir mis cet enfant au monde, n'aie aucune honte.
3: Est-ce que vous allez souvent vous confesser ?
4: Jamais.
3: Pour de vrai.
4: Jamais. Je crois que la dernière fois, ça a été un traumatisme, c'est quand j'étais pensionnaire.
3: C'est vrai ?
4: Oui.
3: Ah,
4: mais oui,
3: ça remonte.
4: Oui.
3: Ah, ça vous a bien traumatisé.
4: Ah, ben oui.
3: Dieu est-il jeune ou est-il vieux ?
4: Il n'a pas d'âge.
3: Il n'a pas d'âge ?
4: Oui.
3: Est-ce qu'il a une tête ?
4: Il est lumière.
3: Il est lumière ?
4: Oui, c'est un énorme halo de lumière.
3: C'est tu ou c'est vous ?
4: C'est tu.
3: Tu ?
4: Tu.
3: Ami ou papa ?
4: Aucun des deux.
3: Aucun des deux ?
4: Non.
3: Lumière, ça veut dire quoi exactement ?
4: Il est mon confident, parce que mon père était tellement extraordinaire, excusez-moi, mais il était irremplaçable.
3: Ouais.
4: Ami, en fait, vous lui racontez pas tout. Donc ouais. Lui, c'est vraiment mon confident et il est ma présence, en fait. Je crois qu'en fait, c'est ma présence.
3: Ouais.
4: C'est ma présence.
3: Le paradis, c'est pour qui ? C'est pour vous ? C'est pour qui ? Sinon
4: pour tout le monde.
3: Pour tout le monde.
4: Et même pour les animaux.
3: C'est marrant,
4: je retrouverai mes chers
3: animaux.
4: Oui.
3: Et il y a un purgatoire ou pas ?
4: C'est nous-mêmes qui fabriquons notre purgatoire.
3: Comment ça ?
4: Je crois que quand on arrive dans cet immense amour, mais on est pétri de regrets et on est ravagé par tout ce qu'on a loupé dans la connexion à nous-mêmes et dans cette vie qui nous a été donnée et qu'on n'a pas forcément, utilisée à fond.
3: Ouais.
4: Je ne dis pas à bon escient, utilisée à fond. Parce qu'en fait, moi j'ai compris aussi quelque chose. Même si c'est compliqué, mon Dieu, que c'est merveilleux de vivre. Mon Dieu, mais vous vous rendez compte le cadeau que Dieu nous a fait ? Le cadeau qu'il nous a fait d'être en vie. Regardez encore hier cet enterrement. C'est cet homme et cette femme qui sont morts ensemble.
3: Ouais.
4: Mais c'est terrible, ça nous rappelle à quel point. Mais c'est une merveille, c'est un miracle, mais merci la vie.
3: Quoi qu'il arrive, merci la vie.
4: Oui, d'ailleurs. Oui. Parce que ce que. Alors, c'est.
3: Ça me fait réfléchir, ce que vous me dites.
4: Une fois de plus, je frime. Mais dans tout, il y a une merveille.
3: On a peur, on a trop peur.
4: Ah oui.
3: Moi, je parle pour moi.
4: Mais on a. Mais enfin, moi, j'ai
3: déjà.
4: Je ne veux plus avoir peur. Ça m'a épuisé, Marie-Ange,
3: d'avoir peur. Ça nous vide d'avoir peur.
4: Oui.
3: En fait. Vous n'avez plus peur ? Ou beaucoup moins peur ?
4: Non, parce que je Je termine mon bouquin en disant « La vie m'avait abandonnée à la naissance, aujourd'hui je m'abandonne à elle. » Et je crois que c'est mon plus grand acte de foi, c'est de dire « Ma petite cocotte, tu ne maîtrises rien à part décider de vivre et de t'abandonner à cette vie. »
3: Vous dites « Je suis ce mystère immuable qui m'élève en mon âme. » C'est subtil hein, comme phrase. « Je suis ce mystère. » Il faut accepter d'être un mystère.
4: Eh oui. Moi, c'est ma petite Martine, mon mystère. C'est ce petit fœtus que personne ne peut... personne n'a nommé, personne ne peut me raconter. D'ailleurs, vous, on ne peut pas vous dire le fœtus que vous étiez. Ce petit enfant pendant les 6 premiers mois de sa vie qui personne ne peut me raconter qui j'étais. Eh bien, c'est mon mystère. Mon âme.
3: Y a-t-il des gens en enfer ?
4: C'est eux qui se sont mis dans leur enfer.
3: Mais l'enfer existe-t-il ?
4: Oui, je vous dis en soi-même.
3: En soi-même.
4: En soi-même. En soi-même. Je crois qu'on fabrique notre propre enfer, ou notre propre bonheur, ou notre propre joie. Quand vous naissez, vous êtes être extraordinaire. Vous êtes cette merveille. Alors, vous avez plein de mauvaises rencontres, plein de choses qui font que vous allez vous désaxer de vous-même. Mais je crois que Dieu nous donne toujours la possibilité de se retrouver.
3: Est-ce qu'il a
4: regardé Mandela?
3: Ouais.
4: Dans sa prison. C'est, je crois, que les plus beaux poèmes qu'il a écrits.
3: Et le nombre de beaux poèmes de prisonniers, d'ailleurs, oui. Et de conversions fulgurantes en prison.
4: Nicolas Sarkozy.
3: C'est quand même étonnant. Et c'est ce que j'étais en train d'y penser. J'étais en train d'y penser. Qu'il s'est mis à genoux sans réfléchir. C'est quand même assez étonnant. Effectivement, la première chose qu'il a fait, c'était se mettre en prison, se mettre à genoux, pardon.
4: Et alors moi, j'adore dire qu'on peut se mettre à genoux, pas dans la contrition devant Dieu, ouais. En se mettant comme ça. Non, on se met à genoux en soi-même. En fait, on se met dans une position de tout petit avec soi-même. Moi, quand je me mets à genoux, c'est pour me dire, mais arrête de bomber le torse, mets-toi à genoux dans toi-même, descends en toi-même, sois plein d'humilité.
3: Est-ce que la mort vous fait peur? Est-ce que la mort vous fait peur, un mal de tête? Bon, mais tiens, ça va.
4: Alors, ben, voyez, j'ai raté beaucoup rire.
3: J'ai pas voulu sur la
5: grille de la mort.
4: Non, mais.
3: Il faut savoir rire de tout et surtout du pire. Oui.
4: En fait, je crois que ce qui me fait peur, c'est cette souffrance physique où je me retrouve dans. Quand je dis ciel, je suis en vie et que vos poumons se lâchent le liquide qu'ils avaient. Et je crois que ça fait très mal quand vous avez le premier souffle qui arrive.
3: Ouais.
4: Et ben, je crois que ça doit faire très mal d'arrêter de respirer. Je crois que c'est le physique qui me fait mal. Mais,
3: qui me fait peur.
4: Oui, pardon, qui me fait peur, c'est cette souffrance physique. Mais moi, papa, il est mort debout. Il m'a fait ce cadeau énorme. Il avait un sourire. Et il m'a réconcilié. Je me suis dit, en fait, c'est un passage. C'est passé d'un état à un autre. Et je l'ai. Et comme. Il est parti comme une petite flamme. Et en 48 heures, j'ai vu son âme arriver. J'ai vu toute cette jeunesse qui était encore là, ce bébé qui est revenu. Et c'est lui qui est parti, c'est son corps qui est parti.
3: Ça a été plus simple que votre maman, finalement, que le départ
4: oui.
3: de votre maman.
4: Et puis je vais vous raconter un truc si on a le temps. Il est venu me voir une semaine après.
3: 10 secondes.
4: Ouais, il est venu me voir une semaine après, il s'est assis au bord de mon lit, il m'a dit « Armel, il était temps de me quitter ».
3: Magnifique.
4: Amen. Incroyable. Amen.
3: Amen à la vie. L'émission. Merci en
4: Bonne journée à tous.
3: Et merci beaucoup, Marie-Ange.
2: Merci beaucoup, Marie-Ange de Montesquieu.
3: Merci,
2: et Dieu
3: Mathieu.
2: Dans tout ça, c'est chaque jour dans le 10-12 à 11h30. Et demain, vous recevrez Alexia Borg.
3: Absolument, une autre type de conversion.
2: Oui, très bien, avec des parcours chaque jour très différents.
3: Oui, du combattant en ce moment.
2: Oui, exactement. Et c'est déjà la fin de ce 10-12. Merci beaucoup pour votre écoute, votre fidélité. Merci déjà pour vos premiers retours. Ça fait vraiment plaisir. Demain, au programme, le général Dominique Trinquant sera l'invité du 10-12. L'invité actu, évidemment. On parlera de la guerre en Ukraine, la guerre au Moyen-Orient. Quelle est la place de la France dans tout ça et de l'Europe. On parlera aussi de la dette publique. Vous aurez la parole. Fausse ou bonne idée de l'annuler. Comme d'habitude, vous viendrez à l'antenne pour discuter avec nous. Et puis, on recevra aussi le cateau de service, un influenceur qui se prépare avec d'autres à accueillir Léon XIV quand il viendra en France. Voilà pour le programme à retrouver sur rcfnotredame.fr. Merci à Guillaume et Laetitia à la réalisation et Jessica.
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7: Et aujourd'hui, on observe comment la foi est comprise par les catholiques eux-mêmes. Il y a ceux qui ont besoin de se référer à la tradition ou au passé. D'autres ont une approche rationnelle de l'existence de Dieu. Alors à quoi tient une foi solide ? C'est l'objet de notre halte spirituelle.

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1: Il est 2h. 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
2: Père François Evé, bonjour.
3: Bonjour.
2: Nous poursuivons avec vous notre discussion sur la foi catholique. Peut-on avoir une foi solide aujourd'hui? En ces temps de post-modernité, le monde catholique est traversé par différentes tendances. La foi est comprise de différentes façons. Est-ce que c'est dans son ADN de s'adapter à notre époque? Ou bien notre époque ne vient-elle pas tordre, voire reconfigurer les données de la foi? Parmi les courants actuels, on observe un retour à la tradition, avec cette idée assez forte, semble-t-il, fédératrice même, d'avoir la foi de toujours qu'il s'agit de défendre. Ce retour du catholicisme traditionnel, quel regard est-ce que vous posez dessus, Père François Evé?
3: Oui, alors, faut pas confondre tradition et passé. La tradition, c'est ce qui se transmet étymologiquement. Ça se transmet depuis le début, de génération en génération, et qui dit transmission, dit aussi transformation. Dans les familles, on se transmet des objets, bon, il y en a qui restent, puis ça s'enrichit, il y en a qui disparaissent, vous voyez, c'est... Alors, après ça, il y a quand même le credo qui reste, le symbole de foi qui reste constant. Alors, de toujours, enfin, La foi se dit dans une histoire. Le credo, il a été adopté par les évêques en 381. Voilà, c'est daté. Et puis, la manière de l'interpréter, à la fois, évidemment, il y a des constantes, mais il y a aussi des variations selon les sensibilités de l'époque. Donc, il y a une transformation de la théologie. C'est banal de le dire. Enfin, faut toujours le rappeler. Après ça, il y a des époques où les changements sont plus rapides. Et donc, forcément, on aime bien trouver des constantes, des références plus stables quand tout bouge autour de soi. Bon, certains sociologues parlent d'accélération actuellement. Il ne faudrait pas que le christianisme devienne une sorte de refuge un peu hors du monde. Il a toujours été au cœur du monde. Il y a toujours eu ce genre de débat. Et c'est pas...
2: Cette vision de la foi comme refuge, est-ce que c'est ça qui est critiqué quand on parle du mouvement identitaire au sein du catholicisme?
3: Oui, il peut y avoir cet élément. Alors après ça, c'est bon d'avoir une identité. Hein. On n'est pas un sort d'ectoplasme indifférencié. Mais qu'est-ce que c'est qu'une vraie identité? Enfin, c'est quelque chose qui, justement, encore une fois, je reviens à cette catégorie de relation. Nous sommes en relation les uns avec les autres et nous sommes solidaires d'un monde. Les chrétiens ne sont pas à l'écart du monde. Enfin, j'ai assez critique à l'égard de ce qu'on a appelé le syndrome bénédictin ou le je sais plus exactement l'expression.
2: Le syndrome bénédictin.
3: Bénédictin d'un écrivain américain qui pense